0: Et du 14 juillet sur les Champs-Élysées, plusieurs soldats ukrainiens participeront d'ailleurs à la parade militaire. Et pour garantir la sécurité des festivités du 14 juillet et de la soirée foot, 70 000 policiers et gendarmes seront mobilisés dans toute la France. Il n'y a en effet plus que quelques heures à attendre avant le choc France-Espagne en demi-finale de la Coupe du Monde. Coup d'envoi à Dallas à 21h. Match à suivre sur RTL et sur M6, bien sûr. Au Moyen-Orient, les États-Unis ont lancé une nouvelle salve de frappe contre l'Iran cette nuit. Et alors que les bombardements d'ampleur ont repris depuis plus de 24 heures désormais, le cours du pétrole a bondi ce lundi, plus 9,5%. En cyclisme, jour de repos ce lundi dans le Cantal pour le peloton du Tour de France. Les coureurs partiront ce mardi d'Aurillac pour 167 km, destination le Lorient. Une 10e étape prévue pour les grimpeurs. Au classement général, c'est le Slovène Tadej Pogacar qui est toujours en jaune devant le Danois Jonas Vingegaard. La météo, 11 départements de l'Ouest ont basculé à 22h ce lundi de la vigilance rouge canicule à l'orange. Il y a désormais 26 départements en vigilance maximale contre 37 et le nombre de départements en orange passe de 58 à 50. Des orages risquent d'éclater dans les heures qui viennent sur le Nord-Est et l'Auvergne, mais aussi sur les Pyrénées. Averses possibles en Bretagne, partout ailleurs, beaucoup de soleil. Les températures ce mardi matin entre 15 et 25 degrés, 15 à Cherbourg, 22 à Paris et Toulouse, 24 à Lyon, 25 à Nice. L'après-midi, il fera 24 à Dunkerque, 34 à Marseille, 36 à Paris et Bordeaux, 38 à Toulouse, 39 à Lyon et 40 le maximum à Albi. Enfin, les pronostics d'Alexandre de Koopman pour le Quintet Plus qui se disputera ce mardi soir à Longchamp. Alexandre vous propose de miser sur le 4, l'As, le 3, le 2, le 5 et le 8. Et l'outsider d'RTL, c'est le 3.
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2: Après sa première tournée, au milieu des années 90, Vanessa Paradis met la musique sur pause pour se consacrer au cinéma. Le public la découvre dans 4 films importants de sa carrière. Elisa, Un amour de sorcière, Une chance sur deux et La fille sur le pont. Nous y reviendrons largement dans l'épisode suivant. Depuis 1998, Vanessa partage la vie de l'acteur américain Johnny Depp et elle est enceinte sur le tournage de La fille sur le pont. Elle attend Lily Rose, qui naît le 27 mai 1999. Pour toutes ces raisons, la chanteuse laisse passer 8 ans avant de réapparaître sur la scène musicale à l'automne 2000.

Cette chanson, Commando, marque des retrouvailles avec le compositeur Frank Langolf. C'est le premier single de l'album Bliss, un disque dédié au bonheur de la famille Depp Paradis. Bliss signifie béatitude, félicité. Cet album, c'est du 100% fait maison. On entend Lily Rose gazouiller, Johnny Depp signe quelques mélodies, il joue de la guitare et sous pseudo, il réalise le clip de la magnifique chanson Pourtant.

0: Johnny Depp filme sa compagne dans les jardins de leur propriété du plan de la Tour dans le Var. Une idée de Vanessa Paradis.
1: Très naturellement, si tu veux bien faire mon clip, fais mon clip. Et j'avais envie d'un petit poème et il m'a fait un petit poème. Ouais. Et puis c'est tellement agréable d'être dirigé par lui. J'adore ça. Je dis pas que j'aimerais pas jouer en face de lui. Je suis pas sûre que je serais capable d'assurer vraiment. Mais oui, il est très très très très fort aussi en tant que metteur en scène. Il a très bonnes idées, un savoir-faire épatant, et que ses idées après vont au-delà du tournage, même après au montage. Il est si minutieux. Il a un tel don pour les détails. Et les détails, c'est vraiment tout ce qui fait tout à la fin, quoi. Quand on lâche pas quelque chose comme ça de... Je suis très fière de ce clip.
0: Ce quatrième album, Bliss, marque les débuts de la chanteuse en tant qu'auteur-compositrice. Elle signe par exemple la musique du morceau « Que fait la vie ?».

0: Celui qui pousse Vanessa à écrire ses premières chansons, à jouer de la guitare, celui qui lui donne confiance, c'est Mathieu Chédid, qui triomphe alors avec son deuxième album « Jeudi M ». Vanessa l'a repéré en tombant sur une de ses chansons à la radio. Elle a immédiatement flashé, elle s'est d'abord demandé si c'était un gars ou une fille qui chantait. Elle l'a contacté et M est devenu le principal artisan de l'album « Bliss ». Les chansons s'écrivent d'ailleurs chez lui, dans sa maison à la campagne, avec des textes parfois envoyés par les copains. Vanessa Paradis est très heureuse d'avoir trouvé un nouveau groupe de potes surdoués qu'elle inspire et avec qui elle fait de la musique.
1: J'aime tellement la musique, j'aime tellement chanter et j'aime tellement le processus de faire des chansons. Être en studio et voir travailler les musiciens, les ingénieurs du son... Que ce soit technique, mécanique ou mélodieux, j'aime tout, le processus du début à la fin. Donc, et puis il faut prendre, mais ça c'est pas que pour la musique, c'est pour dans la vie. On vous fait pas des cadeaux comme ça sans arrêt. Je pense pas que c'est parce que je suis énormément talentueuse et que j'étais là que les gens disent oh, oui, je vais tout lui donner à celle-là. C'est parce que je leur ai donné envie et parce que j'avais envie. C'est une question d'envie et une question de plonger. Il y a des gens qui font les choses comme ça mécaniquement. Mais à partir du moment où on met son cœur et sa passion à ce qu'on fait, on donne envie aux autres. On se donne envie mutuellement.
0: Le Bliss Tour démarre en mars 2001. Les zéniths sont pleins à craquer. Vanessa Paradis est une bête de scène, mais en coulisses, c'est un peu plus difficile. Elle n'aime pas vraiment la vie sur la route.
2: On n'en sort pas indemne d'une tournée. C'est des moments très, très bizarres parce que... Ouais, non, c'est le bonheur et la souffrance en permanence. Dans la tête surtout. C'est surtout dans la tête parce que... On fait des concerts le soir... Le moment le plus beau de la journée, c'est entre 9h et 11h du soir. On fait les concerts, on vit des moments, mais c'est très, très, très, très fort, la tournée. C'est plus fort que de chanter, de faire des albums ou de faire des films. C'est vraiment très puissant et très beau et très émouvant. Et puis après, quand c'est fini, votre adrénaline est montée quand même au maximum. Et là, vous repartez à votre hôtel ou... Je sais pas si tout le monde est comme ça, mais moi j'étais insomniaque et je n'arrivais pas à m'endormir avant 6h du matin. Et 6h du matin, tout le monde dort, donc je pouvais appeler personne et j'étais seule dans ma chambre. C'était le contraste entre cette agitation qu'il y avait pendant les concerts, ces moments très très forts, et la solitude et le silence des chambres d'hôtel, et puis toute la journée, et puis un programme très chargé où physiquement j'ai commencé à perdre des forces et donc ma voix me suivait pas toujours, et là il y a la culpabilité qui rentre en jeu.

Chaque soir, sur scène, Vanessa Paradis rend hommage à Serge Gainsbourg en interprétant deux de ses chansons, L'eau à la bouche et ce Requiem pour un con. L'album live sort en novembre 2001, au moment où Vanessa est enceinte de son deuxième enfant, son fils Jack, qui naît le 9 avril 2002. C'est pour ses enfants qu'elle prête sa voix au dessin animé Pollux le manège enchanté et qu'elle participe en 2006 au conte musical Le soldat rose, composé par Louis Chédid. L'occasion pour la chanteuse de retrouver en studio Mathieu, le fils de Louis. Et y a rien à faire, quand ces deux-là sont ensemble, ils ne peuvent pas s'empêcher d'écrire des chansons. Parfois, deux en une soirée. C'est une telle osmose que Vanessa Paradis décide de confier à Mathieu Chédid les rênes de son prochain album. La création du disque Divine Idylle s'étale sur plusieurs mois, ponctuée pour la chanteuse par de nombreux allers-retours entre Paris, Los Angeles et Londres, où sa fille Lily Rose, alors âgée de 8 ans, est hospitalisée, victime d'une grave infection bactérienne. Tout finit par rentrer dans l'ordre et l'album Divine Idylle, avec une pochette signée Johnny Depp, sort en septembre 2007.

0: La chanteuse renoue avec un gros succès populaire. 650 000 exemplaires vendus, album de l'année aux Victoires de la musique. Vanessa a quasiment composé la moitié des chansons. Elle ne s'était jamais autant impliquée dans un disque, le tout supervisé, arrangé par Mathieu Chédid, l'autre auteur, compositeur principal. Vanessa Paradis vit un coup de foudre musical avec M, une complicité unique.
1: Ben là, c'est la corrélation de travailler avec quelqu'un d'immensément talentueux, multi-instrumentiste. Donc voilà, à le voir jouer, de prendre un instrument après un autre, avec un tel savoir-faire. Et cette entente de se ressembler, de se comprendre, d'avoir le même âge et d'avoir plein de points communs. Et auparavant, j'ai travaillé avec des gens qui étaient vraiment d'une ou de deux générations plus que moi. Après d'avoir travaillé aux États-Unis avec quelqu'un qui n'avait absolument pas la même culture que moi, et là au contraire, travailler avec quelqu'un, enfin qu'on se ressemble, la beauté des chansons, la surprise de et l'excitation de recevoir une chanson sublime et de le voir faire. Puis en plus, ça se passe sur deux fois, parce qu'on a collaboré sur deux albums avec Mathieu. Le premier, il y a 10 ans, c'était Bliss, où on a travaillé ensemble dessus pour la moitié et où on s'est très très bien entendu, mais bon, on a appris à se connaître en travaillant. Alors que le dernier Divinidil, 10 ans s'est passé et notre amitié n'a fait que grandir, on s'est vu pendant ces 10 années. Et donc quand là on a travaillé, c'était plus comme de travailler avec un ami et quelqu'un avec qui il y a une très très grande complicité, une absolue compréhension.

0: Et la chanteuse prend un plaisir fou en concert. Le Divine Idyll Tour, qui se poursuit par une tournée acoustique, fait ça le comble jusqu'en 2010. Et Mathieu Chédid en fait partie. Chaque soir, il est à la guitare, sur scène. M parlait de Vanessa sur RTL en 2022. Depuis l'aventure Divine Idyll, ils n'ont jamais cessé de faire de la musique ensemble.
1: Pendant le confinement, je sais plus quand, enfin bref, il y a quelques temps là, on a travaillé un peu sur des nouvelles chansons, mais je sais pas pourquoi, pour quand, mais on adore faire des choses ensemble, et sincèrement, on a fait des belles choses, là, qui sont dans un tiroir. Je pense que ça existera un jour, parce que c'est vrai qu'on a cette fusion, cette fraternité, et cet amour inconditionnel, l'un pour l'autre.
2: C'est comme une petite sœur en musique.
1: Oui, vraiment. C'est une icône, c'est une artiste incroyable, c'est une magie, quoi, sa voix et sa sensibilité est rare, ça court pas les rues.
0: Des artistes comme Vanessa, ça ne court pas les rues, dit Mathieu Chédid. C'est ce que pense aussi le chanteur Gaëtan Roussel, auteur-compositeur de la chanson « Il y a », single inédit dévoilé en bonus du premier best-of de Vanessa Paradis, qui sort en 2009.
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4: À titre personnel, je suis tellement heureux. Moi, j'ai la sensation que ça fonctionne avec Vanessa Paradis sur cette chanson. J'étais heureux d'écrire pour elle il y a à l'époque où elle cherchait une chanson. J'étais aux anges quand c'est celle-ci qu'elle a choisie. On a pu être un peu en studio ensemble. Quand je l'ai invitée sur Tu manques, pourtant tu es là, elle a accepté de venir. Et moi, je le prends comme un très beau compliment parce que c'est quelque chose qui me tient énormément à cœur. Je trouve que c'est une artiste qui nous fait rêver depuis des années et des années, que j'apprends à connaître et que j'apprécie énormément, dont j'adore la voix. Et c'est un bonheur que d'avoir une chanson voilà, avec elle. Il y a « Tu me manques, pourtant tu es là ». Il y a un dicton qui dit « Jamais 203 ».
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0: Après plus de 20 ans de carrière, Vanessa Paradis sort triomphante des années 2000, comme définitivement consacrée par le métier et par le public. Et pour couronner le tout, elle remporte en 2010 son plus gros succès au cinéma avec la comédie L'Arnaqueur. Résultat, les réalisateurs s'arrachent Vanessa. Elle tourne 6 films en 2 ans, avec moins de succès, mais la performance est là. Une boulimie de rôles qui se conjugue avec un moment difficile dans son couple. Après 14 années de vie commune, Johnny Depp et Vanessa Paradis officialisent leur séparation en 2012. Et Vanessa enchaîne les projets. Elle se lance dans la création d'un nouvel album, elle se réfugie dans la musique et dans une nouvelle histoire d'amour.
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3: Nous sommes dans la nuit du 5 au 6 janvier 1649. Demain, on célébrera le jour des rois. Mais pour le jeune Louis XIV, âgé de 10 ans, l'ambiance n'est pas vraiment à la fête. Depuis plusieurs mois, en effet, les magistrats du Parlement de Paris réclament la création d'une monarchie tempérée et le départ du cardinal Mazarin, unanimement détesté dans le royaume. C'est une guerre civile larvée qui déchire la France. À Paris, l'intransigeance de la régente et reine-mère Anne d'Autriche invite Mazarin à reprendre la main par la force. Mais la fronde progresse. Depuis quelques jours, l'ambiance est extrêmement tendue au palais royal. Maintenant, on craint pour la vie du jeune roi. Par chance, l'épiphanie est un temps de pause. En cette nuit du 5 au 6 janvier, les Parisiens oublient un peu la politique et font la fête. C'est donc maintenant ou jamais qu'il faut sortir de Paris. Oui, il faut fuir, et au plus vite. Alors, discrètement, on prépare trois carrosses qui sont chargées d'attendre au coin d'une rue. Il est 4 heures du matin. Le gouverneur du Petit Roi réveille Louis et son frère Philippe. On les habille en vitesse. La reine-mère les précède à travers le dédale des rues qui entoure le palais royal, le Louvre. Mazarin attend déjà dans l'un des carrosses. Il a choisi pour refuge Saint-Germain-en-Laye, la même où est né Louis XIV et où la reine-mère a toujours aimé se reposer. La sortie de Paris se fait sans encombre, mais l'arrivée à Saint-Germain va se passer dans la plus grande confusion. Dans le château où personne n'a résidé depuis longtemps, il fait un froid glacial. Oui, on est en janvier. En plus, il n'y a plus un meuble en place. Et oui, à l'époque, le mobilier du roi se déplaçait avec le roi. Quand même, on trouve dans un coin quelques lits de camp pour la famille royale, tandis que le reste du personnel doit finir la nuit sur des bottes de paille. Malgré toute la sollicitude qu'il manifeste pour le petit roi et sa mère, Mazarin sait qu'à ce moment-là, la partie est en train de mal tourner pour lui. Cette fronde des parlementaires, qu'il n'est pas parvenu à contenir, menace maintenant de s'étendre au plus grand seigneur du royaume. Sa politique autoritaire a conduit la France à la guerre civile et sa tête est mise à prix. Il a profité de la nuit blanche qu'il vient de passer pour se remémorer son extraordinaire parcours personnel depuis ce jour où il a quitté son Italie natale. Lui, le petit Napolitain sans le sou, venu tenter sa chance en France. Et tous ces souvenirs qui sont remontés à la surface vont lui donner une force nouvelle. Cette fois pour lui, c'est quitte ou double. Dominé par la tour Piccolomini, Pescina, petit village des Abruzzes en plein cœur de la péninsule italienne, vit à l'écart du bruit et de la fureur du monde. En cette année 1602, Pietro Mazzarini y a élu domicile avec sa femme dans une demeure qu'on appelle ici un palais, mais qui passerait ailleurs pour une simple maison bourgeoise. Pietro est entré tout jeune au service du prince Philippe Colonna, le grand connétable du royaume de Naples. Il a su se faire apprécier de son maître, au point que celui-ci lui a donné en mariage sa filleule, Hortensia Bufalini. La chaleur des étés italiens a poussé Hortensia. Je parle de la fille, hein, pas de la fleur, parce qu'il y a aussi des hortensias qui poussent, mais là, Hortensia, comme je vous l'ai dit, c'est un prénom. Le prénom de la maman de Mazarin. Une maman qui va donc devoir passer les derniers mois de sa grossesse chez son frère, qui est abbé à Pescina. Et c'est ainsi que le 14 juillet, un petit garçon va voir le jour. On le prénomme Giulio. Particularité qui étonne sa famille, il naît avec deux dents, mais surtout, il naît coiffé. C'est-à-dire qu'il a sur la tête une partie de la poche des os qui recouvre le fœtus. Cette curiosité sans aucun danger pour la vie de l'enfant est considérée comme un signe de chance pour un nouveau-né. Notre petit Jules Mazarin sera donc promis à une destinée glorieuse, c'est sûr. Personne n'en doute dans son entourage. Mais pour l'instant, il grandit au sein d'une famille qui n'est pas misérable, mais qui ne roule pas non plus sur l'or. Le jeune Giulio a toutefois la chance de faire sa scolarité au Collège des Jésuites de Rome, un établissement d'élite récemment fondé par Ignace de Loyola. Il y apprend l'art d'utiliser le langage pour dissimuler sa pensée. Il y découvre aussi que la puissance des mots, alliée à la séduction, permet de s'imposer aux autres. Durant son séjour romain, notre jeune Mazarin développe ainsi une personnalité double. Celle d'un jeune homme de bonne compagnie, aux mœurs bien sages, qui ferait oublier le vice auquel il s'adonne de manière déraisonnée, le jeu. Il a aussi un penchant pour l'art qu'on s'empresse de contrarier en lui imposant l'étude du droit civil et du droit canon, qu'il poursuivra pendant 3 années en Espagne. Il en revient en étant parfaitement bilingue, un atout qui sera bientôt déterminant pour sa carrière. Hashtag Anne d'Autriche. Mais n'allons pas trop vite. Pour l'instant, il se met au service du pape dans les nombreux conflits qui existent entre le Vatican et les princes européens. Et lors du siège de Casale, qui oppose Espagnols et Français dans le Piémont italien, il se fera remarquer d'une façon étonnante. Oui, là, alors que les armes allaient parler, il s'élance au nom du pape entre les deux armées et s'écrie « Pace, pace, pace !» c'est-à-dire en français « La paix, la paix, la paix !» tandis que son cheval galopait en plein cœur des lignes ennemies. Ce jour-là, Giulio Mazzarini a sauvé la vie de nombreux soldats. Quelques mois plus tard, dans un autre conflit, il se montre si habile diplomate qu'il va permettre à la France de mettre la main sur l'importante forteresse de Pignerol, qui verrouille l'entrée de la péninsule italienne. Ce coup de maître séduit Richelieu, qui décide alors de rencontrer le talentueux jeune homme, âgé de près de 30 ans. Giulio ne le sait pas encore lorsqu'il prend la route des Alpes, mais son destin est en train de s'inscrire en lettres d'argent dans le grand livre de l'histoire de France. Lors de sa première rencontre avec Richelieu, à Lyon, Mazarin reçoit une chaîne en or avec le portrait du roi Louis XIII. C'est un cadeau appréciable. Mais il récolte bien davantage. Il a désormais la confiance du grand ministre. Le 28 janvier 1630 va marquer un tournant capital dans sa vie. Les deux hommes vont devenir inséparables. « Je me suis donné à lui de tout mon être », déclarera plus tard Mazarin. Dans un premier temps, Richelieu s'arrange pour le faire chanoine de Saint-Jean de Latran, un honneur éclatant, mais qui comporte une contrepartie. Mazarin doit se faire tonsurer, c'est-à-dire raser une partie du crâne, ce qui lui plaît moyennement. Eh oui, rappelez-vous que Mazarin est né coiffé. Il y tient à ses cheveux, c'est un peu comme Samson. C'est de là que vient sa force.
0: Je ne les garde pas pour me faire remarquer, ni parce que je trouve ça beau, mais parce que ça me plaît.
3: Mais quand même, chanoine de Latran sait disposer de revenus plus que confortables et mettre le pied dans la haute administration vaticane.
0: Oh yeah.
3: Alors va pour la coupe. Mazarin est désormais un diplomate rasé à part entière. Et sa sympathie pour la France va pousser le pape à le nommer nonce à Paris. Et c'est là qu'il va faire l'autre rencontre déterminante de sa vie, celle ô combien capitale de la reine.
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1: Entrée dans l'histoire du cardinal Mazarin.
2: À cette époque, Mazarin n'a rien perdu de sa passion adolescente pour le jeu. Et c'est un soir, alors qu'il brille par son audace à une table de jeu justement, qu'il verra la reine pour la première fois.
3: Sa Majesté la reine !
2: Comme beaucoup de courtisans, celle-ci s'est approchée de sa table. Et lorsque Mazarin la voit paraître, il risque toute sa mise de la soirée et gagne. Là, en parfait flatteur, il déclare «
4: C'est la présence de votre Majesté qui m'a porté chance. Daignez que je vous offre la moitié de mes gains. »
2: Puis, en parfait homme du monde, il offre l'autre moitié aux dames présentes. Ce jour-là, Mazarin a gagné l'intérêt de la reine. C'est un début et c'est déjà beaucoup. 4 années vont passer. Mazarin est retourné à Rome, où il se languit de la vie parisienne. L'ambitieux qu'il est sait que son avenir se joue au-delà des Alpes. Alors, lorsqu'il apprend que le père Joseph, le principal conseiller et âme damnée de Richelieu, est mort, il fait tout pour le remplacer. Il a conservé de solides amitiés à Paris, et la sympathie nouvelle de la reine ne peut que l'aider dans son entreprise. L'opération va réussir en 3 temps. Primo, en 1639, il obtient la nationalité française. Segundo, 2 ans plus tard, le pape le crée cardinal, alors qu'il n'était même pas prêtre. Une chose possible, mais extrêmement rare. Elle montre que déjà, Mazarin a les plus puissants alliés dans la place. Et enfin, Tertio, Richelieu, malade, va le recommander au roi pour lui succéder. Nous sommes en 1642. Mazarin est désormais devenu l'homme fort de la France, après le roi, bien sûr. Mais voici que Louis XIII, malade depuis un certain temps, va mourir à son tour. Et à cet instant, Mazarin sait qu'il peut compter sur la confiance de la reine Anne d'Autriche, devenue régente. Oui, en raison de l'âge, 5 ans seulement, du petit roi Louis XIV. Ainsi, devenu principal ministre du royaume, Mazarin peut mesurer le chemin parcouru. C'est clair, le destin a toujours été à ses côtés. Depuis qu'il est né coiffé. Vous vous souvenez, cette curiosité à l'accouchement qui, paraît-il, porte bonheur. Mais le pouvoir dans un pays traversé par des crises continuelles est loin d'être une sinécure. Le cardinal Mazarin, comme on l'appelle désormais, va bientôt en faire l'amère expérience. À peine parvenu au pouvoir, Mazarin va découvrir

qu'il a un ennemi de taille, la noblesse française. Au point que celle-ci fomente un complot pour l'assassiner et exiler la reine. C'est ce qu'on a appelé la cabale des importants, qui lui ont trouvé un successeur en la personne de l'évêque de Beauvais. Heureusement, alerté à temps, Mazarin va contre-attaquer en faisant enfermer les conjurés. Sauvé, la reine le remercie en lui accordant le titre de surintendant au gouvernement et à la conduite de la personne du roi et de celle de monsieur le duc d'Anjou, c'est-à-dire le frère du roi. En clair, Mazarin s'est devenu la famille et il va s'occuper des affaires de la famille. Sa proximité avec Anne d'Autriche fait même jaser. Bah oui, puisqu'on n'a pas pu le tuer, on va essayer de le discréditer. Alors, on lui prête une aventure avec la reine. Cette femme qui, dit-on, avait jadis soupiré pour le mortel ennemi de la France, le duc de Buckingham. Rappelez-vous Alexandre Dumas. Eh ben cette fois, c'est Mazarin qui roucoulerait en douce avec elle. Ce serait peut-être même lui, le vrai père de Louis XIV. Tout cela était complètement faux, et l'on sait maintenant que Mazarin n'était pas le père biologique de Louis XIV, même s'il en a été le parrain et, dans les faits, le père adoptif. De toute façon, Mazarin n'a que faire de ses ragots. Et loin des intrigues mesquines, il gouverne la France. Côté politique étrangère, il met fin à l'épouvantable et sanglante guerre de 30 ans qui a ravagé le centre de l'Europe et qui a atteint durement la France. Par la paix de Westphalie, signée en 1648, il offre ainsi au continent plusieurs dizaines d'années de paix. Sur le plan intérieur, en revanche, les choses sont beaucoup plus compliquées. On a vu que la fronde avait été déclenchée par les parlementaires de Paris qui réclamaient un partage du pouvoir. Puis peu à peu, profitant de la faiblesse inhérente à la régence et à la jeunesse de l'enfant roi, les nobles vont s'enhardir. Dans un arrêté du 8 juillet 1649, Mazarin est déclaré auteur de tous les désordres et du mal présent. Comble de l'audace, on lui enjoint de se retirer sous huitaine hors du royaume. Mais réfugié à l'extérieur de la capitale, Mazarin ne veut pas rendre les armes. Pendant 5 ans, une interminable guerre civile va alors traverser la France de part en part. Alors que Paris est aux mains des contestataires, celui que l'on surnomme le Gredin de Sicile décide d'installer la famille royale aux portes de la capitale, dans le château de Vincennes qu'il fait réaménager. Mazarin n'a désormais plus qu'un seul but, imposer l'autorité royale de manière incontestée et définitive. Peu lui importe d'être l'homme le plus détesté de France. Les Mazarinades, ces feuilles volantes qui sont probablement les premiers tracts de l'histoire, ont beau le calomnier. Il reste droit dans sa robe rouge écarlate, le port altier et la moustache fièrement relevée. Enfin, en 1652, la fronde est vaincue. Mazarin a eu gain de cause. Louis XIV a 14 ans, il est désormais majeur. Et il est très reconnaissant au cardinal d'avoir sauvé son trône et assis son autorité. Grâce à lui, la monarchie absolue est renforcée. Elle durera jusqu'à la Révolution française. Alors, quand Mazarin s'enrichit un peu et même beaucoup au détriment des finances de l'État, comment lui en faire le reproche? Un si précieux ministre peut bien s'autoriser quelques écarts par rapport aux règles de la comptabilité publique. La richesse accumulée par Mazarin a toutefois une particularité. Elle est largement constituée d'œuvres d'art. Des œuvres réalisées par les plus grands artistes de son temps. Des œuvres qu'il présente dans ses somptueux palais. L'un d'eux deviendra la Bibliothèque nationale de France, l'autre l'Institut de France, qui abrite toujours d'ailleurs son tombeau dans une chapelle devenue la célèbre coupole de l'Académie française. Quant à ses trésors, à l'approche de la mort, il en fera don au roi, à la couronne et à la France.
Sans oublier ses chères et ravissantes nièces, dont Marie Mancini, qui fut le premier amour du roi Soleil. En somme, un prêté pour un rendu. Sur le point de mourir, en contemplant quelques-unes de ses richesses, il aurait déclaré « Dire qu'il va falloir quitter tout cela. » C'est la goutte qui va avoir raison de lui. Elle provoque des ulcères épouvantables que les médecins tentent de soigner avec du crottin de cheval. Ai-je besoin de préciser que ça ne marchera pas ? Conservant jusqu'au bout une parfaite lucidité, Mazarin aura le temps de recommander à Louis XIV son principal collaborateur, Jean-Baptiste Colbert. Son ultime satisfaction sera d'avoir fait la paix avec l'Espagne, une paix consacrée par un mariage, celui de Louis XIV avec l'infante Marie-Thérèse d'Espagne. Mazarin rendra son âme au Créateur le 9 mars 1661 dans ses appartements du château de Vincennes. Il laissera de son passage sur la terre une œuvre considérable et quelques recommandations bien senties. À l'image de celle-ci, est toujours présent à l'esprit ses 5 préceptes. Simule, dissimule, ne te fie à personne, dis du bien de tout le monde et prévois avant d'agir. Les 5 piliers du dirigeant politique.

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1: RTL, il est 3h. 24h d'info, Claire Tchekaglini.
2: Toujours incontrôlable dans la soirée de ce lundi, les flammes qui ravagent la forêt de Fontainebleau, elles ont réduit à néant 1300 hectares de ce massif de Seine-et-Marne. Le bilan a été donné aux 20h de France 2 par Laurent Nunez, le ministre de l'Intérieur, qui a aussi indiqué que 2 suspects avaient été arrêtés dans le cadre de l'enquête sur la dizaine de mises à feu qui a abouti à ce désastre. Au total, ce sont 59 incendiaires présumés qui ont été appréhendés dans toute la France pour l'ensemble des sinistres récents ou en cours. Fin des perturbations dues justement aux incendies sur la ligne TGV entre Paris et le sud-est de la France. Feu non loin de Sens dans l'Yonne. À la gare de Lyon à Paris, le trafic a repris normalement au cours de la soirée. Volodymyr Zelensky à l'Elysée ce mardi soir aux côtés des représentants de la coalition des volontaires, soit une trentaine de pays en soutien à Kiev. Le président ukrainien sera aussi ce mardi au défilé du 14 juillet sur les Champs-Élysées. Plusieurs soldats ukrainiens participeront d'ailleurs à la parade militaire. Et pour garantir la sécurité des festivités du 14 juillet et de la soirée foot, 70 000 policiers et gendarmes seront mobilisés dans toute la France. Il n'y a en effet plus que quelques heures à attendre avant le choc France-Espagne en demi-finale de la Coupe du Monde. Coup d'envoi à Dallas à 21h. Match à suivre sur RTL et sur M6, bien sûr. Au Moyen-Orient, les États-Unis ont lancé une nouvelle salve de frappe contre l'Iran cette nuit. Et alors que les bombardements d'ampleur ont repris depuis plus de 24 heures désormais, le cours du pétrole a bondi ce lundi, plus 9,5%. En cyclisme, jour de repos ce lundi dans le Cantal pour le peloton du Tour de France. Les coureurs partiront ce mardi d'Aurillac pour 167 km, destination Le Lorient. Une 10e étape prévue pour les grimpeurs. Au classement général, c'est le Slovène Tadej Pogacar qui est toujours en jaune devant le Danois Jonas Vingegaard. La météo, 11 départements de l'Ouest ont basculé à 22h ce lundi de la vigilance rouge canicule à l'orange. Il y a désormais 26 départements en vigilance maximale contre 37 et le nombre de départements en orange passe de 58 à 50. Des orages risquent d'éclater dans les heures qui viennent sur le Nord-Est et l'Auvergne, mais aussi sur les Pyrénées. Averses possibles en Bretagne, partout ailleurs, beaucoup de soleil. Les températures ce mardi matin entre 15 et 25 degrés. 15 à Cherbourg, 22 à Paris et Toulouse, 24 à Lyon, 25 à Nice. L'après-midi, il fera 24 à Dunkerque, 34 à Marseille, 36 à Paris et Bordeaux, 38 à Toulouse, 39 à Lyon et 40 le maximum à Albi. Enfin, les pronostics d'Alexandre de Koopman pour le Quintet Plus qui se disputera ce mardi soir à Longchamp. Alexandre vous propose de miser sur le 4, l'As, le 3, le 2, le 5 et le 8. Et l'outsider d'RTL, c'est le 3.
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4: Avant les citations, on peut savoir pourquoi Az, il est en retard.
5: Il a un vélo, normalement, il a un vélo électrique. Il me dit, achète ce vélo-là, tu seras jamais en retard. Prends-t'es comme moi.
6: Vous habitez dans les beaux quartiers, vous êtes proche de RTL. Moi, je viens de très loin pour parler à Inès de la
7: Presson. Moi aussi, je suis très loin.
6: Tu es où?
7: Je suis très loin. J'ai deux changements.
6: Tu changes où?
7: Je change à Châtelet, à Étoile et...
6: Et au Père-Lachaise, non?
7: Et au Père-Lachaise. C'est vrai, j'ai deux changements. C'est-à-dire, tu m'attaques sur mon âge?
6: Alors, pas du
7: petit
6: tout.
7: Petit con, va.
8: Qui a dit un secret, ce n'est pas quelque chose qui ne se raconte pas. Un secret, c'est une chose qu'on se raconte à voix basse et séparément.
6: Fernandel?
8: Non, pas Fernandel.
9: Marcel Pagnol?
8: Marcel Pagnol, bonne réponse. Bien. De Monsieur Johann
7: Rieu.
8: Pour Laetitia Lemoine, qu'est-ce que vous dites, Monsieur Berléand?
7: Non, je dis, il s'applaudit. Quand il répond à une bonne question, il s'applaudit.
9: Je suis fier de moi.
8: C'est pas qu'il s'applaudit, c'est son côté otari.
7: C'est ça.
9: Et puis Inès m'inspire aujourd'hui. Oh.
8: Ah oui, c'est vrai.
9: Oui.
8: C'est votre genre de femme.
9: Non, pas du tout.
10: Bon, je m'en vais là.
9: Mais non, mais justement, parce que moi, j'aime les formes très, très, très girondes.
10: Vous aimez les filles qui roulent.
9: Et grâce à vous, c'est un truc de dingue. J'ai appris ce matin, vers 8h, ce que ça voulait dire, en fait, un décolleté bénitier. Je ne savais pas, parce que vous avez travaillé pour une marque célèbre où on faisait beaucoup de bénitiers. Enfin, de pas de bénitiers, mais de décolleté bénitier. C'est magnifique comme robe.
8: Je crois qu'il fait allusion à La Roche, Guy La Roche.
9: C'est ça.
8: Puisque c'est vrai qu'on lui doit... Oui, moi aussi, j'ai étudié avant de venir.
10: Wow.
8: On lui doit effectivement l'école bénitier et aussi les robes d'eau nue. La célèbre robe de Mireille d'Arc, avec Pierre Richard, qui tombe jusqu'à la raie des fesses, c'est La Roche.
10: C'est mythique.
8: Et c'est le premier couturier pour lequel vous aviez défilé, Inès ?
10: Eh bien non, en fait, ma mère a un tout petit peu été mannequin pour Guy La Roche. Et moi, quand je suis allée voir Guy La Roche, je lui ai pas dit que j'étais la fille de ma mère, je voulais pas être pistonnée, quoi. Ouais. Je voulais qu'il me prenne pour moi. Et alors, à la fin du défilé, il m'avait donné la mariée, les plus belles robes. À la fin, je suis allée le voir en disant que j'étais la fille de Lita. T'aurais dû me dire avant. Mais il savait pas ce que c'était que l'orgueil d'une jeune fille. Hein.
9: Ouais, j'ai eu des ex qui ont porté des décolletés bénitiers.
6: Une ex, on a du mal à le croire. Alors, des ex. Le mec, il s'emporte. Il a mis un costume blanc, ça y est, des ex.
11: Non, mais plus ça va, plus il raconte des crânes.
8: Il faut vous dire qu'il est toujours puceau, ça. Vous l'ignorez peut-être.
10: D'où la tenue virginale. Hein.
8: Ah, oui. Exactement.
9: Laurent, la prochaine question, parce que je suis tout rouge, je suis trempé de sueur. Mais j'adore votre parfum extraordinaire Mosquito de Guerlain, c'est énorme, quoi. Elle a un parfum extraordinaire depuis 30 ans, Mosquito de Guerlain.
8: Oui, tandis que vous, c'est Mouche de chez qui?
9: De Chanel.
10: Non, mais en fait, ça s'appelle Mitsuko.
9: Ah oui, c'est vrai.
10: Et alors, parfois, Mais parfois.
8: Pardon, mais il croyait qu'on recevait Inès de Chikungunya.
10: Parfois, les taxis me disent, oh, ça sent bon, votre parfum, c'est quoi? Alors, je dis, c'est Mitsuko. Et alors après, ils me disent, ah, c'est japonais.
8: Justement, une dernière citation pour Laetitia Lemoine, qui habite Paris 15e. Vous avez très vite trouvé, qui a dit, prenez mes idées, j'en aurai
6: Coco
8: d'autres.
6: Chanel.
8: Comment vous savez ça?
6: Parce que je suis cultivé. Ça.
4: Non, c'est pas lui qui a dit ça.
8: Eh bien oui, c'est Coco Chanel.
4: Et Julien Doré qui a dit ça il y a 2 jours.
8: Prenez mes idées, j'en aurai d'autres. C'est bien Coco Chanel. Alors là, vous me surprenez. Hein.
6: Je connais les citations de Coco Chanel.
4: Il connaît plus Julien Doré, en fin de compte.
6: Non, pas du tout. Je sais que c'est Coco Chanel parce qu'il y avait des...
8: Parce que votre mère a eu un échantillon. Prenez mes idées, j'en aurai d'autres. C'est bien Coco Chanel. Bravo, Asie, progresse, le petit.
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8: D'après Platon, quelles sont les 4 vertus cardinales ?
13: La sagesse.
8: Alors, la sagesse...
13: La patience.
8: Non.
14: La virginité.
8: La patience, non.
4: Ah l'intelligence.
8: L'intelligence, non.
13: C'est pas culture. Une vertu.
15: Attendez, vous avez dit faut réfléchir, c'est pour moi alors.
13: Ça y est, va poser
8: on
13: questions.
8: Parle des vertus cardinales.
15: C'est quoi cardinal? Donc c'est l'est, l'ouest,
4: oui, c'est le ça, nord, c'est ça, le voilà. Sud.
14: Toi t'es à l'ouest. Occupe-toi de l'ouest toi.
4: La chaleur.
15: Ah je sais la chasteté, la chasteté.
8: Mais non, ça c'est pas une vertu cardinale.
15: Alors, si, vertu cardinale par rapport au cardinal de la religion catholique,
8: oui.
15: On est d'accord.
8: Si Claudia Cardinal avait été chaste, ça se serait su. Non.
15: Non mais c'est religieux. Forcément.
8: Ce n'est pas religieux. C'est philosophique.
13: Voilà, la sagesse, non,
4: la réflexion, la lenteur.
8: La lenteur. Ah, c'est marrant, hein, parce qu'on connaît cette expression des vertus cardinales.
15: Je connaissais pas bien, pour être honnête.
14: La pondérance.
8: La pardon?
14: La pondérance.
8: La pondérance, on n'est pas loin.
15: Alors, la prépondérance.
4: La modérance.
8: Non.
15: Ça veut rien dire, mais.
4: La modération.
15: La retenue.
14: La réflexion.
15: La retenue.
8: Non.
4: La discrétion.
8: La discrétion, non.
13: Déjà pour.
14: Ça commence par un pont aussi.
4: Le silence.
8: Bon, écoutez. Il y en a
15: l'abondance.
8: L'abondance, non.
15: Est-ce que j'ai une de ces vertus, Laurent?
8: Est-ce que vous avez une de ces vertus? Aucune, non. Aucune des 4.
15: Ah, ça peut nous aider, alors.
14: Alors.
15: Est-ce que vous pensez qu'autour de la table, autour de vous, certains d'entre nous ont certaines de ces vertus cardinales?
8: Bon, écoutez, moi.
15: La générosité.
4: Si c'est vous, la générosité, la bienveillance, la culture.
15: Non, la bienveillance, c'est pas lui, non.
13: On a cité toutes les qualités, c'est pas possible.
8: Attention, ce ne sont pas forcément des qualités, on parle de vertus cardinales.
14: Le calme, garder son calme.
8: Le calme,
15: c'est le silence.
8: Le sang-froid, non, mais c'est la maîtrise.
4: La tranquillité.
8: La maîtrise de la volonté, ça c'est vrai.
14: L'abs- l'abstinence,
15: l'impassibilité. Alors,
8: non, mais
5: la sérénité.
8: Non, on se rapproche. Ça procure l'équilibre. C'est on est
14: le renoncement.
15: C'est la force de résister aux tentations.
8: Exactement. C'est maintenir les désirs dans les limites de l'honnêteté.
5: Tenir le litre.
15: Est-ce que ce sont des expressions ou des mots qu'on utilise encore aujourd'hui, ou est-ce qu'ils sont un chouïa désuet?
8: Il y en a trois qu'on utilise encore, et une, et d'ailleurs c'était celle que vous étiez en train de chercher, une des vertus qui est...
5: L'amour, tout bêtement. La tempérance.
8: Tempérance, c'est la plus difficile des quatre, la tempérance. Alors. Bravo. Alors il vous en manque trois. Alors,
13: la discrétion, là.
8: La discrétion.
14: Qui termine en anse également.
15: Est-ce qu'ils sont tous en anse?
8: Non, il n'y en a qu'une autre qui termine en anse, mais même pas le même anse.
15: Ah, tolérance.
8: La tolérance, non, mais...
15: On se rapproche. Ah, la force, quelque chose
13: la
15: qui représente
14: la tempérance.
13: La patience.
8: La tempérance. Vous n'en avez qu'une sur quatre, de toute façon, je peux bien mimer, parce que je suis déjà en train de préparer le chèque pour notre auditeur.
14: Non, vous allez le mimer, le chèque.
8: Ou même notre auditrice de RTL, Hélène Thielano, elle est sûre de toucher 300 euros, parce que... Une vertu cardinale sur quatre, c'est pas beaucoup. En plus, vous avez trouvé la plus difficile, la tempérance.
5: L'abstinence.
10: La vacance.
8: La vacance.
5: Le parasol, peut-être aussi.
8: Alors, écoutez, franchement. C'est marrant quand même que vous connaissiez
14: la conciliance.
8: Pas les vertus cardinales selon Platon, évidemment, et reprises ensuite par Aristote. Les vertus cardinales.
15: La réconciliation.
8: 300 euros pour Hélène Thielano sont donc la tempérance, c'est la première des vertus cardinales, la prudence.
15: Prudence. Putain, j'aurais dû le trouver.
8: Le courage aussi, ça c'est une vertu cardinale, le courage.
10: Mais vous êtes vraiment un salaud.
8: Pourquoi?
10: Parce que moi je cherchais dans ce que j'avais pas.
5: Ah, parce que t'es quoi? Ça va être compliqué, là.
10: Le courage, j'en ai.
8: Vous avez du courage, vous.
10: J'ai du courage.
8: Ah, vous avez du courage, oui, quand oui. Et comment, alors?
10: Ouais, et ben tu vois, je vais te péter la gueule, j'ai pas de boulot l'année. J'ai pas de boulot l'année prochaine, ouais, j'ai du courage, je fais ce que je veux.
14: Elle a raison, hein, dans le nouveau Larousse, courage, c'est synonyme d'hystérie.
13: Alors la quatrième, parce qu'on
8: note. Et la justice.
13: On note pour les vacances.
8: La justice. Les quatre vertus cardinales sont la tempérance, la prudence, le courage. Et là,
13: et vous n'avez
8: justice.
13: Aucune de ces vertus.
5: Ah bah moi j'en ai aucune.
8: Ah c'est vrai.
5: Bah la tempérance, ça m'étonnerait.
8: Non, la tempérance, non moi non plus. La prudence, ça peut m'arriver.
5: Ah,
8: la prudence.
5: Ah moi c'est pas la prudence, c'est la lâcheté pure.
15: Ah non, non mais moi j'ai prudence et tempérance.
8: Moi je crois que j'ai plutôt la justice. J'ai un sentiment de justice.
5: Moi je suis injuste au plus haut point.
8: Ah c'est vrai.
5: Ah oh, oui sûrement.
14: Et la flatulence, tu l'as ou pas?
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8: Commençons tout de suite par une bonne blague belge de Christophe Beaugrand.
17: Alors, c'est l'histoire de deux laveurs de carreaux belges, bien sûr, qui viennent de passer la journée à nettoyer de haut en bas les 15 étages de vitres du siège d'une grande société de Bruxelles. Le chauffeur du camion qui manœuvre l'immense bras télescopique redescend doucement la nacelle. Et dès qu'ils ont mis pied à terre et qu'ils descendent, le camion démarre et y rentre. Alors nos deux laveurs contemplent leur travail. Oh, c'est pas mal, on a bien travaillé, il n'y a pas une trace de doigt. Hein. Et il y a l'un qui dit oh, « Catastrophe, regarde en haut à gauche, on a oublié le grand bureau du dernier étage. En plus, c'est celui du PDG, tu le sais ça, mon Dieu? Et le camion élévateur est parti !» L'autre lui répond « Ne t'inquiète pas, j'ai une idée, hein. On va monter sur la terrasse, tout en haut 15e étage, je te tiendrai par les bretelles et tu seras à la bonne hauteur pour faire les carreaux du grand patron. » Alors, ils prennent l'escalier, ils montent les 15 étages, c'est très long, ils sont très courageux, ils ont gardé leur chiffon, leur torchon pour bien nettoyer. Il y a l'un qui enjambe la balustrade. Il y a l'autre qui le retient par ses bretelles, comme ça, là. Et alors, là, ils sont... Les bretelles se tendent, évidemment. Et là, il y en a un des deux qui a les pieds dans le vide, comme ça, au-dessus. Il voit les petites voitures en dessous qui passent. Alors, là, il commence à nettoyer, comme ça, dans le vide. Et alors, il y met un coup, hein, vraiment, parce que c'est la fenêtre du patron, quand même. Hein, ça ne rigole pas. Et alors, tout d'un coup, celui qui est en train de nettoyer, comme ça, il a 50 mètres au-dessus du sol. Là, il se met à rire comme un fou. Il a un fou rire énorme. Le type... Il tient à l'autre avec les bretelles, comme ça, il dit « Mais qu'est-ce que t'as à rigoler comme ça? T'es pas un peu con, il dit !» Et l'autre, il fait « Excuse-moi, mais je suis en train de penser que si mes bretelles lâchent, tu les prends en pleine gueule hein !»
8: Elle est très drôle.
18: Un jeune homme croise dans la rue un ancien camarade de collège, fils de famille, et lui demande « Comment ça va ?» Mal, très mal, répond l'autre. Il y a à peine un mois, j'ai perdu mon grand-père qui m'a laissé une banque et deux compagnies d'assurance. Oh là là. 8 jours plus tard, ma grand-mère est morte de chagrin en me léguant 5 immeubles et 10 millions de bijoux. La semaine dernière, mon père se tue en voiture, j'hérite de 3 usines, d'un yacht et de 30 millions en actions. Et cette semaine, rien.
8: Elle est mignonne. Caroline Diamant.
19: Elle prend un cachet, elle peut être sûre.
8: Quand elle vient ici, elle prend toujours un cachet.
19: Elle en prend deux, donc.
20: Grâce à la bonne fée, Cendrillon va pouvoir aller au grand bal donné en l'honneur du fils du roi, le prince. D'un coup de baguette magique, la fée a transformé ses haillons en une sublime robe et une citrouille en carrosse. Mais elle prévient Cendrillon. Si à minuit tu n'as pas quitté le bal, ta robe redeviendra haillon. Ton carrosse sera changé en citrouille. Et pire, ta foufounette en melon. Donc Cendrillon arrive au bal, elle est sublime, le prince ne voit qu'elle. Et ils dansent toute la soirée ensemble. Puis vers minuit moins le quart, eh ben ils se restaurent, ils ont dansé, ils ont faim, donc ils vont au buffet, le buffet est somptueux. Et là le prince est en train de déguster une énorme tranche de melon. Il la tient à deux mains, et là, tout en continuant d'y plonger goulûment sa bouche, il demande à Cendrillon « À quelle heure devez-vous rentrer ?» Elle répond vers 4 ou 5 heures du matin.
21: Donc ça se passe dans, l'histoire se passe dans un couvent, et donc c'est la mère supérieure du couvent qui convoque le jardinier. Alors l'année dernière, je vous avais demandé de nous planter un champ d'asperges. On vous a fourni les outils, les graines, le sable. Nous sommes en pleine saison des asperges et rien. Si la semaine prochaine, il n'y en a toujours pas, vous êtes licencié. Alors le jardinier, évidemment, il est paniqué, il sait plus où il habite, ça va pas. Et donc il va trouver un copain, il va trouver le menuisier du village. Écoute Mathieu, toi qui es monté comme un âne, il faut que tu me rendes un service. Je vais t'enterrer dans le champ d'asperges avec un tuyau pour respirer. Tu laisseras dépasser ton sexe et je dirai aux bonnes sœurs que ça a poussé cette nuit. Alors le lendemain matin, ça y est, donc le jardinier installe son copain comme prévu et court chercher la supérieure. Ma mère, venez vite, nous avons déjà une asperge. Alors là, la mère supérieure, venez mes sœurs, c'est un miracle, qu'est-ce qui va se passer? Et là, toutes les nonnes rappliquent et s'extasient. L'une demande, on peut la toucher? Bien sûr, mais ne l'abîmez pas. Alors une par une, elle la palpe, elle la caresse, elle la cajole. C'est magnifique. Oh. Et comme elle est belle, comme elle est douce, chaude sous les doigts, comme elle est dure.
19: Ça me dégoûte.
21: Quand arrive le tour de la 15e sœur, elle s'écrie « Oh, regardez ma mère, encore un miracle! Nous avons aussi la béchamel !»
22: Alors, c'est un gars qui a un pénis de 50 cm.
8: Ah.
22: Ce qui n'est pas pratique dans la vie de tous les jours, s'écrit. Hein. Alors, il en parle à un de ses collègues qui lui dit d'aller en parler à la sorcière du village. Il y a une sorcière. Il va la voir et la sorcière lui dit « bah va au lac et demande la grenouille verte en mariage. » Alors, il trouve ça bizarre, mais il y va. Et ça tombe bien, il voit une grenouille verte. Alors il se penche vers elle et lui demande « Petite grenouille verte, veux-tu m'épouser ?»« Non !» répond la grenouille. Et alors là, il sent un truc dans son pantalon et son pénis vient de perdre 10 cm. Alors il est vachement content, du coup il s'y remet. Si vous allez compter, ça fait 40 cm. « Petite grenouille verte, veux-tu m'épouser ?»« Non !» répond la grenouille. Bim ! Ça recommence. Re 10 cm. Alors là, il se dit, ah, je suis à 30, oh, encore une fois, ce sera bon. Et alors là, il lui dit, petite grenouille verte, veux-tu m'épouser? Elle dit, non, non, non et non.
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1: C'est à l'échelle de Tanner. Là aussi, c'est quelque chose...
2: De ta mère?
1: Non, pas de ta mère.
2: Ah, d'accord, pardon.
1: De Tanner. T-A-2-N-E-R. C'est une échelle connue pour mesurer quoi, l'échelle de Tanner?
3: C'est pas en économie?
4: Le talent?
1: Non.
5: Le tremblement de terre?
1: Ah non, ça c'est Richter. Ah,
3: est-ce que c'est pas lié à l'alimentation, un produit qui serait...
1: Non.
3: C'est scientifique?
1: C'est scientifique. Tout est lié aux sciences, vous savez. Mais oui, on peut considérer que ça fait partie...
4: Ça concerne la nourriture?
1: La nourriture, non, non.
2: Est-ce que c'est quelque chose qui concerne la vie quotidienne, cette échelle de Tanner?
1: Non, elle permet... la vie quotidienne, plus maintenant pour vous, mais à une époque, oui, on a utilisé l'échelle de Tanner.
3: C'était pas à l'école pour la vue, par exemple?
1: Alors, pour la vue, non, mais à l'école, c'est vrai que l'échelle de Tanner...
3: Louis. Le poids, les poids...
1: Non,
5: c'est
1: non.
5: Pour la pluie?
1: Pas pour la pluie.
6: Donc, c'est un rapport à l'enfance.
1: Ouais. Alors, à l'enfance, une partie de l'enfance.
4: Bon, la croissance?
3: Ah, c'était pas pour les poignets? J'ai eu ça quand j'étais petit, savoir si on va grandir ou pas. À 12-13 ans,
2: détends-toi.
3: Ouais, c'est quand on fait une radio des poignets. C'est pas ça, non, ça n'a rien à voir.
1: On vous a fait
6: des radios des poignets.
3: J'étais très petit quand j'étais petit.
2: Des poignets d'amour.
3: Je voulais savoir si j'allais devenir grand, je suis pas devenu grand. Et je vous assure, aujourd'hui, on fait une radio des poignets et on sait s'il y a un petit jeune.
5: Parce que tu étais déjà dans un état de malformation.
3: Non, mais c'est vrai, ça n'a rien à voir avec ça, Laurent.
1: Alors, j'imagine qu'il y a un lien, oui.
4: Ça a un rapport avec la croissance.
1: Alors, ça a un rapport avec la croissance.
2: Est-ce que c'est la courbe de croissance pour les enfants à l'école?
1: Non, plus précisément, c'est pas seulement la croissance.
2: Ah, c'est la différence entre le poids et la taille.
1: Qu'est-ce que ça mesure? Qu'est-ce que ça classifie, cette échelle de
5: la taille des os?
1: Pardon.
5: La taille des os?
1: La taille des os, non.
5: C'est pas le rapport entre les poids et la taille?
1: Le poids et la taille, non.
3: C'est un peu comme l'IMC.
6: La masse corporelle?
4: La masse graisseuse.
1: Alors, ça, je vais vous aider. Hein,
2: c'est lié à la croissance, en tout cas.
1: La classification de Tanner, oui, c'est vrai que c'est lié à la croissance, mais plus précisément, ça mesure
2: les quoi? Les pieds. Quand les bourses descendent.
1: Ah, on se rapproche.
2: La taille du sexe?
1: Non. Mais alors c'est vrai pour les garçons comme pour les filles. Donc il y a pas que les bourses. Mais qu'est-ce que ça?
4: La puberté.
1: Ça mesure la puberté. Bonne réponse de Gérard Jugnot.
3: Ce qui veut dire, Laurent, alors?
1: L'échelle de Tanner permet de mesurer l'avancement physiologique au cours de la puberté. Par exemple, le stade de développement des poils pubiens. Donc ça s'appelle pépé, poils pubiens. Le développement mammaire chez les filles, évidemment, ça aussi. Et le développement des organes génitaux chez les garçons. Voilà pourquoi, quand vous avez dit testicules, je vous ai dit que vous vous rapprochiez.
2: Je dis souvent testicules.
1: Le volume testiculaire.
3: Mais vous avez déjà eu ça? Moi, j'ai jamais eu ça comme test.
1: On m'a jamais... Vous, ils vous ont fait les poignets. Ils vous ont fait les poignets parce qu'ils n'ont pas osé aller plus bas. Oui, on est.
6: Rien n'est apparu chez toi encore, Yohann.
2: Mais non, mais il n'y a pas de calcul, j'imagine. Non, je sais qu'à l'école, généralement, le médecin scolaire vérifie si les bourses descendent.
3: Ouais, j'ai eu ça aux 3 jours.
5: Mais ça, les pédophiles.
2: Aux 3 jours, a priori, c'était
3: mais
2: descendu.
3: Mais j'ai eu une vérification.
6: Mais c'était remonté pour lui.
5: Mais comment tu fais? C'est que les pédophiles qui font ça.
1: Non, moi j'ai eu le droit aussi.
2: C'est à l'école, les médecins scolaires.
1: À la visite médicale avec le.
6: J'étais palpé chaque année.
1: Voilà, on vous palpe les.
2: On y retournait pour ça, d'ailleurs.
1: Non, mais c'est vrai que la puberté, c'est important quand même.
2: C'est pas le moment où on est le plus sexy généralement.
1: Ah oui.
2: Ah bah ça grandit n'importe comment.
1: Ouais. Ah ouais.
3: Moi j'ai pas eu d'acné. Vous avez eu de l'acné vous ou pas?
1: Pardon.
3: Moi j'ai pas eu d'acné.
1: Oh, ça suffisait comme ça. Vous n'aviez pas besoin de ça en plus. Vous êtes tombé dans le clérasile quand vous étiez tout petit.
3: Gérard, qu'est-ce qui a marqué ta puberté?
4: Ta gueule.
1: Ça existe toujours cette marque d'ailleurs. Moi, j'achetais ça, du clérasile.
2: Ah oui, je pense.
1: Ça existe toujours, ça, clérasile.
2: Et du roi cutane.
6: On vous en offrira un tube, cher Laurent.
2: Mais je crois que ça marche toujours. Il y a toujours le même problème. Hein.
1: Je crois que j'ai bien atteint l'échelle de Tanner, rassurez-vous. Oui. Le haut de l'échelle.
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1: Question, alors, vraiment, pour le coup, à la portée de tout le monde.
4: Yeah.
1: Presque tout le monde. Quel célèbre canard donne son nom au couvre-pied?
7: Au couvre-pied?
1: Oui.
4: Donald.
7: Le col vert.
1: Alors, le col vert, c'est bien. Donald.
7: L'Eider.
4: Tu veux parler de
7: comment? L'Eider.
1: L'Eider. Bonne réponse.
7: Ah oui.
8: L'Edredon.
1: Bonne réponse d'Isabelle Mergo.
8: Paf, paf. paf.
1: À laquelle vient de se raccrocher Madame Bachelot.
8: Non, non, mais elle se raccroche à tous les... Moi j'ai dit Léon tout à l'heure. Elle a dit Léon. Bon, bah voilà.
1: Et l'éder.
9: Mais sois un peu de E-I-D-E-R. Moi, je suis pleine de bienveillance à ton égard. Pourquoi t'es méchante?
4: Elle est forte en politique, là.
8: Ouais.
4: Elle est quand même forte parce qu'elle peut elle pas la blairer, moi je le sais. Elle a fait pareil avec Ségolène Royal.
1: L'Eider, E-I-D-E-R, a donné son nom à l'édredon. L'édredon, le mot édredon vient du canard Eider, E-I-D-E-R. C'est une race de canards plongeurs dont le duvet est effectivement utilisé pour les couvre-pieds, les édredons. Excellente réponse d'Isabelle Mergaux. Pour Colette Bourgeois, ben là aussi, c'est une question là pour le coup, vraiment à la portée de tous. Monsieur Ramy, vous pouvez répondre à cette question. Mme Bourgeois habite Belleville-sur-Vie en Vendée. Quel est l'autre nom du pouilleux?
4: Massacreur, le jeu? Le Rami?
3: Alors, le puant?
8: Non, c'est celui, faut, on garde la dernière carte,
1: oui.
8: C'est ça?
1: Le
8: là.
1: Pouilleux,
3: c'est
1: oui.
3: Pas le puant? C'est pas le puant?
1: Le puant, non.
10: Le mistigri.
1: Excellente réponse!
4: Je veux la VAR. Je l'ai dit, Roselyne est témoin.
7: Tu n'as rien dit du tout, c'est lui qui a tout dit.
4: T'as quoi, Vienne?
3: J'ai rien entendu. Non, c'est Adi.
7: C'est lui qui a dit mystigri.
4: Qu'est-ce qu'il a là, Lionel? Tu la fermes, d'accord? J'ai dit mystigri, Roselyne, c'est pas vrai? Ça, c'est une politique, elle dit pour la vérité.
10: Mais t'articules pas.
4: Tu sais quoi, je te la donne parce que je t'aime beaucoup.
10: Oui, merci. En même temps, s'il trouve pas cette réponse en m'appelant Rami, c'est très grave.
1: Effectivement. Le mistigri, c'est aussi le nom qu'on donne parfois à un chat familièrement.
7: Mais j'ai donné ce petit nom à un chat que j'ai ramassé dans la rue.
1: Eh ben, c'est un pouilleux. C'est un pouilleux.
4: Et tu l'appelles comme ça, Béachel.
1: Alors, selon les versions.
4: C'est vrai que c'est mieux que le pouilleux, quand même.
10: Est-ce qu'on peut mettre un replay, ou je sais pas si ça existe, sur quand je donne la bonne réponse, comment Laurent Ruquier réagit? On aurait dit il a vu la dame blanche. Incroyable.
1: Encore mieux, un homme blanc. Ah non, mais écoutez, franchement, bravo, monsieur Rani. Ouais. J'étais très fier que vous trouvassiez
10: le
7: mistigri. Ouais,
1: le mistigri. Vous jouez beaucoup aux cartes, monsieur Rami, en dehors de votre nom, bien sûr.
10: Non, Uno.
3: Faut annoncer Uno quand il n'en reste plus qu'une.
10: C'est ça. Nous, on en fait, c'est la même couleur ou le même chiffre,
1: ah,
10: c'est
1: oui,
10: tout.
1: Oui, non, c'est facile. J'ai joué il y a pas longtemps Uno.
10: C'est facile parce que j'y joue.
4: D'accord.
3: Il y a des cartes, on fait.
8: Il y a la bataille. Hein.
9: Ouais, je crois que c'était une voiture, moi Uno.
8: Oui. Il y a la bataille et il y a le menteur aussi. Le menteur, c'est drôle.
1: Ah, c'est comment le menteur?
10: Ah, c'est le meilleur, le menteur.
8: Le menteur, c'est drôle.
10: C'est le meilleur.
8: Et par exemple, c'est le cœur est demandé. Alors tu retournes ta carte et puis tu dis cœur. T'essayes. C'est celui qui n'a plus de carte qui a gagné. Et alors quand on dit menteur et qu'on retourne et que c'est du trèfle que t'as mis, tu prends le paquet. Et alors ce qui est drôle aussi, c'est
1: mais avec qui vous jouez aux cartes? Vous êtes toute seule chez vous tout le temps.
4: Moi j'ai joué avec Cahuzac et Balkany, j'ai perdu. Hein.
9: Mais moi je joue au bridge. Hein.
1: Ah oui, bon, ouvrez la bouche.
9: Ah, j'ai pas de bridge.
1: Et vous, Ariel, vous jouez à quelle carte?
7: Moi, j'ai joué au poker striptease.
1: On appelle ça le strip poker.
10: Exactement.
7: Ah oui, c'est un jeu de cartes excitant.
1: Mais avec
7: en tout
1: qui
7: cas.
1: Vous avez joué au strip poker, je peux savoir?
7: Bah, non, j'ose pas dire.
4: Moi, j'aime pas les cartes, je joue à d'autres choses.
1: Ah
4: moi.
1: Ouais, à quoi vous jouez?
4: Moi, je joue au docteur avec la nounou. Ça va, Christophe? Tu passes une bonne soirée?
1: Et vous, monsieur Barbier, vous jouez à quoi alors?
3: Assez peu, j'ai beaucoup joué à la manie quand j'étais petit, mais après j'ai.
4: Attends, c'est quoi la manie?
3: La manie et la belote, mais c'est tout.
4: Et vous jouez à quoi, vous, patron?
1: Ah ben, moi, je joue aux cartes, monsieur.
10: Au Rami,
1: je jouais au Rami avec ma grand-mère. J'ai beaucoup joué au Rami. J'étais très, très bon d'ailleurs au Rami. Je suis très bon au Rami.
10: Moi, j'étais en concurrence avec le jeu Rami quand j'ai commencé ma carrière. Quand on tapait Rami, on voyait le jeu de cartes. Mais aujourd'hui, quand on tape Rami, on voit moi, ma tête.
1: Ah oui,
10: c'est je suis content. C'était mon concurrent, Rami, en fait. C'est bizarre ce que je dis, mais bon.
4: Non, ce serait bien. Bah, t'es un footballeur, on en demande pas beaucoup. Hein. C'est l'avantage, hein.
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1: On a eu un échange pendant la pub entre Caroline Diamant et Sébastien Toen. Il faut dire que pour la première fois où Caroline est à côté de Toen, évidemment, ça fait un choc, hein, Caroline.
17: Oui. Ah bah, disons que je suis habitué à la bête, mais c'est vrai que là, je suis toute proche. Je me dis,
18: tu sens quand même le souffle rock'n'roll, là.
19: Hein. Communément appelé le souffle au café.
1: Alexis, le renseignant est plus tranquille, quand même.
17: Ah, bah oui, disons qu'à ma gauche, j'ai la force tranquille. J'ai
18: mais il y a quand même une érection.
17: Et là, j'ai un
18: Moi, je suis là, je parle, je suis chiant, mais je bande pas. Lui, il est là depuis tout à l'heure. Non, mais attends, la soirée commence, Caroline. Hein.
17: C'est un zéro.
18: Non, mais je les connais, les intermittents, moi.
1: Le Rossignol, vous laissez pas faire par Toen. C'est pas votre première fois avec Toen, Alexis.
20: C'est la première fois avec
1: Toen. Vous aussi?
20: Exactement.
1: Ah oui, ouais. Ah oui.
18: On s'envoyait des messages quand même pour dire vivement qu'on en fasse une ensemble et tout.
1: Ah, c'est vrai?
20: Il envoyait ça à moi, ça me réjouissait pas, mais bon, écoute. Il prend les choses comme elles viennent, quoi.
18: Oh, c'est normal, un petit jeune, il commence, ça fait plaisir. Moi, je suis en fin de carrière, donc.
1: Mais oui, quand est-ce que vous allez faire un one-man show comme
18: ça? Mais tout le monde en fait, ça sert à quoi?
1: C'est vrai.
18: Alors, je serai dimanche au Décathlon. Il y a une promo sur l'étape de ping-pong. Et moi, je vais là, je fais un peu d'animation et tout. Il y aura Bachelot aussi, on fera un ping-pong show sur la.
17: En croque.
18: Non, ça va être un gros numéro, ça.
21: C'est le Marty suprême du Décathlon, quoi.
18: Exactement. Voilà. Ah, c'est un film qui sera en concurrence, faut aller voir les deux, là. Il y a deux films à voir. Marty Suprême et LOL.
21: Ouais.
18: On je connais pas trop, envoyez la météo.
20: En attendant, je les ai bordés. Je voulais vous le dire.
1: On ira voir LOL 2.0, on ira voir Timothée Chalamet après.
18: Ouais. Et le film avec Timothée Chalumeau, son acteur X.
1: Pour Patricia Roy.
18: Vous connaissez l'acteur X, Timothée Chalumeau?
17: Ah, mais qu'il est bête!
19: Tu l'as découvert sur OnlyFans aussi ou pas?
17: Mais non, mais j'en ai marre. Timothée Chalumeau.
18: Bah, retourne aux toilettes!
17: Mais c'est un tellement bon nom de
21: Harder! Ah, c'est tellement
17: de Harder!
21: Ah, bah oui.
18: C'est génial les noms de Harder.
17: J'ai envie de voir le film! Moi aussi,
19: Timothée Chalumeau.
1: J'allais vous demander, vous qui avez vécu, parce que vous avez vraiment vécu. Vécu à Los Angeles.
21: Ah, je croyais vous qui avez vraiment pas. Parce que
17: vous qui avez fait du.
18: Vous qui avez vécu à Bangkok. Non, mais vous êtes chaud, alors. Ça va pas, alors.
21: Vous qui êtes spécialisé dans le porno. Oui. Allons-y, Laurent.
20: Il y a un jeu amusant pour définir le nom de Harder qu'on aurait.
18: C'est ouais. Quoi,
20: tu prends ton deuxième prénom et le prénom de ton animal de compagnie.
1: Ah oui?
20: Ouais.
18: Ah, c'est vrai?
21: Ah bon?
1: Ah oui, c'est vrai, on fait ça. Oui. Alors, deuxième prénom, attendez, hein, ouais. Hugues Tigan.
20: Ah, Hugues Tigan.
1: Hugues Tigan.
17: Oh, ouais, c'est joli. Ouais,
1: moi, c'est. Deuxième prénom,
18: moi, c'est Thierry Poney. C'est marrant.
20: C'est quel animal, le
18: ça
20: Tigan?
18: Ça sonne un peu mieux. Excusez-moi, patron. Ça fait un peu plus rêver les gens, quoi. Vous, franchement, c'est un mauvais coup dans le bois de Boulogne, quoi.
19: Et toi, Alexis, ça donne quoi?
20: Ouais, ça donne Jean-Luc Balthazar.
17: C'est déjà mieux.
1: C'est quel animal, Balthazar?
20: Un chat.
1: Un chat. Ah, un chat. Ah, ouais. Bernard.
22: Alors, mon chat s'appelle Bonbon.
19: Donc.
21: C'est déjà c'est... Là, t'as gagné. Là, c'est t'as gagné.
22: Bernard Bonbon. Porno.
1: Et le deuxième prénom?
22: C'est un prénom polonais, Lèche.
1: Lèche. Qu'il est con.
18: On a le meilleur, c'est bon. On a fini la séquence.
1: Il l'a bien eu. Alors il l'a bien amené.
17: Ah ouais. Tu l'as bien amené.
1: Là, je dis monsieur Mabille. Oui, monsieur Mabille. Quand je pense qu'en plus, souvent, je lui reproche de jamais donner les prénoms.
18: Là, putain, c'est dommage qu'il ne vende plus.
1: Pour Patricia Roy, Mme Roy habite dans le Nord, et la question pour Mme Roy, saurez-vous me dire, et ça c'est une question de culture générale, comment se nommait l'avion, l'appareil sur lequel Ningesser et Colly ont disparu entre Paris et New York?
22: Chronopost?
1: Non.
18: L'insubmersible.
1: Charles Ningesser et François Colly, qui effectivement ont péri, hein, il faut le rappeler, à bord de leur célèbre avion. Comment s'appelait cet avion disparu?
18: Il avait un petit nom, ou vous voulez le...
1: C'est un des plus grands mystères de l'histoire de l'aviation.
20: Ouais, hein. Ouais.
18: Avec le 11 septembre. Mais franchement, ils visent bien, les mecs.
17: Est-ce que c'est...
21: C'est pas la marque?
1: Ce n'est pas la marque, hein, je vous demande le nom de baptême.
18: Est-ce que c'est un mot genre le redoutable ou un truc comme ça, comme un sous-marin, là?
1: C'est pas mal, le redoutable, mais ce n'est pas le redoutable.
2: Est-ce que c'est au pluriel? Est-ce que c'est l'est quelque chose?
1: Non, mais l'insubmersible, ce serait pour un sous-marin.
2: Pour un sous-marin,
22: il a terminé comme ça. Hein.
2: Parce que sinon, sinon, ça porte la choumoune d'appeler
19: un avion.
1: Le disparu, non.
21: Le
1: non,
21: faucon?
1: Le faucon, non plus, mais on se rapproche.
2: La tarte aux fraises? Ah,
19: est-ce que c'est un nom d'oiseau?
2: Oui, le goéland.
1: Alors.
2: Le pélican.
22: Faucon, le faucon.
19: La mouette.
2: Le pélican.
1: Je ne peux pas mieux vous dire que oui, c'est un nom d'oiseau, puisque ça s'appelle, il s'appelle.
19: L'affreux. L'alouette.
1: Non, non.
2: Le goéland. Le pélican.
21: Le moineau.
1: Non, non.
19: Le pigeon.
22: Le volatile.
2: L'aigle.
19: Le pigeon.
1: Alors, c'est pas tout à fait un nom d'oiseau.
2: L'aigle noir.
1: Laissez-moi vous répondre.
21: Ah, donc c'est une injure?
1: Non.
2: Ok.
1: Vous m'avez demandé est-ce que c'est un nom d'oiseau. Oui. Je suis obligé de vous répondre oui et non.
19: C'est l'oiseau.
1: Alors, ça c'est une partie de la réponse. Bravo.
19: Ah, l'oiseau
21: bleu. L'oiseau blanc.
1: Bonne réponse de Christine O'Krent. C'est l'oiseau blanc.
19: Mais qui est d'ailleurs au toit, sur le toit du Peninsula. C'est le nom du restaurant. Sur le toit du Peninsula, en hommage.
2: J'espère qu'il s'écrase pas.
1: Je ne connais pas vos sorties, monsieur Allu, mais.
19: Bah, venez la prochaine fois.
21: Une bonne adresse, en tout cas.
2: Oui, dis donc, c'est
19: chic. À défaut de s'embrasser, on pourra manger ensemble.
1: Effectivement, c'est le nom du biplan, puisque c'était un biplan sur lequel les deux pilotes ont disparu en 1927, Charles Ningesser et François Colly. Première tentative de traversée aérienne de l'océan Atlantique Nord sans escale entre Paris et New York.
2: Ils ont fait une escale.
1: Comment ça?
2: Bah, oui,
19: maritime.
1: Effectivement, après, on les a jamais vraiment retrouvés.
2: Ah bon?
1: Et l'Américain Charles Lindbergh, moins de deux semaines après, lui, va réussir cette traversée, mais dans l'autre sens.
2: Dans le bon sens. Rien à voir.
1: À bord de quel? Tiens, voilà une question subsidiaire.
21: Le Spirit.
22: Saint-Louis.
1: Le Spirit of Saint-Louis. Bonne réponse de Christine O'Krent et Alexis Le Rossignol.
5: Restez avec nous.
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0: Oui.
1: Les dermatos conseillent, évidemment, si vous voyez vos enfants faire ça, le tatouage à la crème solaire. C'est qu'effectivement, on fait un dessin avec la crème solaire et on n'en met pas, c'est ça le problème, évidemment, on n'en met pas ailleurs de la crème solaire. On va bronzer partout, sauf à l'endroit où on a mis de la crème solaire et ainsi, on va avoir un tatouage naturel, en quelque sorte. C'est-à-dire que la partie de la peau qui n'a pas été bronzée forme le dessin que vous avez effectué, je ne sais pas si j'explique bien, avec la crème.
0: Oui.
1: Et je dis ça mieux que vous, peut-être.
0: Oui, c'est beaucoup mieux. Bah, on
2: comprend, lui fait ça avec la compote.
0: Non, mais il ne faut pas céder à ça, c'est dangereux pour la peau. Hein.
3: Ah oui, c'est mauvais pour la peau à l'endroit où tu n'as pas mis la crème.
1: Oui. Qu'est-ce que vous vouliez dire, Jean-Philippe?
0: Que moi qui ai fait souvent appel à la médecine esthétique, vous voulez dire...
1: Ah bon?
0: Oui, ben...
1: Ça ne nous encourage pas.
0: Donc c'est vraiment
1: pas... C'est vrai que pour vos 90 ans, franchement.
0: Ben oui, mais le médecin m'a toujours dit, justement, il y a tellement de bons produits aujourd'hui pour avoir bonne mine ou un bon teint que ça sert à rien de se cramer au soleil parce que les premiers dégâts causés sur la peau et les réparations sont dus uniquement et essentiellement au soleil. Voilà, c'était la petite phrase du jour. Au revoir. Donc moi, je me protège toujours. Je suis toujours sur une ombrelle, un parasol, tout ça, oui.
2: Ah oui,
0: je mets du 50 sur la gueule tout le temps, c'est vrai.
1: Non, il est toujours sous un parasol, on le surnomme le cocktail.
2: C'est lui qui fait le pied.
1: Vous bronzez pas, j'ai l'impression, Constance. Vous
4: êtes moi j'ai les fesses blanches, là. C'est vrai, en plus.
1: Ah bah si les fesses sont blanches, parce que le reste est pâle aussi.
4: Je suis légèrement abricotée, là.
1: Ah oui, vous êtes abricotée,
0: oui.
1: Monsieur Butchela, pareil, on a l'impression que vous
5: avez... Je déteste le soleil. Ah oui, je fais des randonnées en montagne, je suis casqué, je suis quasiment en pantalon long, des chemises longues,
1: Qu'est-ce que vous
5: êtes soleil.
1: Quasiment en pantalon long.
5: Ça dit que j'ai des chaussettes qui remontent jusqu'aux genoux et un short qui redescend jusque là.
1: Ça doit être sexy.
5: Mais non, mais j'ai fait une fois une photo sur l'Instagram pendant ces vacances. Mais mes étudiants ont dit, monsieur, franchement, c'est un peu la loose là avec votre accoutrement. Bon voilà. Après.
1: Et qu'est-ce que vous faites comme escalade, monsieur Butchela?
5: Ben là, j'avais été sur le Mont Blanc avec le chien et puis on a fait toute une balade.
2: Avec le chien.
5: 7
1: heures. Comment s'appelle votre
2: chien? Saint-Bernard.
5: Elle s'appelle Mosca.
1: Et vous faites des expériences quand vous êtes en montagne?
5: Ah oui, quand même, quelques-unes. Des petits délires, calculer les dénivelés, voir les énergies qui
2: qui
0: modifient. Rigolo, les vacances avec toi.
5: Vu que je suis tout seul, ça va, je ris avec moi-même.
2: Je sais pas, t'aurais pu jouer avec.
1: Par exemple, vous avez fait quoi comme expérience?
5: Je pense à un lâcher tout en haut de la montagne et tout en bas de la montagne. J'essayais de mesurer si on pouvait, parce que maintenant, avec les téléphones, on sait être assez précis, si on pouvait mesurer une différence de chute, vu qu'on a moins d'air quand on est à 2500 mètres que par rapport où on est au sol.
1: Respirez, justement.
3: Voilà. Mais oui, mais qu'est-ce que t'avais lancé?
5: Quand j'avais un
1: sa
5: bouquin.
1: Femme.
3: C'est pour ça qu'il est tout seul.
2: Ouais, voilà. Il aurait pu jouer avec ton chien, lui lancer un bâton.
1: Qu'est-ce que vous avez lancé du haut de la montagne?
5: Non, je crois que c'était mon bouquin.
0: C'est toi l'éboulement dans le Mont Blanc.
5: Non, c'est pas moi.
0: Trois morts.
1: Donc vous avez lancé un bouquin du haut de la montagne.
5: Non. L'idée, c'était de voir si un temps de chute en haut de la montagne était différent qu'un temps de chute à terre.
0: Moi, évidemment, si tu me l'aurais demandé, je te l'aurais dit.
5: Mais oui, mais moi, je ne suis pas arrivé à mesurer la différence.
2: Parce que tu n'es pas descendu assez vite.
1: Mais oui, parce que je comprends pas comment quelqu'un peut savoir. Si vous êtes en haut, vous faites tomber quelque chose, il faut bien qu'il y ait quelqu'un en bas pour vous dire quand est-ce.
5: Vous le faites tomber d'une altitude à vous, en haut. Vous le faites pas tomber tout en bas.
2: T'es pas obligé
5: C'est simplement mesurer si le temps de chute en haut, because moins d'air, va être.
6: C'est pas vrai, il a pas fait ça.
5: Va être moins long qu'au sol.
4: Est-ce que ça.
1: J'ai compris, vous faites.
6: Je sais quand il ment, Bruchetta.
1: Non, il ment pas.
5: Mais j'ai les mêmes filmés, mais ça n'a pas marché. Vu que ça marchait pas, je l'ai pas posté.
1: Ah ben tu vois.
2: Ah, c'est le seul chien qui demande d'aller à la SPA.
1: Non, mais j'ai compris, c'est qu'il nous a mal expliqué. Oui, il lance rien du haut de la montagne. Il est en haut de la montagne, il laisse tomber, en
3: voilà.
1: fait.
3: Voilà.
1: Du haut de sa hauteur à lui, quelque chose jusqu'à ses pieds à lui.
5: Exactement.
2: Ah, c'est ça.
5: Oui.
2: Oh, voilà. Moi, je pensais qu'il jetait un truc
5: dans
2: la montagne.
5: Mais non.
1: Et après, une fois qu'il est en bas, il fait la même chose. Et il mesure si la chose tombe aussi vite en haut qu'en bas.
6: Mais pourquoi il explique mal comme ça?
5: Mais parce qu'il explique super bien, monsieur Ruquier. Beaucoup mieux que moi.
1: Il
5: devrait prendre ma place.
1: Je pourrais être professeur en Belgique.
5: Je dis quand même plus.
2: Et t'as essayé au fond.

0: La mère de lancer un truc en haut.
1: Oui, c'est la poussée d'Archimède, ça. Ça, c'est la poussée, ça remonte.
2: Ah oui, expliquez-nous. Archimède dans sa baignoire.
1: Ah oui, ben ça, c'est en fait le fait que si vous avez un grand volume, eh bien, dans un fluide ou dans un liquide, il va être poussé par le haut. C'est le principe des bateaux, si vous voulez. Les bateaux ont un grand volume qui est immergé,
3: oui.
1: Ce qui fait que l'eau va en fait pousser ce grand volume vers le haut et ça compense et tout le poids du bateau.
0: Sauf pour le Titanic.
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2: Peut-être que Jean-Philippe Janssen, qui maintenant est un pilier de cette émission, en un mois, il a conquis les auditeurs de RTL, peut expliquer à Francis Huster comment se passent les grosses têtes, le bon déroulement de cette émission, Jean-Philippe.
5: Alors, d'abord, deux maîtres mots. Joie, convivialité et bonne humeur. Moi, ça en fait trois.
0: Et je rajouterais hétérosexualité.
2: Ça fait du bien que Francis Huster arrive dans cette émission.
6: Ça, c'est la convivialité.
0: Exactement.
2: Il a raison, Francis. Bon, faut lui expliquer qu'il y a des questions.
5: Et donc après, le patron, comme je dis, il va poser des questions. Le but est de trouver la réponse, mais en rebondissant les uns sur les autres, en disant cocasserie et rigolade, quoi, tu vois.
2: Caroline Diamant, je dois le dire, est particulièrement heureuse de l'arrivée de Francis Huster dans notre émission, n'est-ce pas, Caroline?
7: Faut jamais faire de confidence à quelqu'un quand on dîne. Oui, j'étais très amoureuse de lui quand j'étais jeune.
6: Pourquoi tu
0: c'est gentil, ça.
6: C'est gentil.
0: Mais maintenant que c'est un rêve.
8: C'était un rêve de petite fille.
2: Hein. Elle veut dire quand elle était maigre.
0: Voilà. Oh, ça m'aurait pas plu, ça.
7: Mais non. Mais ça veut pas dire. Mais ça veut dire.
8: T'en as fait couler de la cyprine, Francis. Non mais elle a raison. Ma mère aussi vous adorait quand elle était petite.
6: Oh, tu sais, quand tu sors du théâtre, que tu as une jeune fille sublime qui est là, qui dit « Ah, je peux avoir une... Donnez-moi un autographe. C'est pour ma grand-mère.
2: » Souvent, ça arrive.
8: Mais à la fin, tu la baisses quand même.
6: Qui, la grand-mère?
2: Alors, Laurent Baffy était impatient, car c'est la première fois qu'il se rencontre, impatient de faire une émission en même temps que Jean-Philippe Janssen. Pourquoi?
8: Parce que ça fait une semaine ou deux que j'entends ce type qui est beaucoup plus drôle que nous tous réunis. Et qui vient de nulle part.
5: Arrêtez, non, je t'ai plus, vous allez me faire rougir. Mais moi, je suis impressionné aussi, Laurent Baffy.
8: Prends ta voix normale, là, c'est super.
0: Non, mais
5: Laurent Baffy, c'est quand même. Il est d'une beauté arrogante, je trouve, tu vois. Donc j'étais
2: d'une beauté arrogante.
6: Mais il a la casquette de Trump, regarde, sauf qu'elle est bleue.
0: Jean-Phi, garde son accent, c'est un peu la Birkin du Nord.
2: Vous voyez l'ambiance, hein, Francis Huster. Il y a des questions, et évidemment, vous êtes là pour... je dois dire, vous avez la place intellectuelle aujourd'hui, Francis.
8: Laurent, non.
2: Comment ça, non?
8: Non, Christina Cordula était assise là, quelques jours.
2: Je la mets à la place de ma bille, toujours, Cordula.
8: Moi, je la mets ailleurs.
0: Moi, j'aimerais bien la mettre ailleurs.
2: C'est pas
6: elle est belle, elle est séduisante.
2: C'est pas Francis qu'on va prendre les Brésiliennes, n'est-ce pas, Francis?
6: Ah oui,
0: je l'ai vu dans le bois l'autre jour.
7: Je pense qu'il va être ravi d'être venu.
2: Mais non, je pense à Christiana, évidemment.
8: C'est vrai que vous avez répété la nouille dans le bois.
2: Alors justement, les premières citations, c'est pour vous, Francis, parce que peut-être le plus littéraire des grosses têtes aujourd'hui, c'est quand même vous. Et cette première citation, vous
6: saurez... Sacha Guitry.
2: Non.
6: Clémenceau.
2: Non, ça c'est quand Isabelle Mergo est là.
7: Pas de Sacha Guitry quand elle est pas là.
8: Rick Azaray.
2: Alors j'ai pris quand même quelqu'un de très difficile. Autant vous dire au départ, il s'agit d'un dramaturge. Je vous le dis d'avance parce que ce sera pas si simple. C'est évidemment spécial dédicace pour Francis Huster. Et la question rapportera peut-être 300 euros à Monsieur Frugier de Couzet en Haute-Vienne. C'est quelqu'un qui n'a encore jamais été cité aux grosses têtes.
0: Français.
2: Et voici la citation. Mais quand même, je peux donner la citation?
0: Mais oui. Non, ça en avance.
5: Qui n'a jamais été cité.
2: Il a raison.
7: J'aime bien le côté bon élève. Tu vas voir, on garde ça 2-3 mois et après on craque.
6: Mais il est toujours vivant. Il est toujours vivant.
2: Jean-Phi. Ah non, il est mort en 37. Non, mais je peux donner la citation.
7: Laissez-le dire ce qu'il a dit.
6: Ah, il est mort en 37.
2: Ah oui, quelqu'un qui est mort en 37.
8: C'est quoi ses initiales?
2: Ah non, écoutez. C'est quelqu'un qui a dit « Ma femme, je ne saurais mieux la comparer qu'à une invention française. C'est moi qui l'ai trouvée et ce sont les autres qui en profitent. »
0: Bourdet.
2: Bourdet, non.
8: Est-ce qu'il est joué encore?
2: Alors écoutez, je ne crois pas. Hein. Sincèrement, je regarde la liste des pièces de théâtre. Franchement, je dois dire, j'en connaissais pas beaucoup. Oh.
8: Vous connaissiez son
2: pour
8: nom.
2: Pas dire aucune.
7: Okay. Est-ce qu'il est connu, honnêtement?
2: Ah oui, oui, quand même, je quand connaissais même. Son nom. D'abord, il a une rue à Paris.
7: Ah,
8: dans,
7: ben
8: le,
7: voilà.
8: dans le 9e.
2: Non, non, je, oh, si vraiment vous voulez l'arrondissement.
7: Oui, oui.
3: Non, donnez simplement, non, pas, pas l'arrondissement, donnez le nom de la rue.
7: Non, non, l'arrondissement Albert m'intéresse. Husson.
2: Dans le 20e arrondissement de Paris.
7: Merde.
2: Le
7: 20e.
0: Albert c'est Husson.
2: C'est qui celui-là, Albert Husson?
0: Bah, c'était un auteur dramatique, voilà.
2: Ah, vraiment dramatique, alors, parce qu'on bah, a porté son nom.
8: Non. Maurice Ravillon.
2: Alors, il a écrit des opérettes aussi, pas seulement des pièces. Il fut aussi cinéaste. Et puis, il a écrit quelques romans, tout de même.
7: Cinéaste, est-ce qu'il aurait eu plus de succès avec ses films qu'avec ses pièces?
2: Oui, il a écrit quelques scénarios, vous voyez, adapté quelques films.
7: Par exemple?
2: D'ailleurs, il a adapté pour la télévision, alors...
3: attendez, quoi, vous dites qu'il est mort en 37?
2: Ah ben oui, c'est vrai, vous avez raison.
3: Mais il avait vu...
7: Oh là là. Ah, les mecs, il y a des pages qui se sont collées.
3: Non, avant, je... avant sa mort, il s'est dit peut-être qu'un jour, si on invente la télé, je vais déjà faire une adaptation.
8: Et deux jours avant sa mort, il inventait l'iPhone.
0: Et il a fait un jeu vidéo pour Nintendo récemment.
2: Non, mais il a dû écrire un texte qui a été ensuite tourné pour la télévision bien des années plus tard, comprenez-moi.
3: D'accord. Oui. D'accord.
7: Est-ce que vous nous donneriez le titre ou ce serait trop nous
2: oui,
7: aider?
2: Oui, parce que ça peut aider monsieur, oh. monsieur Huster. C'était Si Guitry m'était compté.
3: Ah, mais oui.
0: Oui. À Lévis.
2: Non. Je vais vous donner quelques titres de pièces, hein, si vous voulez. Le Club des Canards Mandarins.
5: Ah, je connais
0: ah, bah
5: ça.
0: Oui. Oui, oui,
2: la guitare et le jazz band. Chabichou.
0: La guitare et
3: le
0: jazz band.
3: Vous écrivez band B-A-D-E-N-T?
2: L'Eunuque. Le haricot
8: ah ouais,
2: vert.
8: Il était bien contrôlé, visiblement.
7: Est-ce que par hasard, on pourrait y aller en rébus?
2: Dans les films, il a été le scénariste ou l'adaptateur d'Un chien qui parle, de La poule, des sœurs Hortensia.
5: Que des chefs-d'œuvre.
0: On a bien fait de l'oublier. Hein.
2: Toi, c'est moi. Je peux vous donner son vrai nom, parce qu'en fait, il avait pris un pseudonyme, il s'appelait Schwabacher ou Schwabacher au départ.
8: Alors,
7: il voulait cacher qu'il était juif.
0: Ah, Schwabacher.
8: Éplé, Laurent.
2: S-C-H.
8: Non, je déconne, je m'en fous.
5: Son nom se termine par un L?
2: Du tout. Il vous reste 30 secondes. Et effectivement, il avait pris un nom de plume. Hein, ce scénariste, écrivain, dramaturge français, né en 1875.
7: Arthur Pan.
2: Mort en 1937. Il a écrit de nombreuses pièces. Il a une rue dans le 20e arrondissement de
3: Paris.
2: De
3: la Pompe.
2: Monsieur de la Pompe.
3: Il y a une rue de la Pompe.
2: C'est dans le 16e, la rue de la Pompe.
7: Dans le 20e, la rue de la Pompe. Ah, t'as pas dû jouer souvent au Monopoly. Hein.
3: Je demande le nom des rues à Bruxelles, toi.
2: 300 euros pour monsieur Frugier de Couzex en Haute-Vienne. Il s'agissait d'Henri Duvernois. Henri Duvernois.
0: Oh bah oui,
3: eh ben, bravo, Francis Huster.
0: Tu l'avais, hein, tu l'avais. Pas du tout.
5: Jamais j'aurais pensé à Duvernois.
8: Au suivant. Non.
0: Mais il a une rue à Paris. Dans le 20e.
7: Duvernois.
2: Écoutez, c'est 300 euros.
5: Hein.
2: Un premier chèque envoyé par
5: bravo.
2: RTL. Merci. C'est déjà ça.
5: Henri Duvernois.
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2: Vous voyez sur la route un panneau sur fond bleu, avec un losange blanc sur fond bleu. De quoi s'agit-il ?
3: Une obligation ?
2: C'est une nouvelle, je tiens quand même à vous le signaler, une nouvelle signalisation qui n'existait pas
8: c'est
2: avant.
8: C'est pas une file prioritaire pour le covoiturage ?
2: Excellente réponse de Laurent Baffy. Bravo Laurent, et comment vous savez ça ?
8: Je le savais pas, je l'ai imaginé parce que je sais que le gouvernement veut mettre en avant le covoiturage et je sais pas si ça prend en France. Est-ce qu'on a pour habitude d'organiser des covoiturages avec des gens? Je trouve que c'est pas non, encore.
2: Écoutez, monsieur Rioux, quand il voit, je sais pas, Joyce ou Caroline, il a l'habitude de la ramener.
8: Oui, mais il n'inspire pas confiance dans sa camionnette blanche.
2: Mais bravo, en tout cas, monsieur Baffy, effectivement, ce nouveau panneau de signalisation vous apprend qu'il y a une file au cas où vous êtes en covoiturage.
7: Sur les autoroutes?
2: Oui, ça vous permet de gagner du temps, voyez-vous.
7: Non, mais ouais, vous pensez comme ça va être respecté.
2: Pardon?
7: Vous pensez comme ça va être respecté.
2: Comment ça?
7: Bah, moi, honnêtement, si je prends une voiture et que je suis seul, si j'ai envie d'aller vite, je vois le triangle, je me dis, bah, oh, je vais
10: le losange. Bah,
3: il fera jamais arrêter, hein. Les gens sont persuadés
2: que ça va. Pas, voilà. Vous, ça va, parce qu'on peut penser que vous êtes plusieurs dans la voiture.
11: Oh, c'est... Attends, allez, c'est pas gentil.
7: C'est pas oh, gentil. T'inquiète, ils auraient pu te la faire à toi.
11: T'as vu comme est gentil aux grosses têtes.
2: Mais non, mais... Une question pour Monsieur Ronce, David Ronce, qui habite Maine dans le Nord, cette fois. C'est Napoléon qui disait de lui, il joint le travail du bœuf au courage du lion. Mais de qui s'agit-il? Voilà une question.
10: Murat, Lannes,
11: Kléber,
10: Jean Lannes.
2: Une question historique qui va plaire et à Paul Elkarat et à Franck Ferrand.
5: Je vais faire les rues que j'ai prises ce matin. Kléber.
2: Kléber, non.
11: C'est la Gadine-Guerre,
10: hein.
2: Mais il y a une rue dans Paris, c'est vrai, et vous auriez pu, effectivement. Alors, général, non, plutôt ministre.
10: Cambacérès?
2: Cambacérès, non. Académicien français aussi.
10: Vivant de nom?
2: Et Napoléon Ier en faisait l'éloge en disant, il joint le travail du bœuf au courage du lion.
5: Il devait pas lui faire de l'ombre, alors, pour qu'il en dise du bien.
2: Ah, il a été quand même intendant général de l'Empire.
10: Ah, c'est Duroc?
2: Duroc, non.
5: Durail?
10: Non. Est-ce qu'il a une station de métro?
12: C'est Daru.
2: Pierre Daru. Bonne réponse de Franck Ferrand.
5: Ah, je vois très bien la rue.
2: Qui était Pierre Daru alors?
10: Ben, il était l'intendant général de l'Empire.
2: D'accord, bon, voyons.
10: C'est lui qui s'occupait notamment de toutes les fournitures des palais.
2: Mais ne pleurez pas, Paul. Il y a Paul qui est en pleurs parce qu'il n'a pas trouvé.
12: En pleurs, au moins, n'importe quoi.
2: Il n'a pas trouvé Daru. Oh, il n'a pas trouvé Daru.
5: Il y avait un très beau restaurant russe rue Daru.
2: Mais enfin, on s'en fout, Caroline.
5: Mais moi, je trouve qu'il y a des gens qui aiment bien savoir où est la rue Daru.
2: Pierre Daru a été ministre de la guerre, secrétaire d'État.
10: Intendant
2: général de l'Empire et membre de l'Académie française. Et effectivement, il devait être courageux pour que Napoléon dise ça de lui. Qu'est-ce qu'il a fait que...
10: Ah non, mais il était courageux, il voulait dire politiquement et administrativement. Hein.
2: Ah oui, il voulait dire ça, vous savez, oui. Vous êtes dans la tête de Napoléon, vous alors.
5: Ben non,
2: mais...
5: Et il était dans la tête de Louis XI tout à l'heure. Hein.
10: mon métier, c'est de me mettre dans la tête des gens.
5: Mais tu as raison.
2: Bah tiens, puisque vous connaissez bien l'histoire...
13: Autrement, Rocco Siffredi.
5: Un peu dans la tête quand même.
2: Ça a peut-être réveillé monsieur Paul Elkarat. Si je vous demande ce qu'était un gibelin au Moyen-Âge.
11: C'est un partisan du pape.
2: C'est-à-dire expliquer.
11: Contre les Guelfes qui étaient partisans de l'empereur du Saint-Empire romain germanique.
2: On lui accorde la bonne réponse. C'est ça. Bonne réponse de Paul Elkarat.
14: 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RTL, il est 4h. 24 heures d'info, Claire Tchekaglini.
15: Toujours incontrôlable dans la soirée de ce lundi, les flammes qui ravagent la forêt de Fontainebleau, elles ont réduit à néant 1300 hectares de ce massif de Seine-et-Marne. Le bilan a été donné aux 20h de France 2 par Laurent Nunez, le ministre de l'Intérieur, qui a aussi indiqué que deux suspects avaient été arrêtés dans le cadre de l'enquête sur la dizaine de mises à feu qui a abouti à ce désastre. Au total, ce sont 59 incendiaires présumés qui ont été appréhendés dans toute la France pour l'ensemble des sinistres récents ou en cours. Fin des perturbations dues justement aux incendies sur la ligne TGV entre Paris et le sud-est de la France. Feu non loin de Sens dans l'Yonne. À la gare de Lyon à Paris, le trafic a repris normalement au cours de la soirée. Volodymyr Zelensky à l'Elysée ce mardi soir aux côtés des représentants de la coalition des volontaires, soit une trentaine de pays en soutien à Kiev. Le président ukrainien sera aussi ce mardi au défilé du 14 juillet sur les Champs-Élysées. Plusieurs soldats ukrainiens participeront d'ailleurs à la parade militaire. Et pour garantir la sécurité des festivités du 14 juillet et de la soirée foot, 70 000 policiers et gendarmes seront mobilisés dans toute la France. Il n'y a en effet plus que quelques heures à attendre avant le choc France-Espagne en demi-finale de la Coupe du Monde. Coup d'envoi à Dallas à 21h. Match à suivre sur RTL et sur M6, bien sûr. Au Moyen-Orient, les États-Unis ont lancé une nouvelle salve de frappe contre l'Iran cette nuit. Et alors que les bombardements d'ampleur ont repris depuis plus de 24 heures désormais, le cours du pétrole a bondi ce lundi, plus 9,5%. En cyclisme, jour de repos ce lundi dans le Cantal pour le peloton du Tour de France. Les coureurs partiront ce mardi d'Aurillac pour 167 km, destination Le Lorient. Une 10e étape prévue pour les grimpeurs. Au classement général, c'est le Slovène Tadej Pogacar qui est toujours en jaune devant le Danois Jonas Vingegaard. La météo, 11 départements de l'Ouest ont basculé à 22h ce lundi de la vigilance rouge canicule à l'orange. Il y a désormais 26 6 départements en vigilance maximale contre 37 et le nombre de départements orange passe de 58 à 50. Des orages risquent d'éclater dans les heures qui viennent sur le nord-est et l'Auvergne, mais aussi sur les Pyrénées. Averses possibles en Bretagne, partout ailleurs, beaucoup de soleil. Les températures ce mardi matin entre 15 et 25 degrés. 15 à Cherbourg, 22 à Paris et Toulouse, 24 à Lyon, 25 à Nice. L'après-midi, il fera 24 à Dunkerque, 34 à Marseille, 36 à Paris et Bordeaux, 38 à Toulouse, 39 à Lyon et 40 le maximum à Albi. Enfin, les pronostics d'Alexandre de Coupman pour le Quintet Plus qui se disputera ce mardi soir à Longchamp. Alexandre vous propose de miser sur le 4, l'As, le 3, le 2, le 5 et le 8. Et l'outsider d'RTL, c'est le 3.
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1: Un anniversaire maintenant, si vous le voulez bien, puisque c'est quelqu'un. Bah non, je vais pas donner la date parce que
2: alors là, non, mais c'est les combien d'années.
1: L'autre, il va se précipiter dessus.
2: Alors, oui. Ah bah merci.
1: Non bah si c'est vrai. Mais en revanche, je peux vous dire qu'à sa mort, c'était donc un 12 octobre. Ça au moins, je peux donner le jour sans donner l'année. Le président de la Chambre des députés de l'époque, Paul Painlevé, a déclaré le niveau de l'intelligence humaine a baissé cette nuit.
3: Anatole France.
1: Anatole France. Excellente réponse de François Berléand. Alors là, bravo.
4: Alors là.
2: Ah, je savais. Mais...
1: Comment vous savez ça, François?
4: Parce qu'il le sait.
3: Parce que quelquefois je sais des trucs et quelquefois je sais pas. Et là.
2: Mais oui, 12 octobre 24.
3: Il y a beaucoup plus de choses d'ailleurs que je ne sais pas que je.
2: 12 octobre 24.
3: Et je savais ça.
1: Bravo Anatole France, qui avait commencé comme libraire, puisque c'était une famille de libraires, la famille d'Anatole France.
5: Ouais, et puis chantait tout le temps, ne m'appelez plus jamais France. C'est vrai.
1: Oh non mais alors là vraiment. Excusez-moi,
5: monsieur, ça m'a échappé.
1: Monsieur Junio.
5: Des fois on dérape.
1: Ah bah oui oui oui. Eh ben heureusement en tout cas que le président de la Chambre des députés, lui, Paul Painlevé, a déclaré le niveau de l'intelligence humaine a baissé cette nuit-là. C'est la même nuit que vous naissiez, donc il y a confusion Rilou sur.
2: Non. Il est né en avril, le petit.
1: Vous connaissez même la date de naissance de Rilou.
2: Bah c'est une bonne blague. C'est pas né un 1er avril.
6: C'est ça.
3: Alors, tu es né un 1er avril.
6: Bien sûr. Ah, tu ne savais pas encore.
2: C'est intéressant.
3: Ah, c'est ça.
6: Mais tu sais que je t'ai vu à la télé hier soir. Je t'ai vu à la télé hier soir en professeur d'aviron. C'était énormissime. Alors, au début, François Berléand, il fait, le film est extraordinaire.
1: Mais quel film, quel film?
6: Sur la 6. Un film sur, et c'est très touchant, très émouvant sur des femmes, qui ont eu un cancer du sein et qui sont, qui essayent avec, avec des cours d'aviron, une aventure humaine, pour pas avoir de récidive. Et franchement, au début, on vous voit pas. C'est un petit rôle. On te voit pas beaucoup, mais franchement, tu arrives.
4: Mais qu'est-ce que tu rames bien?
6: Non mais tu arrives au bout de 45 minutes, et là c'est génial. Au début, tu dis, mais qu'est-ce que t'as feignasse? Pourquoi ça va pas feignasse? Plus vite feignasse. Et après, c'est extraordinaire, ces dames, elles vont choisir François Berléand comme professeur d'aviron, elles vont faire une compétition en Norvège, et là on te voit dans un centre d'aviron à Reims, et tu es extraordinaire comme professeur. Au début, t'es ronchon, et à
4: Reims,
6: la fin.
4: Reims, qui est la capitale de la Norvège.
6: Oui, et à la fin, il va avoir la larme à l'œil.
1: Parce... Donc, c'est vous qui n'avez pas regardé la stagiaire hier soir.
4: Non, voilà, parce que je suis le seul.
6: Non, parce que je suis allé vous voir, Michel, jeudi soir au Théâtre des Variétés. Je préfère qu'on reste ensemble et ça a été un moment extraordinaire parce que c'était la salle était
1: complète. Il va faire ma pub maintenant.
6: Oui, je vais faire votre pub. Déjà, il y avait 150 mètres de queue et c'est pas bidon, c'est la vérité. À côté de moi, il y avait un couple venu de Caen et c'est la première fois de leur vie qu'ils venaient voir une pièce de théâtre. Et je trouve ça admirable. Vous vous rendez compte un petit peu l'émotion de ce couple? Ils ont pris leur voiture.
1: Surtout qu'ils vous ont vu en plus.
6: Johan,
2: on n'est pas.
6: Il a pris une photo et il a envoyé la photo à ses enfants. Il a dit, vous savez avec qui je suis? Il a dit, bah oui, papy, je suis avec Johan Rioux.
4: Et donc, c'est ça le bordel qu'il y a eu dans la salle.
6: Et franchement, parce qu'on passe des rires aux larmes et ça raconte parfaitement l'histoire des couples. Et à la
1: mais
6: fin.
1: Mais quel rapport avec l'aviron?
6: Bah, parce qu'en fait, j'ai vu monsieur Berléand hier soir au cinéma et à la télévision et j'ai vu Madame Bernier jeudi soir au théâtre et c'était extraordinaire. Et le duo que tu fais avec Olivier Sitruc est dingue. Et il y a un moment donné, ce que je préfère avec Michel. Michel est tellement heureuse d'être là, elle est tellement heureuse du texte, du public qui sourit, qui rigole, que parfois elle rigole par elle-même. Elle
4: a un fou rire. Ça m'arrive jamais.
6: Parfois elle a un fou rire qui va plus loin que le texte et je trouve ça admirable. Et puis on danse, on chante, il y a du Haka Nanamura.
1: Il
6: y a
1: comment
6: du...
1: vous avez dit?
6: Il y a du Haka Nanamura.
2: Ça sera coupé.
6: Mais non. Il y a les démos. Et à la fin, il y a une formidable dédicace, donc vous rentrez.
1: C'était les questions littéraires.
4: Ah, bravo. Merci Johan.
1: Question pour Sébastien Caco qui habite Poudrezic. Que se passe-t-il, Rio?
6: Parce que je faisais une précision à Michel, parce que c'était dingue dans la queue, il faut toujours entendre un peu ce que disent les gens. Il y avait une dame derrière moi qui disait, on a vu Michel à Télématin.
1: C'est
6: et
1: lourd!
6: Il faut aller la voir. Et vous rendez compte comme
4: c'est
6: quoi
4: la
6: promo, c'est important.
4: Ah bah, merci, Johan.
6: Je précise.
1: Vous n'allez pas nous faire tout ce qu'on dit les gens dans la queue.
6: Ils ont tous adoré.
1: La question suivante, j'enchaîne pour Sébastien Caco de Poudrezic, disais-je.
6: Ah, je connais bien, bien sûr.
1: Oh, merde.
6: Mais c'est énorme, Poudrezic. Je crois que je vais au foot à Poudrezic. C'est Finistère, ça, non?
1: Oui, c'est Finistère, oui,
6: Poudrezic. J'adore.
1: Je peux plus rien vous cacher.
6: C'est très, comment dire,
1: oh,
6: c'est
1: non,
6: très
1: allez,
3: ça plus maintenant.
6: C'est breton. vous arriverez pas à me faire peur parce que vous êtes un vrai gentil. Et hier soir, vous étiez pareil avec vos filles de la Vibro. Vous arrêtez pas de gueuler sur elles. Et là, il vous disait papy, papy, sois gentil, parce que son nom dans le téléfilm, c'est papy. Et donc papy, et là quand elle franchisse la ligne, parce qu'en fait, il fallait que ses filles...
1: Et c'est un film qui a été tourné il y a 20 ans.
6: Là, parce qu'il fallait que ses filles, pour aller en Norvège,
1: question géo,
6: au championnat du monde d'avion, il fallait qu'elles fassent 200 mètres en, je sais pas, en 8 secondes. Et donc là, il y a toute la foule, tous les parents, tous les amoureux qui sont là. Et donc, vous suivez en vélo le long du rivage. Et
2: là, quand il fait un infarctus.
6: Et là, quand elle passe le pont, on voit vos yeux. Vous êtes un acteur extraordinaire, François. Vous pleurez. Et c'est magnifique.
1: C'est normal, c'est sur l'aviron. C'est un film pas gay. Ah.
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1: Qui fut, après Jeanne d'Arc, la deuxième femme française canonisée?
7: Bernadette Soubirous.
1: Bernadette Soubirous, excellente réponse.
8: Ah ouais, je sais pas comment.
1: Denis Semoun.
9: C'est trop facile.
7: Étonnant, hein.
9: Il est au catéchisme.
7: Oui, c'est ça, oui.
1: C'est-à-dire qu'il n'y a pas eu d'autres femmes françaises canonisées Jeanne d'Arc et Bernadette Soubirous. Bravo, parce que là, on reconnaît le bon catholique.
7: Ah oui, complètement, oui. Ah, j'ai fait mon catéchisme.
10: J'ai une petite histoire de catéchisme.
1: C'est vrai, allez-y.
10: Alors, c'est une nonne et un prêtre qui traversent les Alpes. C'est l'hiver, ils ont très froid. Ils sont en sandales, c'est au 19e siècle.
1: Vous avez vu la comédienne, elle met le ton.
10: Ah
1: hein.
10: Ouais.
1: Oh là là.
10: Ils rejoignent une abbaye, il fait froid, il y a du vent, et ils trouvent un refuge. Forcément,
7: c'est quand l'entracte, là, parce
10: que... Tais-toi. Et il rentre dans le refuge, le vent souffle, il ferme la porte, et puis il y a...
1: Vous pouvez pas nous faire les bruits un peu, quand même, Chantal?
7: Non, nous, on peut faire les bruits.
1: Reprenez à zéro, Chantal, parce qu'on n'a pas bien compris.
10: C'est une nonne et un prêtre qui sont...
1: Imagine! Ça, c'est les nonnes.
10: Ils sont dans la montagne, ils traversent les Alpes. Ils ont froid, ils ont les sandales. Leurs pieds sont gelés. La nuit tombe.
1: Pardon?
10: La nuit tombe. Les oiseaux de nuit arrivent. Il trouve un refuge. C'était prévu, il y a un refuge. Et il n'y a qu'un seul lit.
11: Mais alors... Allez, clac.
10: Et alors le prêtre dit à la nonne, je vous donne le lit, je dormirai sur le tapis.
12: Sur le Bernard.
10: Elle dit, merci mon père. Et il s'endorme comme ça, elle s'endort sous une couverture. Et puis il commence à s'endormir, c'est le premier sommeil. Et elle lui dit, mon père, j'ai froid, j'ai froid. Il se lève, il lui donne une couverture, il la recouvre. Voilà ma sœur. Il essaye de se rendormir, toujours dans le premier sommeil. Il dit,
7: j'espère que c'est
10: mon
7: drôle.
10: Mon père, j'ai très froid.
11: J'espère
10: encore.
11: Qu'il y a du...
1: C'est pas ça, j'ai envie de dire. J'espère surtout qu'elle se souvient de la fin.
10: Ouais, c'est pas sûr en plus. Alors... Il lui redonne une couverture et elle se rendort, mais elle a encore très froid, alors elle le réveille encore.
11: Il a combien de couvertures,
10: le gars? Mon père, j'ai très très très froid. Alors il se lève et dit, écoutez ma sœur, je vous suggère une idée. Nous sommes loin de tout, faisons comme si nous étions mariés. Tais-toi, lui, donc. Et alors là, elle lui dit, prends-la toi-même, ta couverture, grosse feignasse.
11: De quoi?
10: Vous avez ri avant.
1: Attendez, c'est quoi la chute?
10: Alors, je reviens un peu en arrière.
7: Mais pas trop en arrière, s'il te plaît.
10: Je reviens en arrière, à la troisième fois, elle dit, j'ai encore très très très froid. Il se lève et dit, écoutez ma sœur, je vous suggère quelque chose. Faisons comme si nous étions mariés, nous sommes loin de tout, personne ne le saura. Elle est toute rougissante et tout, il lui dit, allez, tu vas chercher toi-même ta couverture, grosse feignasse.
11: Il lui parle comme s'ils étaient mariés depuis longue date.
10: Voilà.
9: C'est une charge contre le mariage.
7: Voilà.
9: C'est pas drôle, mais c'est
7: pas drôle.
10: Oui. Alors je vais la recommencer. Alors, elle a très très froid. Alors il se lève. Je vous suggère une idée.
11: T'aurais dû dire comme un vieux couple, en fait.
10: Nous allons comme si nous étions mariés. Ça veut dire qu'il y a froid qui va rentrer dans le lit.
11: Oui, mais comme c'est une charge.
10: Oh là là, vous êtes nuls, vous comprenez même pas l'histoire.
9: Mais c'était une jeune mariée, lui, on aurait mis un petit coup.
10: J'ai raconté à mon mari, il était mort de rire.
7: J'imagine.
13: Vous m'avez dit, payer pour ça.
10: Il arrive, vraiment, c'est dingue.
14: Il faut que tu le racontes avec vieux couple.
13: Sinon, si voilà. C'est des jeunes mariés, c'est pas comme
14: ça. Jeunes mariés, ça va pas, c'est vieux couple. Tu comprends rien de ce que
10: mais
14: tu racontes,
10: mais
14: Chantal.
10: C'est pas vrai. Faisons comme si nous étions mariés.
14: Eh ben,
10: tout le monde
14: si
10: a compris.
14: Si c'est un jeune marié...
10: Ça veut dire qu'il va se glisser dans le lit, on
15: bon,
10: se dit.
15: Ça va durer mais longtemps. Hein.
10: Et là, il se glisse pas dans le lit, il lui dit, va la chercher toi-même, bon, ta couverture, grosse feignasse.
15: Roselyne, t'as pas une blague de cul, là hein.
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1: Et la question concerne un célèbre cochon, enfin un cochon.
2: Ah, Depardieu.
3: L'évêque.
1: Non, un cochon, non pas l'évêque cochon. L'évêque cochon, c'est celui qui a fait le procès de Jeanne d'Arc. L'évêque cochon, mais non, non, là, c'est un vrai cochon. Un vrai cochon devenu célèbre le 13 octobre 1131. Ah. Mais comment ce cochon est-il devenu célèbre?
2: Il n'y a pas eu un procès?
4: Il a traversé une rue et c'est contre lui qu'a buté l'héritier de la couronne de France. Et
1: qui était?
4: Qui était vous voulez son nom?
1: C'est vous l'historien, dites donc.
3: Ah oui.
2: Le Corbusier.
1: Il connaît les cochons, il connaît pas les rois.
4: C'est le prince Philippe qui était le fils de Louis VI et le frère de Louis VII.
1: Bonne réponse de Franck Ferrand, aidé par Sébastien Thorel.
2: Bien sûr.
1: Le 13 octobre 1131, alors que Philippe de France, il est déjà sacré roi en fait.
4: Hein, oui, parce qu'à l'époque, les Capétiens faisaient sacrer leur fils aîné en même temps qu'eux, ce qui permettait de renforcer la continuité dynastique.
1: Donc il y a Louis VI qui est le roi, son fils c'est Philippe de
4: Louis
1: France.
4: Louis VI le gros, hein, il était absolument obèse, Louis VI.
1: Alors il est à cheval, Louis VI le gros.
4: Non, c'est Philippe qui est
1: Philippe.
4: À cheval.
1: le fils est pas aussi gros que le père.
4: Oh ben non, c'était un petit jeune homme, le fils.
1: Bon, bah alors, il se balade à cheval. Bah, racontez-nous, c'est vous, l'historien.
4: Il est dans les rues de Paris, il est avec des copains à lui. Ils
2: et sont pas en fil de trottinette.
4: Ils courent un peu trop vite sur leurs chevaux, ils doivent faire la course, probablement. Et il y a un cochon, parce qu'à l'époque, il y avait des cochons dans les rues, hein. Il y a un cochon qui se met en travers du cheval. Le cheval a percuté le cochon, le prince est tombé sur une poutre, il s'est tué.
2: Mais non.
4: Et ce qui est incroyable, c'est que son frère, qui était un vrai moine, va devenir...
1: un pape. Innocent et quelque.
4: Innocent, oui, c'est une autre histoire, mais le frère...
1: Ou vous me parlez autrement.
2: Non, mais... non, mais tu veux dire que le frère qui
4: le
2: était
4: frère
2: moine
4: qui
2: va devenir roi.
4: Oui, qui était une sorte de moine laïque, si on peut dire, qui n'était pas du tout destiné à régner, va se retrouver prince héritier, il va épouser Aliénor d'Aquitaine, devenir le roi Louis VII.
1: Pardon, monsieur Ferrand, mais moi je vous lis ce qui est écrit. Hein. Je ne veux pas remettre en cause, évidemment, la façon dont vous m'avez rabroué à propos du pape, mais le frère cadet Louis... va devenir le pape Innocent II.
4: Non, pas du tout. Alors, je sais pas qui vous a dit ça, mais...
5: C'est un bouquin de Franck Ferrand.
2: Vérifiez vos sources. Laurent Ruquier, vérifiez vos sources.
4: Je sais pas qui a écrit cette chose-là, mais c'est complètement dément.
1: Âgé seulement de 15 ans, le roi désigné, un enfant brillant, aimable, l'espoir des bons et la terreur des méchants, va donc faire son petit tour à cheval. Là, il y a un cochon qui se jette sous les pattes de son cheval, mm-hmm. qui se cabre, qui désarçonne le futur roi ou le fils du roi. Le malheureux va se fracasser la tête sur une pierre, ça vous confirmez, mm-hmm. tandis que le cheval...
5: Non, il a dit une poutre.
1: Ah oui, vous avez dit une poutre.
4: Oui, enfin, ça dépend des chroniqueurs.
1: Bon,
4: ça.
1: D'accord, oui. Tandis que le cheval s'abat lourdement sur le roi et achève de le meurtrir.
4: Sur le roi, enfin, si l'on peut dire, sur le prince couronné, pour être plus juste.
1: Transporté dans une maison voisine, il va expirer au cours de la nuit. Celui qui aurait dû être Philippe II, ça vous confirmez ?
4: Mm-hmm.
1: Voilà. Celui qui aurait dû être Philippe II sera enterré dans la basilique de Saint-Denis auprès de ses ancêtres. Une semaine plus tard, son frère cadet Louis, d'abord destiné à une carrière ecclésiastique,
4: voilà.
1: sera sacré, et là j'ai fait une erreur,
4: ah, voilà.
1: sera sacré par le pape
4: bah,
1: Innocent
4: II. Voilà,
2: bien sûr.
3: Ah ben voilà.
1: Moi j'ai cru qu'il était sacré pape, j'ai pas vu pape.
6: Ah, ouais. Il avait sauté une ligne.
1: Un mot, j'ai sauté un mot. Ah ouais, ouais, ouais.
2: Ah, oui.
1: Ah, j'avais pas vu le pape.
2: L'héritier a sauté le cochon.
4: Et pour le coup, il est le père du roi Philippe II, Philippe II Auguste.
1: Comment ça, hein ?
5: Philippe Auguste ?
4: Louis VII ne va pas avoir d'enfant mâle avec sa première épouse, mais il se remariera après le divorce d'avec Aliénor d'Aquitaine, qui elle épousera le duc d'Anjou devenu
1: c'est Dallas.
4: Henri II d'Angleterre. Ah oui, c'est Dallas.
2: Mais c'est le mystère de l'amour, c'est
4: ça, même, fait, ça ferait une série extraordinaire.
1: Ah ouais. Moi, je veux bien jouer le rôle du cochon.
4: Et donc, le petit frère sacré par Innocent II, le petit frère qui devient le roi Louis VII, et le père donc du roi Philippe II Auguste, le fameux Philippe Auguste.
1: En tout cas, il paraît que c'est à cause de cette affaire qu'après les cochons ont été interdits
4: dans Paris, oui.
1: Dans les rues de Paris.
4: La capitale, c'était un gros village à l'époque, hein. C'était pas,
2: oui,
4: faut pas imaginer
2: 1100,
4: une immense,
2: hein.
4: ville, hein.
2: Ils ont été cantonnés. Ouais, il y a pas une Hidalgo, il y a pas l'hôtel de ville, il y a pas les trottinettes, il y a pas les pervenches.
1: Moi, je mettais mon disque bleu sur mon cochon quand je me garais. Hein. Non, en tout cas, après, on a interdit les cochons dans les rues.
2: C'est-à-dire, on leur a dit.
5: On les a cantonnés à Pigalle. Oui.
4: Alors, c'est pas aux cochons qu'on a formulé l'interdiction, mais c'est aux propriétaires.
2: Hein. C'est ça, voilà.
1: L'air surprise par ce qu'on raconte, Gaël Tchekaloff.
6: Non, non, mais je pensais au cochon domestique pour l'instant.
1: Ah oui, parce que vous avez un cochon domestique.
6: Non, mais la torero que je suivais a un cochon domestique qui s'appelle Peggy, qui est un cochon, vous savez, noir, qui est absolument charmant, qui comprend au moins 400 mots. Et je me disais, c'est complètement idiot
2: il
6: de laisser
2: 400 mots.
6: Oui, il a 400 mots de vocabulaire.
1: Ah oui, donc
2: mais il parle. Donc,
6: non, mais que
1: donc il devait plus parler avec son cochon qu'avec vous. Combien de mots il comprenait, le cochon, vous
6: 400. Mais il est toujours vivant, hein, Peggy.
1: Et c'est qui cette torero, rappelez-nous?
6: C'est Léa Vicens, qui est une des plus grandes toreros du monde.
1: Elle a un cochon, elle parle à son cochon.
6: Elle parle à son cochon. Elle a un cochon ibérique noir, vous savez. Là. Ce cochon comprend, tu peux lui dire livre, il va chercher un livre. Tu lui dis pomme, il va sous le pommier, etc.
3: Il n'aime pas le mot terrine.
6: Ni jambon.
7: Ni pâté.
1: Mais vous, ça vous a pas paru bizarre d'avoir un cochon qui discutait avec vous comme ça?
6: Ah non, mais moi j'ai adoré ça. J'ai adoré. Ouais. Et en plus, il est propre parce qu'elle le nettoie avec des lingettes, donc il sent merveilleusement bon. Et voilà, donc je pensais alors à ça pendant que vous parliez.
1: Il a une patte en moins quand même, il faut le dire, parce que comme elle l'adore, il ne le mange que petit bout par petit bout. C'est Pierre Doris qui racontait ça. Pierre Doris racontait, on a acheté un cochon, évidemment pour le bouffer, mais alors on s'est pris d'affection pour lui, alors ce qu'on fait, on le mange morceau par morceau. Non mais c'est incroyable ce que vous mais nous racontez.
2: C'est propre un cochon.
6: Bon là c'est un cochon noir, mais c'est connu que les cochons sont proches des
1: hommes.
6: Comment
1: ça c'est un cochon noir?
6: Ben le cochon de Léa Vicens, c'est un cochon noir, c'est un cochon ibérique, ils sont noirs les
2: cochons. C'est le surnom de Puff Daddy.
3: C'est pas
6: ah non mais je croyais que vous aviez suivi que les cochons ibériques c'était noir, mais personne ne connaît rien aux animaux.
1: Est-ce que je sais moi
2: le
1: que les
2: pata negra.
1: Est-ce que je sais que les cochons ibériques sont noirs? J'imagine qu'il y a des cochons espagnols qui sont roses aussi, comme nos cochons à nous. Ils sont pas tous noirs. Les,
2: mais moi, je croyais que c'était la femme qui était rose et le mari qui était noir. Oh.
6: Moi, je n'ai vu que des cochons noirs en
2: Espagne. Moi, je les connais
3: oui,
2: pas.
3: Oui, il y a
2: vraiment,
3: ce qu'on appelle le pata negra.
6: Oui, bien sûr.
2: Je les mange, ils sont de genre jambon, moi.
6: Ah là là. Oui, non, non, mais moi, je sympathise beaucoup avec les cochons. Ce n'est pas le premier avec lequel j'ai sympathisé.
2: Ah, c'est vrai que t'avais fait un livre.
8: Donne-moi la visorecque.
6: Ça y est, ça recommence. Non, mais c'est très proche de l'homme. Les cochons adorent regarder la télévision, par exemple.
7: Quel programme comme...
6: Bon, voilà, c'est très propre. Tu peux leur apprendre à faire dans une litière. Enfin, voilà, c'est...
2: Mais attends, ils sortent dans un lit.
3: D'ailleurs, on va pouvoir greffer des...
6: Le seul problème qu'ils aient, c'est qu'ils grossissent, en fait.
1: Ah donc, oui.
6: Mais oui, moi, j'avais des amis qui avaient acheté un cochon nain, par exemple. Et le problème, c'est que le cochon faisait 600 kilos. Donc, ça a été compliqué pour le canapé, kilos. Etc.
2: Alors, et surtout au prix de l'immobilier à Paris.
6: Bref.
4: Moi, j'ai connu un sanglier qui regardait la télé.
1: Ah oui.
6: Ah oui.
4: Chez une contessa italienne, elle avait un sanglier apprivoisé. Et alors, quand le programme lui plaisait pas, il grognait, c'est fallait venir lui changer la.
2: Et tu sais, moi, je connais un pygmé qui est fan de Rendez-vous Interconnu.
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1: Vous avez regardé le match, Marcella?
9: Ah non.
1: Ah non?
9: Non.
1: Toujours pas?
9: Non. J'ai horreur du foot, mais une horreur... Enfin, excusez-moi, mais...
1: Voyez, Ellie, ça vous fait un point de commun supplémentaire.
9: Ah ouais, c'est pas mal. Vous aimez pas les foot?
10: Pas trop, non. Ah, enfin, oui. Je l'ai quand même vu hier soir.
11: Voilà. La pause qu'il prend à chaque fois qu'il lui parle, c'est vraiment dégueulasse.
10: Non, mais ça va pas. Non. C'est normal, je suis poli, quoi.
1: Non, mais c'est vrai que c'est curieux, je l'ai jamais vu dans cette
10: époque-là. Pas du tout, mais n'importe quoi. C'est de la politesse, tout ça. Non, non,
1: la politesse,
10: j'ai pas le cœur à draguer.
1: Enlevez votre main. Quand même. Non, Marcella, il vous plaît, c'est votre genre d'homme, Ellie?
9: Ah oui, absolument, oui.
1: Qu'est-ce qui vous plaît chez Ellie?
9: Il a une sorte de virilité particulière.
10: Ça, c'est la première fois qu'on me le dit, par contre.
1: Une virilité particulière.
9: Mais oui, oui, ah, tout oui, à fait. Oui. Mais c'est pas simplement regarder, c'est ressentir. Hein.
10: Vous pouvez nous laisser, s'il vous plaît, là.
3: La chercheuse, elle le cherche. Là.
1: Ah, je crois même qu'elle l'a trouvé. Hein. Ah non, mais ça va faire un beau couple. Moi, j'aurais jamais imaginé. Hein, Christine?
2: Ah non, moi non plus.
1: Ah mais alors, franchement, je suis content pour vous, Émilie.
10: Mais ça va pas, non.
3: Oh bah ça, il vaut mieux que ça tombe sur lui que sur moi.
9: Quel menteur. Non, mais c'est par jalousie que tu dis ça.
3: Non, pas du tout.
10: Oh, par contre, j'aime pas les chiens.
3: Ah oui, tu vas être obligé de te la faire, là.
10: Ah ouais, bah... Parce que je vois qu'il y en a un petit, là.
1: Ah oui, elle est toujours au pied.
9: Il y a un autre énorme chez moi, en fait.
3: Je lui ai demandé avant l'émission quelle était la marque du chien. Elle m'a dit « Viol en réunion ».
10: Où vous l'avez trouvé, ce chien, là?
9: un solde
11: dans une partouze. Ah trouvé ouais dans une partouze.
9: Non, un solde, je l'ai trouvé. Voilà, elle n'a pas coûté cher au moins. Elle n'est pas belle, mais au moins, elle n'était pas chère.
1: Oh, la pauvre chienne, écoutez.
9: Elle est, elle est moche comme tout. Hein,
11: bah enfin. Non, mais, non.
8: Mais pourquoi tu n'aimes pas les chiens, Ellie?
10: Ah, je sais pas, parce que j'ai un jardin et je supporte pas, voilà. Il chie partout, il déterre les plantes et tout.
2: Mais ça j'aime fume pas le ça champ.
9: C'est peut-être ouais parce que vous bah, n'avez jamais été en contact vraiment avec un chien.
2: Je te l'avais dit, t'avais été
11: obligé de proposer un chien plan à trois avec un chien. C'est très bizarre.
1: Oh, c'est curieux ce qui va se passer.
10: Ouais, ouais.
11: Oh là là. Ça va mal finir.
1: Georges, enchaîne alors.
10: Oui, enchaîne.
1: Avec Marie Dupire, qui habite Hasbrook, dans le Nord. Question géographique, puisque ce soir, vous regarderez peut-être un documentaire qui va être diffusé sur France 5. Documentaire entièrement consacré au Mexique et surtout aux cités mythiques précolombiennes. Voilà. Et vous verrez d'ailleurs, dans ce documentaire, un fameux temple dont je vais vous donner le nom, mais que vous connaissez mieux sous un autre nom. Est-ce que vous avez compris la question?
2: Oui, oui.
1: Voilà. Ce temple s'appelle le temple Quetzalcoatl.
2: Oui. C'est le temple du soleil.
8: Quetzalcoatl, oui.
1: Le temple du soleil, oui. Non.
8: Mais non, mais c'est le serpent à plumes, c'est pas le soleil.
1: Qu'est-ce que vous avez dit?
8: C'est le serpent à plumes.
1: Bonne réponse voilà de Christine, bravo, c'est le temple du serpent à plumes. Ben voyez quand vous voulez.
8: Quand même, sur les civilisations aztèques et mayas, je connais un petit peu. Si
1: vous avez vu tous les temples?
8: Ouais, quasiment tous.
1: Alors c'est quoi un serpent à plumes?
8: Bah, c'était le dieu aztèque, et d'ailleurs, Cortés a réussi la conquête parce qu'il a fait croire aux aztèques qu'il était la réincarnation lui-même du dieu des aztèques, et les mecs ils l'ont cru, puisque dans la légende, ces dieux devaient arriver dans des maisons flottantes, et ils devaient avoir du poil sur la figure. Or, les maisons flottantes, c'était les bateaux, et les Espagnols avaient de la barbe, ce que n'avaient pas les Indiens. Les Indiens sont totalement imberbes. Donc, ils ont cru que c'était vraiment Dieu. Cortés a fait un coup de génie.
11: Il s'est rajouté des plumes dans le cul, et c'est bon. C'est arrivé.
1: Pourquoi vous ne faites pas guide au Mexique? Vous êtes très bien.
8: Ça va, je ne vais pas faire guide au Mexique.
11: C'est passionnant.
8: L'autre dit n'importe quoi.
1: Pour une fois, elle a raconté un.
2: Ah, oui.
1: C'est le seul truc intéressant que je vous ai entendu dire depuis 15 ans.
8: Merci. Quel connard. Non, mais c'est pas possible.
9: Mais jamais tu t'es fait séquestrer en Mexique?
8: Pardon?
9: Parce que c'est un pays dangereux quand même, non?
8: Non, jamais c'est tu t'es pas fait dangereux.
1: Séquestrer. Ils sont pas fous, ils savent qui kidnappe.
10: Qui voudrait d'elle? Bah ouais. Qui voudrait d'elle au moins pendant.
1: C'est que normalement le but quand vous kidnappez
11: la main,
1: c'est d'obtenir une rançon, alors ouais, là, franchement.
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0: 4h30, 6h avec Miguel de Rennes.
13: Bonjour à toutes, bonjour à tous. Très heureux de vous retrouver en ce jour de fête nationale, mardi 14 juillet, 4h30, vous êtes déjà là. Merci de votre fidélité à RTL. Toute l'équipe est là aussi, en pleine forme, arrivée à l'heure, pile poil. Hein. C'est-à-dire, Andreas, notre assistant technicien, c'était limite, hein.
14: Juste, on est parti.
13: Bah oui, il y a des petites routes qui sont bloquées peut-être à cause de la fête nationale, de la fête qui a eu lieu déjà hier à Paris avec un formidable feu d'artifice sur la Tour Eiffel. 1600 drones pour ce feu d'artifice absolument incroyable que vous avez subi d'ailleurs, Maître David. Vous n'y étiez pas?
15: Non, je n'y étais pas malheureusement. Mais moi, je suis pas à Paris même, donc ça veut dire que même dans des villes de banlieue, il y a eu des feux d'artifice hier soir parce qu'à 23h, j'étais dans le lit. Ouais. Mais j'ai entendu les pétards pendant à peu près une demi-heure. Et alors, je peux vous dire une chose, un feu d'artifice, quand on n'y assiste pas mais qu'on l'entend juste, c'est très long. C'est très très long, c'est interminable.
13: C'est pour ça que vous avez des petites cernes ce matin.
15: Voilà, exactement. Ouais.
13: En tout cas, on est là et bien là. Et vous êtes là aussi déjà, ça fait plaisir. On le voit hein, sur la page Facebook des petits matins. Prêt, frais, dispo, frais. Alors, si les températures le permettent, parce que vous faites déjà le point météo à travers vos messages, Maître David.
15: Exactement, oui. Et les deux premiers à avoir réagi, ce sont des habitants du centre de la France, du Puy-de-Dôme. On a Didier, par exemple, qui nous écrit depuis les Hauts de Menin, nous dit-il, donc en Puy-de-Dôme, hein, je le disais. Ouais. Et lui, il a 19 degrés, donc ça va sous un ciel nuageux.
13: C'est bien.
15: La journée va pas être trop... Et en plus, il agrémente son message, Didier, c'est sympa, d'un petit poème.
13: Allez.
15: en ce jour de fête nationale, qui n'a rien d'une journée normale, profite de ce mardi de Sainte Camille pour tamiser et sortir de ta coquille.
14: Joli ! Le Puy de Dôme, figurez-vous qu'on ira y faire un tour en marchant tout à l'heure, hein, dans moins de 10 minutes avec Mathilde Piquet, qui nous fait découvrir la chaîne des Puy. On sera au sommet du Puy de Dôme. J'ai pas dit bonjour à Nicolas, je suis mal élevé, notre technicien.
16: Très mal élevé. Bonjour.
14: Bonjour voilà, à tous. C'est réparé, ça va bien ?
16: Ben, fort bien, merci.
14: C'est Nicolas qui est toujours le premier arrivé.
15: C'est vrai.
14: C'est lui qui a la meilleure mine.
15: Ah oui.
14: On vous souhaite d'avoir bonne mine pour cette journée de 14 juillet que vous commencez avec nous avec cette question de journée festive. Même si beaucoup de balles ou de feux sont annulés, bien évidemment, la question, elle est festive. Quelle est la chanson que vous considérez comme la meilleure chanson de bal populaire? En bal, on danse sur quoi? Vous aimez danser, faire la fête à plusieurs sur quoi? On vous a posé la question sur la page Facebook et là aussi vous êtes déjà nombreux à réagir.
15: Oui, allez sur la page hein, parce que vous verrez notre message et notre petite photo. On est magnifique en plus ce matin sur la photo Miguel. En tout cas, la photo a plu à Anne-Cécile qui elle aussi nous écrit du Puy de Dôme. Décidément, il y a un thème aujourd'hui où elle a 22 degrés donc elle est peut-être un peu plus en pleine.
14: Ouais.
15: Et elle, sa musique pour faire la fête dans les bals, c'est Gims, Ciel. Ciel.

c'est bien. Ma fille, 9 ans, adore. C'est, vous savez quoi, c'est le genre de chanson totalement familiale qui se partage entre toutes les générations. J'aime beaucoup. Quelles sont les chansons que vous aimez pour faire la fête, pour danser dans les balles pop? Vous nous envoyez vos messages au 74 900. Vous tapez matin, un espace et votre message et on le lira avec joie. Car on est ravis de vous savoir avec nous de bon matin. Bon courage à vous qui allez travailler en écoutant RTL. On se réveille avec la musique de fête et la musique de Robert Palmer aussi. Every Kind of People, un standard de 1978.

C'est bien, ça donne le sourire de bon matin, 4h36, vous êtes bien sur RTL et vous allez jouer avec nous pour gagner ce matin une gamme de cosmétiques bio Mademoiselle Agathe et une casquette Sweet Pants pour avoir l'air chic et décontracté grâce à nous. Pour gagner cela, il va falloir reconnaître un disque, en l'occurrence un disque pas réveillé. C'est peut-être votre cas ce matin, on va écouter le couplet d'une chanson mais en mode 33 tours. Si c'était un 45 tours qu'on passait en 33 tours, c'est ce qu'on faisait quand on était petit. Eh ben, on a gardé cette bonne habitude sympathique. Écoutez cette chanson, à vous de la reconnaître.

0: Alors je vais vous dire, avec Maître David, on joue, nous aussi.
1: Là, ça fait un petit peu peur même, hein.
0: C'est dur. Oui, on joue comme vous, c'est-à-dire que nous, on ne l'a pas écouté avant. C'est notre réalisateur Nicolas qui réalise ça.
1: Qu'est-ce qu'il est allé nous chercher, là ?
0: 3210, Ingrid est avec vous, elle vous attend au standard d'RTL. Si vous avez reconnu cette chanson, le paquet cadeau est pour vous avec la gamme de cosmétiques et donc la casquette. Bonne chance à vous.
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0: Et oui, de l'été, on va marcher ensemble. La France en marchant, c'est notre série consacrée à la randonnée tout l'été sur RTL. Alors que les Français sont de plus en plus nombreux à marcher, que vous êtes de plus en plus nombreux à marcher, nous vous emmenons sur les plus beaux chemins de randonnée de France. Et cette semaine, donc, nous sommes dans le Puy-de-Dôme avec vous, Mathilde Piquet, bonjour.
3: Bonjour à tous.
0: Alors hier, Mathilde, on a commencé depuis Volvic, hein, et aujourd'hui, vous vous attaquez à la plus grande ascension de ce GR441, le Puy-de-Dôme.
3: Oui, aujourd'hui, c'est notre deuxième étape. On est parti ce matin du puy de Lamptéji et on vient d'arriver au pied du puy de Dôme. On va commencer l'ascension. Là, sur le sentier, il n'y a pas de réseau téléphonique. Je vais sortir ma carte IGN de mon sac. Bonjour, vous montez au puy de Dôme ou pas du tout?
4: En fait, là, quand on suit la route, ça nous lance directement sur le chemin.
5: J'appelle Kevin,
6: Grégoire
7: et Nathan.
6: On a tous les trois 19 ans.
3: Hyper jeune, du coup. Ouais. Ouais. Est-ce que on peut être jeune et aimer la rando?
7: C'est devenu de plus en plus tendance, quand même, sur les réseaux et tout, ça attire beaucoup de jeunes.
4: S'évader, en fait, du train-train quotidien, presque dans une sorte de petite bulle, ça fait du bien dans ces temps où on est un peu trop raccroché aux écrans.
8: Bonne journée, au revoir.
3: Là, ça commence à monter, à bien monter. On n'entend que les oiseaux. Sommet du Puy de Dôme, 2 km. Bonjour.
8: Vous appelez comment du coup ?
9: Clélia. Anouk, ça fait 3 jours qu'on est parti. On a un peu mal aux pieds, mais on a vu des paysages incroyables, donc on est ravis.
8: La rando, c'est pour tous les âges ?
9: Moi, je pense que oui, c'est pour tous les âges. Ça crée des souvenirs, c'est un peu une mode en ce moment, la randonnée. C'est sûr que ça attire.
3: Bon, ça y est, on est enfin arrivé au sommet du Puy de Dôme.
10: Je m'appelle Annabelle. On n'a pas les 80 volcans autour de nous, mais on en voit quelques-uns. La vue, somme toute magnifique, c'est sublime.
0: Et alors, pour comprendre l'histoire de tous ces volcans, Mathilde, 80 donc, dans la chaîne des puits, vous avez retrouvé un vulcanologue au sommet.
3: Le Puy de Dôme où je me trouve, c'est justement le point d'observation parfait. On a une vue panoramique sur 150 km avec des volcans verdoyants, tous différents les uns des autres.
11: Samir El Bakali, géologue volcanologue. L'activité volcanique principale a commencé vers 12 millions d'années. Ce volcan, il s'appelle le Com. On voit qu'il y a deux cratères. Au départ, ça tombe, les produits ils tombaient loin. Et au bout d'un moment, l'activité explosive va diminuer. Au lieu que les produits tombent loin, ils vont tomber juste à côté, ils vont former le deuxième cratère.
3: On continue ?
11: On est en train de marcher vers le nord. La roche est très dure.
3: Est-ce qu'on pourrait revoir une explosion ici ?
11: Et récemment, nous avons enregistré des centaines de micro-séismes. Ça peut être dans 30 ans, ça peut être dans 100 ans, ça peut être dans quelques milliers d'années.
3: En tout cas, c'est pas totalement exclu.
11: C'est pas exclu.
0: En tout cas, il est maintenant temps de redescendre, Mathilde. Et contrairement à ce qu'on peut penser, c'est cette partie qui a été la plus difficile pour vous.
3: Dès qu'on sort de la forêt, ça tape beaucoup. On ressent beaucoup la chaleur et on souffre tout de suite.
12: Alors moi c'est Laurane.
13: Moi c'est Mylène.
3: Vous faites quoi dans la vie ?
13: Moi je suis médecin urgentiste.
12: Et moi je suis médecin généraliste.
13: Par des fortes chaleurs comme ça, on n'est pas non plus à l'aise quoi. Nous on a beaucoup d'eau et puis à chaque fois qu'on trouve un point d'eau, on mouille le t-shirt, on mouille la casquette et puis toujours avec la crème solaire aussi.
3: Bonne journée. Je vois un randonneur assis à l'ombre avec un énorme sac posé à côté de lui.
14: Bonjour, je m'appelle Pierre, je suis de Dordogne. Je suis sur le GR441. On se vide la tête comme ça pour repartir en pleine forme. Je suis monté sur le Puy de Dôme, très impressionnant, et c'est là où on se rend compte qu'on est tout petit. Là, je redescends, c'était le challenge de la journée avec la chaleur. J'ai pris une variante pour arriver aujourd'hui sur le Puy de Dôme. Je voulais absolument le faire aujourd'hui parce que demain il fera trop chaud.
3: Bon, il me reste encore 5 km sous un soleil de plomb. Je vais bien me reposer ce soir parce que demain, figurez-vous qu'on va encore grimper. Je vous emmène au sommet de deux volcans menacés par la surfréquentation.
0: Merci beaucoup Mathilde et surtout bon repos d'ici demain. Bon réveil à vous en l'occurrence à 4h41. Merci d'être sur RTL. Dans un instant, les chansons pour lesquelles vous avez envie de danser, avec lesquelles vous allez faire la fête. Mais avant cela, une nouveauté, le duo Marc Lavoine et Patrick Fiori. Ça s'appelle Occupé, c'est à découvrir sur RTL.

0: Ils étaient occupés à vous faire un joli tube et c'est réussi. Marc Lavoine et Patrick Fiori, nouveauté à découvrir à 4h44 sur RTL.
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0: Et on va se réveiller avec les chansons de bal populaire que vous avez envie, sur lesquelles vous allez danser ce soir. C'est la question fil rouge, fil good qu'on vous pose ce matin et vous êtes nombreux à déjà réagir en mode fiesta.
2: Ah, quelle bonne question, ça vous inspire plein de bonnes idées. Il y a Aude par exemple qui a envie d'écouter un tube italien du tout début des années 80, c'est ouais. Sara Perché Ti Amo.

0: a dansé là-dessus.
1: Oh là là.
2: Eh, c'était le groupe Richie et Poveri, c'était en 81 précisément. Et puis un petit peu plus tard, il y a Carole qui nous a envoyé un message. Évidemment, elle, elle a envie d'entendre le maestro des bals populaires. On ne pouvait pas ne pas l'entendre dès le début. Michel Sardou qui en 70 chantait bah, les bals populaires justement. Mais...

0: airs que vous aimez entendre, sur lesquels vous avez envie de danser, de faire la fête, qui vous rappellent peut-être votre enfance, on est en plein dedans pour le coup. Vous envoyez vos messages alors sur la page Facebook des Petits Matins, mais aussi par SMS. Vous tapez matin, un espace, votre message au 74 900. Aujourd'hui, 14 juillet, rime avec feu d'artifice, bien sûr. Et alors, petite question pour vous, pour la superstition du jour, David. Les origines des feux d'artifice, c'est justement lié à une superstition, c'est ça?
1: Exactement, oui. Pour une fois, je ne vais pas vous expliquer une superstition, mais je vais vous dire comment une chose, en l'occurrence les feux d'artifice, oui, sont issus d'une superstition. Il va y avoir beaucoup des feux aujourd'hui en France, enfin là où ils ne sont pas annulés, bien sûr. Ouais. Chaque 14 juillet, il y en a à peu près 15 000 qui sont organisés en France.
0: Ah ouais, quand même.
1: Mais ce qu'il faut savoir, c'est qu'à l'origine, les feux d'artifice n'ont pas été inventés pour la fête, pour célébrer quelque chose. L'histoire des feux d'artifice remonte à la Chine ancienne, il y a environ 2000 ans. Ouais. On raconte que les premiers feux d'artifice ont été inventés par hasard en jetant des morceaux de bambou dans le feu. Parce que le bambou, en chauffant, éclatait avec un bruit fort en raison de l'air piégé à l'intérieur des tiges. Ouais. Et ce sont ces bruits forts, accompagnés d'éclats dans le feu, qui seraient à l'origine des feux d'artifice. Et ils avaient à l'époque, Miguel, c'est là où on arrive à la superstition, le pour but, ces feux d'artifice, d'éloigner les mauvais esprits.
0: Il y en a dans le studio apparemment.
1: Ah oui, ils sont là, ils sont autour de nous. Donc le but c'était de leur faire peur et de les éloigner.
0: D'accord.
1: Alors avec le temps et surtout avec l'invention de la poudre noire vers le 10e siècle à peu près, le plus ancien explosif chimique, la poudre noire, les Chinois ont perfectionné les feux d'artifice, les ont rendus plus spectaculaires. Leur invention a voyagé jusqu'en Europe grâce à Marco Polo. Et c'est en 1606, il a fallu un petit peu de temps quand même, le 17e siècle, pour que le premier grand feu d'artifice soit tiré en France. C'était à l'occasion du baptême du futur roi Louis XIII à Fontainebleau. Et cette fois, déjà à l'époque, ce n'était plus pour éloigner les démons.

0: aussi, c'est une chanson pour faire la fête.
1: Ah ouais, le grand orchestre du Splendid.
2: Horreur, malheur.
0: Qui est Fontainebleau, on salue les pompiers qui travaillent d'arrache-pied justement en forêt en ce moment de Fontainebleau. 4h48, merci Maître David. On joue ensemble de bon matin, le disque pas réveillé, c'est notre premier jeu avec donc cette gamme de cosmétiques Mademoiselle Agathe et cette casquette Sweet Pants à gagner si vous reconnaissez ce disque et cet artiste qui est encore un petit peu dans le pâté, peut-on dire de manière triviale. Écoutez.

0: Et je l'ai. Nicolas, notre technicien, nous l'a un tout petit peu accéléré.
1: Oui, là, ça commence à se dessiner à peu près quand même.
0: 32-10, si vous avez reconnu cette chanson et cet artiste, vous nous appelez pour gagner donc le paquet cadeau RTL. Bonne chance à vous tous. 4h49, excellent réveil à vous.
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0: Et alors tout l'été, on va voyager, c'est peut-être votre cas si vous avez la chance de partir en vacances. Et aujourd'hui, c'est le deuxième jour de notre voyage dans les livres avec Guillaume Musso, auteur de best-seller. Il y a son 23e livre, Le Crime du Paradis, qui est paru ce printemps dernier chez Calman Lévy. Il est donc cette semaine et la semaine prochaine avec Sophie Orange, la chef du service culture de RTL.
3: Bonjour Guillaume Musso.
4: Bonjour Sophie, bonjour à tous.
3: Chaque matin, un voyage, une lecture. Hier, nous étions en Toscane. Aujourd'hui, nous serons aux États-Unis. Où nous emmenez-vous ce matin, Guillaume Musso ?
4: Je vous amène à Manhattan avec mon premier succès et après.
3: Donc Manhattan, New York, une ville que vous connaissiez bien puisque vous aviez travaillé quand vous étiez jeune. Est-ce que ça a un lien ?
4: Oui, bien sûr. Quand j'ai eu 19 ans, je suis parti 4 mois vendre des glaces, travailler dans une fête foraine à New York et dans le New Jersey. Et c'est cette expérience qui en fait m'a changé à jamais, m'a fait aimer Manhattan. Et c'est d'ailleurs assez singulier parce que j'ai commencé à écrire ce roman en 2000 et quand j'en étais à peu près à la moitié, il y a eu les attentats de septembre 2001 et j'ai repris le roman pour lui donner au départ une atmosphère finalement un petit peu plus sombre dans ce New York post-attentat crépusculaire. Le timing aussi a joué. Et après, ça raconte l'histoire d'un homme, un avocat franco-américain qui voit débarquer dans sa vie un drôle de médecin qui a la particularité de reconnaître les gens qui vont mourir bientôt. Et Nathan, l'avocat, se persuade que voilà, il n'a plus que quelques jours à vivre, il veut remettre sa vie en ordre. Et il le fait justement dans cette ambiance-là. C'est un roman, mon premier roman un petit peu surnaturel, avec cette dimension fantastique que j'ai utilisée au départ en fait pour parler de choses graves. Là, je voulais parler du deuil, de la mort, de la fragilité de notre vie, mais parler de ça de façon ludique à travers ça. So easy living. En fait, c'est un roman que j'ai commencé à écrire après avoir eu un accident de voiture assez grave et qui a été déterminant dans ma vie parce qu'il m'a fait passer du statut finalement de garçon un petit peu insouciant à quelqu'un avec une gravité nouvelle. J'ai commencé à lire pas mal de philosophes, me poser beaucoup de questions. J'ai voulu retranscrire finalement cette interrogation-là à travers un livre, mais à travers un livre à suspense qu'on aurait aussi plaisir à lire.
3: New York, c'est aussi le symbole de la réussite sociale. Et ce livre, c'est votre premier succès. Oui. C'est le deuxième roman, mais c'est votre premier succès. Voilà. New York vous a porté chance.
4: Oui, c'est vrai que c'est un roman qui a été vendu à peu près partout dans le monde. Je pense que l'époque avait besoin, à ce moment-là, de ce type d'histoire-là. Voilà, c'était le bon livre au bon moment.
3: Le début d'une longue série de oui. succès. Un autre succès demain qui nous emmènera à San Francisco. À demain.
4: À demain.
0: Avec plaisir, Sophie. Rendez-vous demain et donc toute la semaine et la semaine prochaine avec Guillaume Musso qui a sorti Le Crime du Paradis, son dernier livre chez Calman Lévy. Merci, Sophie. Bonne journée. 4h58. Oh là là. Hey, la Marseillaise pour cette journée nationale, de fête nationale, ce jour férié qu'on vous souhaite excellent avec Mel Brooks. It's good to be the king. Bon réveil à vous sur RTL. Belle journée.

0: On se lève, la main sur le cœur, ce 14 juillet avec Mel Brooks. Formidable idée de Séverin, la programmation musicale, de mettre ce « It's good to be the king ». 4h56, l'heure d'accueillir notre premier candidat, Henri Dominique, qui est avec nous en direct de l'Hérault. Bonjour Henri Dominique.
1: Bonjour.
0: Bienvenue mon cher. Dites donc, vous êtes le... Alors, vous savez quoi Henri Dominique, on va tous dire, hein, ça fait 37 ans que je fais de la radio, vous êtes mon premier Henri Dominique.
2: Oh, ça se fête ça.
1: Ah, je ne connais pas un autre, je vous avoue.
0: Ouais, c'est clair, alors, vous êtes à Noguio, pas loin de Montpellier. Et pourquoi vous êtes déjà levé ce 14 juillet Henri Dominique?
1: Parce que la journée, la journée appartient à ce pays.
0: Alors, c'est dommage, on vous entend pas très bien. Bougez, mettez-vous près de la fenêtre, en plus qui doit être ouverte, donc ça captera mieux. Henri Dominique, pour vous,
1: qu'on vous entendez.
0: Ah, voilà, ça coupe par moment, voilà. La journée appartient à ceux qui se lèvent tôt, vous avez raison.
2: On l'avait trouvé.
0: On l'avait, Henri Dominique. On va voir si vous avez, vous, la chanson et surtout l'artiste de ce disque pas réveillé. Écoutez, pour le plaisir. Ça, c'est aussi une chanson pour les balles. C'est Alain, Henri Dominique, c'est qui?
1: C'est Michel Fugain.
0: Bien sûr, vérification.
1: Le Big Baza. Le Big Baza.
0: Eh oui.
1: Dans les années 74.
0: Vous voulez bien? Henri Dominique, il avait non seulement la réponse, mais toutes les infos qui vont avec. C'est la fête aujourd'hui, la fête nationale. Mon cher Henri Dominique, c'est la fête pour vous avec ce joli paquet cadeau, avec des cosmétiques bio Mademoiselle Agathe, la super casquette Sweetpants. Et puis vous êtes inscrit quand même, c'est important de le préciser, pour le tirage de vendredi qui aura lieu à 8h, 6h, juste 6h moins 5. Hein.
2: Juste avant, ouais.
0: Ouais, exactement, pour vous offrir une semaine en mobilhome pour 4 personnes dans un camping Tikayan, mon cher Henri Dominique.
1: Mais c'est super, la vie est belle.
0: Eh ben oui,
1: c'est super.
0: Et la belle
1: c'est
0: journée
1: super.
0: À vous, qu'est-ce que vous allez faire de beau aujourd'hui?
1: Oh ben le matin, un petit peu de jardinage, ouais. Et l'après-midi, je vais dans mon atelier parce que je suis artiste peintre.
0: Ah, et vous faites quel genre de peinture?
1: Peinture impressionniste.
0: Ah bien, genre à la Monet quoi.
1: Oui, peintre préféré, c'était Toulouse-Lautrec.
0: Ah bah oui, merveille. Écoutez, Henri Dominique, j'étais ravi de vous avoir avec nous. On est en ambiance de fête aujourd'hui pour ce 14 juillet. C'est aussi d'ailleurs la question fil rouge, fil good du jour. Hein, quelle est la chanson idéale pour faire la fête, la chanson de bal populaire que vous préférez? Et alors, Henri Dominique et vous tous qui nous écoutez, vous êtes au taquet sur cette question.
2: Hein. Ah oui, on est très dans les années 70 et un titre qui va vous faire plaisir, Miguel, c'est Bernard. Il a envie d'entendre David Martial qui en 76 chantait Célimène.

0: Mais ça rappelle l'enfance. Qu'est-ce que j'ai dansé là-dessus? Mais oui, c'est la fête. Formidable.
1: Et on continue à faire le tour des régions. On a beaucoup parlé du Puy-de-Dôme, mais là on va parler de la Normandie, parce qu'un titre qui revient beaucoup, c'est Made in Normandie, bien sûr. Les

0: continuez à nous dire quelle est la chanson qui vous fait danser, sur laquelle vous aimez faire la fête pour ce 14 juillet par SMS. Vous envoyez matin un espace, votre message au 74 900 ou sur la page Facebook des Petits Matins. Bon réveil à vous tous, nous sommes le mardi 14 juillet, vous écoutez RTL, il est 5h. Et c'est donc l'heure du premier journal de cette matinée avec vous, William Galibert. Bonjour William.
1: Bonjour.
0: À la une ce matin, deux personnes en garde à vue, soupçonnées d'être liées à l'incendie qui ravage toujours la forêt de Fontainebleau.
1: Oui, c'est bien la piste de l'incendie volontaire qui est privilégiée. Les pompiers, près de 600 désormais, sont toujours à pied d'œuvre. Nous sommes donc le 14 juillet et nous vivons plein de choses aujourd'hui sur RTL. Un défilé militaire XXL, le dernier du deuxième quinquennat d'Emmanuel Macron. Une étape du Tour de France taillée pour les grimpeurs avec une arrivée dans le Massif Central et un bouquet final à 21h avec la demi-finale de la Coupe du Monde. France-Espagne à Dallas au Texas, ça va être chaud et on espère que ça va être beau.
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1: Deux personnes soupçonnées d'être à l'origine des incendies de la forêt de Fontainebleau sont donc en garde à vue. On va y revenir, mais d'abord un point sur cet incendie majeur qui n'est toujours pas maîtrisé. Moyens humains exceptionnels, 600 pompiers désormais sur le terrain, 4 canadaires, 2 avions de type Dash qui larguent des produits retardants, également 3 hélicoptères bombardiers d'eau. Malgré tout ça, 1300 hectares ont été détruits, des centaines d'habitants évacués préventivement et une atmosphère de fin du monde à Noisy-sur-École, en Seine-et-Marne. Nathan Bocard.
3: C'est sous un soleil rouge à peine visible derrière les nuages que Noisy-sur-École a passé la journée. Dès le début de l'après-midi, une fumée épaisse est tombée sur les rues de la ville, un brouillard régulièrement percé par des canadairs à très basse altitude. Au bord de la route, un homme en débardeur observe, hagard, le balai des avions.
4: Moi, je m'appelle Pascal, j'habite ici depuis 30 ans. Alors, c'est des choses qu'on n'a jamais vues. C'est des fumées sans arrêt, c'est les flammages tombent, c'est une aberration.
3: Un peu plus loin, Joël observe les cendres tomber. Lui appréhende davantage le spectacle inquiétant qu'offre cet incendie quand le soleil disparaît.
5: À la tombée de la nuit, une espèce de zone rougeâtre, quoi, un feu intense, quoi. Il y a forcément beaucoup de fumée.
3: Depuis son jardin qui donne sur la forêt, Brigitte a l'impression que la colonne de fumée se rapproche à chaque coup de vent.
6: Là, c'est inquiétant, oui. Quand ça commence à être un foyer un peu noir, j'aime pas trop. C'est vrai qu'on ne connaît pas ça, hein. On se sent un peu seul. Hein.
3: Tous ont fait leur valise, prêts à déserter le village si l'ordre est donné.
1: Nathan Bocard pour RTL et nous avons donc deux interpellations avec l'hypothèse privilégiée de départ de feu volontaire et pas accidentel. Peu d'informations encore sur leur profil, mais leur garde à vue est en cours. Par contre, le ministre de l'Intérieur, Laurent Nunez, hier soir, a donné des précisions parce qu'on sait que 9 départs de feu sur 10 sont d'origine humaine. Depuis le début des incendies de ces dernières semaines, il y a eu 59 arrestations, 30 majeurs, 29 mineurs, certains récidivistes en matière d'incendie volontaire et 7 d'entre eux sont en détention provisoire en attente de jugement, ce qui signifie qu'ils ont déjà avoué et reconnu les faits.
0: Nous sommes donc le 14 juillet sur les Champs-Élysées et ce matin, ce sera le dernier défilé militaire du mandat d'Emmanuel Macron.
1: Le président veut en faire une démonstration de force. 6700 hommes pour marcher au pas cadencé sur le pavé parisien, c'est du jamais vu. Et puis les pays mobilisés en faveur de l'Ukraine seront mises à l'honneur. Défilé qui sera ouvert par la patrouille de France, suivi de 2 Mirage 2000 avec à leur bord des copilotes ukrainiens formés sur le territoire français. Puis plus globalement, pour ce 14 juillet, énorme dispositif de sécurité. 70 000 policiers et gendarmes mobilisés dans le pays. Il y a la fête nationale et il paraît aussi qu'il y a un petit match de foot au programme ce soir.
0: Ah bon ? France-Espagne, c'est vrai, c'est la demi-finale de Coupe du Monde. Coup d'envoi 21h à suivre, bien sûr, en intégralité sur M6 et RTL.
1: Et en intégralité, et en famille, et en bande, entre potes. Il n'y a pas beaucoup d'occasions de se réunir comme ça, d'en profiter dans le salon, dans le jardin, en terrasse. Peu importe le flacon, pourvu qu'on ait l'ivresse de cette demi-finale. En Haute-Savoie, par exemple, ses amis rencontrés par Gauthier de Lombugard passeront la soirée entre la télé et le barbecue. Reportage.
7: Oui, rendez-vous chez l'habitant pour un barbecue entre copains, des couples d'amis.
8: Hey, Fix, tu t'occupes du barbecue ce soir ? Je te sens chaud. Là.
7: Et la petite Louise, 1 an.
9: Tu veux parler, Loulou ? Tu appelles papa ?
10: C'est quoi le menu ?
8: C'est des brochettes, poulet, veau et d'agneau. Un peu de tout, mariné.
11: On est plutôt des gros mangeurs. Ouais.
7: Comment vous voyez les choses ?
12: Ah, ça va être un match difficile. L'Espagne, c'est une équipe solide. Ils nous ont gagné sur les dernières confrontations. Ça va être très dur, mais je pense qu'on peut le faire.
7: Comment vous appelez ?
9: Je m'appelle Laurie.
7: Footballeuse ? Vous jouez quel poste ?
9: Je joue milieu de terrain.
7: Milieu de terrain, on peut comparer à qui dans l'équipe ?
10: équipe de France aujourd'hui?
11: À Olysée.
10: Ah oui, Michael Olysée, donc vous n'avez pas choisi non plus le plus mauvais. Pour vous, ça va être quoi
11: On va regarder le match entre amis. Pour le moment, on a regardé tous les matchs à la maison. On a gardé les enfants couchés tôt. Et là, c'est la demi-finale. Il faut quand même marquer le coup et vivre ça avec du monde.
10: Donc les enfants, qu'est-ce qu'on va en faire?
11: Chez papy et mamie.
10: Votre pronostic?
11: 2-1 pour la France. But de Mbappé et Dembélé.
8: Ouais, on a organisé une petite soirée entre copains dans un bar. Et puis, on va profiter de l'ambiance, sympathiser avec des gens autour d'un petit verre et pouvoir se lâcher un petit peu, quoi, ce qu'on fait pas forcément tout seul devant sa télé.
10: Pour un mondial, on sait qu'il y a toujours une chanson. Là, on arrive en demi-finale. C'est quoi la chanson que vous allez mettre
8: Bah, ça va être Amener la coupe à la maison. Hein. Elle nous a porté chance une fois. Espérons que ça soit la même chose cette fois.
0: Merci Gauthier de Lombugard et on va essayer toute la matinée de vous faire vivre cette petite odeur d'avant-match, cette tension qui monte avec une place en finale en vue.
13: Ah bah on y compte bien, mais c'est vrai qu'en face, William, c'est pas n'importe qui. L'Espagne a battu les Bleus lors des deux dernières confrontations.
0: Une demi-finale de l'Euro 2024, victoire des Espagnols 2-1. En 2025, cette demi-finale de Ligue des Nations, ils nous avaient battu 5-4. Nicolas Georgerot, vous êtes l'un de nos envoyés spéciaux aux États-Unis, à Dallas pour ce match. Il y a une vraie rivalité sportive entre ces deux équipes et il y a des qualités incroyables dans les deux effectifs.
14: Oui, les deux meilleures nations mondiales face à face, ça c'est le classement international qui le dit et les chiffres trouveront probablement un prolongement sur le terrain. Les champions d'Europe face à la sélection qui a fait la plus forte impression depuis 5 semaines et 6 rencontres, talent, pression, enjeu, un cocktail qui peut donner un match mémorable selon le milieu Warren Zaïre-Emery.
15: Il faudra faire un grand match, les joueurs ils voudront tout donner pour aller en finale et c'est le but ultime je pense d'une carrière et je pense que eux ils voudront faire la même chose et ça sera une belle partie de football.
14: La deuxième attaque de ce mondial, symbolisée par le trio Mbappé, Dembélé et Olysée face à la meilleure défense, on sent de l'impatience dans les mots d'Adrien Rabiot.
16: On arrive sur une demi-finale dans les meilleures conditions possibles, c'est-à-dire tout est au vert. Je pense qu'on aurait difficilement pu arriver dans de meilleures conditions. Après, le terrain sera le terrain, mais en tous les cas, on a mis toutes les choses de notre côté pour arriver dans les meilleures conditions.
14: Le bilan de Deschamps contre l'Espagne dit tout de la force de l'adversaire. 2 succès seulement en 7 confrontations. Les Bleus jouent un 14 juillet pour la première fois de leur histoire en 942 rencontres. C'est un jour pour équilibrer un peu les comptes.
0: Merci Nicolas Georgerot. Et puis c'est une info RTL. La Fédération Française de Football va faire un signalement auprès du procureur de la République après les propos dont on vous parlait hier, propos de l'ancien Premier ministre espagnol Mariano Rajoy sur l'origine des joueurs de l'équipe de France. Vous entendrez Philippe Diallo, le patron de la FFF, à 7h15 sur RTL.
13: Et puis ce 14 juillet sera aussi très animé sur les routes du Tour de France.
0: Après le repos, c'est du costaud pour la 10e étape entre Aurillac et le Lioran. 7 cols à gravir, 3800 mètres de dénivelé. On aimerait bien voir une première victoire tricolore sur ce tour, mais Baptiste Weisstrofer, coureur breton de l'équipe Lotto Intermarché, lui, croit moyennement en ses propres chances.
17: Ouais, vous avez vu l'étape ou quoi? Tranquille, hein. Ouais, je pense qu'il y a un mec, Pogacar, il y a aussi du bleu et blanc sur son drapeau, du rouge aussi, non? Et je pense qu'il va plutôt briller, c'est une étape très très dure celle-là, du 14 juillet. Et surtout, ouais, arrivé au Lioran, Pogacar il a perdu ce jour-là. Mais j'espère que des Français vont bien briller. Romain Grégoire ou Martinez, ça peut les intéresser cette étape-là. Et c'est sûr qu'un 14 juillet, un Français a encore plus de jambes.
0: Des propos recueillis par Antoine de Carne.
13: Merci beaucoup, William Galibert, à 5h08. La question que nous avons posée à toutes celles et tous ceux qui commencent ce 14 juillet.
0: On a préparé notre coup.
13: Mais bien évidemment, ouais. Quelle est la chanson sur laquelle vous aimez faire la fête, danser dans un bal avec les amis, avec la famille?
0: Moi, garçon moderne, donc si je dois me déhancher, c'est plutôt sur une ambiance un peu libération. On a choisi Glenn Miller, In the Mood.
13: Ah ouais, voilà.
0: Hein,
13: moderne, c'est beau. En même temps, c'est bien. Allez, on se fait plaisir, on l'écoute un peu.
0: Et moi, j'ai une question pour vous, Miguel.
13: Dites-moi.
0: Ça sonne un peu espagnol quand même, votre...
13: Oui, mais là, mon cœur est français.
0: Bon, ok.
13: Mon père l'est espagnol, mais ma mère est française. Et je suis français. Ce soir, c'est la France qui va gagner. Et ce soir, on ira en finale. Et on ira en finale pour battre les Argentins, parce que je veux qu'on se venge. Voilà, je vous ai tout dit, mon cher William. Fallait pas me lancer sur le sujet. Glenn Miller, c'est bien. Hein.
0: Quelle est la chanson sur laquelle vous aimez danser, faire la fête en ce jour de 14 juillet, ce jour de bal populaire? Vous nous envoyez vos messages sur la page Facebook des Petits Matins, par SMS au 74 900. Vous envoyez matin votre message, on lira et on écoutera vos choix dans quelques minutes. 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Alors attention, on va ouvrir le cahier de vacances et de maternelle, et de primaire, et de collège. Trois questions, trois niveaux. Est-ce que vous l'avez le niveau maternelle, collège ou primaire? C'est à vous de jouer au 3210 pour gagner la montre collector RTL et un cahier de vacances pour adultes. Cette fois, bonne chance à vous, vous nous appelez maintenant. Pour bien commencer votre journée, votre mardi 14 juillet de fête nationale avec RTL, c'est une bonne idée, je trouve. Et Jean-Jacques Goldman est d'accord avec nous. 5h10, bon réveil.

0: bonne idée.
1: Bah voilà. On ne coupe pas Jean-Jacques Goldman à 5h13. Vous êtes bien sur RTL. Merci de commencer votre journée avec nous.
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1: En ce jour de fête nationale, en ce 14 juillet, on embrasse les Camille. Homme ou femme, d'ailleurs, ça fonctionne pour les deux. Fête nationale instituée en 1880, vous le saviez ça, Maître David, qui commémore à la fois la prise de la Bastille en 1789.
4: C'était assez tardivement alors.
1: Et la fête de la Fédération du Champ de Mars en 1790, qui célébrait l'unité de la nation française. Le 14 juillet 1976, le Concorde, le mythique Concorde, effectue son premier vol commercial à Paris, de Paris à Rio de Janeiro. L'avion supersonique français, symbole de la technologie, de l'innovation franco-britannique. Faut quand même mettre 50% des parts à nos amis anglais. Le 14 juillet, c'est aussi la journée des cavaliers. Une journée pour célébrer, promouvoir les sports équestres et l'amour des chevaux, mais pas que. Le 14 juillet, c'est aussi une info en plus, Maître David.
4: Exactement, je vais vous parler de sport, mais pas de football. Il y a 62 ans, il y avait un record, et pas de moindre, qui était battu sur le Tour de France. Il y a 62 ans, le 14 juillet 64 précisément, Jacques Anquetil était le premier coureur de l'histoire à remporter un Tour de France pour la 5e fois. Ça n'était jamais arrivé avant. L'arrivée à cette époque, c'était au Stade Vélodrome du Parc des Princes, dans le 16e arrondissement de Paris. C'était pas encore sur les Champs-Élysées. Et donc, à l'époque, Anquetil, c'était la star incontestée du vélo. Et rendez-vous compte, Miguel, il avait déjà remporté la même année, juste avant le Tour de France, 15 jours avant le départ du Tour de France, précisément le Tour d'Italie.
1: Oh, mythique.
4: Il avait un Tour d'Italie dans les pattes et il remporte quand même son 5e Tour de France, après ceux de 57, 61, 62 et 63. Pourtant, cette année-là, hein, la concurrence était rude. C'est l'année où son duel avec Poulidor, avec Poupou, était vraiment à son paroxysme. Ouais. On va reparler du Puy-de-Dôme, parce que c'est cette année-là qu'il y avait eu la fameuse étape du Puy-de-Dôme.
1: Ah,
4: ils avaient terminé au coude à coude. Il y a une photo qui est mythique. Oui, vraiment, ils se touchent les coudes.
1: Ouais.
4: Mais bon, finalement, à Paris, c'est bien Anquetil qui l'emporte, avec seulement, écoutez bien, 55 secondes d'avance sur Poulidor. 55 secondes seulement. Depuis donc ce record battu par Jacques Anquetil, il y a que 3 coureurs qui ont égalé ce record. Est-ce que vous savez, Miguel, quels sont les 3 autres coureurs qui ont eu 5 Tours de France?
1: Il y a un Miguel déjà.
4: Ah exactement, il y a un Miguel. Miguel Indurain.
1: Exactement.
4: Avant lui, il y avait un Belge.
1: Eddy Merckx.
4: Eddy Merckx, bravo. Et entre Merckx et Indurain, il y a eu un Français.
1: Je l'ai pas.
4: Le blaireau.
1: Oh, Hino!
4: Bernard Hino!
1: Oh mince, j'avais oublié le Breton!
4: Man. Exactement, le Breton. Et puis alors, il y a eu évidemment, il faut le dire, mais il y a eu Lance Armstrong qui lui a eu 7 victoires sur le Tour de France. Mais en 2012, ces 7 victoires lui ont été retirées. Donc on reste bien sur nos 4 coureurs, Anquetil, Merckx, Hino et Indurain, qui ont eu 5 victoires sur le Tour de France.
1: Et vous avez mis à l'honneur Maître Jacques, c'était le surnom qu'on donnait à Jacques Anquetil. Maître David, merci. Restez avec nous dans quelques instants. On jette un coup d'œil à vos choix musicaux. Quelle est la chanson que vous aimez pour faire la fête, pour danser dans les bals populaires? On fera un petit tour comme ça d'horizon de vos choix musicaux, et on fera aussi un petit tour de France des fêtes aujourd'hui en ce 14 juillet qu'on vous souhaite excellent. Il est 5h16, vous êtes bien sur RTL.

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4: Très heureux d'être avec vous, de commencer ce 14 juillet sur RTL à 5h17. Merci d'être si nombreux sur Facebook, notamment à nous dire quel temps il fait chez vous. Hein. Notamment, et c'est agréable de voir que les températures sont un tout petit peu moins chaudes là au fur et à mesure des jours qui passent. Et puis, de nous dire quelles sont les chansons que vous aimez pour faire la fête. Et on en a dans tous les sens et pour tous les goûts et toutes les générations, Maître David.
5: Ouais, on a beaucoup parlé des années 70, mais alors là, on va faire un grand bond en avant puisqu'on vient en 2026. Là, en ce moment, vous êtes nombreux à nous dire que vous allez faire la fête ce soir. Et évidemment, en regardant le match, j'imagine, sur l'hymne de cette Coupe du Monde, c'est Die Die.

0: C'est Shakira, en collaboration avec le chanteur nigérien Burna Boy. Et alors moi je le découvre, Die Die, ça veut dire quoi en italien, vous le savez?
1: Aucune idée.
0: Allez, allez.
2: Ah bon?
0: Ça vient de là.
2: Ah bien. Allez, allez les Français. Allez, allez, allez la France. Ce soir face à l'Espagne, même si la chanson est en espagnol, je compte bien sur une victoire. Allez, deuxième extrait, deuxième chanson choisie par celles et ceux qui nous écoutent pour faire la fête.
0: Eh ben, on va faire plaisir à Franck et il nous dit « Salut les garçons, aux premières notes de musique de Laissez-moi danser de Dalida, je me lève de ma chaise et je rejoins la piste de danse. »

0: Une fête sans Dalida est une fête ratée. C'est évident. On remercie Franck Denis pour son message et on a une pensée pour lui en ce jour de commémoration des 10 ans de l'attentat de Nice, bien évidemment. On va rester à 5h20 avec cet esprit de fête quand même, bien sûr, avec vos messages que vous nous envoyez sur la page Facebook, mais aussi par SMS au 74 900. Vous tapez matin, un espace, votre message. L'esprit festif qui va résonner à travers toute la France en ce 14 juillet aujourd'hui. Tour de France des fêtes avec, on peut le dire, Maître David, une fête en deux temps.
1: Exactement, oui. Si la France gagne face à l'Espagne, l'ambiance sera vraiment à la fête partout en France. Mais notez quand même que plusieurs grandes fan zones prévues pour la demi-finale ont été annulées à cause de la canicule. Donc renseignez-vous bien avant de vous déplacer et notez que pour compenser, il y a des lieux de spectacle climatisés qui, eux, ouvrent leurs portes exceptionnellement. Si vous êtes à Paris, par exemple, le cinéma Le Grand Rex et le théâtre Mogador proposent des grandes soirées foot.
0: C'est une bonne idée. En Ile-de-France, il y a aussi pas mal de lieux historiques qui ouvrent leurs portes, des cadres magnifiques qui vont mettre les bleus à l'honneur. Vous avez la cour du château de Vincennes où il y a un écran géant qui sera disposé. L'hippodrome de Longchamp aussi qui fait la même chose. Et puis, bien sûr, partout en France, comme ça, des points dans des endroits magiques pour voir ce match. À Strasbourg, dans le jardin des Deux Rives, à Beauvais, au cœur du centre historique, sur la place Jeanne Hachette, qui est absolument magnifique.
1: Et pour celles et ceux qui n'ont que faire du football, et je vous avoue, je les comprends un petit peu,
0: mais oh non,
1: je sais que c'est pas populaire de dire ça en ce moment, mais il y en a qui sont pas passionnés de football, Miguel, et vous en avez un à votre gauche. Alors, mais qui veulent en prendre plein les yeux? Notez qu'il y a de plus en plus de spectacles de drones qui remplacent les feux d'artifice. Sans étincelles ni risque d'incendie, ces balais aériens séduisent les mairies, comme la ville de Tours, par exemple, en Indre-et-Loire, qui, depuis 2022, a abandonné les feux d'artifice pour protéger les sternes. Les sternes, ce sont ces oiseaux migrateurs qui nichent sur les îlots de la Loire. Ouais. Et donc, les feux d'artifice, parfois, ça leur faisait un petit peu de mal. Donc, c'est un exemple parmi d'autres, une vraie tendance sociétale, ces spectacles de drones qui remplacent les feux d'artifice.
0: Mais c'était le cas hier, notamment à la Tour Eiffel, à Paris, où, en plus des traditionnels feux d'artifice, il y avait 1600 drones qui ont d'ailleurs reproduit la carte de Paris, des quartiers parisiens. C'était très, très joli. 3210, c'est le numéro que vous composez à 5h22, si vous voulez jouer avec nous là, au saut du lit, au jeu du cahier de vacances dans quelques instants, une montre RTL à gagner, un cahier de vacances pour adultes, si vous êtes capable de répondre à trois questions, niveau maternelle, primaire, collège, 3210, appelez tout de suite RTL.

0: importe.
1: Avant-goût du prochain album de Zazie, peu importe, à 5h25 sur RTL. L'heure d'accueillir Alain qui est avec nous de Roanne. Bonjour Alain.
2: Bonjour à vous, bonjour amis RTL, bonjour aux auditeurs.
1: Eh ben bienvenue Alain, comment allez-vous ce matin? Vous allez en pleine forme vous?
2: Ah très bien, oui, je suis réveillé depuis 5h moins le quart.
1: Et pourquoi vous êtes réveillé si tôt?
2: Eh ben voilà, parce que je suis ancien militaire.
1: Ouais.
2: Et je ne rate pratiquement aucun défilé militaire à la télé, ayant moi-même défilé le 14 juillet.
1: Et en quelle année?
2: En 83.
1: Ah, très bien. Et vous étiez dans quel corps d'armée, Alain?
2: Alors moi, j'étais dans l'armée de terre et j'ai défilé au profit du 420e DSL, les casques bleus.
1: Très bien, la classe Alain. Alors, dans le studio, je sais pas si d'autres ont défilé, moi j'ai défilé en 91. Ben oui monsieur, on me regardait pas avec ses yeux comme ça.
3: Et vous étiez dans quel corps d'infanterie? Ben, colonel de Rennes.
1: J'étais deuxième classe pour mon service militaire dans l'armée de l'air à Chartres. Et j'en ai un excellent souvenir, vraiment la fierté. Alain, je sais pas si vous avez ressenti la même chose que moi, mais cette fierté de porter l'uniforme et de défiler pour la nation, c'est quand même quelque chose.
2: Ah tout à fait, oui, c'est un immense plaisir. Et puis en plus, je ne suis pas très grand, mais j'étais au premier rang.
1: Alain, on est frères ou quoi? Parce que moi je suis tout petit aussi, il m'avait mis devant pareil pour qu'on me voit. Voilà. J'adore. Bon Alain, on arrête les points communs, on va pas raconter notre vie, on pourrait passer des heures, on va jouer ensemble. Alain, oui. Le jeu du cahier de vacances, on ouvre trois cahiers, le cahier maternel, le cahier primaire, le cahier collège. Deux bonnes réponses suffiront pour gagner le paquet cadeau. Alors, Alain, première question niveau maternel, d'accord?
2: Oui.
1: Quelle couleur mélange-t-on pour faire du vert?
2: Du vert, ben je dirais... Du jaune.
1: Oui, non? et du.
2: Ah, du pour faire du vert, du jaune et du bleu.
1: Eh ouais.
3: Oh là là là.
1: Oh là, vous m'avez fait peur.
3: Eh moi, je suis daltonien, elle est pas facile celle-ci.
1: Elle est pas facile, mais c'est niveau maternel, hein, j'ai vérifié. Oui. Ça fait un point Alain. Deuxième question. Niveau CE2. Quel est le plus grand océan sur Terre?
2: Je dirais l'océan Pacifique.
1: Oui, j'ai laissé un petit suspense. Hey, deux points, c'est déjà gagné. Bravo. Alain, mais pour vérifier quand même si vous avez le niveau 5e, question cahier de vacances de collège. Quelle est la racine carrée de 144? Vous savez ce que c'est une racine carrée, Alain?
2: Oui, c'est le 144 multiplié par 144.
1: Non, c'est pas ça. Non. La racine carrée, je vous donne un exemple. La racine carrée de 16, c'est 4. 4 fois 4, 16.
2: Ah oui, oui.
1: Alors
2: oui. Ah oui.
1: Donc
2: Donc,
1: c'est pas si simple. Eh ben.
2: 36.
1: Eh ben non, 12. Faire 144, il faut faire 12, Alain. Mais vous savez quoi? C'est pas grave, c'est gagné, mon cher.
2: Oh.
1: Ah oui, vous avez gagné la montre RTL.
2: Ah, merci beaucoup.
1: Et le cahier de vacances pour adultes, spécial musique, en avant la musique aux éditions Magnard. Il est pour vous, pour tester vos connaissances musicales pendant tout l'été, mon cher Alain. Merci d'avoir été avec nous.
2: Merci à vous.
1: Et bonne journée.
2: Merci bon 14 juillet à vous tous.
1: Et bon
2: à
1: défilé.
3: Paris, merci
1: exactement.
3: Beaucoup.
1: Exactement. Bon défilé militaire. Avant de retrouver l'info à 5h30, petit détour par la question fil rouge de ce matin, question feel good. En ce 14 juillet, quelle est la chanson qui vous fait danser instinctivement dans les balles populaires, chansons de tous les styles et de toutes les générations, Maître David?
3: Ah oui, de toutes les générations, là c'est formidable parce que dans vos messages c'est vraiment deux salles, deux ambiances. On va passer un morceau, Miguel, c'est pas souvent, qui a été créé en 1938 et enregistré en 39, mais c'est vrai que ça colle bien à l'esprit balle populaire. C'est la Java bleue par Fréhel.

0: Ah, ça peut faire sourire. Mais moi, je l'ai entendu dans les balles, ça.
1: Attends, l'ambiance musette, c'est formidable. Ouais. On est dedans, c'est ça. C'est la racine même des balles populaires.
0: Et puis alors, on fait un saut de plusieurs décennies, parce qu'il y a Céline qui nous écrit depuis Dijon, où elle a déjà 20 degrés. Elle a envie d'écouter les Daft Punk.

0: Jean-François qui nous a demandé ça sur la page Facebook des Petits Matins. Continuez à nous dire quelles sont les chansons sur lesquelles vous aimez faire la fête en ce 14 juillet. Il est tout juste 5h30 sur RTL. Le journal de 5h30 avec vous, Gaël Giordana, bonjour. Et à la une ce matin, les supporters des Bleus se méfient de l'Espagne.
1: En demi-finale de la Coupe du Monde, aucun match n'est facile, surtout avec un certain Lamine Yamal dans les rangs espagnols. France-Espagne, c'est ce soir à 21h sur M6 et RTL. On vous dit tout dès le début de ce journal. Dans l'actualité également, l'incendie de Fontainebleau, toujours pas maîtrisé ce matin. Deux suspects ont été interpellés. Un défilé du 14 juillet sous haute sécurité. Un QR code sera finalement obligatoire pour se rendre sur les Champs-Élysées. Et puis le Tour de France, ça repart dans le Cantal ce mardi.
0: 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Ça va être un gros match, mais surtout cela va être un beau match.
1: France-Espagne, une affiche rêvée pour cette demi-finale de la Coupe du Monde. La rencontre promet une belle fête, surtout un 14 juillet. Le match a lieu à Dallas, aux États-Unis, et les supporters des Bleus qui ont fait le déplacement sont à la fois enthousiastes et méfiants.
2: C'est une demi-finale de Coupe du Monde, donc on appréhende tous, mais on est excités et on n'a jamais été aussi fort, donc ça, cette fois, ça devrait le faire.
3: Les Espagnols, c'est solide quand même. Hein. Alors, je dirais pas inquiet, mais pas confiant non plus. Ça va être un match, à mon avis, très compliqué. Moi, je vois bien ce match aller aux prolongations, même au pénalty. On verra bien.
1: Les fans des Bleus au micro de Morad Djabari. Les Espagnols ont l'une des meilleures équipes au monde et un jeune joueur de 19 ans est particulièrement redouté, Lamine Yamal, Nicolas Georgerot.
4: Son meilleur match, c'était au tour précédent contre la Belgique et il dit se sentir de mieux en mieux. Sa blessure à la cuisse fin avril commence à être un mauvais souvenir et l'Espagne, dit-il, n'est pas encore au bout de son chemin.
5: Le plus important, c'est que je vais jouer et ce sera le match le plus important de ma carrière. On est tous très enthousiastes et moi encore plus de jouer un tel match.
4: Lamine Yamal a eu 19 ans hier, comme son numéro de maillot, et le prodige espagnol n'a pas envie d'attendre.
5: C'est difficile comme tous les titres en sélection, mais oui, nous nous voyons champions du monde. C'est arrivé en 2010, alors pourquoi pas?
4: Il dit que la France ne lui fait pas peur. Warren Zaïre-Emery entre dans le match.
6: Il faut assumer sur le terrain, il faut faire les choses pour. Nous, on essaie vraiment de se concentrer sur nous. On essaie de ne pas tenir compte de ces déclarations, parce que le match, c'est pas sur les médias.
4: Trois buts face aux Bleus lors des deux dernières confrontations. Le joueur du Barça avait fait mal au tricolore.
1: Nicolas Georgerot, l'un de nos envoyés spéciaux pour ce mondial.
0: Et comme chaque matin, bien sûr, on retrouve Jeannot Rességuier.
1: Bonjour Jeannot.
7: Bonjour à tous.
1: France-Espagne, c'est donc ce soir à 21h sur M6 et RTL. Jeannot, vous nous dites que Deschamps et Mbappé, les deux font la paire.
7: Oui, car ce duo veut écrire l'histoire. Il l'a déjà écrite il y a 8 ans en Russie. Mais depuis, si la victoire est une obsession pour les deux, la défaite au Qatar en 2022 n'est toujours pas digérée. Et la tentation de ramener cette fois-ci la troisième étoile est si grande que chacun remplit parfaitement son rôle pour guider tout un groupe vers la victoire à chaque match depuis le début du tournoi. Deschamps, le sélectionneur, n'a cessé de faire en sorte de calmer les joueurs pour qu'ils ne se voient pas trop beaux. Pas que les joueurs d'ailleurs, calmer l'emballement médiatique et éviter l'excès de confiance chez les supporters. Mbappé, le capitaine, est en mission auprès de ses partenaires pour que les consignes de Deschamps soient bien ancrées dans les têtes jusqu'au moment de l'échauffement. Il aime bien les réunir aussi avant le coup d'envoi et son efficacité sur le terrain ne fait que renforcer cette notion de guide. Pour le duo Deschamps-Mbappé, rien n'est plus grand que l'équipe de France. Alors porter ce maillot pour la première fois un 14 juillet, jour de fête nationale, c'est encore plus fort et ce message a bien été distillé ces dernières 48 heures.
1: Merci Jeannot Rességuier.
0: Le défilé du 14 juillet sur les Champs-Élysées et il faudra bien un QR code pour y assister.
1: Le Conseil d'État a rétabli cette mesure pour assurer la sécurité de l'événement. Une association avait saisi le tribunal administratif parce qu'elle jugeait que ce QR code entravait la liberté de circuler. Le jugement a donc été annulé pour protéger les chefs d'État présents lors du défilé, notamment le président ukrainien Volodymyr Zelensky.
0: Pour ce 14 juillet, 70 000 policiers et gendarmes seront mobilisés partout en France.
1: Et 7 000 à Paris et dans sa région. Reda Bellage et le porte-parole du syndicat Unité Police pour l'Île-de-France.
8: Disons qu'on est très vigilant. Le fait qu'il y ait cette fameuse demi-finale le même jour que les festivités du 14. Ce qui est dommage, comme chaque année, c'est que certains délinquants profitent de ce 14 juillet pour commettre des actes type feu de véhicule, rixe, attaque contre les forces de l'ordre. Aujourd'hui, le constat que je fais, en tout cas moi, sur l'Île-de-France, c'est qu'on n'a pas assez de munitions. Et le deuxième point, c'est le terme d'effectifs. Aujourd'hui, vous ne pouvez pas à chaque fois mettre plusieurs dizaines de milliers d'effectifs de forces de l'ordre. Nous, ça ne nous convient plus. À un moment, on veut aussi passer du temps avec nos familles. Donc soit on nous renforce, soit quoi, on va bientôt être obligé de fermer les commissariats.
1: Un raid à Bellage au micro de Thomas Proutot.
9: L'incendie de Fontainebleau n'est toujours pas éteint ce matin.
1: 1300 hectares sont partis en fumée. 4 canadaires vont reprendre leurs opérations dès le lever du soleil. Ce feu qui frappe le poumon vert de la région parisienne est déjà considéré comme l'un des plus graves des 20 dernières années dans la moitié nord du pays. Un incendie criminel. Deux suspects ont d'ores et déjà été interpellés. Concernant la canicule, un retour à la normale est attendu à partir de vendredi. En attendant, 26 départements restent en vigilance rouge, 58 en orange.
9: Des conditions météo qui poussent certaines mairies à annuler leur feu d'artifice ce 14 juillet.
1: Dans les Bouches-du-Rhône, par exemple, le préfet déconseille d'organiser des feux d'artifice, mais chaque municipalité est libre d'évaluer les risques. À Paris, le spectacle a bien eu lieu hier soir, un show pyrotechnique à la Tour Eiffel avec 1600 drones, et forcément, les spectateurs étaient ravis.
10: Ah, c'est des drones! Oh, c'est trop beau!
11: Regarde, à gauche, à gauche, à gauche!
12: J'ai sorti le téléphone pour pouvoir filmer parce que c'est pour immortaliser le moment quoi. Bon, j'en vois souvent à mes grands-parents quoi, surtout ma grand-mère. Moi c'est la première fois que je le vois, je suis franchement très étonné, c'est hyper joli. Surtout qu'à Bordeaux il est vraiment pas aussi beau que ça.
13: On est venu de Marseille mais on allait passer un petit séjour. Mais franchement on n'est pas déçus, c'est vraiment super beau.
14: On voit ça qu'une fois, enfin bon vous avez vu quand j'étais plus jeune, alors maintenant je vois encore une fois que ma petite fille.
15: J'ai jamais vu une chose aussi grandiose.
16: C'était un des plus beaux feux d'artifice que j'ai vu. Franchement, c'était vraiment chouette avec les drones et tout. Franchement, c'était vraiment top.
1: Des spectateurs heureux avec Mathis Lang à Paris.
9: Après un jour de repos, ça repart dans le Cantal pour le Tour de France.
1: 166 km entre Aurillac et le Lioran, une étape de montagne. Un 14 juillet, les Français vont tenter de briller. Au classement général, le premier tricolore Paul Sexas pointe à la 6e place. Tadej Pogacar est toujours en jaune à 2 minutes 42, c'est très précis, de Jonas Vingegaard.
9: Merci beaucoup Gaël Giordana, 5h37, vous êtes bien sur RTL et je vous pose la question, car je sais que vous aimez faire la fête, surtout un 14 juillet.
1: J'aime beaucoup, oui. Gaël. Même si on se lève très tôt.
9: Mais bien évidemment, on sera quand même frais ce soir pour être sur la piste de danse et danser dans ces bals populaires. Qu'est-ce qui vous fait danser? Qu'est-ce qui vous fait bouger?
1: Moi, j'aimerais rendre un hommage ce matin à Bonnie Tyler.
9: Ah oui.
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0: ça fait bouger quand même, non,
1: Gaëlle. Quelle voix extraordinaire. Très bon choix, Gaëlle.
0: Hommage.
1: Et bel hommage à Bonnie Tyler qui nous a quittés il y a quelques jours, effectivement. Vous continuez, vous aussi, à nous donner vos choix de chansons pour faire la fête dans les bals ce soir. Vous danserez sur quoi, alors?
2: Eh bien, Denis, par exemple, qui nous écrit sur Facebook, lui, il a envie d'écouter une chanson qui, je crois, est très appréciée des sportifs. Donc, ça tombe bien, c'est un peu dans le thème du jour, notamment des basketteurs français. C'est un tube de la fin des années 70, c'est Les yeux d'Émilie de Joe Dassin.
1: Et les rugbyman aussi.

0: grâce au rugby, enfin, ce sport en général, c'est devenu un vrai hymne festif. Un hymne de partage et de victoire, comme ce soir.
1: Exactement, et ce tube a connu une deuxième vie.
0: On est bien. Continuez à nous dire quelles sont les chansons qui vous font danser, sur lesquelles vous aimez faire la fête. Partagez ces moments de fête en ce 14 juillet que vous commencez sur RTL à 5h39. Et puis appelez-nous de bon matin au 3210 pour jouer avec nous et pour monter dans l'ascenseur RTL. 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Bonne chance à vous, vous nous appelez dès maintenant. 3210 pendant qu'on écoute le tout nouveau Paul McCartney, Come Inside. Je l'attendais avec impatience, cet extrait de son dernier album Boys of Dungeon Lane, et c'est à découvrir ici même sur RTL. Belle journée, merci de la commencer avec nous.

0: Les souvenirs d'enfance, les Boys of Dungeon Lane, c'est le nom du dernier album de Paul McCartney sorti en au mois de mai. C'était Come Inside à 5h42. Vous êtes bien sur RTL, ne changez rien. Passez une belle journée avec nous. Et chaque jour, dans ces petits matins de l'été avec Maître David, on va vous proposer de décortiquer une expression. L'expression du jour que vous avez choisi, Maître David, c'est se mettre sur son 31. Pourquoi on dit ça pour... se faire beau quand on se fait beau, Maître David.
1: Ah, alors ça vous, alors, c'est vrai que déjà ce soir, avant d'aller au bal, on sera...

0: est une déformation du mot trentin.
1: C'est quoi trentin ?
0: Alors le trentin au Moyen-Âge, c'était le tissu le plus raffiné, le plus luxueux, le plus cher que l'on pouvait s'offrir.
1: Ouais.
0: Il était fait de 30 fois sans fil de chaîne, ce qui était beaucoup plus que la moyenne des vêtements de l'époque. Je vais pas rentrer dans les détails techniques, mais 30 fois sans fil de chaîne, c'était un vêtement très dense.
1: Ouais.
0: Donc 30 fois sans fil, d'où son nom de trentin. Seulement, les masses populaires, qui étaient très nombreuses à l'époque, les pauvres, ils étaient majoritaires, ils n'avaient pas accès à cette étoffe de luxe. Les masses populaires, elles en entendaient parler seulement. Donc elles fantasmaient sur ce tissu solide et luxueux, sans se le voir jamais proposé.
1: Ouais.
0: Et avec le temps, par méconnaissance, eh bien le terme trentin aurait été déformé et serait devenu 31. On n'a plus dit se mettre sur son 31, mais se mettre sur son 31, parce qu'à l'époque également, se mettre sur, ça voulait dire se parer.
1: Ah bah
0: voilà.
1: Écoutez, c'est une explication qui me va. Et je vous fais totalement confiance, Maître David. Chaque jour, une expression du jour, décortiquée, et en tout cas expliquée par vous, qui allez vous mettre vous aussi ce soir sur votre 31.
0: Oui, c'est vrai, parce que là, je suis en t-shirt seulement.
1: Oui.
0: Mais bon, est-ce qu'on va se mettre sur notre 31, nous, ce soir, Miguel? Faut qu'on se lève tôt, quand même.
1: Ah bah, alors, vous savez ce que je vais mettre pour être de la fête ce soir? Je vais mettre mon maillot de l'équipe de France 98.
0: Ah,
1: ça sera
0: oui.
1: Ça. Me mettre sur mon 31 pour faire la fête et pour la victoire, je l'espère, de la France face à l'Espagne. On va parler football, tiens, justement, dans quelques instants, pendant toute la Coupe du Monde, on découvre les incroyables histoires de cette Coupe du Monde avec Thibaut Chaboch. Dans quelques instants, une incroyable histoire après avoir écouté quelques chansons que vous aimez, que vous avez choisies pour faire la fête. Il est 5h45.
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5: Et avec vous, surtout qui êtes là déjà nombreux, merci de commencer ce 14 juillet avec nous et avec donc cet esprit de fête. Les chansons que vous allez écouter, sur lesquelles vous allez danser ce soir, c'est notre question fil rouge, feel good du jour. Qu'est-ce que vous aimez comme chanson pour faire la fête? Alors,
6: par SMS, beaucoup de SMS ce matin. D'ailleurs, j'en profite pour saluer Philippe qui est en Moselle, à Terville précisément, où il fait 19 degrés, pourvu que ça dure. Et alors, juste après lui, il y a Benoît qui me fait un plaisir immense, parce que lui, pour danser, il demande un tube de Juliette Armanet, c'est Flamme.

0: C'est un excellent choix de Benoît, effectivement, pour danser, c'est très très bien.
1: Extrait de l'album Brûler le feu, qu'est-ce que c'est bien. Toujours par SMS, il y a Françoise qui veut Just Gigolo de Louis Prima.

0: Il y en a pour tous les goûts, toutes les générations. C'est ça le partage dans les balles populaires ce soir. Continuez à nous dire quelles sont vos chansons pour faire la fête. Par SMS, matin, un espace, votre message au 74 900.
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0: Et donc, pendant toute la Coupe du Monde, on retrouve les incroyables histoires de ce mondial avec Thibaut Chaboch à quelques heures de ce France-Espagne.

0: on va s'intéresser à un joueur, Garrincha, une légende brésilienne, seul joueur de l'histoire à n'avoir jamais perdu un match de Coupe du Monde. Et même quand on a voulu le suspendre en plein tournoi, c'est le monde du football entier qui est venu à son secours.
1: Nous sommes au Chili en 1962. Le Brésil arrive en tant que champion du monde en titre. Mais dès le deuxième match du tournoi, c'est la catastrophe. La légende Pelé se blesse aux adducteurs. Son tournoi est terminé et le pays s'attend au pire. Mais heureusement pour la Seleção, un homme va endosser le costume de héros. Son nom, Garrincha. Garrincha, c'est un génie du dribble, un esprit libre. Il ne sait jamais contre qui il joue. Ses coéquipiers doivent l'en informer avant chaque match. Depuis sa naissance, Garrincha a les deux jambes tordues vers l'intérieur et la colonne vertébrale déformée. Les médecins lui avaient prédit qu'il ne marcherait jamais normalement. Il est pourtant devenu l'un des plus grands dribbleurs de l'histoire du football. Et dans ce Mondial 62 sans Pelé, Garrincha va prendre le Brésil sur ses épaules tordues et l'emmener au sommet. En quart et en demi-finale, il marque au total 4 buts, avec des frappes lourdes qui surprennent les gardiens. Contre l'Angleterre, contre le Chili, Garrincha est partout et il fait tout. Justement, lors de la demi-finale contre le Chili, Garrincha brille. Le Brésil mène 4-2. Mais en fin de rencontre, le numéro 7 brésilien est expulsé à la suite d'un geste d'humeur sur le défenseur Eladio Rojas, qui a passé tout le match à essayer de l'arrêter. Et la règle est simple. Expulsion égale suspension automatique pour la finale. Le Brésil est en finale, mais sans Garrincha, que vaut vraiment cette équipe ? Ce qui se passe alors est unique dans l'histoire du football. Le public chilien lui-même, pourtant adversaire, demande à la FIFA que Garrincha soit autorisé à jouer la finale. Les supporters du pays que le Brésil vient d'éliminer prennent la défense de l'ailier adverse. La fédération brésilienne insiste et la FIFA finit par plier. La suspension est levée, Garrincha pourra jouer. En finale, Garrincha ne sera pas l'homme du match. Marqué de près, fiévreux. Mais peu importe. Le Brésil bat la Tchécoslovaquie et est sacré champion du monde. Et comme un symbole, le meilleur joueur du tournoi, vous le connaissez, et oui, Garrincha.
0: Formidable histoire de la Coupe du Monde narrée par Thibaut Chaboch tous les matins donc sur RTL. 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Dans un instant, on joue ensemble. 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Ça balance pas mal à Paris.

0: 5h54, vous êtes bien sur RTL, excellent début de journée, nous sommes le mardi 14 juillet et on joue avec vous, avec Stéphane qui est dans le Calvados et qui va avoir la chance de rentrer dans l'ascenseur RTL. Bonjour Stéphane.
1: Bonjour la matinale.
2: Bonjour.
1: Comment allez-vous?
0: Bah très bien, et vous-même?
1: Bah nickel, impeccable, la banane, la pêche.
0: Bah j'ai l'impression, vous êtes déjà prêt à bosser vous. Ça sent le Stéphane qui travaille tôt.
1: Ah je travaille très tôt, ouais.
0: Vous faites quoi?
1: Je suis chauffeur-livreur, je livre tout ce qui est boulangerie, pâtisserie, chocolaterie.
0: Ah bah oui, effectivement, vous faites partie, comme les boulangers, de ceux qui travaillent très très tôt.
1: Exactement.
0: Quand j'arrive à la radio à RTL le matin, je vous raconte, les camions de livraison que je vois, ce sont les camions de livraison pour les boulangers, pour les pâtissiers.
1: Ah bah voilà.
0: Je confirme. Stéphane, vous êtes donc à Urville. Et d'Urville à l'ascenseur d'RTL, il n'y a qu'un pas, vous allez franchir tout de suite. Vous allez monter, entrer dans l'ascenseur qui ouvre ses portes.
1: D'accord.
0: Trois étages, trois questions. Le premier étage, Stéphane, c'est celui de la rédaction d'RTL. Question donc d'actualité. Nous sommes le 14 juillet, ça vous a pas échappé? Et le 14 juillet 1789, on le sait, c'est la prise de la Bastille, le symbole de la Révolution française. Mais qui avait lancé la construction de la Bastille en 1367. Question d'histoire, elle n'est pas facile. C'était qui? C'était le roi Charles V ou François Ier?
1: Le roi Charles V.
0: Bien vu, vous le saviez?
1: Bravo. Oui.
0: Ah, vous ne l'avez pas dit? Ah, bravo.
1: Histoire, ça va.
0: Ah, bah bravo, la montre.
1: J'aurais été mathématiques, j'aurais été moins fort.
0: Eh ben écoutez, la montre RTL est gagnée, et bien gagnée. On continue notre voyage dans les étages et on arrive à la cafette. La cafétéria RTL qui le matin est totalement vide. Question culinaire. J'ai envie de dire question estivale. Le pique-nique, c'est vraiment le repas d'été par excellence. Et son sens original, c'est quoi? Ça veut dire quoi, pique-nique, à la base? C'est un repas où chacun apporte une petite contribution, ou alors ça veut dire repas sur l'herbe, d'après vous?
1: Chacun apporte son repas.
0: Eh ben, mais dites donc, Stéphane, c'est un sans faute pour l'instant. Effectivement, c'est une origine qui nous vient du XIIIe siècle, Maître David, vous le saviez, car nique au XIIIe siècle, c'était quelque chose de peu de valeur.
2: Exactement.
0: Un pique-nique, c'était un partage de petites, de petites choses à manger, de peu de valeur. En extérieur, donc, les écouteurs sans fil, force sont gagnés. On continue.
1: Merci.
0: À monter, on arrive au troisième, la discothèque, la programmation musicale d'RTL. Aujourd'hui, c'est l'anniversaire d'une chanteuse. Écoutez ce qu'elle chante.

0: On dira pas son âge car on est galant. De qui s'agit-il?
1: Dorothée.
0: Oui, magnifique, le sans faute de Stéphane Durand.
2: Bravo Stéphane.
0: Oh là, bravo.
1: Merci.
0: Eh Dorothée, je dis pas son âge, mais elle l'est fait pas. Ça, je peux vous le dire. Troisième cadeau, la machine à café Senseo pour un chauffeur-livreur. La machine à café indispensable.
1: Franchement.
0: Bravo.
1: Ah ouais.
0: Alors là, respect. Et en plus.
1: Vous savez ce que je voudrais? Excusez-moi, vous savez ce que je voudrais?
0: Non, dites-moi.
1: J'ai eu trois bonnes réponses.
0: Oui.
1: Eh ben écoutez, 3-0 ce soir.
0: Je valide, hein, Stéphane, on est complètement d'accord. 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
1: Ah, ce serait cool, franchement, ouais.
0: Le tirage, c'est vendredi à 5h55. Merci d'avoir commencé votre journée avec nous,
1: c'est
0: Stéphane.
1: C'est gentil à vous.
0: Et bravo.
1: Merci bien pour la matinale.
0: Respect, bravo.
1: Merci bien.
0: C'est un plaisir. Et restez là, tiens, pour faire la fête. On a pas mal de chansons. C'était la question fil rouge. On en a encore en stock à vous proposer. Les chansons pour danser ce soir dans les balles populaires. Maître David, finissons en beauté avec quoi?
3: On va finir avec Jeanne qui nous écrit depuis le département du Nord, depuis Hazebrouck précisément, où il fait 18 degrés. Elle a envie d'écouter un tube, une chanson sud-africaine, c'est Jérusalemma.
0: Ah, formidable, Jérusalemma. Ça, c'est un titre pour danser. On l'a ou pas? On le retrouve pas, on l'a perdu.
3: Oh, c'est pas grave.
0: C'est perdu dans les ruelles de Jérusalem.
3: On va faire plaisir à Aude qui elle avait envie d'écouter Femme Like You de Camaro. Alors ça c'est 2004, un tube français bien sûr. 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

0: Bien sûr.
1: Et pourquoi je vois pas le rapport? C'était quoi? C'était le...
2: C'est la demi-finale ce soir pour aller vers la troisième étoile. C'est ce qu'on va tous se souhaiter pour ce 14 juillet. Une belle journée à vous tous. Merci de l'avoir commencé avec l'équipe des petits matins. Nous passons le ballon à Olivier Bois. Bonjour Olivier.
3: C'est parfait pour finir, Gloria Hénard. Bonjour, bonjour Miguel. Comment bonjour. Ça va?
2: Ça va très bien.
3: Il y a match pour vous ce soir d'ailleurs, Miguel, même si vous levez haut.
2: Franchement, vous savez quoi? Je ne dormirai pas s'il le faut. Voilà.
3: Et vous serez au top demain soir avec la victoire, espérons-le. À demain, Miguel, 4h30 sur RTL.
2: Merci, bonne journée.
3: Et bonjour à toutes et à tous. Je suis ravi évidemment de vous retrouver. Coupe à la maison. Évidemment qu'il y a match ce soir 21h sur RTL et sur M6. On l'attend tous, hein, ce France-Espagne entre les deux équipes les plus impressionnantes, les plus talentueuses depuis le début de la compétition. Kylian Mbappé, Lamine Yamal, le duel. On va s'échauffer ensemble, matinale spéciale sur RTL. On est à Dallas où même les Américains, tiens, adorent la France en ce moment. C'est un petit miracle. Et puis jusqu'à 9h30, on est avec vous, évidemment, les supporters en vacances, la soirée télé qui se prépare forcément. Et puis il y a quand même cette question, et si Didier Deschamps restait? Ça n'est pas du tout ce qui est prévu, mais franchement, ce soir, rendez-vous compte, cet homme peut qualifier la France pour la troisième fois de suite en finale de la Coupe du Monde. Est-ce que la décision peut changer? Eh bien, on a posé la question au patron de la Fédération Française de Foot, Philippe Diallo, et il nous répondra tout à l'heure à 7h15. Allez les Bleus, faites-nous rêver encore. On les aime, ces heures qui précèdent un grand match, parce qu'on est ensemble et parce qu'on est sur RTL. Il est 6h.
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3: Le journal de 6h, présenté par William Galibert. Bonjour William.
5: Bonjour.
3: Et si on veut à nouveau ramener la Coupe à la maison, eh bien il va d'abord falloir battre l'Espagne ce soir en demi-finale de cette Coupe du Monde, évidemment.
5: Oui, c'est le parfum des très très grands matchs qu'on respire ensemble ce matin sur RTL. Toute la France se prépare, nous serons dans une seconde avec les supporters des Bleus perdus au pays des Cowboys à Dallas, au Texas. Vous entendrez aussi les joueurs. Confiance affichée au micro a confirmé donc ce soir sur le terrain à 21h pour le coup d'envoi. Avant ça, nous vivrons les ultimes préparatifs du défilé militaire sur les Champs-Élysées. Et puis un point sur l'incendie de la forêt de Fontainebleau, toujours en cours, et sur les enquêtes aussi, parce que deux personnes sont en garde à vue et que ces feux sont très probablement criminels. Les jours de grands matchs, c'est toujours spécial. On veut pas y penser trop tôt, mais on y pense quand même. On s'occupe de l'orga, qui prend à boire, qui ramène les pizzas. On essaye de s'occuper, mais la tension monte petit à petit. Et c'est ça qu'on aime aussi.
3: Oui, France-Espagne, le match ce soir sur M6 et sur RTL. Le coup d'envoi, on le rappelle, c'est à 21h.
5: Et une poignée de Français a la chance de vivre ce choc entre les deux meilleures nations du classement mondial. Sur place, à Dallas, au Texas, Morad Jabari, avant le choc footballistique, il y a d'abord le choc culturel.
6: Des avenues immenses, de la poussière, des Santiago, des cowboys, le port d'armes. Oui, le choc est bien là. Quelques heures avant le match, ces supporters français découvrent un autre monde, une autre Amérique.
7: Vous venez d'où, messieurs?
8: Sochaux.
7: Ça doit vous changer de Sochaux, là.
8: Ouais, effectivement, c'est un autre style de vie. Ouais. C'est vrai que c'est le choc des cultures quand on arrive ici, de voir une autre mentalité. Ouais.
7: J'ai l'impression qu'ils ne voient pas beaucoup de Français.
8: Hein. Non.
7: Ils nous regardent un peu du coin de l'œil. Tiens, il y a des Français qui sont au Texas, qui sont à Dallas.
8: Tout à fait. Effectivement, j'ai l'impression qu'on n'est pas nombreux.
7: Regardez, il y a des gens qui nous regardent. C'est un peu dépaysant, non?
9: Un petit peu, ouais.
8: C'est très sec, très chaud, un peu hostile en fait.
10: C'est complètement différent.
11: Là, on est vraiment dans l'Amérique profonde, ouais.
12: Les panneaux armes interdites, forcément, là, on sait qu'on y est, quoi.
13: De pas venir manger avec son arme, c'est quand même fou. Le chapeau de cow-boy, c'est du quotidien, quoi. Nous, le français, c'est la baguette. Eux, vraiment, c'est le chapeau, tout ce qui va avec, quoi. C'est la country.
7: Est-ce que vous pensez que Dallas va être un univers impitoyable pour l'équipe de France?
13: C'est dur de dire impitoyable parce que, au vu de ce qu'on a montré depuis le début de la compétition, on met minimum 2 buts par match,
7: donc ça va faire 3-0 pour l'équipe de France.
13: Ce sera pitoyable, mais pour les Espagnols, ça c'est sûr.
3: Merci Morad Jabari à Dallas pour RTL. L'univers impitoyable, il est 23h là-bas d'ailleurs au Texas, improbable que certains joueurs aient beaucoup de mal à trouver le sommeil, en tout cas la confiance affichée en conférence de presse par les Bleus est totale.
5: Oui, alors le plus malin c'est sûrement Didier Deschamps qui a dit que l'Espagne était favorite. On n'est pas forcé de croire qu'il le pense vraiment, mais les joueurs, les méchants, comme ils se surnomment donc eux-mêmes, ne l'entendent pas de cette oreille. Ici, le milieu de terrain, Adrien Rabiot.
0: On sent vraiment qu'il y a une osmose, une vraie cohésion. Après, c'est des choses qui sont compliquées à expliquer, pourquoi il y a cette alchimie-là, mais en tous les cas, en dehors du terrain, ça fonctionne très bien et je pense que c'est une grande part de cette réussite. Après, c'est des choses qui de l'extérieur se transmettent sur le terrain. Et puis voilà, il y a aussi des choses qui ont fait que, par exemple, les difficultés qu'a connues le coach aussi, qui nous ont rapprochés, qui nous ont resserrés, l'envie de tout donner, ça, sachant que c'est aussi la dernière compétition du coach à la tête de l'équipe de France. Il y a plein de choses qui font que voilà, ça semble être le bon moment et comme j'ai dit, tout est au vert.
3: Bon, alors on va rester calme quand même parce qu'en face de Rabiot et des Bleus, il y aura donc les Espagnols qui, on le rappelle quand même, ont battu les Bleus lors des deux dernières confrontations entre les deux équipes.
5: Ouais, demi-finale de l'Euro 2024 de buts à 1 et puis l'année dernière, demi-finale de la Ligue des Nations 5-4 où on parlait de confiance. C'est vrai que celle des Espagnols est aussi relativement élevée. Écoutez ce supporter croisé dans les rues de Madrid par Arthur Pereira.
9: Je suis serein, on va gagner le match. Ce sera un partout, puis on gagnera en prolongation, c'est tout. D'abord, on profitera du match, puis ce sera 2-1 après les prolongations, rien de plus.
10: Vous n'avez pas peur d'Mbappé et de ses compagnons?
9: Mbappé joue en Espagne, on le connaît, on n'a pas vraiment peur de lui.
5: Et nous rejoindrons en direct tout au long de la matinée nos envoyés spéciaux à Dallas pour les dernières indiscrétions, notamment sur la composition des Bleus. Il y a toujours quelques points d'interrogation. Tchouaméni ou Koné au milieu, Doué ou Barcola pour compléter le quatuor offensif. Nous essaierons d'avoir les réponses avec nos camarades Philippe Sanfourche et Nicolas Georgerot.
3: Et puis c'est une info RTL ce matin. La Fédération Française de Foot va faire un signalement auprès du procureur de la République après les propos de l'ancien Premier ministre espagnol Mariano Rajoy sur l'origine des joueurs de l'équipe de France. Vous entendrez, je vous le disais tout à l'heure, Philippe Diallo, qui a répondu aux questions de Philippe Sanfourche, sera tout à l'heure à 7h15 sur RTL.
5: 70 000 policiers et gendarmes mobilisés dans le pays aujourd'hui. Et il y a ce match, bien sûr, mais plus globalement, il y a toutes les festivités du 14 juillet.
3: Et d'ailleurs, sur les Champs-Élysées ce matin, ce sera le dernier défilé militaire du mandat d'Emmanuel Macron.
5: 6 700 hommes pour marcher au pas cadencé. On n'avait jamais vu ça depuis la libération, un tel nombre de soldats mobilisés, et notamment mis à l'honneur les pays mobilisés en faveur de l'Ukraine, défilé qui sera ouvert par la patrouille de France, suivi de deux Mirage 2000 avec à leur bord des copilotes ukrainiens qui ont été formés sur le territoire français. Valentin Boissé, on vous retrouve en route aux côtés des militaires français. Vous êtes parti de la base aérienne de Brétigny-sur-Orge.
14: Oui, ça y est, on est en route pour les Champs-Élysées en convoi, escorté évidemment, parce qu'il faut arriver à l'heure. Alors je suis dans un PPLog, un porteur polyvalent logistique, 17 tonnes à vide, c'est une sorte de gros camion. Bonjour, sergent-chef Jean-Philippe.
15: Bonjour.
14: Alors vous êtes un peu le spécialiste de cet engin, à quoi ça sert concrètement sur un champ de bataille?
15: Le PPLog sert tout d'abord, par sa polyvalence, à ramener tout type de fret sur tous les théâtres d'opération sur lesquels nous sommes engagés. À partir du moment où on a des plateaux ou des conteneurs, on en mesure de ramener tout ce qu'on nous demande là où on le vende.
14: Justement, derrière, on a un gros bloc kaki. Ça, c'est quoi ce qu'on a avec nous là?
15: C'est une T0. C'est, pour être assez vulgaire là-dessus, c'est comme un gros hub où justement ça nous permet de ramener à peu près une vingtaine de réseaux pour tous les théâtres d'opération. C'est un peu le cœur du réseau des transmissions.
14: Ouais. Si on ne transmet pas, il n'y a pas vraiment de guerre possible. Hein.
15: Tout à fait, la transmission, toutes les armes ont leur importance.
14: Merci beaucoup. Voilà, alors défilé prévu pour ce régiment en fin de matinée sur les Champs-Élysées. On n'est pas encore arrivé, mais on sera évidemment à l'heure.
5: Et on suit votre avancée avec ces militaires. Merci Valentin Boissé, on vous retrouvera à 7h.
3: Le défilé militaire est-il un défilé anti-Poutine? On posera la question tout à l'heure à Alice Ruffo, la ministre déléguée aux armées, invitée d'RTL à 7h40. Pour l'heure, il est 6h07. On va parler du front des incendies maintenant. Deux personnes sont en garde à vue, soupçonnées d'être liées à l'incendie qui ravage toujours la forêt de Fontainebleau.
5: Et hier soir, le ministre de l'Intérieur, Laurent Nunez, invité de France 2, n'a pas donné de détails spécifiques sur ces deux suspects, mais il a donné des chiffres affolants sur le nombre d'interpellations ces dernières semaines liées à ces incendies qui, on le sait, sont d'origine humaine 9 fois sur 10.
16: Au total, sur le territoire national, nous en sommes à 59 interpellations pour des mises à feu volontaires ou accidentelles. Sur les 59 interpellés, il y a 30 majeurs, 29 mineurs, avec des profils très différents. Il y a des individus qui ont déjà des précédents, qui sont en état de récidive, et puis d'autres qui le font par imprudence, ou d'autres par bêtise, tout simplement, avec les conséquences dramatiques qu'on connaît. Ce que je peux vous dire, c'est qu'il y a quand même, sur les 59, on a quand même 7 personnes qui sont en détention provisoire en attente de leur jugement, et qui donc ont reconnu avoir procédé à des mises à feu volontaires.
5: Et à Fontainebleau, l'incendie n'est donc toujours pas maîtrisé malgré des moyens humains exceptionnels. 600 pompiers sur le terrain, malgré tout ça, 1300 hectares détruits. Nathan Bocard, l'un des envoyés spéciaux d'RTL, a rencontré une famille obligée d'être hébergée en urgence dans la salle des fêtes du Vaudoué en Seine-et-Marne.
17: Deux matelas gonflables posés sur l'estrade, quelques bouteilles d'eau dans un coin et les fenêtres qui laissent passer la lumière rougie par la fumée à l'extérieur. Voilà le décor de la salle des fêtes où dorment Rudy et sa famille, poussés hors de chez eux dimanche soir.
18: D'un seul coup, il y a une voiture là, qui passe et dit « évacuez, évacuez », donc on l'évacue et on vient ici.
17: Il n'habite qu'à 500 mètres d'ici, mais du mauvais côté du village, celui qui borde la forêt. Impossible donc d'y retourner.
18: Ça nous permet d'être à côté et si on nous donne le feu vert, qu'on puisse rentrer à la maison, quoi. On aimerait bien rentrer chez nous, mais j'avoue quand même qu'on n'a pas perdu le moral.
17: Un optimisme que ne partage pas la fille de Rudy, assise sur l'estrade.
19: Vanessa.
17: Dans quel état d'esprit vous vous trouvez, Vanessa ?
19: Fatiguée. Fatiguée et anxieuse. Parce que j'aimerais être chez moi, j'aimerais reprendre le cours de ma vie. Voilà, tout simplement. Et on ne sait pas quand est-ce que ça va s'arrêter.
17: Alors Vanessa s'allonge sur le matelas gonflable. Elle préfère dormir, soupire-t-elle, pour penser à autre chose.
5: Reportage signé Nathan Bocard. Ce 14 juillet ne serait pas complet sans la 10e étape du Tour de France. Après le repos, c'est du costaud entre Rillac et le Lioran. 7 cols à gravir, dont 3 classés en première catégorie. Et une étape avec 3800 mètres de dénivelé au programme.
14: Merci beaucoup William Galibert. On vous retrouve tout à l'heure à 7h. Bonjour Louis Baudin.
20: Bonjour Olivier.
14: Température toujours très élevée aujourd'hui.
20: Je surveille ça. On a 27 degrés en ce moment à Toulon, 26 à Lons-le-Saunier ou encore à Nice. On est souvent entre 20 et 25 degrés dans toutes les régions. Alors j'ai 14 degrés au Puy, 16 degrés à Mende ou encore du côté d'Aurillac, mais globalement de la chaleur ce matin et de la chaleur cet après-midi avec 25 degrés à Cherbourg, 29 à Brest attendu, 30 degrés à Biarritz, mais encore 32 à 37, 38 degrés dans les autres régions, jusqu'à 39 degrés à Lyon et à Montauban. Alors avec c'est vrai ce matin, un ciel un petit peu plus nuageux dans la moitié nord, les restes des orages d'hier qui ont été parfois assez violents, que l'on retrouve encore dans le nord-est, mais cet après-midi, finalement, le temps sera sec et ensoleillé. Alors, je dis ensoleillé, mais avec ici ou là quelques nuages dans la plupart des régions. Et puis, il y aura encore quelques averses possibles dans le nord-est et un risque orageux, alors beaucoup plus limité qu'hier, sur le massif central ou encore du côté des Pyrénées. Et puis, toujours beaucoup de soleil près de la Méditerranée avec moins de vent. Ça, c'est une bonne nouvelle, que ce soit près de la Méditerranée ou encore dans les autres régions et notamment dans la moitié nord. Je pense à l'incendie qui sévit malheureusement à Fontainebleau où, normalement, aujourd'hui, les vents devraient être moins forts.
14: Merci beaucoup, Louis Baudin.
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14: Et ce matin, en ce jour de demi-finale France-Espagne, le podcast du jour, les 11 bleus de légende. Notre journaliste Thomas Bernardon s'est fait un plaisir. Il s'est adjugé le rôle de sélectionneur pour composer l'équipe de France la plus mythique possible. Et dans son 11 à lui figure évidemment Thierry Henry, champion du monde en 98, vainqueur de l'Euro également en 2000, qui a été longtemps le meilleur buteur de l'histoire des bleus. Et qui a été, depuis sa plus tendre enfance, programmé pour être un champion.
22: Son père veut faire de lui un footballeur. Alors, pour le rendre heureux, le petit garçon enfile les crampons et s'entraîne d'arrache-pied. Avec lui, il vadrouille de stade en stade et démontre l'étendue de son potentiel.
23: Je crois que ça a été le premier à découvrir Thierry. Une fois, je me souviens, on était sur un terrain de foot et Thierry avait quoi, 7 ans. Et il a dit à un gars qui était là... Tu peux le regarder celui-là parce que bientôt tu verras à la télé. Quoi.
22: Antoine Henry, le papa, croit en son fils et encadre sa carrière. Il lui transmet une certaine rigueur dans le travail et surtout de l'humilité.
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14: RTL sur la route de l'été. Chaque jour, on est à vos côtés à 6h12, que vous soyez en vacances, toujours au boulot, sur la route, peu importe, on veut entendre ce que vous avez en tête. Et évidemment, ce matin, c'est le foot qui vous occupe comme nous. France-Espagne ce soir, 21h, pour une place en finale. Bonjour Gauthier de Lombugard.
24: Bonjour Olivier, bonjour à tous.
14: Et vous avez donc traversé 6 départements à la rencontre de ces supporters de l'équipe de France. Et on commence votre périple en Auvergne.
17: Oui, José et Yanis surveillent leurs enfants assis sur des chaises en plastique blanc face à la piscine de ce camping savoyard. Un œil sur leur petit, un autre sur la montre, plus que quelques heures avant de lancer la grande soirée.
1: On a la chance d'avoir quelqu'un qui a un vidéoprojecteur, donc on a le mur pour, derrière les sanitaires, on a un grand mur qu'on fait à chaque fois. Les tables, les chefs m'en ramènent quelque chose et puis voilà.
17: Mais vous avez prévu quoi, un petit truc peut-être en plus, un petit brasero?
1: Oui, oui, il y a le brasero, il sera fait, il n'y a pas de problème, donc on va voir si on se prend pas la tête. Match de foot, quelques bières, sandwich merguez, ça ira très bien. Et on est réunis tous ensemble et puis voilà.
2: Ouais, il y a les écharpes, il y a les drapeaux, oui, bien sûr. Il y a tout ce qu'il faut pour vibrer, comme on dit.
1: C'est très sympa, on fait des rencontres, on voit que les enfants sont contents, ils voient de nouvelles têtes, de nouvelles régions aussi, puis j'espère que la France va gagner.
2: Et de toute façon, on sait très bien qu'ils seront champions du monde. Il n'y a pas une équipe qui peut rivaliser contre eux pour la dernière de Dédé, dernier tournoi de Dédé.
4: Et si la France gagne, on saute tous dans la piscine.
17: Bah, j'espère que vous sauterez tous dans la piscine. Merci beaucoup, merci, à bientôt, au revoir.
3: Voilà, beau programme en Auvergne, Gauthier. Vous avez poursuivi ensuite votre route jusque dans le Rhône, à Tassin, la demi-lune, c'est près de Lyon.
17: Oui, rendez-vous chez l'habitant pour un barbecue entre copains, des couples d'amis.
6: Hey, Fix, tu t'occupes du barbecue ce soir? Je te sens chaud.
17: Et la petite Louise, 1 an.
24: Tu veux parler, Loulou? Tu appelles papa?
17: C'est quoi le menu?
6: C'est des brochettes de poulet, veau et d'agneau. Un peu de tout, mariné. On est plutôt des gros mangeurs. Ouais.
17: Comment vous voyez les choses?
25: Ah, ça va être un match difficile. L'Espagne, c'est une équipe solide. Ils nous ont gagné sur les dernières confrontations. Ça va être très dur, mais je pense qu'on peut le faire.
17: Comment vous appelez?
24: Je m'appelle Laurie.
17: Footballeuse? Vous jouez quel poste?
24: Je joue milieu de terrain.
17: Milieu de terrain, on peut comparer à qui dans l'équipe de France aujourd'hui?
24: À Olise.
17: Ah ouais, Michael Olise, donc vous n'avez pas choisi non plus le plus mauvais. Pour vous, ça va être quoi?
24: Je vais regarder le match entre amis. Pour le moment, on a regardé tous les matchs à la maison. On a gardé les enfants couchés tôt. Et là, c'est la demi-finale. Il faut quand même marquer le coup et vivre ça avec du monde.
17: Donc les enfants, qu'est-ce qu'on va en faire?
24: Chez papy et mamie.
17: Votre pronostic?
24: 2-1 pour la France. But de Mbappé et Dembélé.
6: Ouais, on a organisé une petite soirée entre copains dans un bar. Et puis, on va profiter de l'ambiance, sympathiser avec des gens autour d'un petit verre et pouvoir se lâcher un petit peu, quoi, ce qu'on fait pas forcément tout seul devant sa télé.
17: Pour un mondial, on sait qu'il y a toujours une chanson, là on arrive en demi-finale, c'est quoi la chanson que vous allez mettre
6: Ça va être Amener la coupe à la maison, hein. Elle nous a porté chance une fois, espérons que ça soit la même chose cette fois.
3: Cette chanson qui nous porte bonheur évidemment et qui est d'ailleurs reprise jusqu'en Auvergne où vous avez terminé votre périple.
17: Absolument, dans ce centre commercial de Thiers, les maquillages tricolores et les écharpes sont presque en rupture de stock.
18: Ça va très bien, on est confiant et on espère ramener la coupe à la maison.
17: Les boutiques se sont parées de bleu-blanc.
26: Moi c'est Muriel.
17: Vous avez décoré la boutique aux couleurs des bleus.
26: Le drapeau français, on a mis aussi l'écharpe. Côté femme, eh ben, on a aussi quand même mis le petit collier bleu-blanc-rouge.
17: C'est quoi le programme pour vous, c'est de le regarder
26: Ah oui. Ben, nous avons notre beau-frère qui est espagnol. Donc je pense qu'on va le voir ensemble sur l'écran géant à la maison. On va être un petit peu tendu, mais ça va être bon enfant. L'équipe de France peut gagner, mais l'Espagne, ils se sont pris quasiment pas de but depuis le départ. Comme on dit, hein, que le meilleur gagne.
17: Il faut toucher du bois pour conjurer le mauvais sort, me lance ce supporter à la sortie du centre commercial. Ces dernières années, me dit-il, on ne fait que perdre contre l'Espagne.
3: Merci Gauthier. Le match avec le beau-frère espagnol, effectivement, il faut oser, mais ça reste forcément bon enfant. Donc ce grand match ce soir, France-Espagne, 21h, vous le suivez, vous le savez, sur RTL et sur M6 également. 6h16, dans un instant, ça va beaucoup mieux aussi l'été sur RTL avec la diététicienne Violette Baboxet qui nous alerte ce matin sur les dangers de faire trop griller la viande au barbecue. Et puis juste après, ce sera les têtes-à-têtes de Laissez-vous tenter cet été avec ce matin Big Flo et Oli, les deux frères toulousains, face à Marie Gicquel. À tout de suite.
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8: Ça va beaucoup mieux aussi l'été. Chaque matin, c'est la diététicienne Violette Baboxet qu'on retrouve et qui nous donne des conseils pour nous sentir bien et prendre soin de nous. Bonjour Violette.
9: Bonjour Olivier, bonjour à tous.
8: Je rappelle que vous publiez le 26 août prochain le grand guide de la nutrition et de la perte de poids aux éditions Marabout. Et ce matin, on va évoquer avec vous l'une des activités préférées des Français pendant l'été, le barbecue. On entend souvent dire que la viande grillée ou les aliments un peu brûlés pourraient être mauvais pour la santé. Est-ce que c'est vrai ou est-ce que c'est encore une idée reçue?
9: Malheureusement, c'est plutôt vrai. Le principal problème du barbecue au charbon, c'est ce qui se passe lorsqu'on cuit des aliments à très haute température ou bien directement au contact des flammes. En fait, quand la graisse tombe sur les braises du barbecue, ça produit de la fumée qui contient des substances qui vont se déposer sur les aliments. Et lorsque la viande est cuite à très haute température, donc elle est noircie, il y a encore d'autres composés qui se forment à sa surface. Et en fait, certaines de ces substances, issues à la fois de la fumée et de la cuisson, sont dites génotoxiques.
8: Génotoxiques, c'est-à-dire?
9: Alors, une substance génotoxique, c'est une substance qui peut endommager notre ADN et donc augmenter nos chances de développer un cancer.
8: Donc le barbecue au charbon, c'est mauvais pour la santé?
9: Disons que comme souvent en nutrition, c'est surtout une question de fréquence et de quantité. Donc faire quelques barbecues pendant l'été, ça ne pose pas de problème majeur dans le cadre d'une alimentation qui est globalement équilibrée. Ce qui peut devenir problématique, c'est une consommation vraiment régulière d'aliments qui seraient très grillés ou très carbonisés.
8: Mais si on coupe, on l'a tous fait, si on coupe les morceaux noircis au bord, est-ce que ça règle le problème?
9: Alors c'est mieux, ça permet de réduire une partie de l'exposition, mais les composés indésirables, ils commencent à se former avant même que l'aliment soit complètement noirci. Donc ça veut dire qu'une viande qui est très brunie ou grillée peut déjà en contenir, même si elle n'est pas encore complètement carbonisée.
8: Donc c'est l'abus, hein, on l'a compris, qui peut poser problème. Et sinon, comment est-ce qu'on peut faire un barbecue un peu plus sain?
9: Alors, le mieux, si vous souhaitez réduire un petit peu le risque, ce serait d'opter pour un barbecue électrique ou pour une plancha. Comme il n'y a pas de braise et beaucoup moins de fumée, on limite la formation de certains composés indésirables. Mais ce qui compte, c'est pas seulement le type d'appareil utilisé.
8: Oui, j'imagine que ça dépend aussi de ce qu'on met sur la plancha ou sur le barbecue.
9: Exactement. Donc, quand on pense barbecue, c'est vrai qu'on pense souvent saucisse, merguez, chipolata. Mais ça, ce sont des aliments qu'il est préférable de consommer avec modération, notamment parce qu'ils appartiennent à la catégorie des viandes transformées. Les viandes transformées, ce sont celles qui peuvent augmenter le risque de cancer colorectal. Ils sont aussi souvent riches en sel, riches en graisses saturées. C'est celles qu'on appelle les mauvaises graisses, qui sont pas idéales pour la santé cardiovasculaire.
8: Bon, alors qu'est-ce qu'on peut mettre à la place?
9: Plein de choses. On peut par exemple mettre du poisson, ça se prête aussi très bien à la cuisson au barbecue. Et surtout, on oublie souvent les légumes.
8: Ouais.
9: Donc les courgettes, les aubergines, les poivrons, les champignons ou encore le maïs sont vraiment excellents grillés. Ils apportent des fibres, ils apportent des vitamines, ils permettent d'équilibrer beaucoup plus facilement le repas. Et donc finalement, le meilleur barbecue, je dirais que c'est celui où les légumes occupent autant de place que la viande.
8: Voilà, le plaisir du barbecue plus sain grâce à vous. Merci beaucoup Violette pour vos conseils qu'on retrouve d'ailleurs et qu'on retrouvera dans votre livre Le Grand Guide de la nutrition et de la perte de poids qui paraîtra le 26 août aux éditions Marabout, déjà disponible en précommande. Et puis il y a votre Instagram, vous nous rappelez où on vous retrouve sur Instagram, Violette?
9: Alors on peut me retrouver sur le compte violette.diète, D-I-E-T.
8: Et demain sur RTL, à demain Violette.
9: À demain.
8: 6h22, si vous nous rejoignez, c'est une matinale spéciale bleue, évidemment, aujourd'hui, à quelques heures du coup d'envoi, 21h France-Espagne. La demi-finale que tout le monde attend, ce sera évidemment à la une de votre journal de 6h30. On est en Espagne aussi avec Arthur Pereira, parce que aussi les Espagnols, figurez-vous qu'ils sont très confiants et très amoureux de leur équipe. Et puis on fera le point forcément sur ces incendies de la forêt de Fontainebleau. Incendie toujours hors de contrôle. Nathan Bocard est à Noisy-sur-École, qui est l'un des villages les plus touchés. Les flammes sont à quelques mètres des maisons et toute la population est stressée de voir cet incendie toujours hors de contrôle.
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8: Et à 6h22, les têtes à tête de Laissez-vous tenter tout l'été. Marie Jiquel, vous avez rencontré deux frères, deux rappeurs, Big Flo et Oli, qui fêtent leur 10 ans de succès déjà, avec d'ailleurs leur cinquième album Karma. Big Flo étant arrivé en retard à votre rendez-vous, c'est l'aîné, eh bien c'est Oli qui s'est prêté seul au jeu.
3: Bonjour Oli.
10: Salut.
3: Alors on attend ton frère qui est en retard.
10: C'est une habitude qu'il a prise, une mauvaise habitude, mais c'est le quart d'heure toulousain, on dit ça, ouais.
3: Alors on va commencer sans lui, il nous rejoindra en cours de route. Vous sortez votre cinquième album qui a pour titre Karma. Alors Karma c'est quoi? C'est une conviction philosophique ou c'est plutôt une façon de lâcher prise?
10: Un mélange des deux et une histoire de frère. Quand tu traînes beaucoup avec quelqu'un pendant longtemps, peut-être trop longtemps des fois, t'as des private jokes. Et nous on a construit cette un peu auto-religion pour se donner de la force et de l'espoir. Et j'ai l'impression qu'on n'est pas les seuls dans une société qui parfois manque de repères ou peut partir un peu en vrille. On se rattache à des choses comme ça en se disant qu'il y a une justice au bout du chemin, en se disant que quand tu fais le bien, tu récoltes quelque chose de positif aussi.
3: En même temps, vous êtes un duo très pudique et en même temps, vous levez le voile sur beaucoup de choses, notamment sur la santé mentale, sur aussi le fait que vous ayez suivi une thérapie. C'est le cas? Vous avez suivi une thérapie de frères?
10: Ouais, on a suivi une thérapie de couple, c'est ce que disent nos parents pour nous chambrer un peu. En fait, on sentait qu'on commençait à écorcher un peu l'intérieur de notre relation et on s'est dit, bon, on va pas risquer de devenir les frères Gallagher ou de voir une déchirure comme plein de duos qu'on connaît. Et on s'est dit, on va se poser comme des adultes et on a fait quelques séances en effet pour dénouer certains nœuds, séparer le pro du perso.
3: On comprend des choses nouvelles sur son frère avec qui on a grandi et avec lequel on a un duo depuis 10 ans. Vous avez appris des choses l'un sur l'autre?
10: Énormément, énormément. On a appris plein de choses. C'est le paradoxe cruellement poétique et tristement magnifique des relations de frères. Il y a parfois beaucoup de non-dits et on en a sorti que du bon. Et je crois que ça s'entend dans le disque parce que de plus en plus, on assume nos différences et ça augmente la force de notre groupe.
3: La santé mentale est aussi au cœur de cet album puisqu'on sent qu'il y a quand même beaucoup de mélancolie, de tristesse. Je pense notamment au titre que Big Flo a enregistré.
10: Osaka Hotel, c'est un morceau très touchant de mon frère.
3: Il n'est
10: pas là pour en parler, mais ça lui ressemble bien finalement. Ce morceau Osaka est hyper touchant. Il aborde un peu sa déprime, son spleen d'artiste, sa dépression qui a été un moment difficile pour notre famille parce que on se sent parfois vulnérable face à ça et on n'a pas les clés ou les codes pour comprendre.
3: L'album s'ouvre sur Family Business, qui est un titre assez fort où on comprend vraiment les liens de famille. On comprend que la famille est très importante pour vous, pour votre duo. Comment elle a réagi, votre famille, en écoutant l'album, puisqu'il y a quand même beaucoup de sentiments douloureux?
10: Écoute, c'est une très bonne question parce que on fuyait un peu ce moment-là un peu impudique, vu qu'on va vraiment dans le deep. On parle de la maladie de notre mère. On parle à un moment du rapport à l'alcool de notre père dans un morceau. On parle de nos carences un peu à l'époque, etc. Qu'on a envoyé un lien en disant, bon, vous l'écoutez un peu de votre côté, vous nous direz, faites-nous des retours. Mais on a un peu fui cette confrontation intime.
3: Et ouais. Alors, ils ont réagi comment?
10: Super bien. C'est la chance d'avoir des parents d'artistes, je pense, qu'ils sont vaccinés. Ils ont l'habitude qu'on dévoile un peu des choses intérieures et intimes. Quoi, ben voilà, écoutez le bruit, j'entends Flo qui arrive.
11: Bonjour.
10: Et tu vas répondre à une question directe là.
12: Bien sûr, c'est je suis prêt. Je suis en retard, c'est ma faute, donc bien sûr.
3: Donc on en parlait avec Oli, c'était un album qui avait été laborieux, aussi un album marqué par la thérapie. Et dans cet album, il y avait notamment ce morceau Osaka.
12: Ouais, W Osaka Hotel, que j'ai enregistré sur mon iPhone, sous Prazepam, comme je dis, c'est un anxiolytique, quand j'étais dans ma chambre d'hôtel. Et ça me réussissait pas trop, donc ça m'a encore plus mis dans le mou. Et j'ai trouvé ça beau de l'assumer et de mettre cette fragilité directe comme ça dans l'album.
3: On se quitte avec quelle musique?
10: L'été arrive, il fait beau, parlons un peu d'amour, j'aime bien le morceau Picasso, ça passera pas mal. Allez.

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1: Comme on Big Flo et Oli en tête à tête ce matin sur RTL avec Marie Jiguel, le duo qui défend son cinquième album Karma cet été sur toutes les scènes des plus grands festivals. Dans un instant, la météo avec Louis Baudin, le journal évidemment, ce sera juste après les grosses têtes. Matinale spéciale bleue sur RTL, mais on va parler évidemment de ces incendies à Fontainebleau, près de 2000 hectares déjà partis en fumée. À tout de suite sur RTL.
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14: 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Il est bientôt 6h30.
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1: Comment les supporters espagnols préparent le match ? Ce sera dans un instant dans le journal, juste après le meilleur des grosses têtes.
16: Alors Laurine veut nous dire que beaucoup d'auditeurs se plaignent du théorème de la montre RTL qui n'arrive pas. Et vous avez reçu la vôtre ?
17: C'est-à-dire que je suis passée dans l'émission et une semaine après, j'ai eu la joie de recevoir ma montre.
16: En 8 jours ?
18: C'est pas normal, il faut la renvoyer là.
16: Vous habitez où Laurine ?
17: À Montauban.
16: À Montauban, ben c'est ça. Paris-Montauban, c'est direct. C'est parce que la personne qui s'occupe de l'envoi des montres habite Montauban. Elle l'a déposée elle-même dans votre boîte aux lettres, Laurie. Alors, vous en êtes contente? Parce qu'on n'a jamais de retour, forcément. Elle est jolie, la montre RTL?
17: Alors, pas vraiment, et puis je vais donner à ma fille.
1: C'est bien l'honnêteté. À tout à l'heure, les grosses têtes, le meilleur des grosses têtes, 15h30 sur RTL. 6h30, merci d'être avec nous sur RTL.
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1: Le journal présenté par Gaël Giordana. Bonjour Gaël.
19: Bonjour Olivier, bonjour à tous.
1: Et à la une ce matin, matinale spéciale, la France en finale de la Coupe du Monde. Eh bien les supporters des Bleus veulent y croire évidemment.
19: Encore faut-il battre l'Espagne ce soir en demi-finale de Dallas à Paris. En passant par Madrid, l'ambiance promet d'être survoltée en ce 14 juillet. Coup d'envoi à 21h sur M6 et sur RTL. Dans ce journal également, les pompiers toujours mobilisés pour éteindre l'incendie de Fontainebleau. 920 hectares sont partis en fumée. La canicule, le retour à la normale est prévu dès vendredi. Et puis le Tour de France, ça repart dans le Cantal.
1: Et donc ce match France-Espagne qu'on attend tous ce soir, 21h.
19: Ça va être beau, ça va être chaud à 21h à Dallas pour la première demi-finale de la Coupe du Monde. Rendez-vous en direct sur M6 et sur RTL bien sûr. Sur le papier, les Bleus partent favoris. La France est numéro 1 actuellement au classement FIFA. Comme à son habitude Didier Deschamps, le sélectionneur des Bleus préfère rester prudent. Les deux derniers France-Espagne, notamment la demi-finale de l'Euro 2024, ont été remportés par les Ibériques.
20: Il n'y a pas de leçon, il y a eu une vérité avec les joueurs qui étaient là. Des deux côtés, il y en a beaucoup qui sont là, mais pas forcément les mêmes. D'autres peut-être pas au même niveau, c'est un rapport de force. Après, vous connaissez les qualités de cette équipe d'Espagne. Évidemment qu'elle veut le ballon et la possession. Elle a une capacité à mettre beaucoup de pression. Et si elle a pris qu'un but, c'est parce que l'adversaire, le ballon, il a du mal à l'avoir et à se créer des occasions. Donc là, ça sera un rapport de force qui a besoin du ballon et qui est capable de créer des problèmes à l'adversaire. Il n'y a pas de revanche, ce qui est passé est passé. Ils ont gagné ces deux matchs, bravo à eux. C'est une demi-finale, mais il n'y en aura qu'une.
19: Didier Deschamps au micro de Nicolas Georgerot, l'un de nos envoyés spéciaux à Dallas pour ce match.
1: Bon, s'il y a une équipe qui n'a pas peur des Bleus, c'est bien l'Espagne. Et il y a une grosse ambiance hein, aussi à prévoir d'ailleurs dans les rues de Madrid.
19: La France et l'Espagne se sont affrontées à 38 reprises. Et le bilan penche côté espagnol avec 18 victoires pour la Roja, 13 pour les Bleus. Alors comment faire quand on est un couple franco-espagnol ? Arthur Pereira a rencontré Laura et Clémence au nord de Madrid.
0: Oui, Laura m'ouvre la porte de son appartement avec un grand sourire et avec un maillot de la Roja sur le dos.
21: Hola !
0: Depuis 3 jours, la jeune femme est mariée à Clémence, une Normande qui porte fièrement la tunique des Bleus floqués, Griezmann.
22: Mon choix est fait pour la France quand même, ce serait bien de ramener la coupe à la maison. D'ailleurs au mariage, les invités espagnols ont quand même dansé sur ramener la coupe à la maison, mais certains étaient là...
0: Le match lui a déjà commencé dans le salon, sur l'écran de la télévision et au sein... des discussions du couple franco-espagnol.
23: T'es prête ? Parce que l'Espagne va gagner ce soir.
0: Pendant que Yamal et Mbappé dorment encore profondément, les deux femmes, elles sont déjà sorties des vestiaires.
22: On a vraiment hâte que le match commence, prête à en découdre ce soir.
23: Je suis très nerveuse. Ça me procure beaucoup d'émotions. Je crois que ça va être un match très tendu. La France est une très bonne équipe, comme l'Espagne.
0: Alors, avant le premier coup de sifflet, les jeunes mariés brandissent le drapeau de leur pays et entonnent les chants des supporters.
24: Sube la mano y grita gol, gol, gol, gol, gol.
25: Ramenez la coupe à la maison. Allez, les bleus, allez.
19: Arthur Pereira, envoyé spécial de RTL à Madrid. En bref, toujours des tensions au Moyen-Orient avec l'armée jordanienne qui indique avoir intercepté 4 missiles iraniens. Les gardiens de la révolution annoncent eux avoir frappé plusieurs installations à Bahreïn, dont un bâtiment hébergeant des forces américaines. Les États-Unis qui ont lancé une nouvelle salve de frappe contre l'Iran. Donald Trump qui avait affirmé plutôt qu'un accord avec Téhéran était encore possible.
1: Donald Trump, toujours très difficile à lire. On en parlera tout à l'heure avec la ministre déléguée aux armées, Alice Ruffo, qui a invité l'RTL à 7h40. On parlera également de ce 14 juillet avec ce défilé sur les Champs-Élysées sous très haute sécurité.
19: Vous devrez montrer un QR code pour voir les militaires. Le Conseil d'État a finalement désavoué le tribunal administratif qui avait annulé cette mesure saisie par une association. Pour ce dernier défilé du quinquennat d'Emmanuel Macron, de nombreux chefs d'État étrangers seront présents, notamment Volodymyr Zelensky, le président ukrainien.
1: 70 000 policiers et gendarmes sont également déployés partout en France.
19: Pour assurer la sécurité des festivités du 14 juillet, les pompiers aussi ont fort à faire avec des risques d'incendie très élevés partout dans l'Hexagone. Le feu de Fontainebleau mobilise à lui seul plus de 800 pompiers, 4 canadaires et a déjà détruit 1920 hectares à Noisy-sur-École, l'une des villes touchées, Nathan Bocard.
26: C'est sous un soleil rouge à peine visible derrière les nuages que Noisy-sur-École a passé la journée. Dès le début de l'après-midi, une fumée épaisse est tombée sur les rues de la ville, un brouillard régulièrement percé par des canadaires à très basse altitude. Au bord de la route, un homme en débardeur observe, hagard, le balai des avions.
27: Moi, je m'appelle Pascal, j'habite ici depuis 30 ans. Voilà. C'est des choses qu'on n'a jamais vues. C'est des fumées sans arrêt, c'est des flammages tombent, c'est une aberration.
26: Un peu plus loin, Joël observe les cendres tomber. Lui appréhende davantage le spectacle inquiétant qu'offre cet incendie quand le soleil disparaît.
28: À la tombée de la nuit, une espèce de zone rougeâtre, quoi. Un feu intense, quoi. Il y a forcément beaucoup de fumée.
26: Depuis son jardin qui donne sur la forêt, Brigitte a l'impression que la colonne de fumée se rapproche à chaque coup de vent.
29: Là, c'est inquiétant, oui. Quand ça commence à être un foyer un peu noir, j'aime pas trop. C'est vrai qu'on connaît pas ça, hein. On se sent un peu seul. Hein.
26: Tous ont fait leurs valises, prêts à déserter le village si l'ordre est donné.
19: Nathan Bocard à Noisy-sur-École pour RTL. On rappelle que 2 personnes ont été interpellées, suspectées d'avoir un lien avec ces départs de feu dans la forêt de Fontainebleau.
1: Et puis on va demander à Louis Baudin dans un instant si c'est toujours le programme, mais normalement du côté de la canicule, ça va aller mieux à partir de vendredi.
19: Encore quelques jours de patience avant de mieux dormir et mieux respirer. Une nouvelle fois, les nuits sont très difficiles à vivre et même dans des logements bien classés en diagnostic énergétique. Le DPE, comme on l'appelle, a été conçu pour l'hiver. Des logements neufs peuvent donc se révéler être des des bouilloires thermiques, Florent Follora à Granchette.
2: Oui, parce que le DPE a été pensé pour le confort d'hiver. Les logements sont classés en fonction de leur performance énergétique. Pour réduire la facture de chauffage, on va ainsi privilégier certaines caractéristiques. Une exposition au plein sud, des baies vitrées par exemple. Mais problème, l'appartement peut se transformer en bouilloire l'été. Anne-Sophie Perry-Saint-Fabert est la déléguée générale d'Ignis.
4: Parfois, on a des fenêtres qui peuvent être performantes avec un double vitrage par exemple, mais par contre, on n'a pas de volet. Donc l'été, toute calorie qui va rentrer dans votre logement, après, vous allez avoir beaucoup de difficultés à la faire sortir.
2: L'isolation des logements peut aussi empêcher la baisse des températures à cause de certains matériaux.
4: Si vous avez isolé par l'intérieur, ça veut dire que vos calories, elles sont piégées, elles ne peuvent pas ressortir.
2: Pourtant, il existe bien un indicateur de confort d'été dans le DPE. Il prend notamment en compte l'isolation de la toiture ou encore la présence de protection solaire, mais il reste très incomplet.
4: Sa grosse lacune aujourd'hui, c'est de ne pas prendre en compte en fait la localisation du bâtiment. Entre un rez-de-chaussée avec d'énormes masques solaires versus un dernier étage, vous n'aurez quand même pas tout à fait le même ressenti.
2: Et l'indicateur est aussi moins visible que la note du DPE. Son affichage reste facultatif sur les annonces immobilières.
19: Flora Granchette pour RTL. Un mot du Tour de France pour terminer, Olivier. Après un jour de repos, ça repart dans le Cantal, figurez-vous. 166 km entre Aurillac et le Lioran, une étape de montagne. Un 14 juillet, les Français vont tenter de briller. Au classement général, le premier tricolore, Paul Sexas, pointe à la 6e place. Tadej Pogacar est toujours en jaune, à 2 minutes 42 de Jonas Vingegaard.
1: Merci beaucoup, Gaël Giordana. Louis Baudin, oui. On l'évoquait dans le journal à l'instant, près de 2000 hectares brûlés à Fontainebleau, un incendie toujours hors de contrôle. Ça donne quoi la météo au-dessus de l'Île-de-France et en particulier de Fontainebleau?
5: Alors on va retrouver un temps plus calme aujourd'hui. On a eu quelques averses hier soir, c'était pas suffisant. J'aurais bien aimé un orage plus violent pour vraiment dissiper cet incendie, mais ça n'a pas été le cas. Et pour aujourd'hui, alors là a priori il y aura pas d'orage sur la région parisienne, plutôt un temps calme, ensoleillé. Mais la bonne nouvelle c'est côté vent, il devrait y en avoir moins qu'hier, donc peut-être là aussi des conditions un peu moins difficiles pour les pompiers éradiquer cet incendie. Pour le reste, on retrouvera un temps plus sec et plus ensoleillé dans la plupart des régions. Quelques averses encore dans l'extrême nord-est, Alsace, Lorraine ou encore Franche-Comté, mais a priori pas d'orage. Non, le petit risque d'orage, on le trouvera en montagne, sur le Massif central ou encore du côté des Pyrénées. Pour le reste, donc, plutôt de belles éclaircies. Je dis pas du ciel tout bleu, il y aura toujours un petit voile nuageux ici ou là. Puis les températures, ça ne change pas, toujours très élevé. Cet après-midi, 25 degrés à Cherbourg, 29 à Brest et à Caen, 30 degrés à Biarritz, mais 32 à 38 degrés encore dans toutes les autres régions, 39 degrés même à Lyon ou encore Montauban.
1: Merci Louis Baudin. Ça fait combien de temps que vous êtes à RTL, Louis Baudin?
5: Ça fait 24 ans.
1: 24 ans, ouais. Pas mal. Vous savez qu'on fête les 60 ans d'RTL tout l'été.
5: J'en suis pas là.
1: Non, vous n'en êtes pas là quand même. On fête les 60 ans de notre radio et de votre radio et on vous propose donc tout l'été de vous plonger dans les trésors de nos archives en l'occurrence. Et ce matin, sous les pavés, la plage, on part en mai 68. Les universités françaises sont en ébullition. Il y a les affrontements réguliers avec les forces de l'ordre et en particulier donc pendant cette fameuse nuit des barricades vécues en direct sur RTL. Nous sommes le 11 mai 1968.
6: Vous êtes en direct avec nous. Je dirais même plus que c'est RTL. Vous êtes en direct avec le quartier latin. Je pense à ceux qui se lèvent maintenant et bien qu'ils sachent qu'ils se réveillent maintenant et que dans Paris, au quartier latin, il y a des barricades, qu'il y a des charges de police et qu'il y a des attaques à la grenade lacrymogène qui durent maintenant depuis une heure et demie et qu'ils sachent aussi qu'il y a des incendies, c'est-à-dire des voitures qui flambent. Je vais d'ailleurs en avoir tout de suite un exemple avec Jacques Idier.
7: Allô ?
6: Oui, je vous entends. Est-ce que l'incendie des voitures que vous nous signaliez rue Royer-Collard est éteint ?
7: Non, sûrement pas. Les pompiers n'ont pas encore pu arriver jusque-là. Mais de toute façon, il vient d'y avoir plusieurs violentes explosions. Ce sont des sortes de bombes fumigènes que lancent les forces de l'ordre. Mais l'assaut a été général et il se prépare une seconde vague.
6: Oui.
7: Mais voici les fusées, les premières fusées qui arrivent. Attention ! Attention ! Les premières fusées tout près de nous, ne vous appelez pas, c'est des manifestants, mais la rue est envahie complètement.
6: Alors Jacques Danois, c'est fou.
7: Les gaz lacrymogènes, et on s'attend à l'assaut des gendarmes.
6: En tout cas, c'est la première charge directe entre le service d'ordre et les manifestants.
8: Il y a une autre barricade d'ailleurs sur le côté, les gendarmes mobiles là sont pris un petit peu entre deux feux. Il y a une barricade d'où on jette des pavés sur les gendarmes mobiles. Là, les gendarmes mobiles se replient légèrement. Ils ont chassé les manifestants qui étaient au bout de la rue de la Baie de l'Épée, mais ils ne sont pas assez nombreux ici pour pouvoir avancer davantage.
7: Ces voitures qui flambent, il y en a deux. trois exactement, sont contre des maisons, et les, s'il n'y arrive pas d'un renfort de pompiers, je crois que la situation va devenir très grave, d'autant plus que les lampes de pompiers qui sont installées ne sont pas gonflées, c'est-à-dire qu'ils n'ont pas de pression et n'ont pas d'eau.
6: Donc, est-ce que les dégâts que vous avez pu constater sont très importants? Est-ce que sur combien de mètres, par exemple, la chaussée a-t-elle été dépavée?
9: Écoutez, il y a des endroits où la chaussée, par exemple, là, au croisement avec la rue Saint-Jacques, la chaussée est totalement dépavée. Vous voyez, il y a plus, c'est le sable, il ne reste plus que le sable, et le reste, les pavés ont servi à faire des barricades.
1: Voilà, le 11 mai 1968, en direct, la nuit des barricades sur RTL, l'actualité toujours sur RTL en 60 ans d'histoire. C'est une matinale spéciale bleue, évidemment, aujourd'hui, avant le match France-Espagne, 21h. On va faire une courte pause et dans un instant, c'est Johanna Chabas qui sera avec nous, le conseil conso tout l'été, qui continue. Elle va nous parler, vous savez, de ces petits mini-ventilateurs. On a très envie de se les acheter, mais c'est pas tous des bonnes affaires, vous allez l'entendre. À tout de suite.

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0: Et c'est l'heure du conseil conso avec vous, Johanna Chabas. Comme chaque matin, cet été, vous nous parlez d'un objet en particulier qui fait aussi notre été. Ce matin, vous nous parlez donc de ces mini-ventilateurs.
1: Oui, c'est l'accessoire qu'on a tous voulu acheter là pendant ces vagues de chaleur. Les ventes ont explosé, c'est hyper populaire, c'est ces petits ventilateurs-là. Vous avez un système manuel, un système électrique, un petit bouton, et ça souffle, on l'entend, et ça rafraîchit. C'est hyper populaire dans les pays d'Asie depuis très longtemps. Et ici, bah, c'est plébiscité parce que ça paraît pratique, on peut un peu régler les vitesses et puis surtout, c'est pas cher du tout. Là, ce modèle-là, tout simple, il est à 10 euros et il signe que c'est devenu extrêmement populaire. Les grandes marques s'y mettent aussi pour avoir leur part du gâteau. Donc Dyson a lancé le sien, Shark aussi, donc avec cette version. Là, ce mini ventilateur-là, il fait aussi brumisateur.
0: Et puis vous avez en même temps, ça souffle.
1: Vous avez de l'eau, ça souffle, vous avez quoi vous mettre aussi au frais là. Bon, par contre, il coûte 130 euros. Tout de même, celui-là, il y a des célébrités qui en font la pub. Tout ça, c'est le signe que ça va devenir un objet qu'on va voir absolument partout.
0: Mais donc, ce matin, vous nous dites quoi? Qu'il faut faire quand même attention avec ces mini-ventilateurs?
1: Oui, surtout le très bas de gamme, méfiance. Parce qu'à ce prix-là, là, à 5, 10 euros, bah, c'est du plastique. Ça se voit, ça va se casser hyper rapidement et créer ce phénomène où chaque été, vous allez devoir en racheter. Ça porte un nom. Vous connaissiez la fast fashion, oui, donc là où on achète les vêtements pas cher, pas de bonne qualité, on le porte quelques fois avant de le jeter. Et bien là, c'est pareil, c'est ce qu'on appelle la fast tech. Tech pour technologie, c'est pas cher, ça tient pas et on finit par devoir en racheter. Une étude au Royaume-Uni a montré que sur les plus de 7 millions de mini-ventilos vendus en 2024, la moitié a été jetée. C'est énorme, surtout que c'est fait en plastique, mais aussi avec des matières rares comme du lithium pour leur batterie, aussi du cobalt, du nickel, donc une catastrophe pour l'environnement. Et bref, vaut mieux s'en passer.
0: Bon, mais donc on fait quoi au final? On c'est pratique quand même, ça nous séduit ce genre de petits appareils, surtout en ce moment.
1: Absolument, et donc j'ai quand même une solution qui demande certes un petit peu plus d'huile de coude, c'est
0: l'éventail.
1: Vous en trouverez
0: plus classe,
1: en plus évidemment, et vous en trouverez pour quelques euros vraiment le même prix que ces mini ventilos. On choisit de préférence un manche et une monture en bois. Il y a en plus de nombreux éventails où le bois vient de forêts qui ont été gérés durablement. Certains ateliers vous proposent même du made in France. Et en plus, en termes d'aération, franchement, c'est plus grand que ces mini ventilos où la portée est assez petite. Donc, pour le même prix que certains ventilos, vous allez avoir quelque chose qui tient dans le temps, que vous allez pas avoir à racheter tous les ans et en plus bien meilleur pour la planète.
0: Voilà pour vos conseils du matin avec l'éventail plutôt que le mini ventilateur. C'est ce que vous dites ce matin. Merci beaucoup, Johanna. Demain, on va parler avec vous de quoi? Des lunettes de soleil.
1: Eh oui, je vous raconte tout demain.
0: Bleu matinal spécial sur RTL à 14h13. Du coup d'envoi 21h, ce France-Espagne. À la une évidemment de votre journal de 7h. On sera à Dallas en direct avec Nicolas Georgerot qui sera au stade pour nous ce soir. Qu'a des infos sur la probable composition de l'équipe de France ce soir qui aura la charge de battre, on l'espère tous, les coéquipiers de Lamine Yamal. Allez, on part sur la route du Tour.
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4: Au cœur du Tour de France, Antoine Decarne.
0: Et comme chaque matin, on vous retrouve. Bonjour Antoine.
5: Bonjour, bonjour à tous.
0: Alors Antoine, après une journée de repos, le peloton reprend la route avec de la montagne. Tiens, au programme aujourd'hui entre Aurillac et le Lioran. Comme après chaque étape, une médaille sera décernée ce soir au vainqueur. Et ce matin, vous nous dites tout de cette décoration.
5: Absolument. J'ai voulu m'intéresser ce matin à cette tradition du Tour de France. Depuis toujours, chaque vainqueur d'étape reçoit une médaille, c'est un objet patrimonial, distribué chaque soir sur le podium protocolaire.
6: Le vainqueur de l'étape du jour, Tadej Pogacar !
5: Et cette médaille, distribuée par la marque de pneumatique Continental au vainqueur d'étape, est pour la première fois confectionnée dans les ateliers de la Monnaie de Paris. Alors, je vous y emmène. Et face à une machine hydraulique, je rencontre un homme en blouse noire.
7: Je suis Joaquin Jiménez, je suis le graveur général des monnaies.
8: Cette médaille, c'est vous qui l'avez conçue?
7: Oui, c'est une médaille particulière. Il se trouve qu'elle soit ronde, tout simplement parce que c'est une évocation de la roue.
8: Et en plein cœur, voilà, il y a la carte de la France.
7: Voilà, c'est le pneumatique qui entoure le parcours lui-même.
5: Et cette carte, cet hexagone, est frappée en relief pour mettre en avant les 54 000 mètres de dénivelé positif de ce tour, des médailles particulièrement rares.
7: on produit autant de médailles qu'il y a d'étapes.
8: Donc 21 étapes, 21 médailles.
7: Il y aura le nom de l'étape, évidemment.

0: sur cette médaille qu'il recevra autour du cou. Et le vainqueur sur les Champs-Élysées, lui, son nom sera gravé en direct.
1: Quelle est la taille de cette médaille ?
0: Elle fait 10 cm de diamètre. C'est du bronze florentin doré.
1: Pour un poids de 500 grammes.
0: Eh ouais.
1: Donc c'est pas rien.
0: Ah non, c'est pas rien.
1: J'aimerais bien la mettre autour du cou. Hein.
0: Bah oui, bah, vous savez pas ? La solution, non. C'est de faire du vélo.
1: Ah, et de gagner une étape du tour.
0: Oui.
1: C'est pas gagné.
2: Alors, à défaut, j'ai décidé d'en confectionner une moi-même.
3: Ça veut dire, Antoine, que vous vous êtes approché des machines hydrauliques ?
2: Tout à fait, mais sans prendre de risque. Hein. C'est Florian Trachet, le chef de l'atelier, qui m'a guidé.
4: Le but ici, c'est de donner naissance à la médaille.
2: Il prend donc une planche de 7 mm d'épaisseur en bronze byzantin doré qu'il insère dans le moule de la médaille. Et ensuite, il vient presser, frapper la médaille.
4: Mise en route de la machine. Je mets le fleur en place sur l'outillage.
5: Donc c'est une presse hydraulique.
4: C'est une presse hydraulique, tout à fait. Là, on va monter à 1100 tonnes. Et on va venir presser donc celle-ci 4 fois. Alors, allez, hop, contact, elle monte en pression. Hop.
5: Et déjà, on a le dessin.
4: Tout à fait. Alors, le début de dessin, évidemment, comme on est à la première frappe, c'est que là, du coup, on la presse aujourd'hui. Ce soir, four de recuit, 600 degrés. Je les récupère, je rappuie dessus. Et ça, je fais ça 4 fois de suite. Le but, c'est d'avoir une médaille parfaitement finie.
2: Un travail de main-d'œuvre qui est reconnu puisque la Monnaie de Paris a déjà confectionné les médailles des Jeux Olympiques de Paris 2024.
3: Et alors, Antoine, cette médaille, est-ce qu'elle est vraiment importante pour les coureurs ?
2: Eh bien oui, parce que sur le podium, les vainqueurs d'étape reçoivent une médaille, des fleurs et parfois une peluche. Le Français Nance Peters a gagné une étape sur le Tour de France 2020 après une échappée en solitaire à Loudenvielle.
5: Ouais, bah forcément, la médaille, c'est ce qu'il y a de plus important. C'est le seul souvenir matériel de cette victoire sur le Tour. Les autres, c'est des photos, c'est des sensations.
1: Elle est où cette médaille aujourd'hui ?
5: Elle est dans mon coffre-fort chez moi. Il peut se passer quoi que ce soit chez moi, elle restera intacte.
2: Intacte comme une trace matérielle d'un accomplissement, la récompense. Pense d'avoir gagné un jour une étape sur la plus grande course cycliste du monde.
3: Merci beaucoup Antoine Decarne, RTL au cœur du Tour, chaque matin sur RTL.
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3: Et avant de retrouver Philippe Cavrivière et de partir à Dallas en direct avant ce France-Espagne, c'est l'heure des sagas d'RTL tout l'été avec Anthony Martin. Et toute la semaine, nous vous proposons, vous savez, une saga sur Vanessa Paradis, qui est l'une des têtes d'affiche des festivals de l'été. Ce matin, Anthony, vous nous racontez les coulisses de sa collaboration avec Serge Gainsbourg, leur coup de foudre artistique, littéralement, qui est né pendant la cérémonie des Victoires de la Musique en 1990.
8: Ce soir-là, Serge Gainsbourg a trouvé en Vanessa Paradis son ultime muse. Étienne Rodagil devait écrire le deuxième album de la chanteuse, mais il est touché par un drame au début de l'année 90, la mort de sa femme, emportée par une leucémie. Rodagil déclare forfait. Les musiques du prochain album sont prêtes, toujours signées Franck Langolf, il faut donc trouver un parolier. Renaud et Alain Souchon sont sur les rangs, mais Vanessa et son oncle Didier Pin pensent à Serge Gainsbourg. Et sans trop y croire, ils vont lui proposer.
9: On est allé chez lui avec une cassette, avec les 12 titres dessus, et on était là-bas pour lui proposer une chanson, d'écrire un texte. J'étais pétrifiée, c'était atroce. Parce qu'on est allé chez lui c'est un vrai musée, c'est magnifique, j'étais timide, j'avais l'impression que j'allais bouger, que j'allais faire tomber ou casser quelque chose. J'étais dans ma petite chaise, je bougeais pas, je regardais par terre, enfin, c'était l'enfer. Et au fur et à mesure que les chansons défilaient, Serge disait que oh, j'aime bien celle-là, elle est vachement bien. Puis la deuxième passait, il disait la même chose, puis la troisième, la quatrième, la cinquième, et à la fin on écoutait les 12 titres. Il a dit c'est formidable, est-ce que je peux tout avoir ? Je crois que j'ai dû avaler. Mais ça arrive difficilement et on n'y croyait pas.
8: Serge Gainsbourg s'enferme 5 jours chez lui à Paris, rue de Verneuil, pour écrire les paroles de l'album « Variations sur le même thème ». Un épisode intense, difficile. Gainsbourg est très pointilleux et à 16 ans, Vanessa sait exactement ce qu'elle veut. Elle lui refuse même un titre. D'où cette célèbre réplique de Gainsbourg « Paradis, c'est l'enfer ». Mais au bout du compte, Vanessa obtient du grand Gainsbourg. C'est un rêve pour la chanteuse. Celui que son père écoute en boucle depuis toujours vient donc de lui écrire tout un album. Variation sur le même thème est enregistrée en avril 1990 à Suresnes. Bien que fatigué et malade, Serge Gainsbourg est omniprésent en studio. Souvenir de Vanessa Paradis.
9: Une fois, il s'est mis derrière le micro, il met son casque sur les oreilles, et il était là, il racontait des choses, il faisait des trucs un peu plus crus, il s'adressait à l'angolf, à un tel, il était là, c'était des histoires de garçons. Dès qu'il se mettait à me parler à moi, il retombait dans un ton, mais d'une douceur. Il parlait tout doucement, puis là, d'un coup, il m'a dit, tu vois le casque, le cordon qui est accroché à un seul côté du casque, il est du côté gauche. C'est peut-être un conseil bête, mais je peux vous dire qu'à chaque fois, quand on cherche de quel côté faut mettre l'oreille droite à droite, l'oreille gauche ou quoi, avec le cordon qui est là, c'est beaucoup plus simple. Et en fait, dès que j'enfile mon casque, je pense à Serge.
8: Gainsbourg se barre en mars 1991, emporté par une crise cardiaque, 9 mois après la sortie du disque Variation sur le même thème. Bien plus tard, j'ai demandé à Vanessa Paradis quel souvenir elle gardait de Serge Gainsbourg.
9: La tendresse, parce que bon, parce qu'on pense toujours à Gainsbourg pour l'écriture, le talent, le génie, le poète et le provocateur, bien sûr. Mais ce que je connaissais pas, c'était la manière qu'il avait de vous attendrir énormément. Et c'était pas si simple que ça pour moi, à l'époque, j'avais 16 ans, de gérer ça. J'avais un instinct bizarrement maternel en face de lui qui était mon aîné, mais j'avais pas le courage d'assumer cet instinct, la pudeur, la timidité, la bêtise aussi. Mais l'homme, la classe, la politesse et la tendresse, oui.
8: Cette collaboration permet à Vanessa Paradis de changer définitivement de catégorie. Ceux qui l'applaudissent sont ceux qui lui crachaient dessus il y a 3 ans. Le magazine Rolling Stone titre même « Et Dieu créa Vanessa Paradis ». Cette fois, la comparaison avec Bardot fait office de consécration.
3: 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À demain, Anthony. La matinale spéciale bleue se poursuit sur RTL. On va partir à Dallas dans un instant en direct, retrouver Nicolas Georgerot juste après le meilleur de Philippe Cavrivière. À tout de suite sur RTL.
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3: Philippe Cavrivière qui nous a laissé son meilleur pour patienter durant l'été.
19: Les Jeux paralympiques d'hiver à Milan Cortina ont débuté hier, même si la cérémonie d'ouverture aura lieu vendredi.
20: Oui, là. Ah, souvenir, c'est pas du tout la bonne musique, mais c'est celle que j'aime bien. Et la délégation française est composée de seulement 13 para-athlètes, ce qui fait seulement 4 athlètes complets. J'ai calculé si on les remet on envoie 13 athlètes paralympiques d'hiver, dont, tenez-vous bien, seulement 2 femmes. Et c'est fou de se dire que même chez les gens les moins bien traités de la société, ben on traite encore moins bien les femmes.
19: Hier avait lieu la Journée internationale des droits des femmes.
20: Oui, nous sommes en pleine Troisième Guerre mondiale, le monde est à feu et à sang, mais ces dames préfèrent flâner dans les rues en chouinant avec des pancartes. Un verre est contre tous. Bravo, bel égoïsme, mesdames. La Journée de la femme est tombée un dimanche, comme par hasard. Moi, c'est peinard pour vous le dimanche, mesdames. Faut pas aller chercher des mômes à l'école, faut pas les emmener au judo, faut pas aller faire les courses au supermarché. Nous, les hommes, on ne peut pas faire tout ça. On voudrait vous aider, mais on n'a pas d'ol.
3: Le meilleur de Philippe Cavrivière sur RTL tout l'été, 6h59. Si vous nous rejoignez, vous le savez, c'est une matinale spéciale bleue sur RTL avant le grand match ce soir, 21h sur M6. Ce France-Espagne à Dallas, annoncé comme la finale avant l'heure entre les deux équipes qui ont le plus impressionné depuis le début de la compétition. Et on a pu parler, figurez-vous, au patron de la Fédération Française de Foot, Philippe Diallo, qui vit aux côtés des Bleus, lui, depuis un mois maintenant. Et on lui a quand même demandé si le départ de Didier Deschamps était une absolue certitude. Le débat, certains l'ouvrent, on l'entend à droite à gauche. On parle quand même du sélectionneur qui, peut-être ce soir, va qualifier son équipe pour la troisième fois de suite en finale de la Coupe du Monde. On lui a posé la question, il nous répond dans un quart d'heure sur RTL. Pour l'heure, il est 7h.
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3: Le journal de 7h présenté par William Galibert. Et donc, il va falloir aller la chercher, hein, cette place en finale de la Coupe du Monde.
21: Eh oui, c'est ça, le parfum des grands matchs, des grands soirs France-Espagne. Si tout se passe bien, ça sera le clou du spectacle pour ce 14 juillet 2026. Une fête nationale particulière pour Emmanuel Macron. Dernier défilé militaire sur les Champs-Élysées pour lui en tant que chef de l'État. Et puis, dans quelques minutes, après le Texas, après les Champs, nous irons aussi en forêt de Fontainebleau où les pompiers sont toujours à pied d'œuvre et l'incendie continue de progresser. Pour un grand match, il faut deux grandes équipes. Et sur le papier, on peut difficilement rêver mieux que ce France-Espagne à Dallas ce soir, 21h, heure française pour le coup d'envoi. Et c'est le Texas qui nous attend donc sur RTL en direct ce matin. Hi Nicolas Georgerot, bonjour.
22: Bonjour, bonjour à tous.
21: La finale avant l'heure, ça c'est une expression qu'on utilise souvent, trop souvent dans le sport, mais ce soir c'est vraiment ça.
22: Oui, les deux meilleures nations mondiales face à face, ça c'est le classement international au départ de cette Coupe du Monde qui l'a indiqué, et les chiffres trouveront très probablement un prolongement sur le terrain. Les champions d'Europe face à la sélection qui a fait la plus forte impression depuis 5 semaines et 6 rencontres, talent, pression, enjeu, un cocktail qui peut donner un match mémorable selon le milieu Warren Zaïre-Emery.
23: Il faudra faire un grand match. Les joueurs, ils voudront tout donner pour aller en finale et c'est le but ultime, je pense, d'une carrière. Et je pense que eux, ils voudront faire la même chose et ça sera une belle partie de football.
22: La deuxième attaque de ce mondial, symbolisée par le trio Mbappé, Dembélé et Olise, face à la meilleure défense, on sent de l'impatience dans les mots d'Adrien Rabiot.
24: On arrive sur une demi-finale dans les meilleures conditions possibles, c'est-à-dire tout est ouvert. Je pense qu'on aurait difficilement pu arriver dans de meilleures conditions. Après, le terrain sera le terrain, mais en tous les cas, on a mis tous les joueurs de notre côté pour arriver dans les meilleures conditions.
22: Le bilan de Deschamps contre l'Espagne dit tout de la force et de l'adversaire. 2 succès seulement en cette confrontation. Les Bleus jouent un 14 juillet pour la première fois de leur histoire en 942 rencontres. Allez, c'est un jour pour rééquilibrer un peu les comptes.
3: Exactement, voilà pour les enjeux de ce match. Nicolas, vous restez avec nous parce qu'on a encore quelques questions à vous poser, notamment sur la composition des Bleus.
21: Mais d'abord la prépa, non pas des joueurs, mais des supporters. Et oui, une demi-finale, rien n'est laissé au hasard. La preuve, dans ce camping de Haute-Savoie.
25: On a la chance d'avoir quelqu'un qui a un vidéoprojecteur. Donc on a le mur pour, derrière les sanitaires. On a un grand mur qu'on fait à chaque fois. Les tables, les chaises, on ramène quelque chose. Et puis voilà. Match de foot, quelques bières, sandwich merguez, ça ira très bien.
26: Ah ouais, il y a les écharpes, il y a les drapeaux, oui, bien sûr. Hein. Pour vibrer, comme on dit.
27: Et si la France gagne, on saute tous dans la piscine.
21: On n'y est pas encore. Nicolas Georgerot, on vous retrouve aux États-Unis. Est-ce qu'il y a encore des incertitudes sur les joueurs côté tricolore qui vont débuter ce soir?
22: Alors les ajustements concernent 2 postes seulement. L'ossature est dessinée depuis le début des rencontres à élimination directe face à la Suède. Aurélien Tchouaméni au milieu est pressenti pour un retour dans le 11 de départ. Il a raté les 2 derniers matchs contre le Paraguay et le Maroc. Légère lésion à la cuisse, on le rappelle. Et il a repris les entraînements collectifs mercredi dernier. Et Désiré Doué sur le côté gauche de l'attaque dans cette alternance avec son coéquipier au PSG, Bradley Barcola, est attendu pour commencer la partie.
21: Merci beaucoup Nicolas Georgerot en direct du Texas pour RTL.
3: Et on va retrouver maintenant, comme chaque matin sur RTL, l'œil de Jeannot Rességuier. Bonjour Jeannot.
28: Bonjour.
3: Alors vous penchez ce matin sur ce duo littéralement obsédé par la victoire, Didier Deschamps et son capitaine Kylian Mbappé.
28: Oui, car ce duo veut écrire l'histoire. Il l'a déjà écrite il y a 8 ans en Russie. Mais depuis, si la victoire est une obsession pour les deux, la défaite au Qatar en 2022 n'est toujours pas digérée. Et la tentation de ramener cette fois-ci la 3e étoile est si grande que chacun remplit parfaitement son rôle pour guider tout un groupe vers la victoire à chaque match depuis le début du tournoi. Deschamps, le sélectionneur, n'a cessé de faire en sorte de calmer les joueurs joueurs pour qu'ils ne se voient pas trop beaux, pas que les joueurs d'ailleurs, calmer l'emballement médiatique et éviter l'excès de confiance chez les supporters. Mbappé, le capitaine, est en mission auprès de ses partenaires pour que les consignes de Deschamps soient bien ancrées dans les têtes jusqu'au moment de l'échauffement. Il aime bien les réunir aussi avant le coup d'envoi et son efficacité sur le terrain ne fait que renforcer cette notion de guide. Pour le duo Deschamps-Mbappé, rien n'est plus grand que l'équipe de France. Alors porter ce maillot pour la première fois un 14 juillet, jour de fête nationale, c'est encore plus fort et ce message a bien été distillé ces dernières 48 heures.
3: Merci beaucoup Jeannot.
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3: Et juste avant le coup d'envoi de ce France-Espagne ce soir, on vivra un instant particulier puisqu'une minute de silence sera observée en hommage aux victimes de l'attentat de Nice 10 ans après le 14 juillet 2016. C'était une demande de la France qui a donc été acceptée par la FIFA. En ce jour très symbolique de fête nationale.
5: Autre moment très symbolique ce matin, le traditionnel défilé militaire sur les Champs-Élysées. Mais pour Emmanuel Macron, président, ce sera le dernier.
3: Allez, bonjour Émilie Beaujard.
8: Bonjour.
3: On vous retrouve en direct sur les Champs-Élysées avec un peu d'avance puisque les choses sérieuses vont commencer à 10h. Mais c'est vrai que le chef de l'État a voulu, en plus d'un hommage aux forces ukrainiennes, une démonstration de force massive ce matin.
8: Et oui, c'est un défilé XXL inédit, 6800 défilants, c'est 1000 de plus que l'année dernière. Il y aura aussi beaucoup plus de véhicules, d'avions, d'hélicoptères. D'ailleurs, pour la première fois, les aéronefs seront dotés d'armements fictifs. Je me tourne vers le commandant Guillaume de l'armée de terre qui est avec moi ce matin pour commenter le défilé. Commandant, on est vraiment sur une volonté aujourd'hui de montrer la puissance de l'armée française.
9: Exactement, le défilé du 14 juillet, c'est la tradition qui célèbre notre histoire et notre cohésion nationale. Et cette opération est aussi une démonstration des capacités des armées à agir ensemble aujourd'hui et dans l'avenir. Le défilé cette année prend une dimension exceptionnelle par rapport aux années précédentes avec 15% de militaires à pied en plus et 30% de véhicules et d'aéronefs en plus. Le message est clair, les armées françaises, elles protègent, elles rassemblent et elles innovent pour garantir notre sécurité collective. Et lors de ce défilé, nous verrons les équipements les plus modernes qui sont déployés aujourd'hui lors de cette opération 14 juillet.
8: Et ce défilé se veut aussi international. En ouverture, il y aura 500 militaires de la coalition des volontaires devant une trentaine de chefs d'État et de gouvernement de cette coalition. Pour l'instant, l'heure est encore, vous l'imaginez, au préparatif. Début du défilé vers 10h.
3: Merci beaucoup, merci Émilie Beaujard. Le 14 juillet, c'est aussi une nouvelle et traditionnelle promotion pour la Légion d'honneur publiée à l'instant au Journal officiel cette année. On y retrouve Christine Lagarde, la patronne de la Banque Centrale Européenne, élevée à la dignité de grand officier. Par exemple, également le comédien Pierre Arditi, qui est fait commandeur, ou encore l'actrice américaine Nathalie Portman, faite chevalier au titre des personnalités étrangères qui habitent en France.
5: Et puis plus globalement, pour ce 14 juillet, c'est un énorme dispositif de sécurité qui sera en place avec 70 000 policiers et gendarmes mobilisés dans tout le pays.
3: À 7h07 sur RTL, on en vient à l'incendie en forêt de Fontainebleau. Deux personnes sont en garde à vue, soupçonnées d'en être à l'origine, et près de 600 pompiers toujours mobilisés. Bonjour Nathan Bocard.
10: Bonjour.
3: Vous êtes au plus près des services de secours, ces services de secours qui ont continué toute la nuit parce que ce matin l'incendie n'est toujours pas maîtrisé.
10: Non, William, et au dernier bilan, 1920 hectares de forêt sont partis en fumée. C'est 600 de plus qu'hier soir. Alors ce matin, l'immense panache de fumée est moins visible depuis les villages alentours. Mais il ne faut pas s'y tromper, les flammes continuent de sévir au cœur de la forêt et sur les routes, autrement très calmes, de Fontainebleau. Le balai des camions rouges est incessant ce matin. Ils sont 850 sapeurs-pompiers mobilisés sur ce feu, épaulés désormais par 4 Canadairs. Ils ont œuvré toute la nuit, vous l'avez dit, pour tenter de contenir les flammes, pour l'instant sans y parvenir. Aucune victime, aucune évacuation, aucune maison brûlée dans la nuit, souligne toutefois un porte-parole des pompiers. Mais la journée qui commence est à haut risque. Les conditions climatiques seront particulièrement défavorables aux soldats du feu. Le thermomètre, d'abord, doit grimper jusqu'à 35 degrés. Et puis le vent, pire ennemi des pompiers dans cette lutte, le vent doit se lever et rendre l'incendie encore plus imprévisible.
3: Merci Nathan Bocard. Et donc ce chiffre actualisé que vous nous donnez, plus de 850 pompiers mobilisés sur place en forêt de Fontainebleau. Le ministre de l'Intérieur, Laurent Nunez, a donné des précisions sur les arrestations depuis ces dernières semaines sur le front des incendies. Il y a eu 59 arrestations, 30 majeurs, 29 mineurs, certains récidivistes en matière d'incendie volontaire.
5: volontaires et 7 d'entre eux sont en détention provisoire en attente de jugement, ce qui signifie qu'ils ont déjà avoué les faits. Au programme aujourd'hui de ce 14 juillet et également après la journée de repos, hier c'est du très costaud pour la 10e étape du Tour de France entre Aurillac et Le Lioran. Il y aura 7 cols à gravir dont 3 cols classés en première catégorie.
3: Et puis les courses aujourd'hui elles ont lieu à Longchamp, départ 18h30.
5: Les pronostics de Dominique Cordier qui vous conseille le 4, l'As, le 3, le 2, le 6, le 5 et le 8, 4, As, 3, 2, 6, 5 et 8. L'outsider de RTL, c'est le numéro 3, Almiro.
3: Merci beaucoup William Galibert, à tout à l'heure 8h avec vous pour un nouveau journal. Louis Baudin, on fait un point sur la météo. Et tiens, on va saluer JC qui nous écrit de Schiltigheim, Louis, et qui nous parle de pluie, tiens, sur Schiltigheim en Alsace, à côté de Strasbourg.
6: Exactement, ben, c'est ce que j'allais dire. J'allais commencer par ça en disant qu'il y avait encore des averses orageuses ce matin en plaine d'Alsace. Hein, elles devraient nous quitter là d'ici une heure ou deux à peu près, mais il y a encore de bonnes averses sur la région de Strasbourg notamment. Pour les autres régions, ben, les averses orageuses de cette nuit se sont plutôt calmées. Il en reste encore un petit peu là dans le nord-ouest de l'Île-de-France, mais là ça devrait disparaître. Et pour les autres régions, bon, on a déjà un temps sec et ensoleillé, pas un ciel tout bleu. On a toujours un petit voile nuageux ici ou là que l'on retrouvera tout au long de la journée dans la plupart des régions. Un peu plus de soleil quand même de l'Aquitaine à la Méditerranée. Et puis à surveiller cet après-midi, alors encore quelques averses possibles, sans orage a priori dans le nord-est, Alsace, Lorraine ou encore Franche-Comté. Et puis surtout en montagne, sur le massif central et les Pyrénées, là, il y aura peut-être un orage. C'est seulement en montagne. Et puis pour ce qui est des températures, bah malheureusement, ça reste très élevé. On est souvent déjà entre 20 et 25 degrés ce matin. Et cet après-midi, 25 à Cherbourg, 29 degrés à Brest et à Caen, 30 à Biarritz. Mais encore 32 à 38 degrés dans les autres régions. On ira même jusqu'à 39 degrés à Lyon ou encore Montauban.
3: On va encore avoir très chaud aujourd'hui dans ces régions. Merci beaucoup. Louis Baudin, la matinale spéciale bleue se poursuit avant ce match, dans presque 15h, 14h maintenant, 21h, le coup d'envoi entre France et Espagne. Dans un instant, avec le patron de la Fédération Française de Football, Philippe Diallo, qui nous a répondu depuis les États-Unis. Vous l'entendrez dans un instant.
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3: Mais avant cela, donc notre événement ce matin sur RTL. Que deviennent les enfants blessés il y a 10 ans, jour pour jour, lors de l'attentat de Nice? On le rappelle, un terroriste avait foncé sur la foule, sur la promenade des Anglais, alors que les familles étaient réunies pour le feu d'artifice. Il y avait 3000 enfants environ ce soir-là. 15 d'entre eux ont perdu la vie et plusieurs centaines d'autres ont été blessés. Bonjour Marie Bonnet-Blanc.
12: Bonjour, bonjour à tous.
3: On vous retrouve à Nice. Vous avez pu parler justement à plusieurs d'entre eux qui sont toujours profondément marqués aujourd'hui.
12: 10 ans plus tard, ces enfants sont devenus de jeunes adultes. Mais le 14 juillet 2016 continue de vivre avec eux. Kenza avait 4 ans. Pour la sauver, sa mère s'est jetée sur elle. Le camion leur est passé au-dessus de la tête. 10 ans après, cette scène est intacte dans sa mémoire.
13: Moi, je me souviens de toutes les images des corps. C'était comme de la bouillie hein, par terre. Les cris, les tirs, la foule, tout. J'ai eu peur. Mais quand t'es petite, tu comprends pas. Parce que j'avais 4 ans, j'étais un bébé.
12: Linda et Inès avaient 9 et 10 ans. Aujourd'hui, elles vivent avec des séquelles qui continuent de marquer leur quotidien, bien loin de l'insouciance de leurs camarades.
14: On a toujours les cris qui résonnent. Bah, on y pense souvent quand on voit un camion, quand le 14 juillet approche.
15: Quand je vais à la prom, j'arrive pas. Même pour aller à la plage, je vais même pas à la plage. Quand il y a du monde ou quand il y a des festivals, boîtes ou quoi, j'aime pas le monde. Feu d'artifice, moi je peux pas. Quand je vois un camion blanc, même si c'est Chronopost ou n'importe, je peux pas.
12: Toutes les trois sont accompagnées par l'association Une Voix des Enfants qui soutient aujourd'hui 150 enfants victimes de l'attentat.
3: Marie, on entend ces jeunes filles qui sont toujours meurtries, toujours traumatisées 10 ans plus tard. Mais qu'en est-il des parents des enfants victimes de cet attentat ?
12: Agir est la maman de Kenza. Elle était avec elle ce soir-là et après l'attentat, elle n'a pas pensé à elle, mais plutôt à sa fille qu'elle a vue régresser d'un coup.
16: Kenza, elle est redevenue un bébé. Elle a plus mangé solide. Elle a repris le biberon. Elle a remis les couches. Elle ne dormait plus, elle faisait des cauchemars tout le temps, elle ne voulait plus sortir, elle ne voulait plus marcher, il fallait la porter au début, elle ne pouvait plus être dans la circulation, voir un camion ou entendre une sirène.
12: Impossible d'oublier, 10 ans après, leur quotidien reste rythmé par les rendez-vous médicaux pour soigner les séquelles laissées par cet attentat.
16: Aujourd'hui encore, elle a rendez-vous une fois par semaine avec les psys du CE2P, plus une fois par mois avec la pédopsychiatre. Elle a l'orthophoniste, l'art thérapeute. Elle a sa vie qui est rythmée par ça, Kenza.
5: Voilà, un quotidien rythmé par ces séances de psychologie, on vient de l'entendre. Pour cette maman, pour sa fille, on a entendu que c'était le CE2P qui les suivait, c'est-à-dire le Centre Expert Pédiatrique de Psychotraumatisme. Combien d'enfants sont suivis 10 ans après, Marie ?
12: 86 enfants sont encore suivis aujourd'hui. Parmi eux, 38 sont toujours des séances chaque semaine. Les plus jeunes ont 10 ans, les plus âgés approchent des 25 ans. Au fil des années, Arnaud Fernandez, pédiatre et responsable du centre, observe des symptômes qui reviennent chez ces jeunes, parfois difficiles à relier directement à l'attentat.
0: Ces adolescents qui sont désinsérés avec des handicaps scolaires très importants ou des jeunes adultes en difficulté pour travailler ou pour avoir des relations sociales. Il y a la question des addictions aussi qui est importante. Et on a quand même le sentiment, quand on reprend leur histoire, qu'il y a eu un avant et un après, que c'est probablement relatif, mais on ne peut pas faire la démonstration de la causalité.
12: Créé en janvier 2017, après l'attentat, le CE2P comptait à ses débuts un médecin et deux psychologues. À l'époque, le centre recevait entre 800 et 1000 demandes de consultation. 10 ans plus tard, les équipes continue d'accompagner les victimes et cette année encore, 22 anciens patients ont repris contact à l'approche du 14 juillet. Signe que le traumatisme peut encore ressurgir, même 10 ans après.
5: Merci beaucoup Marie Bonnet-Blanc à Nice, RTL Événement ce matin, 10 ans jour pour jour après l'attentat de la promenade des Anglais. Matinale spéciale sur RTL avant ce match France-Espagne ce soir 21h. Pourquoi ces bleus-là nous séduisent autant? Pourquoi il y a une alchimie, une magie entre eux qui fait qu'on a envie de les supporter et qu'on a envie évidemment qu'ils gagnent? Eh bien, on a posé la question au président de la Fédération Française de Football. Il n'a pas toujours eu des équipes de France aussi soudées. On va lui demander ce qui a marché en particulier. Lui qui vit depuis un mois avec eux aux États-Unis. À tout de suite sur RTL.
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5: 7h18 sur RTL. Et avant de retrouver comme promis aux États-Unis le président de la Fédération Française de Football en cette matinale spéciale sur RTL, avant le coup d'envoi de France-Espagne, on va retrouver notre rendez-vous de l'été, portrait de ceux qui vont faire la présidentielle d'ici quelques mois. Hier, c'était Laurent Wauquiez. Et bien ce matin, zoom sur la présidente de l'Assemblée nationale. Bonjour Thomas Desprez.
33: Bonjour.
5: Yaël Braun-Pivet, qui a été la première femme élue au perchoir en 2022. Elle réussit à s'imposer comme l'une des figures des 10 dernières années.
33: En politique, on dit souvent que l'appétit vient en mangeant. Dans son bureau au premier étage de l'hôtel de la Selle, là où siègent les présidents successifs de l'Assemblée, Yaël Braun-Pivet savoure. Qui aurait cru en 2016, lorsqu'Emmanuel Macron s'est invité par effraction dans la campagne, que cette mère de 5 enfants sans expérience politique aucune occuperait un jour l'un des bureaux les plus prisés de la République ? pas même elle, élue députée face à un baron des Yvelines, puis présidente de la prestigieuse commission des lois, presque par surprise. Pour Yael Braun-Pivet, l'adage vaut mieux que tous les discours. Alors, lorsque Richard Ferrand, l'un des plus proches d'Emmanuel Macron, est balayé aux législatives de 2022, elle n'hésite pas très longtemps avant de briguer son fauteuil. Elle est comme ça, Yael Braun-Pivet, instinctive. Dans une campagne éclair, elle fait même trébucher le candidat officiel de l'Élysée et s'impose. Instinctive, indépendante aussi, au point de susciter les moqueries. Braun-Pivet, c'est notre Ségolène Royal à Nouraille, souvent un ami du président. Au perchoir, ses supporters louent ses bonnes relations sur tous les bancs, quand d'autres la dépeignent en maîtresse d'école, sanctionnant à tout va les députés récalcitrants. La vérité, c'est qu'en 10 ans, elle a pris goût à son statut. Les invitations, les conférences dans les lycées, depuis 2022, elle sillonne la France, relayant les accueils chaleureux sur les réseaux sociaux, reçoit dans son bureau tout ce que le pays compte. De grands patrons se payent même le luxe de refuser une invitation à l'Élysée pour cause d'anniversaire. Règle numéro 1, la famille, c'est sacré.
5: Et vous nous dites, Thomas, l'appétit vient en mangeant. Ça veut dire quoi? Que Yael Braun-Pivet, elle en a encore de l'appétit?
33: Assurément, oui. La question, c'est de savoir pourquoi. Une chose est sûre, plus question d'arrêter la politique, comme elle l'avait envisagé au soir de la dissolution. Dans la lumière, elle compte bien y rester, mais à quelle place? À l'hôtel de Lacé, elle reçoit les prétendants, ceux qui y pensent, mais qui ne le disent pas, ceux qui réfléchissent, les journalistes. Il y a quelques mois, un proche d'Edouard Philippe en aurait bien fait sa première ministre idéale. Un ticket à la manière de Marine Le Pen et de Jordan Bardella, pourquoi pas? Même si elle juge aujourd'hui que le maire du Havre penche trop à droite pour elle. J'ai envie de faire cette campagne, dit-elle en privé, espérant que d'ici l'automne un candidat naturel s'impose. Sans cela, il faudra bien ouvrir le jeu, comme elle le dit, partisane alors d'une sorte de primaire du bloc central auquel elle n'exclut pas de participer elle-même. Ne jamais rien exclure, c'est la règle numéro 2 de Yael Braun-Pivet. Après tout, il y a 10 ans, Emmanuel Macron, lui non plus, n'était toujours pas candidat à la présidentielle.
5: Merci Thomas Després, chaque matin sur RTL, portrait de ceux et celles qui vont faire la présidentielle, même quand ils ne sont pas candidats. À demain Thomas.

0: Montez la pression, matinale spéciale sur RTL. Avant ce coup d'envoi, 21h, France-Espagne, la finale. Avant l'heure, pour le ticket, pour la vraie finale, pour le coup, les hommes de Didier Deschamps face aux coéquipiers de Lamine Yamal. Et à quelques heures de ce grand match, eh bien, on a un invité exceptionnel sur RTL ce matin, Philippe Diallo, le président de la Fédération Française de Football. Il est avec les Bleus à leur côté depuis un mois maintenant. Il a accepté de répondre aux questions de Philippe Sansfourche il y a tout juste quelques heures à Dallas. Écoutez.
1: Bonjour Philippe Diallo.
2: Bonjour.
1: On est au matin d'un immense défi. Vous vivez depuis plus d'un mois maintenant au quotidien auprès de ses joueurs, de Didier Deschamps, de son staff. Est-ce que vous les sentez plus forts qu'il y a deux ans par exemple à l'Euro ?
2: Je pense que les circonstances sont totalement différentes. Là, nous avons une équipe avec 100% des joueurs en pleine forme, avec un objectif extrêmement précis, avec une sérénité, avec une confiance en eux, qui fait que depuis le début du tournoi, l'équipe de France exprime la quintessence de son talent.
1: Philippe Diallo, j'ai le souvenir qu'il y a quelques mois, ça vous agaçait un petit peu quand on opposait les audiences flamboyantes de l'équipe de France de rugby à celles de la France du foot, qui était, on va dire, peut-être un peu stagnante. Là, les chiffres sont exceptionnels. Plus de 16 millions de personnes sur M6 pour ce quart de finale contre le Maroc. J'imagine que ça vous réjouit.
2: Ça me réjouit, mais je n'ai jamais cru des amours entre l'équipe de France et les Français. Je savais, j'en avais la conviction que cette équipe de France, avec Didier Deschamps à sa tête, a créé un lien très étroit avec les Français et qu'ils n'attendaient finalement qu'une grande épreuve comme la Coupe du Monde pour le matérialiser. Et donc partout, on voit un amour autour de cette équipe de France qui dépasse, et je m'en réjouis, largement le cadre hexagonal. On voit ici aux États-Unis beaucoup d'Américains porter le maillot de la France. On voit partout
1: ça
2: dans
1: vous a
2: le
1: surpris,
2: monde.
1: Ça
2: en tout cas, c'est effectivement non pas une surprise, mais une joie de voir que l'équipe de France, dans beaucoup d'endroits sur cette planète, est devenue le deuxième pays de cœur de beaucoup de fans de football.
1: Alors, ce qui est paradoxal, c'est que dans cette séquence, il y a plusieurs personnages à l'extérieur de nos frontières. Cette sénatrice paraguayenne, encore plus récemment, Monsieur Rajoy, l'ancien Premier ministre espagnol, qui se sont permis des sorties ouvertement racistes envers des joueurs ou l'entité équipe de France. Ça provoque quoi chez vous, ça, du dégoût, de la colère ?
2: Moi, j'ai été choqué et stupéfait par une forme de libération de la parole sur le thème du racisme. Notre équipe, de manière presque inédite, est victime d'attaques racistes qui viennent de plusieurs élus, c'est-à-dire des gens qui ont des responsabilités dans leur pays ou qui en ont eu, et qui attaquent notre équipe. Notre pays, au fil des années, a toujours été un pays qui a su intégrer dans une dimension, je dirais, universelle. C'est la raison pour laquelle, d'ailleurs, à la fois contre la sénatrice paraguayenne, j'ai eu l'occasion de faire un signalement auprès du procureur de la République, et que la Fédération Française de Football fera aussi un signalement auprès du procureur de la République sur les propos de ce ex-premier ministre espagnol. Parce qu'on ne peut rien laisser passer pour faire en sorte que ces propos de caniveau restent au niveau où ils sont.
1: Philippe Diallo, parmi les hommes qui ont bâti justement cette équipe de France et qui la font rayonner et performer à ce point, il y a évidemment Didier Deschamps, qui peut devenir ce soir le premier sélectionneur de l'histoire à qualifier trois fois de suite son pays pour une finale de Coupe du monde. Didier Deschamps, il vous est jamais venu à l'idée de peut-être le convaincre de rester encore un peu, qu'il était encore l'homme de la situation ?
2: Bon, moi, j'ai été, je pense, un des premiers à dire, au moment de l'Euro, où il y avait beaucoup de critiques, vous vous trompez, nous avons sur le banc le plus grand sélectionneur de l'histoire de l'équipe de France. Aujourd'hui, je pense que les faits me donnent raison, et donc il y a évidemment une forme de frustration qu'il ait pris une décision, qui lui est personnelle, de quitter l'équipe de France à l'issue de cette Coupe du Monde. C'est une décision, je pense, qu'il a mûrement réfléchi. S'il n'avait pas pris cette décision, je pense qu'on aurait eu l'occasion d'échanger ensemble pour savoir si on pouvait prolonger son formidable parcours à la tête de cette équipe de France pour les saisons qui allaient venir. Mais c'est sa décision et donc faut la respecter. Et surtout, ce que je lui souhaite, c'est qu'il puisse terminer par une apothéose.
1: Merci Philippe Diallo. On se donne rendez-vous à New York le 19.
2: C'est mon plus grand souhait, mon plus grand rêve, parce que pour l'instant, nous n'avons rien gagné et il faut gagner pour s'inscrire définitivement dans l'histoire.
0: Voilà, Philippe Diallo qui reste prudent, évidemment, le président de la Fédération Française de Football au micro de Philippe Sansfourche, et donc qui clôt un peu le débat, en tout cas sur l'avenir. l'avenir de Didier Deschamps, effectivement, le coach qui a réussi, c'est vrai, à construire une équipe hors norme que les Français aiment avec cette alchimie qui se dégage. Hein. Johan Tritz, bonjour Johan.
3: Bonjour.
0: Vous êtes la voix de ce mondial sur RTL. Chaque jour, on vous retrouve pour le journal du mondial à 8h10. Mais c'est vrai que cette équipe de France, elle est incarnée notamment par le duo Mbappé-Dembélé. Sur le papier, il y a tous les ingrédients pour une potentielle guerre d'ego entre les deux. Mais c'est vraiment tout le contraire entre ces deux joueurs qui s'apprécient, qui se connaissent depuis des années.
3: Ouais, depuis des années, hein, depuis les jeunes, hein, depuis leurs années de formation. Et puis il y a eu ces retrouvailles aussi en club pendant une année au PSG en 2023-2024. C'est d'ailleurs Kylian Mbappé qui avait fait venir son ami, deux potes dans la vie. Et ça d'ailleurs, Jules Koundé en équipe de France l'avait bien remarqué.
4: Leur relation, elle est presque fraternelle, je dirais. C'est vrai qu'ils ont fait toute leur classe ensemble. Ils se connaissent depuis très très longtemps. Évidemment, dehors du terrain, beaucoup de joie, beaucoup de bonne humeur, beaucoup de positivité.
3: Et puis les deux se défendent. Hein. Dès que l'un est critiqué, l'autre sort dans la presse et inversement. D'ailleurs, ça s'est constaté au début de ce mondial.
5: C'est un joueur incroyable. C'est notre capitaine. C'est un joueur qui ne doute pas. Il a un mental incroyable. Donc non, on est content pour lui. On attend encore plus de buts de Kylian.
6: Ousmane est très tranquille. C'est le ballon d'or. Il sait qu'il a la confiance de tout le groupe, tout le staff. Il va monter en puissance et ça va être un joueur primordial pour nous, c'est sûr.
3: Voilà, c'est beau, hein, cette relation. En dehors, mais aussi sur le terrain, 13 buts depuis le début de la compétition pour le duo. C'est du jamais vu depuis la paire brésilienne Ronaldo-Rivaldo en 2002. Et je peux vous garantir que c'était du lourd. Et puis, vous l'avez remarqué aussi, si vous regardez les matchs d'équipe de France, Dembélé, c'est le protecteur de Kylian Mbappé, prêt à le défendre sur la pelouse, à se battre même. C'est lui d'ailleurs qui prenait le ballon avant un pénalty tiré par Kylian Mbappé face au Paraguay. Il avait défendu le petit point, la marque du point de pénalty, ouais, bien sûr, et de la pression avant un pénalty. Bref, les deux, c'est vraiment l'histoire d'une bromance, hein, on peut le dire.
0: Merci beaucoup Johan Tritz, le duo Dembélé Mbappé qui fait face quand même ce soir, disons-le, à un autre joueur redoutable, Lamine Yamal. Toute l'Espagne pour le coup compte sur lui. On fera son portrait dans 3 minutes dans le journal de 7h30. La matinale spéciale bleue se poursuit évidemment sur RTL. Ce sera juste après le meilleur des grosses têtes. À tout de suite.
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0: 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Allez, juste avant le journal, le meilleur des grosses têtes sur RTL.
19: J'ai commencé par Los Angeles, LA. Okay. Après, j'ai joué à Seattle, Boston et New York.
20: Qu'est-ce qui nous ferait pas croire,
19: hein? Non, c'était une grosse tournée.
20: Bah oui, avec Charlie Kirk. Ah,
21: c'était un peu la tournée de Sarah Bernard, en fait. Mais, c'est le même principe.
19: Parler plus doucement, j'ai du mal à comprendre le français maintenant.
20: Il y avait beaucoup de monde, a lot of people in the south.
19: Lot of people come to see me and applaud me. J'ai joué à Broadway, vous vous rendez compte? J'ai joué à Broadway.
20: Dans la rue?
19: Rien que dans ma tête, je disais ça, j'avais envie de pleurer. J'ai joué à Broadway, j'ai appelé maman, j'ai joué à Broadway. Elle fait, je sais pas où c'est.
0: 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Il est 7h30.
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0: Le journal de Gaëlle Giordana, matinale spéciale bleue, évidemment, aujourd'hui sur RTL. Mais on va parler avant cela de ce 14 juillet sous haute sécurité.
8: Le défilé sur les Champs-Élysées n'est accessible qu'avec un QR code. Plus de 6000 soldats à pied, plus de 300 véhicules seront là, 35 nations représentées. Dans ce journal également, le mondial, tous derrière les bleus ce soir en demi-finale face à l'Espagne. Coup d'envoi à 21h sur M6 et RTL. Les Français vont particulièrement surveiller un certain Lamine Yamal. Les pompiers toujours mobilisés sur le feu de Fontainebleau. Il a encore gagné du terrain cette nuit. Quasi tout le pays est frappé par la sécheresse. Et puis le Tour de France. Et si un Français gagnait en ce 14 juillet, on sera dans le Cantal.
0: Il va commencer vers 10h ce matin, sécurité maximum donc pour le défilé du 14 juillet sur les Champs-Élysées.
8: Un QR code est obligatoire pour pénétrer sur la plus belle avenue du monde et pour apercevoir les militaires. Une association de citoyens voulait faire retirer la mesure, mais le Conseil d'État l'a bien validée. L'objectif est d'assurer la sécurité des nombreux chefs d'État présents, notamment le président ukrainien Volodymyr Zelensky. Plus de 6000 soldats à pied descendront les Champs-Élysées. Et pour certains, ce 14 juillet est une première. On suit depuis tôt ce matin, le 41e régiment de transmission de Douai. Bonjour Valentin Boisset.
22: Bonjour à tous.
8: Ça y est, ces soldats sont arrivés à Paris et il y a beaucoup d'émotions.
22: Oui, on est garé, ça y est, au pied de l'Arc de Triomphe. Et il y a déjà pas mal d'émotions pour les soldats de ce régiment. Il y en a même certains pour qui ce sera le premier défilé. C'est pas votre cas, je crois, sergent Basile. Bonjour.
23: Bonjour, sergent-chef Basile.
22: Sergent-chef Basile, vous avez déjà défilé, c'est ça? Alors c'était à pied?
23: Allez, oui, en 2022, j'ai défilé à pied, donc sacrées émotions, beaucoup de frissons, de se retrouver avec l'Arc de Triomphe dans le dos, avec ce beau drapeau. C'est rempli d'émotions et c'était une grosse fierté.
22: Défilé un peu différent, cette fois-ci vous serez motorisé. Qu'est-ce que ça change pour vous?
23: Ah, ça change pas mal de choses. Déjà, la préparation n'est pas la même. C'est encore une autre émotion. Et d'être derrière les troupes à pied, c'est encore une fois une grosse fierté.
22: Vous avez demandé à vos proches de regarder la télé, peut-être?
23: Oui, bien sûr. Donc c'est une fierté pour moi aussi et ma famille. Et je suis quelqu'un de très patriote, donc rempli d'émotions.
22: Merci beaucoup et bon courage.
23: Merci.
22: Voilà, de l'émotion et un petit peu de stress aussi, même s'il y a eu plus d'une vingtaine de répétitions avant ce défilé motorisé au cours de la semaine passée.
8: Valentin Boisset en immersion dans les préparatifs du défilé.
0: Ce 14 juillet qui sera évidemment très particulier pour nous et pour nos bleus.
8: Il sera 14h à Dallas, 21h à Paris pour le coup d'envoi de la première demi-finale du Mondial. France-Espagne donc, c'est à suivre en direct sur M6 et sur RTL. Et cela sonne comme une revanche de la demi-finale perdue à l'Euro 2024. Un 14 juillet, cela promet de beaux moments festifs entre amis, comme dans ce camping de Haute-Savoie, Gauthier de Lombugard.
24: Oui, rendez-vous chez l'habitant pour un barbecue entre copains, des couples d'amis.
25: Hey, Fix, tu t'occupes du barbecue ce soir? Je te sens chaud.
24: Et la petite Louise, un an.
26: Tu veux parler, Loulou? Tu appelles papa?
24: C'est quoi le menu?
25: C'est des brochettes, poulet, veau et d'agneau. Un peu de tout, mariné. On est plutôt des gros mangeurs. Ouais.
24: Comment vous voyez les choses?
27: Ah, ça va être un match difficile. L'Espagne, c'est une équipe solide. Ils nous ont gagné sur les dernières confrontations. Ça va être très dur, mais je pense qu'on peut le faire.
24: Comment vous appelez?
26: Je m'appelle Laurie.
24: Footballeuse, vous jouez quel poste?
26: Je joue milieu de terrain.
24: Milieu de terrain, on peut comparer à qui dans l'équipe de France aujourd'hui?
26: À Olysée.
24: Ah ouais, Michael Olysée, donc vous n'avez pas choisi non plus le plus mauvais. Pour vous, ça va être quoi?
26: Je vais regarder le match entre amis. Pour le moment, on a regardé tous les matchs à la maison. On a gardé les enfants couchés tôt et là c'est la demi-finale, il faut quand même marquer le coup et vivre ça avec du monde.
24: Donc les enfants, qu'est-ce qu'on va en faire?
26: Chez papy et mamie.
24: Votre pronostic?
26: 2-1 pour la France, but de Mbappé et Dembélé.
25: Ouais, on a organisé une petite soirée entre copains dans un bar et puis on va profiter de l'ambiance, sympathiser avec des gens autour d'un petit verre et voir se lâcher un petit peu, quoi, ce qu'on fait pas forcément tout seul devant sa télé.
24: Pour un mondial, on sait qu'il y a toujours une chanson, là on arrive en demi-finale, c'est quoi la chanson que vous allez mettre?
25: Ça va être amener la coupe à la maison. Hein. Elle nous a porté chance une fois, espérons que ça soit la même chose cette fois.
8: Gauthier de Lombugard en Haute-Savoie pour RTL.
0: Évidemment, on y croit, mais on va quand même garder la tête froide, histoire de ne pas se porter la poisse, parce que cette équipe d'Espagne, elle est redoutable, et qu'il y a un joueur en particulier, un sur deux aussi côté espagnol, que les joueurs français vont surveiller de près. Hein.
8: Lamine Yamal, 19 ans, souvenez-vous, il avait marqué lors de l'Euro 2024 face aux Bleus, et le jeune joueur multiplie les provocations. Nous n'avons pas peur, dit-il, Nicolas Georgerot.
28: Son meilleur match, c'était au tour précédent contre la Belgique, et il dit se sentir de mieux en mieux. Sa blessure à la cuisse fin avril commence à être un mauvais souvenir. Et l'Espagne, dit-il, n'est pas encore au bout de son chemin.
29: Le plus important
1: important, c'est que je vais jouer et ce sera le match le plus important de ma carrière. On est tous très enthousiastes et moi encore plus de jouer un tel match.
28: Lamine Yamal a eu 19 ans hier, comme son numéro de maillot, et le prodige espagnol n'a pas envie d'attendre.
1: C'est difficile comme tous les titres en sélection, mais oui, nous nous voyons champion du monde. C'est arrivé en 2010, alors pourquoi pas?
28: Il dit que la France ne lui fait pas peur. Warren Zaïre-Emery entre dans le match.
2: Il faut assumer sur le terrain, il faut faire les choses pour. Nous, on essaie vraiment de se concentrer sur nous. On essaie de ne pas tenir compte de ces déclarations, parce que le match, c'est pas sur les médias.
28: 3 buts face aux Bleus lors des deux dernières confrontations. Le joueur du Barça avait fait mal au tricolore.
8: Nicolas Georgerot, l'un des envoyés spéciaux à Dallas pour ce match de RTL.
3: 7h36 sur RTL, le feu progresse toujours à Fontainebleau. Près de 2000 hectares déjà sont partis en fumée.
8: Plus de 800 pompiers sont à l'œuvre, 4 canadaires. Ce feu frappe le poumon vert de la région parisienne et il est déjà considéré comme l'un des plus graves des 20 dernières années dans la moitié nord du pays. Les agriculteurs aident comme ils peuvent les pompiers et tentent de sauver les animaux. Samuel Vandal est le président FDSEA de la Seine-et-Marne.
4: Deux objectifs différents. Un, avec des déchaumeurs pour retourner le sol en lisière de bois pour éviter qu'il y ait une propagation dans la plaine. Et deuxième, une vingtaine d'agriculteurs mobilisés avec des cuves qui permettent de réapprovisionner l'ensemble des camions de pompiers directement en eau sans qu'ils aient besoin de sortir de la forêt et donc ils gagnent du temps. On gère aussi les animaux. On a aussi pas mal de chevaux, de vaches. Et donc on est en train de regarder pour évacuer sur un autre secteur de la Seine-et-Marne pour justement les mettre en sécurité.
8: Un propos recueilli par Cindy Hubert. On rappelle que deux personnes ont été interpellées, suspectées d'avoir eu un rôle dans ces départs de feu.
3: Ces feux provoqués, aggravés par la sécheresse, et c'est un record depuis au moins 13 ans en France, 98 départements sont sous surveillance sécheresse.
8: Seuls 3 départements y échappent, le Tarn-et-Garonne, la Guyane et Mayotte, mais tous les autres sont au moins en vigilance. Des restrictions d'eau peuvent s'appliquer si le préfet le décide, Johanna Chabas.
5: Oui, la moitié du territoire français connaît des restrictions d'eau du jamais vu en plus de 10 ans. Plusieurs niveaux de surveillance sont possibles. À chaque palier, le préfet est autorisé à imposer de nouvelles règles. Dans les 13 départements en vigilance, les habitants sont encouragés à économiser l'eau. Dans les 16 départements en alerte, là, des restrictions sont possibles. Le remplissage des piscines, notamment, peut être interdit. C'est le cas dans l'Ille-et-Vilaine, le Lot-et-Garonne ou dans la Haute-Marne. En alerte renforcée, ça monte d'un cran. En Vendée, les pelouses ne peuvent plus du tout être arrosés. Et dans les 42 départements en situation de crise, là, l'eau est réservée à des usages prioritaires comme la santé. L'irrigation des cultures peut donc être interdite. C'est le cas en journée, dans la Creuse ou la Haute-Vienne. En tout, plus de 200 arrêtés préfectoraux sont en vigueur. Pour savoir si votre secteur est concerné, une carte interactive est disponible sur le site vigieau.gouv.fr.
8: Pour RTL, Johanna Chabas.
3: On part sur la route du Tour. Avec des Français qui aimeraient bien s'imposer forcément ce 14 juillet.
8: Entre Aurillac et le Lioran, en plein cœur du Massif Central, au classement général, le premier Français est 6e, c'est Paul Sexas. Lenny Martinez, lui, est 8e, mais le maillot jaune Tadej Pogacar est lui aussi très motivé. C'est ce que nous dit Baptiste Weistrofer, coureur de l'équipe Lotto Intermarché.
6: Ouais, vous avez vu l'étape ou quoi? Tranquille, hein. Ouais, je pense qu'il y a un mec, Pogacar, il y a aussi du bleu et blanc sur son drapeau, du rouge aussi, non? Et je pense qu'il va plutôt briller, c'est une étape très très dure celle-là, du 14 juillet. Et surtout, ouais, arrivé au Lioran, Pogacar il a perdu ce jour-là. Mais j'espère que des Français vont bien briller. Romain Grégoire ou Martinez, ça peut les intéresser cette étape-là. Et c'est sûr qu'un 14 juillet, un Français a encore plus de jambes.
8: Baptiste Weistrofer au micro d'Antoine Decarne pour RTL.
3: Merci beaucoup Gaël Giordana. Louis Baudin, la météo, oui. Les nuits sont très chaudes. La nuit a été très chaude, en particulier dans le sud et je crois à Toulon en particulier, Louis.
10: Oui, on a 27 degrés en ce moment là à Toulon, c'est ce que je vois, 26 à Marignane, 26 degrés à Lons-le-Saunier, on est souvent entre 20 et 25 degrés, donc oui, la nuit a été encore pénible et ces températures vont encore s'envoler cet après-midi, 25 degrés à Cherbourg, 29 à Brest ou encore à Caen, on aura 30 degrés à Biarritz, mais dans les autres régions, nous serons encore entre 32 et 37, 38 degrés, 39 degrés à Lyon même ou encore à Montauban, je le rappelle, on devrait avoir en ce moment entre 27 et 28 degrés dans la moitié nord et 30 à 31 dans le sud. On voit qu'on est largement au-dessus, d'où le maintien de la vigilance canicule. Le tout avec un ciel qui sera mitigé, des passages nuageux, des éclaircies dans la plupart des régions. Ce ne sera pas un ciel tout bleu. On aura un peu plus de soleil quand même dans l'extrême sud. Et puis à surveiller quelques averses possibles cet après-midi. Il en reste encore d'ailleurs un peu en plaine d'Alsace, entre Franche-Comté, plaine d'Alsace et Jura ou encore une partie de la Bourgogne. Et puis en montagne, mais seulement en montagne cette fois-ci, il y aura de nouveau un risque risques orageux en fin de journée sur le Massif central ou encore les Pyrénées.
3: Merci Louis. À suivre, l'angle écho. Pierre Herbulot, bonjour.
9: Bonjour.
3: On va parler d'un autre France-Espagne aujourd'hui. Pour le foot, on ne sait pas qui va gagner ce soir. En revanche, au niveau économique, le match est plié.
9: Oui, en termes de dynamisme, l'Espagne peut nous prendre de haut. Réduction de la dette, croissance proche des 3%, forte baisse du chômage. C'est l'un des pays moteurs de l'Union européenne.
3: Et juste après l'angle écho, c'est Alice Ruffo, ministre déléguée des armées, qui est l'invité d'RTL Matin. Hier, Emmanuel Macron a dit que la France était prête à défendre la liberté au prix du sang. Qu'est-ce que ça veut dire? Faut-il être prêt à la guerre? Elle va nous répondre dans un instant. Et puis ce sera, comme chaque matin, le meilleur de Philippe Cavrivière. À tout de suite.
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3: 7h42 sur RTL, l'angle écho avec Pierre Herbulot. On attend donc tous évidemment cette demi-finale de Coupe du Monde ce soir, France-Espagne. Sur le terrain, le match promet d'être équilibré, on l'a dit. Mais en termes d'économie, ce que vous nous dites Pierre, c'est qu'il n'y a pas match. L'Espagne a largement l'avantage.
9: Oui, par rapport à nous, c'est le jour et la nuit. Quand on a revu deux fois à la baisse notre prévision de croissance, 0,7% pour cette année, le gouvernement espagnol lui fait le chemin inverse. Révision à la hausse, Madrid anticipe une croissance à 2,6%.
3: 2,6%, c'est énorme.
9: Oui, après 2,8 déjà l'an dernier, le double de la moyenne européenne, au point que certains parlent d'un miracle espagnol.
3: Et comment on l'explique ce miracle? Comment l'Espagne trouve ce dynamisme?
9: En s'appuyant sur ses forces, déjà le tourisme. L'Espagne est aujourd'hui au coude à coude avec la France dans le classement des destinations touristiques mondiales. Le pays devrait accueillir 100 millions de visiteurs cette année, c'est un record, avec des recettes astronomiques à la clé, 135 milliards d'euros.
3: Et puis le gouvernement socialiste de Pedro Sanchez a aussi tout fait pour relancer la consommation.
9: Oui, en augmentant les salaires pour qu'il n'y ait pas que les touristes qui aient les moyens de commander une paella avec un verre de sangria au restaurant. Le SMIC espagnol est passé de 736 euros en 2018 à plus de 1200 euros cette année. Une progression de 60%. Plus de pouvoir d'achat, ça veut dire plus de dépenses et donc plus de croissance. C'est selon cette même logique que Madrid a réduit la TVA sur les produits pétroliers ces derniers mois avec la guerre en Iran.
3: On entend effectivement l'augmentation assez impressionnante du SMIC, mais 1200 euros, ça reste assez faible. Chez nous, par exemple, il est à 1800 euros brut.
9: Oui, c'est vrai, mais ça permet justement à nos voisins du Sud d'être compétitifs et donc d'attirer des entreprises qui veulent investir en Europe. Un exemple, Amazon a annoncé ces deux dernières années débloquer 34 milliards d'euros sur place pour construire des data centers notamment. C'est plus que ce que le géant américain a investi chez nous depuis 2010.

0: que si on met de côté les travailleurs les plus précaires, ce succès du pays ne ruisselle pas vraiment sur les Espagnols, dont le niveau de vie peine à décoller, avec notamment une crise du logement qui fait doubler le prix des loyers à Barcelone et Madrid. C'est le pendant de la démographie qui progresse. L'inflation y est d'ailleurs beaucoup plus forte, 3,2% en juin. Enfin, le taux de chômage, s'il a énormément baissé, atteint quand même 11% au premier trimestre. Pour conclure, on peut parler d'une forme de rattrapage pour l'Espagne.
1: Rattrapage, ça veut dire que l'Espagne était à la traîne avant économiquement.
0: C'était même l'un des cancres de l'Europe au moment de la crise des subprimes de 2008. Les Britanniques, qui ont le sens de la formule, disaient que c'était les cochons de la zone euro. Portugal, Italie, Grèce et Espagne, les premières lettres de ces quatre pays donnent pigs, cochons en anglais. Des années de récession, une dette publique qui double, un Espagnol sur quatre sans emploi, on n'en est plus du tout là. La crise a été plus longue, la fin du redressement s'observe aujourd'hui. Si l'Espagne est un cochon, alors c'est un bellota nourri au gland, le plus prestigieux des patates des gras espagnols.
1: Merci beaucoup Pierre Herbulo. Ce France-Espagne côté économique avant le France-Espagne sur le terrain ce soir 21h pour une place en finale de la Coupe du Monde. Je vous le rappelle, c'est une matinale spéciale sur RTL.
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1: L'invité d'RTL Matin est la ministre déléguée des Armées, Alice Ruffo. Bonjour Madame Ruffo.
3: Bonjour.
1: Alors, dans un peu plus de deux heures, Emmanuel Macron arrivera sur les Champs-Élysées pour donner le départ du défilé du 14 juillet, qui sera donc son dernier en tant que président. Tout comme il a prononcé hier son dernier discours aux armées, vous étiez avec lui. Et donc, on a entendu ces mots qui pèsent quand même très lourd. Je les cite. « La paix est notre but », a-t-il dit, « et nous nous tenons prêts à combattre pour la défendre et au prix du sang s'il le faut ». Ça veut dire quoi, au prix du sang?
3: Ah ben, ça veut dire que l'engagement militaire, nos militaires, quand ils s'engagent, ceux qui vont défiler aujourd'hui sur les Champs-Élysées, s'engagent à l'hypothèse du sacrifice ultime. Et c'est aussi un signal de détermination de dire ça. C'est-à-dire que oui, la paix a un coût, la liberté a un coût, c'est bien ce que nous recherchons, la paix et la liberté, mais il faut être capable de se battre pour elle.
1: Ça veut dire la guerre est possible.
3: Bien sûr, la guerre est revenue sur le continent européen, elle nous environne, et si vous n'êtes pas fort dans le monde contemporain, vous ne pouvez pas dissuader vos adversaires, et au fond, être fort, avoir des capacités militaires, avoir une armée d'emploi, avoir un lien fort entre l'armée et la nation, c'est une manière de se défendre et d'éviter la guerre.
1: Mais ça veut dire qu'il y a un scénario où demain, des soldats français, j'allais dire, font leur pactage et partent au combat, par exemple, contre la Russie. C'est un scénario sur lequel vous travaillez, qui est l'objet d'entraînement.
3: Il y a un scénario où, dans quelques années, il peut y avoir un test, comme on dit, aux frontières de l'Europe, avec beaucoup d'actions hybrides pour nous déstabiliser de la part de la Russie, évidemment. Oui, nous nous préparons à cela. Pour autant, il faut bien savoir pourquoi on se prépare. C'est pour précisément éviter ça, dissuader cela.
1: La semaine dernière, on a parlé sur RTL, le fait que Washington ait averti Varsovie, donc la Pologne, que la Russie et Poutine avaient comme projet effectivement de faire des incursions du côté polonais, faire des formes de tests, comme vous l'avez dit. Ça, c'est la réalité. Vous le savez, vous l'avez aussi.
3: Vous le savez aussi, vous le vivez. On a des interférences dans nos démocraties. On a des attaques cyber assez importantes de la Russie. On a des menaces en permanence, y compris des menaces, une rhétorique nucléaire très agressive. La Russie est extrêmement agressive à notre égard. Voilà, on est déjà dans cette forme de zone grise, au fond, qui n'est pas la guerre, mais qui n'est pas complètement la paix.
1: Mais c'est quand la guerre ? Excusez-moi la question. Vous parliez vous-même de tests.
3: Oui.
1: À partir de quel moment, de quelle action, de combien de drones passent la frontière, de combien de missiles frappent par inadvertance ou pas côté polonais, à partir de quel moment on envoie des soldats à la frontière
3: entre
1: la Pologne ?
3: Pardon, mais quand il y a des drones ou des tests qui sont faits sur le flanc est ou ailleurs, on envoie déjà des moyens militaires. Il y a des rafales qui ont été envoyées sur le flanc est, quand en Estonie, en Pologne, il y a eu des tests. L'OTAN se défend, c'est bien normal, et l'Europe aussi. Et donc, au fond, on ne fait pas de scénario fiction. Néanmoins, l'hypothèse qui est retenue par tous les Européens, c'est de se tenir prêt à un test à horizon de 3-4 ans. Ça ne veut pas dire qu'on ne fait rien d'ici là, ça veut dire qu'on soutient notamment l'Ukraine, j'imagine qu'on va y revenir, et qu'on appuie nos partenaires, et que surtout, on devient collectivement plus fort pour justement dissuader nos adversaires.
1: Alors justement, dans deux heures, il y aura sur les Champs-Élysées des soldats ukrainiens, symboliquement, et des soldats également de ce qu'on a appelé la coalition des volontaires, c'est-à-dire les pays, notamment européens, essentiellement européens, à l'initiative de la France et de l'Angleterre, qui se disent, nous, demain, s'il y a un cessez-le-feu, on est prêt à envoyer des soldats pour sécuriser, en tout cas, l'arrêt des combats entre la Russie et l'Ukraine. L'engagement de la France vis-à-vis de l'Ukraine, quel est-il aujourd'hui et en quoi les choses hier ont changé ?
3: Sur la France, sur le soutien français.
1: Oui, sur le soutien français.
3: Alors, sur le soutien français, d'abord, je vais revenir à la coalition des volontaires, mais d'abord, c'est une initiative française, comme

0: vous l'avez dit, qui, en fait, qu'est-ce qui se passe aujourd'hui sur les Champs-Élysées, si vous voulez? Ce qui défile, c'est une Europe, parce qu'il y a 500 militaires venus de tous ces pays, de très nombreux chefs d'État européens et autres, c'est une Europe unie et déterminée qui défile aujourd'hui sur les Champs-Élysées. Déterminée à quoi? À soutenir l'Ukraine face à une Russie qui nous menace en permanence et qui essaye, ce faisant, de nous inhiber dans le soutien à l'Ukraine. C'est-à-dire de dire, si vous soutenez l'Ukraine, alors il va se passer une catastrophe. C'est faux, c'est de la propagande, c'est fait pour nous intimider. C'est une Europe sûre d'elle-même, déterminée à agir en soutien à l'Ukraine. Ce qui a changé hier, pour la France en tout cas, c'est d'abord que cette coalition où j'étais au tout début, on n'était pas si nombreux dans cette coalition. Et beaucoup disaient, ah là là, vous allez trop loin, vous donnez à l'Ukraine des capacités de frapper au fond dans la profondeur de la Russie. Et on disait, oui, mais elle se défend. Et donc, il faut atténuer les capacités de guerre russes. Et donc, on était là, aux côtés de l'Ukraine, mais on n'était pas très nombreux. Il y avait beaucoup de prévention. Aujourd'hui, il y a 35 pays.
1: Il est plus fort.
0: Il est très fort. Aujourd'hui, nous, on a organisé hier, avec l'Ukraine et sur initiative de l'Ukraine, une coalition sur le balistique. Vous savez que la Russie dispose de capacités balistiques, de missiles balistiques qui permettent de taper à Kiev, par exemple,
1: on
0: sur des infrastructures civiles.
1: Des bombardements massifs sur des immeubles qui ont tué des gens à Kiev. Les plus gros bombardements, d'ailleurs, quasiment
0: absolument.
1: Depuis le début de la guerre.
0: Et ça, ce sont des capacités dont les Russes disposent et dont d'autres disposent. Les États-Unis, la France, l'Italie. L'Ukraine a proposé, au fond, qu'on se mette ensemble en Européen, avec nos industriels, avec les chefs d'État, pour dire, on va développer nos propres capacités de défense contre ces missiles balistiques, et on va le faire en masse, et on va essayer de le faire à bas coût, parce que, forcément, il y a une forme d'attrition qui se passe quand on manque de moyens face à des missiles balistiques. Donc ça, c'est une grande avancée.
1: On va fabriquer quoi en commun avec les Ukrainiens et quel matériel on va leur livrer?
0: On va leur livrer des capacités de défense anti-balistique.
1: Pour contrer les missiles russes,
0: absolument,
1: les drones russes qui attaquent la capitale.
0: Les missiles balistiques qui attaquent l'Ukraine. Donc on va leur livrer des capacités, on appelle ça le SAMPT de nouvelle génération. C'est en fait fait par la France et par l'Italie. Oui. Et ça permet justement de se défendre contre cette menace balistique. On va aussi construire leur aviation de combat. On a déjà livré des Mirage 2000. On travaille là sur les Rafales. L'Ukraine s'est engagée à en acquérir 16. Il va y avoir aussi des formations de pilotes.
1: On va leur livrer
0: et des munitions.
1: Rafales.
0: Oui.
1: À partir de quand?
0: Dans les prochaines années, vous savez, il y a d'abord on est déjà en train de former des pilotes ukrainiens. Et puis il y a quand même cet entraînement à avoir. La Suède l'a fait aussi.
1: Une étape qui est passée sur le soutien de la France.
0: Oui, bien sûr, c'est tout à fait ça.
1: Comment faire que les Russes ne nous considèrent pas comme on dit co-belligérants, c'est-à-dire co-acteurs de la guerre aux côtés de l'Ukraine, puisque les Russes accusent les Ukrainiens également de les attaquer de plus en plus profondément dans leur sol. Les Russes vont nous considérer comme des alliés directs, pas seulement pour faire la guerre défensive.
0: Je ne sais pas ce que ça veut dire comment vous vous défendez sans moyens militaires, ça n'existe pas. Par contre, c'est quoi l'objectif de la coalition des volontaires? C'est la paix.
1: Mais comment vous définissez le rôle de la France aujourd'hui?
0: La France est d'abord, je veux dire vraiment à nos auditeurs que pas beaucoup de pays savent faire défiler le jour de leur fête nationale une Europe unie et déterminée autour d'eux. Ça veut dire que la France a eu un rôle et le président de la République a eu un rôle déterminant sur le soutien à l'Ukraine. Deuxièmement, non, notre objectif c'est la paix et le président Zelensky l'a redit hier, c'est d'amener la Russie à la table de négociation.
1: Maintenant,
0: je n'ai aucun doute, pas du tout. J'ajoute que la Russie, je n'ai aucun doute qu'elle dira qu'on est agressif. Mais qu'est-ce que ça veut dire? La Russie envahit un pays souverain, menace nucléairement, agite la menace nucléaire, amène des soldats nord-coréens sur le front et veut détruire au fond l'Alliance Atlantique et l'Union Européenne. Et ensuite, elle dit que les autres escaladent. Eh bien, qu'elles viennent à la table des négociations et nous trouverons une solution.
1: Autre question qu'on veut aborder avec vous ce matin, parce que la France est touchée par de très vastes incendies, notamment celui de la forêt de Fontainebleau. Et les moyens de l'armée française vont être mis à disposition pour venir aider. Comment ça va se passer?
0: Alors, ils le sont déjà, y compris face au terrible incendie qui ravage à Fontainebleau. Ils le sont déjà à l'appui des forces de la sécurité civile. Donc vous avez des militaires et des moyens militaires qui sont mobilisables, employables. Il y avait des moyens logistiques, des véhicules, oui. Et puis des moyens militaires de l'armée de terre dans le cadre d'un dispositif qui s'appelait, c'est un peu Héphaïstos, mais dans le cadre de l'opération Sentinelle, qui au fond permet de mobiliser des militaires de l'armée de terre vers les forces de la sécurité civile pour appuyer les capacités. J'étais il y a quelques semaines à Brignoles, vous savez, où il y a là des forces qui travaillent main dans la main. J'étais avec le directeur général de la sécurité civile et ils se préparaient, ils sont mobilisables en 3 heures, à très très brève échéance, partout sur le territoire national. Et bien sûr, il y a d'autres pistes qui sont étudiées.
1: Est-ce qu'il y a des avions de l'armée également qui peuvent être utilisés ?
0: Bien sûr, on travaille sur la solution A400M, sur laquelle je préfère quand même rester prudente parce que pour l'instant, on n'y est pas. On y travaille le plus vite possible dans les prochaines semaines.
1: Pour revenir à quoi, pardon,
0: parce que ce sont des moyens qui... C'est pas la même chose qu'un Canadair. Vous savez, qui attaque le feu vraiment très directement. Un A400M, ça permet, avec du retardant et de l'eau, au fond, d'atténuer la progression du feu. Et c'est vrai que ça donne du volume. Donc, ce serait une bonne solution. Aujourd'hui, des tests sont en cours. Ce serait un appui, évidemment, aux forces de la sécurité civile. Il faut rester prudent parce que il faut former les pilotes, il faut sécuriser les vols. Mais évidemment, on y travaille.
1: Votre objectif, ce serait quoi? Échéance de quelques semaines? En tout cas, sur les feux de cet été, potentiellement, cet avion militaire pourrait être mobilisé.
0: C'est ce qu'on essaie, mais on est en phase de test, donc je préfère rester prudente. Néanmoins, c'est vraiment ce à quoi on travaille en ce moment.
1: En tout cas, l'armée est mobilisée également pour venir en aide et contenir ces feux qui sont tout à fait exceptionnels cet été en France. Merci beaucoup, Alice, d'avoir été avec nous ce matin sur RTL. Je rappelle que vous êtes ministre délégué aux armées et que vous allez vous rendre évidemment sur les Champs-Élysées pour le défilé militaire cette année qui commence juste avant 10h, en tout cas avec l'arrivée du président de la République sur les Champs-Élysées. Merci, bonne journée.
0: Merci, bonne journée. 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
1: Dans un instant, le meilleur de Philippe Cavrivière cet été sur RTL. À tout de suite.
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2: Et comme chaque matin, cet été sur RTL, on retrouve le meilleur des chroniques de Philippe.
3: Je vous trouve bien imprudent, RTL, d'immobiliser Catherine Vautrin alors qu'on est à un cheveu d'Éric Ciotti d'un conflit mondial. Bonjour, chère Catherine. Je vous présente vos réservistes, nos troupes au sol. Vous mesurez instantanément la nécessité absolue de préserver la paix. On pourra toujours lancer le fauteuil roulant de Thomas avec Thomas dessus vers les troupes ennemies, mais ça ne va pas les retarder de longtemps.
4: En Iran, est-ce qu'il y a un risque d'embrasement? Qu'est-ce qu'il faut faire, Philippe Cavrivière?
3: J'en sais rien, je suis chroniqueur. Je suis même en dessous de journaliste. Alors, où va la guerre? Que va-t-il se passer dans les prochains jours? Personne ne peut le dire, vu que c'est le chef d'orchestre, c'est Trump. Marine le sait, c'est pas un gars fiable. Déjà, il vient pas à ses rendez-vous. I was not in the building, Marine, I'm sorry. I was with Jeffrey Epstein. I couldn't come, I'm sorry. Alors, non, mais Trump, ça, il fait n'importe quoi. C'est un enfant hyperactif. Il doit, allez, j'annexe le Groenland. Oh, puis je m'ennuie. Je vais élitroyer un président vénézuélien. Je vais bombarder Téhéran. Tiens, je vais faire un panini avec un guide suprême. Il n'y a pas de direction artistique.
4: Et puis après tous ces dérapages qualifiés d'antisémites, Jean-Luc Mélenchon a été qualifié de nouveau Jean-Marie Le Pen.
3: Oui, alors, vous avez vu, alors toujours Le Monde, ils ont marqué Mélenchon la fuite en avant. Alors, vu son antisémitisme, je dirais plus la fuite en allemand de Jean-Luc Mélenchon. La République, c'est moi, ça va devenir Ich bin die Republik. Il y a des langues qui font plus peur que d'autres. Hey, sono la Repubblica. Là, tu vois, tout de suite, t'as une soirée dansante en EHPAD, ça passe mieux. Jean-Luc, il est en colère contre les accusations d'antisémitisme. Il dit, on peut pas attribuer quelque chose qui est l'ADN du RN. Et le RN, il dit, oui, bah, les Juifs, ils votent pour nous en ce moment. LF, il dit, oui, mais c'est vous les antisémites. Et le RN, il dit, non, c'est vous. Et les Juifs, ils disent, nous, on s'en branle, mettez-vous d'accord. En attendant, on nous tape vraiment dessus.
2: Merci, Philippe Cavrivière, le meilleur de Philippe chaque matin sur RTL. Matinale spéciale sur RTL avec évidemment I Will Survive qui nous portera chance, on l'espère tous, ce soir 21h, la demi-finale France-Espagne pour une place en finale. Pourquoi elle nous plaît tant, cette équipe de France? Pourquoi il y a cette alchimie qui se dégage, qui emporte les supporters? On le voit aux audiences spectaculaires sur M6 notamment. Eh bien, on en parlera tout à l'heure à 8h15, le débat du jour avec en studio avec nous Jeannot Séguier, également Philippe Verdez. On leur posera la question, tiens, qui tue? Est-ce que c'est la meilleure équipe de France de l'histoire? Ils nous répondront tous les deux. Pour l'heure, il est 8h sur RTL.
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2: Et le journal de 8h présenté par William Galibert. Et donc ce match, c'est long un jour de match, William. France-Espagne, c'est ce soir, 21h.
5: C'est long, mais c'est bon. C'est pour ça qu'on aime le foot. C'est pour ces matchs-là, ce sont ces rencontres dont on se souvient 10, 20 ou 30 ans plus tard. Et puis là, France-Espagne, il faut bien le dire, il y a une vraie rivalité et un vrai parfum de revanche. On va filer au Texas dans une seconde, rejoindre les envoyés spéciaux de RTL. Ce 14 juillet rime bien sûr avec défilé sur les Champs-Élysées. Nous serons là aussi sur place. Et puis le point sur l'incendie de Fontainebleau et sur l'enquête concernant l'incendie de Fontainebleau. Deux personnes ont été placées en garde à vue. Dallas, Texas, tout y est immense, démesuré. À commencer par le stade où vont jouer les Bleus ce soir, l'AT&T Stadium avec ses 80 000 places, sa clim et son toit rétractable. Et puis ce qui est immense aussi, c'est le défi qu'attend l'équipe de France ce soir après deux défaites contre l'Espagne à l'Euro et en Ligue des Nations. C'est le moment de corriger le tir et de gagner sa place en finale du Mondial. Bonjour Philippe Sanfourche.
6: Bonjour.
5: En direct des États-Unis pour RTL, vous allez nous parler de ce match encore plus particulier pour Kylian Mbappé, capitaine des Bleus et attaquant du Real Madrid, club espagnol. Mais d'abord avec vous, on veut des coulisses. À quoi ont ressemblé les dernières heures pour l'équipe de France et à quoi vont ressembler les prochaines, même si là, il est 1h du matin et normalement, ça serait bien de dormir un petit peu.
6: Oui, on espère d'ailleurs qu'ils font de doux rêves dans leur hôtel l'Adolphus, l'un des plus vieux bâtiments de Dallas de style Beaux-Arts qui tranche vraiment avec les buildings ultra modernes. Alors, ils ont lutté encore hier contre la chaleur avec un dernier entraînement sous 30 degrés et 80% d'humidité. Mais vous l'avez dit, ce sera beaucoup plus raisonnable et beaucoup moins suffocant ce soir puisque c'est le premier stade climatisé dans lequel ils vont jouer durant ce mondial. Alors, hier soir, ils ont affiné les dernières séances vidéo pour pour décortiquer le jeu espagnol, parce que tout ira très vite, hein, après le réveil, alimentation, hydratation, puis la causerie de Didier Deschamps avant de partir au stade pour annoncer l'équipe des titulaires, un vrai rituel auquel on ne déroge surtout pas les soirs de grands matchs.
2: Philippe, vous restez avec nous, on va parler dans un instant de la pression quand même sur les épaules du capitaine Mbappé, mais d'abord on veut aussi écouter les chanceux, c'est-à-dire les supporters français qui sont eux sur place, qui attendent le match et qui découvrent aussi Dallas avec des grands yeux, Morad Jabari.
7: Des avenues immenses, de la poussière, des Santiago, des cow-boys, le port d'armes, oui, le choc est bien là. Quelques heures avant le match, ces supporters français découvrent un autre monde, une autre Amérique.
8: Vous venez d'où, messieurs ?
9: Sochaux.
8: Ça doit vous changer de Sochaux, là.
9: Ouais, effectivement, c'est un autre style de vie, ouais. C'est vrai que c'est le choc des cultures quand on arrive ici, de voir une autre mentalité, ouais.
8: J'ai l'impression qu'ils voient pas beaucoup de Français. Hein.
9: Non.
8: Ils nous regardent un peu du coin de l'œil, tiens, il y a des Français qui sont au Texas, qui sont à Dallas.
9: Tout à fait. Effectivement, j'ai l'impression qu'on n'est pas nombreux.
8: Regardez, il y a des gens qui nous regardent. C'est un peu dépaysant, non ?
10: Un petit peu, ouais.
9: C'est très sec, très chaud, un peu hostile en fait.
5: C'est complètement différent.
10: Là, on est vraiment dans l'Amérique profonde, ouais. Les panneaux armes interdites, forcément, là, on sait qu'on y est, quoi.
11: De pas venir manger avec son arme, c'est quand même fou. Le chapeau de cow-boy, c'est du quotidien, quoi. Nous, le français, c'est la baguette. Eux, vraiment, c'est le chapeau, tout ce qui va avec, quoi. C'est la country.
7: Est-ce que vous pensez que Dallas va être un univers impitoyable pour l'équipe de France ?
11: C'est dur de dire impitoyable parce que, au vu de ce qu'on a montré depuis le début de la compétition, on met minimum 2 buts. Par match,
10: donc ça va faire 3-0 pour l'équipe de France.
11: Ce sera pitoyable, mais pour les Espagnols, ça c'est sûr.
5: Allez, encore un mot avec Philippe Sansfourche, le monsieur équipe de France de RTL. L'attaque des Bleus, Mbappé, Olise, Dembélé, Doué, Barcola, fait peur à tout le monde. Mais le capitaine Mbappé en est vraiment le fer de lance. Et ce soir, Philippe, il a encore plus de pression face aux Espagnols.
6: Oui, c'est clair. C'est vrai que les Bleus s'y rayonnent depuis le début de ce mondial. Ils le doivent en grande partie à ce capitaine impliqué sur 11 des 16 buts inscrits par la France. On l'avait quitté un peu touché à la cheville et remplacé en fin de match face au Maroc. Mais tout va mieux, rassure Didier Deschamps. Il est à 100%.
12: Kylian va bien. On peut pas aller plus de 100. Oui, il est à 100.
6: Mbappé, le madrilène depuis 2 saisons en Espagne, devenu quasiment bilingue.
13: Claro que la importancia del partido es lo más importante, es un partido de mundial, hay nada más importante que eso.
6: Auteur cette saison de 42 buts avec son Real, mais sans gagner de titre, il revit cet été en bleu et en met plein les yeux de ses coéquipiers comme Warren Zaïre-Emery.
14: C'est un joueur qui est juste extraordinaire et quand on arrive dans ce genre de match, il est là et il sait répondre présent. Je pense que contre l'Espagne, c'est sûr qu'il a pas envie de perdre. Quand il va rentrer en club, il pourra charrier les autres ou dire qu'il a gagné.
6: Écarter l'Espagne ce soir pour disputer surtout sa 3e finale en 3 participations à la Coupe du Monde. Captain America, comme on l'appelle ici, qui peut asseoir encore un peu plus son statut de star, figure iconique de ce mondial américain.
2: Merci Philippe Sansfourche. Vous allez dormir un peu aussi, vous Philippe, maintenant, c'est l'heure ?
6: Pas beaucoup.
2: Bon courage en tout cas, on a hâte de vous retrouver ce soir en commentaire au stade avec Nicolas Georgeau, évidemment, soirée spéciale sur RTL, le match est à 21h, ce sera à suivre également sur M6 bien sûr.
5: Et avant ce match, ce sera l'une des images du début de soirée, une minute de silence en hommage aux victimes de l'attentat de Nice, 10 ans maintenant après le 14 juillet 2016. C'était une demande de la France qui a été acceptée par la FIFA en ce jour de fête nationale.
2: Et sur les Champs-Élysées, le défilé militaire va débuter dans 2 heures maintenant.
5: Avec un dispositif XXL pour cet ultime 14 juillet en tant que chef de l'État, chef des armées pour Emmanuel Macron, 6800 défilants et le désir de mettre à l'honneur l'Ukraine et tous les pays qui soutiennent l'Ukraine. Émilie Beaujard, on vous retrouve sur les Champs-Élysées en direct. On va s'en rendre compte dès le début du défilé.
15: Oui, car comme d'habitude, c'est la patrouille de France qui ouvre ce défilé aérien et elle sera encadrée cette fois par 2 Mirage 2000 pilotés par des Français avec des copilotes ukrainiens, copilotes qui ont été formés en France. Il y aura aussi 25 soldats ukrainiens qui vont défiler sur les champs ce matin. Ce défilé 2026, c'est aussi l'occasion de montrer une armée française modernisée. Patrick, vous êtes ingénieur en chef à la DGA, la Direction Générale pour l'Armement. Quel équipement on va pouvoir voir ce matin ?
16: Et donc ce sera effectivement le premier défilé qui comporte des systèmes de drones dont on a tiré beaucoup d'enseignements de la guerre en Ukraine. Vous verrez aussi le bariolage multi-environnement, la nouvelle tenue de combat de l'armée de terre qui va équiper les personnels qui défilent dans le défilé motorisé. Du côté des aéronefs, vous verrez à la fois des avions équipés pour la première fois d'armement fictif et aussi des hélicoptères qui passeront en même temps que les véhicules, comme dans une vraie opération aéroterrestre. Il ne faut pas oublier les équipages d'équipements qui vont défiler sans leurs équipements car ils ne peuvent pas être là avec eux, par exemple les équipages des sous-marins nucléaires. Et pour finir, j'aimerais rappeler que l'équipement, ça se prévoit sur le long terme. Et donc cette année a été annoncé des contrats pour de futurs équipements majeurs, le sous-marin L'Invincible ou le porte-avions France Libre, par exemple.
15: Et d'ailleurs, tous ces équipements dont vous venez de parler sont en train d'être mis en place sur les Champs-Élysées. Une chorégraphie millimétrée qui va commencer par le défilé aérien à 10h21 précisément.
5: Merci beaucoup, Émilie Beaujard.
2: 8h07 sur RTL. Le feu n'est pas encore maîtrisé en forêt de Fontainebleau, mais d'après les derniers chiffres récoltés par les envoyés spéciaux d'RTL, 850 pompiers sont maintenant mobilisés pour tenter d'en venir à bout.
5: Et ces incendies qui ont déjà parcouru plus de 1900 hectares et en parallèle, il y a l'enquête déjà pour déterminer les responsabilités. C'est la piste de l'incendie volontaire qui est privilégiée et deux personnes sont en ce moment même en garde à vue, Cindy Hubert.
17: Oui, pour le moment, la justice ne souhaite pas en dire plus sur le profil de ces incendiaires présumés. Mais ces deux personnes ont bien été arrêtées dans le cadre de l'enquête ouverte par la procureure de Fontainebleau. Avec cette hypothèse, cette multitude de départs de feu oriente les autorités vers des incendies d'origine humaine volontaire. Les gendarmes ont désormais 24 heures pour interroger les deux suspects. Comme dans toute enquête criminelle classique, ils peuvent bien sûr s'appuyer sur un travail de téléphonie pour savoir si ces deux personnes étaient dans la forêt au moment des départs de feu. Pour le moment, il n'est pas possible de procéder à des premières constatations sur place pour tenter de localiser précisément d'où sont partis les incendies. La zone n'est pas encore sécurisée, mais des techniciens de l'IRCGN, l'Institut de Recherche Criminelle de la Gendarmerie, se rendront ensuite sur place pour tenter de collecter et d'analyser toute preuve de manière scientifique et pour chercher, par exemple, s'il y a eu de l'essence ou n'importe quel produit accélérant à proximité des départs de feu.
5: Merci. Précision signée Cindy Hubert pour RTL.
2: Allez, on part sur le Tour de France.
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5: Après le repos, c'est du très costaud pour la 10e étape entre Aurillac et le Lioran, mais Tadej Pogacar semble bien au-dessus du lot. Alors on regarde un petit peu derrière lui ce matin avec l'équipe RTL sur le Tour, Laurent Jalabert. Et Cédric Chasseur, c'est à vous, messieurs.
18: Bonjour Laurent.
19: Bonjour.
18: Avec la domination de Tadej Pogacar sur le classement général de ce Tour de France, est-ce que la course au maillot blanc, au classement de meilleur jeune, ne devient pas le classement le plus intéressant à suivre jusqu'à la fin de ce Tour?
19: Bien sûr, et ce sera, je pense, très disputé, parce qu'ils sont quatre à se tenir en moins d'une minute. Del Toro qui est en tête, Ayuso en deuxième position à 7 secondes, Sexas à 28, Eleni Martinez à 54 secondes. Donc là, pour le coup, c'est un classement qui n'est pas encore figé. Il va falloir se battre. Et très certainement, entre les trois premiers, Del Toro, Ayuso, Sexas, la possibilité aussi, pour celui qui sera le meilleur jeune de ce Tour, d'aller sur le podium. Il est tout à fait possible de voir le meilleur jeune à la deuxième position, voire la troisième. Est-ce que Vingegaard va tenir bon? Est-ce que le Tour d'Italie va pas trop lui peser dans les jambes? C'est des questions qu'on se pose aujourd'hui et que la route, surtout celle de la dernière semaine qui va être très difficile, nous livrera des réponses voulues. Mais c'est vrai que ce classement du meilleur jeune, certainement que ce sera le plus intéressant à suivre dans la dernière semaine.
18: Et la lutte reprend dès aujourd'hui avec cette 10e étape. On la commente à 10h?
19: À tout à l'heure.
5: Et merci Laurent Jalabert et merci Cédric Chasseur.
2: À tout à l'heure, William Galibert pour le journal de 9h. Louis Baudin, la météo. D'abord, il y a des nuages quand même. Hein,
20: oui, exactement. Il y aura un voile nuageux un peu plus épais aujourd'hui dans beaucoup de régions. On a déjà des nuages sur la Bretagne, beaucoup de nuages dans le Nord-Pas-de-Calais. Il y en avait sur l'Alsace. Bon, tout ça est en train de se décaler un petit peu vers l'Allemagne. Mais globalement, donc, le ciel restera plus nuageux. Bon, attention, il y aura une belle luminosité. On verra quand même le soleil, mais ça sera entrecoupé.
2: Mais est-ce que ça fait baisser les températures?
20: Alors, à peine, c'est ça, ouais. Le problème, c'est que malheureusement, le soleil sera suffisamment présent et la masse d'air ne change pas, donc ça nous donnera encore des températures très élevées. Ça nous donnera également quelques averses cet après-midi sur la Franche-Comté, l'Alsace ou encore du côté de la Lorraine. Et puis, un petit risque d'orage sera très limité par rapport à hier sur le Massif central ou encore les Pyrénées. Et malheureusement, vous l'avez dit, les températures, elles continueront à grimper, en tout cas à rester très élevées cet après-midi. 25 degrés à Cherbourg, 29 degrés à Caen, on aura 31 degrés à Toulon, mais encore 32 à 37, 38 degrés dans toutes les autres régions, et on ira même jusqu'à 39 degrés à Lyon ou encore Montauban.
2: Merci beaucoup Louis Baudin, matinale spéciale sur RTL avant ce match, 21h France-Espagne, c'est le journal du mondial.
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2: Et on vous retrouve, Johan Tritz. J'espère que vous êtes en forme.
21: Ouais, prêt à chausser les crampons, en tout cas.
2: Prêt à chausser les crampons.
21: Oui.
2: Heureusement, parce que Didier Deschamps n'aura pas besoin de vous ce soir, parce que tous les Bleus sont en forme, hein.
21: Ouais, c'est bien dommage. Nouvelle. C'est bien dommage, mais c'est vrai que les 26 joueurs se sont entraînés pour la dernière séance avant le match. Tchouaméni, gêné aux adducteurs depuis plusieurs jours, est donc disponible et devrait retrouver une place de titulaire. Seul Kylian Mbappé a un peu écourté l'entraînement, ménagé après le choc reçu sur la cheville face au Maroc. Mais quand on demande à Didier Deschamps si tout va bien, s'il est bien à 100%, la réponse, elle est claire.
12: On peut pas aller plus de 100, oui, il est à 100. Ah, il a droit, comme d'autres, de faire 10 minutes au lieu de 20 sur un jeu. Kylian va bien.
21: Ouais, je vous vois rassuré, Olivier. Tant mieux. Tout va bien, Didier Deschamps, micro de Philippe Sanfourche.
2: Effectivement, on aura bien besoin du meilleur buteur de cette Coupe du Monde face, hein, on le dit quand même, même si on est chauvin, qu'on espère qu'on va gagner face à une redoutable Espagne.
21: Hein. Pas une défaite, un seul but encaissé dans cette Coupe du Monde en 6 matchs. Alors évidemment, pour Didier Deschamps, l'Aurora, elle est favorite. Et pour bien le faire comprendre, il l'a même dit en espagnol.
12: Confirmo. España confirmado de ser el favorito.
21: Pas difficile à traduire, donc, pour le sélectionneur qui dit bien que l'Espagne est la favorite.
2: Et les Espagnols, alors, ils en pensent quoi? Ils sont plutôt confiants.
21: Ouais, hein. Ça fait quand même quelques jours qu'ils martèlent, hein. Ils n'ont pas peur de la meilleure attaque de ce mondial, notamment par la voix de Lamine Yamal, confirmée par son copain en sélection, Nico Williams, dans l'émission El Chiringuito.
3: Vous pensez comme Lamine qu'il ne faut pas avoir peur de la France?
4: Bien sûr, je pense pareil, parce qu'on les a battus deux fois.
3: Prêt à éliminer l'imbattable France, alors?
4: On va tout donner pour ça.
21: Et Nico Williams qui dit ça en plus sur une musique épique et qui fait un petit peu peur aussi. Hein. Bon,
2: et puis, celui qui fait peur, effectivement, c'est celui dont on parle tout le temps, c'est Lamine Yamal, ouais, justement.
21: Il adore jouer contre l'équipe de France. 3 de ses 7 buts en sélection l'ont été face aux Bleus. Pour autant, Adrien Rabiot ne veut pas se focaliser sur lui.
22: Non, il n'y a pas de plan anti-Yamal. On sait qu'ils sont dangereux à tout niveau. Il faut se concentrer là-dessus et je ne pense pas forcément sur une individualité.
21: Adrien Rabiot avec Nicolas Georgerot. Lamine Yamal est en plus critiqué dans son pays par les médias, arrivé blessé. Il n'inscrit qu'un seul but dans cette Coupe du Monde. France-Espagne, c'est à 21h. Match à vivre sur M6 et RTL avec une minute de silence avant le coup d'envoi en hommage aux victimes de l'attentat de Nice il y a 10 ans.
2: Et puis on continue, Johan, à parler d'une autre équipe qui a vraiment marqué le mondial. La Norvège qui a eu le droit à un retour triomphal.
21: Ouais, les Norvégiens éliminés par l'Angleterre en quart de finale qui ont été accueillis en héros. 90 000 personnes les attendaient dans les rues de la capitale Oslo. Et évidemment, on a eu le droit au Viking Row, la célébration norvégienne avec le prince héritier Haakon au tambour. Et on a vu notamment Erling Haaland revenir avec un petit souvenir des États-Unis, un raton laveur empaillé qui tient une bouteille d'alcool vide, mais ne me demandez pas pourquoi. Bon,
2: le bourreau de la Norvège, en tout cas, on s'en souvient, ça avait été l'Angleterre qui affronte l'Argentine. Demain mercredi, ça aussi, ce sera un gros choc.
21: Et sur le terrain, avec l'envie de vengeance des Anglais après la main de Dieu, celle de Maradona en 86, mais aussi en dehors, un conflit pour l'île des Malouines. Vous entendez d'ailleurs les supporters argentins scander le nom de ce territoire. Mais que viennent faire les îles Malouines dans tout ça? Émilie Beaujard du service international vous explique.
23: Cet archipel situé à 450 km des côtes argentines est occupé par les Anglais depuis 1833, mais l'Argentine en revendique la souveraineté depuis. En 1982, le désaccord devient un conflit armé. Les Argentins envahissent l'île. La marine britannique est envoyée sur place pour reprendre le contrôle. 10 semaines de guerre et la victoire des Britanniques. 649 Argentins ont perdu la vie et 255 Anglais. Les relations diplomatiques entre l'Argentine et le Royaume-Uni ont été rétablies en 1990, mais la position des deux pays n'a pas changé. Chacun en revendique toujours la souveraineté. Sur les terrains de foot, la guerre des Malouines se retrouve au cœur de la demi-finale mythique du Mondial 86 entre les deux pays. Depuis, les rencontres sont souvent source de tensions. Ce week-end, après leur qualification pour les demi-finales, les Argentins ont entonné leur chanson du Mondial pour les Malouines, pour Diego et pour la dernière de Léo.
2: Argentine-Angleterre, effectivement, beaucoup plus qu'un match. Coup d'envoi demain, 21h. Nous, c'est ce soir.
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2: Ce rêve bleu, évidemment, on en rêve tous de cette victoire ce soir face à l'Espagne. Coup d'envoi, 21h. Tiens, pourquoi elle nous fait tant rêver, cette équipe de France, là, les copains de Mbappé, de Dembélé, d'Olysée, pourquoi est-ce qu'elle nous séduit? Pourquoi est-ce qu'il y a ces millions et ces millions de téléspectateurs devant M6? On va en parler dans un instant avec Jeannot Rességuier qui rentre en ce moment même dans ce studio. Rebonjour Jeannot, et Gilles Verdez qui nous rejoint également. À tout de suite sur RTL, 8h16.
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2: RTL avec Shakira qui nous accompagne évidemment l'hymne de cette Coupe du Monde. On va parler de ce match matinal spécial sur RTL. 21h ce soir, la demi-finale qu'on attend tous, France-Espagne. Finale avant l'heure même, peut-on dire, effectivement, les uns et les autres. On va en débattre justement avec nos deux invités ce matin. Jeannot Rességuier, bonjour Jeannot.
14: Bonjour Olivier.
2: Et Gilles Verdez avec nous également, bonjour.
29: Bonjour
2: Gilles.
29: Olivier.
2: C'est vrai que cette équipe de France... Elle a emporté un peu la ferveur populaire. C'est vraiment la première question que j'ai envie de vous poser. Vous qui avez un certain nombre de Coupes du Monde à votre actif, est-ce qu'elle a quelque chose en particulier, cette équipe de France, Jeannot? Pourquoi est-ce qu'elle nous emporte comme ça?
14: Je pense que le public s'identifie beaucoup à cette équipe-là, aux individualités, à leur comportement, à cette équipe qui dégage une certaine sérénité, la fierté aussi de porter ce maillot et d'aller le plus loin possible. Ils n'arrêtent pas de le dire depuis le début de la compétition. Ils sont assez abordables, même sur place aux États-Unis, et ils donnent ce sentiment, tout simplement, avec la dernière danse du sélectionneur Didier Deschamps, de vouloir aller chercher cette troisième étoile. C'est vraiment le leitmotiv depuis le début, ouais, de la préparation, depuis le début de la campagne de cette Coupe du Monde, que ce soit avant à l'époque de Clairefontaine où il y avait ces deux matchs de préparation, ou jusqu'au moment où ils sont arrivés aux États-Unis, ça continue. Alors bien évidemment le niveau s'élève et ça donne le sentiment pour le public français aussi qu'ils ont la possibilité de les accompagner par rapport à leur parcours.
2: Et Gilles Verdez, on a déjà eu des équipes de France avant une Coupe du Monde qui arrivaient avec les meilleurs joueurs sur chaque ligne. Ça nous est déjà arrivé après de vivre un naufrage complet. Ça avait d'ailleurs été évoqué avant cette compétition-là. Et là, c'est pas du tout ce qui se passe. Les égos, on a l'impression qu'ils restent au vestiaire et que tout le monde tire dans le même sens. C'est votre impression aussi ?
29: Exactement. Et c'est pour ça, à mon avis, que les Français s'identifient et adorent cette équipe, parce que c'est l'épanouissement de l'individu dans le collectif. Pas d'égo qui dépasse. Même ceux qui sont remplaçants acceptent leur sort, mais sans se soumettre. Ils ont envie de jouer, mais ils savent qu'il y a meilleur qu'eux. Et puis, il y a des valeurs quand même d'unité, de respect, confiance, mais pas suffisance. Ouais. Pas d'arrogance. Franchement, c'est sympa. Il y a une identification des gens. Personne ne déteste cette équipe, même dans le monde entier. Tout le monde la respecte et l'aime. C'est beau.
2: Oh, Gilles Jeannot, j'ai pas été vérifier toutes les archives qui vous concernent, notamment dans On refait le match. Gilles, est-ce que vous nous promettez que vous avez jamais dit du mal de Mbappé avant cette compétition en disant non, il est trop individualiste, ça va pas le faire avec lui?
29: Olivier, les yeux dans les yeux, je vous promets pas.
2: Voilà, c'est ça.
29: Non, moi, je pense que Mbappé a raté ses dernières saisons et que pour lui, c'était la Coupe du Monde de la réhabilitation. S'il ne réussissait pas cette Coupe du Monde, parce qu'il l'a déjà réussi, pour le coup, sa trace dans l'histoire du football aurait pu être légèrement altérée, légèrement fissurée. Mais là, ce leader charismatique qu'il est devenu, ce capitaine qui entraîne les siens, respect.
2: Jeannot.
14: Moi, sur sa saison au Real Madrid, au début de la campagne RTL Foot, on a évoqué souvent avec Eric Silvestro justement le comportement de Kylian Mbappé, où cette saison était un véritable objectif, avec au bout justement la Coupe du Monde, et qu'il allait réaliser des choses énormes d'un point de vue personnel. Alors je rejoins pas Gilles là-dessus, sur le fait que il a quand même réalisé deux énormes saisons avec le Real Madrid, en mettant quasiment 50 buts toutes compétitions confondues, sans rien gagner. On est d'accord, mais c'est ça problème. C'est pour le club, mais ça c'est pas
2: lui,
14: pas par rapport au joueur.
2: Sur lui la pression. À votre avis, il avait en tête ce qu'a dit Gilles, le raisonnement de dire bon là, il faut que je sois dans les clous d'un chef d'équipe. Est-ce que c'est dans sa tête ou est-ce que vous pensez qu'il
14: ne pense pas? La Coupe du Monde, c'est la compétition qu'il adore. On l'a vu quand il est arrivé à 18 ans en 2018, ce qu'il a réalisé. C'était plutôt timide. C'était d'ailleurs dans un secteur de jeu où on n'avait pas trop l'habitude de le voir à droite, tranquillement. Et puis finalement, il est buteur en finale. 2022, il transforme l'équipe en l'espace de 10 minutes, même si ça ne va pas au bout et s'il n'arrive pas à soulever le trophée. Et là, ce qu'il réalise, c'est tout simplement énormissime, quoi. D'un point de vue personnel et d'un point de vue collectif.
29: Mbappé, c'est un stratège. Il aurait pu être homme politique. Il a bâti sa carrière sur des succès en Coupe du Monde et là il savait que c'était un marqueur. Il s'est programmé pour ça. C'est sa stratégie collective.
14: Ne parle pas au passé, hein, Gilles.
29: Avec Deschamps.
14: Restons sur le moment présent.
29: Oui, mais avec Deschamps, ils ont élaboré avec Didier Deschamps cette stratégie d'emmener le groupe jusqu'au bout. Donc tout est théorisé.
0: Il y a un vrai binôme entre les deux.
29: Pensez.
0: Comme il y avait eu Jacquet, Deschamps. Mbappé, Deschamps, c'est le même type de relation?
29: Absolument. Là, c'est fusionnel. Nous irons jusqu'au bout à deux et l'un portera l'autre, l'un aidera l'autre. On a vu que quand Didier Deschamps était frappé par un deuil, Mbappé a pris le relais. On a vu que l'équipe était autour de lui. Il a réussi à fédérer. Mbappé n'est pas par essence un joueur qui fédère. Et là, il s'est transformé pour se fédérer.
0: C'est comme, je lisais Vicente Lizarazu qui expliquait, Zidane aussi, il avait un statut particulier à l'époque et personne ne le remettait en cause. Il était chouchouté parce que c'était le meilleur. C'est le cas aussi là et ça pose de problème à personne. Ça pose pas de problème à Dembélé par exemple.
14: Non, mais parce qu'il a l'efficacité au bout. Après, ouais. Dembélé et Mbappé, c'est une relation qui existe en dehors du terrain et depuis très très longtemps. Donc, il y en a un qui est Ballon d'Or, l'autre qui ne l'est pas. Il y en a un qui a gagné deux Ligues des Champions avec le Paris Saint-Germain et l'autre est parti au mauvais moment. Mais il n'empêche qu'aujourd'hui, c'est le capitaine de l'équipe de France. Ce brassard-là, il ne l'a jamais aussi bien porté.
0: Il y a que le terrain qui parle aussi. C'est aussi parce que Mbappé directement dès le début de la compétition a sauvé les Bleus dans des matchs tendus qu'il s'impose en fait naturellement.
14: Il est le guide parce que justement il a déclenché des situations complètement délicates en étant le buteur, en étant celui qui délivrait l'équipe. Et derrière, on sait qu'il y a la possibilité de voir un Dembélé, un Olise, voire pourquoi pas Barcola et Doué marquer des buts. Donc c'est ça, ce potentiel offensif, il est d'abord symbolisé par Kylian Mbappé.
0: Gilles Verdez, est-ce qu'on a raison de s'emballer comme ça? Est-ce que les Bleus ont vraiment affronté des équipes qui nous ont donné notre niveau réel, ou est-ce qu'on va avoir une vraie surprise ce soir avec l'autre grande équipe d'Europe et du monde?
29: C'est le match des matchs, c'est la finale, c'est le match absolu. Ça fait des années que je n'ai pas attendu un match avec autant d'impatience sur le plan du jeu footballistique. Ces deux équipes à leur apogée qui maîtrisent totalement leur art.
0: C'est Federer-Nadal, quoi.
29: C'est Federer-Nadal. Pour moi, on va savoir ce soir qui est la meilleure équipe du monde. Alors, la meilleure équipe du monde ne gagne pas toujours la Coupe du Monde, surtout si Messi est en finale. Quand Messi est en finale, c'est très compliqué de le battre. On sait pourquoi. On lui accorde des pénaltys, tout ça. Mais ce soir, pour moi, c'est le match absolu. Le match du romantisme. Le match des deux équipes que le monde regarde avec des yeux admiratifs.
14: Et puis, c'est la finale stars. Avant la lettre, mais sans trophée. Hein. Ne le perdons pas. Ça sera dimanche soir.
0: On aura le temps d'en parler quand on sera qualifié.
14: Exactement.
0: On va aller avant la finale. Mais c'est un match de stars, c'est aussi ça le foot. C'est pour ça que ça nous fait rêver. Quand on a Mbappé, Dembélé d'un côté, Lamine Yamal de l'autre, il faut aussi des individualités. Et Lamine Yamal, il fait peur là quand même, Jeannot.
14: Oui, il fait peur. Alors après, il relève de blessures, il revient petit à petit. Il a marqué qu'un seul but par rapport à ce que ont réalisé les autres stars et les autres buteurs de la Coupe du Monde. Et en Espagne, quand on parle de la Rora, on parle surtout de Lamine Yamal. Un petit peu de deux, trois autres noms. Fabien Ruiz, le Parisien, ou Dani Olmo, le Barcelonais. Et en équipe de France, on parle quasiment de tout le monde.
0: Le danger peut venir de partout.
14: Au niveau du danger offensif, avec tous les atouts qu'il y a, avec l'équilibre qu'il y a dans cette équipe, moi je pense qu'en tout cas aujourd'hui, la France est plus forte que l'Espagne dans le domaine collectif.
0: Bon, une dernière question, 15 secondes chacun sur une question qu'on a abordée d'ailleurs ce matin sur RTL. Si Deschamps, il va au bout, qu'il gagne la Coupe du Monde, est-ce que la question d'un changement d'avis pour son remplacement à tête d'équipe de France peut se poser, Gilles?
29: Hélas, non. Mais si ça ne dépendait que de moi, Deschamps reste. Pour moi, il faut qu'il reste. Ça va être très difficile à Zidane de prendre la succession. Et puis Deschamps, il sait parler à cette génération, il a évolué. Moi, je l'implore de rester. Mais hélas, il m'écoutera pas, il a bien raison.
14: Je pense que quand il a pris la décision, il savait ce qu'il faisait. Il savait que justement, il avait la possibilité d'aller chercher cette troisième étoile et de finir là-dessus. Je lui souhaite, je l'espère, en tout cas pour le football français et pour lui. Mais non, je le vois pas revenir en arrière. D'autant plus que tout est quasiment ficelé pour le successeur.
0: Déjà pour son successeur. Zidane.
14: Normalement.
29: Bon courage au successeur.
0: Merci Jeannot Rességuier, merci Gilles Verdez d'avoir été avec nous ce matin sur RTL pour débattre dans cette matinale spéciale. Avant le grand match, ce soir 21h, le match que vous avez pas attendu un match depuis très longtemps comme ça.
29: Ah mais là, je suis appréhension, excitation.
14: Ah, il y a une forme d'impatience, faut le reconnaître.
0: Allez, à 21h ce soir sur RTL évidemment et sur M6. Courte pause sur RTL dans un instant. Le journal de 8h30 et la météo à 7 jours avec Louis Baudin. Toujours pour savoir quand est-ce que cette canicule s'arrête. À tout de suite.

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7: 8h28, RTL sur la route de l'été. Chaque jour, on est à vos côtés. Que vous soyez d'ailleurs en vacances, toujours au boulot ou sur la route, peu importe. On veut entendre ce que vous avez en tête. Et évidemment, ce matin, on a tous en tête ce match France-Espagne ce soir à 21h. Bonjour Gauthier de Lombugard.
8: Bonjour Olivier, bonjour à tous.
7: Il se trouve que vous avez traversé, vous, 6 départements à la rencontre précisément des supporters de l'équipe de France. Et on commence en Savoie.
8: Oui, José et Yanis surveillent leurs enfants assis sur des chaises en plastique blanc face à la piscine de ce camping savoyard. Un œil sur leur petit, un autre sur la montre, plus que quelques heures avant de lancer la grande soirée.
9: On a la chance d'avoir quelqu'un qui a un vidéoprojecteur, donc on a le mur pour, derrière les sanitaires, on a un grand mur qu'on fait à chaque fois. Les tables, les chaises, on ramène quelque chose et puis voilà.
8: Mais vous avez prévu quoi, un petit truc peut-être en plus, un petit brasero?
9: Oui, oui, il y a le brasero, il sera fait, il n'y a pas de problème, donc on va voir si on se prend pas la tête. Match de foot, quelques bières, sandwich merguez, ça ira très bien. Et on est réunis tous ensemble et puis voilà.
10: Ah ouais, il y a les écharpes, il y a les drapeaux, oui, bien sûr. Il y a tout ce qu'il faut pour vibrer, comme on dit.
9: C'est très sympa, on fait des rencontres, on voit que les enfants sont contents, ils voient de nouvelles têtes, de nouvelles régions aussi, puis j'espère que la France va gagner.
10: Et de toute façon, on sait très bien qu'ils seront champions du monde. Il n'y a pas une équipe qui peut rivaliser contre eux pour la dernière de Dédé, dernier tournoi de Dédé.
11: Et si la France gagne, on saute tous dans la piscine.
8: Bah, j'espère que vous sauterez tous dans la piscine. Merci beaucoup, merci, à bientôt, au revoir.
7: Gauthier, vous avez poursuivi votre route ensuite jusque dans le Rhône, à Tassin la demi-lune, c'est près de Lyon.
8: Oui, rendez-vous chez l'habitant pour un barbecue entre copains, des couples d'amis.
12: Hey, Fix, tu t'occupes du barbecue ce soir? Je te sens chaud.
8: Et la petite Louise, 1 an.
13: Tu veux parler, Loulou? Tu appelles papa?
8: C'est quoi le menu?
12: C'est des brochettes de poulet, veau et d'agneau. Un peu de tout, mariné.
14: On est plutôt des gros mangeurs. Ouais.
8: Comment vous voyez les choses?
15: Ah, ça va être un match difficile. L'Espagne, c'est une équipe solide. Ils nous ont gagné sur les dernières confrontations. Ça va être très dur, mais je pense qu'on peut le faire.
8: Comment vous appelez?
13: Je m'appelle Laurie.
8: Footballeuse, vous jouez quel poste?
13: Je joue milieu de terrain.
8: Milieu de terrain. On peut comparer à qui dans l'équipe de France aujourd'hui?
13: À Olysée.
8: Ah oui, Michael Olysée, donc vous n'avez pas choisi non plus le plus mauvais. Pour vous, ça va être quoi?
13: Je vais regarder le match entre amis. Pour le moment, on a regardé tous les matchs à la maison. On a gardé les enfants couchés tôt. Et là, c'est la demi-finale. Il faut quand même marquer le coup et vivre ça avec du monde.
8: Donc les enfants, qu'est-ce qu'on va en faire?
13: Chez papy et mamie.
8: Votre pronostic?
13: 2-1 pour la France. But de Mbappé et Dembélé.
12: Oui, on a organisé une petite soirée entre copains dans un bar. Et puis, on va profiter de l'ambiance, sympathiser avec des gens autour d'un petit verre et pouvoir se lâcher un petit peu, quoi, ce qu'on fait pas forcément tout seul devant sa télé.
8: Pour un mondial, on sait qu'il y a toujours une chanson, là on arrive en demi-finale, c'est quoi la chanson que vous allez mettre
12: Bah, ça va être Amener la coupe à la maison, hein. Elle nous a porté chance une fois, espérons que ça soit la même chose cette fois.
7: Et cette chanson, Gauthier, de VG Dream, elle est reprise jusqu'en Auvergne où vous avez terminé votre périple.
8: Absolument, dans ce centre commercial de Thiers, les maquillages tricolores et les écharpes sont presque en rupture de stock.
16: Ça va très bien, on est confiant et on espère ramener la coupe à la maison.
8: Les boutiques se sont parées de bleu-blanc.
17: Moi, c'est Muriel.
8: Vous avez décoré la boutique aux couleurs des bleus.
17: Le drapeau français, on a mis aussi l'écharpe. Côté femme, eh ben, on a aussi quand même mis le petit collier bleu-blanc-rouge.
8: C'est quoi le programme pour vous, c'est de le regarder
17: Ah oui. Ben, nous avons notre beau-frère qui est espagnol. Donc je pense qu'on va le voir ensemble sur l'écran géant à la maison. On va être un petit peu tendu, mais ça va être bon enfant. L'équipe de France peut gagner. Mais l'Espagne, ils se sont pris quasiment pas de but depuis le départ. Comme on dit, hein, que le meilleur gagne.
8: Il faut toucher du bois pour conjurer le mauvais sort, me lance ce supporter à la sortie du centre commercial. Ces dernières années, me dit-il, on ne fait que perdre contre l'Espagne.
7: Et ces dernières heures qu'on vit tous ensemble. Merci beaucoup Gauthier de Longvugard. RTL sur la route des vacances, donc avant le coup d'envoi de ce France-Espagne ce soir, 21h. C'est une matinale spéciale, vous le savez. Sur RTL, il est 8h30.
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7: Le journal présenté par Gaël Giordana est donc évidemment à la une ce matin. Les Bleus qui veulent prendre leur revanche face à l'Espagne.
0: Pas question de revivre la demi-finale perdue de l'Euro 2024. France-Espagne, demi-finale du Mondial, c'est ce soir à 21h sur M6 et RTL. Et nous serons en direct avec des supporters déjà motivés de bon matin. Dans ce journal aussi, un défilé du 14 juillet sous haute sécurité. Les spectateurs doivent montrer un QR code pour entrer sur les Champs-Élysées. Il y a 10 ans, l'horreur frappait Nice, un attentat islamiste causait la mort de 86 personnes, blessées 458 autres. Un hommage leur sera rendu ce soir. Et puis nous serons en direct du poste de commandement des pompiers qui luttent contre l'incendie de Fontainebleau.
7: France-Espagne ce soir, 21h, c'est presque une finale avant l'heure.
0: Coup d'envoi à 21h en direct sur M6 et sur RTL bien sûr. Sur le papier, les Bleus partent favoris de cette demi-finale. Ils sont numéro 1 actuellement au classement FIFA. Mais Didier Deschamps, le sélectionneur des Bleus, reste prudent. Pas question de revivre les deux derniers France-Espagne, notamment la demi-finale de l'Euro 2024, remportée par les Ibériques.
14: Il n'y a pas de leçon, il y a eu une vérité avec les joueurs qui étaient là. Des deux côtés, il y en a beaucoup qui sont là, mais pas forcément les mêmes, d'autres peut-être pas au même niveau. C'est un rapport de force. Après, vous connaissez les qualités de cette équipe d'Espagne. Évidemment qu'elle veut le ballon et la possession. Elle a une capacité à mettre beaucoup de pression. Et si elle a pris qu'un but, c'est parce que l'adversaire, le ballon, il a du mal à l'avoir et à se créer des occasions. Donc là, ça sera un rapport de force qui a besoin du ballon et qui est capable de créer des problèmes à l'adversaire. Il n'y a pas de revanche, ce qui est passé est passé. Ils ont gagné ces deux matchs, bravo à eux. C'est une demi-finale, mais il n'y en aura qu'une.
0: Didier Deschamps au micro de Nicolas Georgerot. Hasard du calendrier, cette demi-finale tombe un 14 juillet. De quoi motiver des supporters déjà chauffés à blanc. Romaric Caillé, bonjour.
18: Bonjour à tous.
0: Vous êtes dans un camping à Givelde dans le Nord. Le match n'est que dans une douzaine d'heures, mais déjà tout est prêt.
18: Oui, je suis au camping de la Haute Motte dans la Grange où ont lieu les animations. Ce soir, on attend 150 personnes pour le match. On est donc en pleine installation. Je suis avec Marilyn Mass, la directrice.
19: Ce matin, c'est installation. L'écran va être devant nous et il va faire 2,50 m. Oui, c'est grand, mais il faut ça. Déjà, on est nombreux et puis ça va résonner. Dress code bleu, blanc, rouge. Il y a beaucoup qui ont prévu de ramener leurs drapeaux qu'ils ont déjà mis sur leur parcelle. Ils vont les déplacer pour les mettre ici dans la salle tous ensemble et on va vibrer tous ensemble autour de l'équipe de France.
18: Vous n'avez pas les Espagnols, par exemple?
19: J'en ai, mais je crois qu'ils vont rester dans leur mobile. Ouais. Ici, ça va vibrer trop français.
18: Et demi-finale oblige, la traditionnelle soirée belote organisée tous les mardis a été annulée.
0: Merci Romaric Caillé dans le Nord pour RTL. Demain, ça sera Angleterre-Argentine à 21h.
7: 8h35 sur RTL. Dans un peu plus d'une heure, va commencer le défilé du 14 juillet. Une trentaine de chefs d'État et de gouvernement sont invités.
0: Notamment le président ukrainien Volodymyr Zelensky. Tous pourront apercevoir les quasi 6600 soldats à pied, les 193 chevaux de la garde républicaine ou encore la centaine d'avions qui voleront au-dessus des Champs-Élysées. Cette année, en raison d'une sécurité renforcée, tous les spectateurs doivent être munis d'un QR code pour pénétrer sur le parcours des militaires. Valentin Boisset, on vous retrouve justement sur les Champs-Élysées. Les spectateurs commencent à arriver et ils ont le sourire.
20: Oui, du public qui arrive déjà depuis une bonne heure derrière les barrières pour être bien placé. Petite nouveauté cette année, il fallait s'inscrire pour accéder à la zone avec un QR code. Alors je vais me rapprocher justement un peu de ce public.
21: Pour récupérer votre prénom.
22: Carla.
21: Carla, vous avez quel âge ?
22: 19 ans.
21: C'est la première fois que vous venez voir le défilé du 14 juillet ou
22: pas ? Non, là c'est la deuxième fois. Je trouve que c'est important de venir voir ce que le pays fait. Puis même les avions, moi je sais que j'habite à Évreux, donc on les voit s'entraîner tout ça, donc on aime bien voir le rendu final.
21: J'allais dire, il y a un moment que vous attendez plus en particulier, c'est le défilé aérien, c'est
22: oui,
21: ça ?
22: Oui, tout à fait. Enfin, on est un peu stupéfait de voir ça.
20: Merci beaucoup. Stupéfait aussi de voir, évidemment, les énormes blindés du 41e régiment de transmission de Douai que nous suivons depuis l'aube avec le capitaine Marc-Antoine. Ça y est, il y a du public. Là, c'est plus du tout les répétitions.
1: Et là, on arrive le jour J et on a juste une chose, c'est hâte de descendre les champs et puis de défiler devant nos concitoyens. Mais c'est du bon stress, du stress positif qui nous pousse à nous dépasser.
20: Merci infiniment. Et dernier petit mot pour l'image magnifique. Le soleil s'est bien levé maintenant sur l'Arc de Triomphe et on est garé littéralement au pied en attendant le défilé.
0: Sur les Champs-Élysées, Valentin Boisset pour RTL.
7: Après le défilé militaire, Emmanuel Macron prendra la direction de Nice. Il est attendu en fin de journée.
0: 10 ans jour pour jour après l'attentat sur la promenade des Anglais, le 14 juillet 2016, 86 personnes avaient été tuées, 458 blessées par un conducteur de camion se revendiquant de l'État islamique. Ce soir, Nice rendra hommage aux victimes avec 86 faisceaux bleus braqués vers le ciel à 22h34, heure exacte où tout a basculé. Stéphane Herbs a perdu son épouse lors de l'attentat islamiste. Il témoigne au micro de Marie Bonnet-Blanc.
2: C'était un vœu depuis assez longtemps, parce que le dernier homme politique de haute classe en dénigrer les autres, hein, c'était 2017. Après, on a eu le garde des Sceaux, le Premier ministre, Édouard Philippe, Dupond-Moretti. Après, pendant quelques années, il n'y a eu plus personne. Donc évidemment, c'est ce que dit tout le monde. On a un peu l'impression que les victimes de l'attentat de Nice, c'est un attentat un peu oublié, qui est loin de Paris, qui n'est pas forcément reconnu. On attend un certain niveau de reconnaissance, voire d'excuses, notamment au niveau des prélèvements d'organes abusifs, la restitution des organes, les problématiques de tests ADN, l'instruction sur la sécurité qui n'a toujours pas avancé. Donc on a hâte de le rencontrer, mais on l'attend aussi, on attend ce qu'il va nous dire.
0: Stéphane Herbs, co-président de l'association Promenade des Anges, au micro de Marie Bonnet-Blanc.
7: Et puis l'autre grand titre ce matin, l'incendie dans la forêt de Fontainebleau. Les pompiers sont toujours mobilisés.
0: Le feu n'est pas éteint et a d'ores et déjà détruit près de 2000 hectares au sol comme dans les airs. Une longue journée de lutte commence. Nathan Bocard, on vous retrouve en direct. Bonjour.
3: Bonjour.
0: Vous êtes à Arbonne-la-Forêt au poste de commandement des pompiers et les flammes ont encore progressé cette nuit.
3: Oui, malgré un vent un peu moins actif, les pompiers n'ont pas pu circonscrire les deux incendies qui ravagent la forêt. Deux incendies, car on le rappelle, un nouveau départ de feu a eu lieu en fin de journée hier, dispersant un peu plus les moyens des pompiers. Au total, ce sont précisément 1920 hectares qui ont été calcinés. Un bilan que les soldats du feu espèrent contenir avec cette nouvelle journée de lutte qui débute. Les prévisions météorologiques s'affinent et dessinent les conditions de travail des prochaines heures. Le commandant Paul Laurin est porte-parole des pompiers de Seine-et-Marne.
23: Alors une journée un peu plus calme en termes de vent et c'est forcément favorable pour nos conditions d'intervention. En revanche, des conditions en termes de température qui restent très chaudes, ce qui veut dire bien tout simplement une pression sur les sapeurs-pompiers qui interviennent. Également un risque à la fois de reprise sur les surfaces qui ont déjà été éteintes, mais également un risque d'éclosion, éventuellement de nouveaux feux qui pourraient nous impacter sur le reste du département.
3: Et ce sont désormais 850 pompiers de toute la France qui s'activent ici et qu'on voit partir et revenir sans arrêt de ce quartier général. Quatre Canadair les assistent désormais. Ils ont commencé leur balai ce matin et nous survolent déjà très régulièrement.
0: Merci Nathan. Nathan Bocard à Arbonne-la-Forêt pour RTL. On rappelle que deux personnes ont été interpellées, suspectées d'avoir un lien dans ces départs de feu. L'un des deux suspects est un jeune homme de 18 ans qui n'est pas connu des services de police. Il a été interpellé avec un briquet sur lui et ses mains était recouverte de suie.
7: Merci beaucoup Gaël Giordana. Louis Baudin, on va faire la météo à 7 jours pour savoir enfin la perspective de la fin de cette vague de chaleur. Mais juste d'un mot quand même pour les pompiers qui mènent une lutte acharnée, on l'entend, contre l'incendie. Et quelles conditions météo ils ont là au-dessus de la forêt de Fontainebleau aujourd'hui?
24: Bah, côté température, ça va pas changer. Hein. Effectivement, ouais. On ira jusqu'à 34, 35 degrés encore cet après-midi. Tout ça avec du temps sec, peut-être un petit voile nuageux. Mais en revanche, ouais. Peu ou pas de précipitations. Il y en a eu un petit peu hier soir, mais ça n'a pas été suffisant. Malheureusement, hein, le gros des orages est passé un peu à côté. Et pour ce qui est du vent, en revanche, là, ça ira beaucoup mieux aujourd'hui. On l'a entendu, hein, le vent devrait souffler beaucoup moins fort. Hier, on avait 40, 50 km heure. Là, on aura plutôt 20 ou 30 km heure. Donc ça, c'est plutôt la bonne nouvelle. La mauvaise, c'est que demain, ce vent pourrait repartir à nouveau. Donc espérons que durant cette journée, ils parviennent tout de même à atténuer les effets de cet incendie. Alors pour le reste, on a donc dit aujourd'hui plutôt du soleil, quelques nuages dans le nord, moins d'averses. En revanche, demain, avec toujours des températures caniculaires, même si on perdra 1 ou 2 degrés ici ou là. On retrouvera un peu plus d'orages en cours d'après-midi dans la moitié nord, donc de nouveau des averses orageuses qu'on va tous un peu souhaiter en espérant que ce soit pas trop violent, parce qu'on a besoin de cette humidité. Ça sera la même chose d'ailleurs pour la journée de jeudi, avec des orages qui traverseront la France d'ouest en est, donc une baisse des températures un petit peu plus nette, mais nous resterons encore au-delà des 30 degrés quasiment partout. Non, la vraie atténuation, elle est attendue vendredi, où là on repassera sous les 30 degrés dans la moitié nord, 31, 32 degrés dans le sud, donc vraie différence. Et puis surtout la nuit suivante, on pourra enfin respirer avec des températures qui repasseront sous les 20 degrés, et ça, ce temps un peu plus sec, un peu plus ensoleillé, mais avec des températures de saison, devrait nous accompagner pour le week-end et même le début de semaine prochaine.
7: Merci beaucoup Louis Baudin. On part sur la route du Tour, 8h41.
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7: Avec vous, donc, cher Antoine, comme chaque matin. Bonjour Antoine.
10: Bonjour, bonjour à tous.
7: Donc hier, c'était la journée de repos. Le peloton reprend la route, avec d'ailleurs de la montagne au programme aujourd'hui. Étape difficile hein, entre Aurillac et le Lioran. Et comme après chaque étape, il y aura un vainqueur, évidemment, et une médaille qui sera décernée à ce vainqueur. Et ce matin, vous allez nous dire tout ce que vous savez, Antoine, sur cette décoration qui compte, hein.
10: Absolument. J'ai voulu m'intéresser ce matin à cette tradition du Tour de France. Depuis toujours, chaque vainqueur d'étape reçoit une médaille, c'est un objet patrimonial, distribué chaque soir sur le podium protocolaire.
11: Et le vainqueur de l'étape du jour, Tadej Pogacar !
10: Et cette médaille distribuée par la marque de pneumatique Continental au vainqueur d'étape est pour la première fois confectionnée dans les ateliers de la Monnaie de Paris. Alors, je vous y emmène. Et face à une machine hydraulique, je rencontre un homme en blouse noire.
25: Je suis Joaquin Jiménez, je suis le graveur général des monnaies.
10: Cette médaille, c'est vous qui l'avez conçue?
25: Oui, c'est une médaille particulière. Il se trouve qu'elle soit ronde, tout simplement parce que c'est une évocation de la roue.
10: Et en plein cœur, voilà, il y a la carte de la France.
25: Voilà, c'est le pneumatique qui entoure le parcours lui-même.
10: Et cette carte, cet hexagone, est frappée en relief pour mettre en avant les 54 000 mètres de dénivelé positif de ce tour, des médailles particulièrement rares.
25: On produit autant de médailles qu'il y a d'étapes.
10: Donc 21 étapes, 21 médailles.
25: Il y aura le nom de l'étape, évidemment, sur cette médaille qui recevra autour du cou. Et le vainqueur sur les Champs-Élysées, lui, son nom sera gravé en direct.
10: Quelle est la taille de cette médaille?
25: Elle fait 10 cm de diamètre. C'est du bronze florentin doré.
10: Pour un poids de 500 grammes.
25: Eh ouais.
10: Donc c'est pas rien.
25: Ah non, c'est pas rien.
10: J'aimerais bien la mettre autour du cou. Hein.
25: Bah oui, bah, vous savez pas la solution, non. C'est de faire du vélo.
10: Ah, et de gagner une étape du tour.
25: Oui.
10: C'est pas gagné. Alors, à défaut, j'ai décidé d'en confectionner une moi-même.
7: Et du coup, alors, vous êtes approché de cette fameuse machine hydraulique, Antoine ?
10: Tout à fait, mais sans prendre de risque. Hein. C'est Florian Traché, le chef de l'atelier, qui m'a guidé.
26: Et le but ici, c'est de donner naissance à la médaille.
10: Il prend donc une planche de 7 mm d'épaisseur en bronze byzantin doré qu'il insère dans le moule de la médaille. Et ensuite, il vient presser, frapper la médaille.
26: Mise en route de la machine. Je mets le fer en place sur l'outillage.
10: Donc c'est une presse hydraulique.
26: C'est une presse hydraulique, tout à fait. Là, on va monter à 1100 tonnes. Et on va venir presser donc celle-ci 4 fois. Alors. Allez, hop, contact, et là on monte en pression. Hop. Et déjà, on a le dessin, tout à fait. Alors le début de dessin, évidemment, comme on est à la première frappe, c'est que là, du coup, on la presse aujourd'hui. Ce soir, four de recuit, 600 degrés. Je les récupère, je rappuie dessus. Et ça, je fais ça 4 fois de suite. Le but, c'est d'avoir une médaille parfaitement finie.
10: Un travail de main-d'œuvre qui est reconnu puisque la Monnaie de Paris a déjà confectionné les médailles des Jeux Olympiques de Paris 2024.
7: Bon, mais Antoine, la question, est-ce que cette médaille, elle est vraiment importante pour les coureurs ?
10: Eh bien oui, parce que sur le podium, les vainqueurs d'étape reçoivent une médaille, des fleurs et parfois une peluche. Le Français Nance Peeters a gagné une étape sur le Tour de France 2020 après une échappée en solitaire.

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1: Effectivement, notre souhait aujourd'hui 14 juillet, une victoire française sur le Tour de France et une victoire évidemment de l'équipe de France ce soir face à l'Espagne, matinale spéciale sur RTL qui continue avant ce France-Espagne donc à 21h. Dans un instant, eh bien, on va parler de livres, les livres de l'été avec Sophie Orange. Chaque matin, on est à, vous le savez, Guillaume Musso, qui est l'un des auteurs français les plus lus au monde et qui nous raconte les coulisses vraiment de son inspiration. Et ce matin, justement, comment le 11 septembre et ce lien qu'il a avec New York a beaucoup compté et a changé même sa vie. À tout de suite sur RTL.

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18: Matinale spéciale bleu ce matin sur RTL avant ce France-Espagne à 21h dans 10 minutes dans le journal. D'ailleurs, on va partir en Espagne avec Arthur Pereira, envoyé spécial en Espagne. Là-bas aussi, l'ambiance monte et les Espagnols, évidemment, y croient. Mais avant cela, les livres de l'été avec Sophie Orange. Chaque matin, on est avec Guillaume Musso et qu'on va retrouver d'ailleurs pendant deux semaines. Guillaume Musso qui a vendu, rendez-vous compte, plus de 34 millions de livres. D'ailleurs, son 23e livre, Le crime du paradis, est paru ce printemps chez Calman Lévy. Et à votre micro, Sophie, Guillaume Musso nous raconte en fait ce qui se cache derrière son premier succès, à savoir les attentats du 11 septembre 2001 qui l'ont en quelque sorte inspiré.
19: Bonjour Guillaume Musso.
20: Bonjour Sophie, bonjour à tous.
19: Chaque matin, un voyage, une lecture. Hier, nous étions en Toscane. Aujourd'hui, nous serons aux États-Unis. Où nous emmenez-vous ce matin, Guillaume Musso ?
20: Je vous amène à Manhattan avec mon premier succès et après.
19: Donc Manhattan, New York, une ville que vous connaissiez bien puisque vous aviez travaillé quand vous étiez jeune. Est-ce que ça a un lien ?
20: Oui, bien sûr. Quand j'ai eu 19 ans, je suis parti 4 mois vendre des glaces, travailler dans une fête foraine à New York et dans le New Jersey. Et c'est cette expérience qui en fait m'a changé à jamais, m'a fait aimer Manhattan. Et c'est d'ailleurs assez singulier parce que j'ai commencé à écrire ce roman en 2000 et quand j'en étais à peu près à la moitié, il y a eu les attentats de septembre 2001 et j'ai repris le roman pour lui donner au départ une atmosphère finalement un petit peu plus sombre dans ce New York post-attentat crépusculaire. Le timing aussi a joué. Et après, ça raconte l'histoire d'un homme, un avocat franco-américain qui voit débarquer dans sa vie un drôle de médecin qui a la particularité de reconnaître les gens qui vont mourir bientôt. Et Nathan, l'avocat, se persuade que voilà, il n'a plus que quelques jours à vivre, il veut remettre sa vie en ordre.

0: Il le fait justement dans cette ambiance-là. C'est un roman, mon premier roman un petit peu surnaturel, avec cette dimension fantastique que j'ai utilisée au départ en fait pour parler de choses graves. Là, je voulais parler du deuil, de la mort, de la fragilité de notre vie, mais parler de ça de façon ludique à travers ça. So easy living. En fait, c'est un roman que j'ai commencé à écrire après avoir eu un accident de voiture assez grave et qui a été déterminant dans ma vie parce qu'il m'a fait passer du statut finalement de garçon un petit peu insouciant à quelqu'un avec une gravité nouvelle. J'ai commencé à lire pas mal de philosophes, me poser beaucoup de questions. J'ai voulu retranscrire finalement cette interrogation-là à travers un livre, mais à travers un livre à suspense qu'on aurait aussi plaisir à lire.
1: New York, c'est aussi le symbole de la réussite sociale. Et ce livre, c'est votre premier succès. Oui. C'est le deuxième roman, mais c'est votre premier succès. Voilà, New York vous a porté chance.
0: Oui, c'est vrai que c'est un roman qui a été vendu à peu près partout dans le monde. Je pense que l'époque avait besoin, à ce moment-là, de ce type d'histoire-là. Et voilà, c'était le bon livre au bon moment.
1: Le début d'une longue série de oui. succès. Un autre succès demain qui nous emmènera à San Francisco. À demain.
0: À demain. I'm in a New York state of mind.
2: Guillaume Musso, chaque matin sur RTL, auteur du Crime du Paradis, son dernier livre, paru chez Calman Lévy, au micro, comme chaque matin, de Sophie Orange, chef du service culture d'RTL. À demain, à tous les deux. On espère que Dallas ne sera pas impitoyable avec nos bleus ce soir, matinale spéciale sur RTL, avant ce grand match. France-Espagne, 21h à Dallas dans 8 minutes. Tiens, on va parler de la clé du succès, l'une des clés en tout cas du succès des Bleus depuis le début de la compétition. C'est vraiment ce duo Mbappé-Didier Deschamps, tous les deux obsédés par la victoire et qui portent pour le moment nos Bleus. Et on espère évidemment que ça va continuer ce soir.
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2: Ça va beaucoup mieux aussi l'été. Chaque matin, c'est la diététicienne Violette Baboxet qu'on retrouve et qui nous donne des conseils pour nous sentir bien et prendre soin de nous. Bonjour Violette.
4: Bonjour Olivier, bonjour à tous.
2: Je rappelle que vous publiez le 26 août prochain le grand guide de la nutrition et de la perte de poids aux éditions Marabout. Et ce matin, on va évoquer avec vous l'une des activités préférées des Français pendant l'été, le barbecue. On entend souvent dire que la viande grillée ou les aliments un peu brûlés pourraient être mauvais pour la santé. Est-ce que c'est vrai ou est-ce que c'est encore une idée reçue?
4: Malheureusement, c'est plutôt vrai. Le principal problème du barbecue au charbon, c'est ce qui se passe lorsqu'on cuit des aliments à très haute température ou bien directement au contact des flammes. En fait, quand la graisse tombe sur les braises du barbecue, ça produit de la fumée qui contient des substances qui vont se déposer sur les aliments. Et lorsque la viande est cuite à très haute température, donc elle est noircie, il y a encore d'autres composés qui se forment à sa surface. Et en fait, certaines de ces substances, issues à la fois de la fumée et de la cuisson, sont dites génotoxiques.
2: Génotoxiques, c'est-à-dire ?
4: Alors, une substance génotoxique, c'est une substance qui peut endommager notre ADN et donc augmenter nos chances de développer un cancer.
2: Donc le barbecue au charbon, c'est mauvais pour la santé ?
4: Bah, disons que comme souvent en nutrition, c'est surtout une question de fréquence et de quantité. Donc faire quelques barbecues pendant l'été, ça ne pose pas de problème majeur dans le cadre d'une alimentation qui est globalement équilibrée. Ce qui peut devenir problématique, c'est une consommation vraiment régulière d'aliments qui seraient très grillés ou très carbonisés.
2: Mais si on coupe, on l'a tous fait, si on coupe les morceaux noircis au bord, est-ce que ça règle le problème ?
4: Alors c'est mieux, ça permet de réduire une partie de l'exposition, mais les composés indésirables, ils commencent à se former avant même que l'aliment soit complètement noirci. Donc ça veut dire qu'une viande qui est très brunie ou grillée peut déjà en contenir, même si elle n'est pas encore complètement carbonisée.
2: Donc c'est l'abus, hein, on l'a compris, qui peut poser problème. Et sinon, comment est-ce qu'on peut faire un barbecue un peu plus sain ?
4: Alors, le mieux, si vous souhaitez réduire un petit peu le risque, ce serait d'opter pour un barbecue électrique ou pour une plancha. Comme il n'y a pas de braise et beaucoup moins de fumée, on limite la formation de certains composés indésirables. Mais ce qui compte, c'est pas seulement le type d'appareil utilisé.
2: Oui, j'imagine que ça dépend aussi de ce qu'on met sur la plancha ou sur le barbecue.
4: Exactement. Donc, quand on pense barbecue, c'est vrai qu'on pense souvent saucisses, merguez, chipolata. Mais ça, ce sont des aliments qu'il est préférable de consommer avec modération, notamment parce qu'ils appartiennent à la catégorie des viandes transformées. Les viandes transformées, ce sont celles qui peuvent augmenter le risque de cancer colorectal. Ils sont aussi souvent riches en sel, riches en graisses saturées. C'est celles qu'on appelle les mauvaises graisses, qui sont pas idéales pour la santé cardiovasculaire.
2: Bon, alors qu'est-ce qu'on peut mettre à la place?
4: Plein de choses. On peut par exemple mettre du poisson. Ça se prête aussi très bien à la cuisson au barbecue. Et surtout, on oublie souvent les légumes. Ouais. Donc, les courgettes, les aubergines, les poivrons, les champignons ou encore le maïs sont vraiment excellents grillés. Ils apportent des fibres, ils apportent des vitamines, ils permettent d'équilibrer beaucoup plus facilement le repas. Et donc, finalement, le meilleur barbecue, je dirais que c'est celui où les légumes occupent autant de place que la viande.
2: Voilà, le plaisir du barbecue plus sain grâce à vous. Merci beaucoup, Violette, pour vos conseils qu'on retrouve d'ailleurs et qu'on retrouvera dans votre livre, Le Grand Guide de la Nutrition et de la Perte de Poids, qui paraîtra le 26 août aux éditions Marabout, déjà disponible en précommande. Et puis, il y a votre Instagram. Vous nous rappelez où on vous retrouve sur Instagram, Violette?
4: Alors, on peut me retrouver sur le compte violette.diet, D-I-E-T.
2: Et demain sur RTL. À demain, Violette.
4: À demain.
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2: Et avant de partir à Dallas, avant ce France-Espagne, les sagas RTL cet été avec Anthony Martin. Et toute la semaine, nous vous proposons une saga Vanessa Paradis, qui est l'une des têtes d'affiche des festivals de l'été en France. Et ce matin, Anthony, vous nous racontez les coulisses de sa collaboration avec Serge Gainsbourg. Leur coup de foudre d'abord artistique est né pendant la cérémonie des Victoires de la Musique en 1990.
6: Ce soir-là, Serge Gainsbourg a trouvé en Vanessa Paradis son ultime muse. Étienne Rodagil devait écrire le deuxième album de la chanteuse, mais il est touché par un drame au début de l'année 90, la mort de sa femme, emportée par une leucémie. Rodagil déclare forfait. Les musiques du prochain album sont prêtes, toujours signées Franck Langolf, il faut donc trouver un parolier. Renaud et Alain Souchon sont sur les rangs, mais Vanessa et son oncle Didier Pin pensent à Serge Gainsbourg. Et sans trop y croire, ils vont lui proposer.
7: On est allé chez lui avec une cassette, avec les 12 titres dessus, et on était là-bas pour lui proposer une chanson, d'écrire un texte. J'étais pétrifiée, c'était atroce. Parce qu'on est allé chez lui, c'est un vrai musée, c'est magnifique. J'étais timide, j'avais l'impression que j'allais bouger, que j'allais faire tomber ou casser quelque chose. J'étais dans ma petite chaise, je bougeais pas, je regardais par terre, enfin, c'était l'enfer. Et au fur et à mesure que les chansons défilaient, Serge disait que oh, j'aime bien celle-là, elle est vachement bien. Puis la deuxième passait, il disait la même chose. Puis la troisième, la quatrième, la cinquième. Et à la fin, on écoutait les 12 titres. Il a dit, c'est formidable, est-ce que je peux tout avoir? Je crois que j'ai dû avaler. Mais ça arrive difficilement et on n'y croyait pas.
6: Serge Gainsbourg s'enferme 5 jours chez lui à Paris, rue de Verneuil, pour écrire les paroles de l'album « Variations sur le même thème ». Un épisode intense, difficile. Gainsbourg est très pointilleux et à 16 ans, Vanessa sait exactement ce qu'elle veut. Elle lui refuse même un titre. D'où cette célèbre réplique de Gainsbourg, « Paradis, c'est l'enfer ». Mais au bout du compte, Vanessa obtient du grand Gainsbourg. C'est un rêve pour la chanteuse. Celui que son père écoute en boucle depuis toujours vient donc de lui écrire tout un album. Variation sur le même thème est enregistrée en avril 1990 à Suresnes. Bien que fatigué et malade, Serge Gainsbourg est omniprésent en studio. Souvenir de Vanessa Paradis.
7: Une fois, il s'est mis derrière le micro, il met son casque sur les oreilles, et il était là, il racontait des choses, il disait des trucs un peu plus crus, il s'adressait à Langolf, à un tel, il était là, c'était des histoires de garçons. Dès qu'il se mettait à me parler à moi, il retombait dans un ton, mais d'une douceur. Il parlait tout doucement, puis là, d'un coup, il m'a dit, tu vois le casque, le cordon qui est accroché à un seul côté du casque, il est du côté gauche. C'est peut-être un conseil bête, mais je peux vous dire qu'à chaque fois, quand on cherche de quel côté faut mettre l'oreille droite à droite, l'oreille gauche ou quoi, avec le cordon qui est là, c'est beaucoup plus simple. Et en fait, dès que j'enfile mon casque, je pense à Serge.
6: Gainsbourg se barre en mars 1991, emporté par une crise cardiaque, 9 mois après la sortie du disque Variation sur le même thème. Bien plus tard, j'ai demandé à Vanessa Paradis quel souvenir elle gardait de Serge Gainsbourg.
7: La tendresse, parce qu'on pense toujours à Gainsbourg pour l'écriture, le talent, le génie, le poète et le provocateur, bien sûr. Mais ce que je connaissais pas, c'était la manière qu'il avait de vous attendrir énormément. Et c'était pas si simple que ça pour moi, à l'époque, j'avais 16 ans, de gérer ça. J'avais un instinct bizarrement maternel en face de lui qui était mon aîné, mais j'avais pas le courage d'assumer cet instinct, la pudeur, la timidité, la bêtise aussi, mais l'homme, la classe, la politesse et la tendresse, oui.
6: Cette collaboration permet à Vanessa Paradis de changer définitivement de catégorie. Ceux qui l'applaudissent sont ceux qui lui crachaient dessus il y a 3 ans. Le magazine Rolling Stone titre même « Et Dieu créa Vanessa Paradis ». Cette fois, la comparaison avec Bardot fait office de consécration.
2: La saga Paradis toute la semaine sur RTL et vous le retrouvez d'ailleurs tous les jours en version longue à 15h dans RTL Raconte. Il est 9h01 sur RTL.
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2: Le journal de William Galibert et cette place en finale de la Coupe du Monde ce soir, 21h, on la veut, mais on n'est pas les seuls.
8: Oui, l'Espagne aussi est sûre de sa force. Nous serons à Madrid dans quelques instants pour l'entendre. Mais c'est ça, hein, le parfum des très très grands matchs. Nous irons aussi sur les Champs-Élysées pour le tout dernier défilé militaire de la présidence d'Emmanuel Macron qui va débuter dans une heure. Et puis le point sur l'incendie toujours en cours de la forêt de Fontainebleau, mais aussi sur la sécheresse plus généralement avec des restrictions d'eau qui concernent désormais jusqu'à 98 départements français. Les jours de grands matchs, c'est toujours pareil. On est très confiant, très très confiant. Et puis le temps passe, tic-tac, tic-tac, la journée avance. L'attente, la tension. Et on est toujours confiant, mais on se souvient qu'en face, c'est quand même du très costaud. France-Espagne, 21h, c'est une demi-finale de mondial. Et voilà, en quelques secondes, les impressions des supporters français croisés aux États-Unis à Dallas.
9: C'est une demi-finale de Coupe du Monde, donc on appréhende tous, mais on est excités et on n'a jamais été aussi fort. Donc ça, cette fois, ça devrait le faire.
10: Les Espagnols, c'est solide quand même. Hein. Alors je dirais pas inquiet, mais pas confiant non plus. Ça va être un match, à mon avis, très compliqué. Moi, je vois bien ce match aller aux prolongations, même au pénalty. On verra bien.
8: On verra bien, et oui, parce que les deux derniers, France-Espagne, demi-finale de l'Euro 2024, 2-1 pour les Espagnols, et l'année dernière, demi-finale de la Ligue des Nations, 5-4 pour Lamine Yamal et ses coéquipiers. Alors, comment se préparent nos meilleurs ennemis et leurs supporters? Détour par Madrid ce matin sur RTL. Bonjour Arthur Pereira.
11: Hola William.
8: En direct dans un café du centre de la capitale espagnole. On se réveille tout doucement hein, à cette heure-ci en Espagne, mais autour de vous aussi, on est confiant.
11: On va en faire qu'une bouchée de la France, lance Ravière, le patron de ce petit café typique devant ses tranches de Serrano. Impossible pour Miguel et Pedro, deux clients installés au comptoir, de ne pas réagir.
12: Je pense que ce sera le meilleur match de la Coupe du Monde. Très certainement, en plus le plus disputé. Ce sont deux sélections parmi les meilleures, hein, très équilibrées, mais j'espère que l'Espagne va gagner.
13: Vous avez un petit peu peur?
12: Peur ? Non. Je pense que ce sont deux très bonnes sélections qui se respectent énormément et qui jouent à un très très haut niveau.
14: Ce sera un match équilibré et difficile, mais je pense que l'Espagne va gagner.
13: Sous pronostico, votre pronostic ?
14: 2-1 pour l'Espagne.
11: Alors, ils n'ont pas encore enfilé le maillot de la Roja, mais les deux banquiers pensent qu'à ce match. Ils ont même commencé plus tôt aujourd'hui pour être à l'heure devant leur écran de télévision ce soir. Une dernière image, William, sur la table, à côté de moi, 5 policiers en uniforme avalent leur café au lait et leur tranche de pan con tomate. Et entre deux bouchées, la discussion tourne uniquement autour du match. Et ils le savent, hein, il va falloir que leur équipe se transforme en réelle armée pour stopper Mbappé et ses compères ce soir.
8: Arthur Pereira, envoyé spécial de RTL à Madrid.
2: Madrid qui, on le rappelle, est depuis deux saisons maintenant le terrain de jeu d'un certain Kylian Mbappé.
8: Mais en bleu, il est encore plus redoutable qu'avec le Real où il reste assez critiqué. Il est en mission, le capitaine de l'équipe de France. Bonjour Jeannot Séguier.
15: Bonjour à tous.
8: Le capitaine Mbappé et le sélectionneur des champs, on a là un duo obsédé par la victoire.
15: Oui, car ce duo veut écrire l'histoire. Il l'a déjà écrite il y a 8 ans en Russie. Mais depuis, si la victoire est une obsession pour les deux, la défaite au Qatar en 2022 n'est toujours pas digérée. Et la tentation de ramener cette fois-ci la troisième étoile est si grande que chacun remplit parfaitement son rôle pour guider tout un groupe vers la victoire à chaque match depuis le début du tournoi. Deschamps, le sélectionneur, n'a cessé de faire en sorte de calmer les joueurs pour qu'ils ne se voient pas trop beaux. Pas que les joueurs d'ailleurs, calmer l'emballement médiatique et éviter l'excès de confiance chez les supporters. Mbappé, le capitaine, est en mission auprès de ses partenaires pour que les consignes de Deschamps soient bien ancrées dans les têtes jusqu'au moment de l'échauffement. Il aime bien les réunir aussi avant le coup d'envoi et son efficacité sur le terrain ne fait que renforcer cette notion de guide. Pour le duo Deschamps-Mbappé, rien n'est plus grand que l'équipe de France. Alors porter ce maillot pour la première fois un 14 juillet, jour de fête nationale, c'est encore plus fort et ce message a bien été distillé ces dernières 48 heures.
8: Merci Jeannot.
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2: Et puis ce matin sur RTL, c'est aussi Philippe Diallo, le patron de la Fédération Française de Football, qui a voulu réagir aux propos de l'ancien Premier ministre espagnol Mariano Rajoy.
8: Oui, qui a osé parler d'une équipe de France sans Français. Le gouvernement, Paris, a déjà dénoncé un dérapage raciste et demandé des excuses. Le patron de la FFF, lui, ne digère pas non plus et il ne veut pas en rester là.
17: Moi, j'ai été choqué et stupéfait par une forme de libération de la parole sur le thème du racisme. Les propos abjects d'une sénatrice anonyme qui aurait dû le rester. Les propos d'un ex-ministre espagnol qui n'a aucun certificat de nationalité à délivrer sont totalement abjects et inacceptables. C'est la raison pour laquelle, d'ailleurs, à la fois contre la sénatrice paraguayenne, j'ai eu l'occasion de faire un signalement auprès du procureur de la République, et que la Fédération Française de Football fera aussi et fait aussi un signalement auprès du procureur de la République sur les propos de ce ex-ministre, Premier ministre espagnol. Parce qu'on ne peut rien laisser passer et je n'accepterai pas que nos joueurs, notre équipe de France, soient de cette manière attaqués. Il y a des lignes qu'on ne peut pas franchir. Et donc, de ce point de vue-là, la Fédération sera sur leur chemin pour faire en sorte que la justice puisse, si possible, les condamner.
8: Philippe Diallo, le patron de la FFF au micro de Philippe Sansfourche. Pour être complet, sachez qu'avant ce coup d'envoi de France-Espagne à 21h, on va vivre un instant de mémoire et un instant d'émotion ce soir, puisqu'une minute de silence va être observée en hommage aux victimes de l'attentat de Nice, 10 ans après le 14 juillet 2016. C'était une demande formulée par la France et qui a été acceptée par la FIFA.
2: Cette demi-finale du Mondial qui tombe en tout cas un jour de fête nationale, et tout cela entraîne une mobilisation énorme pour les forces de l'ordre.
8: Un dispositif composé de 70 000 policiers et gendarmes pour éviter les débordements, Maxime Lévy.
18: Oui, c'est ce qu'a annoncé Laurent Nunez, le ministre de l'Intérieur. 70 000 forces de l'ordre déployées dans toute la France, dont 7 000 à Paris et son agglomération. Mobilisation très importante, c'est à peu près un tiers des forces disponibles. Aucun débordement ne doit être toléré, martèle le ministre dans un télégramme envoyé à tous les préfets le 10 juillet dernier. Fête nationale, demi-finale de Coupe du Monde, canicule susceptible d'exacerber les effets fait de l'alcool. Du monde sera dans la rue et les risques de violences urbaines existent en fin de soirée. Selon la préfecture de police de Paris, il faut, je cite, faire en sorte que la soirée reste une fête pour le plus grand nombre. À titre de comparaison, la soirée du quart de finale de Coupe du Monde entre la France et le Maroc jeudi dernier s'était globalement très bien passée, selon le ministre de l'Intérieur, malgré quelques incidents et surtout le décès d'une adolescente dans le Nord après un accident pendant les festivités.
8: Merci Maxime Lévy. Des hommes et des femmes au service de la France. On va en voir aussi dans une heure maintenant pour le début du défilé sur les Champs-Élysées. C'est le 10e et dernier défilé pour Emmanuel Macron en tant que chef des armées. Émilie Beaujard, vous êtes sur place. Le chef de l'État a voulu, en plus d'un hommage aux forces ukrainiennes et à leur soutien, il a voulu une démonstration de force massive ce matin.
19: Oui, un défilé XXL, 6800 défilants, c'est 1000 de plus que l'année dernière. Il y aura aussi plus de blindés, plus d'avions et d'hélicoptères. Emmanuel Macron veut montrer la montée en puissance de l'armée française, une armée modernisée, entraînée, prête au combat. C'est pour ça que pour la première fois, les aéronefs seront équipés d'armements fictifs. Le défilé est aussi organisé comme un engagement au combat. Commandant Guillaume, vous êtes officier dans l'armée de terre. Un engagement au combat, ça veut dire quoi exactement?
20: Très concrètement, aujourd'hui, ce défilé motorisé, c'est une force en ordre de combat. C'est la brigade interarmes bonne de guerre de l'armée de terre qui défile sous les yeux des Français, avec en tête en premier les forces spéciales et le renseignement qui sont équipés de drones et de systèmes numériques. Puis vient ensuite l'infanterie et les blindés avec des véhicules de transport blindés Griffon, des véhicules de combat Jaguar. Vient ensuite l'artillerie César avec des canons qui tirent à 40 km, des missiles solaires Mistral qui permettent de défendre la force contre les aéronefs. Enfin, le génie pour organiser le terrain, évidemment des moyens de communication et de la logistique pour le ravitaillement. Pourquoi ? Parce que c'est exactement comme ça que l'armée française pourrait entrer en premier sur un théâtre d'opération, une force complète, autonome, capable de commander une coalition multinationale. La démonstration que l'armée française est prête aujourd'hui à assumer ce rôle de pilier de la défense et de la sécurité en Europe.
19: Et commandant, il y aura aussi des hélicoptères qui survoleront le défilé motorisé.
20: Exactement, la particularité cette année, c'est qu'en même temps qu'il y aura le défilé motorisé au sol, il y aura des hélicoptères en l'air. C'est toute la technique militaire d'arriver à coordonner ce genre d'action dans la troisième dimension.
19: Et cet engagement, on va aussi le voir à l'ouverture du défilé avec les troupes invitées, 500 militaires de la coalition des volontaires. Cette alliance internationale internationale créée en 2025 pour soutenir l'Ukraine face à la Russie.
8: Émilie Beaujard en direct des Champs-Élysées pour RTL. Deux personnes soupçonnées d'être à l'origine des incendies de la forêt de Fontainebleau sont en garde à vue ce matin. Le ministre de l'Intérieur, Laurent Nunez, n'a pas souhaité divulguer d'informations spécifiques sur ces gardes à vue. On en est désormais à près de 2000 hectares détruits dans cet incendie qui se poursuit malgré la présence sur place de près de 850 pompiers. Le Tour de France avec la 10e étape entre Aurillac et Le Lioran. Ça va grimper. 7 cols à gravir, dont 3 qui sont classés en première catégorie et 3800 mètres de dénivelé cet après-midi.
2: Et puis les courses, elles ont lieu à Longchamp, départ 18h30.
8: Oui, les pronostics d'Alexandre de Kopman qui vous conseille ce matin le 4, l'As, le 3, le 2, le 6, le 5 et le 8. 4, As, 3, 2, 6, 5 et 8. L'outsider de RTL, c'est le numéro 3, Almiro.
2: Merci beaucoup, William Galibert. Louis Baudin, avant de pouvoir respirer un peu en fin de semaine, là, il fait toujours très chaud, là.
1: Oui, oui, et dès que le jour apparaît, on le voit, ça chauffe très vite. En ce moment, on a 31 degrés à Figari, en Corse, 28 degrés à Toulon, par exemple, ou encore 27 à hier. Bon, à l'opposé, on respire encore, hein, à Cherbourg avec 17 degrés en ce moment, ou encore à Quimper avec là aussi 17 degrés. Mais globalement, de toute façon, c'est cette chaleur qui va encore envahir toutes les régions avec 25-27 degrés près de la Manche, hein, à Cherbourg, ou encore 29 degrés à Brest, 30 degrés à Biarritz, mais ailleurs nous dépasserons encore facilement les 30 degrés, 32 à 36, 37 voire 38 degrés dans la plupart des régions, 39 degrés à Lyon ou encore à Montauban. Alors tout ça avec un ciel qui sera toujours un petit peu mitigé, avec beaucoup de soleil, mais ici ou là quelques passages nuageux. D'ailleurs, ça pourra aller jusqu'à l'averse dans les régions du Nord-Est, sur la Lorraine, l'Alsace ou encore la Franche-Comté. Et puis, ça pourra encore donner un orage en montagne, sur le Massif central ou encore les Pyrénées. Mais ça sera beaucoup plus limité qu'hier. Et puis, le vent sera un petit peu moins fort dans la moitié nord. Ça aussi, c'est une bonne nouvelle sur le front des incendies. Il atteindra tout de même 50 km/h, mais sur le littoral de la Manche.
2: Merci beaucoup, Louis Baudin. 9h12 sur RTL, dans un instant, dans ma valise avec Amandine Bégaud. Bonjour Amandine.
21: Bonjour Olivier. Ce matin, je reçois un chanteur qu'on a découvert il y a un peu plus de 10 ans maintenant dans The Voice. Amir est l'invité de Dans ma valise.
2: A tout de suite Amandine. Moi je vous retrouve demain 6h pour RTL Matin. Bonne journée et allez les Bleus.
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21: Bonjour à tous et bienvenue sur RTL. Si vous nous rejoignez, comme chaque jour de l'été, on plonge ensemble dans la valise d'un artiste, d'une personnalité. Et oui, une valise, ça dit souvent beaucoup de nous, beaucoup plus en tout cas qu'on ne le pense. Et ce matin, c'est un chanteur qu'on a découvert il y a un peu plus de 10 ans maintenant dans The Voice et qui depuis a vendu plus d'1 million d'albums. 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

0: Bonjour Amir.
1: Bonjour Amandine.
0: Et bienvenue sur RTL, ça va bien. Et encore mieux quand j'entends vos chansons. Finalement, on est tout de suite dans l'ambiance des vacances quand même.
1: Merci. Je les vois comme une évasion, moi, les chansons. Donc ça peut en effet faire écho à ce concept-là, de partir loin.
0: On va parler bien sûr de vos chansons, de la scène aussi, puisque vous serez en tournée une partie de l'été hein, dans les festivals. Mais d'abord, si je vous dis vacances, qu'est-ce qui vous vient, vous, tout de suite à l'esprit? Ça peut être une image, une odeur, un bruit?
1: D'abord, il y a des enfants, il y a des apéros. Et quand je dis qu'il y a des enfants, des fois c'est moi, enfant. C'est des souvenirs de vacances en famille. Ou c'est celles que je prends depuis 7 ans avec les miens et ma famille, avec une volonté de reproduire chez eux ces souvenirs magiques qui restent. Ces souvenirs indélébiles, ces goûts des vacances, ces desserts des vacances, ces coups de foudre des vacances. Après, ils sont encore peut-être un peu jeunes pour ça.
0: Oui, c'est un peu petit quand même. Et justement, elles ressemblaient à quoi vos vacances, petit Amir?
1: D'abord, on avait des destinations répétées, comme par exemple Cannes, où mes parents adoraient partir, même plusieurs fois par an. On a fait quelques croisières. On a beaucoup voyagé les week-ends parce que mon père travaillait énormément et il avait besoin de décompresser le week-end. Donc j'ai ces souvenirs-là de prendre la route un vendredi jusqu'à dimanche soir. Des fois, il y avait tellement de valises ou de bagages dans la voiture qu'on s'asseyait de manière un peu illégale, voire au sol. C'est ça pour moi les souvenirs de vacances. De toute façon, il y a
0: et ces trajets en voiture comme ça.
1: Ces trajets qui durent beaucoup, dans lesquels je me dispute avec ma petite sœur, des musiques, les radios que mon père écoutait en boucle. Je ne sais pas si j'ai le droit de mentionner une autre. Ouais. Il était très fan de Rire et Chansons quand j'étais gamin. Et nous, on comprenait pas les sketchs. Voilà, c'est un peu ça, les vacances.
0: Et après, vous disiez ces souvenirs magiques que moi, j'essaye de transmettre à mes enfants. Lesquels?
1: J'aimerais... C'est cliché, mais c'est vrai. C'est le sable chaud, c'est l'eau salée qui sèche sur la peau, c'est les glaces, c'est les rencontres, c'est les couchers de soleil, c'est la fatigue dans une fin de journée, alors qu'en vacances, on part quelque part pour se reposer. Finalement, on se dépense plus qu'ailleurs, et c'est merveilleux de se coucher serein, d'avoir beaucoup moins de pression qu'au quotidien. Et puis, pour ma part, compte tenu du métier que j'exerce et des déplacements nombreux qui en font partie, le fait de passer du temps avec ma famille hors du temps,
0: c'est ça qui est précieux, c'est ça votre luxe à vous aujourd'hui.
1: Absolument.
0: Passer du temps avec eux.
1: Peu importe où, peu importe quand, mais le fait de ne pas être coupé, c'est quand même génial pour moi et je savoure.
0: Vous parliez du sable un peu chaud, de la peau qui a le goût de l'eau salée. Ça veut dire que c'est forcément à la mer, les vacances?
1: C'est la plupart du temps à la mer. Oui, je suis un mec de mer. Et pour tout vous dire, moi qui est à partir de l'âge de 8 ans, j'ai grandi à 100 mètres de la mer. Ma famille a déménagé à Tel Aviv. Et pour autant, ça n'a pas enlevé la volonté de partir en vacances à la mer aussi. Alors c'est peut-être pas toujours la même mer. Des fois, on voyageait un peu loin, mais je m'en lasse pas.
0: Vous le disiez, vous avez été obligé très tôt de faire vos valises puisque vous avez quitté la France, Sarcelles, où vous êtes né à l'âge de 8 ans pour Israël. J'imagine qu'à 8 ans, c'est quand même pas simple comme ça de changer de vie.
1: C'était pas simple, mais c'était pas non plus une grande déchirure parce que j'ai beaucoup pu visiter Tel Aviv avant que l'on s'y installe. Ma mère était israélienne, alors on parlait la langue à la maison, c'était pas dramatique.
0: Mais abandonner ses copains, tout
1: ça. Voilà, c'était surtout ça, et c'est ce qui me tenait à cœur, et j'ai fait jurer à mes parents qu'on va déménager, mais je changerai pas d'école, et qu'il est hors de question que je me fasse de nouveaux amis, évidemment, qu'ils m'ont dit oui, t'inquiète pas. Et puis j'ai passé ce fameux été à Tel Aviv, en amont de la nouvelle rentrée dans cette nouvelle école. Et il en a fallu peu pour que je sois convaincu, parce que j'ai débarqué dans une école où tout le monde venait en short, où on tutoyait les profs, on les appelait par leur prénom et on terminait les cours à 13h. Voilà, disons que la France m'a pas tout de suite manqué.
0: Et vivre comme ça à 100 mètres de la plage, ça c'est pour un petit garçon de 8 ans, 10 ans, et après j'imagine à l'adolescence, ça c'est magique.
1: C'est magique, même si plus on en est proche, moins on en profite. Mais quand même, c'est vrai que de se faire plus souvent des après-midi avec les potes, d'aller jouer, d'aller nager, c'est une atmosphère. Je pense que la plage, plus que ce qu'elle nous offre le plaisir d'être à la mer, elle nous crée une atmosphère. C'est un paysage qui influence énormément l'état d'esprit, et vivre au bord de l'eau, ben c'est pas pareil, je dois reconnaître.
0: C'est quoi? C'est plus apaisant?
1: c'est apaisant et puis il y a toujours ce regard vers l'horizon, donc vers quelque chose d'ouvert. Et maintenant que je le dis, j'y pense et je pense qu'on en manque de ça ici dans une ville comme Paris.
0: Où... Oui, où souvent c'est l'immeuble juste en face.
1: Exactement. Il n'y a que du vis-à-vis.
0: Non, mais c'est vrai. Et effectivement, voir loin, jusqu'à l'infini,
1: ça fait rêver.
0: Ces vacances, vous les organisez, vous faites un planning ou vous pouvez partir comme ça sur un coup de tête?
1: Souvent, j'organise à l'avance parce qu'avec trois enfants, ça demande de vérifier s'il y a des places, s'il y a des chambres, s'il y a des billets d'avion. Mais une fois qu'on est sur place, non, ça reste très très libre.
0: Et donc après, pas peu de planning. Il y a ceux qui à 8h disent allez, on se lève, on fait le petit déj à 10h, il y a ça
1: style.
0: Et tout.
1: Non, pas du tout. Après, j'aime bien. Je dois reconnaître que j'aime bien aller dans des hôtels avec un encadrement pour les enfants.
0: Ça fait aussi partie des vacances.
1: Je suis d'accord, mais oui. Et en plus d'avoir le choix, et puis pour eux aussi, s'ils veulent rester avec les parents ou s'ils veulent aller faire des activités. Moi, en tout cas, je serai jamais à la hauteur d'un kids club avec ce que je peux proposer. Donc c'est cool quoi d'avoir ce choix.
0: Et partir avec Amir, vous le feriez? Vous êtes un bon compagnon de voyage?
1: Waouh, très très difficile de me juger là-dessus, j'en sais rien. En fait,
0: vous avez l'air facile à vivre.
1: C'est possible, mais j'ai des besoins. C'est-à-dire que quand je suis en vacances, je me lève tôt parce que c'est ma nature, que je loupe jamais le petit-déj à l'hôtel. Peu importe, je m'en fous, j'ai pas besoin d'aller à 8h30, mais après le réveil, je vais manger. Après manger, j'aime aller au sport. En fait, j'ai des trucs qui me correspondent et partir avec moi en vacances, ça veut dire s'adapter à ça. Si j'ai pas coché toutes ces cases, je sais c'est chiant, mais comme ça, moi je pars en vacances aussi pour me faire du bien. Ça veut pas dire que toute ma journée est rythmée que par mes besoins et mes volontés, mais j'ai aussi ce truc là où je suis un peu psychorigide.
0: Oui, donc vous avez quand même un petit planning.
1: Oui, mais quand vous me parlez d'un planning timé, c'est pas le cas. Dans la journée, à un moment, je vais aller à la salle de gym ou je vais partir courir. Ça peut se passer le matin comme l'après-midi. Mais j'ai des cases à cocher.
0: Amir, vous restez avec nous dans un instant. On va ouvrir votre valise et voir aussi à quoi ressemble une journée avec vous. Vous voyagez léger ou pas du tout?
1: Pas du tout.
0: À tout de suite sur RTL.
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0: Et oui, tous les jours de l'été, on plonge ensemble dans la valise d'une personnalité, d'un artiste, à la découverte de toutes ces petites choses, ces petites manies qui disent souvent beaucoup de nous. Et aujourd'hui, c'est donc Amir qui nous ouvre la sienne. Des vacances ou un voyage sans musique, Amir, j'imagine, c'est impossible.
1: Impossible.
0: Impossible. comme à chaque invité, en tout cas, on vous a demandé de choisir trois chansons, trois titres à glisser dans votre valise. Et d'abord, vous avez choisi celui-là.

0: My Way, Sinatra. Alors ça c'est...
1: chanson qui vient illustrer ma réponse précédente sur les vacances où j'ai besoin de faire des trucs qui me correspondent. Mais My Way c'est beaucoup de choses. C'est un voyage dans le temps, une fierté française aussi, une voix qu'on aime réentendre et réentendre encore et encore. Et un de mes morceaux préférés, globalement. Il me fait sourire.
0: Sourire.
1: Simplement, oui, je sais, c'est une chanson qui se veut émouvante.
0: Mais parce que moi, j'allais vous dire, c'est une chanson qu'on regarde devant un coucher de soleil,
1: c'est
0: par
1: vrai.
0: Exemple, ultra romantique et tout.
1: Je suis d'accord.
0: Mais qu'est-ce qui vous fait sourire dedans?
1: Le fait d'entendre ce résumé doux amer d'une vie dans laquelle il se sépare de quelque chose tout en maintenant la fierté et la satisfaction d'avoir fait les choses à sa façon.
0: Deuxième choix.

0: ça aussi, c'est culte.
1: C'est culte. Alors,
0: Michael Jackson.
1: Pour ma part, c'était l'âge où j'ai le souvenir de partir en vacances avec mes parents et de les saouler avec cette chanson que je chante un million de fois sans vraiment parler anglais, donc avec du yaourt un peu chelou. Michael Jackson qui parle d'un monde meilleur, un monde qu'on a envie de corriger. J'ai envie de dire malheureusement toujours d'actualité, mais ça reste une Madeleine de Proust pour moi, cette chanson.
0: Troisième choix.

0: Alors ça, David Guetta, ça donne envie de danser tout de suite.
1: Ça donne envie
0: et
1: de danser.
0: Et vous êtes presque en train de danser là.
1: Ouais, je le suis et ça tombe pile sur mes premières vacances seul. J'avais 17-18 ans à ce moment-là et on est parti qu'entre potes pendant 2 semaines. On avait une voiture, on avait une playlist et on a fait toutes les plages et toutes les boîtes possibles et imaginables. C'était un rêve en fait, c'était l'évasion, c'était la première fois où je me sentais libre.
0: Ouais.
1: Et c'est ce titre-là qui faisait la bande originale de ses vacances et j'avais besoin de le mettre aussi en avant.
0: Love is Gone, David Guetta, on écoute.

0: Love is Gone de David Guetta, le choix d'Amir qui nous accompagne ce matin. Amir, venons-en à votre valise maintenant. Vous me disiez plutôt chargé.
1: Plutôt chargé, ouais.
0: Ouais, chargé de quoi?
1: Je suis rarement beaucoup en dessous du poids autorisé dans l'avion. Souvent, je le dépasse et les hôtesses sont sympas avec moi.
0: J'allais vous dire, elles vous font payer un supplément, non?
1: Rarement.
0: Vous faites quoi? Un grand sourire, elles vous reconnaissent?
1: Ouais, je pense que la plupart me reconnaissent. Et puis après, j'ai pas non plus des valises de 50 kilos, mais bon, s'il faut, on paye, mais c'est rare.
0: Vous y mettez quoi? Par exemple, l'objet qui vous suit partout, que ce soit en vacances d'ailleurs ou en tournée, lors de vos déplacements, il y a un objet qui vous suit toujours?
1: Un objet qui me suit toujours. À part les trucs utiles, importants, comme un sac de toilette, quelques paires de baskets. J'essaie de réfléchir si j'ai un truc un peu
0: original. Vous n'avez pas un gris-gris ou
1: non? Après, ma valise, en elle-même, c'est une sorte de gris-gris parce que c'était la première chose que je me suis acheté quand j'ai commencé à gagner ma vie dans la musique. J'ai mis de côté mes premiers cachets de chanteur et je suis allé dans un magasin qui fait des valises dont je rêvais. Je voyais les pubs et c'était toujours super cher pour moi. Et ça a été le truc où j'ai décidé de me faire plaisir. Et c'est la même valise que je trimballe depuis 11 ans maintenant, 12 ans peut-être. Et puis, au gré du temps, je mets des autocollants dessus, que ce soit des autocollants que je trouve dans la vie de tous les jours ou que mes gamins me collent dessus. C'est une valise qui elle-même est l'objet fétiche des vacances et qui vit avec moi et qui change avec moi
0: et qui raconte chacun de vos déplacements.
1: Exactement, qui raconte ma vie et qui grandit avec moi.
0: Ah, l'intérieur, est-ce qu'il y a un objet que vous oubliez systématiquement?
1: Il m'est arrivé par exemple de partir en vacances sans prendre le moindre slip ou caleçon.
0: Ah, ça c'est gênant.
1: Parce qu'en fait, quand je fais la valise, je raisonne par catégorie. Mmh. Alors là, je vais prendre les t-shirts, là je vais prendre des habits de sport, là je vais prendre le sac de toilette, etc. Et il suffit que je pense à autre chose au moment de prendre la catégorie caleçon. Je me suis retrouvé sans, mais bon, ça se résout assez facilement.
0: Oui, ça dépend où on est.
1: Oui, pas dans la jungle, d'accord.
0: Mais, bon, en même temps, dans la jungle, vous pouvez faire Tarzan, quoi.
1: J'ai pu acheter un stock, ouais.
0: Vous êtes du genre prévoyant, très organisé, vous faites une liste ou, parce que là, vous me dites, je le fais par catégorie.
1: Non, c'est dans ma tête. J'aime bien, alors, les gens peuvent me prendre pour un fou s'ils me voient faire, mais quand je prépare ma valise, je répète les mots qu'il faut prendre. Ça fait à peu près ça. Ça fait slip, caleçon, t-shirt, jean, habit de sortie, sport. Slip, caleçon, t-shirt, jean, habit de sortie, sport. Dès que j'ai mis les caleçons, slip, habit de sortie, jean, sport. En fait, j'élimine pour ne pas oublier. Il n'y a pas de liste, mais c'est une manière pour moi de faire une espèce de liste. Donc, on peut imaginer un truc très, c'est vraiment chelou, en fait, je dois reconnaître, vu de l'extérieur.
0: Bah non, vous savez, il y a des gens qui font des listes écrites, c'est pareil.
1: C'est vrai, mais moi je fais des listes verbales, et comme la valise avait partie de ma vie, c'est pas que pour les vacances, les déplacements dans mon métier sont si nombreux, qu'il m'arrive 2-3 fois par semaine de faire cette espèce de mantra qui ressemble à une prière étrange, une espèce d'inventaire de placard, et qui me permet de faire des valises sans oublier, en général.
0: Une tenue de sport, j'imagine, au moins, puisque vous faites du sport tous les jours.
1: Ouais.
0: Ça, c'est essentiel pour vous, le sport?
1: Oui, de toutes les façons, même si j'ai pas envie de faire du sport, du moment que la tenue est là, ça me contraint, quoi. C'est une sorte de rappel.
0: Ça vous force?
1: Ah bah oui. Non, mais j'ai envie de me mettre en condition, de ne pas avoir d'excuses. C'est pour ça que je prends des habits de sport. Même pour un déplacement promo d'une seule nuit ou un truc comme ça,
0: Parce que moi, ça m'arrive de prendre des affaires de sport et puis elles restent au fond de la
1: valise. Oui, c'est vrai. Bah, j'essaye de faire l'inverse. J'essaye de les emmener pour justifier. Sinon, j'aurais payé un surpoids pour rien.
0: Est-ce qu'on trouve des livres dans votre valise?
1: Absolument.
0: Oui. Ouais. Quel type de livre?
1: Un peu de tout. J'aime bien moi essayer d'alterner. Je lis souvent deux livres à la fois quand il y en a un qui est plus instructif, informatif, un truc sur des faits, et un autre qui est un roman. Et souvent je vais à la plage avec les deux pour pouvoir alterner. Dès que je me lasse d'un, je passe à l'autre. Ça change d'ambiance, quoi. Donc en fonction de la longueur des vacances, il y aura un nombre de livres que j'emporte avec moi.
0: Des vrais livres, vous les lisez pas sur tablette
1: non,
0: ou quoi?
1: Non, vrais livres. J'aime ça. J'aime cette sensation. Aujourd'hui, ça nous manque énormément. Donc autant que possible toucher du vrai papier et ne pas perdre cet élément.
0: Le téléphone, vous arrivez à le mettre de côté ou non?
1: Parfois.
0: Parfois. Mm-hmm. Mais vivre sans téléphone, ce serait impossible.
1: Non. Dans mon cas, c'est un défi personnel que je m'impose. J'essaie d'avoir une journée par semaine où je décroche complètement.
0: Ah oui?
1: Ouais.
0: Ça, vous le faites toute l'année?
1: Toute l'année, oui.
0: Et vous y arrivez?
1: Presque.
0: Ah oui. Oui,
1: j'y arrive globalement parce que c'est une vraie hygiène de vie, c'est le temps des enfants, le week-end, donc il y a moins de sollicitations pour le travail. Mais à part ça, non, il est trop présent et c'est celui qui m'empêche de me coucher tôt et qui m'oblige à me réveiller tôt aussi et qui écourte mes nuits, qui écourte mon span d'attention, qui m'empêche des fois de bouquiner, de regarder des séries et en même temps, il me rend si productif que on est addict à la fin. Donc voilà, je suis un peu cul entre deux chaises.
0: Vous disiez des vacances, c'est forcément avec les enfants. Il y a des jeux de société, des jeux de plage. Vous aimez ça ou pas du tout?
1: Pas vraiment.
0: Bof.
1: Non, je dois reconnaître que je suis assez nul là-dedans. J'essaye de faire des châteaux de sable avec mes enfants.
0: C'est pas mal déjà.
1: Ouais. Après, ça dure un quart d'heure et après je retourne à mon livre. Mais ils me pardonnent pour ça. Et puis, de toute façon, l'essentiel, je pense, c'est d'être là à chaque fois qu'ils ont besoin. Et quand je suis avec eux en vacances à la plage, à la piscine ou ailleurs, c'est le moment où je leur dirai jamais attendez, j'ai un truc à faire.
0: Ah merde, vous restez avec nous. Ils ont la chance d'avoir un super papa quand même, visiblement. On va découvrir dans un instant à quoi ressemblent vos journées en vacances, chargées ou tranquilles. On a dit bon, bien organisées, mais
1: elles sont chargées. Je pense que j'ai beaucoup de choses.
0: À tout de suite sur RTL.
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9: 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On adore nos joueurs et franchement, on peut aller au bout et on peut la soulever cette coupe. Je le souhaite en tout cas.
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0: C'est votre rendez-vous de l'été sur RTL. Chaque jour, on plonge dans la valise d'un artiste, d'une personnalité. Et oui, une valise, finalement, ça dit beaucoup de nous, beaucoup plus qu'on ne le pense. Et aujourd'hui, c'est le chanteur Amir qui se dévoile. Amir, vous disiez, j'aime bien le matin prendre mon petit déj. Vous êtes lève tôt ?
1: Très tôt.
0: Très tôt ? Ah oui, mais c'est-à-dire ?
1: Entre 5h et 6h.
0: Ah oui, très tôt.
1: Ouais.
0: Avant vos enfants.
1: Avant mes enfants, ce qui me permet de préparer la table pour le petit-déj, de leur sortir les habits, ça facilite énormément leur gars à l'école.
0: Et en vacances, vous dites, je ne rate jamais le petit-déjeuner. Ça, c'est un moment...
1: Dans la vie, en fait, je saute jamais le repas. Ouais, oui. Je suis un peu fou.
0: Et le petit-déj, pourquoi?
1: Je sais pas, parce que j'ai cette habitude depuis toujours. Ouais.
0: Et il ressemble à quoi votre petit-déj?
1: J'ai calqué ça sur mon père, qui est comme ça lui aussi. À quoi ressemble mon petit-déj? Je sais pas si c'est très intéressant, mais alors mon petit-déj idéal, c'est deux tartines de pain complet avec du beurre salé ou du beurre de cacahuète, une omelette et un yaourt et beaucoup de café. Voilà.
0: Bon, c'est diététique.
1: Ouais, et c'est bon.
0: Ah bah oui, c'est bon.
1: Ça me plaît.
0: Vous le disiez, donc les vacances, toujours en famille, enfin en tout cas...
1: Essentiellement.
0: Ça, c'est la priorité des priorités. Vous êtes plutôt hôtel, maison,
1: Comme on s'est dit tout à l'heure, l'encadrement des enfants nous donne envie de choisir les resorts la plupart du temps, parce que c'est ainsi que voilà, c'est confort aussi pour les parents. Après, oui, souvent aussi. Bon, je dois reconnaître que j'ai la chance de pouvoir m'organiser des vacances assez souvent dans l'année, pas que juillet août. Et il y a des moments où on voyage loin, où on décide de faire des escapades un peu insolites, de prendre des lodges, de prendre.
0: C'est quoi le voyage le plus fou que vous ayez fait ces dernières années?
1: Le Bhoutan, il y a de ça exactement 2 mois.
0: Un Bhoutan qui est un pays ultra fermé.
1: Absolument. Et donc déjà, on se sent privilégié de pouvoir passer des vacances là-bas. J'y étais pendant 1 semaine, en famille aussi. Cette fois pas avec mes enfants, mais avec mes frères et sœurs, mon père. Et on y a célébré les 40 ans de ma sœur. Et c'était un voyage inoubliable parce que c'est un pays unique. C'est un pays sublime. C'est un pays très préservé. Il n'y a pas de Starbucks, McDo, autoroute, internet est très bof. Enfin, il y a un truc où on est plongé dans le passé et on savoure le temps long. Quelque chose de culturel chez eux, de très respectueux des traditions, de très attentif aux touristes, alors que ce n'est pas un pays
0: mais
1: ouvert.
0: Non, complètement mais, fermé. Oui.
1: Je pense que ça leur permet justement de donner plus d'attention aux peu de touristes qui y viennent. Et je trouve qu'on se prend une belle claque des priorités dans la vie quand on y est.
0: Amir, vous disiez vivre sans portable, ce serait compliqué, même si vous avez mis en place cette journée par semaine, bravo d'ailleurs. Avec vos enfants, vous avez quel rapport avec les écrans? Ça vous arrive de les laisser
1: C'est rarissime. J'essaye d'éviter au maximum possible. Le seul écran qu'ils peuvent avoir, c'est de temps en temps des soirées cinéma. Qu'on fait soit ensemble, soit eux tout seuls, mais je préfère les voir devant un long métrage, essayer de rattraper des classiques d'enfants, hein, mais ils peuvent un jour regarder E.T. ou Le Roi Lion, etc. Et là, je me dis que c'est utile, c'est culturel.
0: Et ça, la soirée cinéma, c'est un truc que vous organisez comme
1: non,
0: ça, tranquille.
1: C'est pas régulier, c'est quand ils le demandent. Ils le demandent assez souvent, ce qui permet aussi d'avoir une excuse pour leur dire, alors s'il y a soirée cinéma, ça veut dire qu'il faut se doucher plus tôt, faut être prêt. Et quand vous êtes en pyjama, 18h, 18h30, ils se mettent devant un film, ils sont très calmes et très heureux. Je pense que c'est du win-win. En plus, j'en ai 2 qui sont un peu grands et 1 qui est bébé. Donc au moment où les grands regardent le film, moi je peux m'occuper du bébé et passer du temps de qualité avec lui.
0: Vous êtes couche-tôt ou couche-tard ?
1: Couche-tard.
0: Couche-tard ?
1: Ouais.
0: Mais avec des soirées qui se prolongent, un dîner qui se prolonge
1: ça dépend du contexte. Ouais. Ça peut être un dîner, ça peut être une sortie. Et même quand je suis chez moi, je bouquine... Je me couche vers 00h, 01h. Ce qui devient contraignant, c'est de se réveiller à 5h du matin, mais j'ai souvent organisé mon planning qui me permet de prendre un petit décrochage sieste.
0: Que je sois
1: en déplacement, j'aime bien prendre le train à l'heure de la sieste, ou que si je suis chez moi, évidemment, je m'enferme dans ma chambre, même 30 minutes.
0: La sieste, ça peut être court.
1: Ça peut être long aussi, si je suis vraiment exténué et que j'ai rien à faire, je me laisse, je me permets. Mais sinon, une sieste de 30 minutes m'aide à rattraper. En fait, quand je me réveille le matin, parce que j'ai cette notion de, il faut déjà démarrer, j'ai 1000 choses à faire, c'est bête de rester au lit, c'est du temps perdu, je me dis aussi à ce moment-là, de toutes les façons, je compléterai ma nuit vers 14h. Et c'est comme ça que je suis rythmé depuis toujours.
0: Vous parliez, et vous parlez beaucoup de la famille. Vous aimez ces grandes tablées famille où on se retrouve
1: De toute façon, quand on rentre dans ma famille, les pièces rapportées, ma femme notamment...
0: Il n'y a pas le choix.
1: Il faut comprendre que c'est une famille où ils sont très nombreux, où ils parlent fort et ils se retrouvent extrêmement souvent. Ça peut être un peu troublant au début, mais je pense qu'on s'y fait vite parce que c'est que de l'amour, en fait. Et c'est des moments...
0: Ça, vous en avez des souvenirs magiques, pleins?
1: Ah oui, et puis je continue à en fabriquer. Enfin, c'est très régulier encore aujourd'hui, ces mêmes souvenirs et ces mêmes ambiances que j'ai connues déjà il y a 30 ans quoi.
0: Vous aimez recevoir vous ?
1: Oui. Oui. Après je cuisine pas.
0: Du tout.
1: Donc recevoir pour moi c'est être responsable de l'ambiance, éventuellement de l'alcool, mais ma femme cuisine super bien et de manière générale peu importe ce qu'on va manger, enfin du moment qu'on est ensemble et qu'on s'amuse et qu'on rigole, ouais, j'aime beaucoup ça.
0: Est-ce qu'il y a un truc qui peut gâcher vos vacances ?
1: Un truc qui peut gâcher mes vacances, oui. Je dirais que le stress du travail, ouais. Le stress du travail ou un truc un peu plus vacances.
0: Mais le stress du travail, c'est-à-dire quoi? Qu'on vous appelle et que...
1: Ben, dans mon métier, on travaille toute l'année.
0: Et souvent quand les autres sont en vacances, d'ailleurs, ou en tout cas ne travaillent pas les week-ends,
1: c'est vrai, et passer des vacances préoccupées par un sujet qui n'a aucun rapport avec les vacances et qui en théorie aurait pu être géré différemment, mieux, ou être traité avant ou après, c'est embêtant. Après,
0: vous avez un truc pour justement essayer de l'évacuer et...
1: Non, parce que quand le sujet existe et qu'il faut s'en occuper, ben je m'en occupe parce que c'est très important aussi. Mais j'ai la chance d'être entouré par des équipes exceptionnelles.

0: parfaite pour moi.
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1: De retour dans ma valise sur RTL, et aujourd'hui c'est le chanteur Amir qui nous ouvre la sienne, qui se dévoile à travers un objet, une habitude ou encore une petite manie. Amir, si vous deviez nous conseiller une destination, ce serait laquelle ?
3: Ah, alors, j'ai une nostalgie folle d'un voyage effectué en 2009 avec ma petite sœur, celle avec qui je me disputais
1: sur l'autoroute,
3: la banquette arrière de la voiture et sur l'autoroute petit, et qui est devenue ma meilleure amie et ma confidente. On est parti au Brésil, à Morro de São Paulo, qui est une île sublime, où on circule avec des espèces de... C'est comme des brouettes. Il n'y avait pas de moteur, en tout cas à l'époque. C'était des plages pures, propres, avec des marchands de différents types de nourriture qui débarquaient pendant qu'on bronzait au soleil. Comme par exemple, il y avait des fromages sur des bâtons, un peu comme un Esquimau, qui faisait griller, comme une brochette de fromage folle, tellement délicieuse, et des super soirées, des super ambiances. Je me rappelle que, bon, j'étais pas chanteur de métier à l'époque, mais j'adorais ça, et que mes copains m'ont entendu chanter sur la plage, les copains de vacances, ceux avec qui il y avait des Scandinaves, il y avait des Espagnols, il y avait un peu de partout dans le monde. Et quand ils m'ont entendu chanter, on dit, tiens, c'est cool, peut-être qu'on te propose pour chanter dans les bars ici le soir, ce qui nous permettait de faire des dîners et conso offerts, et je passais mes soirées à prendre une guitare et à chanter dans les bars. J'ai plein de vidéos, plein d'images de ces moments-là. Je pense que ça m'a aussi appris certaines premières...
1: C'est votre premier
3: notions.
1: Contact finalement
3: premier
1: avec
3: contact
1: ce métier-là.
3: Absolument.
1: Parce que chanter, vous avez toujours chanté ?
3: Oui, mais à la maison.
1: Ouais.
3: Et me mettre face à un micro, face à un public, je dirais, à part les fêtes de fin d'année d'école, non, ça m'est jamais arrivé. Et à ce moment-là, j'ai assumé un truc, je me suis dit, chanter pour gagner sa vie, chanter contre quelque chose, essayer d'animer un lieu

0: C'est un défi intéressant. Et voilà. Et j'ai ces souvenirs de vacances avec ma sœur, avec qui, en fait, on a franchi un cap d'amitié, justement parce qu'on est partis tous les deux et c'était nouveau pour nous. Voilà. J'oublierai
1: jamais. Moro de Sao Paulo au Brésil. Mais ça veut dire que les voyages, ça, c'est aussi l'occasion de créer des liens pour vous.
0: Évidemment. Ouais. Évidemment, bien sûr.
1: Même avec les siens, même avec quelqu'un avec qui on grandit.
0: Bien sûr. Il y a des choses qui changent du tout au tout dans un voyage, évidemment. Parce que c'est un nouveau contexte, c'est un nouveau cadre. Il y a une notion, bon, j'utilise un mot un peu exagéré, mais de survie, en fait, dans un lieu qu'on connaît pas, avec des gens qu'on connaît pas, où il faut trouver où dormir, il faut trouver quoi manger. Et cette douce survie amène chacun à sortir un peu de sa zone de confort, à se dévoiler, et ça crée des vraies coopérations. Et avec ma sœur, c'était précieux, ouais.
1: Dans un instant, Amir, il va être temps de défaire vos valises. On va aussi, bien sûr, parler scène, puisqu'on va vous retrouver tout l'été sur les festivals un peu partout en France. À tout de suite sur RTL.
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1: Dans ma valise, et aujourd'hui c'est le chanteur Amir qui nous ouvre la scène au retour. Amir, vous êtes du genre à défaire vos valises vite ou à les laisser comme ça au fond dans
0: non,
1: un
0: je
1: coin.
0: Laisse traîner.
1: C'est
0: je
1: vrai.
0: Laisse traîner, ouais.
1: Parce que vous repartez vite.
0: Oui, exactement. Donc au final, je change que ce qui est pas propre. Ça fait gagner du temps.
1: Et en rentrant de vacances plutôt, y a une petite mélancolie. Certains, ils ont une petite boule au ventre en rentrant. C'est un mélange
0: parce que j'aime aussi retrouver la routine et faire ce que j'ai pas pu faire pendant les vacances. Je suis très heureux dans mon travail. Je suis très heureux dans mon métier d'artiste, dans la création. Alors forcément, il y a aussi une volonté de reprendre et de s'évader de cette manière-là. Des vacances me permettent de me languir de mon métier, et mon métier me permet de me languir des vacances. C'est très bien de pouvoir mélanger, pouvoir alterner.
1: Venons-en, ça fait partie de, c'est un luxe pour le coup. Et, ouais. Mais c'est vrai que quand on aime son métier, on a envie de s'y remettre. Venons-en justement à votre carrière, votre dernier album, C'est Amir 2. Est toujours disponible. C'est une réédition du précédent qui est sorti quelques mois avec 9 titres inédits, dont celui-ci. Le monde

0: C'est qui ce nous, Amir?
1: C'est libre à beaucoup d'interprétations, je ne sais pas moi-même, parce que chaque jour j'ai une nouvelle perspective là-dessus. De temps en temps j'imagine ma famille, de temps en temps j'imagine les gens bien qui veulent faire de ce monde le Heal the World.
0: De Michael Jackson qu'on écoutait tout à l'heure et qui a bercé votre adolescence.
1: Ça a pour moi une résonance autant intime que collective, et l'idée d'un monde qui peut aller mieux parce qu'on intervient, c'est une dimension héroïque dans laquelle je me projette en rêvant un peu et en espérant qu'on a un pouvoir sur ce monde et qu'on peut le rendre meilleur.
0: Mais le nous, il est très important, chez vous, beaucoup plus que le jeu.
1: Absolument. Mais à tous les niveaux.
0: Et oui.
1: Je me considère comme un soldat dans une équipe, un coéquipier, que ce soit dans le travail, que ce soit dans la vie de famille, que ce soit dans mes loisirs. Je suis pas un solitaire. Et le nous est plus important que le jeu parce que je me détache, incapable de me détacher des personnes qui m'entourent et qui embellissent ma vie.
0: Alors vous serez sur scène une partie de l'été, hein, tournée des festivals, notamment à Confolens, c'est en Charente le 13 août, à Narbonne le 22, à Dole le 29 août. Vous aimez ces ambiances de festival?
1: Oui, mais comment on peut ne pas les aimer?
0: Oui, mais...
1: C'est un concert en plein air avec un public qui transforme la température ambiante en quelque chose de plus intérieur, de plus chaud, de plus chaleureux, de plus... Il y a cette ferveur estivale qui n'existe nulle part ailleurs. Et même si j'adore faire des tournées de Zénith, les festivals, l'évasion qu'ils proposent se mélangent. Et justement, c'est le cas de le dire, entre travail et vacances, restent des moments qu'on attend.
0: Et travailler quand les autres sont en vacances, ça vous dérange pas?
1: Non, parce que
0: vous êtes en vacances quand ils travaillent, mais
1: aussi, mais mon travail, c'est vraiment ce qu'on s'était dit tout à l'heure. C'est, j'ai pas l'impression de travailler.
0: On peut aussi vous voir dans la série Unconditional, qui est diffusée sur Apple TV. C'est l'histoire d'une mère prête à tout pour sortir sa fille d'un cauchemar judiciaire. C'est pas la première fois qu'on vous voit acteur. Il y a eu cette série diffusée sur TF1, La Belle et le Boulanger. C'est une nouvelle carrière, acteur, Amir, ou...
1: Alors, nouvelle, je sais pas, parce que ça a débuté déjà en 2021 avec une pièce de théâtre que j'ai jouée pendant 2 ans. Je pense que c'est à la fois une révélation, mais aussi un rêve de gosse que j'ai pas forcément assumé. J'ai laissé toute la place à la musique. Et je pense qu'un beau jour, en voyant que la musique c'était là, c'était installé, que ça disparaîtrait probablement pas, je pouvais me permettre de m'échapper un petit peu des sentiers battus et de tenter quelque chose de nouveau, sans vraiment savoir si ça allait arriver, si ça allait...
0: Mais un rêve de gosse, c'est-à-dire, quoi, vous imaginiez quoi quand vous aviez...
1: Quand j'étais gamin, je montais sur la table du salon pour chanter et pour jouer des personnages. Ça a jamais été particulièrement la chanson plus qu'autre chose. Mais avec le temps, un chemin s'est tracé plus naturellement dans la musique et je me suis accroché à ce chemin jusqu'au moment où j'ai trouvé le courage de rajouter aussi le deuxième rêve. Et il y a rien de plus beau qu'un éternel renouvellement, cette mise en abîme là qui rythme ma vie. C'est comme si je restais gosse et je suis très heureux comme ça.
0: Et on espère que ça va continuer comme ça.
1: Merci.
0: Parce que ça fait du bien de vous entendre. Un grand merci d'être venu nous voir sur RTL. On peut, je le rappelle, venir vous voir donc tout l'été sur scène. On va mettre toutes les dates, hein, sur le site rtl.fr. Vous serez notamment à Narbonne le 22 août ou encore à Dole le 29. Très bel été, Amir.
1: Merci beaucoup, Amanda.
0: Et merci encore.
1: Très bel été à vous aussi.
0: Demain, dans ma valise, reçoit Gérard Rolls, amoureux bien sûr du sport. Il va y en avoir d'ailleurs. Mais pour l'heure, vous avez rendez-vous avec la bonne touche, Laurence Boccolini. Bonjour Laurence.
2: Bonjour et merci Amandine. Et à demain donc avec Gérard Rolls.
0: 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L'actualité en 3 minutes avec vous, Brieux Baucher. Bonjour Brieux.
3: Bonjour Amandine, bonjour à tous. Plus que 11 petites heures d'attente avant ce choc. Cette demi-finale de Coupe du Monde entre la France et l'Espagne et la tension qui monte parmi les supporters.
4: C'est une demi-finale de Coupe du Monde, donc on appréhende tous, mais on est excités. On n'a jamais été aussi fort, donc ça, cette fois, ça devrait le faire.
5: Les Espagnols, c'est solide quand même. Hein. Alors, je dirais pas inquiet, mais pas confiant non plus.
3: Et rendez-vous ce soir, 21h à Dallas, à suivre sur M6 bien sûr, et dans RTL Coupe du Monde dès 20h.
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3: On espère donc un feu d'artifice ce soir sur la pelouse en ce 14 juillet, synonyme bien sûr également de défilé militaire. Le président va commencer la revue des troupes à l'Arc de Triomphe, Émilie Beaujard.
8: Oui, ça ne devrait plus tarder. Puis le président va descendre les Champs-Élysées jusqu'à la tribune présidentielle où l'attendent les membres de son gouvernement et plus de 25 chefs d'État et de gouvernement étrangers qui sont en train d'arriver. On a vu à l'instant le président ukrainien Volodymyr Zelensky applaudi ici à la tribune présidentielle. Une fois le président installé, ce sera le coup d'envoi du défilé aérien. Patrick, vous êtes ingénieur en chef à la Direction générale de l'armement. Quels avions on va pouvoir voir ce matin dans le ciel parisien ?
9: Et donc on verra d'abord la patrouille de France avec des Alpha Jets et viendra ensuite des avions de chasse comme le Rafale ou le Mirage, des avions de transport comme la 400M, des avions de surveillance comme l'Atlantique 2 ou des avions de ravitaillement comme le MRTT.
8: Et puis ce sera le défilé des troupes à pied et des véhicules, 6800 défilants cette année.
3: Merci beaucoup Émilie Beaujard. Sur le front des incendies, maintenant 1900 hectares sont déjà partis en fumée dans la forêt de Fontainebleau. Le feu n'est pas fixé. Deux hommes, dont un jeune de 18 ans suspecté d'en être à l'origine, ont été interpellé. Et puis troisième nuit consécutive de frappes américaines en Iran, le blocus naval des ports iraniens, lui, doit être rétabli aujourd'hui. Le Tour de France.
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3: La dixième étape en ce jour de fête nationale que l'on détaille avec vous, Cédric Chasseur et Laurent Jalabert.
10: Bonjour Laurent.
11: Bonjour.
10: Le retour des coureurs sur la route du Tour après une journée de repos. La dixième étape nous emmène d'Aurillac au Lioran, une étape accidentée avec sept cols répertoriés. On va pas s'ennuyer aujourd'hui.
11: Non, on va pas s'ennuyer. J'espère que les coureurs ont pris le soin de bien se retaper pendant cette journée de repos parce qu'il y a du boulot sur la planche aujourd'hui. C'est une étape très difficile. Sur les routes du Cantal, faire du vélo, c'est pas simple. Je me rappelle que la dernière fois que nous sommes passés ici, en 2024, Pogacar avait attaqué dans le Puy-Marie et il avait été repris au sommet du col de Perthus par Jonas Vingegaard qui l'avait ensuite battu au sprint sur la ligne d'arrivée au Lioran. Et comme on sait que Pogacar n'aime pas beaucoup se faire tirer les oreilles, se faire humilier, il a souvent revanchard. Quand il a subi une déculottée, il a envie de se racheter, de gommer cette mésaventure. Donc il se pourrait bien qu'il décide aussi de faire de cette étape un objectif personnel. Mais en tout cas, ça promet une journée très animée, très difficile, une étape très engagée et du beau spectacle.
10: On décortique tout ça évidemment à 19h15 ensemble. Laurent, à tout à l'heure.
11: Avec plaisir, à tout à l'heure.
3: Et rendez-vous 13h25 pour le départ sur RTL. La météo de ce mardi avec un temps souvent très lumineux, malgré des passages nuageux sur la moitié nord et des risques d'orage sur le nord-est et l'ouest. Côté température, 24 à 29 degrés près de la Manche, 30 à 40 degrés dans les autres régions. 10h03, c'est parti pour la bonne touche. Et c'est avec vous, Laurence Boccolini.
2: Merci, Brio. On vous retrouve tout à l'heure à 11h.
3: À tout à l'heure.
2: À tout à l'heure et bon cours. Pour s'amuser tout l'été, retrouvez tout de suite la bonne touche sur RTL avec les cahiers Nathan vacances de la maternelle au collège.
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2: J'entends rien, moi je sais pas ce que j'ai ce matin.
12: C'est vrai, pourtant j'ai pas de haut-parleur, hein, promis,
2: oui,
12: promis.
2: Ne crachez pas dans le haut-parleur, c'est tout, ne crachez pas dans le téléphone, c'est tout ce que je demande parce que ça... moi j'entends rien, c'est peut-être mon oreille, je sais pas.
13: Ah ben voilà.
14: Et un petit haut-parleur aussi, Irène.
13: Vous avez un haut-parleur, faut pas mettre le haut-parleur parce que je m'entends, regardez quand je fais.
12: Ah oh, non, j'entends rien du tout sinon.
13: Ah ouais, ben oui, mais.
12: 150 à chaque oreille alors.
13: Quel joueur de foot a dit je suis arrivé comme un roi, je suis parti comme une légende.
12: Zlatan.
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13: Est-ce que les paroles seraient
12: un duo ensemble?
13: On devrait faire même une tournée ensemble. On pourrait. Pourquoi? On fait une tournée. On fait une tournée dans toute la France avec Sandrine.
12: Mais oui.
13: Vous jouez à la bonne touche, c'est dingue.
12: Et alors ça, j'adore.
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13: Mais ils sont vraiment formidables, nos auditeurs. Voilà, y a pas à dire pour la bonne touche, même tous. Hein. T'as vu un peu l'ambiance qu'ils mettent. Salut Valentin.
16: Bonjour Laurence, bonjour à tous.
13: Ça va Rachel?
17: Bonjour.
13: J'ai mis des photos sur mes réseaux sociaux et je vais vous en mettre une dans quelques instants. Ça va Sébastien? Pardon, ouais. Je t'ai pas dit. Ouais, là, là. J'ai mis une photo de Brieux. Hein, qui nous a donné l'information. Je la mets dans quelques instants. Vous irez voir dans quel état nous sommes. Déjà parce que nous, on est à fond dans le 14 juillet.
16: Tous en bleu, blanc, rouge.
13: On est tous en bleu, blanc, rouge. On a les bobs bleu, blanc, rouge. Ça vous va bien, Rachel?
17: C'est vrai?
13: Ah ouais.
16: Oh, tout lui va. Formidable.
13: Tout lui va. Je suis sûre, les trucs du Tour de France, là, vous savez que.
17: Cochonou,
13: j'adore.
17: C'est vrai?
13: Oh, ils ont un sac super. Est-ce qu'ils ont la boutique? Un sac cochonou, ça vous irait bien aussi.
17: Ah.
13: Tout. Mais tout vous va.
17: Bon, c'est bon, j'ai fini l'émission, je peux
13: voilà,
17: partir.
13: Au revoir. Et tout vous va aussi, vous, les auditeurs qui sont peut-être off aujourd'hui, peut-être pas comme nous. Voilà, nous sommes en direct sur l'antenne de RTL. Vous pouvez nous joindre par téléphone 32 10 ou bien par SMS touche au 74 900.
2: Qu'est-ce qu'il y a à la clé? Le parc Astérix toujours, un séjour pour 4 personnes. Pour 2 jours au parc Astérix avec une nuit à l'hôtel, petit déj, le dîner pour 4 personnes, tout ça. On peut y aller en famille, on peut y aller entre copains. Et bien sûr, il nous faut aussi des auditeurs pour jouer. Le premier.
18: Bonjour, moi c'est Laurent, j'ai 43 ans, je suis professeur de cuisine. En ce moment, je cuisine avec mes enfants, parce que c'est les vacances. Je joue à la bonne touche pour pouvoir gagner 4 places au parc Astérix pour justement partir avec mes enfants. Et bonne chance à tous.
2: Le deuxième.
19: Bonjour, je m'appelle Sylvie, je viens du Nord. Je participe parce que j'ai envie de faire plaisir à mes enfants, mes petits-enfants. Si je gagne, eh bien, je suis très heureuse de leur offrir ce week-end. Et bonne chance à tous.
2: Oh mais comme ils sont sport, toi, Valentin, ils sont sport.
16: Ils sont sport, nos candidats, chaque matin.
2: Ils sont sport. Une grosse pensée, avant de commencer, à tous les pompiers qui sont en train de se battre pour le feu qui est dans cette magnifique forêt de Fontainebleau. C'est un drame absolu, écologique, c'est un drame, voilà. Et qui sont au travail et qui essayent d'éteindre ce dramatique incendie. Donc on a une vraie, vraie pensée pour eux. J'ai une vraie pensée pour tous ceux qui vont défiler aujourd'hui sur les Champs-Élysées, parce que
16: il va faire chaud.
2: Oui, nous déjà on peut le dire, on est en maillot dans le bureau, dans le studio. Et je me dis que ça va être dur quoi.
16: Il va falloir s'hydrater aujourd'hui encore.
2: Ouais, il va falloir s'hydrater
16: avec de l'eau.
2: Oui, bah bien sûr, avec de l'eau. Hydrater, je pense que ça doit venir de l'eau. Hydra, ouais. Tu vois. Comment vous hydratez-vous sinon? Avec avec du mojito.
16: C'est jour de match aujourd'hui.
2: Non,
16: alors,
2: pas de mojito.
16: Faut le préciser.
2: Ah oui, il y a jour de match aussi. Ah bah oui. On a tout.
16: C'est le grand jour aujourd'hui dans ce 14 juillet.
2: C'est un 14 juillet de dingue. Vous avez regardé le feu d'artifice?
16: Oui. Depuis le jardin du Luxembourg.
2: Oh, ça c'est chic. Et vous, Rachel?
20: Non, je me suis couchée.
2: Alors?
20: Pour être en forme pour aujourd'hui.
2: C'est vrai. Sébastien, non? Non, rien à l'affiche. Tu veux pas le feu d'artifice. Bon, Laurent, vous avez regardé le feu d'artifice? Bonjour, Laurent.
21: Bonjour, Laurence.
2: Ça va?
21: Très bien, et vous?
2: Oui, vous avez regardé le feu d'artifice? J'adore cette question.
21: Eh non, pas du tout.
2: Ah bon? Tant pis. C'était le feu d'artifice de Parisien, hein, dont je parle, qui était retransmis à la télévision. Voilà.
21: Oh, on a fait une petite fête à côté de chez nous, avec les enfants. Voilà.
2: C'est chouette, ça. Professeur de cuisine.
21: C'est ça.
2: Donc, vous apprenez à ceux qui seront nos futurs cuisiniers, peut-être?
21: J'espère.
2: Oui. Est-ce que vous avez déjà formé des gens très importants dans la... Attends, j'y connais rien. Des chefs qu'on connaît.
21: Ah non, pas pour le moment, toujours.
2: Bon, bah ça va venir.
21: Des jeunes qui ont de l'avenir, je pense, mais ouais. Ils ne sont pas encore connus.
2: D'accord, très bien. Il y a des modes, on est d'accord, hein, dans la cuisine. Hein. Il y a des modes. Donc, vous nous appelez de la Loire-Atlantique, si je ne m'abuse.
21: Oui.
2: Très bien. Et vous allez jouer contre Sylvie. Bonjour, Sylvie.
22: Bonjour, Laurence.
2: Comment allez-vous, Sylvie?
22: Bah écoutez, très bien. Oui. Stressée, mais je suis pas la seule, je pense, mais ça va bien se passer.
2: C'est normal, c'est toujours le début. Mais c'est le 14 juillet, on est cool, le 14 juillet.
22: On va essayer.
2: C'est un peu off. Vous nous appelez de quoi? Dans le Nord?
22: Oui, le Nord, le vrai Nord, dans le Cambrésis. Donc, le
2: très
22: vrai
2: bien.
22: Nord.
2: Des enfants?
22: J'ai trois filles, pardon.
2: Oui,
22: ça commence bien, ouais. Si elles m'écoutent, elles vont dire, ça y est, maman, ça commence, j'ai trois filles et 2 petites filles adorables. Voilà.
2: Génial, donc il y a de quoi remplir la voiture pour aller au parc Astérix.
22: Ah, il n'y a pas de problème, ils vont se battre.
2: On commence par la touche express, avec, eh bien évidemment, avec Laurent. Laurent, une ou deux? La une ou la deux?
21: La une.
2: Ah, bon. La touche express, comme son nom l'indique, c'est express. On ne réfléchit pas trop parce que sinon on perd un temps de dingue. Donc on passe, quand on sait pas, on passe. Oui. Ok? On y va, première question. Combien y a-t-il de merveilles du monde?
21: 7.
2: Complétez l'expression française, avoir le cœur sur la
21: main.
2: Dans quel département se situe la ville de Reims?
21: Passe.
2: Combien font 9 x 4?
21: 36.
2: Qui partage l'affiche avec De Funès dans le film L'aile ou la cuisse? De quel pays est originaire le joueur de tennis Novak Djokovic?
21: Serbie.
2: Dans quel sport Kobe Bryant était-il un grand champion?
21: Passe.
2: À quel chanteur doit-on un titre sur les quartiers des Champs-Élysées à Paris?
21: Joe Dassin.
2: Ah ouais, elle est un peu... Il est un peu loin. Hein. Il est un peu loin du gong, on va dire celui-là. Bon, pas grave. À votre avis, vous avez fait combien de points?
21: Ah, j'ai pas le temps de calculer, je sais pas. 4, 5.
2: Oh bah, ce sera pas mal. Combien y a-t-il de mer? Bah, 5 points, c'est bien, hein, oui. Combien y a-t-il de merveilles du monde? Vous m'avez dit 7. Oui, il y a 7 merveilles du monde. Complétez l'expression française avoir le cœur sur la main. Oui. Dans quel département se situe la ville de Reims? Elle se situe dans la Marne. Donc là, on n'a pas de points. C'est la Marne.
21: Combien font...
2: Bah oui. Maintenant, vous le saurez. Voilà, vous le saurez. Combien font 9 x 4, 36. Bravo. Qui partage l'affiche avec De Funès dans le film L'aile ou la cuisse? Coluche. Très bien. De quel pays est originaire le joueur de tennis Novak Djokovic? Vous m'avez dit la Serbie. Oui, la Serbie. Et après, dans quel sport Kobe Bryant était-il un grand champion? Bah, vous m'avez dit le basket. Pourtant, le pauvre. Mais là, il est décédé de manière tragique, hein, Kobe Bryant. C'est un très grand champion de basket. Et à quel chanteur? Alors ça, vous le saviez. Le Joe Dassin, doit-on le titre Les Champs-Élysées? Vous le saviez, mais c'était trop tard. Voilà. Aux Champs-Élysées. On va se dire qu'on a fait 5 points. C'est pas mal, ça, non?
21: Je suis content.
2: Bah oui, je suis contente. Attention, Sylvie va pouvoir peut-être égaliser, faire mieux, faire moins. Non, je ne souhaite pas, Sylvie. Mais en tout cas, on y va, Sylvie?
22: Allez, il faut y aller. Hein.
2: Allez. Hop là, c'est parti, touche express.
22: 3.
2: Non, c'est une acte 2. Hein. De toute façon, c'est, ouais, il a tapé sur...
22: voici la... Oui, c'est vrai, je suis obligé de suivre.
2: Allez, touche express. Quel fruit produit le bananier?
22: Banane.
2: Entre 2011 et 2017, qui a présenté le jeu Money Drop à la télé?
22: Je passe.
2: Quel est le nom donné aux habitants de Paris?
22: Parisiens, les... Oui.
2: Combien font 85 moins 13?
22: 63, 7.
2: Que signifie en français le mot grec calimera?
22: Non.
2: Passe. Où se déroule l'intrigue du film Very Bad Trip? Ah bah là, trop tard. Là, bon, j'ai pas fait beaucoup de questions, Valentin, hein, finalement. Hein, j'ai pas... On a mis du temps. Ouais, là, ça a été un peu difficile. C'est la chaleur.
22: Un peu, vous êtes gentil.
2: Écoutez, ça arrive. Quel fruit produit le bananier? Bon, bah là, la banane, c'est bon, on a bon là. Sur la banane, on a bon.
22: Oui, bon, ce serait dommage.
2: Alors là, je ne sais pas comment je dois le prendre. Entre 2011 et 2017.
22: Oui, non, je suis désolée, Laurence.
2: Qui a présenté le jeu Money Drop à la télé? Bon, bah voilà.
22: Je suis désolée.
2: Pas grave. C'était moi, mais c'est pas grave.
22: Oui, je sais.
2: Personne ne s'en souvient. C'est pas grave. Quel nom donne-t-on aux habitants de Paris? Qu'est-ce que vous essayez de me trouver un nom? Les Parisiens, c'est bon. On a... Je sais pas, elle cherchait un nom.
16: On a genre perdu
2: les... Bon, c'est vrai, on a perdu du temps. Combien font 85 moins 13? Ça, c'est le stress, hein, c'est 72.
22: Ah oui, parce que...
2: C'est le stress. Que signifie en français le mot grec calimera? Vous avez jamais été en Grèce? Calimera, yassas, tikanis, kala, polikala. Bon, voilà, ça veut dire... Évidemment, bonjour. Pourquoi évidemment? Ça veut dire bonjour, c'est tout. Et où se déroule l'intrigue du film Very Bad Trip? Je ne sais pas si vous l'avez vu. C'est à Las Vegas et ils font des bêtises.
22: Ah oui.
2: C'est pas pour tous les yeux.
22: Bien rigolé.
2: Bon, ma petite Sylvie, là, on a 2 points. On ne bat pas notre cher Laurent qui a 5 points, mais on a passé un bon moment avec vous.
22: Exactement.
2: Voilà. Ne restez pas trop loin. On est en direct et bien sûr, peut-être y a-t-il un repêchage à la fin de l'émission. Écoutez bien toute l'émission. D'accord pour la touche finale. Je vous embrasse très fort, Sylvie. Laurent. Au revoir.
22: Moi aussi, merci. Au revoir.
2: Laurent, vous ne bougez pas.
21: Je ne bouge pas.
2: Vous avez interdiction de bouger. Vous faites statut devant le téléphone. On se retrouve dans un instant.
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2: En direct jusqu'à midi, l'équipe de la bonne touche sur RTL pour un superbe séjour au parc Astérix. Avec qui vous voulez en plus, soit 4 personnes, vous emmenez qui vous voulez. Et nous avons notre leader qui s'appelle Laurent. Laurent, 5 points, c'était pas mal du tout, hein.
24: Hop. Bah oui,
2: on
24: ça
2: pas,
24: suffit.
2: On n'a pas pu vous résister. Si vous voulez nous joindre, c'est par téléphone 3210 ou par SMS touche au 74 900. Laurent, nous allons commencer avec toutes les touches de libre. Choisissez celle que vous voulez.
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2: Des classiques en noir et... Pardon, excuse-moi. C'était joli, ça, des classiques en noir et blanc. Les blockbusters d'aujourd'hui, des répliques cultes, des bandes originales inoubliables. Touche cinéma, il y a tout, hein, il y a tout. Tout ce qu'on a vu, ce dont on se souvient. On y va, première question. Il y a 5 questions, Laurent, d'accord ?
24: Oui.
2: À quel réalisateur français doit-on Alien, la résurrection, 4e volet de la saga des extraterrestres qui font peu peur ? Luc Besson, Jean-Jacques Hano, Jean-Pierre Jeunet.
24: Jean-Pierre Jeunet.
2: Deuxième question. Quelle chanteuse fait ses débuts au cinéma en 2014 dans la famille Bélier d'Éric Lartigot ? Clara Luciani, Louane, Camélia Jordana.
24: Louane.
2: Troisième question dans La Grande Vadrouille de Gérard Houry, sortie en 1966. Quelle est la profession d'Augustin Bouvet, joué par Bourvil ? Peintre en bâtiment, boulanger ou chef d'orchestre ?
24: Peintre en bâtiment.
2: Quatrième question. L'une des images mythiques de Marilyn Monroe, c'est cette scène où sa robe blanche se soulève alors qu'elle se tient au-dessus d'une bouche de métro. On dirait tout moi. Mais c'était dans quel film ? Certains l'aiment chaud, les hommes préfèrent les blondes, 7 ans de réflexion.
24: Les hommes préfèrent les blondes.
2: Cinquième et dernière question. Dans la saga Shrek, l'ogre vert bourru des studios DreamWorks, quel animal est le meilleur ami ? Insupportable mais tellement attachant de Shrek. Un cheval, un âne, un hamster.
24: L'âne.
2: Ok. Vous le sentez comment, Laurent ?
24: Je pense 4.
2: Ok. Sur laquelle vous auriez glissé ?
24: Marilyn Monroe, je ne suis pas sûr. Je n'ai pas vu.
2: D'accord. On y va. À quel réalisateur français doit-on Alien ? Ça, vous savez que ce sont mes films préférés. Je peux regarder ça au petit déjeuner, hein, tous. Ah oui, oui. Je les connais par cœur. J'ai même eu. Je ne peux pas vous la raconter. J'ai une épouvantable anecdote avec justement ce qui était dans la question. Luc Besson, Jean-Jacques Hano, Jean-Pierre Jeunet. Vous m'avez dit Jean-Pierre Jeunet. Évidemment. Évidemment. C'est le notre français qui a.
24: Mais oui. J'ai regardé ça aussi au petit déjeuner.
2: C'est vrai, vous aimez ?
24: Ah oui,
2: ah oui, moi, vous voulez mon anecdote ? Ah, merci.
25: Oui.
2: Alors, c'était RTL. Je suis invitée par quelqu'un, je me rappelle plus qui veut faire une émission avec tous les trucs que j'aime bien. Et donc, moi, ils savent que j'adore Alien, mais j'ai un truc de fou, je connais tous les films par cœur. Et il me dit, vous aimez Alien ? Quel est le film préféré ? Et je dis, je commence ma phrase. Je dis, alors moi j'aime le 1, le 2, le 3, j'adore, mais j'aime pas tellement le 4. Et il me fait signe de couper, c'est comme quand on se tranche la gorge. Mmh. Et je savais pas qu'il avait préparé une surprise. Il y avait Jean-Pierre Jeunet au téléphone en direct. Mais je dois dire que ce que je voulais dire, c'est je n'aime pas le 4 parce qu'elle est méchante dans le 4. Mmh. C'est un clone, elle est méchante. Mais je voulais dire. Mais je trouve que c'est un film magnifique avec Pignon, tout ça, bon, avec Dominique Pignon, etc. J'ai pas eu le temps. Donc Jean-Pierre Jeunet entend, j'aime pas le 4. Il dit, oh ben merci. Oh, voilà la honte de ma vie.
13: Voilà la honte de ma vie. Voilà. Quelle chanteuse fait ses débuts au cinéma en 2014?
3: Mon cher parent, je pars.
13: Ah oui, c'est ça, c'est ça.

0: Voilà, Loane interprète une adolescente dont les parents sont sourds et qui est poussée par son prof de musique à tenter un concours de chant. Bravo, 2 points. Dans La Grande Vadrouille de Gérard Oury, il fait quoi, Augustin? Il fait quoi?
1: Il est peintre.
0: Oui, il est peintre en bâtiment, puisque on lui atterrit dessus. D'ailleurs, il est sur son échafaudage. J'adore ce film. Et le chef d'orchestre, c'est Louis de Funès.
2: Merci, monsieur, c'était très bien. C'était très bien. Vous, c'était bien là-bas. Vous, c'était bien. Enfin, c'est.
1: Comment bien.
2: C'est comme ça.
0: Comment bien.
2: Dites-moi, vous, on ne vous a pas entendu. On ne vous entend jamais. Hein. Vous n'arrêtez pas de bavarder. Faites attention. Faites très attention. Hein. Écoutez, j'ai une conception personnelle de l'ouvrage. Ce n'est pas un Cyprien Page. Ce n'est pas un orgueilleux. De l'orgueil, mon sang. Bon sang. Enfin, c'est de la bouillie, tout ça. C'était pas mauvais, c'était très mauvais. Voilà, exactement. Alors, reprenons.
0: Voilà.
3: C'est culte.
0: C'est culte, qu'est-ce que tu veux que je te dise? L'une des images mythiques de Marilyn Monroe, vous savez, sa robe blanche qui se soulève sur la bouche de métro quand le métro passe, c'est quoi?
4: Je crois qu'il avait simplement besoin d'affection. Vous savez, besoin d'un peu d'amour, de tendresse, de bonheur.
5: Voilà un fort intéressant point de vue.
4: Mmh. Oh, vous ne sentez pas le courant d'air du métro? C'est pas délicieux?
0: Moi j'essaye, mais avec un jean, c'est moins bien. Ça rend pas
3: ça
0: pareil.
3: Fait tout de suite moins d'effet.
0: Ça fait moins d'effet. C'est pas certains l'aime chaud. Non. C'est pas les hommes, surtout pas. C'est pas les hommes préfèrent les blondes. Et Jane Russell, non, c'est 7 ans de réflexion. C'est un film qu'il faut vraiment le voir. Parce que c'est un film de Billy Wilder qui est très intéressant. Elle joue très très bien dedans. Dans la saga Shrek, l'ogre vert, il a un ami qui est très pénible. Comme souvent, on a des amis très pénibles. Mais lui est très pénible et on l'adore. C'est l'âne, bien sûr, dans Shrek. Qu'est-ce que ça nous fait? Alors, vous aviez raison. Vous avez ripé sur Marilyn Monroe. Et vous avez 4 points, ce qui est pas mal du tout, Laurent.
1: Ah oui?
0: Ah oui? Bah oui, vous êtes étonné?
1: Non, je suis content.
0: Non, c'est bien. On reste comme ça, on continue, on fait mieux même. Mais en tout cas, 4 points, c'est bien. Appelez-nous 3210 par téléphone, par SMS, touche 74 900. Voici Renaud, un peu de musique, Renaud et Axel Red avec Manhattan, Kaboul, La Bonne Touche sur RTL jusqu'à midi.
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0: Renaud et Axel Red avec Manhattan Kaboul. J'aime tout de Renaud, j'adore Axel Red, donc c'est bien, le mix est plutôt bien. Nous sommes sur RTL et la bonne touche continue.
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0: Laurent a marqué 4 points, ce qui est très très bien. Nous accueillons son challenger qui s'appelle Thomas. Bonjour Thomas.
2: Bonjour Laurence, bonjour Laurent.
3: Bonjour Thomas.
2: RTL et bonjour à tous les auditeurs d'RTL.
0: Ah bah tous, ça fait beaucoup. Alors bonjour à tous les auditeurs d'RTL, c'est super. Voilà. Thomas, vous nous appelez d'où et vous faites quoi dans la vie?
2: Alors là, actuellement, je vous appelle, je suis en direction de Tours pour monter sur Paris, on revient de vacances.
0: Très bien. Ah, vous êtes dans la voiture.
2: Je suis originaire du Nord. Ouais, c'est ça, je suis dans la voiture.
0: Mais vous êtes arrêté quand même, à l'ombre?
2: Non, je suis passager, c'est madame qui conduit.
0: C'est pas possible.
4: C'est génial.
0: Ah, c'est génial. Vous êtes combien dans la voiture?
2: On est 4.
0: Ah, très bien. Ah bah ouais, ça va être difficile. Et ils soufflent pas les autres, hein? Non,
2: non,
0: non, alors, non, non. Et surtout, c'est que madame, elle reste bien concentrée sur la route, hein. Elle fait pas des gestes et des trucs comme ça. Ok?
2: Oui.
0: On y va, vous choisissez la touche que vous voulez, pas la une. Elle est prise.
2: Alors, la 5.
0: La 5.
5: La touche, 14 juillet.
0: Ah, du coup, c'est la touche, cool, je sais pas. Poule, coq, je sais pas. Non, c'est la touche. Ben, évidemment, aujourd'hui, 14 juillet, on est tous sur notre 31 au 14 juillet. 5 questions pour célébrer la France, son histoire, ses symboles et ses traditions populaires du 14 juillet. On est parti. Première question. Quel événement historique s'est produit le 14 juillet 1789? La signature de la Déclaration des droits de l'homme, la prise de la Bastille, le couronnement de Napoléon Bonaparte.
2: La prise de la Bastille.
0: Deuxième question. Combien d'hommes et femmes participent au défilé militaire aujourd'hui sur les Champs-Élysées? 2500 hommes et femmes, 4200, 6800.
2: 2500, ça me paraît pas mal.
0: Ok. Troisième question. Où s'est déroulé le premier défilé militaire du 14 juillet en 1880? Place de l'Étoile, à l'Hippodrome de Longchamp, au Stade de France. 1880, hein.
2: Oui, oui, ça me paraît peu probable. Je dirais Place de l'Étoile.
0: Ok. Quatrième question. En 2025, quelle nation était invitée à défiler aux côtés des troupes françaises lors du 14 juillet? L'Allemagne, l'Indonésie, le Brésil.
2: Pour le symbole, l'Allemagne.
0: L'Allemagne. Cinquième et dernière question, quel président de la République française a inauguré la tradition des entretiens présidentiels télévisés le 14 juillet 1978? Valéry Giscard d'Estaing, Charles de Gaulle ou Jacques Chirac?
2: Valéry
0: Giscard d'Estaing qui aurait initié tout ça. Alors, nous allons, à votre avis, comment vous le sentez? Comment ça se sent dans la voiture? Qu'est-ce qu'ils disent?
2: Très mal.
0: Ils ont une tête pas possible, ah, oui. Voilà, alors, c'est très mal. Bon.
2: Je suis à 4 points, c'est vraiment au hasard.
0: Ah oui, d'accord, il faudrait être à 4 points pour faire égalité. Hein. Quel événement historique s'est produit le 14 juillet 1789? Bon, bah, la prise de la Bastille, on a bon, hein, on a un point quand même. Hein, ça... Ah oui. Ça me fait quelque chose. Un point. Combien d'hommes et de femmes... Alors, combien d'hommes et femmes participent au défilé militaire aujourd'hui sur les Champs-Élysées? Vous m'avez dit 2500, c'est déjà pas mal. Rigolez. C'est 6800 hommes et femmes qui défilent et qui vont avoir chaud. Cette parade représente un record de soldats avec plus de 6800 militaires, 30% de véhicules et d'avions supplémentaires que les autres années. Ah oui, c'est un gros défilé aujourd'hui.
6: C'est un gros défilé aujourd'hui.
0: Ouais. Pour une fois que je suis pas devant, voilà.
6: Oh là là. Si vous êtes avec nous, Laurence.
0: Oui, c'est vrai.
6: Et on l'a en studio aussi.
0: Oui, c'est vrai, on l'a en studio. C'est pas pareil. C'est pas pareil. Mais c'est vrai. Je suis avec vous et ça c'est irremplaçable, Rachel, Valentin et les auditeurs de RTL. Vous allez me manquer, hein, quand je vais partir.
4: On va pas pleurer maintenant. Ça,
0: quatrième question. En 2025. J'ai pas compris ce que vous m'avez répondu. En 2025, quelle nation était invitée au défilé aux côtés des troupes françaises lors du 14 juillet? Vous m'avez dit pour le symbole, l'Allemagne. Symbole de quoi?
2: Non, mais même pas. J'étais ailleurs. J'étais sur les premières guerres mondiales après.
0: Oui, bah voilà.
2: Tu j'avais même pas entendu. J'avais même pas entendu.
0: Ah, bah en plus.
2: 2025.
0: Non.
2: J'avais même pas entendu 2025. Donc je suis.
0: Voilà, c'était l'Indonésie à l'occasion du 75e anniversaire de leurs relations diplomatiques, parce qu'on a des relations diplomatiques. Hein. On fait les relations diplomatiques avec un gâteau et un défilé. La France a invité l'Indonésie à ouvrir le défilé militaire du 14 juillet. Et c'était beau. Il avait dit, c'était beau. Mais c'était très beau. Cinquième et dernière question. Alors là, on est loin du 4, hein, pour le moment. Quel président de la République a inauguré, vous savez, les entretiens présidentiels le 14 juillet où on parle, tout ça, et vous, ça va, tout ça? Bah non, ça va pas. Bah voilà. Eh ben oui, vous avez raison. C'était Valéry Giscard d'Estaing, interview accordée à Yves Mourouzi et Patrice Duhamel. Patrice Duhamel, le 14 juillet 1978. Et puis après, il y en a eu plein d'autres. Donc là, bon, c'est pas une surprise, on a deux points. Hein.
2: Ouais.
0: On a deux points. Hein. Que ce n'est pas grave, ce n'est pas grave, tout va bien. Vous avez quand même joué avec nous et c'est un bonheur de vous avoir. Moi, je vous souhaite bonne route, faites très attention, pas d'accident. Soyez bien les yeux sur... C'est madame hein, qui conduit, donc les yeux sur la route. Et puis vous revenez de vacances?
2: Oui, oui. C'est ça. Bah, on remonte, on reste deux jours sur Paris, et après on remonte dans le Nord.
0: Oh, bah, très bien, alors, voilà. Bon, je vous souhaite une bonne journée à vous tous, je vous embrasse. Tous ceux qui sont dans la voiture, je les connais pas, c'est pas grave.
2: Merci beaucoup.
0: Pour nous joindre, téléphone 3210 par SMS, touche au 74 900. Oh, on respire un instant et on se retrouve.
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0: Téléphone 32. Mais non, mais c'est pas ça, c'est que j'ai baissé mon casque et du coup je m'entends plus. Voilà. Par téléphone 3210 ou par SMS touche 74 900. La bonne touche, c'est en direct sur RTL. Jusqu'à midi en ce 14 juillet où nous sommes tous bleu, blanc, rouge et on entend un peu les avions. Tu me dis, c'est un tout petit peu les avions qui passent au-dessus de.
6: Ils passent au-dessus d'RTL.
0: Ouais. On sort pour faire coucou, mais ils vont pas nous voir. Ils vont pas nous voir. Laurent.
2: Oui.
0: Vous êtes notre leader. Il nous reste comme touche de libre la 2, la 3, la 4, la 6, la 7, la 8, la 9, ce que vous voulez. Mais une touche.
2: Oui.
0: Faut une touche, merci. Voilà.
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14: Salut tout le monde, c'est Bigard.
15: Bonjour, c'est Johnny.
16: Ouais,
0: alors, connaissez-vous vraiment les stars? Ça, je me le demande. Derrière leur pseudo, dans la touche qui est qui, c'est à vous de deviner qui se cache derrière ce nom de scène, ce pseudo ou ce célèbre surnom. On peut avoir un pseudo, on peut avoir un surnom aussi, vous voyez. On y va. Première question, il y en a cinq. Sous quel nom connaît-on Jacques Esbag? Nagui, Mac Lesgui, Arthur?
2: Arthur.
0: Deuxième question, quelle chanteuse américaine s'appelle dans le civil Stéphanie Germanotta? Madonna et Lady Gaga? Gwen Stefani.
2: Lady Gaga.
0: Troisième question, quel est le vrai nom de Jean Gabin? Jean Moncorgé, Albert Quentin, Jacques Lantier.
2: Alexis Moncorgé.
0: Hein? Non, Alexis j'ai Moncorgé. Pas ça, j'ai Jean Moncorgé, Albert Quentin, Jacques Lantier.
2: Ah, Jean Moncorgé.
0: Okay. Quatrième question. Sous quel pseudo est connue la chanteuse Isabelle de Truchy de Varennes? Est-ce que c'est Zazie? Est-ce que c'est Zaz? Est-ce que c'est Zao de Sagazan?
2: Zazie.
0: Cinquième question et dernière question. Comment s'appelle en réalité Michael Keaton? Michael Douglas, Michael Little, Michael Cull. Pardon.
10: Michael Douglas.
0: Ok, on se sent comment après ce questionnaire?
10: Vaseux.
0: Vaseux, vaseux, bah non, enfin, on va voir, on va voir. Ah oui, à fond, alors ça, c'est quoi ça?
4: La musique de VTEP. Vendredi, tout est permis.
0: On dirait un truc de striptease.
4: C'est vrai.
0: C'est vrai, on dirait ta, ta, ta, ta, ta. Tu sais, striptease, tu jettes ta chaussure à droite et tout. Sous quel nom connaît-on mieux Jacques Esbac? Vous m'avez dit Arthur, c'est une bonne réponse, vous avez un point. Quelle chanteuse américaine s'appelle dans le civil Stéphanie Germanotta? Vous avez raison, un point, c'est bien Lady Gaga.
10: C'était au hasard.
0: Ah ouais, ah ouais. Quel est le vrai nom de Jean Gabin? Vous m'avez dit Jean Moncorgé. Alexis, je crois que c'est son fils, non? Ouais, c'est son fils. Un point, c'est les deux autres. Alors, Albert Quentin, c'est qui? Non, c'est nom de. C'est ses rôles. Jacques Lantier, c'était dans La Bête humaine, et Albert Quentin, dans Un singe en hiver. Ça a été tourné à Villerville, ça. En Normandie, c'est magnifique. Connaissez, alors, bon, on y va. Sous quel pseudo est connu? Alors. Bien sûr, Isabelle de Truchy de Varennes, vous m'avez dit Zazie.
11: Peu importe.

C'est son dernier titre, hein. Zazie, vous avez un point, c'est bien. Bravo. Et enfin, dernière question, comment s'appelle en réalité Michael Keaton? Eh oui, il s'appelle Michael Douglas. Mais alors, il a dû changer de nom, parce qu'il y avait déjà un Michael Douglas à Hollywood. Et puis, il a choisi son pseudo après avoir lu un article sur l'actrice Diane Keaton. Mettez-moi Diane Keaton. Allez, Keaton, ça ira très très bien. Nous avons 5 points, Laurent. Très fort. Je dis très fort. Je dis même bravo. Si vous voulez battre Laurent, 3210 par téléphone, par SMS, vous écrivez touche au 74 900 pour le moment. On va bouger un peu, car c'est 14 juillet. Voici Bruno Mars sur RTL.

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0: Pour nous joindre par téléphone 3210, par SMS touche au 74 900, vous faites comme vous voulez, c'est le 14 juillet, vous avez peut-être un peu de temps devant vous, vous nous écoutez, vous dites tiens je vais appeler pour le parc Astérix, pour aller au parc Astérix. Je vais appeler, voilà. Notre leader, c'est Laurent qui se débrouille fort bien, ma foi, 5 points. Et nous avons notre challenger qui arrive et c'est Nathalie. Bonjour Nathalie.
2: Bonjour Laurent.
0: Oula, c'était quoi?
2: Oula, qu'est-ce qui se passe?
0: Je ne sais pas ce qui s'est passé. Il y a eu un truc, c'est un avion qui est passé dans la ligne.
2: Ça doit être ça.
0: Vous nous appelez d'où, Nathalie?
2: Alors, je vous appelle de la Boisse, dans l'Ain.
0: Dans l'Ain, très bien. Retraitée?
2: Oui. Depuis peu, mais retraitée.
0: Ah, vous faisiez quoi dans la vie?
2: J'étais restauratrice.
0: Vous aviez votre restaurant à vous?
2: Oui.
0: Bon, ça vous manque, je suppose?
2: Un petit peu, un petit peu. Mais on s'occupe, hein, n'importe comment.
0: Puis le restaurant, c'est du boulot. Hein.
2: Ah bah, il faut, hein.
0: Oui. Je sais bien. Des petits-enfants, des enfants?
2: Alors, 3 enfants, 3 petits-enfants.
0: Très bien. Il reste comme touche. Bon, il y a 5 points, hein. Attention, de l'autre côté.
2: Laurent, il a été...
0: Il est fort. 2, 3, 4, 6, 7, 8.
2: 7.
3: Voyage, voyage.
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2: Eh ben...
0: Mais non. Oh là là, je sens le stress. Vous êtes stressée?
2: Oui.
0: Mais non.
2: Oui, bon.
0: Mais vous savez, je vous donne des propositions. De toute façon, je vous offre une petite chance. C'est pas, vous inquiétez pas. On va y aller. Allez, il y a 5 questions. Pour commencer,
2: allez, on est parti.
0: Allez, si nous partions dans les îles, mais attention à ne pas se tromper, lequel de ces pays n'est pas situé sur une île? Bahreïn, Belize, Barbade. Pardon.
2: Bahreïn.
0: Deuxième question, direction l'Asie. Vous prendrez bien une petite tasse de thé, mais dans quel pays cette boisson est-elle née? Ouh là là. Le Japon, l'Inde ou la Chine?
2: La Chine.
0: Après tant de kilomètres parcourus, un bon plat mijoté nous fera de bien. Qui c'est qui écrit ça? Parce que c'est quand même. Qui écrit ça?
4: C'est Valentin.
0: C'est Valentin, mais tu t'es pas bien. Il m'écrit.
2: Oh Valentin, soyez sympa.
0: Non, mais il écrit des textes, on dirait que c'est Victor Hugo. Si je voyage en Hongrie et que je commande ce ragoût de bœuf épicé au paprika, traditionnellement préparé par les bergers, quel plat vais-je déguster? Un carbonade flamande? Un goulash? Un boboun?
2: Boboun. Je connais pas, donc.
0: Oui, on dit au cas où, on dit au hasard, hein, quand on connaît pas. Quatrième question. Petite pause gourmande en Afrique, dans quel pays pourrez-vous manger un biltong? Cette viande séchée et assaisonnée qui ressemble un petit peu au jerky américain. En Côte d'Ivoire, Afrique du Sud ou au Mali?
2: En Côte d'Ivoire.
0: Ok, enfin dernière question, la cinquième. Je me trouve dans l'état du Dakota du Sud, j'aimerais bien, tu vois. Aux États-Unis, face à une montagne sur laquelle sont sculptés les visages de 4 présidents américains. De quel mont s'agit-il? Le mont Rushmore, le mont d'Or, le mont Fuji?
2: Le mont Rushmore.
0: Bon, comment on se sent après ce questionnaire?
2: Eh ben pas top, hein, pas top, Laurence.
0: Pas top, Nathalie. On va voir.
2: Oui.
0: On va voir. Oh là là là là là. Pour commencer, si nous partons dans les îles. Lequel de ces pays n'est pas situé sur une île? Vous m'avez dit Bahreïn. Ben non, c'est Belize. Le Belize est situé sur la côte de l'Amérique centrale, au bord de la mer des Caraïbes, frontalier du Guatemala. C'est Belize, en fait. Direction l'Asie. Je vais tousser, bougez pas.
5: Merci.
0: Non, mais je tousse.
6: Vous toussez, on voyage.
0: On voyage. Dès que je tousse, on voyage.
2: C'est la clim.
0: L'Asie, vous prendrez bien une petite tasse de thé. Mais alors, le thé, c'est né où? Vous m'avez dit la Chine. Oui, très bien. Il y a environ 5000 ans, le thé. Bravo. Ah bon, alors là, si je voyage en Hongrie, je commande un ragoût de bœuf épicé, il y a de la tomate.

0: Tête des présidents, vous m'avez dit le Mont Rushmore, mais bien sûr, c'est le Mont Rushmore. Un point, quatre présidents, George Washington, Thomas Jefferson, Theodore Roosevelt et Abraham Lincoln, soit 150 ans de l'histoire des États-Unis. Bon, alors là, nous avons deux points, Nathalie, c'est dommage, mais vous ne partez pas trop loin. Il y a la touche finale, vous pouvez être repêché peut-être, donc vous écoutez bien l'émission. D'accord.
1: D'accord, l'espoir c'est vivre.
0: Mais c'est ça, mais bien sûr. Et puis vous avez, j'ai eu le bonheur de vous entendre. Je vous embrasse très fort.
1: Eh ben moi aussi, je vous embrasse bien fort.
0: À bientôt, Nathalie.
1: Une très bonne journée.
0: Vous aussi, un bel été à vous. On se
1: pose.
0: Voilà, on se pose 30 secondes et on retrouve Laurent peut-être dans quelques instants.
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0: Et jusqu'à midi, la bonne touche sur RTL. Laurent, notre leader qui a l'air imbattable, on peut le dire.
15: J'espère.
0: Pour le moment, c'est le cas, hein, en tout cas. C'est le cas, Laurent. Faut être fier de ça. Il vous reste comme touche la 2, la 3, la 4, la 6, la 8. Allez-y.
16: Allô?
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0: Vous la connaissez, cette touche, Laurent?
15: Non.
0: Si, alors, je vais vous poser une question. Alors, je vais vous poser une série de 6 questions à laquelle vous répondrez de manière décalée. C'est-à-dire que vous ne répondez pas à la première question, ok?
15: Oui.
0: Vous gardez cette réponse pour la deuxième question et ainsi de suite.
15: Très bien.
0: Vous la gardez dans la tête, en fait, la première. Alors, attention. Hein. Comme vous gardez... Comment s'appelle le plus célèbre des vampires de la littérature? Là, on répond pas. On répond pas. Deuxième question. Qui a écrit le roman Notre-Dame de Paris?
15: Dracula.
0: Quelle est la capitale du Canada?
15: Vancouver.
0: Qui chante la corrida en 1994?
15: Vancouver.

0: quel super-héros porte un marteau magique dans les films Marvel?
1: J'ai perdu la question d'avant, je sais plus.
0: On est largué? C'est ça, on est largué.
1: Ouais.
0: Super-héros porte un marteau. Bon. Et pour terminer, quel acteur français incarnait Fantomas?
1: Thor.
0: On est un peu dans les choux, on va se dire.
1: Je vais vous
0: décontracter tout de suite, je n'y arrive pas. C'est un des rares jeux. C'est ma tête ne. Jamais. Je suis jamais arrivé, j'y arrive pas du tout. Si, la première question, ça va à peu près.
1: Bah oui, la deuxième, j'ai.
0: Allez, comment s'appelle le plus célèbre des vampires de la littérature, Dracula? Un point. Qui a écrit Notre-Dame de Paris, Victor Hugo? Ben oui, mais là, on l'a pas eu.
1: Ouais.
0: Quelle est la capitale du Canada? Alors, par contre, là, vous m'avez dit Vancouver, non, c'est Ottawa. C'est un groupe aussi, Ottawa. C'est pas ceux qui chantaient t'es ok, t'es in, t'es bat. Ça, c'était Ottawa. Putain, j'ai une la culture musicale affreuse. Qui chante la corrida en 1994? Ah ouais.
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0: dormira sur cette oreille. Oui, qu'est-ce que. C'est pas Ottawa, ça, non, c'est Francis Cabrel. Voilà! C'est Ottawa!
3: C'est très été, hein.
0: Ah bah oui, ça s'écoute bien l'hiver aussi autour d'une fondue, mais on n'était pas très difficile à cette époque-là, on dansait là-dessus. Qu'est-ce que j'ai dit? Quel super-héros porte un... Là, on était dans les choux, choux-fleurs, dans les artichauts, on était partout. Mmh. Quel super-héros porte un marteau magique dans les films Marvel? Bon, bah c'était Thor, voilà. Et quel acteur français incarnait Fantomas? Bon, de toute façon, on l'a plus. C'est Jean Marais, hein, qui faisait Fantomas. Mais moi, je suis à fond avec Laurent parce que je n'arrive pas à faire ce. C'est trop difficile, Valentin.
3: C'est le jeu.
0: Ma pauvre Lucette. Rajoutez ma pauvre Lucette.
3: J'ai pas osé, Laurent.
0: Je vous gifle. 2 points, Laurent. Bon, c'est comme ça. Ça peut arriver. On ne sait pas ce qui va arriver. 32-10 par téléphone, par SMS, touche 74-900, le challenger. On verra bien ce qui va se passer.
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0: Bonne touche, c'est avec notre leader Laurent, mais qui a un petit peu eu un petit coup de mou, puisqu'il nous a marqué que 2 points. Mais c'est pas grave, ça peut se rattraper. Mais attention, nous avons notre challenger Yvan, qui est là. Bonjour Yvan.
24: Bonjour, alors Ivan.
0: Ah voilà, il y a deux N, il y a deux N. Ivan. Vous nous appelez d'où, Ivan?
24: Alors actuellement je suis en Creuse, sinon je suis de Lyon.
0: De Lyon, très bien. Et qu'est-ce que vous faites dans la vie?
24: Je suis ingénieur géomètre.
0: Super. Vous savez, Ivan, il y a 2 points à battre. C'est pas énorme. Si vous faites 3, vous deviendrez leader. Vous le savez.
24: Eh ben, on va tenter du coup. C'est vrai que les questions...
0: Ah oui, hein.
24: Laurent, c'est pas facile, là.
0: Le questionnaire décalé, c'est terrible. C'est terrible, c'est terrible, c'est terrible. C'est très dur. Vous auriez réussi, vous, à répondre?
24: Je sais pas. Parce que c'est vrai que quand on est pris dedans, après, on s'en mêle les pinceaux.
0: Oui. Et... Moi, c'est la première question que je m'emmène les pinceaux, donc déjà après la deuxième, il n'y a plus personne. Bon, Ivan, vous avez, on va dire, quelques minutes pour vous concentrer, vous centrer sur vous, sur des bonnes réponses, et peut-être vous dire, je vais battre Laurent, notre leader. 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L'essentiel de l'information. 3 minutes, c'est avec vous, Brieux Bochet.
3: 10 heures avant le coup d'envoi de ce choc entre la France et l'Espagne. Les Bleus peuvent atteindre la finale de la Coupe du Monde pour la 3e fois d'affilée et ce supporter est plutôt confiant.
25: On met un minimum 2 buts par match,
26: donc ça va faire 3-0 pour l'équipe de France.
25: Ce sera pitoyable, mais pour les Espagnols, ouais, c'est sûr.
3: Rendez-vous 21h sur nos antennes, bien sûr. Bonjour Céline Landreau.
27: Bonjour Brieux, bonjour à tous.
3: On va vivre avec vous cette montée en température dans RTL Midi. Les auditeurs ont la parole.
27: Ah bah oui, venez nous parler de votre France-Espagne, une demi-finale, un jour de fête nationale. Comment allez-vous le suivre, ce match? Avec qui? Est-ce que vous êtes confiant pour les hommes de Didier Deschamps, le sélectionneur qui pourrait réussir la passe de 3? 3 finales de mondial consécutives en cas de victoire ce soir. On en parle avec vous dès 13h. Et d'ailleurs, même si vous n'êtes pas spécialiste de foot, est-ce que cette parenthèse sportive, cette euphorie qui entoure les Bleus vous fait du bien? Venez nous le dire. Et comme nous sommes le 14 juillet, on le rappelle, on pourra aussi revenir sur ce défilé militaire ce matin. Défilé voulu massif, une démonstration de puissance et un soutien affiché à l'Ukraine. D'une France et d'une Europe prêtes à défendre la liberté et le droit au prix du sang, disait hier Emmanuel Macron. Ça aussi, ça peut vous faire réagir. 3210, l'application RTL, vous pouvez déjà nous laisser vos messages et on se retrouve à 12h30.
3: Merci beaucoup Céline, à tout à l'heure. Et on part justement sur ce défilé du 14 juillet. Retrouvez Valentin Boisset. Valentin, vous vous apprêtez à vous élancer sur les champs avec le 41e régiment de transmission de Douai.
28: Oui, nous sommes stationnés là, en haut de l'Arc de Triomphe, dans ce qu'on appelle un pépélog. C'est un gros camion de 17 tonnes qui attire pas mal les regards du public parce qu'il est très gros. Il sert dans ce régiment à amener sur le terrain les moyens de transmission pour que les soldats puissent ensuite communiquer entre eux. Alors, ceux qui ont la chance de défiler ce matin dans ce camion, on a suivi leur entraînement la semaine dernière. Il y a un peu de stress, hein, forcément, puisque c'est le jour J, mais ils sont fin prêts, je vous l'assure, parce qu'ils ont effectué plus de 20 faux défilés avant aujourd'hui. Et l'objectif, ce sera de rester à 14,4 km/h très précisément pendant notre passage qui est prévu vers 11h30 devant la tribune présidentielle.
3: Merci beaucoup Valentin Boisset. Et puis à Fontainebleau, 1900 hectares sont déjà partis en fumée. Le feu n'est toujours pas fixé. 2 individus ont été placés en garde à vue selon nos informations. Il s'agit de deux jeunes hommes, âgés de 18 à 20 ans, suspectés d'être à l'origine de cet incendie. La grande boucle.
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3: Départ 13h25 pour cette 10e étape, 166 km entre Aurillac et Le Lioran, Antoine Decarne.
1: Oui, c'est une sacrée étape de montagne qui se profile en ce jour de fête nationale. Les montées ne vont jamais s'arrêter avec 8 difficultés et un enchaînement, puis Marie, Pas de Pérol et Col de Pertus. Tout cela avant le Lioran, une étape usante. Après la journée de repos, il y aura donc une sélection à chaque col avec près de 4000 mètres de dénivelé positif. Évidemment, qui dit montagne dit Tadej Pogacar. Le maillot jaune est ultra favori. Sa cote est à 1,50. Celle d'Isaac Del Toro, son coéquipier, à 12. Jonas Vingegaard, vainqueur en 2024 au sprint face à Pogacar dans le même final, est lui coté à 20. 10 euros de parier, c'est 200 euros de gagné. Enfin, la cote de Paul Sexas, gagnant au Lioran, est à 40.
3: Merci beaucoup Antoine Decarne, pardon, et rendez-vous donc 13h25 et toutes les 30 minutes pour suivre la course sur RTL, 11h.
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3: 11h03, ça y est, la suite de La Bonne Touche avec vous, Laurence Boccolini.
27: Merci, voyons, on vous retrouve à midi, bien sûr.
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27: La Bonne Touche, oui, ça continue jusqu'à midi en direct ce 14 juillet. Et nous avons dans le studio, derrière Valentin, j'ai un écran géant où nous voyons le défilé, mais... C'est un très gros plan. Hein.
6: On a l'impression qu'on est dans le défilé.
27: On est dans le défilé et on voit les visages des soldats qui sont dans. C'est pas un état de souffrance. Je pense qu'ils sont très forts et qu'ils tiennent le coup. Alors je ne me plains plus, je ne dirai jamais plus que j'ai chaud. Mais là, ils sont. On voit les visages crispés. J'attends avec impatience de voir les chasseurs alpins. Parce que les chasseurs alpins, ils n'ont pas un ennemi forme très léger. Et après, nous aurons la Légion qui va défiler. Vous savez pas que je savais tout ça, hein?
6: Vous y connaissez parfaitement, Laurence.
27: À fond. Nous avons Ivan qui attend, qui est notre challenger. Ça va toujours, Ivan?
7: Eh bien, écoutez, ça va, je suis prêt.
27: Bon, vous êtes prêts. Toutes les touches sont libres maintenant, parce que nous recommençons une heure. Il y a 2 points à battre. Choisissez la touche que vous voulez.
7: Alors, hop, clavier.
27: Donc,
2: bon. La touche qui rime.
8: Comme ça rime.
27: Oui, c'est la touche qui rime. Donc, je vous donne un mot, vous voyez, et il faut trouver la rime. Mais la rime, c'est pas tout le mot, c'est la fin du mot, vous voyez.
7: Eh oui, mais c'est...
27: Je sais. Mais c'est très compliqué. Finalement, c'est très simple.
7: C'était très marrant la première semaine.
27: Vous vous rappelez? Oui, c'est très marrant. Bon,
7: alors, je vais essayer de pas faire les mêmes blagues.
27: Non, on va essayer. Allez, première, donnez-moi un seul mot qui rime avec maillot.
7: Tuyau.
27: Donnez-moi deux mots qui riment avec concours.
7: Recours. Secours.
27: Troisième question, donnez-moi trois mots qui riment avec cerise. Allô?
7: Surprise. Brise.
27: Encore deux. Enfin, encore un, je crois. Cerise.
7: Brise.
27: On n'entend pas bien. Hein.
6: Tu peux répéter.
27: Vous pouvez répéter les néo-nyangiers?
7: Brise. Bise.
27: Ok, d'accord. Brise, c'est ça, brise.
7: La brise de vent, la bise, le bisou. La cerise, comment on mange ? Non, cerise, c'est ce que vous m'avez dit, on est surprise.
27: Oui, on a tout compris. Allez, donnez-moi quatre mots. Oh là là, on n'entend rien.
9: Coupez le haut-parleur, s'il vous plaît, Ivan.
27: Oh là là, Ivan.
7: Mais je suis pas mon haut-parleur.
9: Alors arrêtez de bouger.
27: Ah non, alors changez de voix. Donnez-moi quatre mots qui riment avec table. Une table.
7: Écoutez, on va dire étable, cartable, affable, et ça se pompique là. Soufflable, gonflable.
27: Ok, là il y en a pas mal. Hein. Et enfin, donnez-moi 5 mots qui riment avec pédaler. Pédaler.
7: Une allée.
24: dire du lait, mais non.
10: Pédaler, oui.
24: Pédaler. Aller, rouler. Ouais, on fatigue. Hein.
10: Non, on fatigue vite. Bon, allez, hop, c'est bon. Bah, c'est... Oui, pourtant, il y en avait. Hein. Je peux vous dire que là, il y en avait.
24: Oui, oui, mais...
10: Mais on fatigue, mais on fatigue, on fatigue, on fatigue. Vous avez raison, c'est le mot qu'on doit... On doit utiliser, c'est, on fatigue. On regarde ce que vous avez fait. Donc, donnez-moi un mot qui rime avec maillot. Vous m'avez dit tuyau, c'est ça? Eh ben c'est bon, il y avait ayo, kawayo, on va dire que c'est quoi? Aloyo, caillot, il y a plein de choses. Hein. Noyau. Donnez-moi deux mots qui riment avec concours. Vous m'avez dit secours et recours, c'est bon. Il y en a pas mal. Ça, c'est pas le plus difficile, secours. Hein. Donc, on a du point. Donnez-moi trois mots qui riment avec cerise.
24: Ouais, alors c'est là que.
10: On ouais, sait pas. C'est pas bon alors? Non?
11: Non. Bise, dise, ça marche pas parce qu'avec cerise, c'est rise.
10: Ah, c'est rise. Oui, c'est rise. Ah, oui, mais oui, c'est. Mais non, ça va pas. Bise et dise, ça marche pas. Surprise et brise, oui, mais il m'en manque un. Par exemple, il y avait entreprise, méprise, reprise, crise, église, chemise, valise, enfin, il y avait tout.
24: Bon,
10: bon, c'est pas. Donnez-moi quatre mots qui riment avec table. Bon, c'était bon, je pense. Hein, étable, coupable, quoi, ça vous m'avez dit? Afflable, gonflable, je sais pas. Soufflable, gonflable. Il y en avait plein. Essayable, tout ce qui est en able. Voyez. Malléable, méfiable. Bon, on a un point. Et donnez-moi cinq mots qui riment avec pédaler. On n'a plus le temps.
24: Là, j'en pouvais plus. Là.
10: Non, vous étiez au bout du rouleau, on peut le dire. Là, vous étiez. On n'en pouvait plus. Ce qui nous fait quand même, même si on n'en peut plus, 3 points. Ce qui fait que... Mais oui, Ivan, vous avez battu notre leader. Vous devenez notre leader. Et je vais dire au revoir, mais peut-être pas pour très longtemps, à Laurent, qui pourra peut-être être repêché en fin d'émission avec la touche finale. Laurent, vous avez été merveilleux.
24: Merci.
10: Voilà. Continuez à être merveilleux et à nous écouter. Surtout, j'espère que vous écoutez jusqu'à la fin toute l'émission dans sa globalité, parce que la touche finale, ça peut vous repêcher.
24: Merci.
10: Au revoir, Laurent.
24: Bon courage, Ivan.
10: Bon courage, Ivan. C'est ce qu'il faut lui dire. Allez, on va se détendre un petit peu, Ivan, avec Billy Paul et Your Song.

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0: Belle version, celle de Billy Paul de Your Song. C'est une version de la chanson d'Elton John, Your Song. Je trouve qu'il lui a donné un petit côté qui nous émeut dans le studio. La bonne touche, c'est jusqu'à midi en direct sur RTL.
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0: Nous avons un nouveau leader. Nous avons Ivan. Comment ça va, Ivan?
3: Eh bien, écoutez, ça va. Je me suis déplacé, je pense que ce sera mieux pour tout le monde. Enfin, j'espère.
0: Ah oui. Oh, dis donc, c'est bien, c'est mieux là. Ça oui, c'est mieux. On a eu un petit peu peur.
3: Mais je suis plus au frais, du coup.
0: Ah bah,
4: On peut pas tout avoir.
0: Écoutez, pensez à tous ceux qui défilent sur les champs avec des costumes, avec des ouais, uniformes, voilà, qui souffrent de la chaleur aussi. Donc, vous êtes plus au frais. On va essayer d'aller vite. Les touches de libre, pas mal, hein, de libre. 1, 2, 3, 4, 5, 6, 7, 9. Il n'y a que la 8, quoi, qui est pas bonne.
3: Ok, alors répit.
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0: C'est très simple, la touche chronologique. Tel personnage aurait-il pu vivre tel événement? Vous voyez?
3: D'accord.
0: C'est un peu, on réfléchit un peu, on se demande un peu. Voilà. Première question. Bad Bunny aurait-il pu chanter le jour de sa sortie le tout premier Macintosh classique?
6: Acheté.
3: Vous avez dit qui?
0: Mais c'est marqué chanter, Valentin. Donc moi, je vous suis. Je recommence. Bad Bunny aurait-il pu acheter le jour de sa sortie le tout premier Macintosh classique?
3: Non.
0: Je note le nom. Deuxième question. Le pape Jean-Paul II aurait-il pu jouer avec les Zouzoupettes?
3: Oui.
0: Le cycliste Jacques Anquetil aurait-il pu boire un Red Bull?
3: Non.
0: Dua Lipa aurait-elle pu avoir un Skyblog?
3: Jeune quand même, mais allez, on va dire oui.
0: Et enfin, Zendaya aurait-elle pu jouer dans le film Dune de David Lynch?
3: Non, pas celui-là.
0: Pas celui-là, ben, il est précis en plus. Bon, vous m'aurez pardonné pour un petit sabonnage de la première question, mais c'est entièrement la faute de Valentin.
7: J'en assume les conséquences.
0: Bah attends, il y a intérêt à assumer les conséquences. Mais c'est surtout, c'est que moi, je lis chanter, je me dis, qu'est-ce que Macintosh chante? En fait, non. Je mets un temps, j'ai un temps de détente qui est très long. Allons-y. Bad Bunny aurait-il pu acheter le jour de sa sortie le tout premier Macintosh classique? Vous m'avez dit non. Bah c'est une bonne réponse. Bah non.
3: Mais alors c'est qui Bad Bunny? J'ai pensé que c'était un voyou américain.
0: Mais non, c'est lui Bad Bunny. Écoutez, c'est Bad Bunny.
4: C'est un chanteur.
0: Il a fait la mi-temps du Super Bowl. Ah oui, okay. Benito Martinez Ocasio alias Bad Bunny est né le 10 mars 94. Il pouvait donc pas acheter le Macintosh classique le jour de sa sortie, le 15 octobre 1990. Le pape Jean-Paul II, donc rien à voir avec Bad Bunny, aurait-il pu jouer avec les Zouzoupettes? Bon, les Zouzoupettes, c'est quoi? C'est des petits hamsters électroniques qui ont été commercialisés en 2009. Donc non, il aurait pas pu. Et Jean-Paul est décédé en deux... Jean-Paul.
6: Vous le connaissez personnellement?
0: Personnellement, je l'appelle Jean-Paul. Pardon, mon Dieu, c'est blasphème. Jean-Paul II est décédé en 2005. Voilà, donc pas de point. Le cycliste Jacques Anquetil aurait-il pu boire un Red Bull? Vous m'avez dit oui. Vous m'avez dit oui, non?
3: Je ne sais plus.
4: Non, il a dit non. Et c'était oui.
0: Le Red Bull donne des ailes. La boisson énergisante Red Bull est lancée en 1984 en Autriche. Et Jacques Anquetil est mort en 87. Dua Lipa aurait-elle pu avoir un Skyblog? Vous m'avez dit oui. Ça, c'est un point. Oui. Et oui, parce qu'elle est née en 1995, donc elle avait 7 ans. Bon, t'es jeune. Bon. Au lancement du Skyblog en 2002. Zendaya aurait-elle pu jouer dans le film Dune de David Lynch? Vous m'avez dit non. Oui, c'est une bonne réponse. Pas celui-là, vous m'avez dit. Bien sûr, le Dune de David Lynch. Le Dune de David Lynch est sorti en 84. Et Zendaya est née en 96. Donc, bon, on a combien de points, Ivan?
6: 3 points.
0: 3 points, c'est... Ça va.
3: C'est régulier. 3.
0: Oui, ça va. 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On se pose un instant, on respire, tout va bien. C'est le 14 juillet sur RTL.
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2: Et nous accueillons notre nouveau challenger qui va peut-être battre Ivan qui a marqué 3 points dans la bonne touche. Voici Jean. Bonjour Jean.
3: Bonjour Laurence, bonjour Ivan.
2: Vous allez...
4: Bonjour.
2: Oh, je les laisse dire bonjour, ils sont mignons. Vous allez bien Jean?
3: Ça va très bien Laurence.
2: D'accord, qu'est-ce que vous faites dans la vie?
3: Je suis retraité.
2: Vous faisiez quoi avant? Un truc sympa?
3: J'étais formateur dans le domaine du marketing et du merchandising.
2: C'est pas mal ça, non? C'est bien.
3: C'était sympa.
2: Oui. Et vous nous appelez d'où?
3: De Tourcoing.
2: Tourcoing? Dans le Nord. Je pense.
3: Exactement.
2: Hein. Voilà. Je suis pas trop mauvaise en géo. Dans le Nord, ça va, j'arrive. Alors, Jean, il y a 3 points à battre et il y a beaucoup de touches de libre. La 1, la 2, la 3, la 4, la 5, la 6. T'es sûr qu'il y a autant de touches de ça que ça?
5: La 6, elle est plus bonne.
2: Elle est plus bonne? C'est le 14 juillet, Valentin, ou quoi? Mais c'est n'importe quoi. Si vous voulez pas bosser, c'est pas la peine de venir bosser.
6: Et alors, demain matin, pouf.
2: Oui. Quoi ça demain
7: pas
6: après le match
2: Ah ouais, ah oui, il y a ça aussi, il y a ça aussi.
5: Merci Ivan.
7: Puis demain c'est mon anniversaire aussi
2: on
7: Laurence.
2: On s'en fiche complètement. Rachel, demain je pense qu'on va bosser toutes les deux parce que
5: comptez sur moi,
3: mais
5: je serai là.
3: Vous allez pas vous engueuler là quand...
2: Mais non, mais c'est moi qui regarde les touches, je me dis mais il dort, il est là. Qu'est-ce que ça va être beau demain. Écoutez, demain ça va être très beau.
7: Surtout si la France gagne. Hein.
2: Oui, ça oh là là, ça va être très beau. Alors, je recommence Jean, pardonnez-nous parce que c'est quand même une grande antenne RTL, t'as pas honte. 1, 2, 3, 4, 5, 7, 9. Mon Dieu, mon Dieu, mon Dieu. Allez-y, Jean.
3: La 2.
2: La 2. Et hop là, c'est parti.
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8: Attention. On se monte tous les explosifs.
2: Oh non, c'est super dur, ça. Oh là là là là.
3: Je ne sais pas. Je
2: non, c'est pas, c'est pas, rien, non, ce c'est pas dur. C'est en fait, c'est des chansons qui vont changer de peau, mais pas de mélodie. Le principe,
3: ah, oui,
2: je vous propose des chansons.
3: Marrant,
2: alors,
3: oh là là.
2: Oui, bah, je sais bien. Ce sont des chansons cultes de la chanson française. On n'a pas été chercher des chansons vous voyez, dans le fond des tiroirs.
3: D'accord.
2: Hein? On décide de revisiter les paroles, mais si vous écoutez bien les paroles.
3: Oui, ça me dit quelque chose.
2: Bah, il faut mieux. C'est mieux, ça vous dit quelque chose. On y va. Voici la chanson. Elle est givrée, l'indisposition. Elle est folle, l'habitude. Mambo mambo, la reproduction collante. Mambo mambo, la reproduction collante manie. Oh, c'est facile ça. Si celle-là je l'aurais trouvée. C'est facile.
3: Aucune idée.
2: Aucune idée, on passe. Ensuite, comment pourrais-je zapper cet endroit idyllique, ce minuscule morceau de pays où crèche encore mon daron? Comment arriverais-je à m'éloigner d'elle, oublier que nous sommes de la même famille, département 19 de mes tripes? C'est quelle chanson ça?
3: Ben, je vois pas du tout.
2: On passe?
3: Oui.
2: On passe, oui, oui. On y va. Troisième question. Ça ne me dérangerait pas que tu me fasses un bisou, nanana. Mais il faut prendre la balle au bon avant qu'elle ne s'échappe, nanana. Si tu cherches une idée pour détendre l'atmosphère, banane, banane, banane, c'est la douceur que sert l'affreux Yeti. Si, si, si, si, si, si. Jean, si, je suis oui, sûr que Ivan et Ibou de l'autre côté. Banane, il y a une chanson, il n'y a qu'une banane.
3: Oui, ça me dit quelque chose.
2: Ouais, ça me dit, c'est pas assez.
3: Banana split.
2: Je prends. Quatrième question. Nous irons tous vers l'Éden, y compris moi. Qu'on soit sanctifié ou qu'on soit damné, nous irons. Avec les bienheureux et les meurtriers, les dames du globe et puis les prostituées, nous irons tous vers l'Éden. Si, vous devez le trouver celui-là.
3: Oui, oui, non, ça c'est Michel Polnareff.
2: Ok. J'ai pas aidé, hein. J'ai pas aidé du tout. Et enfin la dernière. Oh là là. Je bouleverse l'Éden, l'aurore, l'obscurité, je virevolte avec la brise, l'averse, une touche de tendresse, une goutte de nectar, et je me déhanche, me déhanche, me déhanche, me déhanche, me déhanche, me déhanche, me déhanche, et dans le vacarme, je fonce et j'angoisse. Est-ce mon moment? Arrive la souffrance dans toute la capitale, je me laisse aller, et je plane, plane, plane, plane, plane, plane. Attention, hein. Je me déhange, déhange, déhange.
3: Aucune idée.
2: Eh ben, vraiment comme l'organisation. Mais ne soyez pas désolés. Ne soyez pas désolés. Parce que moi, ça, je n'y arrive pas. Si la première, j'y suis arrivée. Bon. Après, le reste, c'est compliqué. Elle est givrée, l'indisposition. Elle est folle, l'habitude.

Eh oui, la collante manie, la décalcomanie, c'était Richard Gottener. Qu'est-ce qu'il a fait comme tube en 82. Ensuite, comment pourrais-je zapper cet endroit idyllique? C'était ça. Comment

0: Non, franchement, j'aurais pas trouvé.
1: Vous auriez pas trouvé, c'est Dernière danse d'Indila en 2013. Écoutez, vous savez quoi, Jean, déjà, ça m'a fait plaisir de vous avoir au téléphone.
0: Oui, c'est réciproque.
1: Oh, vous êtes un amour. Vous avez 2 points. C'était un questionnaire très dur et vous avez bien combattu.
0: Un bon moment.
1: Moi aussi, c'était un bon moment. Passez une belle journée de 14 juillet, un bel été. Je vous embrasse très fort, Jean.
0: Oui, bonne chance à Ivan.
1: Ah oui, il en faut. Bravo, Jean.
2: Je suis vraiment désolé, c'était très dur.
1: Hein, vous êtes d'accord?
2: Ah ouais, je suis vraiment désolé pour Jean parce que la touche, là, elle était voilà. Affreuse.
1: Ça, c'est la faute, c'est Valentin. C'est signé Valentin. Tout est signé Valentin, de toute façon. je fais une petite pause et je vais lui dire 2 mots.
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1: 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Encore une petite demi-heure à passer avec vous puisque nous sommes en direct jusqu'à midi sur l'antenne de RTL avec la bonne touche et nous avons Ivan qui reste notre leader. Ah bah oui. Là, c'était dur. On a perdu Jean, c'était dur. On l'a perdu.
2: Pas enfin. Avec mes 3, mais
1: on va voir.
2: La touche m'a aidé.
1: Ok. Alors il reste. C'est bon là, Valentin. Les touches
16: tout
1: sont bien
16: bon.
1: Marquées, d'accord. 1, 3, 4, 5, 7, 9.
3: La touche nostalgie.
1: Enfin récréa 2. Oh, c'est de la nostalgie pour vous. La touche nostalgie. Bon, on va dans nos souvenirs.
2: Donc, ça dépend jusqu'où on va.
1: Ouais, c'est ça le problème. C'est qu'on n'a pas les mêmes souvenirs, vous et moi, par exemple. Première question. Quel vêtement a été inventé au début des années 60 par la styliste anglaise Mary Quant? La mini-jupe, le trench coat, le jean troué?
2: La mini-jupe.
1: Deuxième question. Avec quel artiste Coluche a-t-il organisé un mariage à Montmartre le 25 septembre 1985? Guy Bedos, Lino Ventura, Thierry Leluron?
2: Thierry Leluron.
1: Troisième question. Quel est le nom de la petite voiture populaire lancée par Renault en 1961? La C15, la Coccinelle, la 4L.
2: La 4L.
1: Quatrième question. Quelle mesure a profondément changé le quotidien des Français en 2007? La mise en place des premiers radars automatiques sur les routes, l'interdiction de fumer dans les lieux publics, l'interdiction de parler très fort au téléphone dans le train.
2: L'interdiction de fumer dans les lieux publics.
1: Et dernière question, cinquième et dernière question. En 1992, quel jeu de bagarre culte sur la Super Nintendo opposait Ryu, Ken, Gil, Chun-Li dans les combats endiablés?
2: Mortal Kombat.
1: Hein? Pardon?
2: Street Fighter.
1: Ok, je note. Monsieur ne veut même pas que je lui donne des propositions. Si je ne sers à rien, je vais m'en aller. C'est pas grave aussi. Dites-le, hein, carrément, hein, si je suis trop. Bon, on y va. Quel vêtement était inventé, mais oui, dans les années 60.
4: Mini jupe et mini moque. Miniature reprise de moque.
1: La mini jupe, elle a inventé. On se dit, c'est marrant qu'il y ait quelqu'un qui a inventé une mini jupe. Ben oui, oui, oui. Elle a un maricont, très très court. Hein. C'était très très court. Hein. C'était minime. C'était pour un peu vous, comme vous aimez bien.
10: Ah, je suis en pantalon aujourd'hui.
1: Non, d'accord, aujourd'hui. C'est pas un pantalon, vous avez, c'est un short, non?
10: Non, c'est un
1: pantalon. Pantalon, d'accord.
10: Vous ne me regardez plus.
1: Je vous regarde plus.
10: C'est sympa, merci.
1: Non, mais d'habitude, vous, comme vous avez des jambes merveilleuses, vous aimez bien les choses courtes.
10: Ça dépend.
1: Ça vous va? Bon, c'est pas
10: merci,
1: grave.
10: Merci, allez, j'ai compris.
1: Oh là là, on lui fait un compliment, mais tout de suite, elle est sur la défensive. Merci. Avec quel artiste Coluche a-t-il organisé un mariage?
14: Dans la calèche, ce sont deux humoristes. Suivis par une foule de Parisiens et de journalistes, Coluche en robe meringue et Thierry Leluron avec son chapeau haut de forme. Un couple pour de faux, ouais, devenu culte.
1: C'était quelque chose, j'ai vu ça en direct à Montmartre le 25 décembre 1985. C'était bien sûr avec Thierry Leluron. Pour rire, hein, c'était pour rire, voilà. Quel est le nom de la petite voiture populaire lancée par Renault en 1961? Vous m'avez dit la 4L, bien sûr. 4L vient du fait qu'elle était équipée d'un moteur de 4 chevaux fiscaux. Ça a bien marché la 4L. Mmh. Ça se collectionne bien, hein, pareil. Mmh. Hein, c'est vrai, hein, les collectionneurs de 4L. Hein.
2: Il y a les étudiants qui font le 4L Trophy aussi.
1: Yes, bien sûr. Est-ce que c'est celle-là qui a les vitesses avec le pommeau?
16: Oui.
1: Oui, alors j'adore.
2: Comme la 2 chevaux, ouais.
1: Alors, j'adore deux, ouais. Ça. La première, tu dois pousser.
2: Clac, clac.
1: Clac, clac. Quelle mesure a profondément changé le quotidien des Français en 2007? Bah oui, on fume plus dans les lieux publics. Voilà, c'est comme ça. Un point. En 92, j'ai même pas eu le temps de donner des propositions. Quel jeu de bagarre culte, ce Super Nintendo, vous m'avez dit Street Fighter. C'est le jeu de combat mythique. J'ai l'impression que vous avez beaucoup joué, vous.
2: Bah pas tant que ça malgré tout.
1: Ah,
2: vous n'avez pas de console, donc les copains, je me rattrapais.
1: Ah bah voilà, vous n'avez pas de console, vous allez jouer chez les copains. Et vous savez quoi, Ivan, 5 points, c'est magnifique, c'est un score exceptionnel, on va dire, vous n'arrêtez pas.
2: Ah, c'est mieux que les 3 de tout à l'heure.
1: Bon, on fait une petite pause avec Benjamin Biolay et on se retrouve dans un instant pour la bonne touche.

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0: Ah, la bonne touche avec le séjour au parc Astérix pour jouer. Téléphone 3210 par SMS touche 74 900. Nous avons notre leader Ivan qui s'est drôlement bien débrouillé avec 5 points. Et nous avons notre challenger qui arrive, c'est Sébastien. Bonjour Sébastien.
3: Bonjour Laurence.
0: Comment allez-vous?
3: Bonjour.
0: Ouais, vous dites bonjour. C'est qu'est-ce que vous faites Sébastien? Vous mangez des trucs en même temps? J'entends des bruits bizarres dans le... Hein, c'est Ivan, qui ne bougez plus Ivan, hein. Ne touchez plus à rien. Sébastien, qu'est-ce que vous faites dans la vie?
3: Je suis commercial dans le transport international.
0: Pas mal. Vous appelez de quelle région?
3: De Meaux.
0: De Meaux.
3: Dans 77.
0: En Seine-et-Marne. Voilà. Et donc, on a une pensée, encore une fois, émue pour les gens de Seine-et-Marne qui sont proches de Fontainebleau et qui voient cette magnifique forêt légendaire en train de brûler, à tous les pompiers qui sont dessus. Parce que je pense que le feu n'est toujours pas fixé, qu'il y a des départs de feu. Et quand on apprend que ce sont des gens qui ont peut-être fait ça, c'est incompréhensible. Alors, passons à des choses qui vont nous égayer un peu notre 14 juillet. Vous avez la touche 1, 3, 4, 7 et 9 de libre.
3: Eh bien, la 7 alors.
0: La 7.
2: La touche politique.
4: Ah. Mais vous avez tout à fait raison, monsieur le Premier ministre.
0: J'aime bien la touche politique, moi j'aime bien. Parce que finalement, c'est plein de trucs, on se souvient de plein de trucs. Première question, c'est parti. Jacques Chirac avait pour femme Bernadette. François Mitterrand avait Daniel. Comment s'appelait l'épouse de Valéry Giscard d'Estaing? Marguerite, Anémone, Marivonne?
3: Eh bien, je veux dire Anémone.
0: Pardon. Quel Premier ministre de la Ve République est resté le plus longtemps à Matignon? Ah, Pierre Mauroy, Lionel Jospin, Georges Pompidou.
3: Georges Pompidou.
0: Quel ministère français est couramment appelé la place Beauvau? Est-ce que c'est l'intérieur, l'agriculture ou la défense?
3: L'intérieur.
0: Quatrième question. Avant d'être président, Donald Trump a fait fortune dans l'immobilier, a présenté l'émission de télé-réalité The Apprentice, où des candidats s'affrontent pour avoir un poste dans son entreprise. Quelle était sa phrase fétiche? You're a loser, vous êtes un perdant. You get out, vous dégagez. Or you're fired, vous êtes viré.
3: No, Lawrence, it's you're fired.
5: C'est un imitateur.
0: Mais c'est dingue. Qu'est-ce que c'est? Oh là là, fait bien. Quel droit a été accordé aux femmes le plus récemment? Le droit de vote? Le droit d'ouvrir un compte en banque sans l'autorisation de leur mari? Ou le droit de conduire sans la présence d'un homme?
3: Je dirais le compte en banque.
0: Très bien. On a 5 questions. Quel est votre sentiment, mon petit Sébastien?
3: Je dirais que je suis sûr de 3 sur 5.
0: Okay.
3: Et puis, advienne que pourra.
0: Advienne que pourra. En tout cas, côté imitation, vous êtes top. Ouais. Jacques Chirac avait pour femme Bernadette. François Mitterrand avait Daniel. Il avait qui, Valéry Giscard d'Estaing? Il avait
3: Anémone.
0: Anémone. Anne, en deux mots. Hein. Anne.
3: Exactement.
0: Émone. Hein. Mais Anémone, Marie-Joseph Christiane Sauvage de Brandt en 1933. Elle a 93 ans. Elle était la première à se voir confier un rôle public. Quel Premier ministre de la Ve République est resté le plus longtemps à Matignon? Vous m'avez dit Georges Pompidou. Oui. Oui, oui, 6 ans.
3: Eh ben, super.
0: Dis donc, c'était long, hein. 6 ans, 2 mois, 22 jours, sous la présidence de Charles de Gaulle. Loin devant François Fillon, 4 ans, ouais. 11 mois et 22 jours, sous Nicolas Sarkozy. Quel ministère français couramment appelé la place Beauvau? Vous m'avez dit l'intérieur. On dit la place Beauvau. Mais c'est l'intérieur, c'est le ministère de l'intérieur. Mmh. Avant d'être président, Donald Trump était dans une émission de télé-réalité, hein, The Apprentice. Et qu'est-ce qu'il disait? Il disait.
6: You're fired.
0: You're fired. Comment vous avez dit, vous?
3: You're fired.
0: Ouais, c'est...
3: It's amazing.
0: It's amazing. You're fired. Oui, c'est resté sa phrase.
7: Voilà.
0: Et enfin, cinquième et dernière question. Quel droit a été accordé aux femmes le plus récemment? Vous m'avez dit le droit d'ouvrir un compte en banque sans l'autorisation du mari. C'est la bonne réponse. Depuis 1965, la loi autorise les femmes à ouvrir un compte en banque et signer des chèques sans autorisation de leur mari. Le droit de vote date de 1944 et le droit de conduire seul a toujours existé, Ouais, ouais, c'est rigolo. Hein. La première femme a eu son certificat de capacité conduire en 1898. Et oui, avant, on ne pouvait pas avoir de compte en banque, il fallait demander...
6: Au mari.
0: Au mari, j'ai connu ça. J'étais petite, mais je sais que ma maman, qui travaillait, était obligée de demander à mon papa pour un chèque. Un truc de fou, hein. C'était énorme. C'était fou. Voilà, bon. Alors, je trouve que c'est pas mal du tout. Qu'est-ce que tu m'apportes? Ah oui. Alors, on se retrouve dans une situation un peu compliquée puisque nous avons 5 points et 5 points. 5 points pour Ivan, 5 points pour Sébastien.
8: Ça va se jouer à un poil.
0: Bah, ça va se jouer avec lui. Oui, c'est ça. Oh, c'est drôle. Qui est drôle? Qui a dit ça? C'est Sébastien ou c'est bon?
8: Quand c'est Ivan.
0: Voilà. C'est moi, ça me dit.
8: J'imite pas, moi.
0: Vous imitez pas. Il imite très très
3: on
0: bien.
3: On va faire un duo.
0: Alors, pour départager. On vous a posé hors antenne une question chiffrée. Vous avez donné des réponses. Celui qui est le plus proche de la bonne réponse, bien sûr, reste avec nous. Le chinois Zheng Shusen détient le record du sourcil le plus long. Combien mesure ce sourcil? Yann, vous m'avez dit 12 centimètres. Pourquoi je vous appelle Yann maintenant? Je vous ai appelé Ivan déjà tout à l'heure. Ivan... Oh là là, c'est le 14 juillet, ça. Ivan, vous m'avez dit 12 cm, ce qui est très long quand même.
8: Ouais.
0: Mais Seb, vous m'avez dit 18 cm, ce qui est encore plus
3: soyons
0: long.
3: Fous.
0: Soyons foufou. Un sourcil. Eh ben, ce sourcil mesure 19 cm. C'est donc Sébastien qui reste avec nous. Ça s'est joué effectivement un poil près, comme a dit, comme a dit Ivan. Ivan, ne partez pas trop loin, il y a la touche finale. On ne sait jamais.
8: Vous avez écoutez, je vais rester sous mon arbre, et puis voilà. Voilà,
0: restez sous votre arbre, vous êtes à l'ombre quand même.
8: Oui, tout de même, bah, j'ai choisi le bon côté, oui.
0: Oh, j'ai peur, merci de me dire ça, mais j'ai très peur, je suis sous un arbre, au soleil. Allô? Non. Vous avez été un très très très très bon candidat, vous avez très bien répondu, donc la touche finale, ça sera peut-être pour vous pour un repêchage. On se repose un instant, on revient.
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0: Sur les Champs-Élysées, au pas de la Légion. Je connais tout hein, sur la Légion étrangère, tu peux me demander. Hein.
1: Ah mais vous nous le dites tout, Laurence,
0: bah, je vous dis, bah,
1: pendant la pub.
2: Vous voulez écrire des touches pour demain?
0: Oui, tiens, faisons une touche Légion étrangère. Nous avons Sébastien qui est notre leader, donc qui va forcément participer à la touche finale. Mais nous avons aussi repêché quelqu'un. Alors, pour repêcher quelqu'un, il faut être très bon. Il faut avoir été très bon candidat. Et puis surtout avoir écouté toute l'émission, parce que on va proposer les questions sur toute l'émission de sa globalité. Nous avons repêché qui?
1: Ivan.
0: Oh, Ivan. Ah ben il est plus là.
3: De prendre une revanche.
0: Ça va Ivan?
3: Ça va.
0: On s'est quitté il y a une seconde. Hein, donc
3: exactement.
0: Voilà, vous étiez toujours sous un arbre, enfin je sais pas. Bon.
3: Bah ça a pas bougé.
0: Ivan, vous avez eu de très bons scores. Je pense que vous avez écouté toute l'émission. Bon, après, il faut se souvenir de toutes les questions. Et il va falloir battre Sébastien pour le séjour au parc Astérix. Touche finale. C'est Sébastien qui commence. C'est parti. Sébastien, c'est très simple. Je vous donne la réponse. Vous me formulez la question que j'ai posée. Mais il faut que ça soit une question, d'accord hein? C'est pas un espèce de gloobie-boulga, d'accord? On y va.
4: Ok.
0: La touche cinéma, ma réponse était Luan. Quelle était la question?
4: Quelle est la chanteuse qui a joué dans un film avec Michel Blanc?
0: Dans la touche 14 juillet, la réponse est la prise de la Bastille. Quelle est la question?
4: Que célèbre-t-on le 14 juillet?
0: Touche politique, la réponse est le droit d'ouvrir un compte en banque sans l'autorisation de leur mari.
4: Quel est le droit le plus récent qui a été accordé aux femmes en France?
0: Ok. Touche voyage, ma réponse est le mont Rushmore. Quelle est la question?
4: Quel est aux États-Unis l'endroit où on peut voir les têtes de quatre présidents fondateurs des États-Unis?
0: Et enfin, dernière question, c'était la touche nostalgie. Réponse, la mini-jupe. Quelle était la question?
4: Qu'est-ce qui a été inventé dans les années 60 comme vêtement pour les femmes?
0: Bon. Vous savez que maintenant on demande de la précision suisse.
4: Eh oui.
0: Parce que voilà. Alors, on va regarder. Donc, ça, c'est pas moi qui décide hein, les points. Hein, c'est pas moi. à touche cinéma. Réponse Luan. Alors là, il y a pas de points parce que c'est pas qui a joué avec Michel Blanc. C'est quelle chanteuse a fait ses débuts au cinéma dans la famille Bélier. Elle a joué la première fois avec la famille, enfin dans la famille Bélier d'Éric Lartigot.
4: C'est ça. Voilà. J'ai pensé à un autre film.
0: Touche 14 juillet, la prise de la Bastille. Quel événement fête-t-on le 14 juillet? Vous auriez pu me rajouter 1789, ça m'aurait aidé, mais on vous le prend quand même.
4: Okay.
0: Touche politique, le droit d'ouvrir un compte en banque sans l'autorisation de leur mari. Quel droit a été accordé aux femmes le plus récemment? Oui, ça c'est bon. Et enfin, la touche voyage. Non, pas enfin. La touche voyage, le mont Rushmore aux États-Unis, le nom du mont sur lequel est sculptée la tête des quatre présidents. Très bien, un point. Et la touche nostalgie, quel vêtement, j'ai dit la mini-jupe, quel vêtement a été inventé au début des années 60. Bon, ça nous fait 4 points, c'est pas mal. C'est pas mal, non?
4: C'est
0: Sébastien.
4: Pas mal. C'est
0: ok,
4: pas mal.
0: Ivan, il va falloir y aller. Hein
3: ouais, c'est pas facile.
0: Mais non, je sais bien.
3: 4, c'est...
0: Oui, mais vous avez quelques temps pour vous recueillir, pour rassembler tous les neurones, et on se retrouve dans un instant.
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12: Ouh, la touche finale, il faut avoir tout écouté et c'est Sébastien qui va maintenant essayer de battre 4 points.
13: Non, c'est Yvan.
12: Excusez-moi, mais c'est pas grave. C'est le... Moi aussi, je fais comme eux. Je suis fatigué là.
14: C'est la chaleur.
12: Allez, on y va. Yvan, pardon. On y va. Touche nostalgie. Ma réponse est la 4L. Quelle est la question ?
14: Quelle voiture a été commercialisée par Renault en 61 ou 63 ?
12: Touche qui est qui ? Ma réponse est Jean Moncorgé. Quelle est la question ?
14: Quel est le vrai nom de famille de l'acteur Jean Gabin ?
12: Touche cinéma. Ma réponse est un âne. Quelle est la question ?
14: Dans le film Shrek, quel animal est le meilleur ami de l'ogre vert ?
12: Quatrième question. Touche voyage. Ma réponse est la Chine. Quelle est la question ?
14: De quel pays est originaire le thé ?
12: La touche politique, ce sera ma dernière question. Ma réponse est l'intérieur.
14: Quel ministère appelle-t-on la place Beauvau ?
12: Comment est-ce qu'on se sent, Yohann, après ça ?
14: Eh ben, je dirais égalité ou 5.
12: Ah ouais, ce sera 5, vous le battez, égalité, on a une touche chiffrée. Hein. On y va. Allez, la 4L. La 4L, c'était ma réponse, la question. Et quel est le nom de la petite voiture populaire lancée par Renault en 61 ? Un point. Mais oui, c'est bon. Jean Moncorgé, quel est le vrai nom de Jean Gabin ? C'est bon, un point. Touche cinéma, un âne. Oh bah oui, Shrek, son meilleur pote, c'est qui ? C'est un âne. Pénible, mais c'est un âne. Un point, ce qui nous en fait déjà 3. Encore un point et on est à égalité. Touche voyage, Chine, vous m'avez dit ?
14: Non, c'était thé.
12: Oui, le thé, mais vous m'avez dit. Dans quel pays est né le thé ? Dans la Chine, en Chine, c'est bon, ça fait un point, on est à égalité là. Là, on y est, égalité. Encore un point et vous le battez. La touche politique, l'intérieur, quelle était la question ? Quel ministère français couramment appelé la place Beauvau ? Oui, ça fait 5 points, c'est vous !
15: Bravo, bravo. Yes.
12: Le séjour au parc Astérix. Voilà, je vous ai appelé Sébastien, je vous ai appelé Yvan, je vous ai appelé par tous les prénoms, je ne sais plus où j'en suis. Mais en tout cas, est-ce que vous êtes, ça va, vous êtes content, vous êtes heureux ?
14: Très content, et en plus, comme ça, mes enfants, on pourra me laisser écouter RTL maintenant, parce que ils vont être contents, on me dirait, faut écouter RTL.
12: Ah bon, parce que maintenant, je voulais leur dire, faut écouter RTL, c'est ça ? Non mais,
14: pardon ?
12: Vous allez partir avec tout le monde ?
14: On est 5, donc on laissera peut-être quelqu'un sur la touche.
12: Ah oui, faut laisser. Ça, c'est le problème quand il y a un séjour. Bah écoute, c'est comme ça, hein, c'est comme ça, 4, c'est pour 4 personnes. faudra dire à quelqu'un, écoute, tu viendras un autre jour.
13: Ah, sinon, vous payez de votre poche une cinquième.
12: Dis donc, voilà Rachel. Valide, enfin, voilà. On poussera un peu. En tout cas, vous avez été. Je suis ravi pour vous. Et puis, Sébastien, vous avez été un super candidat aussi.
14: Ouais, c'était corsé, Sébastien.
12: I'm fire, non. Faut pas dire ça. Vous êtes pas fire du tout. Vous, non. Ça, c'est méchant. Non, non, vous avez été formidable. Et merci d'avoir joué avec nous en ce 14 juillet. Je vous souhaite une très belle journée. Prenez soin de vous. Attention à la chaleur. Prenez soin de vous et des autres. Surtout, passez une belle journée. Et si vous êtes bientôt en vacances, un bel été à vous, en tout cas. Bisous à vous.
14: Bonne journée tout le monde.
12: Bonne journée tout le monde. Bon, les enfants, on se retrouve demain. Oui. Alors, Valentin, on ne sait pas dans quel état.
14: Ouais.
12: À cause du foot, hein, je dis ça. Hein.
15: Oui, bien sûr,
12: Vous allez veiller.
15: France-Espagne.
13: C'est pas très tard. Hein.
15: Non, c'est à 21h le coup d'envoi, Laurence.
12: Oh, alors, on n'est pas près de le revoir.
13: Ça va, il peut se coucher à minuit.
12: Oui, vous pouvez vous coucher à minuit.
13: Grand max.
12: Mais demain matin, vous êtes frais et dispo.
15: Je vous enverrai un message quand je suis rentré.
12: Voilà, c'est un match à suivre sur quoi? Sur RTL, bien sûr. C'est important, hein, France et Espagne.
15: Ah ben là,
12: ça va être chaud.
15: La place en finale va se jouer ce soir. Hein.
13: Vous voulez pas nous donner votre pronom, Laurence?
12: France-Espagne, non, je peux pas.
13: Ah si, allez-y. Si.
12: Je dirais.
13: Vous aurez un cadeau demain si vous avez la bonne, le
12: deux,
13: bon score.
12: 2-2.
15: Il n'y aura pas égalité.
12: Quoi,
15: hein.
12: Non, mais je dirais. Je ne peux pas après. Non. Bon, allez, on se retrouve demain en pleine forme, tout le monde, entre 10h et midi en direct sur RTL avec la bonne touche.
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16: Bonjour Laurence, bonjour à tous. Et c'est le grand soir pour les Bleus. Plus que quelques heures à patienter avant cette demi-finale tant attendue face à l'Espagne. Rendez-vous à 21h sur M6 et dès 20h sur RTL pour RTL Coupe du Monde. Un choc que Vincent va suivre en terre espagnole.
17: C'est chouette d'être là, on est très content d'être là en terrain ennemi, mais bon, ça reste amical quand même. Puis on est chez des amis espagnols, donc ça va être rigolo de voir ça chez eux. On sera là en tout cas à maquiller et à fond.
12: Bleu, blanc, rouge sur les joues.
17: Évidemment.
16: Et bonjour Céline Landreau.
18: Bonjour Brieux, bonjour à tous.
16: On va vivre cette attente avec vous dans RTL Midi, les auditeurs ont la parole.
18: Et oui, et si la fête nationale était encore plus belle cette année avec au bout de la soirée une qualification pour une troisième finale de mondial de foot consécutive. On l'espère évidemment à 9h maintenant du coup d'envoi de ce match France-Espagne. Venez nous parler justement de la manière dont vous comptez vivre la rencontre entre amis devant un écran géant dans une fan zone. Êtes-vous gagné par cette ferveur qui monte autour de nos bleus? Est-ce que vous les voyez déjà décrocher une troisième étoile? On attend vos appels au 32-10. Et puis on va revenir aussi sur la démonstration de puissance sur les Champs-Élysées ce matin. Jamais autant de soldats n'ont défilé un 14 juillet. Comme une traduction, une illustration de l'engagement pris par Emmanuel Macron hier, le président français qui assure que la France, l'Europe sont prêtes à défendre la liberté et le droit au prix du sang, s'il le faut, ça peut ça aussi vous faire réagir. Vous connaissez le numéro, le 3210 et l'application RTL pour nous laisser vos messages. On vous attend dans une demi-heure.
16: Merci beaucoup Céline, à tout à l'heure. Et nous justement, on file sur les Champs-Élysées retrouver Émilie Beaujard. Et en ce moment, Émilie, ce sont le défilé des troupes motorisées.
19: Sont en train de passer devant nous des griffons, des cervales, des canons César et des véhicules de l'avant blindés. Et puis il y a quelques minutes à peine, il y a aussi eu des hélicoptères des trois armées qui sont passés au-dessus de nous au même moment. Première fois qu'il y a cette configuration pour montrer que l'armée française peut se déployer sur terre et dans les airs en même temps. Et les militaires sur ces engins sont d'ailleurs en tenue de combat. Avec ce défilé, le chef de l'État veut illustrer le réveil stratégique de l'Europe et la puissance militaire française. Une armée modernisée ces dernières années et qui est présentée aujourd'hui comme capable de se déployer en nombre et très vite si besoin.
16: Merci beaucoup Émilie. Puis dans le reste de l'actualité, deux jeunes hommes interpellés hier, ils sont suspectés d'être à l'origine de l'incendie en forêt de Fontainebleau qui a déjà dévoré 1900 hectares selon les informations de RTL. Ils sont âgés de 18 et 20 ans. Et puis le Tour de France après le repos hier, 10e étape aujourd'hui entre Aurillac et Le Luron. 166 km au menu pour les coureurs. Départ 13h25 à suivre sur RTL. Midi et 3 minutes, c'est tout de suite, c'est Un jour une vie avec Faustine Bollaert.
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20: Bonjour à tous et bienvenue dans Un jour, une vie. Vous le savez, toutes vos vies spectaculaires ce matin sont sur RTL aujourd'hui. C'est donc de la vie de Brice Baudouin, alias Vlad, dont on va parler. Bonjour Vlad.
21: Bonjour Faustine.
20: Faut que je vous appelle Brice ou Vlad d'ailleurs ?
21: Comme vous voulez.
20: Alors pourquoi Vlad ?
21: Eh bien c'est mon surnom, tous les pilotes généralement on a un surnom et le mien c'est Vlad. C'était Vladio au début,
20: ouais.
21: Par rapport à mon nom de famille. Puis ça s'est transformé en Vlad parce que j'ai habité 3 ans à Moscou en Russie.
20: C'est comme Maverick quoi.
21: C'est à peu près comme ça.
20: Vous en avez marre d'ailleurs parce qu'évidemment on passe la musique de Top Gun. Ça vous amuse ou c'est trop cliché ?
21: Alors, ça nous amuse et nous, on est une génération, on a grandi avec ce film qui nous a fait rêver. Donc, ça nous fait toujours plaisir d'avoir des références à ce film un peu mythique.
20: Alors, on va reprendre les choses depuis le départ. Quelle est la mission principale de la Patrouille de France ?
21: La Patrouille de France, c'est une ambassadrice des aviateurs dans un premier temps et des militaires en général. Et puis, eh bien, quand on se déplace à l'étranger, de l'excellence à la française et voilà.
20: D'accord, c'est un devoir de représentation de la France. Vous êtes actuellement, et je le vois sur votre uniforme, le leader actuel de la Patrouille de France. Ça fait combien de temps que vous êtes le leader et quel est donc votre rôle précisément ?
21: Alors je suis leader depuis octobre 2025.
20: Mmh.
21: Et mon rôle c'est un peu d'être le chef d'orchestre de la Patrouille de France, que ce soit au sol ou en vol.
20: C'est un rôle particulièrement important et prestigieux. Combien de temps on reste leader ?
21: On reste leader une année. Donc c'est assez court finalement.
20: Ouais.
21: Et pour les officiers de carrière comme moi, on fait 2 ans la Patrouille de France. Une année en tant que commandant en second, puis une année en tant que leader. Et le commandant en second, c'est le charognard. Donc ce petit nom affectueux qu'on lui donne.
20: Très affectueux. Mais pourquoi que 2 ans ? Vous allez rester que 2 ans à la Patrouille de France ?
21: Exactement, que
20: et
21: 2 ans.
20: Pourquoi ?
21: Eh bien en général, en moyenne, les pilotes restent 3 ans à la Patrouille de France. C'est, faut savoir qu'une parenthèse dans notre carrière de pilote opérationnel.
20: Donc c'est quoi ? C'est une fierté ? C'est comme une année un petit peu de consécration ? C'est quelque chose qui est un peu le Graal d'avoir fait partie à un moment de la Patrouille de France ?
21: Alors, le Graal, si c'est quelque chose qui nous attire,
20: ouais.
21: Tous les pilotes de chasse ne sont pas forcément attirés par le fait de faire de la voltige à 8 avions. Moi, c'est quelque chose qui me faisait rêver, donc effectivement, pour moi, c'est une consécration, une véritable fierté, d'autant plus qu'on déploie le drapeau tricolore, celui de notre pays, dans le ciel français. Donc ça fait toujours des étoiles dans les yeux.
20: Des frissons, et on va parler évidemment de ce 14 juillet. Avec quel appareil vous volez ? Alors, décrivez-nous.
21: Eh bien, on vole avec un Alpha Jet, qui est un petit jet biréacteur.
20: D'accord. Est-ce que vous vous souvenez du premier vol dans un Alpha Jet ?
21: Tout à fait.
20: En tout cas, dans le cadre de la Patrouille de France.
21: Alors, oui. Alors, je pense que le premier vol, celui qui est le plus impressionnant, c'est le premier vol où on fait à 8 avions, où on part pour la première fois avec tout le monde et on est encadré. Ça, c'est effectivement des souvenirs qui restent, je pense, gravés toute une vie dans nos mémoires.
20: Vous avez les yeux qui brillent hein, quand vous en parlez.
21: Je pense que quand je parlerai de la Patrouille de France, quel que soit l'âge que j'aurai, et d'ailleurs on le voit avec les anciens qui viennent nous rendre visite, on voit toujours cette même étincelle qui brille dans leurs yeux et ça fait vraiment très plaisir à voir.
20: Moi je suis sidérée qu'on puisse y rester que deux, trois ans finalement. Ça doit être extrêmement frustrant de ne rester que cette parenthèse de vie.
21: Eh bien, je dirais plutôt l'inverse, parce qu'en fait, quand on sait que quelque chose a une fin, eh bien, on en profite d'autant plus.
20: Ah oui, vous êtes un optimiste, vous. Vous voyez le verre plein. À quelle vitesse vous volez avec ces Alpha Jets ?
21: On vole généralement à 600 km/h, pardon. Nous, on parle en nœuds, donc on est aux alentours des 300 nœuds. Mais l'Alpha Jet peut aller bien plus vite et peut monter à peu près jusqu'aux 1000 km/h.
20: Dans quel état on est quand on vole à 1000 km/h à l'intérieur ?
21: Eh bien, c'est pas tant la vitesse qui va avoir des effets sur notre physique, c'est plus les changements de direction et ce qu'on appelle les accélérations, les G comme on dit. Et donc c'est plus on va vite et qu'on commence à virer, à changer de direction, là on va se faire écraser au fond de son siège et donc le sang va quitter le cerveau pour aller vers les extrémités basses.
20: Ouais.
21: Et là ben du coup on va commencer par perdre la couleur, c'est-à-dire qu'on va commencer à voir en gris. Puis on va perdre la vision totalement, donc on va voir en noir, exactement, c'est ce qu'on appelle un blackout. Et après, le voile noir, et après, eh bien du coup, on peut perdre totalement connaissance, ce qu'on appelle un G-lock, donc une perte de connaissance qui là est beaucoup plus grave.
20: Mais qui conduit l'avion ?
21: Eh bien justement, plus personne. Et donc c'est pour ça qu'on a un entraînement assez intensif, qu'on a 2 séances de sport par jour à la Patrouille de France, et qu'en plus, eh bien on nous rajoute un pantalon anti-G. qui nous permet de mieux supporter ces sollicitations physiques.
20: Vous avez déjà perdu connaissance ? Vous avez déjà eu des blackouts ?
21: Moi non, on essaye de pas aller jusque là.
20: D'accord.
21: Et alors sur AlphaJet, on prend jusqu'à 7G, ce qui commence à être beaucoup pour quelqu'un qui n'a pas l'habitude. Mm-hmm. Nous, en tant que pilote de chasse sur avion d'armes, par exemple avec le Rafale, on peut monter bien plus haut, aux alentours des 10G. Et donc du coup, c'est moins demandant physiquement que de faire une mission de combat aérien sur un Rafale.
20: Alors, on va revenir sur tout ça, parce qu'évidemment, j'ai encore plein de questions à vous poser. Merci d'être avec nous sur RTL. On est avec la patrouille de France aujourd'hui. Je sais que ça vous fait tous rêver. À tout de suite sur RTL.
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31: La patrouille de France, c'est une tour Eiffel qui vole à 700 km/h. C'est des gens qui viennent des quatre coins de la France, qui ne se connaissent pas, et se rendent compte qu'en fait, on n'est pas si différents. La mission n'est complète que si on va à la rencontre de notre public. On fait l'acrobatie, on met des fumées, mais c'est qu'un prétexte pour parler de valeurs, et ça nous renvoie vers ce que c'est pour nous que d'être français.
20: Extrait du film documentaire Athos au cœur de la patrouille de France. C'est notre sujet aujourd'hui puisque je reçois le leader actuel de la patrouille de France. Ce documentaire qui sortira dans tous les cinémas IMAX de France le 25 février et le 4 mars dans les autres cinémas. On aura l'occasion d'en reparler tout à l'heure. Je me demandais à quel point les avions sont proches les uns des autres, parce qu'on se rend pas bien compte, nous, quand on est sur Terre.
21: À quelques mètres, généralement entre 2 et 3 mètres, mais parfois on peut se croiser à quelques dizaines de centimètres.
20: Mais vraiment ?
21: Vraiment.
20: Mais alors vous vous entraînez comment ? Sur Terre d'abord, pour être sûr de maîtriser la technique au maximum ?
21: Alors sur Terre, on a des documents qui nous donnent les repères visuels qu'on doit avoir les uns sur les autres.
20: Ouais.
21: En revanche, après, ben faut expérimenter. Et donc on commence avec des vols à 4 avions, histoire de se chauffer un petit peu au début. Et puis après, eh bien, on commence vite à 8 avions. Mais il faut savoir que les pilotes qui arrivent à la patrouille de France sont des pilotes extrêmement expérimentés.
20: Ouais.
21: Et donc, ils ont l'expérience de voler en patrouille serrée. C'est juste qu'on va faire une, on va avoir une façon de voler qui est complètement différente de ce qu'on fait en escadron opérationnel. Du coup, faut tout réapprendre.
20: Mais il y a quand même une grande expérience. Expliquez-moi.
21: Eh bien, en escadron opérationnel, le but de faire de la patrouille serrée, c'est d'aller traverser une courge de nuages, d'aller un point A, un point B, en restant avec une cohérence de patrouille. Mm-hmm. À la patrouille de France, le but est de faire de la voltige à 8 avions et d'avoir une esthétique. Et donc que la patrouille soit toujours belle, soit toujours dans le même plan. Et ça, ça va demander, eh bien, du coup, des anticipations à la patrouille de France. On ne pilote plus visuellement par rapport à l'avion du leader. En fait, dans l'escadron opérationnel, on attend de voir l'autre bouger pour bouger. Là, eh bien, on pilote à la voix du leader. C'est-à-dire que le leader va dire virage à gauche, j'incline, et les équipiers vont commencer à virer et à tourner avant même de voir l'avion bouger. Donc c'est quelque chose qui est
20: C'est vous donc qui donnez les ordres finalement.
21: C'est moi qui donne les ordres.
20: Donc vous dites on va virer à gauche et ils sont censés virer à gauche avant
21: même parce que s'ils attendaient de voir mon avion bouger, ben en fait ils seraient déjà en retard. Et donc ils vont commencer à tourner vers un avion qui a pas encore bougé.
20: Vous êtes situé où vous dans cette quoi c'est une flèche un peu mais vous êtes situé où le leader il est où?
21: Tout devant pour que les autres y puissent suivre.
20: Et alors quelle est la place la plus on va dire la plus compliquée à tenir? C'est celui qui est juste derrière encadré par tous les autres avions?
21: Chaque place je pense a une difficulté qui lui est propre. Effectivement la place de Charognard on est vraiment encadré donc il y a des avions de partout et on n'a pas intérêt à sortir de son volume. Après en technicité ce qui demande le plus d'amplitude de mouvement c'est plus on est loin du leader éloigné que ce soit en éloignement, en retrait ou en écartement, ça demande des amplitudes de mouvement qui sont de plus en plus importantes.
20: Je voudrais revenir sur votre lexique. Pourquoi Charognard? Pas très flatteur.
21: Et c'est effectivement, mais alors du coup, en fait, c'est affectueux comme terme.
20: C'est bizutage de celui qui vient d'arriver?
21: Pas du tout, c'est parce que c'est l'avion qui est juste derrière le leader, qui sera amené à le remplacer, et du coup, qui va un peu manger ses fumées.
20: Ah, et, d'accord, j'ai compris.
21: Et voilà.
20: C'est un peu le bizutage, quoi. Et pourquoi on vous appelle Athos, les pilotes d'exception de la patrouille de France?
21: Eh bien, chaque escadron a un indicatif radio. Nous, celui de la patrouille de France, c'est Athos, et ça date des années 50. Quand la patrouille de France, alors à l'époque, c'était la patrouille de l'école de l'air qui a été formée sur Fouga Magister, et ils étaient trois au début.
20: C'est quoi Fouga Magister?
21: Fouga Magister, c'est un avion.
20: D'accord.
21: Ok. Qui était celui avant l'Alpha Jet.
20: D'accord, ok, j'ai compris.
21: Exactement. Et donc ils étaient trois, un peu comme les trois mousquetaires.
20: Ah, donc c'est Athos, Porthos et Aramis.
21: Exactement.
20: D'accord, et c'est resté.
21: Et c'est resté.
20: Très bien. Est-ce que vous vous êtes déjà fait peur?
21: Oui.
20: On parlera tout à l'heure d'un accident qui a eu lieu, mais vous êtes déjà fait peur dans quelles circonstances?
21: Alors, en unité opérationnelle, je me suis fait peur parce que j'ai perdu une fois le contrôle de mon avion. Ça arrive rarement, mais ça peut arriver. Et à la patrouille de France, bien forcément, quand on découvre de nouvelles figures, il y a une figure assez impressionnante pour le Charognard, ça s'appelle la Shérif. Et donc là, on va se mettre sur le dos, alors qu'on est en formation très serrée, avec voilà, sur le toit. Donc avec des avions à droite et à gauche qui sont à quelques mètres. Et donc là, à chaque fois, j'avais un peu le palpitant qui montait. Il fallait vraiment se faire confiance et aller dire « Ok, c'est contre-intuitif, mais je sais que je sais le faire et j'y vais. » quoi.
20: Est-ce que en plus, ce qui est impressionnant, c'est que vous êtes combien dans la patrouille de France? 8?
21: 8 pilotes titulaires et
20: voilà,
21: un remplaçant.
20: Et des remplaçants. Vous connaissez pas, en fait. C'est-à-dire qu'on va vous dire, voilà, faut avoir une confiance aveugle dans ce monsieur-là ou ce pilote-là. Enfin, c'est chaud quand même de faire confiance à un inconnu au démarrage. Et vous faites quoi? Des team building?
21: Alors, oui et non, on se connaît pas. C'est-à-dire qu'en fait, le principe de la patrouille de France, c'est que chaque année, il y en a 3 qui partent et il y en a 3 qui arrivent, mais ceux qui arrivent sont recrutés par cooptation. C'est-à-dire que, eh bien, il y a tous les postulants qui vont venir passer une journée à la patrouille de France.
20: Ah, d'accord, il y a quand même.
21: Ils vont faire un entretien d'une heure à la fin et, du coup, on va les choisir. Et le but, nous, ça va être de créer une équipe qui est cohérente, complémentaire et surtout, on sait que le groupe va être soudé et va pouvoir s'entendre à travers toutes les épreuves qui parfois peuvent être très difficiles.
20: Oui, c'est aussi une rencontre évidemment humaine. Vous rendez compte à quel point on vous admire parce que vous êtes arrivé en combinaison encore une fois un peu impressionnante. Ça vous plaît aussi notre regard qui brille devant vous et devant les pilotes de la patrouille de France?
21: Alors, je dirais qu'à la patrouille de France, on a la chance d'avoir une célébrité anonyme. C'est-à-dire que finalement, c'est pas tant moi que vous regardez Brice ou Vlad, c'est plus la combinaison. C'est-à-dire que tout à l'heure, si je l'enlève, en fait, dans la rue, vous me reconnaîtriez même pas.
20: Non.
21: Parce que finalement, en fait, nous, on est juste des hommes qui donnons vie à une combinaison, à un héritage, à une histoire. Et c'est plus cette fierté-là et de voir les yeux des enfants et des gens qui brillent en voyant cette combinaison-là qui nous rend fiers.
20: On va se retrouver dans un instant avec Vincent Perrault, lui qui a eu l'occasion de voler avec la Patrouille de France. Il va nous raconter quels souvenirs il en garde. Et puis, il y a des accidents également. On va en parler avec vous. Merci d'être avec nous sur RTL avec les yeux qui brillent ce matin. J'en suis certaine. À tout de suite.
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4: Salut à tous, bienvenue dans un nouveau numéro du Bon Plan du Trader spécial mondial 2026. Plus que 4 équipes en lice et une place en finale à aller chercher. Ce soir, l'équipe de France retrouve l'Espagne pour un choc qui s'annonce passionnant. Et pour nous aider à ajuster nos paris, on retrouve tout de suite un trader Winamax. Salut Jérémy.
5: Salut Rémi.
4: Jérémy, pourquoi l'ouverture du score est-elle plus importante dans une demi-finale ?
5: C'est souvent un moment clé, Raymond. À ce stade de la compétition, les équipes sont très proches de la coupe et le premier but peut complètement changer le scénario du match. Marquer en premier permet de prendre confiance, mais aussi d'obliger l'adversaire à prendre davantage de risques.
4: Et justement, quel joueur vois-tu ouvrir le score dans cette rencontre ?
5: Je vous conseille Kylian Mbappé, premier buteur du match, coté autour de 4-10. Depuis le début de la compétition, il est au cœur de la plupart des actions offensives des Français. Il a été premier buteur contre la Suède, le Paraguay et le Maroc. Avec sa capacité à faire la différence, il a toutes les qualités pour être le premier buteur et rapprocher l'équipe de France d'une place en finale.
4: Donc si je comprends bien, tu comptes sur Mbappé pour donner le ton dès le début du match.
5: Exactement Raymond, avec ses qualités, il peut faire basculer un match sur une seule occasion.
4: Eh bien merci Jérémy pour ce bon plan.
5: Avec plaisir, et allez la France.
4: Et nous on se retrouve demain pour un nouveau numéro du Bon Plan du Trader.
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20: On s'intéresse à la patrouille de France aujourd'hui avec le capitaine de la patrouille aujourd'hui. Il s'appelle Vlad et il nous parle depuis tout à l'heure de ses pilotes d'élite et de leurs fonctions. Et il y en a un qui avait les yeux qui brillent aussi quand il était petit, c'est Vincent Perrault. Bonjour Vincent.
36: Bonjour Faustine. Alors vous pouvez m'appeler Buster puisque c'est le nickname que la patrouille de France 2008 m'avait donné.
20: C'est drôle, c'est génial ça. Vous aussi, même en volant très peu, vous avez eu le droit à un surnom comme ça. Alors expliquez-moi de quelle manière vous vous êtes retrouvé un jour dans un cockpit.
36: Oh, écoutez, c'est une aventure absolument géniale. Je dirais même une des plus belles de toute ma vie, je vous assure. Parce que bah, j'étais comme beaucoup de gamins, fasciné par la patrouille de France, évidemment. Et puis, j'avais des connaissances au CIRPAER, c'est-à-dire le service de presse de l'armée de l'air, si vous voulez. Et un jour, c'était le commandant Solano m'a dit à l'époque, si jamais t'as des projets, faut pas hésiter à m'en parler. Ah, et là, ça a fait tilt. J'ai tout de suite vu un Alpha Jet tricolore de la patrouille. Et j'ai imaginé dans la même année de suivre suivre l'équipe pendant un an pour comprendre tout leur entraînement, les démonstrations au public. Et je leur ai proposé de faire un livre et un documentaire pour la télé. Ce qui fait que j'ai passé un an avec eux. Et là, je pense que Vlad va comprendre le privilège qui m'est arrivé. C'est-à-dire, j'ai volé 8 fois avec eux.
20: Oh là là.
36: Ce qui, pour un civil, est un truc, je sais pas si c'était arrivé aussi souvent avant. Et je pense que ça n'est plus arrivé depuis, à mon avis.
20: Alors, comment il s'est passé ce baptême de l'air, Vincent?
36: Alors, mon baptême, c'était pas avec la patrouille. Parce que j'avais déjà eu une expérience avant sur la base de Caso pour un autre reportage où, pour la première fois, moi j'étais pas claustro, je m'en suis rendu compte tout de suite et heureusement, j'avais fait un exercice de combat aérien contre un autre Alpha Jet. J'ai vécu l'enfer, je peux vous dire, mais l'enfer.
20: Pourquoi l'enfer?
36: Ah ben parce que les exercices de la patrouille, c'est déjà très éprouvant, hein, les facteurs de charge sont forts, mais un exercice de combat aérien, vous êtes comme si vous étiez en guerre, en train de vous battre contre un autre avion ennemi. Et là, on sait pas ce qui se passe. Hein, mais je n'ai pas été malade. Et j'ai été sacrément secoué, bien blanc, hein, mais pas malade.
20: Et dans l'Alpha Jet?
36: Et alors l'Alpha Jet, bah, du coup, dans la patrouille de France, bah, ce sont des images d'une beauté rare. Mon premier vol en patrouille, j'écoutais Vlad en parler tout à l'heure, c'est un truc que vous ne pouvez pas oublier. En plus, moi j'ai été en extérieur gauche, extérieur droit, j'ai volé avec le leader, avec le charognard, en intérieur. J'ai fait à peu près toutes les positions et je l'ai vu de toutes les places, cette patrouille. C'est d'une beauté, mais ça veut pas dire que c'est pas violent à certains moments, hein, parce que vous parliez de croisement, moi j'en ai fait un croisement, et quand vous voyez un avion arriver en face de vous, la petite lumière blanche devant, à 600 km/h, qui tout d'un coup se met sur le côté, on se croise, et après on part en boucle.
20: J'ai des frissons, rien que vous entendre.
36: Ah, mais je vous dis, ce sont les moments parmi les plus excitants et les plus beaux de toute ma vie, ce que j'ai vécu pendant un an avec eux.
20: Merci beaucoup, Vincent, d'avoir témoigné de cette expérience au sein de la patrouille de France. Vous avez de la chance, l'autre fois je vous avais reçu pour un sous-marin, maintenant, ouais. Qu'est-ce qu'on se fait la prochaine
36: J'en
20: fois
36: J'en ai fait des choses de barjot, bah, hein, je
20: ouais.
36: vous le confirme.
20: Bah, écoutez, ouais. Je vous dis à la semaine prochaine pour une nouvelle expérience
36: oui,
20: extrême.
36: Oui, oui, et puis dimanche, j'ai dans RTL Petit Matin Week-end le réalisateur du film Athos au cœur de la patrouille de France avec moi dans l'émission pour lui faire raconter comment il a réalisé son film.
20: Super, alors justement, il s'appelle Mathieu Giombini et il a signé donc ce documentaire Athos au cœur de la patrouille de France qui va sortir dans tous les cinémas de France le 25 février, les cinémas IMAX, et le 4 mars dans les autres cinémas. Vous êtes fier de ce documentaire, Vlad?
0: Oui, tout à fait, on est très fier, déjà parce que ça représente, je pense, bien la patrouille de France, et Mathieu a réussi à capter l'humain. Et
20: l'âme aussi. Ouais.
0: Exactement, derrière les avions et derrière les pilotes.
20: C'est quoi la plus grande qualité qu'il faut avoir pour être leader, notamment de la patrouille?
0: Je pense que les qualités pour être leader ou pilote de la patrouille de France...
20: Je vous demande de ne pas être humble 2 minutes.
0: moi, je dirais, c'est savoir se remettre en question et apprendre de ses erreurs. Parce qu'en fait, on en fait tous, tout le temps. Et du coup, aller de l'avant comme ça et de la résilience.
20: Sauf qu'on risque sa vie. Écoutez ce son.
1: Un accident spectaculaire dans le ciel de la Haute-Marne cet après-midi.
9: Oui, lors d'un entraînement, 2 avions de la patrouille de France sont entrés en collision à proximité de la base aérienne de Saint-Dizier. Samuel Goldschmidt, vous êtes sur place. Heureusement, les 2 pilotes et un passager ont pu s'éjecter.
20: Vous n'étiez pas encore dans la patrouille de France à ce moment-là?
0: Si, si, j'étais.
20: Si vous y étiez déjà?
0: J'étais en vol.
20: Vous étiez en vol. Quel souvenir vous gardez de cet accident? Est-ce qu'il y a un traumatisme?
0: Très difficile, ben c'est toujours difficile de voir deux pilotes de l'équipe et 2 amis se rentrer dedans, s'éjecter et de voir une boule de feu au sol alors qu'on est toujours en vol. Ces images qui sont assez violentes et traumatisantes.
20: Vous avez vu les pilotes s'éjecter? Vous saviez qu'ils étaient hors de danger?
0: Initialement, non. Moi, je vois une boule de feu.
20: Ah oui, c'est ça.
0: Et après, assez rapidement, on entend à la radio quand même qu'il y a des voiles, mais on ne sait pas si les 3 pilotes qui étaient dans les avions étaient sains et saufs.
20: Traumatisant, c'est-à-dire que ça vous a hanté un certain nombre de temps?
0: J'en ai pas fait des cauchemars, mais ça nous travaille beaucoup. Quelles erreurs on a faites? Est-ce que c'est pas juste la fin d'une histoire, pas juste la nôtre, hein, mais celle d'une entité qui nous dépasse? Donc ça, c'était assez difficile de le vivre. Et après, je pense qu'il y a eu un gros travail de l'équipe et aidé par le service médical des armées pour se reconstruire et aller de l'avant.
20: Vous avez réussi à reprendre les vols rapidement derrière, ou il a fallu le temps de la digestion?
0: La patrouille de France a été clouée au sol quelques semaines, justement pour se donner ce temps de la digestion, se comprendre ce qui s'était passé et repartir sur des bases saines et pas faire une fuite en avant.
20: Comment vont les pilotes qui ont été impliqués dans cette collision aujourd'hui? Est-ce qu'ils ont pu réintégrer la patrouille?
0: Alors, un des deux a pu la réintégrer et est actuellement pilote, et l'autre n'a malheureusement pas pu la réintégrer.
20: D'accord. C'est quelque chose. Ça vous est arrivé, vous, de vous éjecter de l'avion?
0: Eh bien, non. Et j'espère que ça ne m'arrivera jamais.
20: Vous êtes préparé à ça aussi?
0: Oui. Alors, on fait des sauts en parachute qui nous permet en fait de voir comment se déroule la fin de l'éjection. En revanche, on ne fait pas l'éjection en elle-même parce que c'est entre 15 et 20 G et c'est tellement traumatisant pour le corps qu'en fait, on pourrait perdre son aptitude à être pilote de chasse en faisant un entraînement pareil.
20: Avant d'intégrer la patrouille de France, il faut donc faire partie de l'armée de l'air. À tous les jeunes qui se disent en vous écoutant, moi aussi un jour je serai partie de la patrouille de France, vous avez envie de leur dire quoi?
0: Eh bien, j'ai envie de leur dire, croyez-y, c'est possible. Moi, je l'ai fait, tout est possible. Croyez en vos rêves et quels qu'ils soient, hein, qu'ils soient de devenir leader de la patrouille de France ou quel que soit votre rêve, allez-y. Ça ne veut pas dire que vous y arriverez, mais au moins vous aurez tenté, vous serez fiers de vous.
20: Il faut être super bon en maths.
0: Eh bien, non. Contrairement
20: non, mais c'est un des
0: penser.
20: Derniers clichés que j'entends souvent.
0: Exactement.
20: En disant non, je le ferai pas parce que je suis nul en maths.
0: Et ça me fait extrêmement plaisir que vous me posiez cette question parce que le nombre de personnes qui sont venues me voir pendant la saison des meetings 2025 qui disaient j'aurais adoré faire pilote de chasse mais j'étais nul en maths, je leur dis mais il n'y a pas besoin, faut savoir faire une addition, une multiplication et c'est tout. Faut savoir faire un calcul simple avec un résultat cohérent et pragmatique, proche du sol et rapide.
20: La règle de 3, on m'a dit.
0: Exactement.
20: Donc une fois qu'on a la multiplication, la table de multiplication de 3, on peut devenir pilote.
0: Eh ben, franchement, il n'y a pas besoin de beaucoup plus, honnêtement. Et pour vous dire, là, on intègre un pilote à la patrouille de France l'année prochaine qui a eu son bac au rattrapage. Donc il n'y a pas besoin d'être Einstein, donc allez-y.
20: Il y a mon fils qui est là, je vais lui dire de bien bosser sa table de 3. Merci beaucoup, infiniment, Vlad. Je rappelle qu'on peut vous découvrir dans le documentaire que j'ai cité tout à l'heure. J'étais très heureuse de vous écouter. Ce documentaire s'appelle Athos au cœur. La patrouille de France, foncez le voir justement dans les cinémas IMAX. Merci Vlad.
0: Merci Faustine.
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5: Bonjour à toutes et à tous, bienvenue dans cette édition d'RTL Midi, les auditeurs ont la parole, on est ensemble jusqu'à 13h30 et tout entier tourné déjà vers la rencontre de ce soir, cette demi-finale du mondial de foot entre la France et l'Espagne.
12: Les Espagnols c'est solide quand même, hein. Alors je dirais pas inquiet mais pas confiant non plus.
16: C'est une demi-finale de Coupe du Monde, donc on appréhende tous mais on n'a jamais été aussi fort, donc cette fois ça devrait le faire.
5: Rencontre au parfum de finale avant l'heure entre deux des plus grandes nations du football du moment et des supporters qui attendent avec impatience le coup d'envoi. On sera évidemment aussi de l'autre côté des Pyrénées pour cet avant-match qui a déjà commencé. Le coup d'envoi, lui, sera donc donné à Dallas, aux États-Unis dans 8h30, à 21h donc, à vivre sur RTL et sur M6. Un match qui sera précédé d'une minute de silence, hommage aux victimes de l'attentat de Nice. 86 morts, plus de 400 blessés, fauchés par le camion d'un terroriste sur la promenade des Anglais. Parmi eux, de nombreux enfants. C'était il y a 10 ans, jour pour jour, des enfants toujours traumatisés, vous l'entendrez. On reviendra aussi sur cette démonstration de puissance sur les Champs-Élysées. On n'y a jamais vu autant de soldats un 14 juillet. Valentin Boisset est à leur côté. RTL vous le révélait ce matin, deux personnes, deux jeunes de 18 et 20 ans, sont en garde à vue, soupçonnés d'avoir provoqué l'incendie qui ravage depuis deux jours maintenant la forêt de Fontainebleau. Les flammes y ont déjà parcouru plus de 2000 hectares. La météo, bonjour Anthony Kazmarek.
17: Bonjour Céline, bonjour à tous.
5: La canicule continue, mais on entrevoit, ça y est, la sortie du tunnel.
17: Oui, une sortie de canicule entre jeudi et vendredi selon les régions, mais dès demain, les 26 départements en vigilance rouge canicule seront rétrogradés en orange. En attendant, il fera encore chaud cet après-midi avec souvent 33 à 39 degrés, un peu moins près de la Manche et près de l'Atlantique, et puis quelques passages nuageux qui circulent sur la moitié nord.
5: Merci Anthony, les détails à la fin du journal.
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5: Et toi, tu le regardes où le match ce soir? Vous avez peut-être déjà posé la question ce matin ou vous y avez répondu. En tout cas, vous serez nombreux à l'écoute d'RTL ou devant M6 pour suivre cette demi-finale du mondial tant attendu entre la France et l'Espagne. Coup d'envoi à 21h. Bonjour Romaric Caillé.
18: Bonjour Céline, bonjour à tous.
5: Un match que ne rateront pas les vacanciers du camping de Hoogmoot près de Dunkerque où tout est déjà presque prêt.
6: Oui, depuis ce matin et parfois dès le réveil, les campeurs qui se croisent ne parlent que d'une chose, le match de ce soir.
7: Là, ça commence à monter en pression, quoi, on va dire. Même en vacances, on regarde le match.
8: De toute façon, on sera là.
13: Et tous derrière la France.
14: Et tous derrière la France.
6: Alors, en attendant le coup d'envoi, ils n'hésitent pas à donner un coup de main pour l'installation.
13: On peut le faire là aussi. Hein.
15: C'est mes campeurs. J'ai du courant, je peux me mettre les rallonges.
6: Le match sera diffusé sur écran géant dans la grange. Demi-finale oblige, plus de 50 tables sont installées. Marilyn Mass, directrice du camping Nature et Vacances.
15: S'il faut, on projettera sur la bâche, on va faire les tests. Il faut voir le match et surtout le ballon.
18: Vous attendez beaucoup de gens quand même ?
15: Plusieurs centaines. Oui, ça fédère. Ça fédère comme partout en France, mais les campeurs veulent se rassembler, vibrer tous ensemble. Et je crois que c'est le bon lieu, le bon moment. Ça va résonner.
6: Les campeurs sont prévenus. Ce soir, le dress code, c'est bleu, blanc, rouge. Et les drapeaux sont déjà de sortie, accrochés un peu partout dans le camping.
5: Romaric Caillé au camping de la Hogmotte, près de Dunkerque, donc pour RTL. Alors évidemment, on attend beaucoup de cette rencontre en France, mais c'est aussi le cas de l'autre côté des Pyrénées. Bonjour Arthur Pereira.
19: Buenos dias.
5: On vous retrouve en direct de Madrid, Plaza de Cibeles, là où les Espagnols fêtent traditionnellement les titres et où le compte à rebours est lancé, Arthur.
19: Absolument. 8h30 d'attente avant le coup d'envoi de cette demi-finale. Les drapeaux de l'Espagne flottent au vent tout autour du rond-point. Les maillots rouges défilent sur le pavé brûlant. Béatrice et Alberto ont déjà le leur sur les épaules. Direction le musée du Prado avant de passer aux choses sérieuses ce soir.
21: Notre équipe est arrivée en demi-finale comme la vôtre, c'est super déjà.
24: Ça va être un super match. Les deux sélections sont très fortes, deux pays voisins qui s'affrontent, c'est génial.
19: Avec ses quatre amis, Javier lit les dernières nouvelles dans le journal de passage à Madrid. Cet Andalou rentre ce soir du côté de Séville.
25: On va regarder la première mi-temps dans le train sur notre téléphone et on va courir le plus vite possible jusqu'à la maison pour regarder la deuxième tous ensemble.
19: Nerveux, stressé, le jeune supporter fait les 400 pas devant la fontaine.
25: On verra quels sont les joueurs alignés sur la pelouse. Espérons que ce sera une réussite et qu'il ne fera pas trop d'expérience. Qu'il garde la compo du dernier match.
19: Et avant même le coup de sifflet final, Javier a déjà pris rendez-vous. Si la Roja s'impose et passe en finale, il viendra ici accueillir et acclamer Yamal et ses coéquipiers.
26: A por ello, a por ello.
5: Arthur Pereira à Madrid, donc pour RTL, des supporters nerveux ou confiants de part et d'autre, on l'entend. Mais sans vouloir être chauvin, il y a quand même des raisons de l'être. Confiant quand on supporte les bleus de Didier Deschamps, c'est simple, Philippe Sanfourche, tous les voyants sautent au vert.
27: Oui, ce sentiment que toutes les planètes sont alignées, le trio de stars, Mbappé, Dembélé, Olise qui rayonne, un groupe épargné par les blessures, le sélectionneur Didier Deschamps qui, jusqu'au bout, même face à l'Espagne, va assumer son virage offensif parce qu'il a confiance en ses joueurs, eux-mêmes portés par une douce euphorie. Adrien Rabiot traduit le plaisir que cette équipe de France trouve à vivre ensemble dans l'espoir de décrocher sa troisième étoile.
28: Depuis le début de la compétition, on sent que il y a cette osmose, on parle la même langue, on a tous cette envie-là, le même objectif. Et voilà, ça se ressent sur le terrain. Il y a cette énergie-là que tout le monde met, on pousse dans le même sens.
27: Avec une force intérieure qui les pousse à davantage se concentrer sur eux-mêmes que sur l'adversaire, persuadés qu'ils ont les clés de leur destin en main parce qu'ils s'appuient aussi sur les forces objectives comme leur puissance athlétique. Après avoir déjoué les températures caniculaires, ils viennent de bénéficier de 5 jours pleins de récupération contre 4 à l'Espagne. Les Bleus qui attendent avec délectation ce premier match dans un stade climatique pour eux dans ce mondial, pour asseoir une nouvelle fois leur force physique et collective.
5: Philippe Sanfourche, envoyé spécial d'RTL à Dallas, où vous nous ferez vivre la rencontre, Philippe. Et il y aura un match dans le match, entre deux des meilleurs joueurs du monde, Morad Djabari. D'un côté, le capitaine des Bleus, Kylian Mbappé, l'attaquant du Real. De l'autre, l'Espagnol Lamine Yamal, la pépite du FC Barcelone.
29: Oui, deux générations, deux styles, une place en finale. Kylian Mbappé face au prodige espagnol Lamine Yamal, 18 ans. Mais le patron, d'après ses supporters français, c'est bien le capitaine des Bleus. Il traverse probablement l'un des meilleurs moments de sa carrière.
30: Ce match-là, vous pensez qu'il l'a coché ?
31: Ah, forcément, il joue en Espagne. Donc il va vouloir montrer aux Espagnols qui l'ont critiqué. Il va vouloir leur montrer que c'est lui le meilleur.
29: Plein d'assurance et un peu provocateur, le joueur de Barcelone est le souffre-douleur de l'équipe de France en demi-finale de l'Euro, de Ligue des Nations. Mais avec un but, Lamine Yamal ne survole pas cette Coupe du Monde, contrairement contrairement à l'attaquant du Real, Kylian Mbappé, meilleur buteur du mondial avec 8 buts.
0: Surtout qu'il a, je pense qu'il a jamais gagné contre Yamal.
1: Ah, c'est la demi-finale entre guillemets de rêve. Hein.
2: Ah, Espagna.
8: Non.
2: Les supporters espagnols, vous pensez vraiment que Lamine Yamal va remporter son duel face à Kylian Mbappé ce soir?
9: Lamine Yamal monte en puissance au fil de cette Coupe du Monde. Je crois qu'il va frapper un grand coup et qu'il va faire la différence dans ce match.
2: Je sais pas si vous avez compris, mais je vous fais la traduction. Ils sont très confiants.
10: Je pense qu'il veut tout faire pour surclasser Yamal, oui.
11: Mbappé est beaucoup plus décisif depuis le début de cette Coupe du Monde. Je pense que Mbappé et les Bleus feront le travail, on n'est pas inquiet là-dessus.
29: L'avenir s'appelle peut-être Lamine Yamal, mais le présent semble bien s'appeler Kylian Mbappé.
5: Morad Jabari, l'un des envoyés spéciaux d'RTL aux États-Unis pour vous faire vivre ce mondial. Je vous rappelle donc que le coup d'envoi sera donné à 21h pour une rencontre à vivre sur RTL et sur M6. 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Et puis, on rappelle quand même qu'il y a une autre demi-finale demain entre l'Angleterre de Kane et l'Argentine de Messi. Elle aura lieu donc demain à 21h.
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5: RTL, 12h38, plus de 6700 troupes à pied, 98 avions, 31 hélicoptères, 315 véhicules. C'est simple, jamais autant de militaires n'ont défilé sur les Champs-Élysées un 14 juillet. Une démonstration de puissance, on va y revenir. Mais d'abord, on vous retrouve, Valentin Boisset, puisque vous avez participé à ce défilé pour RTL dans un véhicule du 41e régiment de transmission de Douai, devant les yeux émerveillés du public.
29: Oui, début de descente. Alors là, on est à l'arrière du PP-Log, l'énorme engin logistique de 17 tonnes à vide. J'ai mon casque, on prend la route. Alors là, c'est quoi l'enjeu pour nous sur les Champs-Élysées, sergent-chef Jean-Philippe?
14: C'est de garder une vitesse constante de 14,4 km/h et bien sûr garder les alignements au sein des colonnes et au sein des rangs.
29: Et ben c'est parti, 14,4 km/h, on descend les Champs-Élysées. Il y a la foule qui nous fait coucou, qui nous filme à gauche, qui a les hélicoptères au-dessus de nos têtes qui défilent en même temps que nous. Et en face, la tribune présidentielle avec Volodymyr Zelensky et Emmanuel Macron. On va tourner à gauche et voilà.
2: Ça s'est bien passé?
14: Très content, j'avais ma famille qui était présente, ils m'ont vu, je les ai vus et jusqu'au bout ça s'est très bien passé, donc super.
2: Alors on sort du camion et là on est auprès du public où il y a certains qui ont un petit peu les yeux humides comme vous Cédric, 38 ans, papa d'un soldat qui a défilé aujourd'hui sur les Champs-Élysées. Vous êtes venu avec sa petite sœur d'ailleurs.
18: Nous, c'est parce qu'il y a mon fils qui défile, il fait partie des marins-pompiers.
2: C'est un motif de fierté, j'imagine. Hein.
18: Ah bah oui, quand même.
20: Enfin, on est un peu stupéfait de voir ça.
2: Vous êtes fier?
20: Oui, fier.
2: Mais cette année, dans le défilé, il y avait aussi 500 soldats européens, un record qui symbolise le réveil de la défense du continent.
5: Valentin Boisset pour RTL. Au-delà du spectacle, on le disait, ce défilé avait aussi une portée politique et stratégique. Bonjour Émilie Beaujard.
22: Bonjour à tous.
5: C'est un message qui était envoyé, Émilie, pour attester de la puissance militaire française et européenne.
22: Et oui, des milliers de défilants, des engins rénovés, des drones, tous les corps d'armée représentés. Commandant Guillaume, vous êtes de l'armée terre, il s'agit de montrer une armée qui est prête?
23: Oui, on a vu une densité de forces aéroterrestres très impressionnante après les avions de combat. À pied, un bloc armé de terre de combat très déterminé, une masse de blindés associée aux capacités nouvelles, drones et cyber. Les armées françaises se sont significativement transformées et elles sont prêtes.
22: Emmanuel Macron disait hier que la France et l'Europe étaient prêtes à défendre la liberté au prix du sang. Ce sont ces mots pour vous, commandant. Qu'est-ce que ça représente?
23: Eh bien, très concrètement, ce sont les femmes et les hommes militaires qui ont été mis à l'honneur aujourd'hui devant les Français, qui sont prêts pour la défense et la sécurité des Français, s'il le faut, au péril de leur vie.
22: Et le défilé vient de se terminer près de 2 heures sous les regards de plus de 25 chefs d'État et de gouvernement étrangers et du président ukrainien Volodymyr Zelensky.
5: Émilie Beaujard en direct des Champs-Élysées pour RTL. Merci Émilie. Et après avoir assisté à ce défilé, Emmanuel Macron est attendu à Nice, cérémonie mémorielle à 18h en présence donc du chef de l'État mais aussi de ses prédécesseurs François Hollande et Nicolas Sarkozy pour rendre hommage aux victimes de l'attentat qui a fait 86 morts et plus de 400 blessés fauchés par un camion le 14 juillet 2016, il y a 10 ans, donc tout juste sur la promenade des Anglais. Beaucoup étaient venus en famille admirer le feu d'artifice. 3000 enfants étaient présents. 15 ont été tués, des dizaines d'autres blessés. Et pour nombre d'entre eux, le traumatisme est encore très présent, Marie Bonnet-Blanc.
4: Linda et Inès avaient 9 et 10 ans le soir de l'attentat. 10 ans plus tard, les blessures sont toujours là. Elles vivent avec des séquelles qui continuent de marquer leur quotidien.
6: On a toujours les cris qui résonnent. Bah on y pense souvent quand on voit un camion, quand le 14 juillet approche.
7: Quand je vais à la prom, j'arrive pas. Quand il y a du monde ou quand il y a des festivals, boîtes ou quoi, j'aime pas le monde. Feu d'artifice, moi je peux pas. Quand je vois un camion blanc, même si c'est Chronopost ou n'importe, je peux pas.
4: Agir est la mère de Kenza qui n'avait que 4 ans le soir du 14 juillet 2016. Pour la protéger, elle s'est jetée sur elle quelques secondes avant qu'elle ne passe toutes les deux sous le camion de 19 tonnes. Dans les mois qui ont suivi, Agir a vu sa fille régresser.
8: Kenza, elle est redevenue bébé. Elle a plus mangé solide. Elle a repris le biberon. Elle a remis des couches. Elle faisait des cauchemars tout le temps. Elle ne voulait plus sortir. Elle ne pouvait plus être dans la circulation, voir un camion ou entendre une sirène.
4: 7 mois après l'attentat, un centre expert pédiatrique du psychotraumatisme a ouvert à Nice. Et 10 ans plus tard, 86 enfants y sont encore suivis.
5: Marie Bonnet-Blanc à Nice pour RTL. Une minute de silence sera aussi observée avant le match France-Espagne pour rendre hommage aux victimes de cet attentat de Nice. Ce soir, Nice, où la présence de Marine Le Pen ce matin lors d'un défilé des militaires et des secours a été très critiquée par la gauche locale. La candidate du Rassemblement National à la présidentielle avait été invitée par le maire de la ville, son allié Éric Ciotti. 12h43 sur RTL. On marque une pause dans un instant, direction Fontainebleau où les pompiers tentent toujours de fixer les incendies qui ravagent la forêt, qui ont parcouru déjà plus de 2000 hectares. Et cela alors que 2 incendiaires présumés sont en garde à vue. À tout de suite.
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5: RTL qui vous le révélait ce matin. Ils ont 18 et 20 ans. Deux jeunes sont donc en garde à vue, soupçonnés d'avoir déclenché l'incendie qui ravage depuis dimanche la forêt de Fontainebleau. Déjà plus de 2000 hectares détruits. Bonjour Maxime Lévy.
0: Bonjour.
5: Deux jeunes qui ont été interpellés grâce au signalement de plusieurs témoins.
0: Oui, c'est un premier témoin qui appelle les secours. Il affirme avoir vu un homme en train d'allumer un feu en forêt entre Fontainebleau et Bois-le-Roi dimanche en milieu d'après-midi. Il donne un signalement et un jeune homme de 20 ans résident en Seine-et-Marne et correspondant à la description est interpellé hier soir. Deuxième signalement, hier après-midi, le comportement suspect d'un jeune homme ne passe pas inaperçu. Lui est âgé de 18 ans, il habite également le département. Ses mains sont couvertes de suie, il possède un briquet sur lui. Il est également interpellé et placé en garde à vue. De ce que l'on sait, il est inconnu des services de police et de justice. D'après notre reporter sur place, Arthur Guillamot, qui a pu échanger avec des habitants de sa commune, cette garde à vue les étonne. Ils décrivent un jeune de 18 ans engagé pour sa ville et c'était même, d'après eux, présenté aux élections municipales sur une liste. Précisons évidemment que ces deux hommes sont seulement suspectés à ce stade. Nous verrons ce que donne leur audition.
5: Maxime Lévy, service police-justice de RTL. On parle du feu. En réalité, il y a deux feux en forêt de Fontainebleau. Des incendies qui ne sont toujours pas fixés. Les pompiers espèrent y arriver cet après-midi, aidés par une météo plus favorable. En tout cas, les flammes ont déjà parcouru, on le disait, plus de 2000 hectares. Nathan Bocard, vous êtes, vous, en forêt de Fontainebleau pour RTL?

0: itinéraire pour engager les canons citernes feu de forêt, que ce soit des sapeurs-pompiers ou des moyens nationaux tels que les nôtres.
1: Dans le petit groupe, un agent de l'Office national des forêts veille sur l'opération, car certains arbres, certaines zones protégées ne peuvent pas être abattues. Mais ici, le feu vert a été donné, car si l'incendie à proximité est fixé, il faut l'empêcher de repartir de plus belle.
0: Maintenant, on a besoin en fait de faire intervenir des moyens pour éteindre tous les points chauds qui sont restants, que ce soit vraiment dans le feu ou sur les lisières.
1: Au bout d'un kilomètre, le bulldozer s'immobilise, il a atteint la zone brûlée. Autour de nous, les arbres sont noirs, le sol fumant et recouvert de cendres.
2: Nathan Bocard en forêt de Fontainebleau pour RTL, merci. Bonjour Juliette Fèvre.
3: Bonjour.
2: Vous êtes la directrice de l'agence ONF d'Île-de-France Est, l'Office national de la forêt. Plus de 2000 hectares déjà parcourus par les flammes. Qu'est-ce que cela représente pour la forêt de Fontainebleau en termes de superficie?
3: Alors en fait, le massif domanial de Fontainebleau couvre au total 22 000 hectares. Et c'est vrai que c'est un massif qui est sensible à la question du risque incendie, hein, du fait de sa proximité avec le tissu urbain de la ville de Fontainebleau et aussi du fait de sa très forte fréquentation, puisque c'est un massif qui est très connu, très fréquenté. On est à des chiffres de l'ordre de 15 millions de visites par an.
2: Fontainebleau, c'est une ancienne forêt royale. Qu'est-ce qu'elle a de si particulier en termes d'essence, d'animaux présents?
3: Alors Fontainebleau est d'abord caractérisé par des sols très particuliers qui font sa beauté et aussi sa fragilité, puisque sont le plus souvent des sols sableux, avec malgré tout une épaisseur de 10 cm environ de la matière organique qui peut correspondre à un combustible quand il y a le feu. Mais ce qui caractérise aussi la forêt, c'est sa diversité de paysages, d'essences. On a des feuillus, on a des résineux, on a des chaos rocheux. Donc on a une diversité effectivement de paysages et d'espaces. On a aussi des espaces plus ouverts avec des landes, des pelouses. Et c'est sans doute ça aussi qui fait son attrait.
2: Vous parliez de ces sols si spécifiques. Ça va rendre le travail des pompiers beaucoup plus long, beaucoup plus compliqué sur place?
3: En tout cas, ça ajoute une difficulté technique sans aucun doute, sachant que de toute façon, on est dans un contexte climatique très particulier qui explique aussi qu'on soit dans cette situation difficile. C'est la succession des périodes de forte chaleur qu'on a connues. C'est le fait que ce temps chaud et sec qui n'a pas rencontré non plus de pluie depuis quelques bons jours. Et donc l'ensemble de la végétation a pu sécher. Toute la strate herbacée est complètement sèche ou quasiment sèche. Et donc c'est assez propice effectivement à l'éclosion et à la propagation d'un feu. On a aussi beaucoup de fougères en forêt de Fontainebleau qui sont aujourd'hui toutes jaunies et complètement sèches de façon très prématurée par rapport à d'autres étés.
2: Vous parliez de la fréquentation de cette forêt. Il va falloir peut-être l'encadrer autrement à l'avenir pour éviter que de tels drames ne se reproduisent?
3: Alors ça, c'est une question qu'il faudra effectivement qu'on se pose en termes de retour d'expérience, mais après la crise. Pour l'instant, on n'en est pas tout à fait là. On a déjà une problématique du fait que certains espaces de la forêt sont très connus par un certain nombre d'usagers, que ce soit les grimpeurs, les randonneurs, les usagers à vélo. Et donc, on a de toute façon ce sujet-là de la fréquentation sur la forêt qui se posera sans doute, effectivement, mais plutôt par rapport encore plus par rapport à la prévention du risque incendie.
2: Merci beaucoup, Juliette Fèvre, directrice donc de l'agence ONF d'Île-de-France-Est. Merci d'avoir réagi dans RTL Midi. C'est la journée mondiale des requins aujourd'hui et la Fondation de la mer rappelle l'urgence de protéger ces espèces emblématiques menacées elles aussi par le changement climatique. Des requins qui inquiètent dans l'Hérault après une mauvaise blague, une affiche postée sur Facebook conçue grâce à l'intelligence artificielle qui reprenait le logo de l'office de tourisme de la station Moguio-Carnon et qui alertait sur la prétendue présence de requins blancs près des plages. Évidemment c'est faux. Mais depuis, à l'office de tourisme, on voit des vacanciers qui aient se succéder. Laura Guinaud, chargée de communication à l'office de tourisme.
4: Le ton humoristique disparaît quand on voit que l'affiche. Et le problème, c'est que les gens ont partagé en masse l'affiche. Et en fait, le poste de base, si vous voulez, c'était un petit texte au-dessus. Il disait « l'espèce endémique arrivera au mois d'août ». On comprenait que la personne parlait des touristes, en fait. Les requins blancs, c'était des touristes.

0: Sauf que la majeure partie des gens n'ont pas compris que c'était une blague. Les gens nous ont appelés en disant vous avez partagé ça, est-ce que c'est vrai, etc. Parce qu'en fait, les gens ont juste retenu que le poste partait de l'office de tourisme. Des personnes qui ne connaissent pas notre logo sont pas censées savoir que ça représente pas du tout notre identité visuelle et que ça a été créé par IA, quoi. Donc, littéralement, on a passé notre journée hier à dire aux gens de ne pas s'inquiéter et que c'était faux. Mais en fait, en plein rush où faut répondre aux appels de gens qui sont paniqués et en même temps communiquer sur l'annulation des feux d'artifice. Ça a été une journée assez mouvementée pour l'équipe.
1: Laura Guino de l'Office de Tourisme de Moguio-Carnon avec Rémi Vallès pour RTL.
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1: Bonjour Antoine de Carme.
6: Bonjour Céline, bonjour à tous.
1: 10e étape du Tour, ce mardi, une étape de montagne. Les coureurs vont quitter Aurillac dans une vingtaine de minutes maintenant, direction le Lioran.
6: Oui, c'est une sacrée étape qui se profile aujourd'hui avec des montées qui vont s'enchaîner, 8 cols au programme et notamment un enchaînement du Puy-Marie-Pas-de-Pérols et du col de Pertus, deux difficultés de première catégorie avant d'arriver au Lioran, une étape usante après la journée de repos qui, on le sait, peut entraîner des changements au classement général puisqu'il y aura forcément une sélection après chaque difficulté avec ces 4000 mètres de dénivelé positif aujourd'hui. Alors évidemment, tous les baroudeurs rêvent de se glisser dans une échappée et d'aller au bout. Mais le maillot jaune, Tadej Pogacar et son équipe ont pris l'habitude de tout emporter sur leur passage. S'ils veulent l'étape, ils mettront tout en place pour l'avoir.
1: On passe aux coulisses du Tour, Antoine, avec notre partenaire du Parisien aujourd'hui en France. Maintenant que la première journée de repos est passée, que peut-on attendre de ce deuxième tiers de course ?
6: Eh bien, on espère beaucoup de choses, Céline. Et pour en parler, comme chaque jour, nous sommes avec Christophe Bérard, grand reporter du Parisien aujourd'hui en France. Bonjour Christophe.
7: Bonjour Antoine.
6: Christophe, qu'est-ce qu'on peut espérer pour cette deuxième semaine de course ?
7: Alors, espérer ou craindre, si on aime le suspense, on peut imaginer que Tadej Pogacar est dès l'étape du Lioran, où il avait perdu contre Vingegaard il y a 2 ans, et il veut se venger quand il perd quelque part, qu'il assomme définitivement le tour et qu'il roule sur suspense et qu'on ne parle plus quasiment de la première place.
6: Ça peut se passer dès cet après-midi, en fait.
7: Exactement, il a envie. C'est un terrain qui lui convient. S'il a envie de gagner, il gagnera. Ensuite, évidemment, notre petit fil bleu-blanc-rouge pour ce 14 juillet, c'est évidemment Paul Sexas. C'est un voyage en tour inconnu, permettez-moi le jeu de mots. Il n'a jamais disputé une deuxième semaine de course. On a envie de voir comment il va tenir jusqu'au week-end prochain où ça va être compliqué. Donc vraiment, on a envie de voir ce qu'il fera. Et la dernière petite zone d'intérêt pour nous, c'est les Français, parce que pour l'instant, pas de victoire française. Il n'y a eu que 2 éditions dans toute l'histoire du Tour où la France n'a pas remporté de victoire d'étape, 1999 et 1926, 100 ans plus tôt. Ce serait bien qu'on ne rajoute pas une 3e date. Donc on a envie de voir si un Français cette semaine peut nous offrir une belle victoire d'étape.
6: Merci Christophe.
7: Et à demain.
1: Et justement Antoine, qui les spectateurs voit-il s'imposer en ce jour de fête nationale ? Guillaume Frexon leur a posé la question au Lioran.
8: Toi qui es français, c'est le principal.
9: Lenny Martinez, ça pourrait lui correspondre. Ouais, Lenny Martinez ou un Valentin Paré-Peintre.
10: Victoire de Julien Alaphilippe. Donc ouais, s'il pouvait poser une attaque juste devant nous, ce serait top. Julien, on t'embrasse.
11: Non, mais nous, notre chouchou, c'est pas spécialement un français, mais on voudrait bien que ça soit Mathieu Van Der Poel, petit-fils de Poulidor. Et ben, on est un petit peu accro à lui, quoi.
12: Oh, pour moi, c'est Sexas. Un français, là. L'ogre, là, on va le manger, celui-là.
1: Antoine veut nous rappeler les rendez-vous. Rendez-vous du jour.
6: Alors le point sur la course, toutes les demi-heures à partir de 13h30 avec Cédric Chasseur. Cédric qui débriefera ensuite l'étape dès 19h15 dans le club Jalabert avec Laurent Jalabert.
1: A tout à l'heure.
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1: La météo, Anthony Kazmarek, et cette canicule qui dure.
13: Oui, avec des températures même encore en hausse dans le sud-ouest et près de la Méditerranée cet après-midi. 39 degrés sont prévus à Montauban, à Lyon, à Londres, évidemment. 38 à Toulouse, 37 à Agen et à Limoges. 36 pour Paris, Bordeaux et Clermont-Ferrand. 33 à Lille et à Rouen. C'est un petit peu plus respirable, toujours près de la Manche et de l'Atlantique, avec 24 à 30 degrés. Et dans votre ciel, quelques passages nuageux qui circulent sur une bonne moitié nord, au nord d'une ligne Arcachon-Grenoble, avec quelques petites averses éventuellement sur le nord-est et sur la pointe bretonne, et peut-être un orage en fin d'après-midi sur le massif central et sur les Pyrénées.
1: Merci beaucoup Anthony. France-Espagne, c'est ce soir à 21h, mais on en parle dès maintenant avec vous au 3210 sur RTL. À tout de suite.
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1: Et avant de vous donner la parole, un rapide point sur l'actualité. H-8 maintenant, vous faites peut-être partie de ceux qui comptent les heures aujourd'hui. Avant le coup d'envoi de ce France-Espagne, demi-finale du mondial très attendu entre les Bleus de Kylian Mbappé et la Rora de Lamine Yamal. Le coup d'envoi donc à 21h sur RTL et sur M6.
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1: Jamais autant de soldats n'ont défilé sur les Champs-Élysées qu'aujourd'hui. Démonstration de puissance de la France et de l'Europe en direction notamment de la Russie en ce jour de fête nationale. Et puis les pompiers qui luttent toujours pour tenter de fixer les incendies qui ravagent la forêt de Fontainebleau. Plus de 2000 hectares ont déjà été parcourus par les flammes. Deux incendiaires présumés sont eux en garde à vue. RTL vous le révélait, il s'agit de deux jeunes hommes de 18 et 20 ans. La météo, Anthony Kazmarek, la bonne nouvelle, c'est que les températures commencent enfin à baisser demain.
34: Exactement, et surtout demain après-midi, voilà, après une nuit qui sera encore difficilement supportable, en souvent plus de 20 degrés au plus frais de la nuit, 24 pour Paris et Toulouse, 23 à Lyon, 22 à Tours, à Bordeaux et à Dijon. Mais demain après-midi, nous aurons 2 à 5 degrés de moins qu'aujourd'hui. Bon, c'est une petite baisse, c'est une baisse quand même, avec 31 degrés pour Lille et Strasbourg, 32 à Paris et à Bordeaux, mais il fera encore 36 à Lyon et à Bourges, 37 degrés à Montélimar et à Avignon. Et puis demain, nouveauté, des orages beaucoup plus fréquents que les jours précédents. Alors d'abord en début de journée sur la Gironde, Poitou-Charentes, en remontant jusqu'à la Bretagne. Et dans l'après-midi, on va retrouver ces orages sur la Normandie, le centre-Val de Loire, l'Auvergne-Rhône-Alpes, la Bourgogne, la Franche-Comté et l'Alsace. Pas sûr encore qu'ils atteignent la région parisienne, peut-être en soirée. Et c'est dans l'Est que ces orages seront les plus violents, avec localement de la grêle et de fortes rafales de vent, donc à surveiller. Ailleurs, ça restera ensoleillé et ces orages devraient se généraliser entre jeudi et vendredi, mettant fin petit à petit à la canicule. Jeudi dans l'ouest, vendredi à l'est, ça restera quand même très chaud encore près de la Méditerranée.
1: Merci beaucoup Anthony Kazmarek.
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35: Je
0: je ne suis pas fan de foot, mais à chaque fois que la France va jouer, surtout pour des finales comme ça, eh bien là, je ne peux pas louper. C'est quelque chose qui me tient à cœur.
1: Voilà pour le message que nous a laissé Véronique. Et elle n'est pas la seule, Véronique, à se laisser gagner par cette ferveur qui entoure les Bleus et qui ne se cantonne pas aux amoureux du football en cette période de Coupe du Monde. Bonjour Grégory.
2: Bonjour Céline, bonjour à tous.
1: Vous allez suivre, vous aussi, la rencontre ce soir, cette demi-finale entre la France et l'Espagne. Avec qui d'abord?
2: Oui. Alors, normalement, je pense que j'ai regardé ça tranquille. Peut-être avec mon père ce soir, peut-être, je sais pas.
1: Et vous êtes confiant, là, 8h maintenant, un peu moins de 8h du coup d'envoi?
2: Bah écoutez, moi, je ne veux pas démoraliser tout le monde, mais enfin, il faut être lucide quand même. Alors, je m'explique. L'équipe de France, jusqu'à là, ce qu'ils ont fait, c'est superbe. Ils ont une superbe attaque, une attaque de feu même, vraiment une attaque flamboyante, c'est magnifique. Un très grand milieu de terrain. Alors, jusqu'à maintenant, les Français ont affronté alors de bonnes équipes que je respecte toutes les équipes que l'équipe de France a affrontées, mais enfin, c'est pas des grosses, grosses équipes quand même, il faut être franc. Là, par contre, pour
1: là,
2: la première fois...
1: Morceau, là.
2: Ah bah, exactement, pour la première fois, l'équipe de France, dans cette Coupe du Monde, va rencontrer un très gros morceau, vous l'avez dit, l'équipe d'Espagne. L'Espagne, qui sont vraiment très, très forts.
1: Championne d'Europe en titre, hein, l'Espagne.
2: Bien sûr, vous avez raison de rappeler, championne d'Europe en titre depuis 2024. D'ailleurs, ils avaient éliminé la France en demi-finale il y a 2 ans. Faut pas l'oublier. Alors, ce que je veux dire, c'est que l'équipe de France, comme je disais, ils ont une très forte attaque. Ça, il y a pas de problème. Il y a une attaque très puissante, il y a aucun problème là-dessus. Un très bon milieu de terrain, très constructif, surtout avec Michael Olise, qui est très fort. Et alors, par contre, au niveau de la défense centrale est très bonne, pas Mécano, voilà, défense centrale très bonne, mais par contre, très fragile sur les côtés. Au niveau de Koundé, bon, attention, c'est des bons défenseurs. Koundé et Lucadine sont de bons défenseurs.
1: D'excellents défenseurs même, on peut le dire.
2: D'excellents défenseurs, on peut le dire, mais c'est un peu fragile. Je suis désolé, c'est un petit peu fragile sur les côtés. Je parle pas de la défense centrale qui est très solide, mais c'est quand même un petit peu fragile sur les côtés. Alors là, c'est l'Espagne en face. Comme on le disait, c'est vraiment une très très grosse équipe. Et je pense que l'Espagne ont analysé les faiblesses de cette équipe de France. Donc il faut faire attention. Je ne dis pas que la France va perdre. Je n'ai pas dit ça. Mais il faut faire très très très attention. Ça risque de... Ça ne va pas être une partie de plaisir. Hein.
1: Vous avez peur d'un Lamine Yamal, par exemple? Le prodige espagnol?
2: Oui, il est très fort. Il ne faut pas avoir peur, hein. Surtout pas. Mais il ne faut pas être en surconfiance non plus. Il faut être en confiance, mais il ne faut pas être en surconfiance. Et c'est vrai que Yamal est très fort. Il ne faut pas avoir peur, hein, parce que l'équipe de France a aussi d'excellents joueurs. Mais disons que l'Espagne, c'est surtout un collectif. Comme l'équipe de France aussi dit, hein. C'est un collectif et ils ont l'expérience, ils ont de la bouteille, ils savent ce que c'est que voilà. Vous l'avez dit, ils ont été champions de, ils sont champions d'Europe d'ailleurs en titre depuis 2024. Donc ils savent ce que c'est que les grands tournois, ils savent ce que c'est que d'avoir de la pression. Ceci dit, l'équipe de France aussi.
1: Bon, mais Grégory, je crois que vous êtes prêt pour la causerie d'avant match là. Hein.
2: Ah bah. Donc voilà, il faut être lucide, faut pas démoraliser non plus, mais il faut être lucide, faut pas se dire que ça va être une partie de plaisir.
1: En tout cas, on annonce un très très beau match de football entre deux équipes qui jouent, qui ferment pas le jeu, et ça devrait être, en tout cas pour tous les amoureux du foot et du beau football, un vrai moment à ne pas rater si ce match tient toutes ses promesses. Grégory, restez avec nous, on va accueillir Franck. Bonjour Franck.
3: Bonjour Céline, bonjour, je sais plus comment il s'appelle. J'étais en train de l'écouter tout à l'heure. Mais faut pas comparer en 2024. 2024, on n'avait pas la même défense. On n'a pas du tout la même défense, faut pas comparer. Vous pouvez pas comparer, vous n'aviez pas Olise en 2024.
1: Dembélé n'était pas défenseur, pas là, hein, lui qui est plutôt numéro 10.
3: Voilà, vous aviez pas Olise milieu, vous aviez pas Dembélé, vous aviez pas Désiré Doué. Vous aviez pas Digne, il était ce qu'il est Digne, d'accord, et même Koundé connaît très très bien Lamine Yamal. Il joue avec lui, Lamine Yamal. Il connaît très bien le jeu du Barça, parce que quand vous voyez dans l'équipe de l'Espagne, il y a beaucoup de joueurs du Barça, faut pas oublier. Mais moi la défense.
1: Donc vous êtes beaucoup plus confiant que Grégory,
3: oui.
1: vous.
3: Oui, parce que là, bon, après, faut quand même se méfier, hein, l'Espagne est l'Espagne. Mais c'est pas la même équipe que l'Espagne a rencontrée, même au championnat d'Europe, où là, il y a un an qu'ils ont gagné le tournoi le fameux tournoi avant, mais c'est pas du tout la même équipe. Et moi, je suis rassuré, je suis confiant, parce que j'ai l'impression que l'euphorie qu'il y a, j'ai l'impression de la comparer en 98. J'ai la même euphorie qu'en 98, j'ai connu en 98.
1: Mais la demi-finale avait été très compliquée en 98.
3: Voilà, très
1: on se rappelle ce match, cette victoire, alors je ne veux pas dire de bêtises, mais 2-1 contre la Croatie, oui, avec le doublé de Thuram. Elle est longue à se dessiner. Hein.
3: Oui, mais le Paraguay que vous avez pris aussi avant de prendre le Maroc, vous prenez quand même le Paraguay. Vous avez vu l'équipe de Paraguay, c'était pas du jeu. Ils se sont quand même bien sortis. Vous prenez le Maroc est une très très bonne équipe. Vous les faites jouer, vous les faites balader. Et après, ça fait filet. Moi, je suis confiant parce que, bon, après, on ne sait jamais ce qui peut se passer dans un match, maintenant, on ne peut jamais savoir. Mais vous avez vu l'attaque de feu que vous avez devant. Olysée, Dembélé, Désiré Doué, Mbappé, encore sans compter Barcola qui est sur le banc de touche. Je ne sais pas, vous n'avez pas cette attaque-là, à l'heure actuelle, dans le monde. Dans le monde entier, vous n'avez pas cette attaque-là. Vous avez tous ces attaques-là. Il ne faut pas oublier Dembélé, champion d'Europe. Désiré Doué, champion d'Europe. Barcola est champion d'Europe. Zaïre Emery est champion d'Europe. Vous en avez, ils connaissent le jeu pour pouvoir y aller devant. Ils savent. Bon, après, pas crier victoire à vrai.
1: Non,
3: mais je suis confiant
1: pas.
3: Comme en 98.
1: Bah, écoutez, voilà. En tout cas, c'est tout ce qu'on nous souhaite, Franck. Restez avec nous. On continue à parler de cette demi-finale France-Espagne, 21h ce soir. On le rappelle sur RTL et M6. Et un avant-match qui a déjà bien démarré ici au 32-10. À tout de suite.
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1: Vous avez la parole pour parler de cet avant-match, cette demi-finale très attendue ce soir entre la France et l'Espagne. Ça va se jouer à Dallas, coup d'envoi à 21h heure française, à vivre évidemment sur RTL et sur M6. On vient d'entendre Grégory un peu méfiant, Franck au contraire très confiant sur les chances de l'équipe de France d'aller disputer une troisième finale consécutive sous l'ère Deschamps. Et on va accueillir Bernard maintenant. Bonjour Bernard.
18: Oui, bonjour Céline, bonjour tout le monde. Oui.
1: Vous partagez la confiance de Franck ou la légère appréhension de Grégory?
18: Ouais, ben non, moi je partage la confiance de Franck et même plus.
1: Plus.
18: Parce que je vais vous dire, il faut jamais vendre la peau de l'ours, effectivement. Mais moi je dis même pas peur, quoi, si vous voulez. Ça fait 60 ans à peu près, malheureusement pour moi, que je suis les Coupes du Monde, et donc j'ai vu pas mal d'équipes de France. Et là, pour moi, c'est la meilleure équipe de France qu'on ait pu avoir. Dans Coupe du Monde, si vous voulez.
1: Plus forte qu'en 2018?
18: Ah, oui, beaucoup plus. À mon avis, beaucoup plus forte qu'en 2018.
1: Mais est-ce que les autres ne sont pas plus forts aussi en face? Parce que c'est bien d'être meilleur qu'on l'était il y a 8 ans, mais...
18: Non, parce que je vais rejoindre Franck, ce qu'il disait. En fait, il disait en 2024, là, pour la Coupe d'Europe, ce n'est plus la même équipe d'Espagne, je pense. Je la trouve moins soudée, moins... Vous voyez, et regardons un peu même les statistiques, l'équipe de France, c'est la seule qui s'est qualifiée en demi-finale sans avoir de prolongation ni tir au but, si vous voulez. Déjà, donc elle a passé un peu plus facilement le parcours. Et si vous voulez, quand on regarde l'équipe de France, prenons l'équipe adverse, elle va se dire, on va se mettre contre qui? On va essayer d'empêcher qui de jouer? Mbappé, oui, mais il y aura Dembélé, oui, mais il y aura Olivier, oui, mais... Vous voyez, tandis que en équipe d'Espagne, on a, c'est sûr, le formidable Lamine Yamal, là, ça, c'est sûr que... Mais, en fait, je ne vois pas d'autres joueurs de ce niveau, ni au niveau de l'équipe d'Espagne, si vous voulez. On va prendre l'Angleterre. L'Angleterre, on a le fameux Harry Kane. Bon, ça, c'est sûr, mais à part ça, je ne vois pas d'autres joueurs.
1: Bellingham, quand même.
18: On a quand même, alors vous allez dire je suis très confiant, mais on a quand même 4-5 joueurs de très haut niveau, quoi. Hein. Et sur la défense, moi, je suis pas très d'accord. Moi, je pense qu'on a, avec Lucas Digne, Hernandez d'un côté, Koundé de l'autre, moi, je pense que on a une bonne défense et moi, je suis aussi très, très confiant sur notre gardien de but qui monte en puissance, quoi. Donc je vois vraiment pas
1: ce qui peut nous arriver. À vous entendre, il n'y a pas de drame à redouter ce soir et la fête nationale sera belle jusqu'au bout de la journée, si je puis dire.
18: Oui, même pas peur, vous voyez, même pas peur, quoi.
1: Ben merci Bernard pour cette confiance affichée. On va accueillir Solène également. Bonjour Solène.
19: Bonjour Céline et bonjour aux trois auditeurs précédents.
1: Ben on vous écoute. Est-ce que vous partagez cet optimisme qu'on sent, même si Grégory, lui, était quand même un petit peu plus méfiant face aux qualités de l'Espagne?
19: Eh ben alors, au départ, j'aurais dit je suis un petit peu comme Grégory, mais je sais pas, là, Bernard, il m'a un petit peu rassurée, là. Donc, et je suis un peu plus d'accord avec lui, pour le coup. C'est vrai qu'on a une très belle équipe, faut l'avouer. Meilleur que 2018, je m'en rends pas forcément compte. C'est vrai que moi, j'en ai pas vu beaucoup. Hein,
1: en tout
19: Coupes
1: cas, c'est
19: monde,
1: pas
19: hein.
1: Le même jeu. C'est moins défensif, c'est plus
19: c'est ça,
1: porté vers l'avant.
19: Exactement. Puis on a quand même un Michael Olivier qui est très bon. On a un Mike Maignan qui est incroyable, il faut le dire. La défense, moi, par contre, me fait peur. J'ai confiance en Lucas Digne. Théo Hernandez, un peu moins. Koundé, c'est pas non plus très fiable. Donc... Mais j'ai confiance en Dembélé, j'ai confiance en Olivier, j'ai confiance en Mbappé, j'ai confiance en Didier Deschamps, en fait. Et rien que pour lui, je sais qu'il reste maximum 2 matchs avant qu'il s'en aille déjà. Donc c'est très compliqué pour nous, je pense, supporters des Bleus, de le savoir partir. J'aimerais qu'il parte avec le sourire aux lèvres et la coupe entre les mains.
1: Merci beaucoup Solène, restez avec nous. Alors c'est un débat assez technique hein, d'amoureux du foot depuis le début de cette émission, mais la ferveur, on le sait, autour d'une équipe de France dans une Coupe du Monde de football, elle va bien au-delà des amateurs traditionnels du ballon rond. Bonjour Véronique.
20: Allô, allô.
1: Bonjour et bienvenue, vous êtes à l'antenne d'RTL Véronique. Vous partagez-vous cette euphorie qu'a gagné le pays au fil des jours et de la compétition qui avançait?
20: Mais exactement. Alors, je ne suis pas une grande footballeuse, je vous l'avoue. Je ne suis pas une amatrice plus. Mais alors, quand c'est un 14 juillet que la France joue, mais vous ne savez même pas quel ressenti je peux avoir dans mon cœur. C'est quelque chose d'extraordinaire. Et ce soir, on fait une fiesta, rien que pour ça. Même si la France perdait, ce que je ne souhaite pas, eh bien, il y aurait quelque chose de magique, il y aurait quelque chose d'euphorique. Et alors, le respect, ne serait-ce que regarder le 14 juillet, et en plus, peut-être avoir une troisième étoile, même si je me précipite un peu, mais c'est quelque chose de formidable. Et ça, à mes enfants, j'ai pas de petits-enfants encore, mais à mes enfants, à mes amis, ainsi de suite, de suivre ça. Tout ça pour le respect pour la France.
1: C'est ça, il y a une ferveur particulière autour de l'équipe ce soir, qui plus est, un jour de fête nationale.
20: Exactement, c'est pour ça. Alors là, quand il m'a appelé, votre collègue, pour me dire « Véronique, vous allez passer », je dis « Hier soir », il faut que je vous raconte juste en deux secondes,
1: allez-y,
20: parce que je
1: ne
20: suis pas toute seule à vouloir passer. Hier soir, et je leur ai demandé d'écouter la radio, hier soir j'étais avec une bande d'amis extraordinaires, bref, c'est entre parenthèses des amis politiques, mais je leur ai dit « Vous ne loupez pas ce aujourd'hui, parce que je vais aussi parler pour vous, parce que je leur ai demandé de regarder, d'écouter à la radio, de regarder ce soir le match, et ensuite, on va prendre un petit verre pour fêter ça. » Parce que
1: c'est un moment de partage important.
20: Mais oui, mais parce que c'est des valeurs que j'inculque à mes enfants, que j'inculque à tout le monde. Et même si, au pire du pire, la France perdait, eh bien, il y aurait quand même
1: ensemble.
20: Cette joie.
1: C'est ça l'idée.
20: On perd ensemble, oui. Et puis, alors, je ne sais pas si je peux le dire, mais normalement, oui, que l'Espagne dit « Ah, super, on va jouer contre la France alors qu'il y a zéro Français ». Ça m'a
1: alors,
20: fait mal au cœur.
1: C'est pas l'Espagne tout entière. Hein. D'ailleurs, le gouvernement espagnol, c'est l'ancien Premier ministre Mariano Rajoy qui
20: je
1: a dit
20: sais.
1: Ça.
20: Non, mais ça m'a fait mal. Ça m'a fait mal parce que, même s'ils ont des origines non françaises, leur base, et ils sont français, ils jouent pour la France. Et ça, il faut le savoir.
1: Et donc, vous allez défendre ces valeurs, ces couleurs
20: oui,
1: ce soir
20: oui.
1: Et vibrer donc avec nous derrière les bleus. On le rappelle, un coup d'envoi à 21h, rencontre qu'on vous fera vivre.
20: Absolument.
1: Ici
20: incroyable.
1: Et sur M6.
20: Ah.
1: Merci.
20: Ah, mais oui, on fait les deux.
1: Oui,
20: et moi, j'ai mis le t-shirt bleu, blanc, rouge. Hein. Le t-shirt bleu blanc rouge, je vous envoie des photos. Moi, j'ai l'habitude. Hein. Je vous envoie des photos. Vous les regarderez, vous allez rire.
1: Et est-ce que vous projetez déjà, parce que vous avez l'air assez optimiste, vous aussi, vous avez déjà prévu quelque chose pour votre 19 juillet? Ce sera plus la fête nationale, mais la fête peut être belle quand même.
20: Mais ce sera national parce qu'on va gagner.
1: D'accord.
20: Mais ça, j'ai envie. Mais arriver là, on peut pas perdre quand on est déjà arrivé là.
1: Alors,
20: on peut pas perdre.
1: On peut pas, mais faut reconnaître que ça nous est déjà arrivé.
20: Oui, non, mais bien sûr. Mais c'est vrai que l'espoir fait vivre. Et puis aujourd'hui, 14 juillet, eh bien ça, c'est quelque chose de mémorable.
1: Bon, bah, en tout cas, c'est tout le mal qu'on nous souhaite ce soir, Véronique. On sent que vous attendez avec impatience de pouvoir vivre et partager cette soirée derrière les Bleus. Tous derrière les Bleus, c'est vraiment le mot d'ordre à vous écouter ce midi. On continue d'en parler avec vous dans un instant. 32-10, vous êtes bien sur RTL.
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14: Vous avez la parole et vous venez nous parler de ce match qui vous fait tant vibrer. France-Espagne, demi-finale du Mondial ce soir. Bonjour José.
15: Bonjour.
14: Vous allez le regarder évidemment ce match. Comment vous l'appréhendez? Est-ce que vous êtes confiant comme beaucoup de nos auditeurs ou un peu plus tendu?
15: Je suis un peu stressé quand même. Mais ce que je souhaite, c'est d'assister à un bon match de foot, qu'il n'y ait pas encore des problèmes d'arbitrage, comme on a connu. Mm-hmm. Et puis, je pense, j'espère une victoire de l'équipe de France, forcément. Je dirais 2-1.
14: 2-1.
15: Voilà. Ouais. Plus de Mbappé, et puis ça me ferait plaisir qu'Olysée marque. Voilà.
14: Et après, est-ce que, puisque vous pronostiquez une victoire de 2-1, contre qui vous aimeriez jouer en finale? Une revanche face à Léo Messi et les siens?
15: Non, je préférerais l'Angleterre.
14: Pourquoi?
15: Ce serait une finale, je sais pas, une finale européenne, ça serait sympa, je trouve.
14: Bah écoutez, ça, voilà. Ce sera demain, Angleterre-Argentine. Là aussi, un match à 21h et que vous pourrez évidemment vivre sur notre antenne. Merci José et bonjour Arnoux. Arnoux, vous êtes avec nous? Ah, je pense que Arnoux ne nous
16: vous
14: entend
16: m'entendez
14: pas. Ça y est, on vous a trouvé.
16: Voilà,
14: bonjour Arnoux.
16: Ben voilà. Bonjour Céline et bonjour à tous.
14: Vous êtes comme José, un peu stressé à quelques heures maintenant du coup d'envoi?
16: Alors oui, un peu stressé, je pense, comme tous les fervents amateurs de football, parce que je pense que footballistiquement, la France est nettement meilleure que l'Espagne, mais dans le football, tout est possible. Et d'ailleurs, c'est probablement le seul sport qui existe au monde où les équipes moins fortes peuvent gagner contre les équipes plus fortes. Dans d'autres sports, c'est relativement rare parce qu'un but suffit pour gagner. Donc oui, je suis on va dire confiant quand même, parce que, et pour essayer de rassurer les gens qui sont un peu stressés, c'est que si on devait demander, en tout cas prendre des joueurs de l'Espagne pour jouer en équipe de France, il n'y en aurait pas beaucoup qui seraient titulaires. Peut-être Pedri, peut-être Yamal. Et encore, Yamal, ils seront en concurrence avec Dembélé, donc je suis pas sûr qu'il serait titularisé. Donc voilà, je pense que on a une meilleure équipe.
14: Mais on peut vous répondre que le foot, c'est pas une somme d'individualité, mais un collectif avant tout.
16: Bien sûr, mais je trouve qu'on a une équipe qui non seulement est forte offensivement, mais qui a un super collectif, qui joue très bien. Donc non, je suis pas inquiet, mais encore une fois, je pense que tout est possible. Donc on verra. En tout cas, j'espère bien sûr qu'on va gagner. J'espère qu'on ira en finale. Et voilà. En tout cas, je pense qu'on le mérite parce qu'on a vraiment une très belle équipe.
14: Et ce serait une troisième finale de mondial consécutif pour les Bleus et pour Didier Deschamps.
16: Tout à fait, une troisième serait fantastique. Et puis d'avoir une troisième étoile, ce serait magnifique. Et je pense qu'on a un peu, si je fais un parallèle aussi, je trouve qu'on joue un peu comme le Paris Saint-Germain. On est offensivement très très fort, mais on est faible nulle part. Donc voilà, je suis assez confiant malgré tout et j'espère qu'on verra un beau match ce soir. Et j'espère que l'arbitrage sera irréprochable. Pour que le football sorte grandi de cette partie.
14: Merci Arnaud, on le souhaite.
16: Merci
14: aussi
16: beaucoup.
14: Assister à une belle rencontre et si possible à une victoire des Bleus et une qualification effectivement pour la finale du Mondial le 19 juillet prochain, France-Espagne. En tout cas, on vous le dit, on vous le répète, c'est à 21h à vivre sur RTL et sur M6, et sur RTL l'avant-match ce sera dès 20h autour d'Eric Silvestro. 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Et on part sur la route du Tour, maintenant retrouver Cédric Chasseur avec des coureurs qui viennent de s'élancer, Cédric.
17: Oui, depuis Aurillac pour le départ de cette 10e étape au lendemain de la journée de repos qui a fait beaucoup de bien aux coureurs. Une étape difficile entre Aurillac et le Lioran dans les massifs auvergnats. Une étape où il y a 7 difficultés de répertorier et beaucoup plus finalement à monter avec ces petites côtes que les coureurs commencent déjà à arpenter, qui ne sont pas répertoriés sur le programme officiel. 5 hommes en tête et déjà le duel France-Espagne qui se dessine aussi sur le Tour de France avec 2 Espagnols, Javier Romo et José Félix Parra, et un Français, Mathis Lebert, parmi les 5 échappés. Mais l'avant du peloton est toujours animé par plusieurs attaques. On arrive à 15 km maintenant du sprint intermédiaire.
14: Merci beaucoup Cédric, et prochain point sur la course dans une demi-heure. Mais pour l'heure, il est 13h29. Bonjour Bérénice Bourgueil.
18: Bonjour Céline. Dites-moi, il se passe beaucoup de choses en ce moment en France. Hein.
14: Ah oui.
18: Oh là là là. Depuis hier soir, ça n'arrête pas. Hein. C'est la fête.
14: Mais vous auriez pu connaître ça si seulement.
18: De quoi parlez-vous, Céline?
14: La fête.
18: Voilà. Nous, on fera la fête le 21 juillet. Voilà. La semaine
14: sans
18: prochaine.
14: Sans demi, mais on vous la souhaitera belle quand même.
18: Mais on vous supporte et on vous soutient.
14: Merci beaucoup, Bérénice. Bon après-midi.
18: Merci.
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18: RTL raconte, vous souhaite la bienvenue. Je m'associe à toute l'équipe également. L'émission consacrée aux plus beaux récits jusqu'à 15h30 donc, avec au programme aujourd'hui le grand récit signé André Dussolier. On va poursuivre également dans cette émission notre feuilleton Tchernobyl 1986-2026, bombe à retardement. Ce sera en compagnie de Thomas Pierre. On vous proposera d'écouter un autre épisode des Grandes Évasions et on sait que ça vous plaît beaucoup. Et pour finir, notre feuilleton musical Archive secrète Vanessa Paradis. Ce sera avec Anthony Martin. 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On est avec vous donc tous les après-midi. Vous restez avec nous, vous êtes très attentifs parce qu'il y aura des cadeaux aussi. Le 3210 vous attendra, vous ouvrira les bras et vous offrira des cadeaux peut-être pour vous. Alors aujourd'hui, dans le grand récit, je vous le disais avec cette voix incroyable d'André Dussolier, on va parler foot, Tiens donc, comme c'est bizarre. Et il faut dire, on est en plein dedans. Hein. La France, on l'a dit et redit, qui affronte l'Espagne ce soir à 21h. Match que vous pourrez suivre d'ailleurs, le match des Bleus dans RTL Coupe du Monde à partir de 20h avec Eric Silvestro. Mais ce n'est pas en 2026 dont on va parler dans RTL Raconte, mais 1982 pour conjurer le sort. Et cette année-là, la France affronte l'Allemagne en demi-finale. Ce match qui aurait pu être historique s'est vite transformé en cauchemar et a chamboulé le monde du football français. Patrick Battiston est à terre. C'est de lui dont nous allons parler dans ce grand récit sur RTL. Bel après-midi.
20: Au coup d'envoi, donné à 21h, le sort de Patrick Battiston est loin d'être scellé. Il débute en effet France-Allemagne sur le banc des remplaçants. En 1982, on dit d'ailleurs France-RFA, car le long mur qui coupe Berlin en deux n'est pas encore tombé. Il y a une Allemagne de l'Ouest, la RFA, et une autre de l'Est, la RDA. Battiston observe le déroulement de la rencontre. Comme tout le monde, comme les commentateurs Thierry Roland et Jean-Michel Larquet, comme les 70 000 spectateurs du stade Sanchez-Pizjuan, il a remarqué le comportement volcanique de Tony. Tony, c'est le surnom de Harald Schumacher, le gardien de but allemand. Depuis le coup d'envoi, il frictionne tous les joueurs français qui l'approchent. Manuel Amoros a pris une manchette. Michel Platini, une charge dans les reins. Dominique Rocheteau, une ruade. Et Schumacher s'est carrément assis sur Didier Six avant de le menacer de son poing. Pourtant, l'arbitre, le néerlandais Charles Corver, ne le sanctionne pas. Le milieu de terrain Bernard Gengini en fait les frais. Blessé à la cheville après avoir goûté à la semelle de Manfred Kaltz, il sort au début de la deuxième période. Michel Hidalgo, le sélectionneur français, le remplace par Patrick Battiston, qui ne tarde pas à briller. À la 56e minute, il prend la défense allemande à revers, part en profondeur. Platini l'a vu et lui adresse une ouverture au millimètre. Battiston n'a plus qu'à marquer. Mais il a à peine le temps de toucher le ballon.
21: Bonne balle de Platini pour Battiston.
22: À côté.
21: Aïe, aïe, aïe, c'est pas vrai.
22: Là, regardez, Battiston joue parfaitement le ballon. Lui, avec sa hanche, frappe le visage de Battiston. KO.
20: Battiston s'effondre. Il gît sur la pelouse, il convulse, ses doigts se tordent, ses coéquipiers se précipitent vers lui. Michel Platini, le capitaine de l'équipe de France, admoneste l'arbitre. En vain. Gérard Janvion et Alain Giresse courent vers le banc français. Michel Hidalgo s'avance au-devant d'eux pour prendre des nouvelles, mais l'arbitre de touche le repousse. Il n'a pas le droit d'entrer sur le terrain. Hidalgo, sidéré, retourne s'asseoir. Pendant ce temps, Schumacher jongle avec le ballon et plaisante avec l'arbitre. Il finit même par s'impatienter. C'est qu'il y a un match à reprendre, mais il n'est plus question de football en cet instant. Le tir de Battiston est passé juste à côté et aucun Français ne s'en soucie. On le place sur le brancard et on l'évacue. Michel Platini suit le cortège et tient la main de son coéquipier. Il tente de parler à Patrick, mais le blessé ne répond pas. Son visage est d'une pâleur qui terrifie Platini. Elle lui fait craindre le pire. Le maître à jouer des Bleus accuse le coup. Battiston, c'est son pote, un frère de football. Ils ont les mêmes racines. Patrick Battiston vient au monde le 12 mars 1957 à Amnéville, en Moselle. Ce n'est qu'à 15 km de Jeuf, la ville natale de Michel Platini. Ces deux-là sont de purs Lorrains et auraient dû débuter en professionnel dans le même club. Mais à l'époque, les recruteurs du football club de Metz ont loupé le coche. Lorsqu'ils se rendent à Jeuf pour superviser les jeunes pousses du coin, ils décrètent que Platini n'a aucun avenir. Il a un gros cul, il n'avance pas. L'AS Nancy Lorraine ne commettra pas la même erreur et permettra à Platini d'éclore. Pendant ce temps, Battiston, de 2 ans son cadet, ne passe pas sous les radars messins. Il débute en première division vêtu du maillot grenat et devient rapidement titulaire. Battiston, c'est le défenseur racé, athlétique, mais élégant. Ses qualités n'échappent pas au nouveau sélectionneur de l'équipe de France, Michel Hidalgo. Cet ancien du grand stade de Reims a pour mission de sortir le football français du marasme, où il végète depuis l'épopée suédoise de la Coupe du Monde 1958. La France est devenue un pays où l'on regarde les grandes compétitions à la télévision sans y prendre part. Alors, Hidalgo a besoin de 109, et Battiston est un renfort de choix. Il vit sa première sélection en bleu à 19 ans, le 23 février 1977. Et, c'est peut-être un signe, contre la RFA. Il s'agit d'un match amical, la France l'emporte 1-0. Une victoire exceptionnelle qui confirme la règle. Nous n'avions plus battu l'Allemagne en compétition depuis 1958. En club, même constat. Les Verts de Saint-Étienne, dont les exploits en Coupe d'Europe ont réveillé le football français, ont buté en finale sur les poteaux carrés de Glasgow face à l'intraitable Bayern de Munich. Peut-être est-il temps de conjurer ce sort. Cette règle qui veut que le football se joue à 11 contre 11 et qu'à la fin, c'est l'Allemagne qui gagne. Battiston a de la chance, il explose au plus haut niveau au même moment qu'une génération en or, celle des Rocheteau et des Platini. C'est en équipe de France qu'il fait connaissance avec son voisin Lorrain. Puis en 1980, Patrick Battiston rejoint Platini à la AS Saint-Étienne. Leur amitié va se forger dans le Forez. Ils se fréquentent à la ville et ils vivent de grandes heures sur le terrain lors des campagnes européennes. Le mercredi 26 novembre 1980, Saint-Étienne se déplace à Hambourg. Tout le monde s'attend à une soirée de cauchemar, car une semaine plus tôt, l'équipe de France est inclinée 4-1 en amical face à l'Allemagne. Cette même Allemagne qui vient de s'adjuger le championnat d'Europe 1980, auquel la France n'a même pas participé. Cela nous situe sur l'échiquier du football. Pourtant, Saint-Étienne réalise ce soir-là un exploit colossal et gagne 5-0 à Hambourg. À croire que le mauvais œil a changé de camp. Peut-être que cette victoire historique résonne telle un prélude dans les esprits français au moment d'aborder leur demi-finale de Coupe du Monde face à l'épouvantail allemand ce fameux soir de juillet 82. Pour atteindre ce stade de la compétition, les deux équipes ont vécu un parcours un brin mouvementé. Côté français, Patrick Battiston débute comme titulaire contre l'Angleterre, mais la défense française est mise en déroute et encaisse 3 buts. Défaite. Battiston paye les pots cassés en cirant le banc de touche pendant le match suivant contre le Koweït, émaillé d'un incident sans précédent.
1: Et il y a une protestation de la part des Koweïtiens qui...
3: Je ne vois pas qui va le réclamer.
1: Le chef qui descend sur le terrain, ah, c'est tout à fait insolite comme débat.
20: À 10 minutes de la fin, le chef Fahd, frère de l'émir du Koweït, descend sur la pelouse pour ordonner à l'arbitre soviétique, M. Stupar, d'annuler un but qu'Alain Giresse vient d'inscrire. À défaut, son équipe quittera le terrain. Par crainte d'un incident diplomatique, M. Stupar s'exécute. Stupeur dans le camp français. Battiston voit bondir son sélectionneur. Mais la Guardia Civile espagnole l'empêche d'entrer sur le terrain. Michel Hidalgo a les yeux révulsés de colère. M. Stupar sera radié après la rencontre.
18: Restez avec nous sur RTL. Dans quelques instants, nous allons parler du parcours des Bleus. Et nous allons voir, cela n'a pas été de tout repos. Alors, on connaît le destin tragique de cette équipe de France 1982. Et forcément, on se demande si en 2026, les Bleus arriveront à conjurer le sort et décrocher cette fameuse 3e étoile. Ce sera d'ici quelques jours. Mais avant cela, on se retrouve dans quelques instants sur RTL pour la suite d'RTL Raconte.
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18: 13h42 sur RTL. Alors juste avant la pub, André Dussolier nous racontait que l'arbitre Miroslav Stupar a été radié de la FIFA après le coup de gueule poussé par le sélectionneur français Michel Hidalgo. Mais est-ce pour autant que les Bleus arriveront en finale? Nous allons revenir sur le parcours de cette équipe française pendant la Coupe du Monde 1982. Un chemin semé d'embûches. C'est donc la suite de ce grand récit dans RTL Raconte avec André Dussolier.
30: Il s'en passe de belle dans cette Coupe du Monde et ce n'est qu'un début. Lors du troisième match de la France, Battiston reste remplaçant, mais se réjouit. Les Bleus accèdent au second tour. De son côté, la RFA fait de même. À l'issue de ces deux premiers matchs, elle ne compte pourtant que 2 points, alors que dans son groupe, l'Algérie et l'Autriche en totalisent 4. Personne dans les hautes instances du football ne peut accepter de voir l'Allemagne de l'Ouest éliminée de façon si précoce. Des dispositions sont donc prises pour permettre à la RFA et à l'Autriche de se qualifier ensemble. Il suffit pour cela d'une victoire allemande par un but d'écart. Et le 25 juin 1982, à Riron, la RFA ouvre le score, puis joue à la passe à 10 avec son voisin autrichien dans le rond central pendant 80 minutes. 1-0. L'affaire est dans le sac. Le lendemain, un titre lapidaire fait la une. Le match de la honte. Le sélectionneur allemand, Jupp Derwall, s'en moque. Selon lui, son équipe voulait juste se qualifier, pas jouer au foot. La formule est plaisante. De son côté, la FIFA, la Fédération Internationale de Football, ne prend aucune sanction. Dans les couloirs de son siège zurichois, on répète à l'envi le communiqué officiel. L'Allemagne avait le droit de jouer la prudence et la sécurité. Au terme du second tour, la France a gagné de nouveaux galons. L'Autriche et l'Irlande du Nord ont subi sa loi et son jeu devenu éblouissant au fil des matchs. Au milieu de terrain, nous avons le carré magique. Gires, Tigana, Platini, Gengini. Et on attaque Rocheteau, l'ancien ange vert stéphanois. Désormais, les médias présentent les Bleus comme des Brésiliens de l'Europe. À la veille de la demi-finale, la RFA est néanmoins donnée favorite. Cependant, son ancien leader, le Kaiser Franz Beckenbauer, champion du monde 74, juge opportun de distribuer ses consignes. Pour lui, c'est impératif. Contre la France, il faut être très dur dans les duels. Car les Français ont horreur du jeu physique. On ne reconnaît pas Beckenbauer. Lui qui fut un libéraux si aérien et un modèle de sportivité. En tout cas, la RFA va appliquer cette feuille de route à la lettre. On s'en rend compte dès le coup d'envoi donné par M. Corver. En ce 8 juillet 1982, Séville, l'Andalouse, n'impose pas aux 22 acteurs sa chaleur écrasante, si coutumière en été. Une douce brise passe sur le terrain et dans les travées du stade. Des supporters de renom, comme Julien Clerc et Lino Ventura, y sont assis et voient la France souffrir. Elle encaisse des pluies de coups et même un but de Pierre Littbarski à la 18e minute. Un inlassable scénario semble se répéter. Pourtant, Platini et les siens repartent du bon pied et égalisent très vite sur pénalty. Rocheteau est ceinturé, la faute n'échappe pas à M. Corver. Platini transforme. La vue de l'arbitre va considérablement baisser par la suite. Quand Battiston, entré à la 50e minute, subit l'attentat de Schumacher, Charles Corver, qui se trouve dans l'axe de l'action, n'a rien vu. Son arbitre de touche non plus. Ce genre d'agression ne se produit pourtant pas tous les jours sur les terrains de football. On a déjà vu des joueurs se faire briser la jambe, mais jamais la nuque. Maintenant que Battiston a été évacué, les joueurs français tentent de reprendre leurs esprits et attendent de M. Corver une juste décision. Mais Charles Corver choisit de siffler un renvoi aux 6 mètres pour les Allemands. C'est tout.
22: Eh oui, que voulez-vous, Monsieur Corver? Honte à vous. Inadmissible, oui. Car quand on est à 10 mètres de l'action, on ne peut pas se laisser abuser par ce genre de jeu.
0: Oui, et d'autant que ça se voit quand même.
30: La stupeur est absolue. La bronca tonitruante. Schumacher est maintenant hué chaque fois qu'il touche le ballon. Il n'a pas eu un regard pour sa victime. Battiston, lui, s'apprête à quitter le service médical de Sanchez Pizjuan. Il est pris en charge à l'hôpital. Le coup de hanche de Schumacher lui vaut, tenez-vous bien, une commotion cérébrale, 3 dents cassées et une vertèbre fissurée. Quand Battiston revient à lui, la France mène 3-1. Puis, il perd à nouveau connaissance. Et cette Allemagne, qui devrait jouer à 10, reprend des couleurs, car elle compte dans ses rangs des joueurs d'exception, comme Karl-Heinz Rummenigge. Il entre en jeu et réduit le score à 3-2. Au terme d'une action où l'arrière-allemand Bernd Förster a découpé Gires, puis Platini, la boucherie continue. Quelque chose ne tourne décidément pas rond dans l'arbitrage de ce néerlandais, mais c'est ainsi. L'équipe de France accuse le coup. En outre, elle ne sait pas encore en 1982 sauvegarder un résultat. L'Allemagne égalise, puis prend l'ascendant lors de la séance des tirs au but, la première dans l'histoire de la Coupe du Monde. À 23h40, le pénalty de Roubaix prive la France de la finale.
0: Roubaix, Ettori, but. Et voilà, c'est fait. Par 5 pénaltys à 4, oui. Donc.
22: C'est un match terrible pour les 13 Français qui ont participé à ce match.
0: L'équipe de France...

0: sang quand il a vu passer Battiston sur son brancard. L'image l'a choqué, tout comme le comportement de Schumacher, un gardien qu'il craint toujours quand il doit l'affronter en club. À présent, Rummenigge s'approche du bureau de Battiston et lui propose d'aller voir les Français pour s'excuser et demander des nouvelles. Schumacher refuse. Il ne mesure pas la gravité de ses actes. Dans le même temps, Michel Platini répond aux journalistes et exprime son incrédulité devant l'arbitrage aveugle de Corvère. Il l'apercevra le lendemain, riant et plaisantant avec la délégation allemande dans le hall de l'aéroport de Séville. Alors, partout en France, un sentiment germanophobe refait surface. Certains journaux crient à l'injustice, bien au-delà des limites du football. La violence allemande signerait le retour des Boches. Schumacher est rebaptisé le boucher de Séville. Tout cela va trop loin. Dans les jours suivants, la France termine quatrième de la Coupe du Monde. L'Allemagne est laminée en finale par l'Italie. Mais rien n'est réglé. Schumacher a fanfaronné en proposant d'offrir des couronnes à Battiston pour remplacer ses dents cassées. Des supporters, trop fanatiques, le prennent mal. Schumacher reçoit des menaces de mort. On tente même de kidnapper ses enfants. Il comprend qu'il aurait dû suivre le conseil de Rummenigge. Le 15 juillet 1982, une semaine après la soirée dantesque de Séville, Battiston accepte de rencontrer Schumacher dans les locaux du Républicain Lorrain. Il est venu présenter des excuses publiques, mais ne répondra à aucune question.
1: J'en ai jamais voulu. Je comprenais seulement pas son geste. Je me suis posé la question à savoir pour quelle raison il ne s'était pas arrêté, pour quelle raison il n'avait pas freiné son élan et qu'il s'était jeté délibérément sur moi. Maintenant, il m'a expliqué qu'il avait voulu anticiper le ballon, il croyait que j'allais le lober et donc il s'est propulsé en l'air. Et lorsqu'il a donc terminé sa chute, elle était sur moi, il n'a pas voulu me rencontrer les genoux et les pieds en avant, donc il s'est tourné et il m'a heurté avec son bassin et son cou.
2: Patrick, vous avez eu peur ?
1: J'ai eu très très peur.
0: Grand seigneur, Battiston serre la main de Schumacher devant les flashs des photographes. Deux jours plus tard, il épouse Anne, l'élu de son cœur, et porte une minerve durant la cérémonie. Michel Platini est bien sûr présent ce 17 juillet à Pierrevilliers dans leur chère Lorraine. Depuis, Battiston est convaincu que si la France était qualifiée, on ne parlerait plus d'agression. Schumacher, lui, n'a jamais cessé de se justifier. Ainsi a-t-on appris qu'à Séville, il a joué après avoir reçu une injection d'éphédrine, un produit dopant qui stimule le système nerveux. Ceci expliquerait son absence d'empathie pour Battiston, étendu sur la pelouse. Schumacher a également révélé ne pas craindre la douleur. Pour lui, ça se passe dans la tête. Et pour le démontrer, il aurait un jour demandé à sa femme d'éteindre sa cigarette sur son bras. Enfin, il a affirmé que s'il rejouait France-Allemagne, aujourd'hui, il referait exactement la même chose. Avec certains joueurs français, mieux vaut éviter aujourd'hui encore de prononcer le nom de Schumacher. Il préfère se souvenir de l'incroyable intensité de la rencontre, de son scénario digne des plus grandes tragédies et de sa place au panthéon du sport. Patrick Battiston y repense, lui aussi. Il a maintenant 68 ans, des cheveux blancs. Et quand le temps change, il ressent dans la nuque une douleur familière. Elle ne l'a plus quitté depuis le 8 juillet 1982.
3: Le grand récit que vous pouvez retrouver à tout moment avec André Dussolier sur l'application RTL. J'espère que vous avez été attentif et attentive et que vous avez peut-être pris des notes. Il y a un cadeau à la clé, des écouteurs sans fil Force équipés d'une réduction de bruit, d'un micro et d'un haut-parleur et le tout garanti à vie. Alors non, on va pas vous l'offrir comme ça. Non, il faut donner un petit peu de vous, à savoir répondre correctement à cette question. Dans quelle ville s'est déroulée la Coupe du Monde 1982. Bon, ce 14 juillet, c'est quand même cadeau, hein, je dois le dire. Dans quelle ville s'est déroulée la Coupe du Monde de 1982? Si vous avez la bonne réponse, si vous avez envie de venir jouer avec nous, soyez les bienvenus. On vous attend au 3210. La suite d'RTL Raconte après Étienne Dao sur RTL. Bel après-midi.

0: 1989 pour ce titre, Heure Indo, signé Étienne Dao sur RTL.
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0: 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Merci d'être avec nous sur RTL, il est 14h. À 14h, l'essentiel de l'info en 3 minutes avec Brieux Bochet. Bonjour Brieux.
18: Bonjour Bérénice, bonjour à tous. H-7, 7 petites heures à patienter avant cette demi-finale de Coupe du Monde tant attendue entre la France et l'Espagne à Dallas. Une rencontre que ne ratera pas ce supporter français en terre espagnole.
19: Lilian, comme Lilian Thuram, je suis né en mai 1999, à peu près 9 mois après la Coupe du Monde 98. Je pense qu'il y a une coïncidence, mais voilà, Lilian Thuram a été a priori décisif pour ma procréation.
9: Comment vous êtes à quelques heures maintenant du coup d'envoi?
19: Moi je suis serein. Mbappé il va les calmer, il va les chicoter. Moi j'ai pronostiqué 2-0.
18: Une victoire en tout cas, on l'espère. 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
18: Un feu d'artifice espéré donc à l'occasion de cette fête nationale. Le traditionnel défilé du 14 juillet, lui, s'est tenu ce matin sur les Champs-Élysées. Près de 6700 troupes à pied, 98 avions, 315 véhicules, du jamais vu. Un défilé voulu massif, notamment pour mettre en avant le réveil stratégique de l'Europe avec des contingents issus de la coalition des volontaires. Dans le reste de l'actualité, plus de 2000 hectares brûlés dans la forêt de Fontainebleau, soit près de 10% du massif. Le feu n'est toujours pas fixé. Deux personnes sont en garde à vue, suspectées d'être à l'origine de l'incendie. Selon les informations de RTL, il s'agit de deux jeunes hommes de 18 et 20 ans. Et puis la tension ne redescend pas au Moyen-Orient après une nouvelle nuit d'affrontement. Les États-Unis ont frappé la ville portuaire de Boucher ce matin, où se trouve la seule centrale nucléaire du pays, le Tour de France. La 10e étape, 166 km au programme, au départ d'Aurillac. Cédric Chasseur, c'est parti depuis une petite demi-heure.
8: Oui, les coureurs ont déjà parcouru une petite trentaine de kilomètres dans les routes auvergnates et c'est une étape très animée. On n'a pas encore d'échappée réellement de déclarer, mais la lutte pour le maillot vert a fait des dégâts. Il y a eu un sprint intermédiaire disputé à la Capelle d'Elfraisse. Il y a une petite dizaine de kilomètres kilomètres et dans la préparation de ce sprint intermédiaire sous l'impulsion des Lidl Trek, il y a eu un gros peloton dans lequel on retrouvait notamment Paul Sexas et deux trois autres favoris qui s'étaient retrouvés, une grosse cassure, et Tadej Pogacar et Jonas Vingegaard s'étaient fait piéger, ils ont dû batailler pour en revenir dans le premier groupe. Finalement tout le monde est réuni désormais à l'avant et les échappés se poursuivent, les tentatives d'échapper se poursuivent. On avait un groupe de 11 coureurs tout à l'heure qui vient d'être repris et là on a 4 nouveaux coureurs qui tentent de prendre le large par rapport au peloton.
18: Cédric Chasseur, la météo de cet après-midi, 26 départements toujours en vigilance rouge, canicule, un temps souvent ensoleillé avec quelques passages nuageux sur une bonne moitié nord et des orages qui éclateront sur le massif central et les Pyrénées. Les courses est à Longchamp aujourd'hui, départ 18h30 avec 15 partants. Alexandre de Koopman nous conseille de jouer le 4, l'As, le 3, le 2, le 6, le 5 et le 8. L'outsider de RTL, c'est le numéro 3, Almiro, 14h03, justement la suite sur RTL d'RTL raconte avec Bérénice.
4: Avec, on va reprendre notre feuilleton avec Tchernobyl dans quelques instants, le premier récit de cette deuxième heure. Quant à vous, mon cher Brieux, on vous retrouve à 15h pour d'autres informations.
18: À tout à l'heure.
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4: RTL raconte en direct tous les jours de cet été l'émission consacrée au plus beau récit d'RTL. Il y a, dans cette première demi-heure, nous avons parlé de ce grand récit avec André Dussolier, cette voix inimitable. 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Et puis, on vous a posé une question juste avant 14h. Nous avons récupéré au 3210 Taek. Bonjour Taek.
5: Bonjour.
4: Taek, bonne fête nationale. C'est ce qu'on
5: Merci
4: dit.
5: Bien.
4: C'est ce qu'on dit aujourd'hui. Il y a un petit peu de bruit autour de vous. Vous êtes où Taek?
5: Dans la région parisienne.
4: D'accord. Vous avez pu aller ce matin peut-être du côté des Champs voir un peu le défilé ou c'est pas?
5: Non, j'ai suivi donc le défilé à la télévision.
4: Voilà. Au frais, bien tranquille, et voilà. C'est vrai qu'on voit très bien aussi. Il y a peut-être moins, on sent peut-être moins cette ambiance, mais vous avez pu tout vérifier, tout.
5: Ah, c'était un beau spectacle. Hein.
4: Là, je dois dire que on en a eu plein les mirettes.
5: Bien sûr.
4: Ouais, oui, ça, voilà. Mon cher Taek, après avoir regardé le défilé, vous vous êtes dit, je vais rester au frais aussi, je vais écouter RTL raconte. Ça vous a remémoré des souvenirs, ce grand récit d'André Dussolier, 1982.
5: C'était donc plein d'émotions. Hein.
4: Ah ouais. Vous y étiez? Enfin, je veux dire, vous avez vu, vous avez vécu
5: ouais,
4: ce moment.
5: Donc bon, j'avais quel âge? 27 ans.
4: Et vous vous en souvenez évidemment, comme beaucoup, beaucoup de Français qui ont suivi cette Coupe du Monde. Ce soir, vous allez faire quoi, Taek?
5: Ah bah donc je vais suivre le match, ce grand écran.
4: Pronostic?
5: Oh, je pense que bon, ça va être difficile, hein. Ça va être un match tendu. Bon, je dirais quand même 2 pour la France et puis 1 pour l'Espagne.
4: Écoutez, c'est noté, on vous rappellera demain.
5: D'accord.
4: Taek, il y avait une question. Dans quelle ville s'est déroulée la Coupe du Monde 1982?
5: À Séville.
4: Voilà, l'Espagne, toujours l'Espagne. C'est pour conjurer le sort hein, qu'on vous a proposé ce grand récit. Taek, merci d'être fidèle à RTL. Vous voici détenteur d'écouteurs sans fil, force, avec une technologie de réduction active de bruit pour être bien à l'écoute et bien concentré, que ce soit pour RTL Raconte ou pour suivre la Coupe du Monde sur RTL aussi dès ce soir, 20h, on l'a dit. Merci Taek, belle journée à vous.
5: Merci bien.
4: À bientôt et surtout restez avec nous parce qu'on continue ensemble sur RTL Raconte jusqu'à 15h30. On va reprendre notre feuilleton Tchernobyl, 26 avril 1986, le compte à rebours fatal. Alors, si vous étiez avec nous hier, on a eu droit à une description de la centrale nucléaire construite par l'URSS. Dans l'épisode d'aujourd'hui, nous sommes à présent le 25 avril 1986, quelques minutes avant le drame. Tout est en place pour réaliser un test du site, mais c'est au moment où tout semble sous contrôle que les événements vont prendre une tournure inattendue. Les tensions montent dans la salle de contrôle sans que personne n'imagine encore les conséquences.
20: Nous sommes le 25 avril 1986 dans la salle de contrôle du réacteur numéro 4 de la centrale de Tchernobyl. Il est environ 13h. L'équipe de jour a pour consigne de baisser la puissance du réacteur à environ 700 MW afin de le préparer à un test d'alimentation électrique, conformément à la procédure. Sachant que la puissance maximale d'un réacteur RBMK est de 3200 MW, de quoi alimenter toute la région de Kiev et au-delà. En quoi consiste exactement ce test ? Patrice François est expert en sûreté nucléaire à l'ASNR, l'autorité de sûreté nucléaire et de radioprotection.
1: C'est un test qui, normalement, aurait dû être conduit à la mise en service du réacteur, qui permettait de vérifier le bon fonctionnement du réacteur en cas de perte du réseau électrique général. Quand il y a perte d'alimentation électrique, il faut maintenir, donc le réacteur généralement est arrêté, mais même à l'arrêt, un réacteur doit être refroidi. Et pour être refroidi, il faut que des pompes de recirculation de l'eau puissent fonctionner de façon à ce que l'eau circule dans le cœur pour permettre de le refroidir.
20: Sauf que si l'on coupe l'alimentation électrique, ces pompes s'arrêtent tout naturellement de fonctionner. Donc, il faut trouver une autre manière de les alimenter. Et la solution, c'est d'utiliser des diesels de secours, des groupes électrogènes qui se mettent en route dès qu'une coupure est détectée sur le réseau. Sauf que ces diesels ont besoin d'un certain temps, à peu près une minute, pour arriver à pleine puissance et faire fonctionner correctement les pompes primaires.
1: Cet essai a été fait pour essayer de trouver un moyen pour compenser ce délai de 60 secondes, à peu près un peu moins, hein, 45 secondes, pendant laquelle les pompes ne sont pas alimentées électriquement de manière suffisante. Et l'idée, c'est d'utiliser la turbine du réacteur. Donc si on provoque l'arrêt du réacteur, la turbine, elle va s'arrêter, mais elle s'arrête progressivement, parce que c'est quand même un élément assez massif. Elle a une inertie, et donc le temps qu'elle s'arrête, en fait, elle continue à générer de l'électricité. Et l'idée, c'était de dériver cette électricité de façon à pouvoir alimenter les pompes et assurer le refroidissement du cœur jusqu'à ce que les diesels puissent fonctionner de manière optimale.
20: Oui, mais voilà, la tenue de ce test constitue en soi déjà un premier dysfonctionnement. Car Patrice François le disait, il aurait déjà dû avoir lieu depuis longtemps.
1: Et cet essai, il y avait eu plusieurs tentatives de réaliser au moment de la conception, enfin au moment de la mise en service par mon directeur, mais qui n'avait pas abouti. Et il fallait le faire. C'était un retard. Ça faisait 3 ans que le réacteur était en exploitation. Il a été mis en service en 83. On était en 86. Ça faisait déjà 3 ans que cette affaire traînait. Et il fallait réaliser ce test pour pouvoir conclure sur la mise en service correcte du réacteur.
20: Mais ce test va prendre du retard, car aux alentours de 14 heures, l'opérateur du réseau qui gère les besoins en électricité de toute la région de Kiev a demandé à ce que la production électrique soit maintenue. Nous sommes à un vendredi, qui plus est en fin de mois, les usines entendent atteindre les objectifs de production fixés par Moscou. L'essai est donc reporté au soir même. Pendant 9 heures, de 14 heures à 23 heures, le réacteur numéro 4 va donc fonctionner à puissance intermédiaire. Et c'est là qu'un autre dysfonctionnement va se manifester. Serge Marguet est spécialiste des accidents nucléaires et l'auteur de nombreux ouvrages à ce sujet.
21: Les consignes qui sont données par le régulateur du réseau, c'est rester quand même en puissance et pendant 9 heures, ils vont rester en puissance pour satisfaire la demande du réseau. Alors, je fais quand même une remarque. Au début de la demande du régulateur du réseau, ils ont quand même coupé l'automatisation de l'injection de sécurité en prévision du test et ils ont oublié de la remettre. C'est-à-dire qu'ils ont fonctionné pendant 9 heures sans sécurité automatisée. Ça, c'est complètement contraire aux spécifications techniques d'exploitation dans le monde entier.
20: En effet, en vue de préparer l'essai, le réacteur RBMK va fonctionner à seulement 50% de sa puissance pendant ces 9 heures, provoquant un autre phénomène du cœur, ce que l'on appelle un empoisonnement au xénon.
21: Dans les réacteurs de type RBMK et tous les réacteurs qui utilisent des neutrons lents, vous avez un problème, c'est que les réactions de fission produisent un gaz de fission qui s'appelle le xénon 135. C'est un gaz qui est produit à chaque fois qu'il y a une fission, vous produisez une petite quantité de ce gaz qui est radioactif. Et quand on baisse la puissance, la quantité de ce produit de fission augmente dans le réacteur.
20: Mais pourquoi ce xénon 135 va-t-il jouer un rôle primordial dans les heures précédant la catastrophe ?
21: C'est que le xénon 135, c'est un peu l'ennemi de l'opérateur. C'est un poison neutronique extrêmement violent. Un poison neutronique, c'est quoi ? C'est un isotope qui va absorber de façon très importante les neutrons. Donc quand le xénon apparaît pendant la baisse de puissance, ce xénon, il faut le compenser au niveau du pilotage du réacteur. Et cette compensation, puisqu'en fait le xénon mange les neutrons, il va falloir retirer des barres de contrôle du réacteur.
20: Alors, petite précision ici, les barres de contrôle, comme leur nom l'indique, servent à contrôler la réaction nucléaire. Elles sont au nombre de 211 dans un réacteur RBMK. Alors, pour prendre une image un peu simple, elles agissent un peu comme les freins d'une voiture. Plus il y en a, plus la fission nucléaire est maîtrisée, moins elles sont présentes et plus le cœur du réacteur devient instable.
21: Le réacteur de Tchernobyl est prévu pour fonctionner avec au minimum 30 barres insérées dans le réacteur, justement pour éviter ces problèmes d'effet xénon. Or là, comme ils veulent rester en puissance, à 50% de puissance, et les barres petit à petit vont se retirer et ils vont se retrouver quasiment sans barres de contrôle dans le réacteur, en complète contradiction avec les spécifications techniques d'exploitation qui limitent à 30 barres le retrait des barres.
4: Voilà, 14h13. Ah bah on est surpris parce qu'on est tellement absorbé par ces récits. On est toujours à Tchernobyl. Le test a été effectué un petit peu plus tôt dans la journée. Une nouvelle équipe est en place pour la ronde du soir. Mais personne ne se doute un seul instant que le piège nucléaire est déjà en route. La suite du récit de Tchernobyl, ce sera juste après la pause dans RTL Raconte.

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8: Allez, on reprend le récit de Thomas Pierre. Nous nous sommes arrêtés au moment où on nous expliquait la raison pour laquelle la centrale a explosé. Le drame a déjà commencé. Et on continue dans cette nuit du 25 avril. On va rapidement découvrir les conséquences désastreuses de cette catastrophe. Les employés de la centrale ont été bien préparés à toutes les éventualités. Et bien, c'est ce qu'on va voir dès maintenant.
9: Il est un peu plus de 23h en ce soir du 25 avril. Quand un autre facteur va entrer en jeu, humain cette fois. Un changement d'équipe, alors même que le réacteur numéro 4 est en train de devenir une véritable bombe à retardement. En effet, les opérateurs qui prennent leur service cette nuit-là, dans le bloc numéro 4, sont loin d'être aussi expérimentés que les deux équipes précédentes, celles du jour et du soir. Qui plus est, ils héritent d'un essai auquel ils n'étaient pas vraiment préparés. Léonid Toptounov, 25 ans, est un jeune ingénieur qui ne compte que quelques mois d'ancienneté à Tchernobyl. C'est lui qui est en charge d'ajuster la réactivité du cœur, en manipulant notamment les barres de contrôle. Alexandre Akimov est lui le chef de car, le responsable direct du réacteur. Ces deux opérateurs répondent tous les deux à un troisième homme, un certain Anatoly Diatlov, le chef adjoint des opérations, l'un des principaux cadres de la centrale. Un homme dur et autoritaire, dont il n'est pas envisageable de discuter les ordres. C'est lui qui supervise ce soir-là la bonne tenue de l'essai. Or, très vite, le trio d'ingénieurs va faire face à de premières difficultés. À la suite d'une erreur de manipulation, le réacteur va connaître une chute brutale de puissance. Patrice François.
10: Et donc, ils sont arrivés à une puissance qui était la puissance requise pour l'essai, à peu près 700-800 mégawatts thermiques. Et là, ce qui s'est passé, c'est que les opérateurs ont mal maîtrisé le refroidissement du cœur. C'est-à-dire qu'ils avaient inséré les barres de contrôle à l'intérieur pour réduire cette puissance. Ils avaient manifestement un petit peu trop inséré. Couplé à l'effet xénon, en fait, la puissance du réacteur a continué à diminuer. Et elle a diminué d'une manière plutôt rapide et assez soudaine pour les opérateurs qui se sont laissés surprendre par la cinétique de baisse en puissance du réacteur. Et le réacteur a progressivement continué à baisser.
9: Des barres de contrôle un peu trop insérées, autrement dit, le freinage est un peu trop rapide. À 30 mégawatts, le réacteur est maintenant presque à l'arrêt. À ce moment précis, la décision la plus sage serait d'arrêter l'essai. Mais les ingénieurs sous-estiment la quantité de xénon déjà accumulée dans le cœur.
10: S'ils avaient eu conscience qu'il y avait un empoisonnement au xénon, le xénon, c'est du xénon 135, il a une durée de vie de 9 heures. Ça veut dire qu'en arrêtant le réacteur une journée, ça suffisait pour avoir la désintégration du xénon, et puis on pouvait repartir derrière et réaliser l'essai sans qu'il y ait de difficultés particulières. Mais ça, il le maîtrisait pas bien du tout. Et il décide de remonter en puissance. Et donc, pour remonter en puissance, il faut encore retirer d'autres barres de contrôle. On dit qu'à 30, ils auraient dû arrêter, mais en fait, le vrai seuil, c'était 15. Ils auraient jamais dû dépasser le seuil de 15 barres de contrôle. Là, par contre, on s'explique pas bien pourquoi ils ont décidé, mordicus, de continuer l'essai.
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9: Contre toute logique, la série infernale va se poursuivre. Anatoly Diatlov va en effet donner l'ordre à ses subordonnés, Léonid Toptounov et Alexandre Akimov, de lancer le test, alors même que le cœur du réacteur est bien loin d'être stabilisé.
11: Alors, on est à 1h23 minutes et 4 secondes. À 1h23 minutes et 6 secondes, tout est dans le rouge. C'est-à-dire que toutes les alarmes en salle de commande sont dans le rouge. Donc, évidemment, les opérateurs qui sont devant ces alarmes commencent à être horrifiés. L'opérateur en charge de l'affaire va appuyer sur le bouton d'arrêt d'urgence. Le fameux AZ5, hein, qui est un bouton qui est rouge. Nous, on appelle ça le champignon, hein, champignon rouge. Il a appuyé dessus en espérant que tout ça allait s'arrêter avec l'introduction des barres de commande.
9: Sauf que là encore, la procédure d'arrêt d'urgence qui consiste à réinsérer les barres de contrôle ne va pas avoir l'effet escompté. Et loin de stopper net le réacteur, elle va en quelque sorte précipiter la catastrophe.
11: Là, il y a plusieurs problèmes. D'abord, leur système de barre de commande ne peut insérer une barre de commande qu'au minimum en 14 secondes. Donc, toutes les barres commencent à rentrer, mais elles mettent 14 secondes pour arriver et parcourir les 7 mètres de hauteur du cœur actif. Par comparaison, sur nos réacteurs, les barres tombent en 1,8 secondes. Et deuxièmement, il y a eu un effet extrêmement pervers. C'est assez surprenant, mais le bout des barres de commande est constitué de carbone et non pas d'absorbant neutronique. C'est paradoxal, mais un système d'arrêt d'urgence dont l'action initiale aggrave le phénomène, là on peut parler de faute de conception, clairement. Hein.
9: En résumé, l'insertion des barres de contrôle va être le dernier élément d'une réaction en chaîne qui va conduire à la catastrophe. Il est 1h23 minutes et 45 secondes, le cœur est devenu incontrôlable. Il est en sur-régime et la puissance n'est plus évacuable par la vapeur. C'est ce qui va provoquer la première explosion de Tchernobyl.
10: La première, ça on en est à peu près sûr, c'est une explosion de vapeur par accumulation de vapeur au niveau du cœur du réacteur qui a provoqué comme une cocotte minute l'explosion du réacteur. Donc ça a projeté en l'air la protection biologique supérieure.
9: En fait, cette protection consiste en une dalle de béton de 2000 tonnes qui recouvre le réacteur. C'est elle qui va se retrouver projetée en l'air et qui, dans sa chute, va fracturer le cœur même.
10: Et ensuite, au moment où elle est retombée, il y a eu une seconde explosion. Alors, il y a différentes théories sur cette seconde explosion. Soit c'est une explosion de vapeur, soit c'est une explosion d'hydrogène. Mais en tout cas, c'est celle-ci qui a provoqué la dispersion importante du cœur en dehors du bâtiment réacteur. Donc là, et comme il n'y avait pas d'enceinte de confinement, le cœur s'est retrouvé projeté à l'extérieur de l'installation.
9: Depuis Pripyat, à quelques kilomètres de là, les sourdes détonations sont à peine perceptibles. Ceux encore debout ne voient pas un champignon atomique, mais une intense lumière bleue, puis une colonne de feu, celle d'un incendie. Pour autant, dans la salle de contrôle du réacteur numéro 4, on ne mesure pas encore la gravité de la situation. On injecte massivement de l'eau dans le réacteur pour le refroidir, car personne ne sait alors qu'il vient d'exploser. Il est 1h25, l'alerte sonne chez les pompiers de la centrale. Mais ces derniers sont vite débordés. Des renforts sont appelés à Pripyat. La confusion la plus totale règne. Comme l'atteste cet appel téléphonique passé quelques minutes après le drame.
12: Allô, c'est le poste de pompier numéro 2 ?
13: Oui.
12: Qu'est-ce qui brûle chez vous ?
13: Une explosion sur le bâtiment principal, entre les blocs 3 et 4.
12: Y a-t-il des gens là-bas ?
13: Oui. Alerte tout le personnel.
14: J'ai alerté le commandant.
13: Alerte tout le monde, tous les officiers. Alerte tous les officiers.
9: Et ces autres pompiers qui se précipitent sur place ne sont pas plus équipés, car c'est bien le réacteur qui est en train de brûler à ciel ouvert. Patrice François.
10: Et un incendie de graphite s'est déclenché. Et le graphite, à haute température, il est hautement inflammable. Et donc, ça en est suivi un incendie. Les opérateurs ont été persuadés pendant assez longtemps que le réacteur n'était pas endommagé. Ils avaient tellement confiance dans leur machine qu'ils étaient convaincus que le réacteur n'était pas endommagé. Donc ce qu'ils ont fait, c'est qu'ils ont envoyé encore plus d'eau dans le réacteur. Et ensuite, il a fallu déclencher les secours pour pouvoir lutter contre l'incendie. Et c'est là que sont intervenus les pompiers de Pripyat, qui sont eux arrivés sur site sans comprendre ce qui se passait et à qui on a demandé d'intervenir sur le cœur du réacteur. Et c'est là qu'on a à peu près commencé, ou du moins que l'exploitant a commencé à prendre la mesure de la gravité de l'événement. Mais c'était déjà trop tard, puisque les particules radioactives se disséminer dans l'environnement. Elles ont été projetées à peu près à 1200-1500 mètres de hauteur suite à l'explosion. Il y a eu un panache immédiat qui s'est diffusé dans l'environnement.
9: Une épaisse fumée noire a en effet commencé à s'échapper du cœur du réacteur en direction du nord, vers la Biélorussie. Pendant que les premiers secours interviennent, dans la salle de contrôle, les instruments indiquent des niveaux de radiation impossibles, au point que les ingénieurs pensent que les appareils sont défaillants. L'ingénieur en chef, Anatoly Diatlov, envoie même Léonid Toptounov et Alexandra Akimov au plus près de la salle du réacteur pour en savoir plus, en les exposant à un niveau de radiation inimaginable. Diatlov est dans le déni le plus complet. Une telle explosion est, selon lui, théoriquement impossible. Galia Kerman est historienne et a consacré plusieurs livres à Tchernobyl, dont son dernier, le KGB à Tchernobyl.
14: Je pense que dans le cas du personnel de la centrale, qui était sur place au moment de l'accident, ils étaient formés comme ingénieurs spécialistes de l'électricité et des turbines. Ils n'avaient pas vraiment de formation en physique nucléaire. On leur a expliqué à mille reprises que ce réacteur était tellement sûr qu'il ne pouvait pas exploser. Et donc, ils n'ont pas cru, même quand il y a eu deux explosions, même après cela, ils n'ont pas cru que c'était le réacteur.
9: Au même moment pourtant, les pompiers montent sur le toit du réacteur numéro 3 pour prendre la mesure de l'incendie. Ils ont sous leurs bottes des morceaux de graphite incandescent. Ils ne le savent pas, mais ils marchent au cœur d'un réacteur nucléaire. Cette nuit-là, la ville voisine de Pripyat et le reste de l'Europe dorment encore alors que la plus importante catastrophe nucléaire de l'histoire vient tout juste de se produire.
8: La suite de cette saga sur Tchernobyl, ce sera demain dans RTL Raconte. La suite, le jour d'après, le mensonge d'État. Voilà ce qui vous attend. Mais avant cela, j'espère que vous avez bien écouté, parce qu'il y a une question avec à la clé un jeu d'ambiance Asmodée, le DNUP, pour jouer en famille ou entre amis et passer du bon temps. Voici la question: dans quel réacteur de la centrale de Tchernobyl se déroule le test au cœur de notre épisode? Dans quel réacteur de la centrale de Tchernobyl? Si vous avez la bonne réponse, nous vous attendons au 3210 et nous aurons l'occasion de discuter, de parler un petit peu de vous dans quelques instants. Restez avec nous, 14h26, vous écoutez RTL.
15: Sur la

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2: 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Comment maintenir une température confortable chez soi en cas de forte chaleur? Conseils et astuces dans un instant.
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4: Avant de vous retrouver au 32-10 dans quelques instants, musique sur RTL, The Way We Touch, c'est le nouveau titre de Charlotte Cardin.

0: Elle sera sur scène au Festival de Nîmes ce samedi 18 juillet avec ce nouveau titre de Way We Touch. C'était Charlotte Cardin sur RTL. Allez, on fait un point sur le Tour de France à 14h30 en compagnie de Cédric Chasseur. Cédric, bonjour, vous êtes dans le Cantal, c'est bien cela?
1: Tout à fait, au Lioran, l'arrivée de cette 10e étape partie d'Aurillac. Les coureurs, eux, sont à 105 km de l'arrivée avec enfin un groupe qui est parti, 31 coureurs en tête, 8 Français dans ce groupe de tête. Parmi eux, Alex Baudin, notamment Kevin Vauclin, Valentin Paré-Peintre, Benjamin Thomas, Romain Grégoire, le champion de France, Clément Braz-Afonso, Guillaume Martin, Jordan Jégat et Thibaut Guernalec. Voilà pour la liste des Français présents à l'avant. Ils ont 50 secondes sur le peloton maillot jaune emmené par les UAE de Tadej Pogacar, le Slovène. A noter qu'il y a eu une chute il y a quelques instants dans ce peloton avec 4 coureurs impactés et notamment, malheureusement, le plus touché, le Belge. Lennart Van Etvelt.
0: Merci beaucoup Cédric. Prochain point sur le Tour de France, ce sera tout à l'heure dans les informations de 15h sur RTL. Mais avant cela, au 32-10, nous accueillons Sarah. Bonjour Sarah.
2: Bonjour Bérénice, bonjour à tous.
0: Tout le monde vous salue ma chère Sarah. Sarah du côté de Paris, à Paris même. Alors ce matin, on en parle beaucoup, mais vous avez pu assister au défilé. Vous êtes allée sur place ou vous avez regardé ça tranquille à la télé?
2: Non, j'ai regardé ça tranquillement de chez moi avec mes parents.
0: En famille, mais c'est un moment voilà familial, on partage. C'est vrai, 14 juillet, férié, pas forcément pour tout le monde. D'ailleurs, on pense à toutes les personnes qui travaillent. Vous êtes bien courageux. C'est pas votre cas, Sarah. Vous êtes en pause et vous avez bien fait d'écouter RTL Raconte. Vous aimez les histoires, vous, Sarah?
2: Oui, j'adore ça.
0: Voilà. Alors, ça, c'est carrément une histoire à épisode. Depuis lundi, on vous parle de Tchernobyl, cette catastrophe. C'était en 1986. Vous avez été très attentive. Enfin, je l'espère. Est-ce que vous avez la bonne réponse à cette question? Dans quel réacteur de la centrale de Tchernobyl se déroule le test dont on a parlé dans cet épisode?
2: Alors, si j'ai bien écouté, je crois que c'est le réacteur numéro 4.
0: Parfait élève, ma chère Sarah. C'est une bonne réponse. Alors, vous me disiez que vous étiez en famille. Ça tombe bien, parce que le cadeau, vous allez pouvoir l'utiliser en famille. Ou entre amis. Après, c'est vous qui décidez, c'est vous qui choisissez. C'est un jeu d'ambiance Asmodée. Vous aimez jouer, j'espère?
2: Ah, j'adore ça.
0: Et vous aimez gagner? Vous êtes une...
2: Encore plus.
0: Encore plus. Une bonne perdante?
2: Ah, pas du tout.
0: D'accord, très bien, je vous comprends tellement. Moi, c'est pour ça que je ne joue pas. Je déteste perdre. Le jeu Asmodée D&N Up, ce sera pour vous. Merci Sarah, restez à l'écoute.
2: Merci à vous.
0: Restez à l'écoute d'RTL Raconte, on vous souhaite une très bonne journée. Mais si je vous donne ce conseil, c'est parce que dans la suite de cette émission, nous allons avoir un nouvel épisode de La Grande Évasion. Alors aujourd'hui, ce sera en compagnie de Maxime Lévy, spécialiste police judiciaire. Jacques Mérine. Vous avez déjà entendu ce nom? Mais oui, c'est normal, ce bandit a été considéré comme l'ennemi public numéro 1. Alors, nous sommes à Paris, ça se passe le 8 mai 1978. Mérine parvient à se hisser hors de la maison de la santé. La police le traque sans relâche, mais il parvient toujours à passer entre les mailles du filet. Et dans cet épisode, Maxime Lévy nous raconte son ultime cavale, la fuite de plus qui va lui être fatale.
3: Le 8 mai 78, il se fait la belle de l'un des lieux les mieux surveillés de France, le quartier de haute sécurité de la prison de la Santé à Paris.
4: RTL 11h12, Paris, l'évasion de Jacques Mérine. Le gangster s'est enfui de la prison de la Santé avec deux autres détenus. L'un d'eux a été tué par un gardien.
3: Ce lundi matin vers 10h, Jacques Mérine escalade avec deux complices le très haut mur d'enceinte en pierre de la Santé. Une échelle pour monter, une corde et un grappin pour redescendre, les trois malfrats atteignent la rue. C'est à ce moment-là qu'un gardien de la paix en patrouille les surprend. Il ouvre le feu, tue l'un des complices de Mérine, son corps chute du mur, mais les deux autres s'enfuient en dérobant une voiture blanche, une Renault 20, garé le long du trottoir.
5: Il y a un autre témoignage, l'automobiliste, celui qui s'est fait prendre sa voiture ce matin par les gangsters en fuite.
6: C'était une chaîne de films, là. Puis quand je suis arrivé là-bas, alors là, ça a pétardé. Le gars, il m'a dit, descends là tout de suite. Bah, j'ai dit, tu ramènes, hein, tous armés, hein. J'étais braqué par ces mecs-là. Il me dit, descends. Alors, je dis, laisse-moi prendre ma balle quand même, non? J'ai besoin de ma balle. Il dit, on te la ramènera.
5: Le crime ne surprend plus personne. Là, cet homme avait l'impression qu'on tournait une scène et qu'il avait affaire à de la figuration.
3: Quelques minutes plus tôt, Mesrine est au parloir avec l'une de ses nombreuses avocates. Il demande aux surveillants d'aller chercher un dossier dans la cellule de l'un de ses co-détenus. Les clés cognent dans la serrure, la porte s'ouvre. Le complice asperge le gardien de gaz lacrymogène, puis neutralise le directeur. Au même moment, Mesrine bondit sur la table du parloir, soulève le faux plafond, récupère deux pistolets, la corde et le grappin artisanal. Les évadés enferment une quinzaine de gardiens dans une cellule. Ils se déguisent en surveillant avant de s'enfuir.
7: Un poète énorme, c'est énorme. Il fallait partir de là-bas, je vous le dis.
3: Martine Malimbaume, l'une des dernières avocates de Jacques Mesrine. Elle apprend l'évasion de son client au volant de sa voiture, en écoutant la radio.
7: J'ai quand même quelques moments de sidération. Je me demande comment c'est possible. On essaye d'avoir quelques informations. Et puis, on se demande ce qui va se passer après, quoi. Même s'il parlait d'évasion dans tous les sens du terme, je veux dire, intellectuellement et même physiquement, on savait qu'il avait envie de s'évader. D'abord, il s'était déjà évadé Compiègne avant, et plusieurs reprises, il s'était évadé au Canada. Donc, c'est sûr qu'il avait l'envie de s'évader. Mais quand ça arrive, on n'y croit pas vraiment, on est sidéré.
3: Une évasion permise grâce à la complicité d'un gardien. C'est en tout cas ce que racontera Mesrine, alors en pleine cavale, dans une interview à Paris Match quelques mois plus tard. À cela se rajoute un peu de chance, pas mal de charisme et beaucoup d'audace.
8: Le général MacArthur disait « La chance, c'est la capacité à saisir les bonnes occasions ».
3: René-Georges Kerry a longuement traqué Jacques Mesrine. Il était numéro 2 de la BRI à l'époque.
8: Il avait une bonne occasion, il la saisissait. Et il était, il faut le reconnaître, particulièrement audacieux. Il était gonflé. Quand il s'évade de la santé, si ma mémoire ne me trahit pas, il avait de fausses armes. Je crois qu'il avait fabriqué, ou je sais pas comment il avait réussi à se procurer ou à se faire fabriquer de fausses armes, mais une fausse arme entre les mains de Mesrine, ça devient effectivement une arme dangereuse. Et puis, quand il s'évade, son complice est tué et lui n'est pas tué. Il a une chance absolument inouïe.
7: La prison de la santé, c'était quand même la prison parisienne où se trouvaient quand même des grands détenus. C'était une prison très sécurisée. Alors, pas sécurisée maintenant comme le sont les prisons. Il n'y avait pas de portiques, les doubles portes. Enfin, il y avait quand même beaucoup de portes, des serrures, des ronds-points, des surveillants, des doubles murs. Rien que d'y entrer et d'atteindre le parloir, ça prenait déjà un certain temps avec tous les contrôles. Donc l'évasion, c'est quand même quelque chose d'exceptionnel.
3: Commence alors 18 mois d'une traque acharnée. La cavale de Jacques Mesrine n'est pas discrète. Seulement 3 semaines après son évasion, il braque le casino de Deauville. Le 30 juin, il attaque une banque. Le 4 août, il donne cette fameuse interview à Paris Match.
8: Et on faisait la gueule, quoi, évidemment. On avait notre nez qui s'allongeait chaque jour. On se disait, mince, on a un type extrêmement dangereux. Qu'est-ce qu'il va nous faire comme coup supplémentaire, quoi?
3: Son avocate reçoit même un signe le jour de son anniversaire.
7: Il avait fait livrer des fleurs par Interflora.
3: Qu'est-ce qu'il vous faut dire que c'est lui?
7: Il se moquait de la façon dont je l'écoutais. J'étais toujours en train de faire hum. Et donc il avait signé hum. Donc c'était un signe pour moi, il n'y avait pas à se tromper. J'avais reconnu l'écriture surtout.
3: Mais où se cache Mesrine entre ses coups? Les policiers explorent toutes les pistes, même les plus farfelues.
8: Pendant 15 jours, le bruit courait qu'il était quelque part en Amérique centrale, au Salvador, je ne sais où. Il y a aussi l'épisode de l'Algérie. J'avais même failli, moi, partir en Algérie en tourisme Je devais y aller avec une femme policière. On devait y aller en couple, en villégiature, quelque part là-bas, pour aller vérifier dans des endroits précis s'il était là ou pas. Bon, finalement, ça a été abandonné parce qu'on a très vite compris que c'était une belle connerie. Mais les gens le voyaient partout. L'homme qui a vu l'os, j'ai eu une info d'un gus qui pense que c'est lui, etc. Quand chaque fois qu'il se déguisait, il se prenait en photo, ces photos, on les a retrouvées après coup, au moment de la perquisition. Donc on a bien vu qu'il avait... de mémoire, une bonne quinzaine de visages différents.
9: La police a distribué cet après-midi à la presse une série de photos de Jacques Mérine. Sur chacune d'elles, un visage différent. Alain Mont, vous avez vu ces photos ? Mérine possède vraiment l'art du camouflage.
10: Si celui qui dit un jour que Mérine était l'homme aux 100 meurtres en rajoutait beaucoup, il avait par contre bien raison de dire qu'il était aussi l'homme aux multiples visages. On en a eu la preuve quand la police a joué son va-tout en sortant de ses tiroirs 8 photos d'identité représentant 6 visages de Mérine, tous différents les uns des autres. Une extraordinaire galerie de portraits où ce visage de l'ennemi public numéro 1 passe de celui du quadragénaire presque chauve à celui du loubard de banlieue.
3: Mesrine est partout, sauf entre les mains de la police. Rien ne l'arrête, mais un jour les enquêteurs ont enfin un bon tuyau. Sauf que la fatigue et l'usure vont jouer des tours aux policiers de l'anti-gang.
8: Un jour, la brigade de répression du banditisme qui était dirigée par le commissaire De Vos, ils viennent nous voir en nous disant on a interpellé un casseur d'après-midi. C'était un petit mec, quoi. C'était pas un mec d'envergure. C'était le genre de type qui allait l'après-midi piquer de l'argent liquide dans les appartements. Il nous donne les coordonnées de deux types qui habitaient dans le 18e. Et on se met en planque donc sur ces deux types, le mardi et le mercredi, et on voit effectivement deux individus, des loges, quoi, des demi-selles. Il y en a un qui était... qui avait un vieux costard élimé et qui avait une espèce de mobilette qu'il était obligé de pousser pour démarrer. L'autre, son copain, ça valait pas mieux. Les types partaient le matin, c'était des peintres. Ils allaient faire des petits boulots au noir, je ne sais où. Ils rentraient le soir à leur domicile vers 19h. Ils allaient au café du coin. Ils s'arsouillaient jusqu'à 21h. Ils rentraient se coucher. Le lendemain, ils se relevaient, ils allaient bosser. Alors on s'est dit, mince, le camarade Mesrine, s'il a ça comme complice, il y a un truc qui va pas. Bref, on les surveille le mardi, le mercredi, le jeudi, le vendredi. On demande des écoutes téléphoniques sur ces individus, mais à l'époque, ça se faisait pas en une fraction de seconde. Même en urgence, demande urgente, ça a demandé plusieurs jours, une petite semaine. Et puis le vendredi soir, on se dit, bon, il est 19h30, on bosse comme des malades. Ces types-là, ils vont pas aller attaquer la Banque de France à cette heure-ci. On dit au mec décrocher. Une heure après, ces deux individus, avec Mesrine, attaquaient le domicile du président Petit, le président de la cour d'assises qui avait condamné Mesrine antérieurement, pour l'assassiner, et finalement ils se sont échappés. Et alors là, je peux vous dire qu'on s'en est voulu, hein, mais gravement. S'imaginer que ces deux abrutis, à la limite de la clochardisation, pouvaient être des complices de Mesrine, franchement, c'est le monde à l'envers, quoi. Là, on s'est loupé.
3: Pendant sa cavale, Mesrine ne se contente pas des braquages. Narguer la police dans les médias ne lui suffit pas. Il s'en prend également aux personnalités qui ne lui plaisent pas. En novembre 78, il tente d'enlever et d'assassiner le juge Petit, le président de la cour d'assises de Paris qui l'a condamné à 20 ans de prison un an plus tôt. Une tentative avortée, le magistrat ne se trouve pas chez lui.
0: Effectivement, une tentative d'assassinat avortée. Mais Jacques Mérine n'a pas dit son dernier mot. Restez avec nous dans RTL Raconte. Après la pause, il nous expliquera lui-même dans quelles conditions il a été incarcéré et ce qu'il va faire pour y remédier.

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17: 14h47. Dans RTL raconte, juste avant la pause, Maxime Lévy nous racontait la tentative d'assassinat de Charles Petit, le président de la Cour d'assises. Une entreprise ambitieuse, mais qui a été soldée par un échec. Cette action va être racontée plus en détail dans la suite de ce podcast. Pourquoi Charles Petit a-t-il été pris pour cible? Et on pourra même entendre Jacques Mérine en parler lui-même.
18: C'est en effet le fils du président Petit qui a fait rater la tentative de prise d'otage visant son père. Depuis de longues minutes, lui, sa mère, sa sœur et la fille de cette dernière étaient retenus dans le salon de leur appartement par les deux inconnus masqués et armés de puissants revolvers. Les hommes tentaient de leur expliquer pourquoi ils étaient là, ce qu'ils voulaient obtenir en enlevant M. Charles Petit. Subrepticement, sans que ses agresseurs ne s'en aperçoivent, le fils de M. Petit gagne le couloir de l'appartement, la porte qu'il ouvre, et il dévale l'escalier jusqu'à la loge du concierge où il appelle la police. Mais alors, pourquoi Mérine et pourquoi ce cinquième coup de folie? Du jour où il s'évada de la prison Saint-Paul, un solide pénitencier tout près de Montréal, Jacques Mérine l'affirma à plusieurs reprises, certaines conditions de détention sont trop horribles pour que je reste indifférent au sort de ceux qui restent prisonniers des hauts murs, je ferai quelque chose pour eux. Il le dit à chaque fois que la parole lui fut donnée.
19: Je m'appelle Jacques Mérine. Considère que je peux pas, j'y ai vécu, puis quand j'étais à l'intérieur, je me disais, il faudrait que quelqu'un me essaye de faire quelque chose. Je vais essayer de faire quelque chose.
20: 1977, c'est l'année où Jacques Mérine intègre le quartier de haute sécurité de la prison de la Santé. L'année où il écrit son livre « L'instinct de mort », l'année où il entreprend son combat pour faire fermer ses quartiers d'isolement.
21: Mesrine n'était pas un voyou comme tous les autres.
3: Il se battait pour une cause, il avait lui-même inventé, ou plutôt pris à son compte une cause, qui était la suppression des quartiers de haute sécurité dans les prisons. Sa cause, c'était ça. Donc, tout ce qu'il faisait, l'enlèvement pour récupérer de l'argent, pour pouvoir vivre, attaquer les policiers, leur monter des pièges, nous narguer, faire des interviews, sa cause à lui, c'était la suppression des quartiers de haute sécurité. Un voyou normal, un voyou de droit commun, avec cet argent, il part je ne sais où, au fin fond de l'Amérique latine, de l'Afrique, avec cet argent.

0: Attention, il était seul en cellule, à l'isolement, des promenades dans des toutes petites cours grillagées, des contrôles permanents, des fouilles. Non, c'était difficile en vérité.
1: Je pense qu'un homme préfère la mort sous les balles policières que de crever comme un chien dans un trou de bas de fosse. Alors si les larmes te viennent aux yeux, comprends une chose, nous avons vécu ça. Eh bien, des gens n'ont jamais vécu l'amour.
2: Il faudra attendre octobre 79 pour que les policiers reprennent espoir. Ils ont un nouveau tuyau, et celui-là, ils ne vont pas le lâcher. Les enquêteurs vont s'intéresser à un ancien complice de Mesrine, Charlie Bauer, et plus particulièrement à la femme de ce complice, une certaine Renée Gindra. Les policiers tentent de la retrouver par tous les moyens, jusqu'à éplucher les PV de stationnement. De nombreuses verbalisations dans un quartier précis de Paris, celui de la gare Saint-Lazare.
3: On patrouille, on passe des jours et des jours à tourner comme ça au pif du côté de la gare Saint-Lazare, et soudain, boum, on tombe sur la voiture de Gindra. Et elle rentre dans un immeuble qui est le 101 rue Saint-Lazare. On identifie l'appartement dans lequel elle vit et on met le téléphone de cet appartement sur écoute. Et un jour, un coup de téléphone arrive dans cet appartement. Et il y a une voix rauque qui parle au téléphone, très courte. « Salut, ça va ? On fait comme on a dit, etc. Pas de problème. » Ça dure 40 secondes. Tout le monde se réunit pour écouter la voix. Moi, je connaissais pas Mesrine, j'avais jamais entendu. Mais ceux qui avaient travaillé sur l'enquête, qui avaient auditionné Mesrine dans le passé et qui connaissaient Mesrine, tous disent de façon unanime, c'est Mesrine qui vient de téléphoner.
2: Désormais, la consigne est simple, mettre en place une filature et surveiller Renée Gindra dans tous ses déplacements.
3: C'est probablement une des filatures les plus faciles que nous ayons eu à faire durant mes années de BRI. On les voit arriver rue Béliard, Gindra et Bauer se garent rue Béliard, rentrent dans l'immeuble 34 ou le 37 rue Béliard, j'ai plus le numéro précis en tête. Une heure plus tard, deux couples sortent, Gindra Bauer et un deuxième couple qui monte dans la voiture de Gindra. La filature s'engage derrière eux. Moi, je me souviens que j'étais avec mon coéquipier Gérard Marlet qui connaissait Mesrine. Marlet regarde, il appuie sur le bouton radio et il dit à tout le dispositif, les mecs, c'est Mesrine, nous avons Mesrine à portée de main. La voiture se gare, les quatre descendent et vont se promener dans le boulevard Ornano, dans ce coin-là. Il faisait doux, très doux. Il y avait beaucoup de monde, les gens faisaient leur commission. Il y avait une ambiance de veille de week-end de la Toussaint, donc plutôt sympa. Et nous les avons tous les quatre à vue. Parfois ils sont ensemble, parfois ils sont séparés. Ça dure 2 heures, mais finalement on décide de ne pas intervenir parce qu'il y avait beaucoup de monde.
2: Le surlendemain, le 2 novembre 79, Mesrine sort de chez lui au volant de sa puissante BMW. Sa femme sur le siège passager, la police les suit de près. Ils arrivent porte de Clignancourt. Ils sont stoppés net par la police.
4: Jacques Mérine est mort. Jacques Mérine, l'ennemi public numéro 1, est tombé tout à l'heure à Paris dans les mailles des policiers, il y a un peu plus d'une heure.
2: René-Georges Kéry a participé à l'arrestation de Jacques Mesrine.
3: Je suis sorti de voiture et c'est moi qui ai braqué Mesrine avec mon arme. Je suis sorti, je me suis mis en position de tir et je l'ai braqué. Mesrine m'a vu sur sa droite, il n'a pas vu le camion qui était devant lui et il n'a pas vu les policiers qui étaient cachés derrière la ridelle métallique et dont ne dépassaient que la tête et les canons des fusils. Il était perdu dans ses pensées, il se sentait plutôt bien, il était pas du tout tendu, il était comme un conducteur classique du dimanche qui partait en province. En revanche, moi, quand je sors de voiture et que je me mets en position de tirer avec mon arme, il comprend très vite que je suis un flic. Il a les mains sur le volant. Son geste, plutôt que de lever les mains ou de ne pas bouger, est de lâcher le volant et on voit les mains disparaître, donc se diriger vers le bas. Et là, les policiers qui sont dans le camion ouvrent le feu. On ne lui laisse pas le temps de prendre son arme. On savait qu'il était armé, mais plus que son arme, il avait deux grenades dégoupillées qu'il aurait pu faire exploser à tout moment.

0: L'avocate de Jacques Mesrine, maître Malimbaume, apprend rapidement la nouvelle. Après son évasion, c'est un deuxième choc.
1: Alors là, effectivement, j'apprends, je sortais du palais ce jour-là. Là encore, je l'apprends en rentrant du palais vers mon cabinet. Et là, ça devient plus dur. Le client est abattu, sa compagne est blessée. Tout ça reste exhibé sur la porte de Clignancourt. Un long moment, les pouvoirs publics sont contents de l'avoir attrapé. La question se posera toujours de savoir si on ne pouvait pas faire autrement. Mais je crois qu'on ne voulait plus d'un mérite qui bravait le gouvernement, les pouvoirs publics, et qu'il devenait trop gênant, quoi.
0: Une fin contestée par sa famille et son avocate. Était-ce le seul moyen d'arrêter sa course criminelle? En tout cas, Mesrine avait laissé un testament audio à sa femme, exhumé après sa mort sous forme de prémonition.
2: Ma fin, c'était une chose presque inévitable. Je ne peux pas, tu sais, chérie, quand un homme vit par les armes, la violence et le vol, c'est très rarement qu'il meure dans son lit. Et en fin de compte, ma mort n'est pas plus stupide que si j'étais mort au volant d'une voiture ou à Usinor en travaillant pour un patron. Donc les flics m'aient assassiné ou pas, c'est possible, la question ne se pose pas. Face à un type comme moi, il n'y a pas tellement de cadeaux à faire, je n'en fais pas non plus de mon côté.
0: Le braqueur est mortellement atteint par 19 tirs de la police. C'est la fin d'une cavale, c'est la fin d'un pan entier de l'histoire criminelle française. Mesrine est mort.
3: Mais ce n'est pas la fin de la série Les Grandes Évasions. Rendez-vous demain dans RTL Raconte et demain on se penchera sur l'affaire Jean-Pierre Trébert.
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3: 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C'est l'heure de s'informer, l'essentiel de l'info en 3 minutes avec Brieux Bochet. Bonjour Brieux.
18: Bonjour Bérénice, bonjour à tous.
19: Alors je dirais pas inquiet mais pas confiant non plus.
20: C'est une demi-finale de Coupe du Monde donc on appréhende tous mais on est excités et on n'a jamais été aussi fort donc ça, cette fois ça devrait le faire.
18: L'excitation de ses supporters de l'équipe de France à 6h maintenant de ce choc face à l'Espagne. 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Et en ce 14 juillet, les troupes françaises elles ont marché sur les Champs-Élysées ce matin. Une parade voulue massive cette année et qui a notamment rendu hommage à la Marine nationale qui fête ses 400 ans et au pays de la coalition des volontaires. C'était aussi le dernier défilé d'Emmanuel Macron. Le président de la République y sera ce soir à Nice pour une cérémonie d'hommage 10 ans après l'attentat qui a coûté la vie à 86 personnes et fait plus de 400 blessés. Une minute de silence sera d'ailleurs respectée avant France-Espagne. Les incendies, eux, ne sont toujours pas fixés. En forêt de Fontainebleau, les flammes ont déjà parcouru plus de 2000 hectares. L'objectif des pompiers est d'y parvenir aujourd'hui. Deux jeunes de 18 et 20 ans ont été interpellés, suspectés d'être à l'origine de cet incendie. À l'étranger maintenant, des frappes américaines ont visé le sud-ouest de l'Iran aujourd'hui, une zone pétrolifère proche de l'Irak et du Koweït. Et conséquence, le baril de Brent prend immédiatement plus 5%. Et puis le mois de juin a été le mois le plus meurtrier pour les civils ukrainiens depuis avril 2022, c'est ce que fait savoir l'ONU. Au moins 293 personnes ont été tuées et près de 2000 ont été blessées. Et on repart sur les routes du Tour. La 10e étape que nous suivons avec vous, Cédric Chasseur, avec deux coureurs qui ont pris les devants.
20: Oui, il s'agit d'Harold Terrada et de Javier Romo, un Colombien et un Espagnol. Ils ont 37 secondes d'avance sur trois poursuivants qui ont quitté à l'instant le groupe d'échappés dans lequel 23 coureurs se trouvent encore. Et le peloton, lui, est pointé à 1 minute 27. Le peloton maillot jaune, emmené par l'équipe de Tadej Pogacar et qui ne laisse pas ou peu d'avance à 85 km d'arrivée aux attaquants du jour. La preuve, sans doute, que le Slovène a peut-être encore une idée derrière la tête et veut la victoire d'étape ici au Lioran. Une étape qui se dispute sous une relative chaleur. Il fait 31 degrés, c'est un peu plus respirable que les derniers jours et ce ne sont pas les coureurs qui vont s'en plaindre. Encore 85 km à parcourir et donc pour l'instant deux hommes en tête, Harold Terrada et Javier Romo.
18: Merci Cédric. Et concernant la météo, 26 départements sont toujours en vigilance rouge canicule. Un temps souvent ensoleillé hein, cet après-midi avec quelques passages nuageux sur une bonne moitié nord et des orages qui éclateront sur le massif central et les Pyrénées pour les températures 24 à 30 degrés près de la Manche, 30 à 40 partout ailleurs. 15h03, la suite de RTL Raconte avec vous Bérénice Bourgueil.
3: La suite et la fin, la dernière demi-heure jusqu'à 15h30 en direct et puis on retrouvera des informations à 16h. Merci Brieux.
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3: RTL Raconte tous les jours de votre été. Quand je dis tous les jours, c'est vraiment tous les jours. RTL Raconte, c'est 7 jours sur 7. Du lundi au dimanche. Samedi, dimanche, c'est Yoann Guérin que vous retrouverez pour les plus beaux récits d'RTL. Dernier récit de cette émission. Alors, ce sera un récit musical avec Anthony Martin. Les archives secrètes de Vanessa Paradis. Hier, on a surtout parlé de ses collaborations avec des artistes français, dont Mathieu Chédid, pour son projet Divine Idylle. Et ce n'est pas tout, elle repart sur un double album dont nous allons découvrir des secrets et surtout d'autres collaborations fructueuses. Alors, n'oubliez pas non plus d'être attentif parce qu'il y a des cadeaux à gagner. On va vous offrir un moment détente avec le nouveau roman de Catherine Pancol intitulé « Des choux et des reines » aux éditions Albin Michel. Pour cela, il faut répondre correctement, bien sûr, à cette question. D'ailleurs, vous avez peut-être déjà la réponse. Quel chanteur a invité Vanessa Paradis à interpréter son titre « Tirer la nuit sur les étoiles » 32-10, là maintenant, tout de suite, si vous avez déjà la bonne réponse. Si pas, gardez quand même encodé le 32-10. Et la réponse, c'est peut-être maintenant sur RTL avec Anthony Martin.

0: tout est parti d'un mail. Un mail qu'elle reçoit signé Benjamin Biolay avec 8 chansons en pièces jointes. Vanessa Paradis les écoute, elle les trouve sublimes, en plus arrangées avec plein de cordes, tout ce qui la fait craquer. Une attraction irrésistible, si bien que Vanessa confie son nouvel album à Benjamin Biolay. Il s'enferme dans le studio ICP à Bruxelles pour enregistrer Love Songs, un disque pour défroisser les cœurs. Disque de 20 titres, 8 de Biolay, qui produit et réalise l'intégralité des chansons. Un double album, c'est une première pour la chanteuse.
1: Le double album n'était pas prévu. Je me suis retrouvée avec un tas de sublimes chansons de différents auteurs et compositeurs. Quand on s'est retrouvés en studio avec Benjamin, on les a évidemment toutes essayées, ouais. Voilà. Et pour se dire à la fin, on fera un choix. Il y en avait tellement, ça pouvait pas rentrer sur un seul disque. Et très vite, l'idée que le double album s'impose à moi, avec un problème qui n'en est pas, parce qu'on a trop de beau matériel, je trouvais ça magnifique, je trouvais l'ironie sublime, que ce double album s'impose par la musique et absolument pas par un concept commercial, enfin qui aurait été en plus un concept commercial assez catastrophique. C'est pas le moment d'en proposer plus, au contraire, j'ai fait l'album que je voulais, j'ai pu mettre toutes les chansons que je voulais mettre dessus, et en plus je me retrouve dans un espèce de format vintage, la pochette de Jean-Baptiste Mondino, tout un goût de vintage qui ramène au vinyle de l'enfance, puis qui ramène surtout, je trouve, à l'essentiel de la musique.

Benjamin Biolay a construit toutes les chansons autour de ma voix. Elle commençait guitare-voix et après il construisait autour. Il l'a mis terriblement en valeur et il a même, beaucoup de chansons sont extrêmement produites. Il y a beaucoup d'instruments, mais c'est choisi et c'est placé minutieusement pour que quoi qu'il arrive, ça soit un écrin à la voix et à la mélodie. Des influences musicales vraiment partout dans le monde. Donc, aux oreilles, on a vraiment l'impression de voyager. Et après, c'est vrai, on peut trouver un lien entre les textes parce que, bah, c'est un album qui parle de l'amour. Donc, dans l'amour, il y a, c'est comme l'océan. Ça va, ça vient, ça monte, ça descend, ça explose, c'est calme.

0: Benjamin Biolay, chef d'orchestre de l'album Love Songs, a toujours voulu travailler avec Vanessa Paradis. Il est fasciné par sa voix.
1: C'est des voix qui m'émeuvent et qui transcendent les chansons qu'elle chante, quoi. C'est comme Charles Aznavour, il y a des voix comme ça qui vont directement au cœur ou quelque chose comme ça, donc c'est des voix rares, quoi. On peut pas trop les analyser après. Moi, j'aime beaucoup les chansons qu'elle a écrites elle-même, genre Que fait la vie, que, par exemple, que je trouve être une très grande chanson, donc je pense que c'est quelqu'un qui est plus qu'une interprète. Donc, il n'y a pas de pygmalion possible avec une personne qui a une telle carrière. Et ça, je le sais parce que j'ai eu l'occasion de travailler avec des gens qui avaient fait des belles carrières. Et on se met pas dans une logique de pygmalion, mais de compagnon.
0: Avec Love Songs, Vanessa Paradis signe un de ses plus beaux albums. Et elle décroche la victoire de la musique de l'interprète de l'année en 2014. Elle est à ce jour la chanteuse la plus récompensée de l'histoire de la cérémonie. Une consécration de plus et une cinquième tournée de 60 dates avec Benjamin Biolay sur scène en tant que musicien du groupe et compagnon dans la vie. Une nouvelle fois, Vanessa s'offre une parenthèse où musique, création et amour s'entremêlent. La chanteuse a 40 ans, elle est un peu plus mélancolique, elle chante le temps qui passe et qui laisse des traces. C'est...

Après le Love Songs Tour, Vanessa Paradis prend une année de pause. Elle se sépare de Benjamin Biolay, apprécie d'avoir le cœur en jachère, c'est ce qu'elle dit dans le magazine Vogue. Et après un détour par le Festival de Cannes en 2016, où elle fait partie du jury, elle part tourner le nouveau film de l'écrivain-réalisateur Samuel Benchetrit. Et c'est un nouveau coup de foudre.

0: déjà dit.
1: Samuel Benchetrit et Vanessa Paradis n'ont que quelques mois d'écart. Ils ont grandi dans le même coin sans jamais se croiser enfant. Ils se sont donc trouvés à 40 ans passés et auprès de lui, l'actrice et chanteuse redevient une muse et une femme amoureuse. Le couple se marie le 30 juin 2018 et Samuel Benchetrit offre à son épouse 6 textes et 4 musiques dans l'album Les Sources qui paraît en novembre de la même année.
2: Moi, son écriture, elle est merveilleuse parce que elle allie les plus belles idées qu'on peut avoir sur les grandes choses de la vie. Je sais pas, j'aime la profondeur de son cœur et j'aime sa poésie, la manière dont il a de tourner les choses. C'est comment dire, c'est sophistiqué et en même temps simple dans la simplicité. Donc ça va droit au cœur. Et puis j'aime l'angle de vue qu'il a sur les choses. Et puis ces mots sonnent magnifiquement en musique. C'est très important aussi de pouvoir les faire chanter, les mots.
3: Là, Vanessa Paradis nous parle de son album Les Sources. Mais quelles ont été ses inspirations? Eh bien, nous allons le découvrir ensemble après la pause.
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3: Alors avant de poursuivre notre feuilleton musical, je vous rappelle la question qu'on vous a posée au début de cette heure. Quel chanteur a invité Vanessa Paradis à interpréter son titre « Tirer la nuit sur les étoiles » Si vous avez la bonne réponse, nous vous attendons au 3210 pour remporter le dernier roman signé Catherine Pancol aux éditions Albin Michel intitulé « Des choux et des reines ». Alors juste avant la pause, nous sommes restés sur cette interview de Vanessa Paradis où elle nous décrivait sa collaboration avec Samuel Benchetrit, avec qui elle a collaboré sur son album intitulé Les Sources. Un album qui renvoie directement aux origines de la chanteuse, entre cinéma et musique. Maintenant, dans RTL Raconte, on va découvrir la suite de la création de ce disque dans les archives secrètes de Vanessa Paradis avec Anthony Martin.
1: Ce 7e album studio de Vanessa Paradis, Les Sources, est une belle échappatoire. Solaire, d'un romantisme fou, délicieusement à contretemps. C'est l'écrin délicat d'une femme amoureuse. C'est l'écrin délicat d'une femme amoureuse qui chante Mon cœur en italien. Et le titre du disque renvoie à l'enfance de la chanteuse. Les Sources, c'est le nom de l'ancien moulin situé en Seine-et-Marne, dans la commune de Saint-Rémy-de-la-Vanne, longtemps propriété d'André et Corinne Paradis, les parents de Vanessa.

Elle y a passé beaucoup de temps en famille. Ce domaine a été vendu après la mort d'André Paradis en octobre 2017. Derrière ce nom d'album, il y a donc de très nombreux souvenirs de jeunesse. À 45 ans, Vanessa Paradis multiplie les clins d'œil à son passé. On la retrouve sur une balançoire, dans le clip de la chanson « Ces mots simples ». Ça rappelle à tout le monde la publicité pour le parfum Coco. Elle publie un deuxième best-of avec un inédit « Vague à l'âme sœur ». On pense à la vague à l'âme que lui a écrit Gainsbourg. Best-of dans lequel on trouve aussi ses reprises d'artistes qu'elle aime depuis toujours. France Gall, Alain Souchon, Barbara, Lerita Mitsouko, Alain Chamfort et Étienne Dao.

0: Lune.
1: Depuis très longtemps, Paradis et Dao veulent faire des chansons ensemble. Ils se connaissent depuis la fin des années 80. La première fois qu'ils se sont vus, Vanessa avait 16 ans. Ils sont devenus amis, il est son confident. Après la tournée Les Sources, Vanessa a participé à 6 films. Elle est montée sur les planches, pour la première fois au théâtre, dans la pièce Maman, écrite et mise en scène par son mari. Le projet de faire de la musique avec Étienne Dao a donc sommeillé un peu. Et il s'est concrétisé en 2023.

0: Dao a fait le premier pas en invitant Vanessa Paradis en ouverture de son nouvel album sur la chanson-titre, le scintillant « Tirer la nuit sur les étoiles ». Vanessa apparaît même un soir sur scène à ses côtés. Les deux amis s'éclatent, leur complicité est évidente et Vanessa demande à Étienne Dao et son complice Jean-Louis Pierrot de prendre en main son prochain album.
1: C'était le moment là et c'est absolument fabuleux qu'on ait attendu tout ce temps parce qu'on avait tellement de choses à se dire et à dire sur ce disque que voilà, ça valait le coup d'attendre. Étienne, c'est quelqu'un de si talentueux, de si brillant et de si sensible et généreux. Il y a eu des fois où j'avais presque l'impression qu'il savait mieux ce que je voulais que moi-même, même si je sais très bien ce que je veux, enfin, oui. Je sais très bien ce que je veux pas, en fait, plutôt. C'est vraiment un des rares artistes qui est un chanteur de variété française ou de pop, si on veut dire, mais qui est aimé de tellement de musiciens différents. Il irradie sur beaucoup de genres de musique différents. Et c'est pour ça, c'était le rêve de faire ce disque ensemble. Et j'adore travailler avec mes amis ou ma famille, parce que c'est vraiment la meilleure excuse pour passer du temps ensemble, quoi. On voit vachement plus nos amis quand on travaille ensemble. Et Étienne, il a fait ce disque avec Jean-Louis et avec moi pour que je l'aime à la folie.

0: Le huitième album de Vanessa Paradis, au nom réconfortant Le Retour des Beaux Jours, sort en octobre 2025. C'est un disque pop soul, un peu vintage, rempli de déclarations d'amour enflammées et de chansons câlins. Et dans notre époque agitée, la chanteuse choisit de réapparaître en femme forte, libre et indépendante. Dans ce premier single Bouquet Final, elle chante « T'as beau m'envoyer des fleurs, ça ne changera rien ».
1: Elle n'est pas qu'une chanson de rupture, c'est une chanson énormément sur l'indépendance et sur la liberté. D'être maître de sa propre vie, de ses propres émotions, quand ça nous est tous arrivé d'être maltraité par certaines personnes, que ce soit en amour ou au travail, et d'être, de se laisser faire et de devenir une personne qu'on n'est pas et qu'on n'aime pas. En plus, on n'aime pas être cette personne. Donc, cette chanson, je trouve qu'elle dit aussi énormément de voilà ce que je vais faire, toi tu fais et dis et prétends tout ce que tu veux, mais moi je vais tracer quoi, je vais tracer mon chemin. Et elle dit beaucoup ça, cette chanson aussi.
0: Cette femme de caractère que vous nous décrivez, c'est vous. Vous m'avez même dit tout à l'heure, je sais exactement ce que je ne veux pas.
1: Non mais je retire tout de suite ce que j'ai
0: mais
1: dit.
0: Non, mais
1: parce
0: c'est
1: que
0: vrai.
1: C'était un peu prétentieux, puis en plus c'est pas vrai. J'ai des gros moments de doute, j'ai des gros moments de flou et de grands questionnements. Donc je sais pas pourquoi j'ai lancé cette phrase, mais quand même, bah, heureusement que je sais un petit peu ce que je veux.
0: Être maître de sa propre vie, savoir ce qu'on veut, tout est dit. Vanessa Paradis reste cet ado déterminé qu'on n'a jamais perdu de vue et qu'on a vu grandir. Cette artiste qui a réussi à ne pas se brûler les ailes et qui s'est construite toute seule au gré des rencontres et des occasions saisies au vol, sans jamais céder à la facilité, mais en se laissant porter. Voilà peut-être pourquoi, après 40 ans de carrière, elle continue à fasciner.
1: J'arrive à penser à l'avenir à quelques années à l'avance, mais à l'avance, ça m'ennuie et ça m'effraie et puis ça m'angoisse en fait de penser à trop. Je sais pas du tout moi si je vais, je ne sais pas du tout si je chanterai encore à 60 ans, 70 ans, je peux pas imaginer. Donc il n'y a pas d'obsession. En tout cas, ce que j'espère, que ce soit dans mon métier ou dans ma vie ou juste dans ma vie, en fait, d'avoir toujours quelque chose qui me passionne et qui m'émerveille.
0: Garder la passion et continuer à s'émerveiller. Quelques secrets de longévité de Vanessa Paradis. On peut ajouter savoir s'entourer, savoir se renouveler, rester intemporel et continuer à faire rêver. Sur scène, sur disque ou au cinéma. Car Vanessa Paradis est une des rares à mener de front deux carrières depuis la fin des années 80. On l'a aussi vu grandir sur grand écran, où elle nous a laissé d'autres souvenirs, d'autres émotions. Son parcours au cinéma dit également beaucoup de choses sur elle. Vanessa Paradis, l'actrice, c'est le thème du prochain épisode.
2: Tout à fait, prochain épisode qu'on découvrira ensemble demain sur RTL en direct après les infos de 15h ou déjà en podcast, vous allez sur l'application d'RTL. On reviendra donc plus en détail sur sa carrière au cinéma. Dans quelques instants, restez avec nous, peut-être vous que nous accueillerons au 3210 pour la réponse à la question sur Vanessa Paradis.

0: Frérot, extrait de la réédition de son album Gamin des Sables, sorti le 22 mai, c'était Jérémy Frérot sur RTL. Et sur RTL et au 3210, nous accueillons Christophe. Christophe qui a joué avec nous. Bonjour Christophe.
1: Oui, bonjour. Alors, ça va bien?
0: Ben, ça va bien, oui, ça va bien. Et vous aussi, vous êtes sur la route du retour d'un week-end prolongé, c'est ça?
1: Voilà, c'est ça, tout à fait, oui.
0: Vous avez fait le pont?
1: Ah bah j'ai fait le pont, ouais, donc dimanche, je reprends le travail demain matin.
0: Ah bah oui, à un moment donné, oui. Mais avant de parler de retour au boulot, vous avez passé un week-end à Paris. Qu'est-ce que vous en avez profité pour faire quoi?
1: Bah, en fait, dimanche, on était au Grand Palais voir l'exposition Matisse. Et ce matin, on était au musée d'Orsay voir l'exposition de Renoir, parce que j'aime bien la peinture.
0: Ah bah écoutez, si vous m'aviez dit que vous n'aimiez pas la peinture, je me serais posé des questions. Matisse, Renoir, que des grands.
1: Ça se finit à la fin de la semaine, donc c'est un peu de...
0: Et voilà, sur la route du retour, mais en toute sécurité, bien sûr. Dites-moi, Christophe, oui, vous êtes à l'arrêt, et dans votre voiture, vous êtes branché sur RTL, c'est une bonne chose. RTL raconte, vous avez suivi les aventures de Vanessa Paradis, entre autres, c'est notre feuilleton musical de la semaine. Quel chanteur a invité Vanessa Paradis à interpréter son titre Tiré la nuit sur les étoiles, pour être précise?
1: Donc c'est Étienne Dao.
0: Mais Étienne Dao, vous le saviez?
1: Oui, je savais parce que j'avais acheté l'album ou téléchargé à l'époque. Donc, ça fait il y a 3 ans peut-être. Non,
0: oui, ça doit être là. J'ai pas trop la mémoire des dates, mais à peu près. Mais c'est une bonne réponse, en tout cas. Alors, à ne pas faire au volant, bien sûr, c'est lire un livre. Mais quand vous serez tranquille chez vous, Catherine Pancol, Des choux et des reines aux éditions Albin Michel.
1: Merci
0: d'avoir joué avec nous, Christophe. Soyez prudent sur la route. Bon courage pour le retour au travail demain. Et puis, n'oubliez pas, si vous travaillez, vous pouvez quand même écouter tous ces récits sur l'application RTL. À bientôt, Christophe. Il est déjà parti. Bonne route.
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0: À bientôt 15h30, on fait un point sur le Tour de France. Oh, beaucoup d'ambiance. Que se passe-t-il, Cédric Chasseur?
15: On est à 70 km de l'arrivée au sommet du col de la Griffoule, la deuxième des 7 difficultés du jour, un col de deuxième catégorie. C'est simple, à partir de maintenant, soit ça monte, soit ça descend, mais il n'y a plus de plat jusqu'à l'arrivée pendant ces 70 derniers kilomètres. Un homme en tête qui vient de passer au sommet du col de la Griffoule, il s'agit de l'Espagnol Javier Romo de la Movistar. Trois hommes derrière, le Belge Ramsès De Bruyne et deux Français, Alex Baudin et Valentin Paré-Peintre. Ils sont à une trentaine de secondes de l'homme de tête. Il y a encore des poursuivants derrière un petit groupe de cinq coureurs dans lequel on retrouve un autre Français, Clément Braz Afonso. Et le peloton, lui, est en train de faire un gros effort pour revenir. Il n'est plus qu'à une minute seulement. Les UAE Team Emirates et le maillot jaune Tadej Pogacar ont très envie de disputer l'étape du jour.
0: Allez, la suite du col de la Grifoule tout à l'heure, ce sera dans les infos de 16h. Merci Cédric. C'est la fin de RTL Raconte, mais on se retrouve bien sûr demain. Et tous ces récits, toutes ces histoires, vous pouvez également les retrouver sur l'application RTL, dans les podcasts. Podcast aussi, les grosses têtes. Mais là, nous sommes en direct avec Peggy. Bonjour Peggy.
16: Bonjour Bérénice, comment ça va?
0: Eh ben, ça va bien. Bon. Ça va bien, de l'Espagne partout, de l'Espagne dans les histoires, du foot, de l'Espagne même sur le Tour de France. Ah, sera-t-il question de football et d'Espagne dans le Grosse Tête? On va le savoir avec vous, ce sont les meilleurs moments.
16: Évidemment, jusqu'à 18h et vous, on vous retrouve demain à 14h.
0: Le rendez-vous est pris. Merci Becky. Peggy.
16: À demain. Et oui, les meilleurs moments des Grosses Têtes tous les jours sur RTL avec Laurent Ruquier. Que vous soyez en vacances, à la plage, à la maison. Nous sommes ensemble jusqu'à 18h. Retour le vendredi 31 octobre 2025. Et qu'est-ce qu'on fête le 31 octobre? Halloween, évidemment. Ce jour-là, il y avait entre autres autour de Laurent Ruquier, Gérard Jugnot, Sylvie Tellier ou encore Johan Rioux.
17: Vous fêtez Halloween d'habitude,
18: j'adore Halloween.
17: Mais pas avec un déguisement de Madame de Fontenay.
18: Non.
17: Mais pas garder les vieilles robes.
18: Originale.
17: Elle est très jolie parce que plus ça va, moins elle se maquille. Il y a une petite.
18: Ah mais alors.
17: Une petite
18: savez,
17: touche
18: patron,
17: de maquillage.
18: La dernière fois.
17: Naturelle. Et voilà. Vous êtes très jolie comme ça.
18: Vous me l'avez dit la dernière fois. Vous venez. Ah, vous êtes moins maquillée, ça fait plus naturel. Bah maintenant, j'en mets presque plus quand je viens vous voir.
19: Presque.
18: Presque. Bah oui, non mais.
19: Parce que sur les côtés, c'est autre chose. Hein.
20: Quand je pense qu'on a le même âge, c'est faux.
21: Oh, bah et le même poids, et le même poids.
17: Vous avez le même âge que celui de...
18: Mais oui, mais...
20: On a 47 ans, on est à quelques jours d'intervalle.
21: T'as vu la gueule. J'ai failli vous confondre.
17: T'as vu la gueule de Miss Bretagne.
20: Avant, je ressemblais à Gérard, maintenant, je ressemble à Sylvie.
19: Mais foire. Ah bah dis donc.
21: Il a maigri, il me ressemble maintenant. Il me ressemble plus.
17: On ressemblait pas du tout à Gérard Jugnot.
20: Oh bah attendez, on est tout pareil. Et
17: d'abord,
20: tout.
18: Non.
17: D'abord, Gérard Jugnot a une carrière.
20: Une certaine classe. Laurent, et vous savez Laurent, il faut s'intéresser aux autres sociétaires parce qu'on fait que se croiser souvent. Et bien aujourd'hui, j'ai jamais révisé autant. Et j'ai vu ce matin, parce que je me suis intéressé à ta carrière, je suis allé sur MyCanal, j'ai vu des films. Il y avait un film que j'avais pas vu. C'est pas parce qu'on sait rien qu'il faut fermer sa gueule. Et tu as un rôle absolument.
17: C'est pas parce qu'on a rien à dire.
20: C'est pas parce qu'on a rien à dire qu'il faut.
17: Connaissez vos textes par cœur.
20: Et là, je vous assure,
21: c'est pas le meilleur.
20: Et ouais, mais c'est génial parce que c'est marqué. C'est vous qui avez eu l'idée originale de. Oui,
21: ce... Bah c'est son biopic. En fait. Mais
17: hein. C'est un film assez drôle quand même. C'est un film, génial. Si ma mémoire est bonne, avec Jean Lefebvre, Michel Serrault entre autres et Bernard Blier qui se déguisent pour passer par les chiottes pour atteindre la banque. Et à chaque fois, ils ont un déguisement différent pour pas être repérés par la dame Pipi qui est jouée par Tilda Shelton.
20: Ouais. Exactement.
17: Vous voyez que je connais mes classiques.
19: Absolument.
17: J'ai pas besoin de réviser comme un couillon avant l'émission. Comme vous, Ryu.
20: Oui, et j'ai regardé aussi.
21: Et moi, je joue un employé de la banque, enfin, pas de la banque, de la gare, qui a une cystite.
20: Et on le voit. En fait, régulièrement faire
21: ce qui m'a permis d'avoir beaucoup plus de cachets que mes copains
17: qui vont pisser moins souvent. Non, c'est pas parce qu'on a rien à dire qu'il faut fermer sa gueule. Non, pour moi c'est un chef d'œuvre.
20: Ah oui, c'est génial.
17: Ah si, ah, oui. Très très drôle.
20: Et il y a un twist à la fin formidable également. Vraiment, à la fin il y a une surprise. Et As, je me suis intéressé à toi aussi parce que tout simplement j'ai dépensé 2,99€ sur MyCanal pour louer ton. C'est pas ton spectacle que j'ai loué, c'est ton film.
21: Les gagnants. C'est toi.
20: Les gagnants. Il fait te dire un truc et c'est la vérité parce que j'ai regardé Les gagnants ce matin et j'ai regardé ton spectacle également. Exister.
21: Génial.
20: Et deux fois.
17: Mais vous n'avez plus de travail, donc.
20: J'étais en RTT aujourd'hui et c'est vrai. Et regarde, c'est beau. Je ne savais pas que comme moi, tu as eu des rondeurs aussi. Et tu as un traumatisme d'enfance. Il n'avait pas le droit de monter sur un poney parce qu'il était plus gros que le poney. Et ça, c'est la vérité. Tu le racontes dans ton spectacle. Et ta maman l'a envoyé au centre d'investissement. Et comme au bout de deux mois.
17: Paraît même que c'est le poney qui lui montait dessus.
22: Mais dis-moi, mais t'as regardé Camping Paradis.
20: Et ce qui est génial, c'est que t'es allé à un centre d'investissement. C'était super bien. Et au bout de deux mois, le problème, c'est que ça coûtait 2500€. Et ta mère t'a dit non, mon fils, tu rentres. rentre à la maison, ça coûte beaucoup trop cher et tout. Ouais. Et vraiment, c'est très.
21: C'est vrai. Touchant.
20: Et
21: moi, j'étais sur le site. Il n'y a pas besoin d'avoir d'ennemis, hein.
1: Bah oui. Et moi, j'étais sur le site du ministère de l'Intérieur. C'est bien. T'étais en Syrie de quel âge à quel âge?
20: Et vraiment, c'est très très touchant parce que quand j'adore quand tu parles du médecin aussi, quand tu vas chez le médecin, quand tu parles. Et t'as bossé aussi. T'as eu un boulot extraordinaire.
17: Pendant ce temps-là, je range mes papiers.
20: Et puis c'était. Et dans le film aussi, t'as un rôle extraordinaire avec vraiment.
1: Mais on s'en branle. Parce qu'on débat. Parle de nous au moins. Parle de Laurent.
20: On a 2h30 l'émission. Là, c'est
19: gentil, on veut les questions.
20: Non, Laurent, non, ne commencez pas vos questions, Laurent. J'ai envie de parler vraiment. Je suis en déficit d'écoute en ce moment. Et c'est génial.
21: Il doit être suisse parce qu'il parle très lentement.
20: Parce qu'au début, en fait, ce qui est génial avec Ivan Ivanov, vous passez un petit.
22: Ivan Ivanov, il a pas joué.
20: Non, Alban Ivanov, vous passez un petit peu pour des couillons auprès de Joestar, la star. Et puis finalement, c'est extraordinaire. T'es tellement touchant parce que t'es le même dans la vraie vie que dans ce film. Même si ce film a fait un bide, et bien franchement, non. Et allez le voir. Les gagnants sur My Canal, c'est gratuit, y'a pas à payer.
17: Il a le sens du compliment.
20: Il a co-réalisé, co-dialogué, co-écrit.
17: Et Stevie, rien sur Stevie.
20: Alors Stevie, mais attendez, il y a encore 2h30 d'émission, bien sûr. Mais Stevie, en plus je rentre en Bretagne, c'est la vérité, demain tu m'accueilles dans ton jardin et tout, dans ton jardin des plantes.
22: C'est ça, c'est l'actu.
17: Ah non, non, le prenez pas dans votre jardin, faudrait pas que ça repousse.
21: Il y a déjà des nains de jardin, non?
19: Ah non, j'en ai pas.
17: Allez, une première citation pour Sandrine Serrault, qui habite Luisant dans l'Eure-et-Loire, qui a dit « Mon grand-père a commencé à faire 10 km par jour quand il a eu 60 ans. Aujourd'hui, il en a 98 et on n'a pas la moindre idée de l'endroit où il se trouve. »
1: C'est français ?
17: Non, ce n'est pas français.
18: Belge. Une femme, hein ?
17: Et c'est une femme qui a dit ça.
22: Ah, Amélie Nothomb ?
17: Non.
20: Une femme européenne ?
17: Non, pas européenne.
19: Elle est décédée. Américaine ?
17: Une femme américaine.
1: Elle est décédée ?
22: Non. Margaret Thatcher ?
17: Elle est vivante.
1: Elle est
17: Thatcher ?
18: Non. Ben non,
1: elle
18: est Jane Fonda ?
17: C'est une humoriste, présentatrice américaine.
22: Oprah Winfrey ?
17: Non,
1: Sophie Davant.
19: Hélène de Généresse,
17: bonne réponse de Stevie Boulet. Pour Juliette Dahan, qui habite Denisé, qui a dit... Une fois cuite, l'écrevisse se fout éperdument de savoir qui lui suce la queue.
19: Bon, bah, c'est pas Jeanne d'Arc.
22: Maïté.
20: Ça, c'est un homme, ça.
17: Alors, oui, c'est un homme.
22: Jean-Pierre Coff.
17: Non.
18: Coluche.
1: Homosexuel.
17: Alors, homosexuel. Ça, c'est intéressant comme question parce que j'ai jamais vraiment su.
1: Olivier Mine.
22: Si vous voulez.
19: Arrête, j'ai des doutes encore.
17: Il a été marié, il a eu une fille qui a été comédienne d'ailleurs et qui l'est peut-être encore, elle nous écoute. On va dire qu'il avait des manières. Vous voyez.
1: Ah, Bernard Montiel.
20: Chazot.
17: Et d'ailleurs, Jean-Yann l'a utilisé dans 2h15 avant Jésus-Christ avec ses manières.
20: Ah, Gérard Holtz.
1: Mourouzi. Yves Mourouzi.
17: Non.
22: Il est mort.
17: Ah oui, il est mort.
22: Il est mort gay ou pas, alors?
17: Ah, bah, ça, j'en sais rien. Mais quelqu'un a dit à enfin retourner.
20: c'est le monsieur qui est très drôle qui est à la porte de la discothèque.
22: Ah, Sim.
17: Non, il n'y a que Gérard Jugnot ici qui peut trouver.
1: Présentateur.
17: Pardon.
1: Paul Mercier.
17: Non, un animateur, présentateur de radio, de télévision.
1: José Arthur.
17: José Arthur, oui. Bonne réponse de Gérard Jugnot. Et alors?
21: Oui. Ah. Je pense qu'il est un peu de la roulette.
1: Il était à boire et à moustache.
18: De la roulette, c'est mignon.
19: Il est de la roulette.
20: On peut pas savoir avec un le physique seulement.
1: Non, son mec a dit qu'il était pas gay, c'est son mec.
20: Mais c'est pas seulement en voyant quelqu'un avec son physique qu'on sait s'il est gay ou pas. Franchement, c'est une discrimination.
19: Ah bah, parfois.
20: Bah non. Mais comment tu dis, franchement, moi, si on sait pas.
22: Si il l'avait pas dit, on l'aurait jamais su. Ça se voit pas du tout.
20: Mais c'est vrai, pourquoi le physique dit que si on est gay ou pas?
17: Oui. Vous, par exemple.
20: Bah, on sait pas.
21: Non. Un jour t'es gay, un jour t'es triste.
17: On peut pas être gay tous les jours. Pour Michel Krop, une dernière citation. Madame Krop habite Mirbeau.
1: Avec un P.
17: Oui, Krop, c'est R-O-P.
1: Pardon, excusez-moi.
17: Et elle habite Mirbeau sur Bèze, en Côte d'Or. Ah. Il n'y a que deux catégories de gens qui ne peuvent faire qu'une fois la même erreur. Les pucelles et les parachutistes.
1: Oh. C'est un poète français?
17: Non, c'est pas un poète. Pourquoi un poète?
18: Un homme.
17: Ah, c'est un homme.
22: Un humoriste.
17: Un humoriste. Alors, il avait beaucoup d'humour. Il a commencé comme humoriste. Ensuite, il a plutôt été, on va dire, dramaturge.
22: Molière?
17: Il a écrit, non. contemporain.
22: Il a commencé au point virgule, Molière.
17: Non, un contemporain, enfin, mort dans les années 92.
22: Prévert?
17: Non. Et c'est quelqu'un, on va dire, qui a renouvelé le théâtre de boulevard, vous voyez.
1: Robert Lamoureux.
17: Non, pas Robert Lamoureux.
22: Il a renouvelé, c'est-à-dire qu'il a fait les travaux?
17: Non.
1: Jean-Michel Ribes.
17: Mais il a fait des pièces cultes pour le boulevard. Pas Céro.
18: Non, j'ai rien dit.
1: Ah, Jean Poiret.
17: Jean Poiret, bonne réponse de Sébastien Thoen.
2: C'est moi. Peu importe, à l'ombre, si t'en mets la vie des autres, au 7-10.
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0: Bouger la tête parce que ça donne envie. Cool and the Gang, Get Down on It, tube de l'année 1982. Merci à Séverin, notre programmateur musical. Qu'est-ce que ça fait du bien. Les meilleurs moments des grosses têtes avec Laurent Ruquier. Retour le jeudi 5 février 2026. Il y avait en invité du jour Michel Bougenat qui nous raconte une histoire drôle autour entre autres de Roselyne Bachelot, Jean-Philippe Janssen et Caroline Diamant.
1: C'est deux homosexuels qui ont fait naufrage. Tu la connais? Et alors, ils vivent sur une île, donc ils sont tous les deux, et ils sont tout seuls, et ils ont fait une petite maison, un petit jardin, des tomates, des carottes, des pommes de terre. Enfin bon, un potager, un truc. Et puis au bout de quelques mois, il y en a un des deux qui dit, bon d'accord, on a fait tout, on a une petite maison, on a tout, mais comment on va faire pour le sexe? L'autre, ils sont un peu féminins. Hein. T'as raison. Comment on va faire? T'as
2: comme
1: raison.
2: C'est des homos, alors.
1: Okay. Oui, c'est, je l'ai précisé au début, mais apparemment, vous savez pas ce que c'est. T'as raison. Et là, tu te dis, bon, d'accord, comment on va faire? Écoute, je vais te poser une devinette. Alors, si tu trouves, c'est toi qui fais l'homme. Et si tu trouves pas, tu fais la femme. Il fait, d'accord. Pose-moi la devinette. Alors là, tu lui fais, écoute. Alors, voilà. Quel est l'animal qui est tout gris, qui est grand, qui a de grandes oreilles, une trompe et deux défenses. Là, tu fais, c'est dur, hein. Je sais pas si je vais trouver, vraiment, c'est dur. Tu fais, écoute, ah oui, j'ai trouvé. Une grenouille. Là, tu lui fais, gagné. Vous savez, ce qui est incroyable dans ma vie, c'est que ces histoires, elles viennent d'un truc. C'est quand j'étais petit, j'avais 5-6 ans, il y avait une amie de mes parents, très belle, qui ressemblait à Elizabeth Taylor, vraiment très belle, Ginette, elle s'appelait.
3: Ginette Taylor.
1: Mais à l'époque,
4: c'est moins
1: Ginette
4: bien pour faire carrière à Hollywood.
1: Et quand ils faisaient des fêtes, ils arrêtaient la musique et tout ça, elle se mettait au milieu et elle racontait des histoires et elle racontait toujours les mêmes histoires. Ils voulaient pas qu'elle change. Et moi, je me cachais, et c'était sur le toit du garage, je me cachais, et j'écoutais, je la voyais, j'étais fasciné, elle avait un talent extraordinaire, jusqu'au dernier moment de sa vie, un jour, elle a dit, à 93 ans, elle a dit, j'arrête de fumer. Et sa copine, elle a fumé, pourquoi tu arrêtes à 93 ans? Elle fait, parce que je viens d'apprendre que ça rendait stérile. C'est génial.
4: Une petite question quand même de temps en temps.
1: Oui. Ah ben c'est vous qui m'avez provoqué. Fallait pas me dire racontez-moi une histoire.
4: Ah non mais si vous avez une autre je prends hein, vous savez monsieur.
1: Non, ça suffit maintenant.
4: Mais de temps en temps j'essaie de placer une petite question culturelle pour Claudine Martinez par exemple qui habite Ornu en Belgique. Quelle tâche confie-t-on au définiteur dans un monastère? Confiait-on, hein, parce qu'aujourd'hui c'est moins vrai, je veux dire que c'était plutôt l'usage dans les siècles précédents. Qu'est-ce qu'on confiait au définiteur dans un monastère?
5: Ceux qui faisaient les hosties?
4: Les hosties, non.
6: Quand vous dites une tâche, c'est quelqu'un?
7: Est-ce que c'était dans la cuisine?
4: Un travail, vous voyez.
5: Manuel? Pardon. Manuel dans le jardin, dans le potager, dans le...
4: Oh bah oui, une tâche, c'est souvent manuel, oui.
7: Est-ce que c'était dans la cuisine?
4: La cuisine, non.
7: Est-ce qu'il y a un rapport avec la sexualité?
4: Non, du tout.
6: C'est pas quelqu'un qui décalotait les curés.
4: Non.
6: Moi, je l'ai fait pendant des années, ça va pas les ranger.
5: Est-ce que c'était agréable comme tâche?
4: Écoutez, j'imagine que les moines, évidemment, s'y attendaient un peu, et on peut pas dire que ce soit désagréable. C'est pas non.
8: On vérifiait que c'était bien des hommes.
4: Ah non, non.
6: Ça va pas.
9: Est-ce que Laurent, c'était une manière de trier les moines entre eux?
4: C'est-à-dire?
9: Je vous propose de faire deux groupes, mais je sais pas quels sont les groupes, mais un définiteur, je le vois bien trié.
4: Ouais. Oui, d'accord. Pas du tout.
7: Ah. Et est-ce que ça avait un rapport avec le potager? Parce que est-ce qu'il pouvait pas définir, je sais pas moi, des plantes?
4: Non.
5: C'est pas lié à la confession.
4: À la confession, non.
9: L'entretien physique des moines, style le rasage, les cheveux.
4: Ah, c'est-à-dire qu'est-ce qu'il faisait le définiteur?
6: Il rabotait.
9: Il rasait. Il faisait les cheveux.
4: Plus précisément.
7: Il faisait la tonsure.
4: La tonsure des moines. Bonne réponse.
5: Ah, le barbier.
9: Non, la tonsure.
4: Non, la tonsure.
6: Bah, ils l'ont tous, en fait, hein.
4: Vous êtes passé chez le définiteur,
5: ah, oui,
4: ou...
5: bien sûr.
9: Oui, il a trop défini, hein.
6: Il est passé sur les genoux aussi. Viens par là, petit. C'est là-dedans, la tonsure.
5: Est-ce que Laurent, vous auriez pu rentrer dans les ordres?
6: Oh, la question.
5: Petit. Non, mais c'est vrai, est-ce que vous auriez pu? Non, pas du tout.
4: Les hommes, il est que je foute dans les ordres.
10: Il est rentré dans le désordre.
6: Dans les ordres, d'ailleurs.
5: C'est bon. Non mais on sait jamais. Bah, vous auriez pu être à une profession de foi, entrer dans un... Non mais c'est vrai, devenir abbé.
2: Oui, bien sûr, abbé. L'abbé Ruquier, oui.
9: Attendez, il transpire, il transpire.
5: J'ai toujours peur de faire une boulette.
9: Non mais, la religion vous intéresse, Laurent?
4: Comment ça, la religion m'intéresse?
9: Bah, la création divine.
4: Il y a longtemps, depuis que je suis ici, que je ne crois plus en rien.
9: Pourtant, vous faites des miracles avec six cons. Hein.
4: Ça, c'est vrai. Mais c'est vrai que Riou ferait un bon moine,
5: ah
4: vous,
5: oui.
4: Par exemple.
5: Ah bah, je suis très catholique.
6: Mais ça va finir comme ça.
5: J'ai fait la petite communion, j'ai fait la communion, mon mariage sera à l'église.
4: Ah, non, vous, au moins, ça vous gênera pas.
6: Mais t'as tout du moins.
7: Non, mais le vœu de silence, c'est pas possible pour toi.
4: Ah oui, parce que en revanche, le vœu de chasteté, ça, c'est bon.
2: Ça, pas de problème.
5: Non, Laurent, j'ai commencé assez tôt. Hein.
6: Mais oui, je peux commencer.
2: De quoi ? À sucer des hosties ?
6: Non. Ça tirait bien, Johan. T'as tout dit.
9: Il est con, j'adore.
4: Monsieur Boujda, il faut qu'on vous explique que le petit crétin qui est là-bas, Johan Rioux, aurait soi-disant une fiancée.
9: Qu'on n'a jamais vu.
4: Le mariage, soi-disant, est fixé à quand?
5: 2027.
6: Ah, ça reporte.
7: Ouais, tous les ans, ça reporte, en fait.
4: Ouais. Ah oui, ça devait être en 2026.
5: Ah non, Laurent, 2027. Ah non, il y a eu le Covid entre-temps aussi, entendez.
9: Non, mais bah alors... Non, mais, Johan.
5: Le Covid a tout décalé.
9: Mais tu l'as connu après le Covid.
5: Ah oui, c'est vrai.
9: Johan, menteur. Non, mais Laurent, pour Johan, le sexe à deux, c'est de se masturber devant une glace. Non,
6: évidemment. Mais quand

0: vous avez fait.
1: Ça y est, il va sortir sa science.
0: Ou c'est une ouvrière qui est à Saint-Brieuc et qui est un petit peu, évidemment, la vie, c'est compliqué. Et donc, elle prend un car pour aller à Paimpol, là où je suis né. Vous avez fait un film extraordinaire avec Myriam Boyer. Et ben, c'est beau. Non, c'est un bon souvenir.
2: C'est un très bon souvenir. Le metteur en scène était un homme magnifique, qui s'appelait John Berry, qui est arrivé en France parce, à cause du McCarthyisme, parce que c'est un des premiers cinéastes qui a fait des films sur les Noirs américains et notamment sur les homosexuels américains. Il a été dénoncé par Elia Kazan. Et pour garder le droit de travailler, il a dénoncé ses amis. J'adore les films qu'il a fait, et pourtant l'homme est tout à fait détestable. Et ce John Berry en question, sa vie a été complètement brisée. Il est arrivé en France. C'était un vrai artiste, vraiment. C'est un type formidable, vraiment. J'étais très content de tourner avec lui.
3: C'est un long métrage.
2: Oui, c'est un long métrage. C'est
3: le Popol de Johan Riou, c'est un court métrage.
4: On est plutôt du côté de la pub.
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22: 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Il est bientôt 16h.
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26: Mardi 27 juin 2023, écoutez, il y avait autour de Laurent Ruquier, entre autres Christophe Beaugrand, Marcella Yacoub et Ariel Dombal, et vous allez vivre un bon moment autour des coiffeurs.

0: jamais aimé les coiffeurs.
1: Pourquoi?
2: Bah, ça dépend.
0: C'est un point commun que j'ai. Peut-être le seul, diront ceux qui ne m'aiment pas, mais c'est le seul point commun que j'ai avec Pierre Desproges, c'est qu'il détestait les coiffeurs.
1: Mais pour quelle raison?
2: Qu'est-ce qu'ils vous ont fait?
0: Je sais pas, la conversation.
2: Bah, il y a des coiffeurs gentils.
3: Mais on dit tout à son coiffeur, on est là pour les plus grands moments de la vie des gens, leur mariage.
0: Mais moi, je n'ai rien envie de dire. Alors, et particulièrement à mon coiffeur.
1: Ah bon?
0: Et alors, on a cette chance à
4: c'est
0: la
4: plus
0: télé.
4: Facile de se confier chez le coiffeur que chez le dentiste. Hein.
0: C'est vrai, c'est vrai.
2: Et pourquoi vous n'avez, pourquoi vous voulez pas parler à votre coiffeur? C'est quoi le problème, Laurent?
0: Bon, parce que, mais moi, j'ai cette chance dans nos métiers à la télévision qu'on nous coupe les cheveux, on nous coiffe avant une émission. Donc, si vous voulez, j'ai toujours la même coiffeuse.
2: Et alors, vous voyez qu'on peut avoir une bonne relation avec sa coiffeuse ou son coiffeur?
0: Oui, enfin, je l'envoie chier régulièrement quand même. Mais, non, elle est très, très, très gentille. Mais vous aimez ça, aller chez le coiffeur?
1: C'est elle qui vous a coiffé, là, aujourd'hui?
0: Je me coiffe tout seul, moi, monsieur.
5: C'est-à-dire qu'en fait, je trouve que c'est un peu une perte de temps.
1: De quoi, ah, le coiffeur?
5: Non,
1: mais non, ça manque bien d'être.
6: Pour moi, les coiffeurs, c'est quand même un psychanalyste.
5: Ah ouais, non.
0: Ah oui.
1: Après, toi,
6: ça donne ça.
1: Eh, en revanche, toi, je te verrais rousse. C'est pas pourquoi je.
6: Ah oui,
1: le blond, non.
6: Bleu, je sais
1: pas. Rousse.
2: Rousse. Ah bah, oui. Tu les mets en rousse, c'est pas bien le Thibault.
4: Elle va ressembler à Julie Lescaut.
1: Mais non.
0: Moi, non, j'ai envie de dire Einstein.
6: Non, mais c'est vrai que moi, j'adore aller parler au psychologue. Non, au coiffeur, c'est extraordinaire.
1: Mais oui. Non, mais vraiment, hein, il faut changer de coiffeur.
7: Ça. Non, mais en fait, ça dépend de ce qu'on coiffe. Parce que... Par exemple, Sissi l'impératrice, qui avait des cheveux presque jusqu'aux pieds, enfin en bas des mollets, aux chevilles. Elle avait une coiffure...
0: Vous ne confondez pas avec Francis Lalanne.
7: Non. Non, Sissi l'impératrice. Et elle avait une coiffeuse parce qu'elle se faisait coiffer pendant 4 heures tous les jours. Donc,
6: mais c'était un vétérinaire, c'était pas un coiffeur.
7: Donc pendant 4 heures, on a le temps tout de même de développer des.
1: Mais les femmes, ça dure longtemps. Hein.
2: C'est un peu contraignant quand même. 4 heures tous les jours, c'est un peu contraignant.
0: Vous avez très beaux cheveux, Ariel, je dois dire. Vous allez régulièrement chez le coiffeur?
7: Non, jamais. Ah. Non, c'est étrange, mais jamais.
1: Non, on il dit tombe tout seul.
7: Non, on dit que je suis très mal coiffée, en général.
6: Non, mais les coiffeurs viennent chez toi, c'est ça?
7: Non plus. Mais je me coiffe toute seule.
2: Comme pour les couper, comment c'est fait pour les mettre?
7: Et je coupe les cheveux avec un ciseau à ongles. Oui.
1: Non, un ciseau à ongles.
4: Un coupon, tu coupes les cheveux avec un coupon.
1: Ça met plus longtemps que pour Sissi.
7: Voilà.
2: Je suis sûr que c'est Bernard Henry qui lui coupe les cheveux de temps en temps, mais il la coiffe le soir.
4: Mais attends, mais tu te coupes les cheveux avec un coupon?
0: C'est sa Barbie.
1: Mais oui, c'est sa Barbie.
0: Ah, Ariel, je savais bien qu'il était au bord foulé.
1: Mais pourquoi avec un coupon, mais enfin Ariel...
7: Non, avec des mini ciseaux, quoi. Mais je fais ça en 2 minutes. Je ne suis pas. Non, mais je ne
1: l'air
7: suis.
1: De rien.
7: Non, l'air de rien. Mais je ne suis pas non plus férue au coiffeur. C'est vrai que dès qu'on me voit, on veut me friser. C'est vrai.
5: Et moi, on veut me défriser. Alors tu.
7: Ah bon.
1: Ah mais toi, alors, tu t'es fait défriser.
7: On veut te défriser. Moi, on veut toujours.
5: Là, je suis défrisée.
1: Ah mais c'est n'importe quoi.
2: Ah bon.
1: L'arnaque.
5: Non, mais justement, je voulais pas trop. J'ai.
2: T'es pas défrisée du tout, du
5: bah
2: coup.
5: Bah si, je suis défrisée là.
1: Bah non, non, oui. Bah non.
5: Bah si. C'est des elles sont plus grosses, les boucles.
7: En tout cas, elles sont jolies.
5: Ah, merci.
4: C'est vrai que c'est pas très intéressant, la coiffure. Ouais.
0: Ah, vous voyez, je vous l'avais dit.
8: Bon après-midi et bel été à l'écoute d'RTL. Il est tout juste 16h. Un point sur l'actualité avec Brieux Bochet. Bonjour Brieux.
9: Bonjour Peggy, bonjour à tous. Plus que 5 petites heures à patienter avant ce choc. Cette demi-finale de Coupe du Monde entre l'équipe de France et l'Espagne. La température monte petit à petit chez les supporters, comme dans ce camping où on sera évidemment derrière les Bleus.
10: On a la chance d'avoir quelqu'un qui a un vidéoprojecteur. Donc on a le mur pour, derrière les sanitaires. On a un grand mur qu'on fait à chaque fois. Les tables, les chefs m'en ramènent quelque chose et puis voilà. Match de foot, quelques bières, sandwich merguez, ça ira très bien.
11: Ouais, il y a les écharpes, il y a les drapeaux, oui, bien sûr. Hein. Pour vibrer, comme on dit.
12: Et si la France gagne, on saute tous dans la piscine.
9: Et pour suivre la rencontre, c'est bien sûr sur les antennes du groupe M6. Coup d'envoi à 21h et avant match des 20h dans RTL Coupe du Monde avec Eric Silvestro. L'Ukraine et les Européens à l'honneur d'un défilé massif ce matin sur les Champs-Élysées à l'occasion de la fête nationale. Près de 6700 troupes à pied, 98 avions, 315 véhicules du jamais jamais vu pour mettre en avant le réveil stratégique de l'Europe, selon l'Élysée. La situation ne s'améliore pas dans la forêt de Fontainebleau. Plus de 2000 hectares ont déjà été dévorés par les flammes, c'est environ 10% du massif. Et en ce moment, deux jeunes hommes de 18 et 20 ans sont en garde à vue, soupçonnés d'être à l'origine de cet incendie. Et puis la tension ne redescend pas au Moyen-Orient après une nouvelle nuit d'affrontement. Les États-Unis ont frappé la ville portuaire de Bushehr ce matin où se trouve la seule centrale nucléaire d'Iran. Téhéran rapporte également des frappes américaines dans une région pétrolifère proche de l'Irak et du Koweït. En République démocratique du Congo, l'ampleur de l'épidémie d'Ebola pourrait dépasser de 2 à 4 fois les estimations officielles. C'est ce que fait savoir l'OMS. Pour rappel, plus de 700 personnes sont déjà décédées pour près de 2000 cas recensés. Allez, le Tour de France. La 10e étape entre Aurillac et le Lioran et Cédric Chasseur, un coureur qui fait toujours la course en tête.
13: Et qui résiste pour l'instant au peloton maillot jaune. Il s'agit de l'Espagnol Javier Romo de la Movistar à 47 km de l'arrivée. Il est parti seul depuis le col de la Grifoule il y a quelques kilomètres de cela, une cinquantaine, pas loin d'une cinquantaine de kilomètres. Et il résiste pour l'instant aux assauts du AE Team Emirates, l'équipe de Tadej Pogacar qui a une revanche à prendre sur cette étape du Lioran où il avait perdu il y a 2 ans face à Jonas Vingegaard. On a quand même la sensation que le Slovène a envie de se rattraper 2 ans plus tard et d'aller chercher la victoire sur les hauteurs du Lioran. On continue d'ailleurs de monter et de descendre. Ça ne fait plus que ça jusqu'à la fin de cette étape. Les coureurs qui viennent de passer la côte de Murat et qui s'approchent du Puy-Marie, pas de Pérol dans quelques instants.
9: Merci beaucoup Cédric Chasseur. On vous retrouve dans 30 minutes mais aussi à 19h15 pour le Club Jalabert en compagnie de Laurent Jalabert. Et si vous voulez lui poser une question sur l'étape du jour ou le tour, rien de plus simple, composé le 32-10. La météo de ce mercredi avec quelques averses orageuses dès le matin à l'ouest entre le nord du nord à la Nouvelle-Aquitaine. Ailleurs, le soleil dominera malgré quelques nuages. Dans l'après-midi, les averses orageuses gagneront la Normandie et l'est du pays. Pour les températures comptées le matin, 16 à Brest, 22 à Bordeaux, 24 à Paris et jusqu'à 25 degrés à Nice. 16h03, la suite du meilleur des grosses têtes avec vous, Peggy Broche.
14: Merci beaucoup, Brie. À tout à l'heure, 17h. Et en effet, jusqu'à 18h, les meilleurs moments des grosses têtes avec Laurent Ruquier. Retour le mardi 10 février 2026. Ce jour-là, on parlait entre autres mythologie avec Christophe Beaugrand, Alex Vizorek ou encore Jean-Philippe Janssen.
0: Comment s'appelait le bouclier de la déesse Athéna ?
15: Oula. Le bouclier avait un nom.
0: Oui.
16: Est-ce que les chevaliers du
0: Zodiac... Et comment ils s'appellent toujours
15: hein. Ouais, le chevalier du Zodiac, il y avait la déesse Athéna, mais je ne sais pas s'il y avait son bouclier.
0: Ah bah oui, mais c'est le fameux bouclier d'Athéna qui s'appelle...
14: Il a un prénom, quoi.
0: Ah, il n'a pas un prénom, il a un nom.
15: Est-ce que ce nom...
14: Quelque chose.
0: Un nom qui est devenu un nom commun,
15: ça
0: d'ailleurs.
15: Ça désigne autre chose.
0: Ah bon ? Ah oui. Ah.
15: Est-ce que ça désigne un objet qu'on a tous ?
0: Non, ça désigne aujourd'hui quelque chose d'abstrait, alors qu'à l'époque, c'était une arme merveilleuse détenue par Athéna, autant défensive d'ailleurs qu'offensive, ce bouclier. Athéna étant une grande divinité protectrice des cités et des héros, vous voyez, et elle est toujours représentée avec ce fameux bouclier, cette arme moment, Athéna, mais ce bouclier, il a un nom.
14: Jean-Jacques.
0: Non.
17: C'est quelque chose d'abstrait qui sert quand même pour dire je me défends, je me protège.
0: Absolument, absolument.
14: Ah, oui, le parador, le paradon.
0: Non, non, non.
14: La bagarre.
0: Non, non, non.
15: Mais ça...
0: C'était un bouclier recouvert de peau de chèvre, hein, à la fois.
15: Bon, oui, ah, ça oui, ça devait sentir.
0: Ouais. Et d'ailleurs, la déesse Athéna y avait cousu la tête de la gorgone Méduse, qui avait le pouvoir de changer en pierre toute personne croisant son
15: regard. Elle pétrifiait ses adversaires.
0: Voilà.
14: Et donc aujourd'hui, ça signifie quelque chose qui nous protège, mais qui est abstrait.
0: Oui, absolument.
15: Le gouvernement ?
18: C'est un verbe, on me dit
0: On pourrait dire ça de moi, d'ailleurs, qui vous protège.
15: La férule, la férule, nous sommes sous la férule de Laurent Ruquier.
0: Alors, c'est pas férule, parce que férule, c'est être sous la baguette de quelqu'un, mais c'est pas bête.
14: La coupe.
0: Ça veut dire quelque chose...
18: Sous la vérole.
15: Non. Sous la bienveillance magnanime de Laurent Ruquier.
0: Non, non, non, non, non.
14: Sous la table.
0: Non.
18: La houlette.
0: Non.
15: Ah, houlette, c'est pas mal.
0: Non, non, non, non. Alors là, effectivement, c'est devenu un nom commun. Aujourd'hui, c'est l'apostrophe pour tout vous dire.
14: L'égide.
0: L'égide.
15: Ah oui, bravo.
0: Excellente réponse de Carina Marimont.
15: Ah oui, bravo.
16: Je ne suis pas qu'un corps.
0: Être sous l'égide de quelqu'un, c'est être sous la protection de quelqu'un. Et l'égide, c'était le bouclier, l'arme merveilleuse de la déesse Athéna. Là, bravo Carina, là vraiment, je suis épaté par votre culture.
15: Ah oui, oui c'est épatant.
16: C'est gentil,
15: oui,
16: Laurent.
0: Ah oui, vraiment. Ouais,
16: je suis pleine de surprises, vous savez.
0: Mais je me doute.
15: D'autant épatant que c'est rare.
0: Oh l'autre alors.
16: Qu'est-ce qu'elle dit la vieille blonde là-bas? Qu'est-ce que c'est?
15: Qu'est-ce qu'elle a Sophie d'avant?
16: Sophie vraiment d'avant quoi alors.
0: L'affaire est pas conclue. Hein. François de Civil, voilà qui vous dit peut-être quelque
15: François
0: chose.
15: François Civil, oui.
16: François Civil, oui, mais
15: pas deux.
0: Alors là c'est pas l'acteur.
15: Ah moi je préfère l'acteur.
0: Je vous parle là encore de quelqu'un du XVIIe siècle. D'ailleurs, à cheval, pour un militaire, ça tombe bien à l'époque, à cheval entre le 16 et le 17e, puisqu'il était né à Rouen en 1537 et mort en 1610 à Fontaine-le-Bourg. Il est mort à 73 ans, mais il a fait quelque chose d'étonnant trois fois de suite. Qu'a-t-il fait trois fois de suite, François de Civil, qui paraît très étonnant.
15: Est-ce que c'est un fait d'armes?
0: Alors, un fait d'armes, non, on peut pas dire ça.
17: C'est un voyage?
0: Un voyage, non.
16: Il s'est tiré une balle dans la tête. Trois fois de suite.
15: Il vise pas bien, alors.
0: Non, non, non.
15: Est-ce qu'il y a beaucoup d'écart entre ces trois fois?
0: Alors oui, il y a quelques années d'écart entre les trois fois, vous avez raison de le dire. La première fois, c'était quand il était très très jeune, pour ne pas dire bébé.
15: Ah bon?
0: La deuxième fois, c'est en 1562.
15: Il a fait caca dans sa couche?
0: Non.
15: Il a eu la diarrhée?
17: C'est une blessure qu'il a reçue?
0: Ah non, pas une blessure. Enfin, oui et non. C'est plus que ça.
17: On l'a amputé
19: d'un membre.
0: Pardon.
19: On l'a amputé d'un membre.
0: C'est-à-dire qu'il aurait eu trois membres amputés.
15: Ben, voilà. Oui. C'est ça. Au bout d'un moment,
18: deux bras, une jambe.
15: Au bout d'un moment, il tenait plus très bien.
17: Il a survécu trois fois à la peste.
0: C'est pas François de Civil, c'est Alouette, votre mec.
17: Il a survécu trois fois à une maladie.
0: Alors une maladie, non mieux que ça.
17: À la foudre. Alors, il a été foudroyé trois fois.
15: Ah, il s'est noyé trois fois.
0: Non, mais vous brûlez en fait.
15: Ah, un incendie.
17: Il a, oui. Pour la foudre, c'est quelque chose.
0: Non, mais oubliez la foudre.
17: Il a survécu trois fois à quelque chose. Un incendie. Ah, il est mort trois fois.
0: Il est mort trois fois.
17: Il est ressuscité, il n'était pas mort.
0: Effectivement. Excellente réponse de Christophe Barbier.
17: Donné trois fois pour mort.
0: Exactement. C'est un Normand qui est né en 1537.
17: Ils sont résistants, les Normands.
0: François de Civil, un protestant hein, à l'époque, pendant la guerre des religions. Et il a été enterré et ressuscité trois fois.
19: C'est mieux
16: mais
19: que
16: non.
19: Jésus.
16: Oui, enterré, ouais. Carrément.
0: La première fois, il aurait, tout ça, évidemment, hein, il faut...
15: C'est la légende.
0: La légende, ça a été...
18: Ah, mais pas tant que ça, tu sais, parce qu'ils ont retrouvé dans des cercueils des gens qui avaient gratté.
0: Ça a été raconté, tout ça, par Agrippa d'Aubigné, ça vous dit quelque chose?
17: Oui, grand poète protestant.
0: Voilà. Et effectivement, il a raconté l'histoire de François de Civil, trois fois mort, trois fois enterré et trois fois par la grâce de Dieu ressuscité. Bon, alors évidemment, est-ce qu'il faut croire cet écrit?
15: Non.
0: Mais je peux vous raconter les trois fois. En revanche,
15: oui.
0: Parce que c'est écrit dans le détail, la première fois, il aurait été enterré avec sa mère morte en couche. Et puis déterré sur exigence du père qui à l'instant revenait de voyage
15: et qui a dit
0: qu'il
15: voulait vérifier
0: qui a découvert que le bébé lui était toujours vivant.
15: Quelle horreur.
0: Ça c'est la première fois.
15: La mère c'est sûr.
0: Voilà, il était enterré avec sa mère pensant que la mère était morte en couche avec le bébé vivait encore.
15: Oh là là.
0: La deuxième fois c'est en 1562 donc c'est plus de 30 ans plus tard hein, là les catholiques lui ont tiré dessus, une balle d'arquebuse lui a traversé le visage.
15: Oula.
0: Il est tombé du haut d'un rempart. Il a été enterré à la va-vite.
15: Alors attendez,
16: il n'a pas de bol, le
15: vous
16: mec.
15: Vous dites qu'une balle lui a transpercé le visage, il devait quand même avoir des trous.
18: Mais il est tombé d'un rempart, il devait être amoché quand même.
15: Ah oui, il devait pas être dans une forme.
16: Mais c'est surtout qu'il a pas de chance. oui.
15: C'est vrai.
0: Son valet l'a déterré pour lui donner une meilleure sépulture.
18: Et il s'est dit.
0: Et là, il s'est aperçu qu'il était toujours vivant.
15: Ah, il est quand même.
18: Il est
15: robuste.
18: Je suis défoncé, mais aide-moi.
15: Mais alors, est-ce qu'on a une idée de la tête qu'il avait?
0: Vous voulez pas la troisième
16: fois? Ah, si, bien sûr.
18: Ah, bah, si.
0: La troisième fois.
16: Oh là là.
0: Le canard était toujours vivant. Ça, c'est pour les plus anciens. Qui connaissent le sketch de Robert Lamoureux. Les plus jeunes ne peuvent pas connaître, mais ils iront chercher le sketch de Robert Lamoureux. Et le canard était toujours vivant. Mais effectivement, la troisième fois, alors là, la troisième fois, c'est les catholiques qui l'ont retrouvé parce qu'il s'est jeté par la fenêtre.
18: Ah non, mais.
0: Et ils l'ont retrouvé défenestré.
18: Ah oui, forcément.
0: Mais il est tombé dans du fumier. Oh. Il est resté enseveli pendant 3 jours dans le fumier.
18: Mais c'est pas possible.
0: On l'a retrouvé un peu affaibli.
18: Ah bah oui, tu m'étonnes.
6: Quelle chochotte.
18: 3 jours.
0: Mais vivant.
18: Ah oui.
0: Voilà. Et puis après, il a passé le reste de sa vie au service de la reine Elisabeth Ière, puis du roi Henri IV. Et il est mort de sa belle vieillesse à l'âge de 73 ans.
2: Oui, à l'époque, c'est beaucoup. C'est,
0: ça valait quand même le coup que je vous raconte la belle histoire de François de Civil.
2: Il était sous l'égide d'une bonne étoile.
0: Oh, oh. Belle réponse de Monsieur Barbier.
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33: Les classiques du cinéma français étaient à l'honneur le lundi 27 août 2018 avec autour de Laurent Ruquier, Pierre Bénichoux, Marcela Yacoub et Isabelle Mergault.
0: La fameuse série des gendarmes avec Louis de Funès. Le fameux Cruchot, pourquoi vous riez, Bernard?
34: Oui, parce qu'on les a vus 50 fois.
0: Ah bah oui, mais les enfants adorent.
34: Mais c'est toujours un plaisir.
0: On regarde ça en famille.
34: Bah oui, oui, oui.
0: Et évidemment, on est content de revoir les aventures de Cruchot. Hein. C'est ouais. Cruchot, évidemment, Louis de Funès. Mais quel est le prénom de Cruchot dans la série des gendarmes?
34: Oh là là.
6: Marcel?
0: Marcel Cruchot?
34: Non.
0: Vous êtes sûr de ça?
6: Non.
0: Non, bah non.
34: C'est pas Roland Cruchot?
0: Roland Cruchot, non.
6: Bien français?
0: Ah oui, c'est bien français.
6: Gérard
0: Cruchot, non.
34: Antoine Cruchot.
0: Vous voyez, combien de fois vous avez vu les gendarmes?
34: Oh, 150 fois.
0: Eh ben, vous n'avez pas retenu le prénom de Cruchot.
18: Michel?
0: Michel Cruchot, non.
6: Bernard?
0: Bernard Cruchot, non.
18: Edmond?
0: Edmond non plus.
34: Anselme?
0: Anselme, pourquoi Anselme?
34: Oh, parce que c'est un nom vieillot qui irait bien.
0: Anselme. Ah oui, alors pourquoi pas Bernard alors?
34: Ah bah pourquoi pas Bernard, oui. Ou Laurent, Laurent serait bien.
0: C'est ni Bernard, ni Laurent, ni Anselme.
6: J'arrive à le prononcer?
34: Alors, oui.
18: C'est Raymond.
0: Raymond, non.
34: Qu'est-ce qu'un prénom aussi connu?
6: Prénom composé?
0: Alors c'est pas un prénom si courant que ça, je dois dire. Il y a eu une bande dessinée qui portait ce prénom, mais alors il faut vraiment la connaître.
18: Gaston?
0: Gaston, non. C'est un inspecteur.
34: Tintin?
0: Tintin, non. Ça passait dans Pif, j'adorais ça d'ailleurs.
18: Hercule?
0: Hercule, non.
34: Raon
0: Cruchot. Vous l'auriez retenu si ça plaît Raon
18: Cruchot.
0: Ah non, mais ça me plaît bien parce que vous êtes toujours là à râler.
34: Hercule.
0: Hercule, non.
6: Albert?
0: On nous passe toujours les mêmes films.
18: Dans Pif, voyez, Gadget, comme, qui c'est qu'il y avait
0: comme quoi vous les regardez pas assez.
6: Placide?
0: Placide, oh, bah non, pas
18: Muso. Muso Cruchot.
0: Muso Cruchot, non plus.
6: C'est,
0: non.
6: C'est un prénom désuet?
0: C'est un prénom un peu désuet, mais assez mignon, qui pourrait revenir à la mode.
34: Ah oui.
18: Jules.
0: Jules, non.
1: Lucien?
0: Lucien, non plus.
3: Léon?
0: Léon Cruchot, non.
4: Adrien. Adrien.
0: Adrien Cruchot, non plus.
34: Alors, Noël. Reparlons de Pif le Chien.
0: Alors oui, il y avait une bande dessinée dans Pif le Chien. C'était un inspecteur, fallait deviner.
34: Ah, Robillard.
0: Le résultat de l'enquête en même temps que lui. Moi, je m'amusais à ça dans Pif.
4: Un truc mûche.
0: Quoi?
4: Un truc mûche.
0: Comment c'est un truc mûche?
4: Ben, c'est qu'il y a un dessin.
0: Oui.
4: Et il y a des trucs qui sont mûchés dedans. Et il faut trouver des trucs qui sont mûchés.
34: C'était pas l'inspecteur Robillard?
0: Non, qu'est-ce qu'il me dit, là, Jean-Philippe Janssen?
34: Je ne sais pas.
1: Eh ben, c'est-à-dire que je pense qu'en langage ch'ti, mûché, ça veut dire caché.
4: Voilà.
1: Voilà.
3: Ça veut dire niché.
1: Non, en langage ch'ti, ils disent mûche.
3: Mûché. Être niché.
34: Mouché.
1: Mais accepte que d'autres n'aient pas le même langage.
4: Accepte qu'il y a différents dialectes, Pierre.
1: Ben oui, enfin.
4: Quand même. Accepte.
34: Mais non, parce que
4: tout le monde y parle pas comme toi.
3: Mais non, parce que niché, c'est un mot français. Où vas-tu te nicher?
1: Il est pas français, il est ch'ti.
3: Comme une niche. Et je pense que c'est une déformation.
1: Oh là là, tout le monde mange pas des merguez.
4: Va rouler tes boutons.
34: Ah oui.
3: Une merguez des mergots, hein, je veux dire.
0: Sa femme, elle s'appelle Josépha.
34: Ah oui, Josépha
0: Cruchot.
34: Bah, Joseph, lui.
0: Non.
34: Il y a plusieurs syllabes.
0: Il y a trois syllabes. Ça, c'est une bonne façon d'essayer de trouver, monsieur.
34: C'est pas mal, hein.
0: Monsieur Mabini.
34: Ah, c'est pas mal.
0: Trois syllabes.
34: Je ne trouverai pas, mais c'est pas mal quand même.
0: C'est un prénom.
4: Émilien.
0: Émilien, non.
5: Théodore,
0: non.
1: Barnabé,
34: pas,
1: non.
34: On va pas caler.
0: Alors, c'est un prénom en trois syllabes, ouais. Mais il faut reconnaître qu'il y a un petit diminutif. Souvent, on n'utilise que les deux premières syllabes.
3: Albéric.
0: Mais, ah, non, mais ça rime.
34: Copernic.
3: Frédéric
0: Cruchot. Pas du tout.
34: Ah non.
3: J'en ai marre.
34: Ça se termine par Nick.
3: Respecte un peu.
0: Childeric non plus.
5: Mais ça se termine avec X, c'est ça? Ou c'est les diminutifs?
0: Qu'est-ce que c'est que ça qu'on vient de m'envoyer là?
4: Ah, c'est pris tes remarques,
0: on peut pas avoir le vieux jingle. Non, là, c'est pas possible.
34: Oh, c'est
0: laissez-nous au moins le vieux jingle.
1: Tout ça pour être moderne et changer.
0: Ah non, moi, écoutez, je reste, je veux mon vieux gong.
34: Ah oui, parce que.
1: Les vieux gongs font les bons amis, hein.
34: En régie, ils écoutent Europe, c'est pas possible.
0: Mais qu'est-ce que c'est que ce gong?
1: Ils nous changent pas, nous, les vieux restent, mais ils changent les jingles pour faire ça.
0: Regarde les vieux cons et les vieux gongs. Bon, bah, mettez-moi le gong final. Non, mais ça, c'est pas possible non
34: c'est
0: plus.
34: C'est le mec de la SNCF qui a composé ça.
0: On ne change pas ça quand même. Remettez-le-moi une fois encore, ce vieux gong. Hein, ça, c'est pas peur, on n'a pas le droit de faire ça.
34: Ah non.
0: Ah non, non. Tant que je serai vivant, nous.
1: Vous êtes parce prudent. Que la ménagère est pas prête.
0: Et c'était Ludovic Cruchot.
34: Oh, Ludovic.
0: Ludovic.
4: Ah, Ludovic Cruchot.
0: Eh oui. Agnès Lézé, qui habite Saint-Jean-des-Mauvray dans le Maine-et-Loire, touche 300 euros. Ludovic, avouez qu'on connaît pas beaucoup de Ludovic.
4: Non. Non.
1: C'est vrai.
0: On les appelle Ludo, parfois. Et c'était
1: ils réussissent pas, les Ludovic.
0: Ah, vous croyez?
1: Bah oui, il y en a pas.
4: Il y a pas du deux. Il y a des Ludovic.
34: J'en connais un qui était gendarme.
5: Un Allemand, oui.
3: Mais dans le sud.
34: À Saint-Tropez, oui.
0: Ludovic Cruchot rapporte 300 euros à Madame Lézé.
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0: Pomme C, Calogero sur RTL. Bon après-midi, très bel été en ce mardi 14 juillet, les meilleurs moments des grosses têtes avec Laurent Ruquier. Retour le jeudi 29 février 2024. Bon, vous savez qu'on vit toujours des bons moments avec les sociétaires. Cette fois, c'était avec Ariel Dombal et la langue française, mais celle d'aujourd'hui. Vous vous doutez bien que c'était pas gagné.
1: Et la question concerne une discipline qu'on appelle la Manu en Nouvelle-Zélande. Il y a une coupe qui a été décernée il y a quelques semaines de cela. D'ailleurs, un ancien capitaine des All Blacks qui, il faut le dire, est particulièrement doué pour ce championnat du monde. Un championnat du monde, je tiens à vous le dire, un peu particulier, mais qui attire les foules chaque année en Nouvelle-Zélande. Mais qu'est-ce que c'est que cette discipline que la Manu, le gagnant, faut quand même le dire, gagner un chèque de 30 000 dollars néo-zélandais. Ça équivaut à peu près à 17 000 euros chez nous. Et la Manu est une discipline que vous avez sûrement pratiquée d'ailleurs sans le savoir. Mais quel est ce champion du monde de Manu?
2: Le jeu de la paume.
3: Non, est-ce que c'est
1: le jeu
2: de la paume?
1: C'est quoi le jeu de la paume?
2: Le jeu de la paume, c'est l'un des
3: jeux
2: premiers...
3: de paume.
1: Le jeu de paume, vous voulez dire.
2: Oui, voilà.
4: Je crois que vous parlez pas de la même chose.
2: Non, moi je parlais du jus de paume, moi. Ça m'a
3: Non, est-ce que le Manu, ce ne serait pas une danse d'intimidation?
5: Mais non, c'est le haka, ça.
1: Ça, c'est le haka, Ariel. Mais
5: est-ce
1: Ariel,
5: que c'est pas un saut, une espèce de saut?
2: Est-ce que ça a à voir avec la main?
1: À la main, non. Non,
4: est-ce
1: non,
4: qu'on doit apporter quelqu'un à Manu?
1: Pour faire le Manu, hein, il faut évidemment... c'est plutôt amusant, hein, autant vous dire. Hein. C'est quelque chose qui est...
2: Ça n'a rien à voir avec Macron.
1: Non, rien à voir avec Monsieur Macron, même si ça s'appelle Manu, effectivement.
5: Ça se pratique nu?
1: Ah non, ça se pratique pas nu. Enfin, ça peut se pratiquer habillé, mais enfin, on est plutôt torse nu, si ça
4: peut. Ah, c'est le bras de fer?
1: Ah, le bras de fer,
5: c'est un
1: non.
5: Plongeon.
4: C'est un concours de claques.
5: Alors, c'est un plongeon, mais, c'est une sorte de plongeon.
1: Mais quel genre de plongeon?
3: Un plongeon l'un sur l'autre.
1: Comment c'est un plongeon l'un sur l'autre?
4: C'est pas avec elle, hein.
3: Non, mais vous savez, les deux torses se tapent comme ça.
1: Ah oui, oui.
3: Dans l'air.
1: Ah,
4: bien sûr, tu regardes des trucs bizarres, là.
2: Moi, c'est pas le meilleur plat, c'est pas le plus gros plat.
5: C'est la bête à deux dos.
1: Alors, le plat, non, mais...
2: La bombe.
1: La bombe. Bonne réponse de Monsieur Haas. Eh oui. C'est ce qu'on appelle l'art des gros relous dans une piscine, ouais, hein, parce que
2: on vraiment, pas... ça fait vraiment teubé de trouver cette réponse.
1: Ah oui, vous trouvez?
2: De trouver cette réponse,
1: ouais.
2: Quand on trouve pas une et tu trouves la bombe, c'est vraiment. voilà, j'aurais préféré pas la trouver celle-là.
1: Eh oui. C'est les sauts dans l'eau destinés à faire le plus d'éclaboussures possible.
6: Là, comment on mesure?
1: Ah bah, c'est-à-dire celui qui va faire le plus d'éclaboussures possible, qui va réaliser
5: le, gros,
1: le meilleur manu, hein, en quelque sorte. Il faut bien plier les jambes.
4: C'est 17 000 euros, je vais m'inscrire.
1: Et dès que,
4: c'est bien, ça.
1: Dès que vous avez le dos dans l'eau, il faut essayer immédiatement de redresser son corps pour obtenir d'abord un bon son et effectivement le plus d'éclaboussures possible. Vous êtes doué pour la bombe.
4: C'est-à-dire que malgré moi, hein, je veux dire, quand j'essaie de faire un vrai plongeon, ça fait une bombe. Donc, ouais.
3: Non, mais je ne vois pas pourquoi il faut redresser le corps. Il faut au contraire le mettre en boule pour faire une vraie bombe.
4: Ariel, t'as une piscine chez toi ou pas? On peut pas venir gratter une petite maison de campagne là parce qu'il y a la canicule, tout ça là.
6: Mais non. Toujours pas, toujours pas.
7: C'est le mot campagne qui ne va pas.
4: Elle veut pas, ah, d'accord.
3: Non, mais j'essaye de comprendre les vraies bombes. Pourquoi redresser le torse?
1: Monsieur Wiesmann.
5: Moi je pense, Ariel, oui, que tu es exclu d'emblée du championnat parce que je pense que quand tu fais une bombe, ça ne fait strictement aucun bruit et aucune éclaboussure.
4: Moi je pense qu'elle peut sauter dans un pédiluve.
5: Idem quand tu es aux toilettes, du reste.
4: Ah, non, ouais.
1: Elle ne va pas aux toilettes.
4: Mais non.
5: Mais c'est ce que j'ai dit,
4: mais est-ce
5: justement
4: qu'elle a une piscine, putain? On veut savoir.
1: On ne dit pas putain à Madame Dombal.
4: Pardon, pardon.
3: Et
4: Ariel,
3: il paraît qu'on dit pas piscine, mais piscaille.
1: Comment?
3: Dans 93.
7: Ouf. Alors, elle vient de découvrir le 93.
1: Comment? Piscaille?
3: Oui, oui.
1: Ah, j'ai jamais entendu ça.
4: Mais non, c'est
1: ça.
4: Le poisson, le poisson. Non,
1: on disait à la pistoche, nous.
4: Pistoche.
5: Oui, à la pistoche.
2: Non, elle était au bar et il y a un mec qui a commandé un piscaille et je crois qu'elle a compris que c'était par rapport à...
4: Piscaille. Elle traîne avec Renault et à la piscaille.
2: T'as pas un petit sky? Quoi, une piscine? Non, un petit sky.
1: Mais
2: petit
1: où
2: sky.
1: Est-ce que vous avez entendu piscaille, vous?
7: Dans le 93!
4: Exactement.
1: Ah non, mais enfin, franchement, Ariel. Non, mais la oui, pistoche, on allait à la pistoche quand on était jeune. Ouais. Mais oui, jamais j'ai entendu piscaille.
3: Ah, mais c'est le nouveau mot. Hein.
1: Ah oui?
6: Déjà, vous qui dites que c'est nouveau et que ça vient du 93, vous ne devez pas si souvent que ça. Entre...
5: Ouais. Ou alors, c'est ton mari qui a dit chérie, allons à la piscaille.
1: Il faut dire qu'avant, elle allait à la Piscaille au Ritz. Mais c'est fini, vous m'avez dit. Hein.
3: C'est vrai, c'est vrai. Non, mais ma marraine habitait le Ritz pendant 30 ans.
4: Oui. Moi aussi, ma marraine, elle nettoyait le Ritz pendant 45 ans. Et c'est vrai qu'il y avait une Piscaille. Il y avait une Piscaille.
1: C'est bien parce que finalement, il y a la réunion de tous les genres c'est ici, ça. Vraiment.
0: Elle est enfin en point sur la 10e étape du Tour de France dans le Cantal avec Cédric Chasseur. Bonjour Cédric, où en sommes-nous ?
8: Bonjour Peggy, nous sommes dans la montée de Puy-Marie-Pas-de-Pérols, je vais pas mélanger les intitulés, un col de première catégorie, 7,7 km à 5,9% de moyenne. C'est dans ce col que l'équatorien Richard Carapaz de F Education est en train de faire un joli petit numéro. Il est parti au moment où Javier Romo, le précédent échappé, a été récupéré par le peloton maillot jaune. Et le peloton là est à une trentaine de secondes désormais. Un peloton désormais mené par les décathlons du français Paul Sexas. Alors ils sont plus que trois devant, mais Paul Sexas prépare-t-il peut-être une attaque dans les derniers mètres de cette montée, ou joue-t-il les points du classement du meilleur grimpeur? Eh bien, on aura la réponse tout à l'heure. Il reste encore deux cols à gravir avant l'arrivée ici au Lioran.
0: Merci Cédric, à tout à l'heure. 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On poursuit avec les meilleurs moments des grosses têtes et Laurent Ruquier. Mardi 6 décembre, une série d'histoires drôle avec entre autres Patrick Sébastien, Jean-Marie Bigard et Joyce Jonathan.
1: Vous seriez capable vraiment, Joyce, de chanter Petit bonhomme en mousse en mandarin? Ce serait possible, ça?
9: En marin, oui, en marin avec Olivier de Kersauson.
1: Mais pas en mandarin, alors. Qu'est-ce qu'il y a, monsieur de Kersauson?
10: L'autre idiote, elle croit qu'elle peut me parler.
9: Mais en off, il est très sympathique avec moi, Olivier.
1: Mais oui, vous avez été très aimable avec elle en coulisses.
10: Ouais, tout le monde fait une erreur.
1: C'est vrai, il est charmant en coulisses, Olivier.
2: Il est adorable en coulisses.
10: Ouais, mais je sais pas, tu m'as pas demandé de venir ici pour être agréable. Non.
1: C'est vrai, en même temps.
2: Bah, ça fait tellement plaisir de le revoir.
1: Mais oui, vous devriez être heureux de revoir Jonathan, Patrick, Sébastien.
9: C'était mes premières émissions avec Patrick.
1: Jean-Marie Bigard, Rachel Kahn.
2: Et moi, j'ai découvert Rachel, que je connaissais pas, et elle est formidable. C'est un soleil, c'est une lumière. C'est dommage qu'on l'ait mis entre les deux vieux, mais autrement, elle est...
1: Olivier, vous êtes content, souriez à Patrick Sébastien.
10: Mais ça y est, c'est fait.
2: Ça y est, c'est fait.
1: Il a fait travailler à la télévision pendant des années.
10: Bah ouais, bah attends, j'ai aidé aussi, moi, attends. Hein.
2: Ouais.
10: Eh, très bien. Oh.
2: On s'est aidé mutuellement.
10: On s'est bien marré quand même.
2: On a travaillé à la télévision et quand on faisait les grosses têtes à l'époque, on allait juste après, on allait visiter le Sacré-Cœur, les églises.
9: Les montagnes.
2: On y croit.
10: C'est marrant, tu vois, je me souviens pas.
2: Ben c'est marrant, on a la mémoire on oublie des trucs des fois.
10: Hein. Ah ouais ouais.
1: Comment ça s'appelait Super Nana? Non, comment ça s'appelait?
2: Ça s'appelait Super Nana. Il était président du jury.
10: Ouais.
2: Vous avez et quand c'était même vachement bien.
1: Dans votre CV, vous l'avez effacé ça, hein, président
2: non,
1: du jury
2: bien.
1: De Super Nana.
10: Pas du tout.
1: Non.
10: Ah bah j'ai honte de rien, la preuve, je reviens ici.
1: Est-ce que vous avez une histoire, monsieur Bigard?
11: Bien sûr, toujours pour vous.
1: Mais je vous en prie, alors.
11: Ces deux mecs qui s'engueulent, mais très fort, toi. Il y en a un, il dit à l'autre, il dit, Jean-Pierre, pourquoi? Dis-moi, pourquoi tu l'as baisé? Tu l'as baisé, Jean-Pierre, regarde-moi dans les yeux.
2: Elle est belle, ça.
11: Pourquoi t'as fait ça? Et l'autre, il dit, écoute, elle était nue, entièrement, elle était allongée devant moi, on était seuls, qu'est-ce que j'étais censé faire? Et l'autre, il dit, l'autopsie, Jean-Pierre, l'autopsie!
2: Elle est magnifique.
1: Ah oui, très bien.
2: Mais c'est sur scène.
10: Elle est belle.
2: Sur scène, il m'est arrivé de raconter des histoires avec ta voix, Jean-Marie.
11: Ah ouais?
2: Et c'est un gars, il se promène dans la rue.
1: Ouais. Merde, on en a deux pour le prix.
2: Justement, il y a un gars, il se promène dans la rue avec son fils. Et à ce moment-là, il y a deux chiens qui sont l'un sur l'autre. Le gamin, il dit à son père, mais qu'est-ce qu'ils font? Les chiens, papa?
12: Et le père, il dit, bah, y en a un qui est très fatigué. Alors l'autre le propose de le ramener sur son dos. Et le gamin, il fait, bah, pourquoi il l'encule alors?
9: Ça va être doux, hein, cette émission.
1: Ouais. Qu'est-ce que vous dites, Joyce?
9: Ça va être doux, cette
1: oui,
9: émission.
1: Oui, très poétique. Très poétique. Et voici une première citation pour monsieur Bernard Marie, qui habite à Seine-Port, en Seine-et-Marne.
9: Ah oui, ça va.
1: Qui a dit, le porte-clés est une magnifique invention qui permet de perdre toutes ses clés à la fois plutôt que d'en perdre une par une.
13: C'est français?
1: C'est français.
10: Vivant.
1: Et c'est, non, c'est hélas mort, il serait ici avec nous.
9: Autrement. Pierre Dac.
1: Non, pas
10: de Blanche.
9: Blanche.
1: Sim. Non, vous n'êtes
10: Yann.
1: Jean-Yann. Ah, bonne réponse d'Olivier de Kersauzon. C'est Jean-Yann. Ah, une citation d'actualité pour Sylvère Champailly, qui habite dans le Nord, qui a dit « Presque tous les sports ont été inventés par les Anglais. Et quand les autres nations deviennent meilleures qu'eux, ils se dépêchent d'inventer un nouveau sport.
14: » Un sportif?
15: Ah, vous, je connais ça.
1: Alors, ce n'est pas un sportif. Non, c'est quelqu'un qui était plutôt corpulent, il n'a pas l'air très sportif.
9: Coluche?
10: Pas un français? Non.
1: Ce n'était pas un français, mais il parlait très bien le français.
14: Orson Welles?
10: Bénil?
1: Pas Orson Welles.
14: Ah oui, Ustinov.
1: Peter Ustinov, bonne réponse de Patrick Sébastien. Une citation pour Bertrand Mazier, qui habite en Maine-et-Loire, qui a dit « J'ai arrêté les parties de football le jour où j'ai reçu le ballon dans les parties.
14: » Coluche.
1: On l'a cité déjà, mais pour la première citation, Coluche. J'ai entendu son nom. Non, pas
9: Pierre
1: Coluche.
9: Pierre Dac.
1: Lui aussi.
9: Desproges. Blanche. Pierre Desproges.
14: Lui Sim.
1: Aussi. C'est Sim. Bonne réponse de Jean-Marie Bigard. Alors celle-ci est très bien aussi pour Natacha Clément, plus difficile, vous allez comprendre pourquoi, puisqu'on est en Coupe du Monde de football, c'est quelqu'un qui a dit « J'ai connu Miss Canada, Miss Grande-Bretagne, puis Miss Monde, ma vie finalement est assez monotone.
9: » L'amiral.
14: Un footballeur?
1: C'est un footballeur.
14: Georges Best.
1: Et c'est Georges Best, excellente réponse de Patrick Sébastien.
14: Ah oui, il a une vie de malade.
1: J'ai une toute dernière citation, plus culturelle, celle-là, si vous voulez bien, parce que je vois bien que les uns et les autres, pour l'instant, vous trouvez trop facilement les réponses à mes citations. C'est pour François Quijoux, qui habite Crozet, dans l'Ain, qui a dit « Une sculpture, c'est ce dans quoi vous vous cognez quand vous reculez pour regarder un tableau. »
15: Ah ouais.
14: Peintre.
1: C'est joli. Non.
14: Artiste.
1: Non, c'était quelqu'un. Oh, vous l'avez dû connaître, monsieur Sébastien, vous aussi, monsieur Kersauzon.
14: Écrivain.
9: C'est un écrivain?
1: Non.
14: Il était venu aux grosses têtes?
1: Ah, je crois. Non, il pouvait pas venir aux grosses têtes parce qu'il travaillait sur une autre radio.
10: Ah.
14: Mm-hmm. José Arthur.
1: C'est José Arthur. Ah. Encore une bonne réponse de Patrick Sébastien. Ah ouais.
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0: Oh là là, qu'est-ce que c'est beau! Moi, j'aime beaucoup ce titre de l'année 1993. Ça a été un énorme succès, l'autre Finistère, Les Innocents. Ça fait plaisir de l'écouter sur RTL. La suite des meilleurs moments des grosses têtes, c'est jusqu'à 18h avec Laurent Ruquier. Si je vous dis pub et Nana Mouskouri, est-ce que ça vous parle? C'était le jeudi 23 mai 2024 avec autour de Laurent, entre autres, Christine O'Krent, Elie Semoun et Liane Folly.
1: J'ai adoré cette interview dans Le Point de Nana Mouskouri cette semaine.
2: Ram, pa, pa, pam, pam.
1: Voilà, Nana Mouskouri entretient avec un mythe.
3: C'est un jukebox celui-là.
1: C'est Alexia
2: quand
1: Kefalas.
2: Quand tu chantes, Elsa.
1: Alors attendez, que je termine quand même ma question.
4: Pardon, mais c'est Nana prend possession de mon corps, je suis désolé.
1: Oh, c'est pas nouveau. Alors, Nana Mouskouri entretient avec un mythe. Elle raconte tout à Alexia Kefalas dans l'hebdomadaire Le Point cette semaine. Il y a des photos magnifiques de Nana qui dit que, au fond, dans sa carrière, peut-être ce qu'elle regrette le plus, c'est, bah, tiens, qu'est-ce qu'elle regrette le plus? D'ailleurs, elle dit,
5: je sais.
1: Préfère qu'on me dise qu'on se souvient de ma voix dans le générique de L'Amour en héritage plutôt que
5: dans
1: Wizard.
5: La pub Wizard.
1: Dans la pub Wizard!
2: Ouais. Quand tu chantes Wizard, je parfume, je crée l'ambiance et je danse Wizard.
1: Ah, vous connaissez même les paroles.
4: Oui, c'était génial. Elle fait en cas de danse Wizard.
1: On l'a, écoutez.

0: Alors elle explique pourquoi elle a fait. D'abord, c'était très très bien payé. J'ai reversé le cachet à l'UNICEF.
1: Ça, c'est pas vrai, ça, peut-être.
0: Oh, non, si, si.
2: Si, c'est vrai.
0: Elle gagne suffisamment d'argent, Nana Mouskouri. Ouais. Elle dit c'était très bien payé. J'ai reversé le cachet à l'UNICEF auprès duquel j'étais ambassadrice. Je le suis toujours ambassadrice.
3: Alors, ça va.
0: De bonne volonté. Mais c'est vrai que je l'ai fait aussi par amitié pour Just Jacquin, qui avait le réalisateur d'Emmanuel, qui avait réalisé le spot. Et il faut dire qu'avant moi, il y avait eu, et ça c'est vrai, Charles Trenet, Gilbert Bécaud, Charles Aznavour, ah ouais. Thierry Leluron, Sacha Distel, Dalida. Alors, j'avais envie, parce que c'est vrai qu'on les a oubliés, leur version. Je crois que le premier, ça a été Charles Trenet.
4: C'est un jardin extraordinaire, il suffit pour ça, de Wizard dans la maison. Rose Villa Muguet, c'est Wizard dans la maison. Neuf parfums d'appartement, Wizard R9.
0: Et voilà, ça c'est génial. Quand même Charles
2: mais
0: Trenet,
2: oui, mais moi je m'en souviens, j'étais petite, mais je m'en souviens.
0: Alors après Charles Trenet, il y a eu Gilbert Bécaud.
5: Ça fait longtemps que l'harmonie avec Wizard est dans ma vie. C'est un parfum dans la maison, oui c'est Wizard pour sentiment. C'est Wizard de toutes les couleurs, c'est Wizard de toutes les senteurs. Oui c'est Wizard qui crée l'harmonie.
6: Wizard d'ambiance, de l'harmonie dans l'air.
0: C'est incroyable.
7: L'harmonie dans l'air.
0: Alors après, il y a eu Thierry Leluron, mais alors Thierry Leluron, lui, il est malin parce qu'il a pris la voix de Tino Rossi pour le faire.
8: Dans un joli domicile, Chichi, Wizard met l'odeur sur

0: C'est génial.
1: Et en solide.
2: Ce qui est fou, c'est que moi, j'étais persuadé que c'était Tino Rossi, vraiment. Dans ma mémoire, en tout cas. Et quand j'ai regardé les images, effectivement, je me suis aperçu que c'était bien Thierry Lhermitte.
3: Aujourd'hui, on pourrait faire un procès, du coup, hein, parce que.
2: Quasiment.
4: Ah, carrément.
2: Sacha Distel l'a fait aussi.

0: sauvage, Wizard, c'est toi qu'il me faut. Wizard Sec, quel brio!
1: Wizard Sec, le premier parfum d'intérieur sans retomber.
2: c'est fou quand même.
3: Elle avait fait Wizard Sec aussi.
2: Dalida, elle a aussi dans cette liste incroyable.
1: Wizard Sec, le premier parfum d'intérieur sans retomber.
4: Moi, j'aime le parfum de Wizard Sec.
2: C'est incroyable.
5: C'est génial.
6: Incroyable. Laurent, Wizard, vous n'auriez pas envie de faire la pub, là? Franchement, si Wizard vous appelle, vous le faites ou
2: non,
6: pas?
2: Non, non, franchement. Non.
5: Faut que ce soit très, non, mais très bien payé.
6: Je verrais bien Christine avec son Wizard et tout. La nouvelle à la Mouscoury. Christine O'Crête, la pub Wizard.
5: Madame, pas le rapport.
2: Mais... Madame, monsieur, bonsoir. Pff, pff.
7: C'est dans les années 60, Laurent, tout ça?
2: Ah, tout ah, ça, c'est les années 70 et 80. Et effectivement, même Charles Aznavour, dont on a beaucoup parlé hier, oui, pour le centenaire de sa naissance, même Aznavour l'a fait.
1: Tu es Wizard,

0: C'est génial quand même. Alors,
1: ils avaient des gros budgets quand même. Hein.
0: Puisqu'on a Ian Folly sous la main, il suffit de mettre Wizard dans toutes les chansons de. Par exemple, imaginons, je dis ça comme ça, mais imaginons que Sheila place Wizard dans une de ses chansons. Elle chanterait quoi, Sheila?
2: Comme Wizard sec, moi je respire. À la maison, on est tous heureux. Comme Wizard sec, on va tous respirer de l'air abandonné. La la la la la la.
0: Véronique Sanson, besoin de Wizard pour Véronique.
2: Besoin de Wizard. Juste pour respirer. Trop bien. Besoin de Wizard.
0: Et France Gall, elle jouait du Wizard debout.
3: Chouette, Wizard debout. C'est peut-être un secret pour vous, mais pour moi, ça veut dire beaucoup. Wizard sec, c'est mon secret.
0: Sylvie Vartan, l'amour, c'est comme un wizard.
4: Oh, l'amour, c'est comme un wizard sec.
0: Oh, c'est bon. Mais oui. Et la plus belle histoire d'amour de Barbara, c'est quoi?
2: Les beaux parfums à moi, c'est vous. C'était un wizard sec que je parfumais mon âme. Je voulais jouer pour vous toute la nuit, tout le jour. Wizard sec, c'est l'amour.
0: Mireille Mathieu, oui, j'ai gardé Wizard.
3: Oui, Wizard. Oui, je l'aime, oui, j'en mets dans toute ma maison. Oui, Wizard.
0: Et il n'y a pas quelqu'un qui a dit d'utiliser Wizard à Carla Bruni?
3: Utiliser Wizard. C'est quelqu'un qui m'a dit, tu le sais, Wizard, le parfum de ma vie, ou à mon amoureux.
5: Moi, je peux vous faire Brassens.
0: Ah oui.
5: Alors, le petit Wizard dans l'appartement, qu'il sentait bon le printemps. Oh, oh.
0: Ben voilà, je crois qu'on a eu une belle liste. Ah, ouais. Ah oui. Si nous en...

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15: Retour en 2023, lundi 20 février. Question autour d'une série télé américaine avec Michel Bernier, Az et François Rollin.
16: Pour Marilyn Serra, qui habite Chalon-sur-Saône, c'est en Saône-et-Loire, on pourra bientôt voir Sacha et Nicole dans de nouvelles aventures. Je dis nouvelles aventures, ce sera en fait leurs premières aventures à Sacha et Nicole. Mais êtes-vous capable de me donner leur nom de famille à Sacha
17: et Nicole? C'est une bande dessinée?
16: Non.
17: C'est un spectacle, donc.
16: Un spectacle, non.
17: Un film?
16: Ce sera une série télévisée. Enfin, peut-être que vous la verrez sur les plateformes.
18: Ah, hein. Sur les plateformes, alors.
17: Plus alors, attendez, c'est une plateforme américaine?
16: Américaine, mais ça passera forcément chez nous un jour.
19: Stevens?
16: Comment vous dites?
19: Stevens?
16: Comment ça, Stevens?
19: Pas la famille Stevens.
16: C'est qui la famille Stevens?
19: Sur France 2 à l'époque avec Louis Stevens, qui est devenu Shia LaBeouf, qui est un grand acteur maintenant.
16: Ah ben non, c'est pas...
19: Adams?
18: Mais c'est des détectives privés, les deux?
16: Ah non, non. Elles sont
18: un couple?
16: Elles sont flics l'une et l'autre.
17: Deux femmes. C'est la version féminine de Starsky Hutch.
16: Bonne réponse de Sébastien Thoen. Mais comment vous savez ça, Thoen?
18: C'est génial.
17: Parce que je sais tout, mais je laisse les autres briller. En société, non, mais je l'ai lu, cette brève, et c'est assez fascinant parce qu'ils vont, voilà, ils ont changé, ça sera de nana.
16: Sacha Starsky et Nicole Hutch.
18: Non, c'est dur à dire, hein.
16: Ça va continuer à s'appeler Starsky et Hutch, sauf que ce sera deux femmes qui joueront Starsky. Et
17: ils vont tout changer, Scooby-Doo va devenir un chat aussi?
16: Non, ce qui va être surtout surprenant, c'est que c'est toujours Jacques Balutin qui fera la voix. Parce qu'en France, on a décidé de rien changer.
18: On changerait.
17: Ouais, c'est vrai.
16: Ce serait drôle. T'imagines la gonzesse avec la voix de Jacques Balutin? Ah non, mais et Starsky et Hutch.
18: Et qui fera Huguette les bons tuyaux?
17: Huguette les bons tuyaux.
18: Parce qu'il va y avoir une meuf qui va faire Huguette les bons tuyaux.
16: Ah, vous avez raison, j'ai pas pensé à ça.
18: Un garçon.
16: Mais je ne sais même pas si elles auront encore la Ford Torino rouge.
17: Ah ouais,
16: c'était la voiture de

0: Starsky et Hutch. Bon, on se souvient qu'il y avait eu une version cinéma qui avait pas très bien marché avec Ben Stiller et Owen Wilson.
1: C'est toujours pas très bien ces trucs-là.
0: Mais là maintenant, on parle donc de ce remake 100% féminin.
2: On va tout changer du coup à terme. Peut-être les séries vont devenir genre, l'agence touriste. L'agence touriste, ce sera tous des transgenres.
0: C'est peut-être une chance pour Passepartout. Ils vont peut-être faire Joséphin, ange gardien.
2: Voilà. Eh bien, c'est bien ça.
3: Joseph,
2: c'est bien. C'est bien.
0: Pourquoi pas Starsky et Hutch.
1: Tu vois, ça veut dire qu'ils ont pas beaucoup d'idées surtout.
0: Ah, vous trouvez?
1: Bah, aller chercher des.
2: C'est pas
1: déjà fait, quoi.
3: Mais ça va s'appeler Sacha et Nicole ou Starsky et Hutch du coup?
0: Alors, ça va s'appeler Starsky et Hutch, mais ce sera Sacha et Nicole qui seront à la place.
4: C'est-à-dire qu'elle... Non, mais le titre, ce sera Sacha et Nicole.
5: Non, ce non. sera Starsky et Hutch.
3: Mais Starsky et Hutch. Le Starsky et Hutch, ça s'appelle comme ça parce qu'il y a Starsky et Hutch.
0: Oui.
3: Là, ça s'appelle Starsky et Hutch et c'est Sacha et Nicole. Ça
0: oui.
3: Non. Dire.
5: C'est Sacha Starsky, on te l'a dit tout à l'heure, et Nicole Hutch.
3: Oui, mais c'est plus Starsky et Hutch, c'est Sacha et Nicole, du coup.
2: Mais ouais.
5: Non.
0: Mais non, parce que Starsky
1: Hutch. Il faut que ce soit Starsky et Hutch.
6: Starsky la Hutch, discussion c'est pas, de merde.
0: Starsky
6: là.
0: Hutch, c'est pas leur prénom, c'est leur nom, hein,
2: bah
0: monsieur
2: oui,
0: Havre.
2: Bon, ah.
0: Paul Michael Glaser qui jouait Starsky.
1: Ah
0: en fait,
1: là là, c'est mon préféré.
0: Le personnage, c'est Dave Starsky.
2: Ah, Dave, il est dans Starsky. Et Patrick Fury dans les Brigades du Tigre aussi, là, attendez.
0: On n'en sortira pas. C'est Dave Starsky et Hutch, c'était Kenneth son prénom.
3: D'accord, donc c'est Sacha Kenneth Starsky Hutch. Maintenant.
0: Donc en fait, si vous comprenez bien, Sacha et Nicole remplacent David
4: oui,
0: et Kenneth.
4: Oui, mais ça, on avait compris, on voulait savoir le vrai titre. Est-ce que ça s'appelait ça?
0: Ah non, tout le monde n'avait pas compris. M'engueulez pas en me disant que vous aviez compris. L'autre imbécile là-bas, il n'avait pas compris.
2: Il n'est pas imbécile, il est de banlieue. Ça n'a rien à voir.
0: En tout cas, ils ont... Putain.
1: Ah non, mais
0: ils changent de prénom, mais ils ont toujours le même nom.
4: Oui, mais...
0: Quant à savoir, pour répondre à votre question, que j'ai très bien comprise votre question, chère Roselyne, que j'ai très bien comprise, point. Faut pas que je remette votre question derrière, parce qu'il y a l'autre là-bas qui va m'engueuler.
2: Donc, elles vont s'appeler comment? La série va s'appeler comment?
3: Starsky et Hutch.
2: Mais non!
0: La la la la la la!
3: Voilà. Sacha Starsky et Nicole Hutch.
1: Mais on dira Starsky et Hutch.
4: Oui, oh non, n'en rajoute pas, Michel, t'en supplie.
2: Elles auront une voiture bleue, peut-être.
0: Bon, alors maintenant...
2: Ah ouais, pourra changer aussi, ça. Mais c'est pas à New York.
1: Mais ça veut dire que ça se passera
2: ça
1: aujourd'hui.
2: Ça se passe à Chartres.
1: Non, mais ça veut dire que ce sera des flics d'aujourd'hui, ce sera pas des
0: flics. Oh, les
1: de
0: filles d'aujourd'hui.
2: Ça sera qui d'ailleurs, les dans le casting?
0: Ah, qui va jouer? Écoutez, on parle de Michel Bernier.
1: Ah,
2: et...
1: parfait.
2: Et Isabelle Bernier,
1: et Roselyne Bachelot, et toutes les deux dans la bagnole.
2: Attention les. Attention les personnels.
1: Et pour faire les bons tuyaux, on aura marché là.
0: Je me demande si je préfère pas mourir avant.
7: 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Très bel été, bon après-midi. Il est 17h. Un point sur l'actualité avec Brieux Baucher. Bonjour Brieux.
8: Bonjour Peggy, bonjour à tous. H-4 avant le duel tant attendu entre la France et l'Espagne. C'est une place en finale de Coupe du Monde qui se joue à Dallas à partir de 21h et ce supporter des Bleus est plutôt confiant.
9: On met un minimum 2 buts par match,
10: donc ça va faire 3-0 pour l'équipe de France.
11: Ce sera pitoyable, mais pour les Espagnols, ça c'est sûr.
8: Une rencontre à suivre en intégralité sur les antennes du groupe M6 et avant match dès 20h dans RTL Coupe du Monde avec Eric Silvestro.
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8: Et à la une, l'incendie dans la forêt de Fontainebleau et 2 des personnes interpellées ont reconnu leur implication dans 2 départs de feu distincts, annonce à l'instant du parquet. Parmi elles, un jeune pompier volontaire de 18 ans qui avoue avoir mis le feu à des brindilles avec un briquet et de l'essence. En tout, ce sont 6 personnes qui sont toujours en garde à vue. Le feu, lui, n'est toujours pas fixé. Plus de 2000 hectares sont déjà partis en fumée. Plus aucun département en vigilance rouge. Canicule à compter de demain 6h. Annonce de Météo France qui maintient tout de même 69 départements orange. Par ailleurs, 9 départements sont eux placés en vigilance orange aux orages. Emmanuel Macron à Nice ce soir pour une cérémonie d'hommage 10 ans après l'attentat qui a coûté la vie à 86 personnes et fait plus de 400 blessés. Une minute de silence sera d'ailleurs respectée avant le match France-Espagne. Et puis, nouveau coup de théâtre dans le trajet mouvementé de la loi sur l'aide à mourir. Sébastien Lecornu annonce qu'il saisira le Conseil constitutionnel après le vote définitif de la loi prévu demain. Enfin, à l'étranger, le mois de juin a été le mois le plus meurtrier pour les civils ukrainiens depuis avril 2022, selon l'ONU. Au moins 293 personnes ont été tuées et plus de 2000 blessées. On file sur la route du Tour. Et il ne reste plus que quelques kilomètres avant l'arrivée, Cédric Chasseur. Et c'est le maillot jaune Tadej Pogacar qui a pris la tête.
14: Oui, il a attaqué dans le col de Pertus. Et pour s'échapper et partir seul en tête, Tadej Pogacar. Avant cela, il y avait eu une tentative d'accélération du peloton, de ce qu'il en restait, de la part de l'équipe Décathlon de Paul Sexas. Mais c'est bien Tadej Pogacar qui est parti devant à 8 km désormais de l'arrivée ici au Lioran. Tadej Pogacar qui a 17 secondes d'avance sur un groupe où on retrouve Jonas Vingegaard, Remco Evenepoel, Juan Ayuso et Paul Sexas. Et derrière, 25-26 secondes derrière, il y a un petit groupe avec Isaac Del Toro, le maillot blanc. Le maillot blanc et le podium, c'est peut-être aussi ce que vise Paul Sexas aujourd'hui. Il pourrait reprendre quelques secondes intéressantes en vue de ces deux objectifs. Encore 8 km à parcourir, Tadej Pogacar en tête et l'arrivée d'ici une petite quinzaine de minutes maintenant.
8: Merci beaucoup Cédric, et donc à tout à l'heure pour l'arrivée dès 19h15 dans le club Jalabert. Et si vous souhaitez poser une question à Laurent Jalabert sur l'étape du jour ou la grande boucle, rien de plus simple, composez le 32-10. La météo de ce mercredi avec quelques averses orageuses dès le matin à l'ouest, du nord à la Nouvelle-Aquitaine. Ailleurs, le soleil dominera malgré quelques nuages. Dans l'après-midi, des averses orageuses gagneront la Normandie et l'est du pays. Pour les températures, comptez 16 à Brest, 22 à Bordeaux et jusqu'à 25 degrés à Nice. 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La suite du meilleur des grosses têtes avec vous, Peggy Broche.
15: Merci beaucoup, Brieux. Je vous souhaite une bonne soirée. Soirée foot, hein?
8: Ah oui, évidemment.
15: Voilà, retour des infos, ce sera à 18h sur RTL. Et on continue jusqu'à 18h avec le meilleur des grosses têtes et Laurent Ruquier, retour le lundi 26 septembre 2016. Pocahontas n'est pas qu'un dessin animé, mais savez-vous qui était Pocahontas? Réponse avec les sociétaires, François-Olivier Gisbert, Karine Lemarchand ou encore Jean-Jacques Perroni.
0: C'est une nouvelle forme de l'opium du peuple. Mais à qui doit-on cette expression?
16: Ah, vraiment,
0: non, l'opium du peuple.
16: Ah bon, Marx.
0: Ah, ah, oui, Karl Marx. Marx. Ah, oui. Bonne réponse de Jean-Jacques Perroni.
17: De la religion.
0: Michel Merdine.
18: C'est sur la religion, ah, la oui. religion et l'opium.
0: Ouais. Exactement. Ouais. Karl Marx avait dit la religion est l'opium du peuple. C'est lui le premier, Karl Marx, à avoir inventé cette expression. Une autre, qu'est-ce qui vous fait rire, vous?
19: François-Élie Gisberg, il est carrément à côté de la plaque, quoi. C'est l'Othello de la bande.
16: Mais,
19: pim,
16: mais non,
19: à côté,
16: mais
19: quoi,
16: non, mon petit gars, là, tu saurais que
19: non, moi, tu
16: Raymond
19: sais que tu m'impressionnes
16: Aron,
19: beaucoup,
16: il a écrit un livre qui s'appelle L'opium des intellectuels. Et j'ai pensé comme ça spontanément à lui, mais effectivement, après, ça m'est revenu, Karl Marx. Mais oui, ouais. C'est
19: trop d'intelligence, tue l'intelligence. Mais il tape à côté à chaque fois, quoi.
0: Il fallait rester vivant longtemps. Ouais.
19: Merci, monsieur Riquet. Oui. Une autre question?
20: C'est vrai que t'es plutôt à l'abri.
19: Regarde-moi là, la Mylène Farmer.
20: Je suis libertine.
16: T'aurais pas dû sortir du terrier, mon petit gars. Allez, retourne.
0: L'opium,
16: retourne au
0: c'est
16: terrier.
0: Quoi, l'opium?
19: C'est une drogue.
21: Ça vient du pavot.
0: Ah, ça vient du pavot,
19: oui,
0: l'opium.
19: Oui, oui.
0: Non, parce qu'en Normandie, on en mangeait parfois de la tarte opium.
21: Des certains.
16: Ça pour ça.
0: Une question maintenant pour Marie-Héloïsa Gonzalez qui habite Poissy. Peut-être avez-vous lu dans Libération deux pages consacrées à un livre d'un journaliste qui s'appelle Patrick Sabatier. Rien à voir avec l'animateur. Un livre consacré aux célèbres femmes américaines, les icônes féminines des États-Unis, parmi lesquelles, d'ailleurs, une jeune princesse qui est morte à l'âge de 21 ans d'une pneumonie en Angleterre, alors qu'elle était américaine. De qui s'agit-il?
18: Mais attendez, elle est connue pour autre chose que princesse?
0: Ah, on la connaît comme étant une princesse.
20: Mais c'est bizarre, une princesse aux États-Unis, puisqu'ils n'ont pas de royauté.
0: On l'appelait ainsi.
17: Elle n'était pas princesse, en fait.
0: Elle n'était pas vraiment
17: c'était
0: princesse,
17: surnom.
0: C'était son surnom.
20: C'était une actrice qu'on surnommait princesse parce qu'elle jouait beaucoup de rôles de princesse.
0: Non, ce n'était pas une actrice du tout. Peux-vous donner la date de sa mort, si ça vous aide?
20: Oui, moi j'aime bien les
0: dates.
20: Elle
0: est décédée en Angleterre le 21 mars 1617.
17: Ah, oui.
16: Voilà, non.
20: Ah, vous avez raison, ça nous met sur une piste parce que là, on va vous éviter
18: alors
20: pas mal de
18: elle, elle est venue des États-Unis pour aller mourir en Angleterre, c'est ça?
0: Elle est venue des États-Unis, elle a été invitée à la cour d'Angleterre.
21: Et Pocahontas.
17: Oui, c'est ce que j'allais dire.
0: Pocahontas, bonne réponse de Jean-Jacques Perroni.
18: Mais elle est venue en Angleterre.
0: Elle était peau rouge, Pocahontas.
16: Oui.
0: C'est pour ça que vous la connaissez.
16: Oui, bien sûr. Bien sûr.
0: Péroni.
16: Moi, j'ai fait du trafic d'alcool pendant la conquête de l'Ouest et je vous raconte pas le bordel. Hein.
0: Pocahontas, la première femme célèbre des États-Unis, une indienne, donc morte à l'âge de 21 ans d'une pneumonie en Angleterre. On l'a rapatriée ensuite dans son pays. Elle est enterrée aux États-Unis, en Virginie d'ailleurs, très précisément. Mais effectivement, moi non plus, hein, j'ignorais qu'elle avait vraiment existé, Pocahontas.
16: Et oui, on ne peut pas tout savoir.
0: Mais non, mais non, mais vous savez, je l'avoue volontiers, cher Jean-Jacques Péroni. Une autre question pour Laurent Barrière, qui habite Lunel. Il espère 300 euros. Je suis pas sûr qu'aujourd'hui on va distribuer beaucoup de chèques parce que Péroni est là. Bon, Gisbert, c'est pas sûr, mais Péroni est là.
16: Vous allez porter la poisse.
0: Non, parce que vous êtes un peu américain quand même, Gisbert.
16: Oui, mais pour moi, elle n'avait jamais existé. Qu'est-ce que vous voulez dire? C'était un personnage inventé, voilà.
5: Mais rassure-toi, Karl Marx non plus n'a pas existé.
16: Mais François, il est pas lui qui n'existe à point.
6: François Gisbert, il répond bien, mais à des questions que t'as pas posées.
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15: Bon, vous savez qu'on parle de tout dans les grosses têtes. Et ce jour-là, on parlait entre autres littérature américaine. C'était le vendredi 27 mai 2016 avec Thierry Ardisson, Roselyne Bachelot ou encore Chantal Latsou.
0: John Griffith Chaney, dont on va célébrer le 100e anniversaire de sa disparition, puisqu'en effet, il est mort le 22 novembre 1916. Donc, en novembre prochain, ça fera 100 ans que John Griffith Chaney nous a quittés, et il vient d'ailleurs d'entrer dans la Pléiade. Mais de qui s'agit-il?
16: C'est pas celui qui a écrit Frankenstein ou un truc comme ça?
0: Du tout.
25: C'était un poète?
0: Un poète à sa façon, mais un écrivain.
16: James Joyce.
0: Non, un écrivain dont on dit effectivement qu'il y a une forme de poésie dans son écriture et dans ses romans.
26: Est-ce que c'est également en trois mots son nom d'emprunt?
0: Non,
25: c'est une entrée posthume.
27: Ah bah oui.
0: Oui, oui, puisque je viens de vous dire qu'il est mort il y a 100 ans.
25: Pas entendu
27: Tu voulais caser le mot posthume.
28: Vous savez que c'est dans la Pléiade sur 600.
27: Tu l'as appris il y a pas longtemps.
28: Dans la Pléiade sur 500 volumes, il y a trois vivants.
0: Il y a Dormesson qui est rentré de son vivant dans la Pléiade.
29: Oui, c'est vrai.
0: Oui, monsieur Dormesson.
29: Je suis rentré vivant dans la Pléiade.
0: John Griffith Chaney, lui.
30: Alors, il était anglais, irlandais, américain.
0: Il était né à San Francisco.
26: Il a un nom et un prénom, donc.
0: Il a un nom et un prénom, un pseudonyme, donc, puisque son vrai nom, c'est
16: Mark Twain. Non, Mark Twain.
0: John Griffith Chaney. C'est pas Mark Twain.
25: James Joyce.
0: Non plus.
30: On l'a déjà dit. James Joyce, c'est pas
26: ça. Il a un nom à consonance très anglo-saxonne.
0: Ah oui, oui. Ah bah, ça, plus anglo-saxon, ça, on ne fait pas même.
26: Plus anglo-saxon.
27: Ah, il y a un Smith?
0: Non.
25: Donald Sutherland.
0: C'est n'importe quoi. Il est né à San Francisco, il est mort en Californie à Glen Ellen.
27: Et John.
0: C'est un écrivain, enfin un des écrivains américains les plus connus, mais c'est vrai qu'il a un nom qui sonne plus anglo-saxon.
28: Son prénom c'est Henry.
0: Pas du tout.
25: Plutôt irlandais.
0: Pas du tout.
27: John?
0: John, non.
26: C'est pas Mac quelque chose.
0: Non. John Griffith Chaney, ça c'est son vrai nom.
26: Il a pas gardé le prénom.
0: Il n'a même pas gardé son prénom.
1: Il est mort en quelle année, ce garçon?
0: Ah ben, il y a 100 ans que je vous dis.
28: Il était, c'est celui qu'on appelle le Proust américain?
0: Non, pas du tout.
28: Le Proust américain. Non, mais c'est vrai, il y en a quelques-uns.
26: The Madeleine.
0: Non, avec...
1: Le Proust américain.
25: The Proust. Il écrit des romans romantiques.
0: Qu'est-ce qu'elle raconte, alors?
25: Non, des romans d'amour.
0: Non, non, pas, non, c'est pas sa spécialité, le romantisme.
1: Jack London.
0: Et c'est Jack London.
28: Ah,
0: bonne réponse. De Thierry Ardisson.
27: Ah bah oui.
26: Mais on aurait pu le trouver.
27: On pouvait pas faire plus. Là, London, oui.
1: London, j'avais tellement pseudo, en fait.
0: Eh ben oui, en plus, je vous ai dit, plus anglo-saxon que son nom. Là, London, qu'est-ce que vous pouvez imaginer de plus?
26: C'est vrai, c'est vrai.
0: Jack London. Jack London. Qui s'appelait, en fait, John Griffith Chaney. Il entre dans la Pléiade, l'auteur
27: avec
0: de...
27: Croc-Blanc.
0: Et voilà, l'auteur de Croc-Blanc, de L'Appel de la Forêt, de Martin Eden, entre autres. Voilà, parmi ses principaux romans. Vous auriez pu trouver Pierre Bénichou, Jack London.
1: C'est un pseudo, Bénichou.
28: Yes. My real name is John Griffith. J'ai pris le nom de Bénichou pendant l'occupation. Ouais, ça...
30: Pour se cacher.
1: Super bonne blague.
27: Très bien. Bravo.
0: Jack, vous avez lu Jack London, Chantal?
25: Non, j'ai vu Croc-Blanc à la télé, par contre, oui.
0: Ah oui? Vous voulez dire, vous parlez de qui? Patrick Sabatier? Ah, vous êtes fier, là, Thierry Ardisson, d'avoir trouvé.
1: Bah, vis-à-vis de ma mère et de ma femme, surtout, parce qu'elles me disent toutes les deux, bah, trouve-en au moins une.
0: Non, c'est vrai, c'est bien, quand même.
25: C'est
1: j'adore
25: bien,
1: cette émission. Je me rends compte à quel point je suis bête et pas drôle, mais j'adore cette émission.
15: Et c'est l'heure de retrouver Cédric Chasseur pour l'arrivée du Tour, pour cette 10e étape, Cédric.
2: Ah, une étape formidable qui réserve beaucoup de suspense. Il reste 1 km et 400 mètres à parcourir dans les routes du Lioran. Tadej Pogacar toujours en tête. Il vient de terminer la montée de la dernière difficulté du jour, le col de Font de Serre, et il entame une descente particulièrement difficile avec des routes très étroites, un peu cabossées, où il ne faut pas se faire piéger. Tadej Pogacar à l'arrivée à la Flamme Rouge, qui a 43 secondes d'avance sur un petit groupe de 5 coureurs, où on retrouve Jonas Vingegaard, le numéro 2, le dauphin de Tadej Pogacar, Florian Lipovic, le co-leader de l'équipe de Remco Evenepoel, qui lui a été lâché, Juan Ayuso, Mathias Skelmos et Paul Sexas, qui est en train de réussir un très joli coup au classement général. Remco Evenepoel, lui, est pointé à 10 secondes de ce petit groupe. Et surtout, Isaac Del Toro, le coéquipier de Tadej Pogacar, le troisième de ce Tour de France actuellement, le leader du classement du meilleur jeune que vise notamment Paul Sexas, eh bien, il est relégué à 1 minute 30 désormais de Tadej Pogacar, à quasiment 50 secondes du groupe de Paul Sexas, qui pourrait faire un joli rapproché à la fois pour la lutte dans le classement du meilleur jeune et aussi pour le podium du classement général. Les derniers mètres pour Tadej Pogacar, qui va signer une nouvelle victoire d'étape sur le Tour de France. Sa troisième sur ce Tour 2026, sa 24e au total. Tadej Pogacar qui continue d'écraser, comme il le fait si bien depuis le départ ici à Barcelone, ce Tour de France. Il est en route pour un 5e titre final à Paris d'ici un peu plus d'une semaine et demie. Tadej Pogacar qui bouge un peu la tête de gauche à droite, mais les derniers efforts, il les réalise, il serre le point. Tadej Pogacar, il sait qu'il a fait à nouveau de grosses différences cet après-midi, et surtout il lave la fronde. Il y a 2 ans, il avait perdu sur ses routes du Lioran face à Jonas Vingegaard, et il peut célébrer, Tadej Pogacar, la victoire ici dans cette 10e étape entre Aurillac et le Lioran pour le Slovène. Le sprint désormais pour la 2e place. Il y a des bonifications peut-être à aller chercher pour ceux qui restent, c'est notamment le cas pour Paul Sexas, qui essaye de prendre des des points. Et finalement, c'est Remco Evenepoel qui est revenu dans ce groupe et qui va aller chercher la deuxième place. Et derrière Tadej Pogacar et Remco Evenepoel, c'est peut-être Paul Sexas qui va finir troisième. Normalement, juste devant Florian Lipovic. Il y a une grosse cassure derrière avec notamment Jonas Vingegaard qui a craqué dans les derniers mètres et qui va concéder une toute petite dizaine de secondes par rapport à Paul Sexas. Un final hyper intéressant que je vous propose de débriefer alors qu'Isaac Del Toro est en train d'en terminer et va avoir une petite minute de débours par rapport à ce petit groupe, 1 minute 30 sans doute par rapport à Tadej Pogacar. C'est dur pour le Mexicain. On va débriefer tout ça évidemment à froid avec Laurent Jalabert à 19h15, le club Jalabert. Vous pouvez poser toutes vos questions et j'imagine qu'il doit y en avoir beaucoup au 32-10 pour interroger Laurent Jalabert. Rendez-vous à 19h15, Péki.
3: Eh ben, le rendez-vous est pris. Merci Cédric de nous avoir fait vivre en direct cette 10e étape du Tour de France avec la victoire, une nouvelle de Tadej Pogacar.
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1: Et vous allez pouvoir revivre les meilleurs moments du mercredi 11 février 2026. On parlait entre autres religion ce jour-là, autour de Laurent Ruquier avec Olivier Bellamy, et également Az et Caroline Diamant.
2: Quel personnage est apparu au XVIIe siècle, personnage étonnant, puisqu'à la fois médecin et forgeron, qui donnait des coups de marteau sur les femmes. Ça paraît évidemment aujourd'hui absolument hallucinant, mais c'est vrai. Hélas, à cette époque, on pouvait par exemple trouver dans un almanach de 1659 ce personnage avec son maillet levé sur la tête détachée d'une femme qu'il tenait avec une pince, comme si il voulait en fait reformer les femmes, reformer le cerveau des femmes.
3: Ah, je sais, je
2: allez-y.
3: Sais. Laurent Merlin ?
2: Non. Non, ce médecin était chargé de reformer la tête des femmes à l'aide de ses outils de forgeron pour les guérir.
4: Mais il faut le nom du médecin ?
2: Alors, on veut le nom du personnage. C'est un personnage satirique, hein, imaginaire.
5: Oui, c'est pas Gaffron, Graffron, un truc comme ça.
6: Niafron.
2: Vous pensez à Niafron.
5: Oui.
2: Niafron, c'est l'ennemi de Guignol. Mais non, ça n'a...
3: Ah, il a pas existé, le gars qu'on cherche, là.
2: Alors, non, c'est un personnage de l'imagerie populaire. Très en vogue sous Louis XIII. C'est après Les Précieuses. Vous avez Molière qui écrit Les Précieuses Ridicules, vous voyez. Et les hommes commencent à s'inquiéter de l'importance que commencent à prendre les femmes.
6: Le cerveau des femmes, en fait.
2: Exactement. Et donc là, il y a un personnage qui est imaginé, qui va être un personnage qui, à l'aide d'un outil, d'un maillet, d'un marteau, va lever cet outil sur la tête des femmes
6: okay.
2: pour les reformer. Après, on va voir les têtes des femmes suspendues à des crochets tout autour de son atelier, chaque femme attendant son tour pour voir le cerveau reformé. Mais comment s'appelle ce personnage ?
6: Est-ce que c'est à partir de lui qu'on a utilisé le terme lobotomisé ?
2: Non.
3: Est-ce que c'est docteur quelque chose ?
2: Non, c'est pas docteur quelque chose.
7: Et ce nom est resté dans le vocabulaire courant ?
2: Non, mais par exemple, il y a un dicton qui en vient de cette histoire, c'est une femme sans tête, tout en est bon, vous voyez ? C'est terrible ce qu'on disait à cette époque-là.
6: Tout est bon dans le cochon ?
2: Non, mais le nom de ce personnage, croyez-moi, vous le connaissez tous, il est resté célèbre, ne serait-ce qu'à grâce à une chanson.
7: Croque-mitaine ?
2: Pas croque-mitaine.
6: Barbe bleue ?
2: Barbe bleue non plus.
3: Croque-monsieur ?
2: Non, non, non, non.
3: Chanson.
2: Il avait donc évidemment, mais ça, je vous dis, c'est dans l'imaginaire, ça n'a pas réellement existé, mais il avait un atelier dans lequel les têtes de femmes étaient reforgées.
6: Bah oui. Oh, Dja-Dja ?
2: Non.
3: La chanson, elle date de quand ?
2: La chanson, on l'apprend quand on est enfant, vous voyez.
5: Voilà, c'est des chansons enfantines.
2: Voilà.
7: La mère Michel, non ?
2: Oui.
7: Oui.
2: C'est dans la mère Michel.
7: Le grand Lustucru.
2: Le père Lustucru. Oui. Bonne réponse.
6: Et ça sert à deux classiques.
8: C'est la mère Michel qui a perdu son chat, qui crie dans la fenêtre, qui le lui rendra. C'est le père Lustucru qui lui a répondu. Mais non, la mère Michel, le chat n'est pas perdu. Il est juste là, là, là, là, là, là, là, là, là, là. Sur la du
2: quand on est dans la culture.
3: Mais Olivier a dit au début le grand Lustucru, et le grand Lustucru, c'est une chanson de Kurt Weill.
2: Ah oui?
3: Dans Marie Galante.
2: On vous laisse tous les deux.
3: C'est vachement intéressant.
7: Lustucru.
3: Le grand Lustucru.
2: Pour Ava Martinez, Mme Martinez habite Melun en Seine-et-Marne. Quel est le seul animal qui ne soit pas monté sur l'arche de Noé?
6: Ah, le cheval.
2: Non.
5: Non.
7: C'était la licorne.
2: Non plus.
7: Le koala.
6: Non. Oh, il est mignon, Fabrizio.
7: Bah
6: la
7: oui.
6: licorne.
7: Ben, la licorne,
6: c'est poétique.
7: Bah
6: mais
7: oui.
6: ça n'existe pas, mon petit chat.
7: Mais oui, c'est pour ça qu'il n'est pas monté dans l'arche de Noé.
2: Là, je vous parle
7: parce
2: de.
7: Qu'elle est morte.
2: Je vous parle de vrais animaux qui ne sont pas montés sur l'arche de Noé.
5: Est-ce que c'est un mammifère?
2: Pardon.
3: Il y a plein d'animaux qui ne sont pas montés
2: sur l'arche. Ah, ben non, parce que autrement, ils n'existeraient plus, selon la légende.
3: Ah, il y avait tous les animaux qui existent.
2: Ah, ben oui, bien sûr.
3: Un dinosaure.
2: Non, puisque pour évidemment que l'espèce de l'animal perdure, il fallait bien qu'il soit
3: mais
2: sur...
3: Mais les insectes et tout aussi, les cafards et tout, il y avait tout.
2: Ah, alors là, vous commencez...
5: Est-ce que c'est un insecte? Oui, alors, ça vole.
2: Non,
6: le mousse.
2: Pas un insecte.
6: Un oiseau.
7: Une araignée?
2: Non, mais c'est tellement logique si vous réfléchissez un peu.
6: Bon. Bah oui. Qu'est-ce qui pourrait pas vivre dans un bateau?
2: Voilà.
6: Ben voilà, faut réfléchir.
3: Les poissons.
2: Comment vous dites?
3: Les poissons.
2: Bonne réponse de Monsieur Az.
7: Eh oui, bien sûr.
6: Quel talent.
2: Voyez. Ce qui est bien chez Az, c'est pas qu'il soit cultivé, mais c'est qu'il est intelligent. Mais effectivement, évidemment que les poissons sont pas montés sur l'arche de Noé.
7: Mais cela... les licornes non plus, ceci dit. Qu'est-ce que... Les licornes non plus. Oui, mais il y a pas de licornes.
2: Oui, mais les poissons existent, voyez, monsieur.
7: Oui, mais les licornes, elles sont mortes, because le déluge.
4: Ah, parce que tu penses qu'elles existaient?
7: Mais non, mais enfin, je dis qu'il y a une forme de logique dans le raisonnement de se dire que si la licorne.
3: On peut rappeler le gars. Elle qui...
2: Pour Séverine Ribeiro, une petite question encore avant le livre du jour. Madame Ribeiro habite en Saône-et-Loire. Comment s'appelle cette fleur de la famille des Primulacées dotée de poils blancs?
3: Pissenlit?
2: Non.
4: Le chardon?
2: Non, non.
5: Les orties?
2: Non, non.
9: Un rhododendron?
2: Non.
3: Les Delveis?
2: Non, non, non, non. Et d'ailleurs, c'est une fleur qu'on connaît surtout à cause d'une, on va dire, d'une expression populaire.
3: J'ai du poil sur la tige.
7: Mais moi, je dis plus rien parce que je fais enguirlander, reprendre.
4: C'est la suite de ma pièce, non?
3: À la buchonnière.
2: Non, c'est.
7: Après, la boule est ronde dedans.
2: Et évidemment, c'est devenu une expression qui désigne certaines personnes en proie à des angoisses ou à des désagréments fréquents qui voient blanchir leurs cheveux tellement, évidemment, c'est...
3: Ah, vitiligo.
5: C'est urticant?
2: Non, tellement ça vient de là.
3: Les pelades?
2: Non, non, non.
6: Non, non, ok.
7: C'est pas des chardons?
2: Donc,
7: non.
2: Pas les chardons.
6: Alors, c'est des pensées? Non, c'est pas des pensées.
2: Pas les soucis non plus, mais c'est...
7: Les soucis,
9: c'est sans lit,
6: mais c'est dans l'air.
2: Mais c'est un synonyme de soucis, vous voyez.
6: Oui.
2: Mais les soucis n'ont pas de poils blancs.
6: Alors, j'ai le problème. On dit j'ai le cafard quand on est angoissé, ça, mais c'est pas une robe. Mais
3: les ennuis?
6: C'est pas une fleur.
2: Voilà. Et là, c'est une fleur, une plante.
3: Les ennuis?
2: Et c'est un synonyme de soucis, sauf que c'est pas un souci.
5: Oui. Couleur quand ça fleurit.
2: Alors il y en a des rouges, il y en a des bleus, il y en a voilà.
9: Les chrysanthèmes.
2: Les chrysanthèmes, non.
7: Les pissenlits.
2: Alors écoutez, quand les chrysanthèmes arrivent, il y a de quoi se faire du souci. Ouais.
4: C'est déjà que tu bouffes les pissenlits par la racine.
3: Voilà. Oui. Les chimères.
2: Mais non, mais écoutez, je vous
5: on
2: aide.
5: On en a tous dans nos jardins.
2: Je peux pas vous aider plus que ça. Je vous dis, se faire des soucis. Si on se fait pas des soucis.
4: Du mouron.
3: Du mouron.
2: Du mouron. Bonne réponse de Caroline Diamant et d'Olivier Bellamy. C'est le mouron, cette plante, cette fleur, rouge ou bleu, le mouron est une fleur.

0: appelez la belle vie. Marguerite, que vous avez découvert à la Starac, c'était en 2024 avec ce titre Belle Vie. Marguerite qui annonce son premier album Guérir, sorti prévu le 2 octobre. Belle Vie, premier extrait. Dites-moi, est-ce que vous êtes doué en vocabulaire, plus précisément en vocabulaire autour de la botanique? Bah, on va voir si les sociétaires du jour l'étaient. C'était le jeudi 30 mai 2024, il y avait entre autres Jean-Philippe Janssen, Yann Folie ou encore Caroline Diamant.
1: Question de vocabulaire et aussi d'ailleurs on va dire de connaissance comment je pourrais dire, c'est connaissance des plantes, je sais pas si...
2: Botanique.
1: Voilà, botanique, c'est le mot que je cherchais.
2: Voilà. Oui,
1: dès qu'il y a Nick dedans, je sais que je peux compter sur vous.
3: Une question pour les hétéros.
1: Monsieur Janssen, c'est de la mauvaise herbe dont je vais vous parler. C'est un mot qui désigne de la mauvaise herbe, de l'ivraie. On l'appelle même parfois la folle avoine. Mais de quoi s'agit-il?
3: C'est pas la marijuana?
1: Non.
2: C'est pas moi la folle avoine.
1: Non, non, non. Le... Ça vient du grec, là encore.
2: Oh, c'est bah, décidément, vous avez un lien avec la Grèce.
1: Oui. L'ivraie, la mauvaise graine qui vient parmi le bon grain. Voilà la définition exacte de ce mot que vous connaissez tous sans savoir qu'au départ.
4: C'est botanique.
1: Cela signifie cela.
5: Ah, le chien dent?
1: Le chien dent, non.
6: Est-ce qu'on l'utilise pour dire de quelqu'un que c'est pas quelqu'un de bien?
1: Non, mais non. C'est vrai, le vrai sens, mauvaise herbe, ivraie, ou encore folle avoine, mauvaise graine, parmi le bon grain, est un sens propre qui, évidemment, explique le sens figuré du mot que vous connaissez.
6: D'accord. Donc mais il est négatif, quand même.
1: Absolument. Ça a d'ailleurs été, aussi, ça a donné un titre de film très célèbre.
3: Ah! Intouchable?
7: Ah, non. Un film ancien.
2: Gazon maudit.
3: Avatar?
1: Avatar, non, Gazon maudit, non.
6: Un film français?
1: Un film français, oui.
7: Touche pas au Grisby.
1: Ah, une comédie.
7: Non, c'est l'argent.
1: Alors,
7: oui.
1: C'est plus récent que Touche pas au Grisby, mais c'est.
7: Avec deux funèbres.
1: Mais c'est plus ancien que, vous allez dire, Touchable, beaucoup plus ancien.
3: La oui.
1: Essayez avec deux funèbres, c'est vrai.
7: Ah,
2: Pouic Pouic.
1: Pouic Pouic, vous connaissez.
7: Non, Pouic Pouic, mais oui.
2: Fois,
7: mais
2: ça c'est avoir. Vraiment un Pouic Pouic, lui. Hein.
1: Et c'est, ça veut dire de la mauvaise herbe.
2: Oui, c'est du Pouic Pouic. J'ai du Pouic Pouic sur mon balcon.
7: Est-ce que ça serait Hibernatus?
1: Ah, Hibernatus, non.
3: C'est un De Funès connu?
7: C'est un De Funès.
1: Oh, bah, tous les De Funès sont plus.
3: Non, non, les premiers.
6: Fantomas contre Scotland Yard.
1: Comment vous dites?
6: Fantomas contre Scotland Yard.
7: Non.
1: C'est un vrai don de mauvaise herbe, ça.
7: Non, c'est un film où il était très jeune.
1: Pas très jeune, non.
3: Pissenlit.
1: Il était une énorme vedette.
6: Et il n'a jamais été jeune.
1: Et il partageait l'affiche avec une autre énorme vedette.
5: Avec Bourville.
7: Pas avec Ventura. Non.
1: Et c'est vrai que le titre de ce film donne le sens figuré au mot, mais au départ, ça signifie ivraie, mauvaise graine qui vient parmi le bon grain, ou encore
6: Charlie Folle Jacob.
2: Cruchot.
1: Comment vous dites?
2: Cruchot.
1: Mais Cruchot, c'est pas le titre d'un film.
7: Cornio.
3: Oscar.
7: Cornio.
1: Le Cornio, non.
6: Est-ce que c'est le quelque chose?
1: C'est pas le quelque chose.
6: Est-ce que c'est là quelque chose?
1: C'est là quelque chose.
3: La zizanie.
7: La zizanie.
1: La zizanie. Bonne réponse.
2: Allez, viens.
5: Bien joué.
1: Eh oui, avec Annie Girardot, la zizanie.
6: Absolument.
1: Et la zizanie, eh bien, sachez qu'au départ, c'est une mauvaise herbe, une mauvaise graine qui vient parmi le bon grain.
2: Semer la zizanie.
1: Ivraie, semer la zizanie. Ben oui, c'est ça, semer la zizanie.
3: Ah oui,
1: c'est
3: bien sûr.
1: C'est semer.
3: Demandez-moi, moi, je
7: toute la merde.
1: Semer une mauvaise herbe, c'est une espèce fourragère, l'ivraie, mais c'est de la mauvaise herbe. Et l'ivraie, la mauvaise herbe, c'est de la zizanie, d'où, effectivement, l'expression qu'on utilise. Au sens figuré, semer la zizanie, on va dire, belle réponse collective. Pour Marine Blanc, je voudrais vous parler maintenant de Simone Changeux. Mme Simone Changeux, en 1952, oui, c'est bien ça, a rencontré Sergueïvitch Goloubinov. Simone Changeux et Sergueïvitch Goloubinov, on leur doit à l'un et à l'autre quelque chose qui est connu de façon internationale.
3: Bah, une chanson.
6: Est-ce que c'est Simone...
5: C'est l'expression en voix de
6: Simone Signoret et comment il s'appelle?
7: Yves Montand.
1: Le vrai nom d'Yves Montand serait Vesvolod Sergueïvitch Goloubinov.
7: C'est Livy, son vrai nom.
3: Non, c'est pas ça. Simone de Beauvoir?
1: Non.
7: C'est un duo, donc.
1: Simone Changeux.
7: D'accord.
1: Elle faisait son métier de son côté, tranquillou, ça marchotait.
7: D'accord.
1: Et puis un jour, elle rencontre Vsevolod Sergueïvitch Goloubinov, qui est d'origine russe.
3: Ah, ils font du cirque!
1: Ah non!
7: Ce soir, les Goloubinov!
4: sur la place du village.
3: Télétrapéziste, c'est les trapézistes.
1: Vous pouvez présenter effectivement Simone Changeux.
4: Ce soir, Simone Changeux et Gadaga Goubinoff. Après Pipo et Jambon à 17h. La toupie magique.
1: Ah oui, oui. Non, on est loin.
7: Ils ont inventé quelque chose.
1: Alors écoutez, je vais vous dire que Caroline Diamant me déçoit parce que normalement, elle connaît très très bien Simone Changeux et Vsevolod Sergeevitch Golubinov. C'est même pour elle que je pose cette question.
6: Ah, c'est quoi? C'est les héros d'un sketch de Popek?
1: Ah non, pas du tout.
2: C'est pas Petrossian.
7: Non, mais qu'est-ce qu'ils ont fait? Ils ont inventé quelque chose.
1: Ah bah oui, ils ont inventé quelque chose.
3: Ah, c'est les fondateurs de Golden Jam.
7: Un truc sexuel.
1: Ah, sexuel, ah, c'est vrai que c'est...
6: Ah oui, à créer un truc que j'adore.
1: Oui, bien sûr.
6: C'est un truc... J'adore le poker. Ah, ils ont le poker.
3: C'est eux qui ont créé le monde charge?
1: Mais non, mais non.
5: Non, je sais.
7: Est-ce que c'est un vêtement? Un vêtement, Laurent? Quelque chose qui se mange?
3: Je m'en veux, mais excuse-moi, Caro, je...
5: Est-ce que c'est une série un peu...
1: Ah, ça, je peux vous dire que ça a été traduit en 30 langues et ça s'est vendu à 100 millions d'exemplaires.
3: Oui, une chanson, ouais.
1: Angélique Marquise des Anges. Bonne réponse d'Ariel Wiesmann.
6: Je l'avais.
7: Bah, ça, c'est notre préférence.
1: Bah oui, mais fallait savoir que Simone Changeux, c'est le vrai nom de Anne Gollon.
6: Anne et Serge Gollon. Ah ouais.
1: Et Simone Changeux, c'est son nom de jeune fille. Et puis
6: elle a bien fait de changer.
5: Elle est morte d'un cancer du Gollon.
1: Et elle a rencontré.
6: Mais c'est elle qui a tout écrit. Elle a été obligée, à cause de l'année dans laquelle elle a écrit, de mettre le nom de son mari qui a rien foutu. Voilà d'où on vient, nous, les
7: vrai,
6: femmes.
7: C'est vrai.
1: Simone Changeux a rencontré Vsevolod Sergeevitch Golubinov, dit Serge Gollon. Et ensuite, elle s'est donc appelée Anne Gollon, mais son vrai nom de jeune fille au départ, c'était bien Simone Changeux, et c'est eux qui ont créé le personnage d'Angélique, marquise des Anges. Bravo Ariel Wiesmann.
7: Ce que tu entends, c'est toute notre culture, ça. Ouais.
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0: L'une des artistes les plus en vogue en ce moment, chanteuse franco-haïtienne née à Miami avec un univers très éclectique, Naïka. Elle switch facilement du français à l'anglais et au créole haïtien. Plus d'un million d'abonnés et plus de 3 millions d'écoutes sur Spotify. Une tournée américaine et européenne qui s'est jouée à guichet fermé en début d'année 2026. Naïka avec One Track Mind sur RTL. Après 2026, retour en 2017. C'était le 28 août avec un sketch de Jean-Marie Bigard. Je suis sûre que vous vous en souvenez tous. Il y avait également autour de lui et de Laurent Ruquier, Bernard Mabille ou encore Michel Bernier.
1: Une question pour monsieur Laurent Chugnot, qui habite Saint-Laurent-des-Hôtels, dans le Maine-et-Loire.
2: C'est ton frère.
3: C'est mon frère. C'est le frère que j'ai eu avec Isabelle Mergaux.
4: Chugnot.
1: Monsieur Chugnot.
4: Monsieur Chugnot.
2: Vous n'avez pas de question de Thierry Bermite?
1: Non, mais j'ai Michel Gland. Alors, la question, non, écoutez, franchement.
2: Question gravier aussi.
1: La question pour monsieur Chugnot de Saint-Laurent-des-Hôtels.
5: C'est en alsacien en fait, ça. Ouais.
6: Monsieur Chugnot.
5: Ça, monsieur Chugnot,
1: je vous jure que je ne l'invente pas.
5: Ah, oui.
3: C'était pas dans la guerre. Ah, monsieur Chugnot.
1: Ça s'écrit C-H-U-N-I-A-U-D. Voilà.
3: Oh, ça n'a rien à voir.
1: Il habite rue du Var, à Saint-Laurent-des-Hôtels.
5: Ah, quand même.
3: Ah, j'aime bien le Var.
1: Pour quelle raison dans la presse reparle-t-on de Sally, Franklin, Jerry, Kirk et Pam?
6: Est-ce que c'était pas des Tortues Ninja?
1: Pas du tout.
3: C'est les Friends?
1: La série Friends. Ah, la série Friends, non.
2: Ah non, c'était des chanteurs?
1: Des chanteurs, non.
6: Vous pouvez redonner les noms?
2: Des dessins animés?
1: Bien sûr. Sally, Franklin, Jerry, Kirk et Pam.
6: Ce sont des animaux? Franklin, pour moi, c'est une tortue dans un dessin animé.
1: Non, non, ce sont tous des humains.
2: Ce sont des quintuplés.
1: Franklin, si je peux vous aider, est handicapé, pas les autres.
2: Ouais. Ce sont des quintuplés.
1: Comment ça, des quintuplés?
2: Ils sont cinq, c'est des frères et sœurs, non?
1: Ah non, ils sont pas frères et sœurs, ils sont amis.
5: Mais ils sont français, c'est dans un film?
1: Il y en a deux qui sont frères, Sally et son frère handicapé Franklin, mais il y a aussi Jerry, Kirk et Pam.
3: Ce sont pas des Français.
5: C'est dans un film?
1: C'est dans un film.
2: The Avengers.
1: Non, monsieur Mabille.
3: Un film américain, donc.
1: C'est un film américain.
6: Film, pas série.
1: Pas série.
6: Et le film date de quelle année?
1: Ah bah ça, c'est à vous de me le dire.
6: Les années 60.
1: Années 70.
6: Années 70. Est-ce qu'il y a eu un remake depuis?
1: Je crois qu'il y a eu même peut-être des suites.
2: C'est un film de Coppola.
1: Mais on reparle de ce premier film qui date précisément de 1974, où on voyait Franklin, Jerry, Kirk, Pam et Sally.
6: Oui, la planète des singes.
1: Ah oh oui, les singes s'appellent souvent Jerry, Kirk, Pam, Franklin et Sally.
5: Est-ce que c'était un film musical?
1: Un film musical?
2: Les guenons s'appellent Caroline, souvent.
6: Eh ben, ce sont de très jolis guenons.
5: Elles sont plus belles que toutes les autres.
1: Et si on en reparle, il y a une bonne raison, évidemment.
5: Oui.
2: Le Titanic,
3: deuxième orgasme.
1: Bah, je crois que je vais repartir en vacances, j'avais oublié. Bah.
3: Elle a pris l'habitude
6: Massacre
3: du micro.
6: Massacre à la tronçonneuse.
1: Massacre à la tronçonneuse. Oui. Bonne réponse de Caroline Diamant. Oui. Cinq amis, jeunes et insouciants, Sally, son frère handicapé, Franklin, Jerry, Kirk, Pam, qui traversent le Texas à bord d'un minibus. Là, ils prennent en stop un homme au visage vicieux, plein de stigmates. Et ils les menacent, mais ils arrivent à s'en débarrasser. Sauf que peu de temps après, ils s'arrêtent pour faire le plein d'essence dans une station-service. Les cuves sont vides. Ils vont vers la maison d'enfance de Sally, Franklin. Kirk, Pam partent se baigner, aperçoivent une vieille ferme isolée. Et la suite, c'est Jean-Marie Bigard qui va vous la raconter, Jean-Marie.
7: Oui, les films d'horreur qui sont donc constamment stupides, puisque 20 minutes après le début du film, il y a 8 morts. Pas un rhume, pas une méningite, hein, que des morts violentes, des mecs grillés vifs dans la cheminée, 200 kilos de ketchup, des outils de jardinage, de la viande collée au mur partout. Bon, normalement, il devrait s'installer comme une espèce de petite méfiance dans le groupe qui reste. Penses-tu? Donc, je vous rappelle les chiffres, il reste 4 blaireaux. Et là, le plus trapu des 4, il dit, on va faire 2 groupes de 2. Et là, moi, je dis non! Personne ne fait 2 groupes de 2 à ce moment-là. Il y a déjà eu 8 morts. Oh, ils font 2 groupes de 2 un autre jour. Il y a des tas de jours où c'est agréable de faire 2 groupes de 2. Hein. Moi, je vois, l'autre jour au Monoprix, on a fait 2 légumes, 2 alcools, on a gagné 1/4 d'heure. Mais là, non. Là, on n'est plus que 4, je sais ce qu'on fait. On se met dos à dos sur la table du salon, avec toutes les lampes électriques, et on attend. Et là, le caméraman, faudrait qu'il soit maladroit pour le louper, l'assassin. Parce que jusqu'à maintenant, on a eu que les pieds dans l'escalier ou la main qui coupait le courant. Entre parenthèses, j'ai un cadreur comme ça dans un film, je le vire. Hein, je lui demande pas de faire un gros plan, mais il pourrait l'avoir en entier au moins une fois quand même. Parce qu'en fait, on sait rien de ce type, hein. Et après, bah, il n'y aura plus qu'à... Moi, à ce moment-là, je me lève et je me barre. Il n'y aura plus qu'à attendre le numéro 2 pour qu'il y ait un autre massacre de merde dans la même maison pourrie, tu vois. Parce qu'il faut bien le faire, le numéro 2. Ça rapporte de l'argent. Mais pour ça, je ne vais plus voir les films d'horreur au cinéma. On nous prend trop pour des cons.
1: Et voilà, un bel hommage à Massacre à la tronçonneuse. Oui.
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4: 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Il est bientôt 18h.
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0: Ah, qu'est-ce que ça fait du bien. 1978, Love is in the air, John Paul Young sur RTL. Et voici un dernier extrait des meilleurs moments des grosses têtes avec Laurent Ruquier. C'était le jeudi 19 juin 2025. Écoutez bien, une interdiction improbable.
1: Qu'est-ce qui fut interdit par le pape Pie X en 1914 ?
2: Ah, c'est tout ?
1: Ah oui, c'est tout. Pour immoralité, si vous voulez, une petite précision supplémentaire.
3: Uriner contre les murs ?
1: Ah non, ça c'est pas immoral.
4: Est-ce que c'est un rapport avec la guerre ?
1: Non.
4: C'était interdit pour les évêques et tout ça ?
1: Ah, pour tout le monde, non. Pour vous, pour moi, pour tout le monde.
2: C'est un rapport avec la sexualité ?
3: C'est un rapport avec les couples ?
1: Ah, c'est vrai qu'il faut être deux pour faire ça.
3: Le divorce.
4: C'est le Kama Sutra.
1: Ah, le Kama Sutra, on peut même être à plus de deux pour le Kama Sutra.
5: C'était interdit pour les gens qui suivent le prêtre, pas pour tout le monde.
1: Ah non, pour tout le monde. Le pape, effectivement, en 1914.
5: Le pape Pie X
1: a décidé que c'était immoral. Ça a été réhabilité par Benoît XV.
3: Faire l'amour pendant le carême.
1: Ah non, non plus.
2: S'embrasser dans la rue.
1: S'embrasser dans la rue, non.
4: Faire
1: non.
4: L'amour sans vouloir faire d'enfant.
1: Non, non plus.
6: Le 69?
1: Non.
4: La fellation.
3: Non, rapport avec.
5: Mais parce que Pie X, il choisissait pour tout le monde.
2: Il était spécialiste.
1: Ouais. Pardon.
5: Pie X.
1: Oui.
5: Il choisissait pour tout le monde.
1: Comment ça, il choisissait pour tout le monde?
5: Parce que vous avez dit, il a interdit à tout le monde. Mais pourquoi il y a pas de, il y avait Pie X, c'était pour tout le monde.
4: Bah, c'est le pape.
6: Pour les chrétiens, quoi.
4: Pour les chrétiens.
5: Pour les chrétiens, donc c'est pour, ouais. Que pour les chrétiens. C'est ce que je dis depuis tout à l'heure.
4: Oui.
2: Ah, voilà.
1: Est-ce que je vous demande ce que vous a dit votre imam?
5: Voilà. Ça, vous avez dit, c'est interdit pour vous, pour moi, pour... mais Pie X, il n'a pas interdit pour tout le monde.
3: Secouer les burettes de l'enfant de cœur.
1: Vous avez raison, pour ceux qui croient, pour les chrétiens, on n'est pas d'ailleurs obligé de lui obéir à Pie X.
5: Voilà.
1: De toute façon, c'est à nouveau autorisé.
4: C'était jugé immoral, donc.
1: Ah oui, c'est bien ça, Valérie.
6: Donc c'est une pratique.
1: Pardon.
4: C'est une pratique.
1: C'est plus qu'une pratique.
4: Un vêtement.
1: Un vêtement, non.
3: C'était un péché capital.
1: Non, on n'ira pas jusque-là.
4: L'adultère.
1: Non, le pape considérait, en tout cas le pape Pie X, que c'était immoral.
4: S'embrasser avec la langue.
1: Non.
5: Est-ce qu'il y a des gens qui trouvent encore ça immoral aujourd'hui?
1: Ah, c'est vrai que certains peuvent penser que c'est pas forcément...
3: moral.
6: C'est lui qui a décidé pas de boogie-woogie avant les prières du soir?
1: Oh, on se rapproche.
6: Ah, c'est la danse alors, c'est une danse?
2: Le slow.
6: Le tango?
1: Le tango, bonne réponse de Florian Gazan. Le pape Pie X a effectivement interdit le tango.
2: Ah oui, c'est très sexuel. Il y a vraiment des postures qui sont...
4: Le tango argentin. Là.
1: Essayez Az avec Ziz.
2: Tango.
1: Vous allez voir.
5: Je rêve de faire danser.
1: Vous allez sentir un truc entre les jambes qui va vous surprendre.
6: C'est un tanga.
4: Il faut une petite musique.
3: C'est magnifique.
2: Ah oui, c'est tango. Sûr, tu aurais pas de problème avec ma bille.
5: Ah oui. Je suis assez d'accord avec Pie X, moi, tu vois.
3: C'est magnifique le tango. Un devant, deux derrière. Je parle des pas.
1: Ah, vous êtes d'accord avec Pie X, vous n'aimez pas le tango?
5: Bah, surtout si on veut le faire avec moi. Tango, je suis pas très tango, moi.
1: Ah, mais pas je suis tango, tango.
5: J'aime bien le slow, moi. Le slow, je trouve ça bien, le slow. Il y a une ambiance, il y a une nostalgie, une émotion. Ouais. Mais le tango, les trucs comme ça.
2: Parce que tu connais pas le tango de Fernandel, plus le tango corse.
1: Le slow, c'était bien quand les filles avaient les seins dans le dos, autrement.
3: Oh non, c'est formidable le slow. Nous, on se mettait une bouteille de coca.
2: Continue.
3: De coca.
4: Pour créer l'illusion.
3: Oui.
6: Aujourd'hui, on met des mini canettes.
4: Tu as un micro pénis.
1: C'était dans nous les petites anglaises, évidemment.
2: Ah oui.
1: On voyait l'acteur effectivement qui pour faire croire à la jeune femme qu'il était gâté, on va dire, mettait. Bon, on a mis des petits rajouts supplémentaires. On peut mettre, au moins c'est à ça que vont me servir les chaussettes. De Sylvie Tellier.
4: Vous voyez que c'est utile.
5: C'est un peu mou quand même.
3: Si ça me sert à ça, il faut qu'elle m'offre des collants parce que c'est trop petit.
5: Une bouteille de coca, c'est quand même énorme, quoi.
1: Ah oui.
3: Les petites.
5: Bah, à quoi, tu mettais quoi, les 2 litres?
2: Mais pas les bouteilles d'un litre.
6: La bouteille en verre. Ah,

0: non, la petite bouteille.
1: Ah, la 33 centilitres.
0: Mais oui.
2: Non, mais pas la 25. La 25.
1: Je pensais qu'il mettait la 2 litres, moi. C'est un peu gros, quoi. Si elle y croit, la 2 litres.
3: Avec une 2 litres, on t'appelle Dumbo.
0: On sent l'appartement familial. Hein.
4: Comment tu crois qu'il a fait carrière, Rocco?
1: Oui. Ah oui.
0: Mais le tango, c'est vrai que c'est d'ailleurs Guy Marchand hein, qui chantait Je suis tango, ouais. Tango. Vous avez dû danser le tango, Bernard.
3: Non, je l'ai vu danser à Buenos Aires. Boîtes de tango.
5: Moi, je l'ai dansé à Buenos Aires. Je suis allée dans une académie de tango.
3: Avec Claude François?
5: Non, pas avec Claude François.
0: Avec François Hollande.
3: François, pas Claude François.
5: Oui, pardon. Non, avec un autre.
2: Ouais. Ah. Moi aussi, je l'ai dansé. J'ai dansé quand j'ai participé à Danse avec les Stars. D'ailleurs, j'ai été sortie ce jour-là. Et on a fini sous la douche.
0: Comment ça, on a fini sous la douche?
2: Ah ouais, c'était tellement chaud qu'on a fini sous la douche.
0: Expliquez.
2: Bah, c'était un tango argentin, donc vous savez, vous commencez fléchi.
0: Comment s'appelait votre danseur?
2: Christophe Licata.
0: Oui.
2: Et j'avais un body hyper moulant avec une résille strassée, et la production nous avait mis une douche. Et à un moment donné, on avait une figure et on finissait sous la douche.
1: Là, il a dû avoir la bouteille d'Oasis Tropical, carrément.
6: Les meilleurs moments des grosses têtes seront de retour demain, évidemment, sur l'antenne d'RTL à partir de 15h30. Pour l'heure, place à l'info avec Vincent Parisot. Bonsoir Vincent.
7: Bonsoir Peggy, à demain.
6: À demain.
7: Bonsoir à toutes et à tous. Oui, c'est parti pour RTL Soir à H-3 de France-Espagne, demi-finale de la Coupe du Monde. Mais bien plus que ça encore, comme le disait ce matin Gilles Verdez sur RTL.
8: C'est le match des matchs. Ça fait des années que je n'ai pas attendu un match avec autant d'impatience sur le plan du jeu footballistique. Pour moi, c'est le match absolu, le match du romantisme, le match des deux équipes que le monde regarde avec des yeux admiratifs.
7: Le match des matchs en ce 14 juillet. La France va donc vibrer en cœur pour ses bleus. Tout le pays se prépare à la folie douce d'une soirée torride dans la chaleur caniculaire. Évidemment, le dispositif RTL est prêt dans l'Hexagone, en Espagne, à Dallas, bien sûr, avec nos envoyés spéciaux. On va monter en puissance tout au long d'RTL Soir à 18h30, on recevra le plus espagnol des hommes politiques français, l'ancien Premier ministre Manuel Valls, qui va par ailleurs participer à l'hommage rendu à Nice aux victimes de l'attentat de la promenade des Anglais. Bien sûr, RTL reste mobilisé sur le gigantesque incendie de la forêt de Fontainebleau, toujours pas fixé, qui a ravagé plus de 2000 hectares. 1h15 d'infos avant le club Jalabert au Lioran, où en ce 14 juillet, une fois de plus, Pogacar est arrivé en vainqueur, mais c'est que ça finit 3e. Vous êtes curieux du monde qui vous entoure? Merci d'écouter RTL et donc...
9: Allez les Bleus! Allez les Bleus!
7: Il est 18h.
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7: Et le journal de 18h est signé Charles Ducrot. Bonsoir Charles.
4: Bonsoir Vincent, bonsoir à tous.
7: Avec à la une, un grand choc en approche.
4: Au sommet du football mondial, cette demi-finale, France-Espagne. Allez, on est à 179 minutes maintenant du coup d'envoi. Nous serons aux côtés des supporters tricolores à Dallas, mais aussi à Marseille. Didier Deschamps le dit lui-même, il faut s'attendre à un match spectaculaire. On va décrypter tout ça avec nos envoyés spéciaux.
7: Voilà, une soirée qui s'annonce chaude, Anthony Kaczmarek. Mais on commence à voir le début de la fin de cette canicule.
11: Effectivement, demain, on va perdre 2 à 5 degrés par rapport à aujourd'hui. Résultat, les 26 départements en vigilance rouge vont rebasculer en vigilance orange. Et puis, on surveillera aussi des orages parfois violents demain après-midi sur la Bourgogne-Franche-Comté et la région Rhône-Alpes.
7: Merci Anthony, on vous retrouve pour une météo complète dans une petite demi-heure.
4: Une demi-finale jour de fête nationale. Nous reviendrons sur les moments marquants du traditionnel défilé tout à l'heure sur les Champs-Élysées. Dernier défilé pour Emmanuel Macron en tant que chef de l'État. Nous serons également à Nice où se tient en ce moment même un hommage national 10 ans après l'attentat. Dans l'actualité aussi, un pompier volontaire a reconnu être à l'origine d'un des feux de la forêt de Fontainebleau. 6 personnes désormais sont en garde à vue et le feu continue de progresser.
7: Le Tour de France, Cédric Chasseur. Alors pas de Français en vainqueur en ce 14 juillet. Pogacar a écrasé la concurrence, mais quand même, Paul Sexas grimpe au classement général.
12: Oui, il faut aller chercher le positif là où il se trouve. Paul Sexas, 3e de l'étape et 5e au classement général, qui se rapproche également pour le classement du meilleur jeune.
7: Merci, à tout à l'heure.
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7: H-2h58. Suspense.
4: Les deux meilleures équipes d'Europe face à face. Qui de la France ou de l'Espagne saura l'arracher cette place en finale? Les Bleus vont quitter leur hôtel dans une petite heure. Maintenant, direction le AT&T Stadium de Dallas au Texas. Bonsoir Nicolas Georgerot.
13: Bonsoir.
4: Racontez-nous un peu Nicolas, comment s'est passée cette journée pour les hommes de Didier Deschamps?
12: Oh, une journée quasi normale, si tant est qu'une journée de demi-finale de Coupe du Monde peut être une journée normale. Non, ça veut dire surtout qu'il conserve une routine identique au maximum. L'horaire de la rencontre, 14h en heure locale, entraîne quelques ajustements. Même si les Bleus ont déjà joué à 15h à plusieurs reprises depuis le début du Mondial, la séance vidéo par exemple, derniers ajustements tactiques sur une durée de 10 minutes a été faite hier soir et non pas dans la matinée. Petit déjeuner et très légère collation avant le départ au stade, ce sera l'occasion aussi de la dernière causerie avant la rencontre faite par Didier Deschamps. Les Bleus sont dans leur hôtel, au calme. Ils vont le quitter à 18h45, heure française très précisément, pour une arrivée sous escorte au stade à 19h10.
4: Merci Nicolas Georgerot. Pour eux aussi, la pression monte. Ce sont les supporters au plus près de l'équipe de France. Ils seront 3000 au stade ce soir. Deux fois moins que les Espagnols en face, qui seront eux 7000. Bonsoir Morad Djabari.
13: Bonsoir Charles, bonsoir à tous.
4: Des supporters autour de vous, confiants, hein, il faut le dire, mais stressés.
13: Oui, avec des supporters français, je le vois, le visage un peu plus crispé, ils sont un peu plus tendus que lors des matchs précédents. Forcément, l'Espagne, bête noire de l'équipe de France, rapprochez-vous. Comment vous vous sentez à quelques minutes de ce match?
14: Je suis un peu plus stressé. On sent qu'il va y avoir beaucoup d'enjeux. Forcément, c'est une demi-finale de Coupe du Monde. On a eu des matchs relativement faciles quand on voit le niveau de la France. Du coup, là, on a le petit stress et moi, je pense qu'on va être mené au score 1-0 et puis qu'on va revenir et qu'on gagnera 2-1.
15: Je pense qu'on va se sortir 2-0.
16: Bon, c'est pas mal, on signe. Hein.
15: Non, je signe n'importe quel jeu.
16: Avant qu'on gagne à la fin.
15: Avant qu'on gagne à la fin, moi je suis n'importe quel scénario.
13: Et il y a un jeune homme qui va falloir surveiller. 19 ans, Lamine Yamal. Souvenez-vous, Euro 2004, il a mis une frappe de 25 mètres qui élimine quasiment l'équipe de France. C'est l'homme à surveiller.
17: Je pense que c'est la clé du match. Là, il s'est échauffé. Au bout d'un moment, il va briller.
18: Je pense qu'on a une grosse équipe et qu'on est plein de confiance, donc ça va le faire. Là.
13: Vous êtes en train de me dire qu'on se rend pas compte à quel point l'équipe de France est très forte?
18: Moi, je pense, oui. On n'a pas besoin d'avoir peur.
13: Et l'autre force de l'Espagne, c'est surtout son collectif. Est-ce que ça va être compliqué pour l'équipe de France, le fait de peut-être ne pas avoir le ballon du tout?
19: Jusqu'à maintenant, ils n'ont pas fait voir tant de choses que ça. Yamal non plus, donc
13: on y croit alors.
17: Oui, on y croit, évidemment.
4: Merci Morad Djabari.
20: Alors toujours à Dallas et à vos côtés, Morad Djabari, Philippe Sanfourche, autre envoyé spécial d'RTL. Philippe, alors on l'a dit et on a entendu ses supporters très confiants, deux grandes équipes. Est-ce que pour autant on s'attend à un grand match? Et d'ailleurs, est-ce qu'on en connaît les acteurs déjà?
21: Alors pas encore officiellement, mais les joueurs ont été informés par Didier Deschamps de l'identité des titulaires et donc du 11 de départ ce soir. Aucun suspense concernant le trio star, Mbappé, Dembélé, Olise, le capitaine des Bleus, totalement remis du coup à la cheville qu'il avait reçu face au Maroc. Désiré Doué ou Bradley Barcola pour compléter le quatuor offensif. Eh bien c'est Bradley Barcola, si précieux dans les grands espaces, qui débutera cette fois-ci pour plonger dans le dos de la défense espagnole. Le staff continue de jouer à plein, l'alternance et l'émulation positive entre les deux hommes à chaque match. La dernière interrogation, elle concernait l'identité du deuxième milieu de terrain aux côtés d'Adrien Rabiot. C'est Aurélien Tchouaméni, habituel vice-capitaine, de retour de sa blessure aux adducteurs, qui va donc honorer sa 50e sélection en bleu. Didier Deschamps, avec le staff médical et le préparateur physique, estime avoir les garanties nécessaires pour que le milieu de terrain du Real Madrid soit bien à 100% pour ce duel de grande intensité physique.
20: Merci Philippe Sanfourche. Donc grâce à vous, on a la feuille de match maintenant, on a tout noté et on vous retrouve évidemment dès 20h pour RTL Coupe du Monde.
4: Les écrans géants sont en place, déjà branchés sur M6 dans les nombreuses fan zones un peu partout en France. Comme ici à Marseille où vous vous trouvez, Julie Gasco pour RTL. Tout le monde veut déjà planifier sa soirée du dimanche 19, soir de finale, hein, Julie.
22: Ben oui, l'ambiance commence à monter là sur le Vieux-Port. Les écrans, comme vous le disiez, viennent d'être installés en face de moi. Les serveurs sont en train d'installer les tireuses à bière et les supporters arrivent. La terrasse est quasi pleine. Pour être sûr d'avoir de la place, tout le monde a son petit drapeau bleu, blanc, rouge ou son maillot de l'équipe de France sur le dos, comme Lucas que je viens de croiser.
23: C'est la France avant tout, évidemment. On est à fond derrière l'OM toute l'année, mais là, quand les joueurs, que ce soit Dembélé, Mbappé, qui sont des Parisiens, qui portent le maillot de l'équipe de France, on les supporte, on est derrière eux et il n'y a pas de Marseille-Paris là, on est tous ensemble, c'est le but de la Coupe du Monde, tu vois, j'ai d'être tous ensemble derrière l'équipe de France.
22: Et on n'a pas trop peur de la Roja, qu'est-ce que ça va donner?
23: Bah, je pense que c'est la deuxième meilleure équipe après nous, je pense, donc évidemment il faut avoir un peu peur, mais après si on est sûr de nos forces, on va passer parce que défensivement je pense qu'ils sont prenables.
22: Combien?
23: Moi, sur une application, j'ai mis 5 heures, donc je suis chaud. Et genre, je pense qu'on peut vraiment leur faire mal, donc je veux dire, allez, 5 heures.
22: Voilà, les paris sont faits. On est confiants ici à Marseille. À vous de faire les vôtres à la maison ou en studio, Charles.
0: Merci beaucoup, Julie Gasco. Bon, moi, je me lance pas dans les paris.
20: Non, mais un 5-1 quand même. Bon, c'est bon,
0: une victoire.
20: Évidemment, on signe tout de suite. Merci, Julie Gasco. En tout cas, toute la France derrière les Bleus, toute la France de tous les âges. Les plus jeunes, évidemment, mais aussi les plus anciens dans de nombreux EHPAD. Ce soir, ce sera soirée foot. Tiens, comme ici, près de Grenoble.
2: J'aime le football et je suis un peu stressé avant le match parce que les Espagnols, ils ont une équipe très forte. Ben, j'espère que la France gagnera un 2-0.
3: Ça peut s'inverser et être les Espagnols aussi.
5: Non, on va gagner, c'est sûr.
24: Je suis mal placé, hein, parce que moi, je suis pour les deux. Je suis d'origine espagnole.
25: En mince.
24: Ben, c'est pas grave, hein. Je vais mettre un maillot rouge.
26: Ah non, Gaëtan, vous mettez pas un maillot rouge, hein, on est pour la France. Hein.
20: Non, Gaëtan, vous enlevez tout de suite ce maillot rouge, Gaëtan. Bon, on sera à 18h40, évidemment, dans cette EHPAD, cette résidence senior Noé, près de Grenoble, avec Gauthier Delon-Bugard.
0: Et puis nous irons aussi à Madrid rejoindre notre reporter Arthur Pereira, lui, aux côtés des supporters espagnols.
27: La vérité, c'est que je suis un petit peu nerveux, parce que la France est une très bonne équipe, mais je n'ai pas peur. L'Espagne va gagner, rappelez-vous, l'Espagne a gagné 5-4 l'année dernière, ça fait 2 victoires d'affilée, et avec ça, j'ai déjà tout dit.
0: Cette effervescence mêlée aux festivités du 14 juillet partout en France rend la période particulièrement intense, notamment pour les livreurs de boissons. Dans le Nord, l'entreprise Sodi Boisson voit son carnet de commandes débordé et a dû renforcer ses équipes pour garantir les livraisons à temps, Romaric Caillé.
28: Le camion de Camel est rempli à ras-bord car en plus des cafés et des bars, il doit livrer d'autres clients.
29: Ah mais oui, on a beaucoup de demandes qu'on n'a pas d'habitude. Comme les mairies mettent des écrans géants un peu partout.
28: Des palettes de fûts et des caisses de bouteilles par dizaines.
29: Du coup, les chauffeurs, ils effectuent 2 tours aujourd'hui. Tellement qu'on a de demandes de clients de dépannage. C'est très bien pour le commerce. Quoi.
28: La première tournée est finie, retour au dépôt.
30: Et ils vont repartir pour un deuxième tour pour d'autres fanzones à Saint-Omer. On n'a pas le choix.
28: Les camions attendent tous en file indienne sous l'œil de Laurent Péqueur, patron de Sodi Boisson.
30: Ils vont démarrer ce matin à 4h et le personnel va finir très tôt, je pense.
28: Et les commandes, justement, continuent de tomber.
30: Je vais faire un coup d'œil sur l'ordinateur tout à l'heure. Bon, on était sur 120, à peu près 120 tonnes de livraison et là on va être à plus de 200 tonnes par jour. On fait aussi appel au contrat intérimaire. Mais bon, là on s'arrache les cheveux puisqu'on recherche encore une dizaine de personnes.
28: Car il faut faire face à un pic d'activité exceptionnel.
30: 14 juillet plus la demi-finale de la Coupe du Monde. Ouais, c'est une année particulière et on va être à 50-60% de plus par rapport à l'année dernière.
28: Si la France gagne, il s'attend à une semaine encore plus chargée.
0: Un reportage de Romaric Caillé pour RTL. Une victoire des Bleus qui aurait ce soir une saveur particulière en ce jour de fête nationale. 7000 policiers et gendarmes mais aussi 2000 sapeurs-pompiers sont sur le qui-vive à Paris pour sécuriser notamment les abords des Champs-Élysées.
20: Voilà, 14 juillet plus demi-finale de Coupe du Monde en espérant la victoire des Bleus. On espère que la fête soit belle, totale et que personne ne vienne la gâcher. Il est 18h10.
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20: Évidemment, on va revenir sur le 14 juillet, notamment le défilé dans une poignée de minutes. Mais avant cela, cette information, la piste des incendies volontaires se confirme en forêt de Fontainebleau.
0: Incendie qui progresse toujours, même si les pompiers font preuve d'optimisme ce soir avec l'espoir de fixer le feu dans les prochaines heures. Plus de 2000 hectares partis en fumée. Bonsoir Maxime Lévy.
31: Bonsoir.
0: C'est donc ce que l'on retient ce soir. 6 personnes sont actuellement en garde à vue, dont un pompier volontaire qui a reconnu les faits.
31: Oui, un jeune homme né en 2007, pompier volontaire à Fontainebleau, interpellé hier, il a reconnu en garde à vue être à l'origine de l'un des départs de feu en forêt de Fontainebleau face aux gendarmes. Il avoue avoir incendié des brindilles à l'aide d'un briquet et de l'essence. Sa garde à vue se poursuit ce soir. Autre suspect, un jeune homme de 18 ans, originaire d'une commune limitrophe à Fontainebleau, lui reconnaît qu'il a accidentellement jeté un mégot de cigarette en pleine forêt. Il avait été interpellé les mains pleines de suie et un briquet dans la poche. Ses voisins expliquent à RTL qu'il s'est Il s'agit d'un jeune homme engagé pour sa commune, très bien inséré, qui s'était même présenté sur une liste aux dernières élections municipales. 4 autres personnes sont également toujours en garde à vue, dont un homme né en 75 et un jeune homme de 20 ans. Ce dernier correspond à la description faite par un témoin d'un suspect ayant volontairement allumé un feu dimanche dernier en forêt de Fontainebleau.
0: Maxime Lévy du service police-justice de RTL. L'odeur de brûlé s'est fait sentir à Orléans une partie de la journée.
20: Orléans quand même, c'est près du
1: d'une centaine de kilomètres.
0: Oui, effectivement, au sud de Fontainebleau. C'était bien, donc, les fumées de cet incendie. À noter aussi, la réouverture de l'A6 est incertaine avant le week-end de chassé-croisé. Nouveau rebondissement dans le trajet mouvementé du texte visant à instaurer un droit à l'aide à mourir qui doit être voté demain à l'Assemblée. Sébastien Lecornu annonce qu'il saisira le Conseil constitutionnel après le vote. Cette saisine doit pouvoir apporter des clarifications sur le bon respect dans la loi des principes de liberté personnelle et de dignité humaine, indique Matignon.
1: Il est 18h12 et c'est évidemment un 14 juillet au souvenir particulièrement douloureux pour Nice et pour les Niçois cette année. 10 ans après, un hommage national débute d'ailleurs, un hommage aux victimes de l'attentat de la promenade des Anglais.
0: Il y a 10 ans, personne n'oublie les 86 morts et plus de 400 blessés. Des enfants, des familles fauchés par le terroriste à bord d'un poids lourd sur la promenade des Anglais, juste après le feu d'artifice. Bonsoir Thomas Desprez.
6: Bonsoir.
0: La cérémonie vient tout juste de commencer, Thomas.
7: Absolument, avec ces 86 chaises vides installées ici, place Masséna, sur un immense drapeau tricolore, la place la plus emblématique de la ville. 86, comme le nombre de victimes de ce funeste soir de fête nationale, il y a 10 ans. Dans quelques instants, ce sont des enfants tous nés en 2016, justement, qui viendront déposer un rameau d'olivier sur chacune d'entre elles, accompagnées de primo intervenants, ces policiers, pompiers, infirmiers, qui étaient là quelques minutes après l'attentat, alors qu'on attend l'arrivée d'Emmanuel Macron. À l'autre, commémoré pour ne pas oublier, alors que 10 ans après, l'émotion est encore vive. Patrick Prigent était là ce soir-là sur la promenade des Anglais.
8: Si vous voulez, extérieurement tout va bien, mais intérieurement c'est comme un petit serpent qui vous mord de temps en temps et qui vous fait ressurgir des émotions qui ne sont jamais enfouies.
7: Une cérémonie très politique également, puisque c'est la première fois qu'Éric Ciotti la préside, le nouveau maire de Nice, avec une invitée particulièrement remarquée, Marine Le Pen, présente ici au premier rang pour cet hommage national.
1: Merci beaucoup Thomas Desprez à Nice pour RTL et veuillez nous excuser pour les conditions de ce direct, vous l'avez compris, puisque les haut-parleurs transmettant l'hommage étaient situés juste à côté de Thomas Desprez. Mais on a bien sûr compris l'essentiel et toute l'émotion qui règne en ce moment à Nice. Donc
0: Emmanuel Macron a descendu une dernière fois les Champs-Élysées pour son dernier 14 juillet en tant que président de la République ce matin. Le chef de l'État qui s'est offert un défilé XXL, Émilie Beaujard.
9: Oui, de la masse. C'était l'image que voulait faire passer Emmanuel Macron. Plus de militaires, plus de blindés et plus d'aéronefs. L'occasion aussi de montrer les nouveaux équipements de l'armée française. Patrick est ingénieur en chef à la DGA, la Direction Générale de l'Armement.
11: On a vu un certain nombre de drones, des drones filaires, des drones beaucoup plus lourds. Et c'est vraiment l'enseignement de la guerre en Ukraine et le renouvellement de l'équipement des forces françaises qu'on a vu aujourd'hui.
9: 2 heures de défilé avec certaines unités constituées en ordre de combat. Impressionnant pour le commandant Guillaume de l'armée de terre.
12: C'est vrai que la jeunesse qui sert sous les drapeaux, qui a défilé devant les Français ce matin, je pense, est très inspirante. On a vu beaucoup de détermination dans le regard des soldats qui ont défilé à pied ou en véhicule.
9: Aujourd'hui, l'accent était aussi mis sur le soutien à l'Ukraine. Le président ukrainien a été longtemps applaudi ce matin à son arrivée.
0: Émilie Beaujard pour RTL.
1: Émilie qu'on retrouvera d'ailleurs dans 5 à 6 minutes avec cette fois, ou plutôt sur, le joyau de la Marine Nationale, à savoir le porte-avions Charles de Gaulle. Ce sera dans le meilleur de RTL Inside.
0: Donald Trump fait marche arrière. Il annonce sur son réseau Truth Social qu'il renonce à son projet de taxe évoqué hier, taxe de 20%, qu'il souhaitait instaurer sur les navires passant par le détroit d'Ormuz. Il souhaite désormais un accord commercial avec les pays du Golfe.
1: Allez, levez le bon, en ce 14 juillet, il n'y a pas eu de vainqueur français à l'arrivée dans le Cantal. Hein.
0: Pas d'Espagnol non plus.
1: Tant mieux.
0: Il faut quand même le souligner. Bonsoir Cédric Chasseur.
14: Bonsoir.
0: C'est Tadej Pogacar, l'inarrêtable Slovène, qui remporte l'étape au bout de 166 km de montagne entre Aurillac et le Lioran.
14: Oui, qui d'autre que Tadej Pogacar pour aller chercher cette étape dans vraiment ce qui se faisait de mieux cette semaine dans les montagnes. Troisième victoire en 2026 sur le Tour, 24e victoire au total sur la Grande Boucle, sa 124e victoire professionnelle, et il s'est un peu vengé après l'épisode de 2024 où ici même il avait perdu face à Jonas Vingegaard au sprint. Écoutez-le.
15: C'était une journée incroyable. L'équipe a fait un travail exceptionnel. Nous visions cette étape depuis très longtemps. Et puis il se trouve qu'il y a 2 ans, Jonas m'avait battu ici au sprint. Aujourd'hui, j'ai vraiment profité de cette journée. Et dans le final, c'est seulement au dernier kilomètre que je me suis rendu compte que j'allais gagner.
14: Il a la mémoire longue, Tadej Pogacar. Il arrive avec 32 secondes d'avance sur le Belge Remco Evenepoel et 34 secondes sur Paul Sexas. C'est l'autre information de la journée. Paul Sexas qui intègre le top 5, qui a dynamité un petit peu aussi le peloton des favoris, qui a notamment fait exploser le maillot blanc de meilleur jeune qui était sur les épaules d'Isaac Del Toro, qui vient désormais sur les épaules de Juan Ayuso, mais il n'a que 13 secondes de retard, Paul Sexas, sur ce classement. Et surtout, il revient à quelques secondes seulement désormais du podium.
0: Merci beaucoup, merci. Cédric Chasseur.
20: Et merci à vous. Alors Cédric Chasseur, on retrouvera évidemment le cyclisme à 19h15 dans le Club Jalabert, hein, après cette belle étape, cette nouvelle victoire de Pogacar. Vous revenez, Charles Ducrot, à 18h30.
0: Et oui, à tout à l'heure.
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20: Et dans un instant, en immersion sur le Charles de Gaulle en ce 14 juillet. Ensuite, ce sera la météo avec une bonne nouvelle. La canicule, on en voit le bout. Et puis ensuite, né en Espagne de parents espagnols, il a pourtant été chef du gouvernement français et à 2h40 maintenant de France-Espagne, il sera sur RTL. Manuel Valls, à tout de suite.
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20: RTL Inside, on vous propose le meilleur pendant l'été. Et en ce 14 juillet, eh bien, on fait défiler le joyau de la Marine nationale, le porte-avions, le Charles de Gaulle, le bâtiment qui mesure 260 mètres de long, avec à bord 1900 marins. Il a navigué ces derniers mois, vous le savez, en mer Baltique et en Méditerranée orientale, près du détroit d'Ormuz. Bonsoir, Émilie Bollard.
0: Bonsoir.
20: Alors, vous avez passé 24 heures à bord du seul porte-avions nucléaire d'Europe, il faut le souligner, au large de Caen, dans la Manche, et vous avez pu observer tout le balai des avions de chasse. C'est une prouesse technique qui demande une très grande organisation en coulisses.
0: Oui, de jour comme de nuit, les rafales marines sont catapultées depuis le pont d'envol. En quelques secondes, l'avion est envoyé à 250 km/h sur une courte distance. Emmanuel est pilote de rafale marine depuis 2009.
1: On prend entre 3 et 4 G en radial. On cale bien notre tête contre la pitette pour éviter de se faire mal au cervical au moment de l'accélération. On met plein gaz et puis on attend que l'officier de lancement baisse le drapeau vert et on subit un petit peu cette phase-là. Un petit peu sac de sable, j'ai envie de dire.
0: Les équipes du pont d'envol peuvent catapulter un avion toutes les 30 secondes. 60 personnes sont nécessaires pour cela, équipées de casques anti-bruit, d'un gilet jaune et de deux drapeaux, un vert et un rouge. Le lieutenant Christophe est ce qu'on appelle un chien jaune. C'est lui, sur le pont, qui donne le feu vert pour les catapultages.
3: Alors on nous appelle comme ça parce qu'on a un casque, il y a du bruit, on parle fort, des fois on crie. C'est pour se faire entendre en fait, comme si on aboyait. Moi, mon travail, c'est que tous les avions, que ce soit de jour ou de nuit, soit en place une heure avant l'heure de décollage.
0: Il est aussi là pour s'assurer que tout se passe en sécurité. Sur le pont d'envol, la moindre erreur peut être fatale. Le souffle d'un rafale peut projeter des hommes à la mer ou provoquer de graves brûlures.
20: Là, Émilie, les avions sont en l'air. Comment reviennent-ils sur le porte-avions ?
0: C'est la partie la plus technique. Les pilotes doivent apponter en accrochant un des trois brins positionnés sur le porte-avions. Chacun de ces brins a un petit nom, comme nous l'explique le capitaine de frégate François, chef du pont d'envol.
5: Il y a Athéna, Aphrodite et Andromède. Athéna parce que c'est la déesse de la guerre et quand on prend le premier brin, c'est un peu guerrier parce que c'est dangereux. On est en dessous du plan de descente ou alors on est un peu lent sur la finale. Aphrodite, déesse de l'amour, c'est le brin qu'on vise. Le brin 3, Andromède. En gros, c'est la déesse de la dernière chance.
0: Et si on le rate, on recommence?
5: Si on rate, effectivement, on recommence. Parce que le pilote, quand il se pose, il met plein gaz pour être sûr de pouvoir repartir si jamais il accroche pas le brin.
0: Ce soir-là, d'ailleurs, dans la nuit, avec des conditions météo compliquées, un pilote n'a pas réussi à apponter. Pour éviter de se retrouver à court de carburant, il est allé se poser sur la base aérienne d'Evreux et il est revenu le lendemain midi.
20: Alors, à midi, il y a combien d'appareils à bord? Et d'ailleurs, comment ça se passe en cas de panne?
0: Alors il y a 20 rafales, 2 Hawkeye, des avions de surveillance avec des ailes qui se replient, et 2 hélicoptères. Ils sont rangés sur le pont d'envol et dans un hangar en sous-sol. Et c'est là, dans ce hangar, qu'ils sont révisés, réparés 24 heures sur 24, 7 jours sur 7. 80% des pannes sont gérées à bord grâce à 40 semi-remorques de pièces détachées stockées à bord. De quoi tenir le temps de la mission pendant plusieurs mois. Le capitaine de frégate Alexandre est responsable du soutien technique aéronautique. Il gère 500 personnes.
7: Retirer un moteur du Rafale et le remettre ensuite, tout compris, ça nous prend 2 heures. C'est assez phénoménal. On est capable de tomber des moteurs, de changer des radars, également les trains d'atterrissage, les roues.
0: Et tout ça dans un environnement contraint, petit et qui bouge.
7: On a beau être sur un porte-avions, malgré tout, la place c'est compliqué. Il faut ranger au mieux, il faut s'organiser. À bord du porte-avions, il se passe beaucoup de choses. Il faut rappeler que c'est un porte-avions nucléaire avec une centrale nucléaire. Nous, on fait de la maintenance juste au-dessus. Il y a des bombes juste à côté et puis des avions qui appompent. Voilà, tout ça, on doit l'intégrer dans notre paramètre de maintenance.
20: Émilie, c'est très important ça, le capitaine de frégate vient de le dire, c'est un porte-avions nucléaire. On souligne d'ailleurs que c'est le seul porte-avions nucléaire en Europe. Mais qu'est-ce que ça veut dire précisément ?
0: C'est un bâtiment à propulsion nucléaire, c'est-à-dire qu'il navigue grâce à une chaufferie nucléaire. L'avantage majeur, c'est qu'il n'a pas besoin d'être ravitaillé en carburant. Le porte-avions peut donc naviguer indéfiniment. L'enseigne de vaisseau Damien est ingénieur au poste de commande machine, électricité et chaufferie.
8: La seule limite de cette autonomie, au final, c'est l'humain lui-même. Parce que concrètement, c'est si on compare avec les porte-avions type Clémenceau et Foch, eux, il fallait faire un ravitaillement en combustible, par exemple, tous les 3-4 jours. Alors que nous, en fait, techniquement parlant, le seul ravitaillement en combustible qu'on fait, c'est surtout pour nos avions. Donc en termes d'autonomie, c'est l'avantage justement en termes de projection de puissance. C'est l'adage qu'on a, c'est vraiment d'être déployé loin et longtemps.
0: Seuls 2 pays dans le monde ont des porte-avions nucléaires, la France et les États-Unis.
20: Merci Anthony Bonjard en immersion RTL Inside. Alors, évidemment Anthony Kasparek, vous aussi vous êtes sur le pont pour nous apporter la bonne nouvelle. On en voit le bout de cette canicule.
9: Oui, et d'ailleurs déjà demain, 15 départements de la Bretagne, du Sud-Ouest et du Nord-Est vont quitter la vigilance orange canicule. Pour eux, ce sera terminé. Quant au aux 26 départements en vigilance rouge canicule, dont l'Île-de-France. Ils vont repasser en vigilance orange, donc ça va baisser d'un cran en intensité. Et demain, vous allez perdre 2 à 5 degrés quasiment partout par rapport à aujourd'hui. Ça restera très chaud, hein, souvent entre 30 et 37 degrés. 32 à Paris contre 35 aujourd'hui. Et puis attention aussi aux orages demain dès la matinée sur la Bretagne, Poitou-Charentes et surtout l'après-midi entre le sud de la Bourgogne-Franche-Comté et la région Rhône-Alpes où 9 départements seront entre 13h et 18h en vigilance orange. On craint des orages violents. Ailleurs, ça restera plutôt sec et ensoleillé.
20: Merci. On va marquer une petite pause. Ensuite, on vous rappelle l'essentiel de l'actualité. Manuel Valls sera l'invité d'RTL Soir et puis on ira par ailleurs prendre la température avant le match. On ira dans un EHPAD de la région de Grenoble, mais aussi à Marseille. Et puis bon, soyons joueurs, soyons sport. On ira en Espagne. À tout de suite.
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20: Il est 18h30. On est donc à 2h30 du match et vous nous rappelez l'actualité, l'essentiel en tout cas, Charles Ducrot.
27: Et oui, dans 2h30, des millions de Français seront les yeux rivés devant leur écran, devant M6 pour suivre cette demi-finale de Coupe du Monde. France-Espagne, les deux meilleures équipes européennes. Les Bleus qui doivent rejoindre le stade dans les prochaines minutes. Vous ne raterez rien sur RTL. La deuxième information, c'est cette piste de l'origine volontaire du feu dans la forêt de Fontainebleau qui se confirme. 6 personnes sont en garde à vue, dont un jeune pompier volontaire qui a reconnu auprès des enquêteurs avoir allumé des brindilles avec un briquet de l'essence. Un deuxième gardé à vue a reconnu son implication. Plus aucun département en vigilance rouge canicule à compter de demain matin 6h, annonce Météo France qui maintient tout de même 69 départements orange. Et puis le Tour de France, Tadej Pogacar en maître, nouvelle victoire du Slovène en jaune sur cette 10e étape entre Aurillac et le Lioran. Paul Sexas, le Français, désormais 5e du général.
20: Merci Charles, bonne soirée, bon match.
27: Merci vous aussi.
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20: Invité d'RTL Soir, l'ancien Premier ministre et ancien ministre des Outre-mer, Manuel Valls. Bonsoir.
28: Bonsoir.
20: Merci d'être avec nous. Vous, le plus espagnol des hommes politiques à l'approche de ce France-Espagne, pour un entretien enregistré, je le précise, hein, pour vous permettre d'assister à la cérémonie de Nice, 10 ans après l'attentat de la promenade des Anglais. Vous en parlez ce matin dans une tribune de l'Express. Vous rappelez évidemment le terrible bilan, 86 morts, dont 15 enfants et adolescents, des centaines de blessés à vie, des milliers de traumatisés. Vous étiez Premier ministre à l'époque, on le rappelle, et vous dites que la France n'a pas réussi à raconter, à faire le récit de ce deuil et de cette douleur.
1: Oui, je le dis, et surtout les victimes, les proches des victimes, les associations, les avocats le disent bien mieux que moi. Oui, il y a une forme d'oubli. En tout cas, nous avons le sentiment que cet attentat n'a pas été traité médiatiquement, politiquement peut-être, avec la sensibilité nécessaire par rapport aux autres attentats de 2015.
2: Comment vous l'expliquez ? Il y a ce paradoxe peut-être de la date du 14 juillet ?
1: Il y a sans doute beaucoup d'éléments qui se mêlent. Bon, c'est Nice, ça n'est pas Paris. Toulouse et Montauban avaient déjà ce sentiment amer en 2012. En effet, le 14 juillet, après déjà toute une série d'attentats, je n'ose pas parler de lassitude, parce qu'il faut toujours penser aux victimes. La nature même de l'attentat et du terroriste qui a été tué, peu de complices, le mode opératoire, ce qu'on appelle à tort ou à raison le terrorisme low cost, c'est pas facile d'identifier, c'est pas un visage, ça n'est pas un commando, ça n'est pas un acte clairement politique, en tout cas vécu comme cela, avec la Kalachnikov, avec tous les symboles du terrorisme. Un public très populaire, Vincent Parigo, très populaire, avec peut-être moins d'entrées dans les rédactions, dans les cabinets ministériels, dans les mairies. Donc, il y a un faisceau d'éléments qui ont amené à ce que cet attentat terrible n'est pas rentré, on va le réparer aujourd'hui sans doute, dans cette mémoire. Et c'est très difficile pour les victimes qui ont le sentiment de vivre un autre traumatisme.
2: On va le réparer sans doute donc avec cette cérémonie ce soir pour le 10e anniversaire. On parle beaucoup de la présence de Marine Le Pen et de Jordan Bardella à cette cérémonie. Est-ce que cela vous heurte ?
1: Non, je pense que les parlementaires nationaux, européens, tout le monde a sa place et c'est le moment de l'unité nationale et du rassemblement. Ça n'a pas toujours été le cas par le passé. À Nice, d'ailleurs, c'est peut-être aussi un des éléments. Il y a eu beaucoup de controverses, beaucoup d'accusations, beaucoup de polémiques sur le rôle des forces de l'ordre municipal ou national. Aujourd'hui, c'est un moment d'unité nationale. Chacun a sa place et nous devons surtout penser aux victimes, aux morts, aux blessés, à leurs proches, à la ville de Nice qui a été touchée, qui quelques années après sera attaquée de nouveau en son sein, au sein de la basilique Notre-Dame.
2: Alors, l'unité nationale, parlons-en, Manuel Valls, vous qui êtes né à Barcelone, de parents espagnols, naturalisé à l'âge de 20 ans, et qui aimait reprendre à votre compte ces mots de Romain Gary, « J'ai pas une goutte de sang français, mais la France coule dans mes veines ». C'est un message que vous envoyez à votre ancien homologue espagnol, Mariano Rajoy ?
1: Oui, parce que l'article de Mariano Rajoy, l'ancien président du gouvernement espagnol, que je connais bien, puisque nous avons une responsabilité dans ces années 2012-2016, donc je le connais, a commis un article insupportable de bêtises.
2: Qui dit que dans l'équipe de France, il n'y a pas de Français, hein, on le rappelle.
1: Voilà, de bêtises absolues, et puis teinté de racisme, parce qu'au fond, ça veut dire que quand on est noir, c'est ça qui vide, il faut le traduire, on n'est pas Français, ce qui est totalement idiot, imbécile, non seulement par rapport à notre histoire, y compris parce que des pépites de l'équipe d'Espagne, Yamal et Nico Williams sont eux-mêmes originaires d'Afrique. Donc tout ça n'a pas beaucoup de sens, mais ça relance un débat nauséabond, et c'est toujours dangereux. Et donc, comme bien d'autres, je ne suis pas le seul, des deux côtés des Pyrénées, j'ai souhaité réagir.
2: C'est un débat d'ailleurs qui n'a plus lieu, on dirait, aujourd'hui en France, alors que dans le passé, il y a eu des voix qui exprimaient ce genre de position. Aujourd'hui, on a l'impression que cette équipe de France, elle fait absolument l'unanimité.
1: Oui, mais et en plus, je sais pas, par exemple, le maillot Mbappé, il est porté par des gamins, pas seulement français, partout. En Espagne aussi, je pense aux supporters du Real Madrid qui portent son maillot. Donc tout ça n'a pas de sens. Mais il y a encore, dans des couches de nos sociétés, des pays peut-être moins habitués à cette relation avec l'immigration. Et puis il y a des populistes, on l'a vu avec cette élue du Paraguay, qui charrie le racisme et le rejet de l'autre, alors que le football précisément est là pour rassembler. On oublie en plus que le football, bah, c'est le sport le plus populaire. Les joueurs sont issus en général des couches populaires. Et je rappelais, je ne sais qui, qu'il y a 30 ou 40 ans, quand l'équipe d'Espagne avait été battue par la France, celle-ci comptait Michel Platini d'origine italienne, Luis Fernandez d'origine espagnole. Donc souvent, le football, il est le miroir de ce que sont nos couches populaires.
2: Alors, c'est la France qui coule dans vos veines, certes, Manuel Valls, mais je rappelais évidemment vos origines, et vous avez été d'ailleurs conseiller municipal de Barcelone. Donc, là, parlons un petit peu du cœur et de la manière dont vous allez regarder ce match. Vous devez quand même être un petit peu partagé, non ? Vous serez vraiment 100% derrière les Bleus, ou il y a quelque chose qui vous tiraille en votre fort intérieur ?
1: Je vais vous provoquer un duel, moi, demain matin. Vous connaissez, moi, je suis un supporter du FC Barcelone. Les clubs vont au-delà des frontières. Le PSG a des supporters un peu partout dans le monde. Non, mais ce soir, je suis évidemment avec l'équipe de France, qui en plus nous offre un jeu merveilleux, un beau visage également. Et puis, j'ai une énorme admiration pour Deschamps. C'est un type exceptionnel, à la fois comme sportif et comme entraîneur. Donc, j'espère que ça sera surtout un beau match. On a manqué de beaux matchs pendant cette Coupe du Monde.
20: Alors, vous êtes un grand amateur de foot, on le disait. On parlait du FC Barcelone. Vous le voyez comment, ce match? Est-ce qu'un combat d'attaquant, hein, vous voyez beaucoup de buts ou quelque chose de plus tactique?
1: J'espère qu'il y aura des buts, parce que c'est quand même le sens du football. Mais ça risque d'être très tactique, entre en effet une attaque explosive, celle de la France, et un milieu de terrain espagnol qui va chercher à garder la possession du ballon. Donc ça va être un match ouvert, sans doute serré sur le score, et peut-être même, mais il faut toujours se méfier de ce genre d'analyse, surtout quand il vient d'un politique, la finale avant la lettre.
20: Enfin, faut jamais jouer le match avant, hein, c'est ça. Surtout que c'est pas la finale. C'est pas la finale.
1: Non, il paraît que c'est la demi-finale. Et en plus, je sais pas dans quelles conditions je pourrais le voir, parce qu'on est en plein dans les cérémonies, il y a le concert, il y a le spectacle, il y a le rappel à travers un spectacle de drones de toutes les victimes. Enfin, je pense qu'on, à Nice, tout le monde pensera aussi à ce match. Et moi, je pense que ces déclarations imbéciles de l'ex-président du gouvernement espagnol vont donner du peps et de la force à nos joueurs. Donc, allez les Bleus.
20: Et elle nous rend fiers, cette équipe de France, non, Manuel Valls?
1: Oui, mais vous savez, le football nous rend souvent fiers, mais je me méfie de nos comportements, non pas du point de vue sportif. Ouais. C'est un beau moment, mais j'ai le souvenir de la France Black Blanc Beurre de 98, et puis l'hymne français était sifflé trois ans après dans un match amical entre la France et l'Algérie. Mais oui, c'est vrai, le football dit beaucoup de choses. On a besoin aussi de moments de plaisir, et puis cette équipe de France tout particulièrement. Et nous en donnons.
20: Merci beaucoup, Manuel Valls. C'est donc bon match, quel que soit le lieu et la manière dont vous allez pouvoir le suivre. Soyez sur M6, évidemment. Merci beaucoup. Ou à l'écoute d'RTL.
1: Merci, Vincent Parisot.
20: Merci, Manuel Valls. Au revoir.
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20: Et on est maintenant, quoi, 2h20 du coup d'envoi. Alors, RTL sur la route de l'été, c'est un de vos rendez-vous des vacances. En l'occurrence, évidemment, autour de ce match France-Espagne. Vous apprêtez peut-être à le regarder dans une fan zone, un bar, peut-être chez vous, devant la télé, avec des amis. Mais on va vibrer ailleurs. On va aussi vibrer, je crois, dans les maisons de retraite. Bonsoir, Gauthier Delambugard.
5: Bonsoir, Vincent. Bonsoir à tous.
20: Parce que vous êtes en ligne ce soir de la résidence senior Noé, située près de Grenoble, dans la salle commune où je crois que tout est déjà fin prêt pour cette grande finale.
5: Oui, 6 résidents se sont installés face à moi sur les canapés et les fauteuils bien confortables de cette salle climatisée. Dans l'ordre, il y a Yves, Doris, Monique, Jacques, Yvon et Gaëtan de 70 à 93 ans. Bonsoir à toutes et tous. Comment vous vous sentez à quelques heures du coup d'envoi?
7: Moi, je me sens bien, hein, c'est impeccable.
17: Et il y a quand même un événement, quelque chose de positif.
21: Je suis confiante, je pense qu'on va gagner. Sûr, on est les meilleurs. Surtout que ce soir, on va avoir une belle soirée, bien organisée.
5: À côté de nous, il y a Clara, vous travaillez ici, vous avez d'ailleurs mis le maillot de l'équipe de France. Quelle va être l'organisation? J'imagine que vous avez mis en place pas mal de choses pour que ce soit une belle fête ce soir.
23: Oui, vu que le match est à 21h, pour patienter un peu, on fait une pétanque et un petit apéro avant pour chauffer un peu tout le monde. Et puis après, on regarde le match tous ensemble sur le grand écran.
5: Et vu qu'on parle organisation, je vais aller voir Alexandre Altazan, vous êtes le directeur, avec ce joli collier à fleurs bleu, blanc, rouge que vous avez mis autour du cou.
25: Exactement.
5: L'écran géant, il est parfait, il est installé dans une salle climatisée, il fait très chaud dehors.
25: Tout à fait, on a de la chance d'avoir une résidence qui est complètement climatisée, que ce soit les appartements ou les espaces communs. Donc on sera aux petits oignons avec l'apéritif, comme a dit ma collègue. Donc parfait pour un match avec nos résidents.
5: L'apéritif, c'est important, Jacques.
7: Mais les gens sont là pour ça, là, ici.
20: Ça, c'est vraiment, c'est l'honnêteté, voilà. Hein. Bon, on est aussi là pour l'apéro. Gauthier, cette Coupe du Monde, elle doit quand même, j'imagine, raviver quelques souvenirs.
5: Oui, c'est le cas pour Yvon. Vous avez 93 ans et une vingtaine de Coupes du Monde à votre actif. Est-ce qu'il y en a une dans votre jeunesse qui vous a marqué?
7: La Coupe du Monde 1958, avec Fontaine qui avait marqué le plus de buts, Jonquet, Penverne, enfin beaucoup de joueurs.
0: Vous aviez un petit téléviseur à la maison ?
7: Oui, j'avais déjà un téléviseur, mais puis sur les journaux. Oui, mais j'ai toujours suivi le foot, j'aime bien ça. Je suis allé au Parc des Princes, je suis allé un peu partout, à Strasbourg, Metz, Angers, quand Copa est arrivé en 1951. C'était hier, beaucoup de souvenirs. Ça a beaucoup changé, parce que la technique a été très évoluée.
0: Et puis il y en a un qui a battu le record de Juste Fontaine.
7: Oui, il a battu le record de Juste Fontaine, Mbappé. Et il va aller loin, parce qu'il est encore très jeune, 26 ans.
0: Vous aussi, vous avez des souvenirs de Coupe du Monde ?
7: Ouais, j'ai très longtemps joué au foot, jusqu'à 50 ans, et moi, c'est le meilleur qui gagne. Hein. C'est pas...
4: J'ai où, à Rouen ?
7: À Rouen, ouais, dans une équipe corpo.
4: Ah oui.
0: Vous avez joué quel poste ?
7: Étant jeune, j'étais lié gauche, parce que je courais très, très, très, très vite. Mais après, c'était comme le vieux, il y avait la troisième mi-temps aussi.
20: C'est important aussi, la troisième mi-temps. Bon, Gauthier, j'imagine que tout le monde a un pronostic pour ce soir.
5: Oui, les analyses fusent sur les canapés de la salle commune.
7: Je suis un peu stressé avant le match parce que les Espagnols, il y a une équipe très forte. Ben, j'espère que la France gagnera un 2-0.
4: Ça peut s'inverser et être les Espagnols aussi.
21: Non, on va gagner, c'est sûr.
4: Ça va être dur. Bon, je suis mal placé, hein, parce que moi, je suis pour les deux. Je suis d'origine espagnole.
0: En mince.
4: Mais c'est pas grave, hein, pour que le meilleur gagne, quoi, ni plus ni moins. Hein. Je vais mettre un maillot rouge.
22: Ah non, Gaëtan, vous mettez pas un maillot rouge, hein, on est pour la France. Hein.
5: La partie de pétanque va être lancée, Vincent, d'ici quelques minutes, avec un premier match France-Espagne, donc, entre Gaëtan et les autres résidents.
20: Et la soirée sera belle, avec un petit grain de folie, on l'entend ce soir dans cette résidence senior de Noé, près de Grenoble. Merci Gauthier Delombugard. Allez, dans un instant, le match à 18h43, on est donc à 2h15 du coup d'envoi quasiment. On va prendre la température à Marseille, à Madrid, et dans la tête de Jeannot Rességuier.
8: Allez Kylian, allez les Bleus, on va la chercher la troisième étoile.
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20: On a hâte d'y être, hein, évidemment. Il est 18h46, coup d'envoi 21h pour ce France-Espagne. Alors, vous imaginez les joueurs dans quel état ils sont. Des joueurs qui ont déjà dû quitter leur hôtel. On sera évidemment à Dallas pour voir s'ils sont arrivés au stade ou s'ils seront sur le chemin dès le début du journal de 19h. En attendant, eh ben, on va prendre un petit peu la température à Marseille. La ville du foot, la ville qui respire le foot, l'OM, bien sûr, mais aussi l'équipe de France. Julie Gasco, vous êtes sur le Vieux-Port. Bonsoir Julie.
1: Bonsoir Vincent, bonsoir à tous.
20: Alors dites-nous, quelle est l'ambiance? J'entends pas mal de bruit autour de vous.
1: Et oui, oui, et bien ça y est, les terrasses sont pleines à craquer tout autour de moi. Ça se faufile pour essayer de trouver une petite place devant les écrans installés face au Vieux-Port pour l'occasion. Tout le monde a sorti son plus beau maillot, Mbappé, Zidane, Griezmann et même quelques maillots de l'OM, hein, tout de même, on est à Marseille. Les joues sont peintes en bleu et blanc, tout le monde est chaud comme le soleil qui brûle encore sur nous. Hein.
20: Ben, on imagine effectivement l'ambiance qui monte, la chaleur... Et la température aussi. Vous sentez la confiance ou une relative inquiétude chez les supporters, Julie ?
1: C'est un peu partagé. Hein. Je suis avec Maëva et Flo, deux Marseillais. Alors, comment on le sent ce match pour ce soir ?
2: On le sent très bien. On est chaud. On attend Mbappé, il va nous régaler.
1: Et toi, Flo ?
3: Moi, je suis confiant. J'ai très peur, mais je pense qu'on va gagner. Mbappé va nous faire gagner.
2: Ah, ouais,
1: c'est quoi les pronos ?
3: Sur MPP, j'ai mis 3-0, mais j'ai peur que ça aille jusqu'au péno quand même. Mais on va gagner quand même.
1: Et toi, Maëva ?
2: Moi, je pense 4-2. Pour la France, bien sûr.
1: Ok. Et Yamal, il nous fait pas trop peur ?
3: Ouais, il fait peur. En plus, il a mis des petits stories là pour nous narguer. Mais en vrai, on a 4 fusées. Eux, ils en ont une. Nous, on en a 4 devant. Donc, je pense que ça va le faire.
1: Bon, allez, quand même, évidemment.
6: Allez, allez, les bleus ! Allez, les bleus !
1: Et
20: oui.
1: Voilà, tout le monde est chaud et le défilé du 14 juillet se termine juste derrière nous. Alors reste plus qu'à terminer cette fête nationale en beauté, Vincent.
20: Ah bah, j'ai l'impression, en tout cas, vous êtes déjà dans l'ambiance. Merci beaucoup, Julie Gasco. Et on a noté hein, ces deux supporters marseillais, enfin ce supporter et ce supportrice, qui sont fans d'Mbappé. C'est plus facile depuis qu'il est à Madrid, hein, sans doute, pour eux.
1: Évidemment.
20: Merci beaucoup. Alors, on passe justement les Pyrénées maintenant. On va prendre la température à Madrid, précisément en Espagne. Arthur Pereira, vous êtes sur place. Vous êtes où précisément, Arthur ?
14: Je suis au niveau de la fan zone Plaza Colón à Madrid, Vincent. À côté de moi, une fanfare qui vient tout juste de s'arrêter de jouer. Autour de moi, une marée rouge et jaune. Vous savez, autour d'eux, les supporters ont le drapeau qui est noué au niveau de la taille. Ils ont le maillot floqué en grande majorité Yamal. On a aussi les petits stands de bière qui pour l'instant sont bien occupés par les Espagnols. Et puis il y a surtout l'écran géant là où les gens seront devant d'ici quelques heures. Maintenant, on sent que l'ambiance monte petit à petit. On est plutôt bien ici.
20: Bon, bah ça, on imagine que vous êtes bien. Mais moi, je voudrais savoir si ils ont un peu peur des Français, vos amis espagnols.
14: Bah écoutez, je suis avec Maria qui ne parle pas un mot de français, donc je vais essayer de bien faire la traduction. Maria qui est venue avec son mari et ses deux enfants. Maria, hola.
15: Hola, hello.
14: Comment se siente a este momento? Comment vous vous sentez à ce moment-là?
15: Nervios y una pasión.
14: Elles sont un petit peu nerveuses, mais c'est la passion, c'est l'équipe d'Espagne. Tiene un poquito miedo de Francesco, vous avez un petit peu peur de l'équipe de France?
15: Sí, Mbappé y es una gran selección.
14: Mbappé, c'est une grande sélection, la France. Hay otros jugadores también.
15: Sí, no sé ahora mismo, pero sí.
14: Elle a pas vu encore le nom des gens. ¿Cuál es su pronóstico? ¿Quel est votre pronostic?
15: 1-2 à favor de España.
14: Ah, elle a bien compris. Mis un voilà, une victoire de l'Espagne, vous l'avez compris, hein, et autour de moi, ils pensent tous la même chose, ils espèrent bien évidemment que la Roja gagnera ce match-ci comme celui qu'ils ont gagné l'année dernière, 5 buts à 4 face aux Bleus.
20: Eh ben, vous allez vivre ce match dans l'ambiance madrilène avec tous ces supporters de la Roja. Merci beaucoup Arthur Pereira. Et alors l'ambiance avec vous, Jeannot Rességui, votre ambiance, vous qui allez vivre ce match en compagnie d'Eric Silvestro, bien sûr, à l'antenne et à Dallas avec Philippe Sanfourche et Nicolas Jorgero au commentaire. C'est France-Espagne, hein ?
16: Oui, tout à fait.
20: Ça veut dire que les Bleus vont jouer en bleu.
0: Oui, ils ont le choix de cette équipe recevante. Ils peuvent même avoir ce choix-là s'ils vont en finale. Ouais. Là, par exemple, c'est dû au fait de la pyramide du tableau de la Coupe du Monde. Donc, fini le maillot vert liberté. Quoique, on en reparlera peut-être s'il y a qualification et tout dépendra de l'adversaire. En tout cas, pour l'instant, on part du principe qu'ils vont jouer en bleu, effectivement, short blanc et bas rouge. Donc, bleu, blanc, rouge. Un 14 juillet, c'est une première fois dans l'histoire de l'équipe de France de jouer un match international. Donc, c'est un choix, d'autant plus que les Espagnols ne joueront pas en rouge. Ils vont jouer avec leur maillot extérieur qui est un petit peu blanc-beige. Du coup, comme il y a une petite préférence aussi de la part des Français parfois de jouer avec ce vert de la liberté, c'était pas possible sur ce match-là.
20: Et ça sera maillot bleu. En indoor, hein, parce que voilà, oui. Il y a un toit sur le stade et il y a la clim à l'intérieur. C'est important ça.
0: Oui, parce que ils ont eu l'habitude de jouer par des températures assez difficiles à supporter, plus de 30 degrés parfois. Alors les Espagnols ont joué déjà à Dallas dans ce stade, 70 000 spectateurs au niveau de la capacité pour ce qui est de la capacité FIFA pour la Coupe du Monde. Il a le toit fermé, effectivement, toit rétractable en tout cas, qui sera fermé avec 21 degrés à l'intérieur, ce qui quand même représente déjà de très bonnes conditions de jeu et surtout parce que c'est important au football et on l'a vu aux États-Unis, une très très bonne pelouse.
20: Un dernier mot sur l'ambiance à laquelle il faut s'attendre dans le stade. Ça sera plus espagnol que français.
0: Oui, alors les chiffres officiels c'est à peu près 3000 supporters français, les chiffres officiels c'est 7000 supporters espagnols. Il y aura un peu plus de français et d'espagnols parce qu'il y en a qui ont acheté les billets directement par le biais de la FIFA, mais avec bien évidemment tout le

0: depuis 1998, c'est ça ?
1: Oui Vincent, et ce n'est pas sur le terrain qu'il faudra la chercher, mais du côté des tribunes, où ne se trouvera pas, pour la première fois depuis 1998, Maria del Jesús Pinagorte. Qui ne pourra pas venir pour des petits pépins de santé ? Alors, son nom ne vous dit sans doute rien.
0: Absolument
1: mais
0: rien.
1: Mais cette équatorienne de 65 ans, accrochez-vous, est la femme la plus enviée au monde par les fans de football, tout simplement parce que l'année de la première victoire des Bleus, donc en 98, Maria del Jesús Pinagorte a remporté un concours qui lui a permis d'assister à la Coupe du Monde à vie.
0: Génial.
1: Oui, vous avez bien entendu, depuis maintenant 28 ans, cette femme qui n'avait jamais pris l'avion de sa vie, ni même quitté l'Équateur, a voyagé dans le monde entier, tout frais payé par la FIFA. Billets d'avion, hôtel, repas, et bien sûr, place pour tous les matchs des poules à la finale, pour elle et l'accompagnateur de son choix. Bref, le jackpot absolu pour tout fan de football. Alors j'ai calculé, si elle a la longévité de notre Jeanne Calment en national, elle pourra encore assister gratos à 14 Coupes du Monde.
0: C'est absolument énorme, histoire incroyable. D'ailleurs, c'était quoi ce concours hein ?
1: Et ben en fait, tout commence au moment du Mondial en France, donc en 98. Coca-Cola lance en Amérique latine une grande opération liée à la Coupe du Monde dont elle est sponsor. Le principe, il est simple. Récupérer les capsules des bouteilles, les échanger contre des coupons dans des points de vente, remplir ses coordonnées et glisser les bulletins dans des urnes installées dans des magasins. Parmi ces capsules, il y en a certaines qui sont très rares et qui permettent de multiplier les participations. Maria del Jesús Pinagorte est une consommatrice comme les autres dans la province de Manabí en Équateur. Elle s'amuse à jouer le jeu, elle garde les capsules, elle fait la queue pour les convertir en coupons et elle parvient surtout à réunir 6 types de capsules hyper rares. Résultat, elle dépose 6 bulletins différents, 6 chances de sortir du lot parmi des millions de participants. À ce moment-là, pour elle, c'est juste un simple jeu, une petite distraction, comme tous les autres. Donc elle remplit ses formulaires, elle les laisse dans l'urne et elle retourne à sa petite vie quotidienne sans vraiment y croire. Sauf que le 14 juin 1998, juste avant la Coupe du Monde, le téléphone sonne, au bout du fil, un représentant de Coca-Cola qui lui annonce qu'elle est la grande gagnante du concours. Alors sur le moment, évidemment, elle pense à un canular. Elle demande à son mari de vérifier, de rappeler, de s'assurer qu'il n'y a pas de malentendu. Mais non, non, non, la nouvelle est bien réelle. Elle vient de remporter le premier prix, celui dont tout le monde rêvait sans imaginer, vu l'énormité du cadeau qui serait réellement attribué. Et pourtant, c'était bien réel.
0: C'est fou ça. Et donc, du coup, elle a participé, en tout cas, a assisté à 7 Coupes du Monde.
1: Ah ben elle est gênée. France, Corée, Allemagne, Afrique du Sud, Brésil, Russie, Qatar, elle n'en a pas loupé une miette. Le coup de boule de Zizou, elle y était. Naïsna, elle y était. La deuxième étoile des Bleus, elle y était. Le raté de Colomouani, elle y était. En gros, c'est notre Jeannot Rességuier de RTL avec une perruque, une robe et un maillot de l'équipe de l'Équateur qu'elle supporte. Et donc, eh bien, elle n'a pas pu encourager son équipe fétiche cette année pour la première fois. Car sa santé l'a empêché de venir à l'édition 2026 du Mondial. C'est pour ça que je vous disais que pour la première fois, il allait se passer un truc incroyable depuis 98. Ce Mondial, elle le regarde à la télé, mais elle a un gros avantage sur nous tous. Elle sait déjà que dans 4 ans, si elle est à nouveau en forme, elle aura ses places pour la Coupe du Monde en Espagne, au Portugal, au Maroc, mais aussi en Argentine, en Uruguay et au Paraguay, puisque 3 matchs se dérouleront là-bas exceptionnellement pour célébrer les 100 ans de la compétition. Et donc, elle est sûre qu'elle pourra voir jouer les champions du monde en titre, dont on espère qu'ils auront un coq avec 3 étoiles sur leur maillot. Mais pour ça, il faudra déjà battre l'Espagne ce soir.
0: Ah bah évidemment, et j'espère bien que Maria del Jesús Pinagorte, elle est... pour les Bleus, hein, c'est tout ce qu'on espère.
1: Il y a intérêt.
0: Merci, elle était incroyable cette info Coupe du Monde et vous avez bien fait de pas la rater. Florian Gazan. Et dans un instant, eh bien la bonne nouvelle, hein, quand même. On va mieux respirer, surtout on va mieux dormir. La canicule touche à sa fin. Ensuite, un nouveau journal. À tout de suite.

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8: Anthony Kasparek, c'est pas trop tôt, mais on en voit le bout.
9: Oui, ça y est, enfin, baisse des températures dès demain. Petite baisse, hein, 2 à 5 degrés de moins qu'aujourd'hui seulement. Mais résultat, la vigilance rouge sera terminée demain. Ces départements qui étaient en rouge vont être rétrogradés en vigilance orange canicule. Il y en aura quand même 69 demain, avec toujours 30 à 37 degrés, donc ça reste très chaud. 32 à Paris, 37 à Montélimar et Avignon. Et puis un risque d'orage demain en matinée entre Poitou-Charentes et la Bretagne. Mais surtout dans l'après-midi, dans 9 département du centre-est, entre le sud de la Bourgogne-Franche-Comté et la région Rhône-Alpes, là on craint des phénomènes violents, grêle, forte pluie, forte rafale de vent. Ailleurs, ça restera plutôt ensoleillé et sec, avec quelques petites averses entre le centre et l'Île-de-France.
8: Merci Anthony. Il est H-2.
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8: Ce journal de 19h, on accueille Claire Checaglini. Bonsoir Claire.
11: Bonsoir Vincent, bonsoir à tous.
8: Tous derrière les Bleus, la France retient son souffle avant un match historique face à l'Espagne.
11: Demi-finale du Mondial à Dallas, premier choc du dernier carré. Les Bleus sont sur le chemin du stade. Nous serons en direct aux États-Unis avec les envoyés spéciaux de RTL dès le début de ce journal. La pression monte aussi dans les fan zones et dans les bars à H-2 du coup d'envoi. Nous irons à Nantes et à Lyon. Un pompier passe aux aveux, il a reconnu avoir mis le feu volontairement à la forêt de Fontainebleau. 5 autres personnes sont en garde à vue alors que l'incendie n'est toujours pas fixé ce soir. Emmanuel Macron à Nice pour la commémoration de l'attentat de la promenade des Anglais. 86 places sont restées vides pour marquer l'absence des victimes de ce 14 juillet 2007.
8: Voilà, et après votre journal, ce sera évidemment le club Jalabert. Après cette victoire, il y aura de qui ? Vous l'avez reconnu, Pogacar. Mais Sexas, lui, gagne une place au général. Il est arrivé 3e de l'étape et maintenant, il est 5e.
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8: Allez, filet en finale pour accrocher une nouvelle étoile. Un exploit qui est à portée des crampons pour les Bleus ce soir.
11: Mais avant, il faut battre les redoutables Espagnols en cette demi-finale de Coupe du Monde. Le compte à rebours affiche un peu moins de 2 heures avant le coup d'envoi à Dallas. Bonsoir Morad Jabari.
12: Bonsoir.
11: Vous êtes l'un des envoyés spéciaux de RTL au Texas, dans le stade actuellement, et les Bleus devraient bientôt arriver, hein.
12: Oui, ils sont en chemin dans quelques minutes vers 19h10. Les Bleus vont découvrir ce stade hors norme, le plus grand stade fermé du monde, capable d'accueillir plus de 100 000 personnes assises, 80 000 ce soir. Le temple du gigantisme américain, des tribunes interminables, vertigineuses. L'autre star ce soir, cet écran immense, suspendu au-dessus du rond central, accrochez-vous, 49 mètres de long sur 27 mètres de hauteur. C'est le plus grand écran haute définition du monde. 540 tonnes suspendues au-dessus de la pelouse. Il y a même un ascenseur à l'intérieur pour la maintenance. La démesure américaine dans toute sa splendeur. Il y a quelques instants a été projetée l'image des Bleus en train de quitter leur hôtel. On les a vus en grand, en immense. On n'a jamais vu les Bleus d'aussi près, peut-être. Un stade fermé, climatisé, presque 35 degrés à l'extérieur. Et ici, on a notre petite laine. Certains ont une écharpe. La température est maintenue aux alentours de 21-22 degrés. Environnement. même parti pour un que les Bleus vont devoir apprécier, apprivoiser. L'Espagne a déjà joué dans ce stade. Il va falloir apprécier l'espace, le bruit, l'ambiance, cet écran aussi au-dessus de leur tête. À Dallas, le gigantisme n'est pas juste un slogan, c'est aussi une réalité.
11: Merci beaucoup Mourad Jabari en direct de Dallas pour RTL. On va vous retrouver bien sûr tout au long de la soirée. Autre envoyé spécial qui vous fait vivre cette Coupe du Monde aux États-Unis, Philippe Sanfourche. Bonsoir Philippe.
13: Bonsoir.
11: Alors on croise les doigts pour les Bleus, hein, bien sûr, mais selon Didier Deschamps, l'Aurora reste l'équipe favorite de cette demi-finale. Alors, quelle composition devrait mettre en place le sélectionneur de l'équipe de France pour battre celle de Lamine Yamal ?
13: Alors, deux interrogations subsistaient jusqu'à ce matin. Elles sont levées puisque Didier Deschamps a tranché. C'est donc Bradley Barcola qui débutera la rencontre en attaque pour compléter le quatuor offensif aux côtés des Mbappé, Olise, Dembélé. Le jeu de l'alternance se poursuit entre les deux copains parisiens, Bradley Barcola et Désiré Doué. Barcola donc préféré pour sa vitesse, pour gicler dans le dos de la défense espagnole. L'expérience du vice-capitaine Aurélien Tchouaméni est également privilégiée par le staff des Bleu, de retour de blessure aux adducteurs. Il est préféré, lui, à Manu Koné. Au coup d'envoi, à noter que le chambrage continue côté espagnol et surtout de sa star, Lamine Yamal, qui a posté ces dernières heures pas moins de 3 stories sur son compte Instagram avec des photos souvenirs des dernières victoires de la Aurora sur les Bleus, notamment lorsqu'il avait inscrit un but permettant momentanément aux siens de mener 5-1. Le chambrage continue, la pression monte, au Bleu de répondre sur le terrain.
11: Merci beaucoup Philippe Sanfourche en direct de Dallas à H-2 avant le coup d'envoi de France-Espagne. Et Philippe, vous commenterez bien sûr avec Nicolas Georgerot sur RTL cette demi-finale.
8: Et alors chez nous, de l'autre côté de l'Atlantique, les fanzones commencent à se remplir.
11: Et celle du centre-ville de Nantes près de la cathédrale a ouvert il y a une heure. Bonsoir Mathieu Lopineau.
14: Bonsoir.
11: La marée bleu-blanc-rouge commence à monter.
14: Oui, effectivement, les supporters sont déjà nombreux ici ce soir, 2 heures avant le coup d'envoi. L'ambiance est déjà au rendez-vous. Tout le monde est en bleu, blanc, rouge, les drapeaux à la main. J'ai croisé Justin, Enzo et Edge pour ces 3 amis qui portent le maillot de l'équipe de France. Impossible de regarder le match à la maison.
15: Bah, bien sûr, ça reste quand même une demi-finale de Coupe du Monde. C'est toujours bien, ça apporte une certaine ambiance. Toute la ville qui vibre, tout le pays qui est derrière l'équipe, qui pousse ça, et tout le monde est heureux, tout le monde fait la fête ensemble, et tout le monde est réuni derrière cette équipe de France.
16: Vous voulez venir dans la fan zone, vous voulez profiter un peu de la ferveur de tout le monde?
17: Ça va encourager l'équipe de France à fond.
14: Et forcément, ici, on croit à une victoire de l'équipe de France.
18: On va tout régaler. On va gagner, il n'y a pas de problème.
19: On espère une grande victoire, là. Briser la malédiction France-Espagne, là. Bon petit 2-0.
15: Pronostic 2-1. Je vois ça un peu plus serré, quand même. L'Espagne a des bons joueurs.
20: C'est important que ça passe. En plus, on est un 14 juillet.
15: Bah, ce serait beau à voir. L'équipe de France ont prouvé par leur parcours qu'ils la méritent. Après la défaite sévère en 2022, là, on veut rattraper le coup, quoi.
20: Tu as mis le maillot. 2 étoiles sur le maillot.
15: Oui, on va chercher la 3e.
18: On a la meilleure équipe.
21: Il faut qu'ils gagnent.
22: Allez, les Bleus!
14: Allez, en attendant le coup d'envoi, donc on s'échauffe, vous l'entendez avec ces chants d'encouragement ici dans cette fan zone Cour Saint-Pierre à Nantes. Devant l'écran géant de 11 mètres sur 6, on attend jusqu'à 12 000 supporters ce soir.
11: Merci Mathieu Lopineau en direct de Nantes et au son des cloches de la cathédrale.
8: Oui, mais c'est tout un pays à l'unisson, on le sent bien, hein, qui se regroupe derrière les Bleus et qui s'apprête à communier avec cette équipe de France.
11: Et dans les bars aussi, on se prépare à une soirée exceptionnelle. Frédéric Perruche, vous vous trouvez à Lyon au comptoir Simone à la Croix-Rousse, bar qui sera bondé dans moins de 2 heures.
23: Ah oui, ici on va afficher complet dans ce grand bar-restaurant de la Croix-Rousse où l'on prépare la salle aux couleurs des Bleus, détail Bogdan, maillot tricolore sur le dos.
24: Bah, vous avez des banderoles affichées un petit peu partout avec évidemment le drapeau tricolore, des petits pompons. On va avoir, comme vous me voyez, déjà des tatouages sur tous les serveurs. Il va y avoir également du maquillage pour tout le monde.
25: Tous derrière les Bleus ?
24: Évidemment, et on les suit jusqu'à la fin.
23: Marius, un des serveurs, affiche un large sourire que la fête commence.
26: Je suis à fond, on prépare bien les matchs, plein tout le temps. Marseillaise, on chante. L'ambiance, elle est géniale. C'est beau, c'est magnifique. C'est tout un pays qui se rassemble.
25: Supporter à fond, là.
26: Ah, ici, oui. Mais c'est important, hein. Ça met l'ambiance.
23: Derrière le bar, Prince s'apprête lui aussi à passer une soirée bouillante.
27: On va dire que ça va courir un peu, mais c'est ce qu'on adore. On fait ce métier-là, plus on peut pas s'ennuyer, quoi.
25: Là, vous allez servir bière sur bière, boisson, etc.
27: Bière, cocktails, spritz, soft. Surtout bière, la clientèle foot, voilà, c'est surtout bière. Et petit apéro. Et oui, on est prêt. Tout est prêt, il n'y a plus qu'à dégainer, comme on dit.
25: Ça va être la folie.
27: Tout à fait. On est prêt, on adore.
23: Et tous n'ont qu'un espoir, refaire une dernière fois la fête dimanche prochain.
11: Le rendez-vous est pris, Frédéric Perruche à Lyon pour RTL.
8: Et tout le monde, évidemment, sera branché sur M6, diffuseur de ce mondial pour la télé, sur RTL pour la radio, et rencontre à suivre donc dans RTL Coupe du Monde, France-Espagne, coup d'envoi dans 1h52.
11: Précisément. Et pour prévenir les éventuels débordements à la fin du match en région parisienne, 7000 policiers et gendarmes et 2000 pompiers seront encore mobilisés ce soir.
8: Et notons qu'à Dallas, avant le match, une minute de silence sera observée en hommage aux victimes de l'attentat de la promenade des Anglais.
11: Un recueillement en écho à la cérémonie qui se déroule en ce moment à Nice. Emmanuel Macron a fait le déplacement en cette 10e année de commémoration. Bonsoir Thomas Després.
0: Bonsoir.
11: Cette cérémonie à laquelle ont été associés une quarantaine d'enfants et autant de secouristes intervenus le soir du drame.
0: Absolument, avec ses 86 noms égrenés il y a quelques minutes.
1: Salma Al-Rodor.
2: Silan Aïdine.
0: Autant de vies brisées symbolisées par ces chaises vides disposées ici au centre de la place Masséna dans une scénographie épousant la courbure de la promenade des Anglais et ces adolescents tous nés en 2016, il y a 10 ans tout pile, déposant sur chaque chaise un rameau d'olivier, symbole universel de la paix. À leur côté, ces primo intervenants, infirmiers, pompiers, policiers municipaux, tous mobilisés ce funeste 14 juillet. Le tout accompagné, vous l'entendez, du violoncelliste Gauthier Capuçon, alors que les Alpha Jets de la patrouille de France ont également survolé la baie des Anges au moment où Emmanuel Macron est venu déposer une gerbe de fleurs en hommage à ses victimes. Alors que vous l'entendez peut-être derrière moi, les discours des associations de victimes, du maire de Nice également, Éric Ciotti, ont commencé avant celui du président de la République, Emmanuel Macron, attendu dans quelques instants.
11: Merci Thomas Després du service politique de RTL en direct de Nice.
8: Emmanuel Macron attendu, mais le président était évidemment sur les Champs-Élysées pour les festivités du 14 juillet à Paris en fin de matinée, en présence des représentants de la coalition des volontaires en soutien à l'Ukraine.
11: Et pour l'occasion, le chef de l'État a inauguré une nouvelle voiture présidentielle, une DS, bien sûr, président, tradition oblige. Il s'agit cette fois de la numéro 7, un modèle 100% électrique, un petit bijou de technologie, Christophe Bourreau.
3: Oui, voiture basée sur la nouvelle DS, mais aménagée pour la présidence. Couleur unique, baptisée bleu, liberté. Calandre qui s'illumine aux couleurs du drapeau français avec un intérieur en version XXL, comme le détaille Xavier Peugeot, directeur général de DS.
4: Nous avons surtout voulu faire un véritable bureau mobile sécurisé. C'est-à-dire que la voiture bénéficie non seulement d'un blindage intégral, mais également d'un rallongement de la voiture de 25 cm avec un aménagement tout à fait spécifique de l'espace arrière qui permet d'avoir tous les éléments de travail sécurisés pour un président de la République.
3: Autonomie 740 km, mais avec le poids du blindage, on peut imaginer que le SUV présidentiel risque de parcourir quelques kilomètres de moins.
4: Évidemment, on perd un peu en autonomie, mais ça n'est pas l'usage premier que celui de la distance. L'usage premier, c'est celui du confort et c'est également la puissance, d'où les 350 chevaux 4 roues motrices dont dispose la DS numéro 7 dans sa version Élysée.
3: Alors, son prix reste confidentiel. En revanche, on sait que la DS numéro 7 présidentielle possède déjà 7 options très présidentielles. La sirène officielle tonitruante, mais qui ce soir risque peut-être de passer inaperçue en cas de victoire des Bleus.
8: Ça, c'est le pimpon officiel du président.
3: Oui, c'était bon. Sur la voiture précédente, la numéro 8. Voilà.
8: Magnifique couleur aussi. Alors, un bleu incroyable.
3: Voilà, c'est un bleu que vous ne trouvez pas dans le commerce.
8: Il n'y a que le président qui peut
3: exactement
8: avoir cette couleur-là.
3: Bleu Liberté, c'est le nom de la couleur.
8: Magnifique. Merci Christophe Bourroux, le spécialiste des autos sur RTL.
11: La piste criminelle confirmée dans l'enquête sur l'incendie de la forêt de Fontainebleau. Un pompier volontaire a avoué avoir mis le feu à des brindilles avec de l'essence. Information du parquet de Fontainebleau cet après-midi. 5 autres personnes sont en garde à vue. L'une d'entre elles a reconnu avoir jeté un mégot de cigarette dans le massif. Depuis, le feu n'est toujours pas fixé à la mi-journée. Il avait déjà parcouru plus de 2000 hectares et demain, 36 départements allant du nord au quart sud-est seront encore en risque élevé de feux de forêt orange. Mais enfin, sur le front de la canicule, à l'aube, les 26 départements en vigilance rouge basculeront en orange.
8: Ah bah justement, on va en parler. Merci beaucoup Claire Chicaglini. Vous revenez à 19h30. Oui, on en parle avec vous, Anthony Kasparek, parce que On est optimiste, on va sortir de cette canicule, mais on est optimiste de manière mesurée, oui. Parce qu'on va en sortir doucement.
5: Oui, cette baisse des températures sera très progressive. D'ailleurs, demain, nous aurons encore 69 départements en vigilance orange canicule, plus 70% du territoire, avec 30 à 37 degrés à l'ombre dans l'après-midi, 37 à Montélimar et Avignon, 35 à Dijon, 32 à Paris et Bordeaux, 31 à Lille et Strasbourg, et 23 à 29 près de la Manche et sur la côte atlantique. Donc on reste dans des chaleurs, voire des fortes chaleurs, mais on perd 2 à 5 degrés par rapport à aujourd'hui. J'ajoute demain un risque d'orage violent l'après-midi dans 9 départements du centre-est, entre la Bourgogne-Franche-Comté et Rhône-Alpes. Orage violent avec de la grêle, de fortes rafales de vent, de fortes pluies. Orage plus isolé et moins fort aussi dès la matinée entre la Bretagne et Poitou-Charentes. Ailleurs, ça restera plutôt sec, souvent ensoleillé, avec malheureusement un peu plus de vent qu'aujourd'hui, notamment sur la Seine-et-Marne. Donc évidemment, on va surveiller la situation et on aura peut-être quelques averses en fin de journée sur l'Île-de-France. Et donc, je vous confirme, la fin de la canicule entre jeudi et vendredi, quasiment partout, sauf près de la Méditerranée.
8: Merci Anthony Kaczmarek. Et on va partir maintenant sur la route du Tour de France, parce que dans un instant, ce sera le Club Jalabert avec Laurent Jalabert. Et ce soir, aux manettes, Cédric Chasseur. Bonsoir Cédric.
6: Bonsoir.
8: Alors en ce 14 juillet, avant peut-être de pousser un immense cocorico ce soir grâce à nos bleus, on a quand même poussé un petit cocorico, parce que c'est que ça s'il a gagné une place au général.
6: Oui, troisième de cette étape, gagné évidemment par le seul et l'unique Tadej Pogacar. Mais ce qui va nous intéresser avec Laurent Jalabert notamment, c'est la très belle performance de Paul Sexas qui se replace et pour le podium et pour le maillot blanc de meilleur jeune.
8: À tout de suite.
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6: Bonsoir à tous et bienvenue dans le Club Jalabert en direct du Lioran ce soir. Bonsoir Laurent Jalabert.
38: Bonsoir Cédric.
6: Ravi de vous retrouver pour ce Club Jalabert après cette 10e étape qui nous aura tenu en haleine. On se demande d'ailleurs si c'est pas la plus belle étape qu'on ait eu à vivre depuis le début de ce Tour de France, Laurent.
38: Oh, je sais pas, j'irai pas dire que c'était, jusqu'à dire que c'était
6: déjà
38: la plus
6: une question
38: belle, mais
6: piège,
38: en tout cas,
6: dès le début.
38: Elle était bien engagée, cette étape. Et sur le plan physique, après un jour de relâche, la reprise a été pénible pour beaucoup de coureurs. On a vu du spectacle.
6: Pas pour Tadej Pogacar, qui a évidemment gagné sa 3e étape du tour, sa 24e sur la grande boucle, et qui accentue encore un peu son avance au classement général. Évidemment, on y reviendra. Paul Sexas, qui a aussi un peu de dynamité, cette étape, 3e, sur le podium, cet après-midi au Lioran, 3e. troisième, cinquième au classement général, qui aussi a repris quelques secondes à Juan Ayuso, à Isaac Del Toro, qui l'a devancé désormais dans le classement du meilleur jeune. On en parlera aussi dans ce club Jalabert. Clément Braz Afonso, qui était dans l'échappée du jour, la très grande échappée du jour, un Français, un 14 juillet, devant, évidemment, ça donne quelques idées. Il sera notre invité, le coureur de la Groupama FDJ. Je salue également dans notre studio mobile, ici au Lioran, Fabien Antoniente, réalisateur. Bonsoir Fabien.
0: Bonsoir.
6: Qui sera aussi notre invité ce soir, pour parce que vous étiez sur l'étape du jour, vous avez vécu cette étape de l'intérieur d'Aurillac. Ah oui, au Lioran.
0: J'ai adoré les décors, j'ai adoré le Cantal, c'était une merveilleuse étape. Et puis bon, faut quand même les saluer parce qu'il faisait une chaleur quand même incroyable. Et je me disais, mais comment font-ils?
6: Et on va y revenir évidemment dans ce Club Jalabert auquel vous pouvez participer. 3210 pour nous appeler et poser vos questions à Laurent Jalabert.
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6: Les derniers mètres pour Tadej Pogacar qui continue d'écraser comme il le fait si bien depuis le départ ici à Barcelone, ce Tour de France. Et il peut célébrer, Tadej Pogacar, la victoire ici dans cette 10e étape entre Aurillac et le Lioran. Voilà, la victoire de Tadej Pogacar, c'était comme ça cet après-midi sur RTL. Tous les après-midi, vous pouvez évidemment vivre toutes les demi-heures les meilleurs moments des étapes de ce Tour de France 2026. La victoire donc de Tadej Pogacar qui s'est envolé dans le col de Pertus. La sixième difficulté, il y en avait quand même sept au total aujourd'hui, Laurent. Et il s'est envolé dans le col de Pertus tout seul, comme un grand. Il s'est fait son échappée et il est allé au bout.
38: Oui, on s'en est rapidement rendu compte. Il avait coché cette étape sur son tableau de marche. Elle faisait partie des étapes clés pour lui. Il avait connu, c'est vrai, il y a deux ans ici même, un échec. Il avait été rattrapé là même où il a attaqué d'ailleurs par Jonas Vingegaard alors qu'il était seul en tête, avant d'échouer à la deuxième place sur la ligne battue par le coureur danois. Et aujourd'hui, il avait envie de se racheter, de se faux pas peut-être, en tout cas de rétablir quelque chose qui ne lui avait pas plu et de sortir de cet endroit merveilleux avec une belle victoire. Il a mis en marche son équipe rapidement dans l'étape. Donc on a vite compris que le but c'était pour lui d'aller gagner l'étape et on comprenait pas trop pourquoi il n'attaquait pas, pourquoi il n'a pas attaqué avant en fait.
6: Il y a peut-être une explication, Laurent.
38: Mais on l'a trouvé après coup finalement. Quand on a vu Del Toro se faire distancer, on a compris qu'en fait Pogacar n'attaquait pas parce qu'il fallait préserver Del Toro.
6: Et il y a peut-être une autre explication, Laurent. Vous allez l'entendre au micro. Tadej Pogacar.
1: C'est drôle, on essayait de nouvelles radios aujourd'hui, mais il y avait du bruit venant du public et je n'entendais plus rien. Les 10 derniers kilomètres, je ne savais pas quel était l'écart, qui faisait quoi. Tout ce que j'avais en tête, c'était de continuer à pousser jusqu'au sommet. Nous avions aussi reconnu l'étape hier et j'avais encore un petit doute dans un coin de ma tête à cause de ce qui s'était passé il y a deux ans avec Jonas qui était revenu au sprint. Alors, bien sûr, j'avais encore ça en tête jusqu'aux dernières centaines de mètres.
6: Voilà, Tadej Pogacar qui avait des coéquipiers qui visiblement ont eu un peu de mal à remettre le pied à l'étrier après cette journée de repos et aussi des petits problèmes de radio.
38: Oui, les problèmes de radio, ça concernait la dernière montée, vraiment la côte de troisième catégorie, mais il était déjà seul. Mais auparavant, dans le col de Pertus, il regardait beaucoup du côté Del Toro. Je me suis même posé la question de savoir si l'objectif du jour n'avait pas changé, si c'était pas de gagner avec Del Toro l'objectif. Il avait l'air vraiment d'être très intéressé par le champion mexicain. Et on a compris pourquoi après, parce que finalement son équipe avait mené tellement grand train que... Et je pense qu'ils l'ont mis en difficulté à Del Toro. Et Pogacar, il a certainement reçu la consigne de temporiser. Et au moment où il a dit, il a fait un signe de la main, comme, allez, j'en ai assez. Et en fait, là, il est parti. Bon, la surprise, c'est qu'en fait, quand il part, il n'y a plus personne qui essaie de le suivre. Donc, il est seul, Pogacar. Et il décide d'attaquer, que ce soit à 10, 20, 30 kilomètres de l'arrivée. Il a envie d'y aller. Les autres, finalement, c'est plus leur course. Ils roulent pour essayer d'aller se distancer entre eux, pour essayer d'avoir l'assurance d'être sur le podium à Paris. Parce que la victoire leur semble improbable.
6: Et c'est vrai que c'est aussi la problématique quand vous courez deux lièvres à la fois, c'est-à-dire le maillot jaune de Tadej Pogacar et puis peut-être la place sur le podium et le maillot blanc d'Isaac Del Toro.
38: Exactement, et c'est pour cette raison d'ailleurs que d'un geste de la main, il a dit « Bon allez, maintenant, moi j'en ai marre, j'y vais. »
6: Je joue ma carte.
38: Et oui, et quand il est parti, là par contre, on a senti... je sais pas, comme de la colère, de la détermination, un visage fermé, la bouche ouverte.
6: Il reparle d'ailleurs de cet épisode de 2024 où Vingegaard le bat sur la ligne, d'ailleurs, oui, dans cette étape.
38: Oui. Bah, évidemment, il a de la mémoire, Pogacar, il est loin d'être bête. Il sait très bien qu'ici...
6: c'est les grands champions.
38: Ça lui a pas plu ce qui s'était passé. Il s'est fait rattraper alors qu'il avait, il semblait avoir fait l'essentiel du travail auparavant. Bon, là, ça y est, cette fois-ci, le Luron s'est fait, c'est coché, et puis... C'est un gars qui est hyper ambitieux, c'est certainement le meilleur coureur du monde, mais il a envie de marquer son empreinte de l'histoire du cyclisme, c'est déjà fait. Mais le Tour de France, on connaît le recordman d'étape, de victoire d'étape, c'est Cavendish, 35. Pogacar, 24 aujourd'hui, il est encore loin du compte, mais il est dans un coin de sa tête, je pense, parti pour essayer de se positionner en haut de tout. Hein. Celui qui aura porté le plus de maillots jaunes, celui qui aura gagné le plus d'étapes, enfin tout ça, je pense que... Et peut-être même celui qui aura gagné le plus de Tour de France. Il faut s'y attendre, parce que je pense qu'il est comme ça.
6: Alors, dans cette étape, évidemment, il y a eu des tentatives d'échapper, des tentatives d'attaque. Il y a eu un gros groupe qui s'est formé. L'homme du jour, c'est Richard Carapaz qui obtient d'ailleurs la combativité, le prix de la combativité aujourd'hui, qui a essayé de faire exploser ce peloton des favoris. Avant lui, il y a eu Javier Romo, et puis on a vu aussi des Français à l'attaque dans la première partie de cette étape entre Aurillac et le Lioran. Clément Braz Afonso fait partie de ces Français. Il est avec nous, le coureur de la Groupama FDJ. Bonsoir Clément.
2: Bonsoir.
6: Et merci d'être avec nous dans le club Jalabert. C'est agréable d'être à l'avant un 14 juillet.
2: Oui, forcément, il y avait beaucoup de public sur le bord des routes, mais je dirais que sur le Tour de France, je pense qu'il n'y a pas tous les jours, il y a du monde en général, donc c'est agréable tous les jours d'être à l'avant parce qu'il y a énormément de support.
6: Laurent.
38: Bravo Clément pour la saison que tu réalises, hein, meilleur grimpeur sur le critérium du Dauphiné, enfin ex-critérium du Dauphiné, Tour Auvergne-Rhône-Alpes. T'as une belle forme. Moi, la question que je voudrais te poser, en fait, je vois que t'essaies d'aller dans les échappées. Le Tour de France, c'est vraiment une course à part, non? Ça roule tellement vite.
2: Oui, c'est clair. C'est pas facile de prendre les échappées, vraiment pas. La bataille à chaque fois, elle est vraiment rude. Et la différence, c'est que au moment d'arriver dans les échappées sur le Tour, quand on arrive à la prendre, on a déjà laissé quelques cartouches, et en plus avec le faible écart que laisse UAE en ce moment, ben forcément dès qu'il y a des bosses, les meilleurs de l'échappée veulent essayer de se réextirper, et c'est pour ça qu'on assiste à des grandes bagarres en ce moment, ouais, dans l'échappée.
6: Comment tu te sens, moral, d'ailleurs, ouais.
38: Comment tu te sens? Tu récupères bien?
2: Oui, j'ai l'impression de bien récupérer, mais c'est vrai que pour l'instant dans l'échappée, tout le temps je tombe entre guillemets sur des coureurs bien plus forts que moi, et il m'est difficile de faire quelque chose de bien pour l'instant.
6: Et ça donne pas forcément envie de réattaquer. Qu'est-ce qui vous justement motive à remettre une cartouche derrière?
2: Ah pardon, ça a un peu coupé, j'ai mal entendu la question.
6: Oui, on va expliquer d'ailleurs que vous êtes dans la redescente du Lioran, hein. Vous êtes en train de retourner à l'hôtel, ce qui explique la liaison parfois un petit peu entrecoupée. Je dis, on comprend que pour toutes les tentatives d'échapper avec ces faibles écarts que laisse l'équipe UAE, ça peut démoraliser un peu. Qu'est-ce qui motive finalement à aller de l'avant alors qu'on sait que les chances de réussir sont très faibles?
2: Vous savez, le cyclisme, il reste quand même imprévisible, hein. On peut pas savoir ce que UAE a décidé à l'avance. On pouvait se douter que peut-être ils espéreraient rouler, ils voudraient rouler, mais il valait mieux être devant dans le cas où ça allait sortir. Et ça, moi, je prends du plaisir à tenter. C'est comme ça que j'ai envie d'essayer de réussir mon Tour de France en prenant des échappées et en espérant qu'une à un moment va aller au bout et que j'arriverai à faire quelque chose d'un gros résultat.
38: Il y a peut-être, Clément, une belle étape pour toi qui arrive cette semaine, celle de Belfort, non? Avec le ballon d'Alsace, ça peut être un beau tremplin, avec une échappée à prendre en début de course.
2: Ouais, c'est sûr que cette étape, je pense que c'est une étape où l'échappée va aller au bout. Normalement, on sait jamais sur le Tour, mais c'est vrai que celle-là, elle est quand même décidée pour que l'échappée aille au bout. Et je pense que ça va batailler fort, mais c'est sûr que sur le papier, oui, j'aimerais bien être devant ce jour-là.
6: Merci Clément Braz Afonso d'avoir été avec nous. Bon repos ce soir, on sent que l'étape elle a fait mal aux jambes, hein, quand même, à tous les coureurs. Et à demain sur l'étape entre Vichy et Nevers. Une étape normalement un peu plus calme pour les baroudeurs.
38: Les baroudeurs, il y aura peut-être quelques coureurs pour se dire je vais aller m'échapper un coup, mais je crois qu'ils ont besoin de récupérer quand même. Mais ce sont les sprinteurs demain qui vont reprendre le pouvoir, parce que c'est très accessible. Et c'est une des rares opportunités encore qui leur reste demain et après-demain.
6: Une pause et on parle de la performance de Paul Sexas dans le Club Jalabert. Je vous rappelle le numéro 3210 pour participer à cette émission.
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4: 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Donc il n'y a pas de place au hasard et on se sert des années passées pour préparer le Tour.
3: Et comment continuez-vous à améliorer les performances quotidiennes des coureurs depuis le début du Tour?
4: Mon rôle sur la course, c'est d'analyser tout ce qui se passe en termes de données sur chaque étape et pour chaque coureur. Donc on a 8 coureurs avec des profils différents, des rouleurs, des grimpeurs, des punchers, avec des rôles différents sur les trois semaines de course. Donc mon rôle, c'est d'étudier les datas, et notamment les données de puissance, à partir du capteur qui est présent sur le vélo des coureurs. Et à partir de ça, je fais des retours quotidiens, donc chaque soir, à la direction sportive, pour qu'ils puissent adapter la stratégie du lendemain.
3: Eh bien, merci Maxime de nous avoir éclairé sur ce travail de l'ombre.
4: Avec plaisir, Peggy.
3: Et à demain pour un nouveau coup de fil à l'équipe Total Energy.
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6: Il est 19h30 sur RTL. Le rappel des titres avant la suite du Club Jalabert avec Claire Checalini. Bonsoir Claire.
13: Bonsoir, bonsoir à tous. Les deux feux de forêt de Fontainebleau sont désormais fixés, annonce il y a quelques minutes du préfet de Seine-et-Marne. Plus de 2000 hectares de ce massif classé Natura 2000 ne sont plus qu'à l'état de cendres et de braises. Côté enquête, un pompier volontaire est passé aux aveux. Il a reconnu avoir mis le feu à des brindilles avec un briquet dans cette forêt. 81, l'heure de la revanche a-t-elle sonné pour les Bleus? Les hommes de Didier Deschamps affrontent les Espagnols pour une place en finale de la Coupe du Monde. Coup d'envoi au stade couvert de Dallas à 21h. Lors des deux derniers matchs face à la Rora, les Français s'étaient inclinés. Ce tournant du mondial, c'est à vivre dans RTL Coupe du Monde à partir de 20h et sur M6 bien sûr. 86 faisceaux lumineux projetés dans la baie des Anges. Ce soir, Nice clôturera ainsi l'hommage aux victimes de l'attentat de la promenade des Anglais. Il y a 10 ans, un camion de 19 tonnes fonçait dans la foule lors des festivités du 14 juillet, tuant 86 personnes. Une attaque revendiquée au nom de Daesh. Personne d'entre nous n'oubliera. Un rappel ce soir, Emmanuel Macron en déplacement à Nice. Le Conseil constitutionnel saisi par Sébastien Lecornu sur l'aide à mourir, annonce faite à la veille de l'adoption probable par l'Assemblée nationale de cette réforme sociétale. Plus aucun département en vigilance rouge, canicule demain à partir de 6h, mais attention au risque d'orages violents dans le centre-est, en Bourgogne-Franche-Comté et en Rhône-Alpes.
6: Merci Claire Checalini et le prochain point sur l'actualité c'est à 20h.
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6: Avec Laurent Jalabert, avec notre invité ce soir, Fabien Antoniente, le réalisateur de Camping, notamment auteur du livre On n'attend pas Fabien, chez Stock, toujours disponible.
0: Et d'ailleurs, ça marche très bien, c'est pour l'été, c'est le livre un peu des vacances, parce que je représente un peu le copain des vacances, quoi.
6: Tout le monde va au camping maintenant, voilà. Tout le monde vous en parle.
0: Voilà.
6: Hein, on en reparlera d'ailleurs tout à l'heure de ce film Camping. Avant cela, évidemment, l'étape du jour entre Aurillac et Lolluran. On a parlé de Tadej Pogačar. L'autre homme du jour, il est français et il s'appelle Paul Sexas.
9: Ça a été une bonne journée. C'est sûr qu'il n'y a pas toutes les troisièmes places au Tour de France ont la même saveur. Mais aujourd'hui, elle a quand même une très belle saveur parce que c'était une journée extrêmement dure d'aller chercher cette troisième place dans une journée des plus costauds du Tour. Je pense que le Tour est encore long. Il faut savoir aussi pas faire n'importe quoi. Et forcément, tout le monde était à fond. Donc, j'ai pas cherché à savoir ce qu'il fallait pour le maillot blanc ou pas. Juste à rallier l'arrivée avec ce groupe pour prendre le maximum de temps. Aller le plus vite possible jusqu'à la ligne. Et voilà, c'était le plus important pour moi aujourd'hui.
6: Voilà, Paul Sexas, troisième de cette étape entre Aurillac et Lolluran. Il est arrivé avec 34 secondes de retard sur Tadej Pogačar, devancé au sprint par Remco Evenepoel. Mais tous les autres sont évidemment derrière lui. Et quand je dis tous les autres, c'est Jonas Vingegaard, c'est Isaac Del Toro, c'est Juan Ayuso, c'est Florian Lipovic, par exemple.
38: Exactement, oui, c'est la photo sur la ligne, hein. Troisième d'une étape aussi difficile, devant lui seulement Pogačar et Evenepoel, et encore Evenepoel avait été distancé un peu avant, il est revenu et il gagne le sprint du groupe. Non, pour moi c'est le fait marquant de cette étape, le résultat de Paul Sexas. Faut pas perdre de vue qu'il n'a que 19 ans, alors on le dit, on le répète et ça devient banal, mais c'est pas banal de terminer troisième d'une étape du Tour à 19 ans, après 10 jours de course, là où à chaque journée il se découvre un peu plus, puisqu'il n'a jamais couru plus de 8 jours avant d'entamer cette course. Donc Sexas, c'est la confirmation finalement que c'est quelqu'un de différent. C'est peut-être c'est notre Pogačar à nous finalement, les Français. Depuis tellement d'années, on rêve d'avoir un Français capable de gagner le Tour. Moi, j'ai longtemps cru que ça n'arriverait jamais, que je ne le verrais pas. Et là, je me dis que bon, ça sera peut-être pas pour cette année, hein, parce qu'on voit bien que Pogačar est très très fort, quoique. On ne sait jamais. Les choses peuvent changer en dernière semaine, mais on se dit que lui, si les petits cochons ne le mangent pas, on va en faire quelque chose de bien.
6: Il a pris évidemment des points de bonification, 4 secondes de bonification exactement. Il est revenu dans le top 5 du classement en général, Paul Sexas, à seulement 29 secondes du podium. Aujourd'hui, c'est Tadej Pogačar, Jonas Vingegaard, Remco Evenepoel. On a senti que Jonas Vingegaard était prenable. On voit que Remco Evenepoel va être un client pour justement ce podium. Juan Ayuso aussi montre qu'il est plutôt en capacité, mais il fait partie de ces athlètes là, de ces coureurs là.
38: Oui. Honnêtement, je pense que derrière Pogačar, il y a 5-6 coureurs qui sont à un niveau vraiment très équivalent. D'ailleurs, il n'y a pas d'écart entre eux pour cette raison, parce qu'ils sont mieux placés que nous pour le comprendre, le savoir. Ils sont les uns à côté des autres à chaque fois que la course est difficile, et il n'y a pas de différence de niveau vraiment entre Vingegaard qui occupe la deuxième place encore, mais qui a marqué un peu le pas à la fin aujourd'hui. Je pense qu'il n'est pas serein du tout, Vingegaard. Et je serais pas surpris qu'un gars comme Pogačar puisse être, comme Sexas puisse être devant au classement général à l'arrivée à Paris. Hein. Donc Ayuso, Evenepoel, Sexas, ils vont tous avoir un jour bien, un jour moins bien. L'important c'est d'être toujours là et d'arriver à avoir cette constance qui va te permettre d'être mieux classé que les autres. Et ça se jouera peut-être à pas grand chose entre eux.
6: Il vous a fait forte impression, Fabien Antoniente, vous qui avez suivi l'étape dans une voiture aujourd'hui.
0: Ouais. J'ai trouvé que c'était bon. Il y a Pogačar et les autres. On va dire. Moi, j'aime bien, par exemple, Remco Evenepoel parce que il a des aspérités, il a du caractère. J'aime bien ce genre de coureur. Je trouve qu'on en manque dans le peloton. Et puis évidemment, il y a notre Français. Moi, j'attendais le 14 juillet. Je me disais, tiens, je me suis raconté un peu un scénario. Tiens, le 14 juillet.
6: C'est un peu une spécialité en plus.
0: Paul Sexas. Mais bon. Je pense que quand même il peut y avoir un beau scénario. Imaginez la troisième étoile pour les Bleus et Paul Sexas deuxième ou troisième du Tour de France. Ce serait quand même un beau scénario pour le mois de juillet.
6: On va demander à Hubert au 3210 qui nous a appelé si c'est un scénario rêvé. Bonsoir Hubert.
10: Oui, bonsoir à tous.
6: Vous nous appelez d'où, Hubert?
10: J'ai pas eu l'occasion de parler à Laurent.
38: On se connaît, Hubert.
10: Comment dire, Laurent, j'ai toujours votre maillot dédicacé de 2012 à la maison, hein.
38: Ah ben, il faudra pas ça me le rendre quand même. Je sais pas où je l'avais mis.
10: Alors, je dis à votre Pascal Nordi, tout très gentil, j'ai dit, rassurez-moi, dites que je suis pas fou, hein, parce que 77 ans à la fin de l'année est toujours aussi fou du Tour de France.
38: Ah, c'est bien, bon. C'est bien.
6: Votre question, est-ce que vous, quelle est votre question pour Laurent Jalabert, Hubert?
10: Ma question, alors voilà, Laurent, c'est que je vous écoute tous les jours et je vous reviens au club sur la moto et vous dire un grand bonjour à Tourmain, que j'ai adoré en tant que coureur et que j'ai adoré et que j'adore en tant que commentateur. Et vous aussi, je vous adore, donc il n'y a pas de problème là-dessus. Mais, voilà, mais la pépite, mon chouchou, c'était Bernard Hinault, il n'y a pas photo. Au Vélo Club, il a dit quelque chose. Je suis d'accord avec lui sur Paul Seixas. Pour moi, c'est le, vu ce qu'il a fait encore aujourd'hui, il a beaucoup de maturité, il voit très bien la course, finir troisième, comme vous avez dit, une étape comme ça, je la connais d'ailleurs. Mais je pense qu'on tient notre futur Bernard Hinault. Par contre, Laurent, je pense que, si, dites-moi si vous êtes d'accord avec moi, à Paris, il est à une minute de la deuxième place, à 30 secondes de la troisième. Il peut finir deuxième. Et l'autre question, Laurent, c'est celle-là. Est-ce que vous pensez que... Je suis pas d'accord avec Bernard Hinault. Pourtant, j'ai jamais critiqué, mais... il faudra qu'il attende son tour, il a dit, Paul, pour gagner le tour. C'est-à-dire qu'il voit tant que Vingegaard et Pogacar seront sur le tour, Paul Seixas ne gagnera pas le tour. Vous en pensez quoi?
38: Non, moi je suis pas forcément. Je sais pas s'il a dit exactement ça, Bernard Hinault, mais c'était pour dire que sur sa première participation, gagner à une époque ça se faisait. Là, avec le Pogačar que l'on rencontre, il va falloir des circonstances quand même très très favorables pour que Seixas arrive à le battre sur cette édition. D'autant plus qu'il découvre lui trois semaines de course. Donc voilà, il faut lui accorder un peu de temps. Bernard Hinault a dit qu'il y aurait peut-être à sa place et était préférable qu'il aille faire une Vuelta ou un Giro pour le gagner plutôt que de venir sur le tour juste pour apprendre, mais je pense qu'il va essayer d'apprendre en pesant sur la course parce qu'au fond, on le connaît pas bien Seixas. Moi je le connais pas, mais sur le peu que j'ai vu de lui, il a pas fait énormément de courses non plus, hein, mais autour du Pays Basque, il nous a fait une Pogačar, 5 étapes, 3 victoires d'étape, et il a attaqué tout le temps, et il arrive avec Lipovic, qui est un fer à repasser au sprint, il pouvait le laisser gagner, hein, il allait pas, il ne laisse rien, il est fait du même bois, c'est un garçon qui a la gagne en lui, il vibre, il fait de la compétition, il vibre en gagnant des courses, et là, il est en apprentissage, parce qu'en face de lui, il a des cadors qu'il faut arriver à devancer. Mais il apprend très très vite. Hein.
6: Merci.
38: Ce qu'il fait à son âge, c'est très très fort.
6: Merci Hubert pour votre question, le 32-10, pour poser vos questions à Laurent Jalabert. Il est en apprentissage, Laurent. Oui, peut-être, mais il a des ambitions. Écoutez Mathieu Charpentier, le directeur général délégué de Decathlon CMA-CGM.
12: Non, on va pas faire notre Giroud du cyclisme, hein, oui. Mais on va rester sur l'objectif qui était affiché. C'est le meilleur classement général possible. Encore une fois, il y a une part d'inconnu dans ce qui arrive pour Paul. Soyons humbles, restons calmes. Il n'y a aucune surprise pour nous, mais soyons humbles.
6: Aucune surprise, même s'il rentre dans l'inconnu. On rappelle que il n'avait jamais fait de course au-delà de 8 étapes. Il est vraiment dans une phase de découverte désormais, avec maintenant qu'on est à 9-10 étapes de franchie dans ce Tour de France, Laurent. Mais il n'a pas peur, en tout cas.
38: Non, mais c'est que ça, s'il a pas peur, ça c'est sûr. Et puis, ce qu'il ne sait pas, c'est comment son corps va réagir jour après jour. Il est possible qu'un jour, il ait un coup de mou. Et évidemment, à ce moment-là, personne ne lui en voudra. Mais il est possible aussi qu'il n'en ait pas un de coup de mou et qu'il ait une dernière semaine où, justement, il explose les compteurs. Parce que visiblement, moi je connais pas ses valeurs, mais David Expert, il paraîtrait que c'est un gars, il y en a pas d'autres comme lui, quoi, à son âge, avec des valeurs physiologiques aussi élevées. Donc si ce qu'on nous dit est vrai, eh bien Seixas, on va en entendre parler longtemps. Et c'est pas ces 3 semaines de Tour de France qui vont avoir raison de son envie.
6: Voilà pour ce qu'on pouvait dire sur la performance de Paul Seixas aujourd'hui. Une toute petite pause dans ce Club Jalabert et on revient avec un très beau reportage de notre ami Guillaume Frixon, notre correspondant RTL dans la région, qui a vécu l'étape dans le Lioran, justement. Ah. À tout de suite.
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6: Un Club Jalabert qui va vibrer également pour la demi-finale de la Coupe du Monde de football entre la France et l'Espagne, que vous pourrez vivre évidemment sur RTL dès 20h avec RTL Coupe du Monde d'Eric Silvestro et aussi sur M6. Nicolas Georgerot, l'un de nos envoyés spéciaux, m'a envoyé un petit message pour me dire on a la compo officielle. Je sais que ça vous intéresse, Laurent et Fabien.
31: Allez-y.
6: Bonsoir Nicolas.
32: Bonsoir à tous. Oui, on a le 11 qui va débuter contre l'Espagne. C'est officiel et ça confirme les tendances de ces dernières heures avec Maignan dans le but, une défense avec Koundé, Upamecano, Saliba et Digne au milieu de terrain. Il n'a pas joué contre le Paraguay, il n'a pas joué contre le Maroc. Il avait cette petite lésion à la cuisse. Il est titulaire ce soir. Aurélien Tchouaméni associé à Adrien Rabiot. Avec ensuite au niveau des quatre offensifs, eh bien Barcola qui est dans le 11 titulaire à la place de Désiré Doué, Olise, Dembélé, Mbappé. C'est le 11 notamment qui avait affronté en 16e de finale la Suède et qui s'était imposé sur le score de 3-0.
6: Merci Nicolas. C'est bien aussi pour Laurent de remettre quelques habitudes, de lui faire entendre de temps en temps la voix de Nicolas Georgerot qu'il avait pourtant l'habitude depuis des années d'avoir à côté de lui dans ce Tour de France.
31: Je l'entends Cédric parce qu'on fait la route nous après le Club Jalabert et bon là il y a moins de matchs mais j'écoutais les matchs sur RTL sur la route donc j'entends la voix de Nico.
6: Et ce sera aussi le cas pour nous ce soir parce qu'on sera sur la route mais pour la descente du Lioran. Merci Nicolas en tout cas et à tout à l'heure pour ce match entre la France et l'Espagne. On va revenir à notre cycle. On va revenir à notre Tour de France. Guillaume Frixon est à côté de nous. Bonsoir Guillaume.
35: Bonsoir messieurs.
6: Le local de l'étape, il faut le dire.
35: Oui. Disons-le.
6: Et vous avez vécu cette étape avec les spectateurs dans le Lioran.
35: Oui, effectivement. Alors, on l'espérait et on l'a eu cette étape qui avait toute l'étape carte postale avec un public chaud comme la braise tout au long de ce parcours accidenté, survolté et sous le soleil. Et c'est exactement cela que les spectateurs sont venus chercher.
39: Super, ouais. Là bien, les étapes d'arrivée, ouais. Première fois que j'en fais une, mais c'est super.
40: Bah exactement, c'est la ferveur, voir tout le monde de bonne humeur, des sourires, tout le monde content. On a de quoi patienter, on a une super buvette, on a de quoi s'occuper. Et puis franchement, ça vaut le détour. Franchement, on est dans une belle région, donc on a des beaux massifs, donc ça fait plaisir d'être ici. C'est que du bonheur.
35: Bon, pas trop chaud ?
40: Un peu chaud, c'est pour ça. On a eu la chance d'avoir. On est fourni en casquette et en bob, donc on devrait patienter avec.
35: Là, vous en avez combien de celui-là ? 3-4.
40: Mais il faut bien. Ça parce que ça tape plein de cailloux.
35: Voilà, une étape de moyenne montagne qui avait tout d'une grande, cette colle, on l'a dit, et des paysages, disons-le clairement, qui ont fait leur petit effet. Et ce n'est pas Laurent qui est venu en voisin du Puy-en-Velay, en Haute-Loire, qui va nous dire le contraire.
0: Ceci compte autant qu'une victoire à l'Alpe d'Huez ou au Tourmalet, mais c'est des belles étapes. Et c'est des étapes qui généralement font date, comme le Puy de Dôme il y a quelques années. L'Auvergne a trouvé sa place et toute sa dimension avec le Puy-Marie, avec ses massifs et ses reliefs escarpés. Et c'est vrai que ça donne lieu à des belles luttes et c'est vraiment très intéressant. Et on voit des belles batailles.
1: Bon. Belle journée aujourd'hui ?
0: Très belle journée, sous le soleil, un peu chaud, mais bon, on va pas se plaindre.
6: D'un Laurent à un Laurent, il a raison. Il n'y a pas seulement les Alpes et les Pyrénées, Laurent. Il y a d'autres massifs qui peuvent faire des différences dans ce Tour de France.
2: Bien sûr, et c'est là qu'on surprend les coureurs, parce que les Alpes et les Pyrénées, tout le monde sait que ça va être dur. Et on s'adapte. Et quand tu arrives sur des étapes comme ça, accidentées, où on monte au moins en altitude, mais où il n'y a pas de répit, hein, pas de descente, de longues portions de plat pour se refaire un peu la santé, ça fait très mal. C'est des étapes qui laissent des traces, oui.
6: Guillaume.
35: Et alors, je sais pas si vous l'avez remarqué, mais tout au long de ce parcours, tout au long des routes départementales, eh bien, on a regroupé toutes les générations, des jeunes, des moins jeunes. Et moi, j'ai rencontré Albéric et Liam. Ils ont 9 ans. Et alors, vous allez les entendre. Ils auraient pu avoir, eux aussi, le maillot blanc des meilleurs jeunes.
3: Il y a plein de trucs à distribuer, il y a plein de jeux.
1: T'as eu des cadeaux ?
3: Oui, beaucoup.
1: T'as eu quoi ?
3: Des chapeaux, des t-shirts, des gourdes.
1: Et toi, Albéric ?
4: Moi, ce que je préfère, c'est... j'ai trop hâte de voir les concurrents du Tour de France qui vont passer. Et aussi, j'aime bien les goodies qu'on attrape. Et aussi, les stands où il y a des jeux où il faut gagner.
1: Et ton coureur préféré, c'est qui ?
4: C'est Tim Merlier et Paul Sexas.
35: Voilà, le Tour de France, c'est ça, le sportif, mais aussi ce plaisir simple, communicatif. Et si vous avez encore un doute là-dessus, je vais vous présenter Marie, que j'ai croisée près de la ligne d'arrivée. Elle peinait tout simplement à marcher tellement elle avait glané de petits cadeaux en tout genre. Elle en avait tout simplement plein les mains.
5: Je vais pas y arriver.
1: Dites-moi, là, vous en avez assez ?
5: Je crois que j'en ai pas encore assez, mais je suis assez lourde comme ça.
1: C'est vrai ?
5: Franchement, le top, le Tour de France. Le top.
1: Vous nous avez pris
5: quoi ? On va faire 50 km de vélo, on a très soif, on a très faim, c'est nickel.
1: Donc là, vous avez pris quoi ? Vous avez pris tout ce qu'il y avait ?
5: Ah, j'ai tout ce qu'il y avait, même l'éventail pour me rafraîchir, parce que j'en peux plus. C'est le Tour, c'est magnifique. C'est le top.
1: Une grande enfant.
5: Je suis éduque de jeunes enfants, donc je suis une grande enfant tout le temps. Regardez, je ressemble à rien, mais comme ça, mais c'est pas grave.
35: Voilà, de la bonne humeur, des sourires, et puis on devrait parler encore un peu de l'Auvergne, parce que l'Auvergne a la côte, et on a appris aujourd'hui que l'Auvergne postule pour avoir un grand départ d'ici 2030-2031. Bref, je crois que l'Auvergne est inscrite clairement sur le parcours du Tour de France.
6: Ce sera un départ difficile, quoi qu'il arrive, dans ces cas-là.
35: Voilà, oui.
6: Merci Guillaume, c'est un événement populaire, ça pourrait faire un très bon film, le Tour de France.
7: Mais hier soir, j'étais à Pérol, qui est le lieu de repos de Christian Prudhomme, après le Tour de France, et il y avait déjà une animation, il y avait des balles, il faisait cuire le cochon rôti. c'est ça le Tour
6: populaire.
7: De France. C'est ça le Tour de France. Ça se prépare la veille. Donc les gens sont venus cette nuit, réserver leur emplacement, comme au camping. Et là, ce matin, ils étaient. Mais je trouve ça merveilleux. Et ils attendent pour les goodies, évidemment, comme on racontait ce reportage. Et là, j'ai vu des milliers de sourires. Voilà, j'ai vu la France qui sourit. Parce que on nous met toute l'année des gens qui font la gueule, qui se crêpent le chignon. Là, on a une France qui sourit. C'est à noter.
2: Il n'y a pas de, compléter ce que dit Fabien, il n'y a pas de riches, il n'y a pas de pauvres. Tout le monde est à la même enseigne ici. Voilà, au Tour de France, c'est gratuit pour tout le monde. Il passe devant chez toi. Il faut juste parfois un peu marcher ou y aller à vélo, mais dans tous les cas, on repart jamais bredouille du Tour, on a des images plein la tête.
35: Et puis quel autre événement aujourd'hui peut faire en sorte qu'on reste plus longtemps avant que pendant le Tour, c'est ça, c'est cette attente.
6: 7 heures normalement passe à peu près, on a calculé, c'est 7 heures en moyenne le temps passé par un spectateur du Tour de France.
7: Et à parallèle avec le camping, c'est qu'il y a des gens qui viennent et qui sont à côté d'autres gens et ils se font des copains. Et ils se disent à l'année prochaine. C'est comme les campeurs.
6: Bah tiens, puisque vous parlez de camping, normalement, en ce micro-là, c'est Hortense qui pose les questions à Laurent et à ses invités. Eh bien, il y a une certaine Hortense qui a une question à vous poser, mon cher Fabien Antoniente. Écoutez.
8: Bonsoir Fabien, vous avez réalisé Camping, un film culte au point que Laurent Jalabert au début de ce Tour de France nous a dit, et ça m'a fait penser à Claude Brasseur, un mot, un geste et Jaja fait le reste. Mais il y a, à force d'avoir vu ce film, un détail qui m'a sauté aux yeux et une question qui me hante depuis des années. pourquoi les pics qui vivent à Melun et qui partent au petit matin arrivent au camping des Flots Bleus avant les Gatineaux qui partent beaucoup plus tôt que les pics dans la nuit et qui partent de Loire-Atlantique, beaucoup plus proche donc d'Arcachon. Bref, j'attends votre réponse et je vous souhaite surtout un très bon Tour de France.
6: Ça, c'est une passionnée qui
7: ah non,
6: est une passionnée pour poser une question.
7: Le dossier, c'est vrai que quand on a écrit, nous, on a écrit par ordre chronologique. Donc pour nous, Melun, c'était le... Mais on n'a pas mesuré les kilomètres. Mais ce qui nous plaît là-dedans, c'est de raconter que Jackie fait toujours le même... et bat son score. Donc là, il avait fait 6h53 en évitant les camions à l'entrée d'Angoulême, parce que c'est des gens qui prennent pas l'autoroute. Non. Donc c'est ça qui nous a fait rire. Mais bon, elle est très, très, très précise, notre amie Hortense.
6: Et elle adore camping et elle vous salue. Elle m'a demandé de vous embrasser. Je vous embrasserai
7: juste écoutez, vous l'embrassez
6: à la
7: aussi.
6: Fin de cette émission. On a Lionel au 32-10 pour Laurent. On va revenir au cyclisme évidemment. Bonsoir Lionel.
9: Oui, bonsoir.
6: Bonsoir. Et merci d'avoir proposé le 32-10. Quelle est votre question pour Laurent?
9: Alors pour Laurent, bonsoir Laurent. Dites-moi, bonsoir. Comment sentez-vous la façon que Pogacar mène ses équipiers?

0: Mais il ne ménage ses équipes. Hein. C'est important quand t'es leader de voilà. De, on sait que Pogacar il planifie les choses. Il y a des étapes clés où il veut gagner, mais il veut gagner, mais à quel prix? Il leur inflige quand même une série à chaque fois. Et les mecs ils vont jusqu'au bout de l'effort et ils se retrouvent dans le final. Aujourd'hui il est tout seul hein, dans le col du Pertus. Alors il attaque, il s'en va très bien. Mais le jour où il est tout seul, il est mal parce qu'il a lessivé tout le monde. Voilà. Moi j'espère pour lui. Il fait comme il veut. Hein. Chacun gère sa course et il connaît certainement ça mieux que moi, mais j'espère pour lui qu'il n'aura jamais besoin d'aide et que son équipe, s'il en a besoin, pourra être là, parce que vraiment, depuis le départ, il les essore. Hein.
1: Merci Lionel pour votre question au 3210 et vous pouvez continuer d'appeler le 3210. Nous sommes là tous les jours, Hortense Crépin ou moi-même, avec Laurent, pour relayer vos questions à Laurent Jalabert. Demain, Laurent, 11e étape de ce Tour de France entre Vichy et Nevers. Là, cette fois, les baroudeurs, les punchers, ils vont tenter peut-être de s'échapper, mais cette étape-là, elle est pour les sprinteurs.
0: Demain, c'est du grand Mendez. Voilà. Demain, c'est sprint. Ils vont serrer qu'à le pied et à fond les ballons. Non, demain, c'est sprint. Évidemment, il y aura peut-être quelques courageux pour attaquer, mais les sprinteurs, même s'ils sont cuits, même s'ils ont souffert, même s'ils se sont battus pour arriver dans les délais, ils ont une opportunité de gagner et ils n'en auront pas tant que ça d'ici à Paris. Donc voilà, comme à chaque étape, un profil de coureur particulier se met en évidence, eh bien, ce sera pour les sprinteurs demain. Voilà. Donc ils vont verrouiller la course, je pense, pour essayer de revenir sur les échappées et se disputer la victoire au sprint à Nevers.
1: Merci Laurent de nous avoir éclairé une nouvelle fois aujourd'hui. Merci Fabien Antoniente d'avoir été avec nous.
2: Un plaisir.
1: L'Auvergne, vous allez revenir.
2: Ah
1: il
2: ouais,
1: y a un film en préparation là.
2: J'adore cette région. Est-ce qu'elle est encore authentique? Puis aujourd'hui, ça a été une bonne annonce. Hein.
1: Ce sera sur quoi le prochain film?
2: Sur les randos.
1: Ah. Ah. Il y a des choses à raconter.
2: Ah bah oui.
0: Et le Tour de France, c'est les randonnions.
1: Bon, on s'amuse bien, l'ambiance est bonne. J'espère que l'ambiance sera bonne tout au long de la soirée. Ce serait bon signe pour l'équipe de France. Bonsoir Eric Silvestro.
3: Bonsoir Cédric Chasseur. Donc j'ai compris, les sprinteurs ne regardent pas le match ce soir du coup.
1: Les sprinteurs vont se coucher. Ah oui, les sprinteurs vont aller se coucher pour être en forme demain.
3: Bon, il faut. Vous savez qu'on est à 64 minutes du coup d'envoi de ce France-Espagne. 3840 secondes où on va vibrer avec tous nos envoyés spéciaux pour vous faire monter la température jusqu'au coup d'envoi à 21h.
1: Merci Eric Silvestro, RTL Coupe du Monde dès 20h et le Club Jalabert revient demain à 19h15.
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5: Salut à tous, bienvenue dans un nouveau numéro du Bon Plan du Trader spécial Mondial 2026. Plus que 4 équipes en lice et une place en finale à aller chercher. Ce soir, l'équipe de France retrouve l'Espagne pour un choc qui s'annonce passionnant. 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Salut Jérémy.
15: Salut Raymond.
5: Jérémy, pourquoi l'ouverture du score est-elle plus importante dans une demi-finale ?
16: C'est souvent un moment clé, Raymond. À ce stade de la compétition, les

0: objectifs sont très proches de la coupe et le premier but peut complètement changer le scénario du match. Marquer en premier permet de prendre confiance, mais aussi d'obliger l'adversaire à prendre davantage de risques.
1: Et justement, quel joueur vois-tu ouvrir le score dans cette rencontre ?
0: Je vous conseille Kylian Mbappé, premier buteur du match, coté autour de 4-10. Depuis le début de la compétition, il est au cœur de la plupart des actions offensives des Français. Il a été premier buteur contre la Suède, le Paraguay et le Maroc. Avec sa capacité à faire la différence, il a toutes les qualités pour être le premier buteur et rapprocher l'équipe de France d'une place en finale.
1: Donc si je comprends bien, tu comptes sur Mbappé pour donner le ton dès le début du match.
0: Exactement Raymond, avec ses qualités, il peut faire basculer un match sur une seule occasion.
1: Eh bien merci Jérémy pour ce bon plan.
0: Avec plaisir, et allez la France.
1: Et nous on se retrouve demain pour un nouveau numéro du Bon Plan du Trader.
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4: 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Avant RTL Coupe du Monde, l'essentiel de l'actualité avec vous, Claire Checalini, bonsoir.
5: Bonsoir Cédric, bonsoir à tous. Le choc de ce premier carré au Mondial de foot, demi-finale France-Espagne, coup d'envoi à Dallas dans une heure désormais. D'un côté, les hommes de Didier Deschamps, impressionnants en attaque depuis le début de cette Coupe du Monde. De l'autre, les coéquipiers de Lamine Yamal, également favoris pour décrocher une nouvelle étoile. Mais voilà, l'Aurora a surpassé la France l'an dernier en demi-finale de la Ligue des Champions et en 2024 pour l'Euro. Revanche obligatoire donc pour les coéquipiers de Kylian Mbappé ce soir. Enfin, les flammes ne progressent plus dans la forêt de Fontainebleau. Les deux feux sont fixés ce soir, annonce de la préfecture de Seine-et-Marne. Plus tôt dans l'après-midi, c'est le parquet de Fontainebleau qui a communiqué. Un pompier du SDIS 77 est passé aux aveux, Maxime Lévy.
6: Oui, un jeune homme né en 2007, pompier volontaire à Fontainebleau, interpellé hier. Il a reconnu en garde à vue être à l'origine de l'un des départs de feu en forêt de Fontainebleau face aux gendarmes. Il avoue avoir incendié des brindilles à l'aide d'un briquet et de l'essence. Sa garde à vue se poursuit ce soir. Autre suspect, un jeune homme de 18 ans, originaire d'une commune limitrophe à Fontainebleau, lui reconnaît qu'il a accidentellement jeté un mégot de cigarette en pleine forêt. Il avait été interpellé les mains pleines de suie et un briquet dans la poche. Ses voisins expliquent à RTL qu'il s'agit d'un jeune homme engagé pour sa commune, très bien inséré et qui s'était même présenté sur une liste aux dernières élections municipales. Quatre autres personnes sont également toujours en garde à vue, dont un homme né en 75 et un jeune homme de 20 ans. Ce dernier correspond à la description faite par un témoin d'un suspect ayant volontairement allumé un feu dimanche dernier en forêt de Fontainebleau.
5: Maxime Lévy du service police-justice de RTL. 86 chaises sont restées vides ce soir, place Masséna à Nice, la même où était organisée la cérémonie en hommage aux victimes de l'attentat de la promenade des Anglais. 86, comme le nombre de personnes tuées lors de cette attaque perpétrée au nom de Daesh. Il y a 10 ans, un camion de 19 tonnes fonçait sur la foule rassemblée pour le 14 juillet. En cyclisme, le prodige français Paul Sexas a franchi 33e position, la ligne d'arrivée cet après-midi au Lioran dans le Cantal. Il est désormais 5e au général. Sans surprise, c'est le maillot jaune Pogacar qui a remporté l'étape devant le Belge Remco Evenepoel. La météo pour demain, la canicule faiblit enfin. Les 26 départements qui étaient en vigilance rouge, canicule rétrograde d'un cran, mais 69 départements seront encore en vigilance orange, soit 70% du territoire. Les températures au plus frais de la matinée entre 16 et 25, 16 à Brest, 22 à Bordeaux et Marseille, 23 à Lyon, 24 à Paris et Toulouse, 25 à Nice. Et dans l'après-midi, il fera 23 à Cherbourg, 30 à Rennes, 32 à Paris, 34 à Grenoble et 37 encore à Avignon. Le quintet se dispute à Lisieux demain soir. Voici les pronostics d'Alexandre de Koopman. L'As, le 7, le 5, le 11, le 12, le 3 et le 4. Et l'outsider d'RTL, c'est le 5. 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Excellente soirée à l'écoute de RTL Coupe du Monde. Eric Silvestro et ses chroniqueurs retiennent leur souffle à une heure du coup d'envoi de la demi-finale du Mondial France-Espagne.
7: Je tiendrai pas 57 minutes, hein, ça c'est sûr, mais je vais le retenir quand même. Vous avez raison, Claire et vous, on vous retrouve tout à l'heure, juste avant le coup d'envoi.
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7: Bon Bonsoir à tous, nous y voici, nous y voilà en demi-finale de la Coupe du Monde 2026, jour de fête nationale du 14 juillet. C'est un jour idéal pour briller pour les Bleus de Didier Deschamps et rejoindre, ce serait historique, une troisième finale de Coupe du Monde consécutive. France-Espagne, coup d'envoi à 21h dans 56 minutes exactement. Tous nos envoyés spéciaux évidemment mobilisés, Philippe Sanfourche, Nicolas Georgerot et Morad Djabari, on les retrouve dans quelques secondes. Le temps pour moi de saluer l'équipe à distance. Jeannot Rességuier, bonsoir.
8: Bonsoir Eric Silvestro. On est impatient, on a envie. Oui, ça c'est à cause de la clim.
7: Vous avez mis un gilet, vous avez fait un coup de froid en pleine canicule.
8: Il fait trop froid dans le studio. Peut-être tu rentres, c'est à 17, 18 degrés. Je sais pas comment ils font.
7: Comme aux États-Unis
8: avec Olivier Bois, il faisait 18 degrés. Non, mais j'ai dit, mais ils sont fous.
7: On s'adapte aux États-Unis.
8: Ouais, non, mais
7: on met la clim. Ce soir à Dallas, le stade est climatisé. Il faut s'adapter, mon cher Jeannot.
8: Couvrez-vous.
7: Quelles que soient les conditions météo, toujours en manche courte, il a peur d'aucune condition. Salut Sébastien Tarrago.
9: Ça va? Ça monte, groupe... ça monte là, hein, la pression.
7: Évidemment que ça
9: oui,
7: monte.
9: Du groupe L'Équipe, pardon, je vous ai coupé. Ça commence mal cette soirée, je vous coupe la parole.
7: Mais non, mais c'est pas grave. Couper les trajectoires de la Lamine Yamal et de leurs petits camarades, et ça, ce sera la meilleure des choses. Bonsoir Alain Bogossian.
10: Salut.
7: Notre consultant, champion du monde, ça va et toi?
10: Bah, en pleine forme, prêt pour cette demi-finale que l'on attend avec impatience.
7: Et oui, on va faire évidemment monter la température, pas dans le stade puisque je vous le disais, il est climatisé, mais en tout cas partout en France, nous serons tout à l'heure à 20h30 avec Mathieu Lopineau dans une fan zone à Nantes. Nous irons voir également Arthur Pereira qui lui est à Madrid avec des supporters espagnols, France-Espagne pour certains. C'est la finale avant l'heure, en tout cas c'est un obstacle à franchir pour les Bleus de Didier Deschamps sur la route de la finale dimanche 19 juillet. Entretien également pour M6 exclusif avec Ibrahima Konaté qui va revenir sur cette équipe d'Espagne qui a battu les Bleus lors des deux dernières confrontations. Et puis vous ne manquerez rien de l'échauffement des Bleus, de la cérémonie des joueurs rentrant sur la pelouse, les hymnes nationaux. Bref, tout ça, coup d'envoi 21h. Léa et Ilkay sont là à la réalisation. Soyez les bienvenus, c'est RTL Coupe du Monde.
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7: Direction Dallas pour retrouver Philippe Sanfourche, Nicolas Georgerot et Morad Djabari. Pas de canicule, un toit fermé, une jolie clim, une belle pelouse. Salut messieurs.
12: Bonsoir.
13: Welcome in Dallas.
7: Yeehaw. Et un écran plus que géant dans ce stade ultra moderne.
13: C'est presque trop. Il est tellement immense cet écran qu'en fait on ne voit pas la tribune qui nous fait face. On a l'impression que, et Dieu sait qu'elle est grande cette tribune. Là, si on voulait avoir vraiment le summum de l'interprétation du gigantisme à l'américaine, ce stade est fou, ce stade est dingue, c'est le plus grand stade couvert du monde. Les tribunes sont... On essayait de se poser la question avec Nicolas, de savoir à quel degré de verticalité elles sont, parce qu'en fait, ce sont des plateaux qui sont imbriqués les uns au-dessus des autres, et donc vous êtes quasiment à flanc de pelouse, même quand vous êtes... tout en haut, comme c'est notre cas. C'est un stade extraordinaire à la hauteur de l'affiche, à la hauteur de l'événement, une demi-finale de Coupe du Monde aux États-Unis, ici au cœur du Texas.
7: On dit souvent Manchester United, Old Trafford, le théâtre des rêves. Ben, ce soir, le théâtre des rêves, ce sera ce stade de Dallas pour ce France-Espagne avec deux équipes merveilleuses, peut-être les deux plus belles du plateau, sans faire offense à l'Angleterre, à l'Argentine, qu'on va respecter beaucoup jusqu'à dimanche et jusqu'à un éventuel trophée pour la France et l'Espagne. Morad, tu es toujours installé derrière les buts comme d'habitude. Est-ce que c'est impressionnant?
12: Ah, c'est très impressionnant vu de la pelouse avec ces tribunes, comme le disait Philippe, qui sont vertigineuses en chiffres. Et puis il y a cet écran aussi hein, en chiffres, c'est aussi impressionnant. 49 mètres de long, 27 mètres de hauteur, il fait 540 tonnes et il est suspendu au-dessus du rond central. Mac Maignan vient d'arriver, il a traversé la pelouse, il a allongé la ligne de touche avec Franck Raviot pour l'échauffement et tout de suite il a jeté un coup d'œil sur cet écran. Il a longé littéralement quasiment cet écran et du bas de la tribune, c'est vraiment très très impressionnant. La clim, évidemment, il fait 21 degrés, 22 degrés, il fait plus froid, plus frais au niveau de la pelouse qu'en tribune. J'y étais tout à l'heure et là je viens d'enfiler un pull et je vais peut-être mettre aussi une veste parce qu'il fait assez frais au niveau de la pelouse.
7: 21 degrés, c'est la température idéale, c'est celle à laquelle dort Tadej Pogacar, le champion cycliste maillot jaune du Tour de France. 21,8 sur son matelas réfrigéré. Vous avez vu ça, Jeannot, je sais que vous suivez le Tour de France avec beaucoup d'attention aussi. Mmh. Voilà, il a un petit matelas réfrigéré à 21,8 degrés, Tadej Pogacar, ce qui explique peut-être ses exploits. Mais si on revient au foot, la compo des deux équipes, on la découvre avec une... Alors, pas une surprise, mais l'alternance continue côté français à gauche.
14: Oui, au moment où d'ailleurs Kylian Mbappé s'affiche sur les écrans géants, on va vous donner ses compositions, mais les Bleus arrivent à l'échauffement et on a l'impression qu'on est immergé dans le couloir avec eux, vraiment, avec Kylian Mbappé, Lucas Digne, ils se retournent vers les joueurs, vers ses coéquipiers. Ils vont entrer à l'échauffement, il applaudit, il a un petit mot d'encouragement et ça y est, les Bleus arrive sur la pelouse de ce stade de Dallas pour l'échauffement.
13: Avec Kylian Mbappé, évidemment, en fer de lance, en chef de file, avec Lucas Digne à ses côtés. Donc, Eric, tu le disais, cette composition qui est tombée et sans que ce soit une surprise, c'est vrai que il y avait une petite tendance à se dire que Désiré Doué avait tellement été performant à la fois dans l'occupation du terrain, dans les différences faites, dans les replis défensifs, qu'il avait peut-être, pourquoi pas, pris un petit ascendant sur Bradley Barcola. On verra si Didier Deschamps a privilégié, on va dire, l'aspect tactique avec la capacité de Bradley Barcola, qui va donc débuter à la place de Désiré Doué pour peut-être utiliser sa vitesse dans le dos de la défense espagnole, ou alors est-ce que c'est tout simplement cette émulation, cette alternance qui fait que les deux restent sous pression très bons depuis le début du mondial et font à la fois des entrées performantes. Toujours est-il que c'est bien Bradley Barcola qui va débuter. Il n'y avait plus beaucoup de suspense non plus sur l'homme qui allait accompagner au milieu de terrain Adrien Rabiot. On savait qu'Aurélien Tchouaméni, s'il était totalement revenu à quasi 100% de ses soucis aux adducteurs, reprendrait la main sur Manu Koné. C'est bien le cas, le vice-capitaine des Bleus qui va honorer ce soir sa 50e sélection. Pour le reste, c'est l'équipe qui désormais a pris l'habitude depuis le début de ce mondial et de la phase d'élimination directe de faire performer cette équipe de France. Direction finale.
7: Côté espagnol aussi, Pedri sur le banc. Hein.
14: Oui, Pedri sur le banc, c'est la continuité pour Luis de la Fuente. C'est le 11 qui avait débuté face à la Belgique avec Unai Simón dans le but. Cette défense, Porro, Cubarsí, Laporte, Cucurella au milieu de terrain. Donc, puisque Pedri est sur le banc, c'est Rodri associé à Ruiz avec Olmo également en soutien de Oyarzabal, Lamine Yamal sur le côté droit et Baena sur le côté gauche. Voilà pour ce 11 de l'Espagne de Luis de la Fuente.
7: Alors, avant qu'on détaille ces compos et qu'on les analyse avec Alain Bogossian, Jeannot Rességuier et Sébastien Tarago, je ne sais pas si au stade vous avez vu ce petit détail, mais Kylian Mbappé, quand il est rentré sur la pelouse devant tous les autres en courant, il a donné un petit coup dans le bloc de ballon des Espagnols pour en écarter un. Si on avait fait ça à une bouteille de Rafael Nadal pendant un match sur le bord du terrain, ça aurait fait un scandale d'état. Je ne sais pas s'il a fait un petit coup d'un toss qui a Mbappé, mais il a bougé les ballons espagnols en
15: alors,
7: passant.
15: Si je peux me permettre, ça rappelle la finale de 2018, la Croatie, où justement le fameux F traditionnel mis en place par l'un des intendants pour les ballons juste avant l'entrée des joueurs pour l'échauffement, ben il y a deux Croates qui étaient venus taper dans les ballons et du coup oui, il était revenu l'intendant Bachir remettre appliquer le F et il y en avait même un dit dirigeant qui avait failli revenir et finalement il s'est retenu au dernier moment. Mais voilà, ça fait partie des intox de dernière minute.
9: Je sais pas, parce que c'était juste un ballon qui traînait, les amis.
7: Non, je crois pas.
9: D'accord, il l'a enlevé, bon.
7: Non, mais voilà, c'est rigolo.
9: En revanche, je trouve que dans cette équipe de France, désormais, il y a des rituels. Et l'entrée des joueurs en fait partie. Kylian Mbappé arrive, le visage fermé. Il se retourne pour vérifier que tous les camarades sont là. Et là, Lucas Digne à ses côtés, il avance, il va s'échauffer et tout le monde suit derrière avec un petit écart. C'est le rituel. Alors je ne sais pas si ça appartient désormais à une forme de superstition, mais je trouve que ça fait partie un petit peu de ce que dégage cette équipe de France pendant ce tournoi.
7: On va demander à Alain Bogossian, parce que ça, c'est vrai que les joueurs de foot sont très superstitieux. Est-ce que ça peut, ce gimmick de la victoire, Alain, on répète toujours les mêmes choses tant que ça marche?
16: Ah ben bien sûr, on est super superstitieux les joueurs de football, bon les sportifs de haut niveau en général. C'est vrai qu'on aime bien refaire les choses qui ont fonctionné, qui ont marché. Donc, peut-être ce petit coup de pied sur un ballon, c'était pour déranger un peu les Espagnols pour leurs habitudes. Mais bon, écoutez, ça fait partie un petit peu du jeu de l'intox. Voilà, c'est une demi-finale, on laisse rien au hasard. Ça commence bien quoi. Avant le match, ça commence bien.
7: Alain, Barcola plutôt que Doué, tu as mis titulaire, dis-nous ce que t'en penses.
16: Ben oui, mais Barcola, on l'avait vu déjà, c'est sa 4e titularisation depuis le début de la Coupe du Monde sur 7 matchs. Donc ça veut dire que il y a quand même ce petit binôme avec Lucas Digne. On en parlait, on en a reparlé. Et puis Barcola, c'est un joueur qui peut exécuter des replis défensifs peut-être plus que Désiré Doué. Et puis aussi également, il peut aller chercher la profondeur. Si jamais on imagine que l'équipe d'Espagne a la possession de balle comme elle l'a eu depuis ce début de Coupe du Monde, 65% à peu près sur chaque match, il peut y avoir des espaces en profondeur et je pense que Bradley Barcola est plus à même à attaquer dans le dos de Pedro Porro, hein, de Pedro Porro. Donc voilà, ça laisse un petit peu imaginer un petit peu déjà la tactique de Didier et de pas vouloir absolument la possession. L'avoir, c'est bien. Si on l'a pas, c'est pas grave. On a les joueurs pour pouvoir avec la vitesse aller les mettre en difficulté.
7: Tchouaméni titulaire malgré les deux matchs d'absence à raison de la petite douleur et la petite blessure aux adducteurs. C'est le vice-capitaine. Il connaît l'Espagne par cœur. Il joue en Espagne. Il pouvait pas passer à côté.
16: Oui, alors moi je pense aussi également c'est un profil différent de Koné. On en a parlé en bien de Koné et c'est tout à fait logique parce qu'il a fait des prestations incroyables. Maintenant on passe dans un cap un peu au-dessus, c'est-à-dire on joue contre l'Espagne, une équipe qui a la possession, etc. Il faut moins aller de l'avant. Je pense que Tchouaméni est plus un joueur juste dessous au-dessus de la défense, qui ne s'incorpore pas trop dans l'attaque, donc il va rester dans le milieu. On va peut-être demander à Rabiot de peut-être accompagner un peu plus offensivement, mais avec quand même parcimonie pour pas trop non plus se découvrir. Je pense que voilà, l'équipe de France est structurée pour laisser les quatre devant se débrouiller et puis le bloc français d'accompagner, mais de pas créer des no man's land au milieu de terrain avec des insertions que pourrait faire Manu Koné par exemple. Et puis voilà, on parle de son adducteur. J'espère que son adducteur va bien. S'il a été choisi par Didier et le staff médical, c'est qu'à mon avis, il a fait tous les tests pour pouvoir être à 100%. Après, voilà, ça sera la condition physique qui va gérer, mais sinon, j'espère pour lui que physiquement tout va bien.
7: On évoque les rituels de préparation du match. Morad Jabari, là, on a droit avec Cyril Moine et tous les titulaires au réveil musculaire, à l'échauffement, là aussi, hein, toujours le même rituel. Hein.
12: Exactement, ils se sont mis devant le banc français avec des plots placés sur une dizaine de mètres et puis des petits mouvements d'aérobie. On fait monter le cardio et vous avez raison, vous le disiez tout à l'heure, c'est Kylian Mbappé qui donne le tempo de cet échauffement, c'est lui qui est en premier et avec des mouvements de bras, c'est lui qui lance chaque nouvel exercice avec ces bleus aussi qui découvrent cet environnement particulier, 80 000 places, ce stade fermé avec la luminosité aussi parce que la luminosité est différente, il y a des projecteurs et on a pu voir un peu juste à côté, il y a Marc Maignan qui est un peu, j'ai l'impression, gêné par ces projecteurs qui sont dans son visage parce que la lumière forcément est différente. Et puis cet écran géant, il y a Ousmane Dembélé qui se voyait en tout grand, qui a jeté un regard en se voyant en immense, en voyant son visage en immense, et tout le staff là, ils sont réunis sous le rond central et on voit les joueurs lever la tête au ciel et ils voient ce toit fermé, surtout cet écran particulier géant où il y a un ascenseur à l'intérieur, c'est gigantesque, donc c'est un environnement en particulier que les joueurs français sont en train d'apprivoiser.
7: Philippe, Nicolas, avant qu'on parie sur cette rencontre, il y avait une habitude que les Français avaient, c'est de rentrer souvent à l'échauffement après l'équipe adverse. Là, c'est l'inverse et les Espagnols ne sont toujours pas sur la pelouse pour s'échauffer. Oui. On les aperçoit dans le couloir, ils se préparent.
14: Oui, ils sont dans le couloir effectivement et même ils sont arrivés, les Bleus ont eu un tout petit peu de retard,
7: 1h45, un peu moins.
14: L'heure d'arrivée était à 19h10 normalement pour les Bleus. Ils sont arrivés avec pratiquement 10 minutes de retard, mais les Espagnols sont arrivés bien après et c'est vrai qu'il y a un sacré écart entre les deux formations et les Espagnols ne vont pas tarder, mais les Bleus sont en train depuis maintenant déjà quelques minutes. Il y a Rodri là avec Cucurella qui emmène le groupe et ils vont entrer.
7: Allez, les Espagnols vont entrer pour l'échauffement également. Vous avez les compos, vous avez le décor planté, on peut parier sur cette rencontre.
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7: Avec des cotes élevées pour ce France-Espagne demi-finale de la Coupe du Monde 2026. La France est tout de même favorite légèrement à 2,40 la victoire française. 10 euros de misée, 24 euros de gagné, 3,15 le match nul et 3,20 la victoire de l'Espagne. Donc côté bien plus élevé, les Espagnols pourtant champions d'Europe en titre et vainqueurs de la Ligue des Nations et vainqueurs aussi des Français en demi-finale de la Ligue des Nations. 3,20 donc, 10 euros de misée, 32 euros de gagné. Philippe, pour commencer.
13: Eh bien, un jour de 14 juillet, je ne peux pas faire autrement que de voir l'équipe de France remporter cette demi-finale. Donc, victoire de l'équipe de France. On parlait de Ousmane Dembélé. J'ai trouvé son visage concentré, focus, l'œil du tigre, comme on le connaît avant les grandes rencontres de Ligue des Champions. Il sera buteur, Ousmane Dembélé, ce soir. Et je vais miser sur un score exact pour faire monter la cote multichance. 2-1, 3-1 ou 4-1 pour l'équipe de France. Et tout ça nous amène à 10,50, donc pour 10 euros misé, 105 euros de gagné.
7: C'est noté. Nicolas,
14: ce sera plus raisonnable de mon côté avec trois éléments. D'abord en résultat l'équipe de France, les deux équipes qui marquent, parce qu'il y a évidemment ce potentiel que l'on va évoquer, que l'on va développer, mais de part et d'autre. Et donc les deux équipes marquent dans cette demi-finale. Et puis il va pas s'arrêter à 8 buts dans cette édition, et il va pas s'arrêter à 64 en équipe de France. Kylian Mbappé buteur, et ça nous fait une cote de 4,90.
7: 4,90 pour Nicolas Jeanjean.
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7: Et petit coup d'œil également au prono de Céline Landreau, la future présentatrice de la matinale de RTL pour la saison 2026-2027. Fan de foot et de Nantes, même si elle a vécu une drôle de saison en Ligue 1 avec son club. Qu'en pense-t-elle pour ce France-Espagne?
18: Mon pronostic pour France-Espagne, évidemment, on rêve d'une victoire française, donc je dirais 2-1 pour les Français.
7: 2-1 pour les Français pour Céline Landreau. Il y a beaucoup de confiance, Sébastien Tarrago, parce qu'on a vu cette équipe de France briller, gagner tous ses matchs, nous régaler dans le jeu. Bon, on en parlera aussi. L'Espagne en face, c'est très très gros morceau.
9: Hein. Oui, après c'est traditionnel quand les équipes se portent bien. Les Français sont d'un optimisme assez exceptionnel.
7: Souvent pessimiste avant et ça va crescendo pendant.
9: Oui, la différence là, c'est que les spécialistes sont tout à fait optimistes également. Donc, il y a toujours une forme d'inquiétude quand on voit une unanimité. Mais moi, j'en fais partie, je suis désolé. Donc je pense que s'il y avait 10 matchs France-Espagne dans les 3 prochains mois, la France en gagnerait 9. La question, c'est est-ce que ce sera le 10e ce soir ou est-ce que c'est les 9 premiers?
7: Ouais, il y aura une grosse interrogation. Quel Yamin Yamal en face de l'équipe de France, même si cette équipe d'Espagne, elle est forte dans sa globalité. Le rendement du jeune ailier espagnol du FC Barcelone jouera forcément sur le match.
8: J'espère un feu d'artifice. Si ça marque très vite, ça peut être un feu d'artifice, ça peut être un 3-2, un 4-3. Je ne sais pas pourquoi je pense à ça. Après, si ça marque pas vite, ça risque d'être un match où l'agacement peut prendre le dessus, quoi.
7: Peu importe le score, tant que la France est qualifiée pour la finale, c'est tout ce qui nous importe. On est à 40 minutes du coup d'envoi de ce France-Espagne. On marque une courte pause. Entretien Ibrahima Konaté à venir, et puis toutes les analyses de nos spécialistes et la suite de l'échauffement des deux équipes.
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7: Et plus que jamais, vous vivez le Mondial 2026 dans le groupe M6 RTL. Vous pouvez regarder évidemment le match à la télé et écouter la radio pour les commentaires endiablés de Philippe Sanfourche, Nicolas Jorgeron et Mourad Djabari. On est à 35 minutes du coup d'envoi de cette demi-finale France-Espagne. L'échauffement se poursuit, Mourad Djabari, pour les deux équipes dans un rythme assez tranquille. Là, ça discute aussi pas mal.
10: Oui, petite pause fraîcheur pour les deux équipes. Les Bleus se sont réunis sur le côté gauche de ce terrain, dans une petite zone, en terrain réduit. Ils ont fait un petit travail de possession et ils vont boire un coup. Ils vont sûrement se diriger à présent face au but pour les exercices et pour tirer au but. Et puis de l'autre côté, les Espagnols aussi, petite pause fraîcheur. Ils ont fait un peu les mêmes mouvements que l'équipe de France, les mouvements d'aérobie. Ils étaient eux en rond et puis ils vont se présenter, j'ai l'impression, devant le but. Et en tout cas ici aux États-Unis, on a bien compris que la vraie star c'était Kylian Mbappé et pas Lamine Yamal, parce que je compte pas le nombre de fois où on a projeté Kylian Mbappé à l'échauffement, et je crois que Lamine Yamal on l'a pas encore vu une seule fois.
7: Ouais, et Lamine Yamal, ça va quand même être on va en parler tout au long de la soirée, Alain Bogossian, mais un des facteurs X de cette équipe d'Espagne, avec aussi son jeu de passe, cette capacité à confisquer le ballon, à faire circuler le ballon très vite entre les lignes. Il va falloir gérer tout ça, hein.
11: Mais bien sûr qu'il va falloir gérer tout ça, on le connaît. Alors même si on l'a pas vu on va dire à 100% depuis le début de cette Coupe du Monde, on sait que c'est un joueur qui est pas comme les autres. Il fait partie des grandes stars de ce mondial, mais voilà, j'espère qu'il va pas se réveiller ce soir et qu'il se réveillera peut-être l'année prochaine avec Barcelone, mais ce soir j'espère que il va rester le Lamine Yamal du début de la Coupe du Monde, sans trop. Il a marqué qu'un but, me semble-t-il, depuis le début de la Coupe du Monde. Alors oui, c'est pas celle sont fulgurantes. Moi, j'ai plutôt peur des passes de Pedri, mais pour le moment, il n'est pas sur le terrain, donc ça me va totalement.
7: Ouais, Lamine Yamal, Nicolas Jorgeron, qui a posté dans l'après-midi, encore après c'est avoir allumé des mèches en conférence de presse, il a posté des photos sur ses réseaux sociaux des deux dernières victoires de l'Espagne contre la France à l'Euro et à la Ligue des Nations, avec notamment une photo de lui accoudé au moment du 5-1, un peu en position dominante, on va dire. Bah, il continue, hein, il aime bien allumer. Hein.
14: Oui, déjà, je vous raconte pas, hier, il était à minuit et demi heure française, mais quand il s'est présenté en fin d'après-midi ici à Dallas en conférence de presse, donc c'était son anniversaire, donc tous les journalistes espagnols lui ont souhaité un joyeux anniversaire, mais alors avec une chaîne de diamants sur deux cordons là qui étaient autour du cou, c'était assez incroyable, et donc bon, bah, avec cette sérénité, cette tranquillité en tout cas en apparence, et à répondre aux questions finalement de façon assez sincère. Alors certains diront peut-être parfois avec arrogance, mais en tout cas à confirmer que bah oui, j'ai dit qu'on n'avait pas peur de l'équipe de France, bah oui, on n'a pas peur, nous voyons champions du monde. C'est le match le plus important de ma carrière, ça il l'a dit à deux reprises, et tu faisais référence effectivement à ce chambrage d'avant match, c'était marrant ces dernières heures, mais effectivement en rappelant l'écart qu'il y avait à un moment où il avait fait un grand match dans ce 5-1 à un moment donné avant que ça devienne 5-4, mais à chambrer et à être effectivement face aux objectifs pour montrer qu'il signait une très belle partie ce jour-là.
7: Sébastien Tarago, on aime bien, et après est-ce que c'est pas un peu trop?
9: Non. Moi, depuis hier et cet après-midi, j'entends sur les ondes et à la télévision qu'il se prend pour je ne sais qui, qu'il respecte pas l'équipe de France. Mais moi, j'écoute ces mots et je vois pas où est le problème.
7: Non, je vais pas jusque là.
9: C'est rien. Juste, je dis pas que vous en faites partie de ces gens-là. Mais quand Victor Wembanyama ou un autre sportif français affiche une assurance, Wembanyama en l'occurrence, qui a dit moi je suis là pour gagner le titre cette saison, je crois qu'il l'a pas gagné. Hein. Ça dérange personne. Et en France, on dit oh là là, c'est beau cette nouvelle génération, ils ont de l'ambition, ils l'assument. Et puis si jamais ils perdent, ils devront encore l'assumer. Ça c'est fort, c'est costaud. Arrêtons un peu, laissons les gens vivre. Il est jeune. Effectivement, il vient avec sa chaîne en or. Moi j'ai fait des trucs assez baroques quand j'étais jeune. Pas comme ça, mais c'était une autre époque. Laissons les
7: avec la moustache.
9: Ouais, je vois.
7: Il reste rock'n'roll.
9: Et quelques nouveautés. Je m'amuse en ce moment.
11: Il se cherche un peu.
7: Ouais. Alain Bogossov faisait bien de la voltige équestre. Alors pourquoi pas? Il a tout tenté. Nous a
11: raconté. J'ai oublié de vous dire du saut d'obstacle aussi.
7: Ah, du saut d'obstacle aussi. Aussi
9: non, mais c'était les adversaires qui faisaient sauter en hauteur Bogossian.
7: C'est ça. La voltige des tibias, il faisait Alain Bogossian. Yamal, il est comme ça. On le sait. On aime son franc parler, son côté provocateur. Bon voilà.
2: Mais c'est pas dérangeant. Tu lui fermes sa bouche en gagnant et puis terminé.
7: Voilà. C'est la meilleure.
9: Non, c'est lui qui a fait fermer la bouche aux Français, je vous signale.
2: Il a l'occasion pour la lui fermer.
7: La réponse sera sur le terrain, là.
11: Exactement. Vous savez très bien ce que j'en pense. Moi, je pense que il peut provoquer, il peut mettre un petit peu des étincelles avant ce match, etc. Après, la réponse, elle se fera sur le terrain. Et voilà, on verra qui parlera mieux sur la pelouse, si c'est lui ou si c'est Mbappé.
7: Allez, on verra.
3: C'est marrant hier parce que Warren Zaïre-Emery qui était à côté de, enfin qui est venu juste avant Didier Deschamps. Il pèse toujours ses mots.
7: Je le vois mal avec une chaîne de diamants, Warren Zaïre-Emery.
3: Oui, bien sûr. Non, mais il était là, il répondait. On voyait, comment dire, il faisait aussi attention un peu à ce qu'il disait. Il est de plus en plus à l'aise, mais il faisait quand même attention à ce qu'il disait. Mais deux fois sur Lamine Yamal, il a quand même glissé. C'était comme ça, un petit peu entre deux. Ça, faut assumer sur le terrain. Donc c'est ça. On sentait qu'il y avait et c'est un peu ce qu'il y a dans les propos des uns et des autres, qu'il y a cette impatience d'être là sur le terrain maintenant, d'en découdre et puis de voir un petit peu ce qui va ressortir.
9: Mais parfois, Nicolas, la prétention, elle n'est pas où on le croit. C'est-à-dire que certains arrivent avec une apparente décontraction et prétention, alors qu'en fait ceux qui arrivent vraiment en conférence de presse en disant des langues de bois consternantes, oui, aussi, eux par contre, quand on les connaît, ils ont un melon pas possible.
3: Oui, il peut y avoir de la fausse modestie, tu as tout à fait raison, mais pour terminer là-dessus avec Lamine Yamal, parce que ça fait partie de sa personnalité, faut le prendre comme ça.
7: Exactement. Et voilà. 20h30 à une demi-heure du coup d'envoi de ce France-Espagne, puisque nous parlons de Lamine Yamal, tiens, direction Madrid, où on l'aime pas beaucoup, Lamine Yamal dans la patrie du Real, puisqu'il joue à Barcelone. Arthur Pereira, envoyé spécial de RTL à Madrid pour nous faire vivre aussi avec les supporters espagnols et puis des Français aussi qui vivent à Madrid cette demi-finale. Bonsoir Arthur.
8: Bonsoir.
7: Est-ce que vous avez trouvé des Français et des Espagnols qui vont vivre le match ensemble?
8: Je vous ai trouvé un couple qui est magnifique. Bon, l'un, il a le maillot de Yarzabal sur les épaules, un maillot rouge et jaune. Et puis, le plus beau maillot, c'est celui de Mona Lila. Alvaro, c'est son compagnon. Mona Lila, eh bien, elle a un maillot de Zidane, bleu, blanc, rouge, magnifique. Comment vous vous sentez à quelques minutes maintenant du coup d'envoi?
12: Ici, il y a une super bonne ambiance, mais il y a quand même assez beaucoup de personnes habillées en rouge. On a très peu de supporters français. Je me sens un peu seule, mais je pense qu'on va quand même gagner.
8: Alvaro, vous êtes en nombre ce soir, on le voit tout autour de nous, des Espagnols avec le maillot ou avec le drapeau noué autour de la taille.
13: Oui, il y a beaucoup de personnes espagnoles. J'ai peur pour Mona parce qu'elle est la seule personne française ici.
8: Mais vous allez la protéger, vous, avec vos gros muscles, il n'y a pas de souci. C'est quoi votre petit pronostic là pour ce soir?
12: Moi, mon pronostic, je pense, c'est 3-1. France, bien sûr.
8: Et pour vous?
13: 2-1 Espagne.
8: Bon, on espère que Mona Lila aura raison, parce que nous on veut que la France gagne, même si on est ici en terre ennemie. Eric, en tout cas il y a beaucoup de bruit autour de moi, la bière coule à flot, on va pas se mentir, mais les Espagnols donnent surtout beaucoup la voix. Vous l'entendez derrière moi, là il y a un chauffeur de salle qui est vraiment chauffé à blanc tout simplement. Il essaye d'animer un petit peu toute cette place de la fan zone ici à Madrid.
7: Le maillot de Zidane, ça va nous porter bonheur. Alain Bogossian, la dernière fois que la France a éliminé l'Espagne dans une grande compétition, 2006, hein, il voulait envoyer Zidane à la retraite, les Espagnols, et ça a été raté. Hein.
11: C'est vrai que ça a été raté, c'était un bon message de la part de Zizou, et puis ça me rappelle aussi également un premier match au stade de France, France-Espagne, Zizou avait marqué aussi 1-0, on avait gagné, c'était l'inauguration du stade de France.
7: Eh oui, exactement, donc Zidane va peut-être porter bonheur à l'équipe de France ce soir, et on parlait des maillots rouges espagnols, Nicolas Jarlot, ce soir les Espagnols ne joueront pas avec le maillot rouge. Hein.
3: Non. Avec cette tenue que l'on a vue un peu bleue et que l'on a vue dans cette Coupe du Monde et avec ce survêtement. Alors là, ils sont dans la tenue d'échauffement, c'est couleur grenat. Mais hier, quand à la conférence de presse, ils avaient les tenues et notamment tout le staff un bleu. Proche du bleu, vraiment un bleu foncé que l'on a vu en équipe de France, bleu et blanc. Et il y avait des journalistes, étrangers, je ne sais pas quelle nationalité, mais je pense anglo-saxons, et qui se pensaient parler à des gens du staff de l'équipe de France en allant les voir. Donc, à un moment donné, je leur ai dit non, c'est pas la même chose. Donc voilà, mais ils avaient des couleurs. Différent de d'habitude.
7: Petit quiproquo, le maillot espagnol, en effet, il sera dans les tons beige ce soir, le maillot extérieur de l'équipementier de l'équipe d'Espagne, de l'Aurora, pour ce match France-Espagne. Direction Nantes aussi, dans une fan zone où là, il y aura que du bleu, on l'espère, autour de Mathieu Lopino, que des supporters de l'équipe de France, nombreux, Mathieu.
15: Ah, effectivement, la fan zone cour Saint-Pierre, juste à côté de la cathédrale. Donc beaucoup de drapeaux bleu, blanc, rouge ici, des visages grimés. Il y a quelques halls là également qui se formaient tout à l'heure pour motiver un petit peu les supporters. Quelques milliers de supporters ici dans cette fan zone. Beaucoup de maillots des Bleus, effectivement. Floqué Zidane, Thierry Henry, Mbappé que j'ai pu croiser. Et puis Aurélien qui est avec moi, 33 ans. Lui, c'est pas un maillot qu'il porte, mais un t-shirt. Un t-shirt de France 98.
16: C'est ça, sur RTL. France 98, ce petit insigne, le ballon avec la traînée bleue en dessous qui nous rappelle notre footix à nous. Donc voilà, on avait gagné, on espère gagner ce soir.
15: Que tu as acheté spécialement.
16: Spécialement pour cette Coupe du Monde, exactement.
15: Ça va nous porter chance,
16: bien sûr, la nostalgie est là. Comme vous l'avez dit, on avait joué contre l'Espagne quand il y a eu l'inauguration de Jacques Chirac dans ce stade Saint-Denis. Donc on espère faire la même ce soir.
15: Tu te souviens de ce match en 98, avec quel âge ?
16: J'avais 6 ans à peu près, oui.
15: Ça t'a marqué ?
16: Assez, j'avais appelé mes cochons d'Inde Zidane et Barthez.
15: on va espérer justement que ça porte chance. Beaucoup de maillots, donc, et ce maillot footix, mais pas que. Il y a Youssef qui est avec nous également ce soir. L'un des rares maillots rouges. Un supporter de l'Espagne, Youssef.
17: Bah, c'est ça. Je suis le seul espagnol.
15: Il n'y a pas beaucoup de monde.
17: Ah non, pas beaucoup. Bah, je pense qu'il y en a, mais je pense que j'étais l'un des seuls à avoir eu le courage de porter ce maillot espagnol. Je suis né, j'ai passé presque toute ma vie en Espagne, donc il fallait.
15: Ouais, contrairement à Arthur Pereira à Madrid, c'est un petit peu l'inverse. Oui. Ici, justement, t'es un peu seul. Est-ce que ça peut te porter chance d'être ici ? Tu me disais, s'il y a une défaite, ça va être difficile, je suis tout seul. Si on gagne, ça va être difficile, je suis tout seul.
17: Bah ouais, c'est qui tout double, parce que si on gagne, je pense que je prendrai encore plus de plaisir à être l'un des seuls à vraiment fêter cette victoire ce soir. Je vais bien dormir, je pense. Par contre, si on perd... J'ai un peu peur de me faire
15: chambrer.
17: Voilà, par mes potes et par tout le monde, mais bon.
15: Bon, faut assumer de porter justement un t-shirt de l'Espagne.
17: Ses origines. Bah non, jamais. Je suis trop fier d'être espagnol.
15: Un petit pronostic, Aurélien, ce soir, France-Espagne.
16: Le 3, doublé de Mbappé et puis un petit Dembélé.
15: Bon, je pose quand même la question à Youssef. Youssef, ce soir, France-Espagne.
17: 2-1 pour l'Espagne avec Oyarzabal et Lamine Yamal qui met son petit but aussi. D'accord. Mbappé buteur, mais victoire espagnole quand même.
15: Nous, on va se projeter avec Aurélien directement en finale.
16: Oui, contre l'Argentine. On aime
15: contre l'Argentine
16: ça. Oui, on a des choses à régler, donc ce serait bien de voir ça.
7: Super,
16: avec un
7: Mathieu.
16: Bel arbitrage.
7: Merci
16: de qualité.
7: Et bonne soirée à Aurélien et Youssef en votre compagnie et à tous les supporters qui ont fait le déplacement dans la fan zone de Nantes. Argentine-Angleterre, ce sera demain la seconde demi-finale. Vous la vivrez également en intégralité sur RTL. On marque une courte pause. Entretien avec Ibrahima Konaté et puis les dernières infos de l'échauffement et puis la cérémonie avec tous les joueurs qui vont venir sur la pelouse avant le coup d'envoi à 21h de cette demi-finale France-Espagne.
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7: À 21 minutes du coup d'envoi avec Jeannot Rességuier, Sébastien Tarrago, Alain Bogossian, notre consultant champion du monde, évidemment nos envoyés spéciaux Philippe Sansfourche, Nicolas Georgerome, Mourad Djabari. L'échauffement est fini, pas fini, j'aperçois.
10: Oui, l'échauffement est fini, ce sont les jardiniers qui sont à l'œuvre, on arrose la pelouse. L'Espagne qui est rentrée bien plus tôt que l'équipe de France dans les vestiaires, finalement l'échauffement espagnol était assez court quoi, en comparaison à l'équipe de France. Et puis on a eu, comme d'habitude, on a eu le droit aux dernières foulées de l'équipe de France dirigée par Kylian Mbappé, qui a montré à tous ses coéquipiers, ses 10 coéquipiers, les 10 titulaires, le tunnel, en disant on accélère une dernière fois et on y va comme un seul homme direction les vestiaires pour revenir ensuite dans quelques minutes.
7: Alain Bogossian, est-ce qu'on parle beaucoup là dans ces 20 minutes après l'échauffement quand on rentre au vestiaire, ou est-ce que chacun est dans sa bulle? Est-ce qu'il y a beaucoup d'échanges?
11: Alors, on est beaucoup, chacun est dans sa bulle, mais voilà, il arrive à quelques joueurs d'avoir la parole facile et de pouvoir donner quelques dernières consignes de concentration, de bien démarrer le match avec les premières passes, les bonnes intentions. Voilà, c'est toujours important d'avoir. Voilà, à l'époque Didier le faisait énormément, donc là il va le faire en tant que sélectionneur. Mais je pense que Kylian Mbappé, on sent qu'il a la même mise sur son groupe aussi en tant que capitaine. Donc je pense que oui, il peut donner deux trois conseils à l'équipe quand on est en train de se changer, de mettre le maillot, d'enfiler le maillot, de vérifier un petit peu ses chaussures, etc. Donc oui, je pense que ça fait partie du collectif.
7: Tout le monde focus vers cette demi-finale, Philippe Sansfourche, y compris les remplaçants. Tu as eu l'occasion, Philippe, de rencontrer en tête-à-tête pour M6 et RTL Ibrahima Konaté, qui est vraiment dans un rôle d'accompagnement dans cette Coupe du Monde.
27: Oui, Ibou Konaté, effectivement, qui, faut bien le dire, est un petit peu déclassé sportivement depuis quelques temps. À une époque, il était le soutien d'Upamecano et de Saliba, et désormais, il est passé même peut-être plus en 3, mais en 4 derrière Maxence Lacroix. Mais il a quand même une expérience, Ibou Konaté. C'est lui, notamment, qui était l'un des 4 du naufrage des 5 buts encaissés en juin 25 à Stuttgart face à cette équipe d'Espagne. Alors, ils sont plus là, hein, puisque c'était avec Kaloulou, avec Clément Langlais et avec Théo Hernandez, mais il a quand même ce souvenir, et il peut parler de Yamal et de globalement cette capacité de l'Espagne à pouvoir faire mal à l'équipe de France.
7: Entretien exclusif M6 RTL, Philippe Sansfourche avec Ibou Konaté.
28: Bonjour Ibrahima.
29: Bonjour.
28: Didier Deschamps, il n'aime pas quand on utilise le mot de revanche, mais quand on reste sur 2 défaites contre une même nation, est-ce qu'il n'y a pas une petite motivation en plus quand même ?
29: Non, c'est sûr qu'il peut y avoir une motivation en plus, mais je suis totalement d'accord avec le coach qu'on ne va pas utiliser le mot revanche. Après, tout le monde peut l'avoir en tête ou dans un coin de sa tête, mais non, ce n'est pas une revanche parce que c'est une toute autre compétition, une demi-finale. Et qui est très très importante, c'est pour accéder à une finale de Coupe du Monde qui arrive tous les 4 ans. Donc certes, il y a eu l'Euro, mais l'Euro c'est quand même en dessous de la Coupe du Monde. La Ligue des Nations, encore en dessous de l'Euro.
28: Cette Espagne, elle est un peu moins flamboyante qu'il y a quelques temps. Est-ce que ça veut dire pour autant qu'elle est moins forte ?
29: Non, pas du tout. L'Espagne, ça reste une très grande nation avec de très grandes individualités. Donc, chacun peut dire ce qu'il veut, moins forte ou plus forte. Ou... On peut utiliser n'importe quel terme. Une demi-finale de Coupe du Monde, ça peut jouer à des détails, ça peut jouer à énormément de choses. Mais le plus important, je pense que c'est qu'on se concentre sur nous-mêmes avant toute chose, avant de se concentrer sur l'adversaire.
28: Il y a les grands joueurs et puis il y a les extraterrestres, on va dire, ceux qui ont encore un truc en plus. Quand on est défenseur, qu'on se prépare à affronter un garçon comme Lamine Yamal, est-ce qu'on se prépare encore un peu plus, on se concentre encore un peu plus ?
29: Oui, on va pas se mentir que Lamine Yamal, ce qu'il a montré jusqu'à présent dans le monde du football, c'est dingue, c'est exceptionnel. Mais comme vous avez dit, il y a de très bons joueurs, il y a de très grands joueurs, il y a des extraterrestres et dans notre équipe, on en a plein. Donc le fait de s'entraîner avec eux au quotidien, ça nous permet de nous préparer pour affronter n'importe quel autre joueur sur la planète, en toute honnêteté. Donc c'est pas que Lamine Yamal, c'est l'équipe d'Espagne et c'est l'ensemble de leur collectif qui font mal et pas qu'un joueur en particulier.
28: Sans faire preuve d'excès de confiance, on a quand même le sentiment que cette équipe de France, depuis le début de la Coupe du Monde, si elle joue à 100% de ses capacités, c'est elle qui est maîtresse de son destin. Est-ce que vous avez ce sentiment-là ?
29: On va être humble dans tous les cas. Faut être humble à n'importe quel niveau. On sait à quel point la Coupe du Monde, c'est difficile. Maintenant, on a conscience, mais on a cette insouciance de la qualité qu'on peut avoir. Il faut garder tout ça, il faut rester dans cette continuité. Mais comme je l'ai dit juste avant, le plus important, c'est de se concentrer sur nous-mêmes. Et nous-mêmes, ça rejoint ce que vous avez dit, c'est de tout donner, d'être focus du début jusqu'à la fin. Et si on arrive à être ensemble, soudés, comme on a pu le démontrer jusqu'au début de la compétition, c'est clair qu'on a de bonnes chances de faire quelque chose de beau, quoi.
28: Vous en parlez beaucoup de cette ambiance, ça se voit quand on regarde le groupe, quand on regarde les joueurs. Par rapport à l'Euro, par exemple, elle est pareille, elle est meilleure ?
29: Ouais, j'ai l'impression qu'elle est meilleure. J'ai l'impression qu'elle est meilleure. Et ouais, je sais pas, j'ai l'impression qu'elle est meilleure, il y a plus de joie de vivre, Je sais pas, mais ouais, j'ai cette impression-là aussi.
28: C'est quoi la recette de Didier Deschamps pour garder tout le monde sous pression ?
29: Aucune idée, mais je pense que tant sa recette, mais c'est tant les joueurs qu'il a dans son effectif qui arrivent à créer cette ambiance et ces liens qu'on a entre nous qui font que ben, c'est cool, quoi, on passe un bon moment, mais après, en toute honnêteté, quand aussi il y a des victoires, ça fait du bien au moral et ça permet d'aller vers l'avant et d'être heureux. Donc ça facilite aussi.
7: Ibou Konaté avec Philippe Sanfourche. Nous sommes à 15 minutes du coup d'envoi de ce France-Espagne. Alain Bogossian, ça va aussi être l'affrontement de deux super sélectionneurs. Didier Deschamps, on ne le présente plus, palmarès absolument incroyable. Mais De La Fuente, côté espagnol, quel boulot il fait aussi depuis quelques années, depuis qu'il a pris la suite de Luis Enrique.
2: Ouais, tout à fait. Je pense que les deux sont vraiment des sélectionneurs assez différents. Mais Didier, donc la longévité, 14 ans, on l'a dit, déjà deux finales de Coupe du Monde. Luis De La Fuente, c'est des victoires qui sont arrivées. Alors il était avec les U19, les Espoirs en 2019 également aussi. Et puis cet Euro en 2024. Donc ils sont dans la continuité avec de très bons éléments dans leur de très bons joueurs. Vous savez très bien que pour avoir une grande nation, il faut aussi avoir les bons joueurs au bon moment. Je pense que voilà, ce sont deux nations qui vont rivaliser ce soir pour ce match de demi-finale. On espère que Didier sera vainqueur à la sortie avec son équipe, parce que trois Coupes du Monde, ça sera le seul à avoir réalisé trois Coupes du Monde d'affilée.
7: Trois finales.
2: Trois finales. Donc on ne sait pas le résultat, mais moi j'espère pour lui de se qualifier ce soir pour nous faire vibrer et aller encore au 19 juillet. Vibrer encore une fois.
7: Et puis tu avoir raison.
3: Et puis Bogo, tu as raison. Quand il commence avec l'Euro 2010, du U19 en 2015, il a déjà Rodri, il a déjà Merino, il a Unai Simon. Derrière, il a Fabien Ruiz, il a Oyarzabal, et il continue en plus avec les Jeux Olympiques de 2021 où il est médaille d'argent. Et il amène cette génération à être championne d'Europe, ce qui est quand même assez incroyable.
7: Le tout avec beaucoup de classe des deux côtés, Didier Deschamps et De La Fuente.
6: Après, et il serait le premier à l'admettre, les premiers à l'admettre, quand t'as Olise qui arrive, quand t'as Mbappé qui est là, quand de l'autre côté t'as Lamine Yamal qui arrive et Luis Enrique n'avait pas de Lamine Yamal.
7: Bien sûr.
6: Quand de l'autre côté t'as Nico Williams à l'Euro 2024, ça aide un tout petit peu.
7: Ça aide un peu. Allez, on part vite en pause publicitaire pour ne rien manquer de l'entrée des deux équipes sur la pelouse. On est à 12 minutes du coup d'envoi de ce France-Espagne.
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31: Personne évidemment, on est concentré, on est confiant évidemment, mais toujours avec cette humilité qui nous caractérise depuis le début de la compétition. Et on ira, j'espère, au bout parce qu'il y a une place en finale.
32: C'est bien, c'est bien. Allez, pour Mbappé, Mbappé qui frappe.
33: Bien Olise avec Mbappé, avec ce ballon pour Dembélé, Dembélé dans l'axe, Dembélé, allez. La frappe, et le but, Ousmane Dembélé, 2-0 pour l'équipe de France, au large du poteau, la frappe d'Ousmane Dembélé, tout le banc de l'équipe de France qui est debout.
34: Vous avez commencé à écrire une grande histoire, j'espère que celle-ci elle deviendra extraordinaire.
7: Allez, que les Bleus et cette attaque des Bleus continuent à nous faire rêver à 10 minutes du coup d'envoi de ce France-Espagne. Les deux équipes dans le couloir qui se préparent à entrer sur la pelouse. Philippe Sanfourche, Nicolas Jean-Jérôme, Morad Djabari. On va vivre un grand moment. Sébastien Tarago me regarde avec le sourire.
6: Mais non, mais j'espère que Philippe et Nicolas notamment ont eu des frissons lorsqu'ils ont pu entendre les mots de Franck Raviot.
7: Ah bah évidemment, Franck Raviot,
35: ça, ça, très ça bon met discours. Les poils. Hein. Franck Raviot, ça met les poils. Toujours. Jules Koundé lui a rendu hommage d'ailleurs hier en disant que c'était un discours plein d'émotions sincères que tout le monde avait applaudi. Bon, il y a un peu de chambrage aussi parce que c'est vrai qu'il est toujours comme ça, Franck Raviot, même quand il vous raconte sa sortie du matin pour aller acheter du pain, il a un côté très comme ça professoral et plein d'emphase. Je ne sais pas si une fois dans ma vie dans un stade j'ai subi de manière sonore une sono aussi hallucinante. On est sur un niveau de dB qui est totalement
7: plus dingue. Dans les boîtes de nuit que dans les stades.
35: Il y a eu un set de DJ juste avant là, on est monté mais très très haut, on avait mis le son à fond pour pouvoir entendre un tout petit peu Ibu Konaté pendant l'entretien. On arrivait à peine à percevoir les mots.
33: Les deux équipes sur la pelouse qui entrent avec ce protocole et qui vont prendre place autour de ce rond central avec les deux bannières, les deux fanions, les deux immenses drapeaux de la France et de l'Espagne. On rappelle aussi ce protocole, il y aura 7 minutes de silence en mémoire des 86 victimes de l'attentat à Nice et des plus de 400 blessés il y a 10 ans. Demande de l'Elysée qui a été acceptée par la FIFA. Kylian Mbappé qui emmène le groupe France avec les Espagnols. Rodri également, Fagnon à la main. On va parler de l'arbitre rapidement, monsieur Barton. arbitre salvadorien. 35 ans, c'est sa deuxième Coupe du Monde, son troisième match. Mbappé en grand sur les écrans géants. Lamine Yamal en grand sur les écrans géants.
7: Arthur Pereira m'a prévenu par texto que quand Kylian Mbappé est apparu dans les écrans de la fanzone à Madrid, il y a eu quelques noms d'oiseaux qui ont volé les Espagnols chauvins pour ce match France-Espagne. C'était beau cette entrée par le centre du terrain. Et les hymnes, on commence par la Marseillaise.

0: première demi-finale de cette Coupe du Monde 2026. Coup d'envoi dans 5 petites minutes dans ce magnifique stade de Dallas. On remercie Alain Bogossian qu'on retrouve à la mi-temps avec également Sébastien Tarrago et Jeannot Rességuier. Évidemment, ne bougez pas, RTL coup d'envoi dans 5 minutes. 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L'essentiel de l'actualité avant ce match France-Espagne avec Claire Tchekaglini.
1: Les flammes ne progressent plus dans la forêt de Fontainebleau en Seine-et-Marne. Plus de 2000 hectares ont déjà été ravagés. Ces dernières heures, un pompier a reconnu avoir allumé un feu volontairement. 4 personnes restent en garde à vue ce soir dans cette enquête. Plus aucune vigilance rouge, canicule demain à partir de 6h, mais 69 départements toujours en orange. À 22h34, 86 faisceaux lumineux traverseront la baie des Anges à Nice. 86, comme le nombre de victimes de l'attentat de la promenade des Anglais. L'horaire correspond à l'heure exacte où s'est arrêtée la course folle du poids lourd il y a 10 ans. Il était alors conduit par un homme se revendiquant de Daesh. En cyclisme sur le Tour de France, Paul Sexas grignote une place au classement général. Le surdoué français est désormais 5e après être monté sur la 3e marche du podium cet après-midi au Lioran dans le Cantal. Demain, 11e étape entre Vichy et Nevers. Mais tout de suite, place au match événement du mondial de foot, la demi-finale France-Espagne. Eric Silvestro, on vous retrouve pour RTL Coupe du Monde.
0: Et nous sommes tous derrière les Bleus, évidemment.
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0: Soirée spéciale jusqu'à minuit et peut-être même au-delà en espérant que la France se qualifie pour la finale de la Coupe du Monde. Dimanche 19 juillet, ce sera à 21h à New York au MetLife Stadium. Pour l'instant, c'est bien Dallas pour la demi-finale face à l'Espagne. Philippe Sanfourche, Nicolas Jean-Jean, Mourad Jabari, on a fait la photo officielle de l'équipe. On échange les fagnons et on va y aller.
4: Oui, oui, oui, avec Kylian Mbappé, Rodri, qui sont tout proches de Monsieur Barton pour cet échange de fagnons qui vient d'être effectué, le toss. Et on va voir, on a bien entendu les 3000 supporters français. On n'arrête pas de vous dire depuis le début de cette Coupe du Monde, tous ces Américains qui portent le maillot bleu. Mais il y a 3000 Français qui seront sur la gauche de Morad, un petit peu à mi-hauteur dans ce stade énorme. 80 000 places, ça peut monter jusqu'à 105 000 lorsque notamment ce stade accueille les Super Bowls. Et aussi beaucoup, beaucoup d'Espagnols.
5: Alors ce jour de fête nationale, ce 14 juillet, l'équipe de France qui va revêtir son maillot traditionnel. J'ai envie de dire le bleu en haut, le blanc sur le short, le rouge sur les bas. C'est une équipe de France concentrée, visage déterminé. Alors on le dit avant chaque match, évidemment ce sont des matchs de Coupe du Monde. C'est unique dans la vie d'un joueur, d'un footballeur. Mais quand on arrive à ce stade, là, à ces niveaux-là, une demi-finale, l'accès à ce qui est le Graal, une finale de Coupe du Monde dans toute carrière de joueur, qu'on a une opposition entre l'équipe numéro 1 au classement FIFA contre l'équipe numéro 2, une équipe vice-championne du monde entier.
4: Au départ de la Coupe du Monde, parce que l'Argentine est repassée devant l'Espagne, mais oui, au départ de cette Coupe du Monde, c'était 1 et 2.
5: Oui, et sur le terrain, en tout cas, c'est ce qui fait rêver. On a un ballon d'or d'un côté, Rodri, un autre de l'autre côté, Ousmane Dembélé, et on a des stars, Lamine Yamal, Kylian Mbappé, tout est réuni pour vivre un immense moment de football. Mais avant cela, il y aura le recueillement, comme on l'a dit, minute de silence en hommage aux victimes des attentats de Nice il y a 10 ans, avec les deux équipes qui sont en formation de chaque côté, bras de Shibatsu du rond central.
0: Et dans ce magnifique stade, encore une fois, le AT&T Stadium de Dallas, c'est 80 000 places, stade couvert, stade climatisé. Je vais garder la main évidemment pendant la minute de silence qui va être parfaitement respectée en hommage aux victimes des attentats de Nice. Il y a eu une grande cérémonie aujourd'hui sur la ville de la Côte d'Azur avec le président Emmanuel Macron, sa femme Brigitte, évidemment tous les anciens président François Hollande, Nicolas Sarkozy, Éric Ciotti, le maire de Nice. C'était très émouvant avec ses 86 sièges vides pour les victimes des attentats. Elle aura été courte cette minute de silence, mais elle aura été parfaitement respectée.
4: Oui, et avec sur les écrans géants, cette immense

0: ce cœur formé par les noms des 86 victimes et qui s'est affiché donc sur cet écran géant. L'Espagne qui va donner le coup d'envoi de cette demi-finale dans maintenant très exactement 7 secondes.
1: Le countdown.
2: 6, 5, 4, 3, 2, 1 et c'est parti.
0: Le ballon pour les Espagnols pour engager et la première possession pour l'équipe de Luis de la Fuente avec ce ballon dans les pieds d'Emeric Laporte qui va relancer de derrière.
1: Ah oui, ils s'amusent pas les Espagnols à aller chercher des touches longues, à aller faire du gain de terrain. L'idée c'est d'avoir le ballon, de pouvoir jauger, de pouvoir mettre la main sur ces premières minutes qui sont toujours hyper importantes avec Cucurella là, qui a trouvé une solution dans l'entrejeu. Ça va pas être pour très longtemps. Yarzabal qui était redescendu très bas, on passe la médiane, on prend pas de risque. Fabien Ruiz, ça combine sur le côté gauche. Cucurella, long ballon devant, beaucoup trop long, directement dans les gants de Mike Maignan.
0: Mike Maignan, premier ballon pour le gardien de l'équipe de France qui regarde ses coéquipiers, savoir s'il va relancer court ou long, avec notamment les positions très hautes de Dani Olmo. Ce pressing là avec Oyarzabal, là on est quasiment au mètre près. On a trouvé Rabiot, c'est bien entre les lignes avec Rabiot qui va passer la médiane. En tout cas, attention, le ballon un petit peu trop derrière Barcola, le ballon qui sort et c'est une touche pour les Espagnols.
1: Et on se jauge effectivement là, Fabien Ruiz qui vient par son sens du placement, de la disponibilité. C'était aussi un choix important. On sait qu'il a eu une saison pas évidente, hein, Fabien Ruiz. Il a raté beaucoup de matchs avec le Paris Saint-Germain. On l'a même un peu allé suspecter à un moment donné de.
3: Mais il a joué tous les importants, ménager. Philippe, notamment la finale.
1: Oui, oui, oui. Et sur la fin, hein, parce qu'il en a raté beaucoup quand même à une période. Allez, la perte de balle. Michael Olise, la première orientation pour Ousmane Dembélé qui a essayé de rejouer très rapidement. Ça se resserre comme un étau sur lui, cette défense de l'Espagne qui ne veut pas ressortir non plus.
0: Rodri, là, c'était bien. Hein.
1: Sans être propre, hein. Ballon propre toujours pour ressortir.
0: Rodri qui va mettre ce ballon derrière. Option Unai Simon qui efface Kylian Mbappé qui était venu et la relance du gardien de Bilbao. Ça n'a pas allé bien, bien loin. Ça va être récupéré par les Bleus avec Rabiot. Ce ballon derrière, un petit peu fort. Ça va être exploité par les joueurs de l'équipe de France. On en termine avec cette histoire d'écran géant. Mais nous, on a en fait sur l'écran géant, évidemment, le match qui est projeté, mais avec une caméra opposée. Donc en fait, ça ne correspond pas du tout entre ce que l'on a sous les yeux et puis ce qu'on a en grand aussi.
3: Regardez le terrain, vous avez la chance d'être dans le
0: stade. Exactement, évidemment, mais ça pollue un peu avec Mbappé. Attention, qui a été pris, Dani Olmo qui récupère la balle et ce ballon dans la défense espagnole.
1: Alors, on l'a dit, hein, Dani Olmo, c'est toujours l'homme qui vient se mettre dans les demi-espaces, que ce soit en position offensive ou quand il faut se replier. Il est là pour apporter du soutien, pour être toujours l'homme en plus. La solution, la capacité est là dans le repli défensif sur Mbappé. Il a été très intéressant. On se déploie côté espagnol pour la première fois sur le flanc droit de cette attaque. Repli de tous les joueurs français, avec notamment Bradley Barcola.
3: Prise à deux sur Yamal tout de suite. Hein.
0: Lamine Yamal qui touche le ballon, qui attaque vers la Gapri par Adrien Rabiot. Le ballon récupéré par l'équipe de France avec Mbappé, avec Barcola, avec l'accélération de Mbappé dans le couloir.
1: Ouais, il est pris à l'épaule, hein.
0: Mais qui a résisté, qui est là et qui ne va pas prendre de risque. Il met ce ballon derrière. Il a marqué deux buts face à la sélection espagnole. Kylian Mbappé, ça n'a pas toujours été heureux. Il y a eu notamment un lors de la finale de la Ligue des Nations. Attention, le ballon avec près de l'interception de Baena. Non, toujours dans les pieds de Rabiot. Et un lors de la défaite 5-4.
1: Ah, ça combine bien. Dembélé qui a essayé de retrouver Michael Olise au milieu du terrain. Passe latérale, du coup, qui va être intercepté avec cette remontée de balle.
3: A fait l'effort,
1: Lamine Yamal. Il est un petit peu isolé, la minimale, il est obligé de revenir totalement sur le côté gauche avec Baena qui prend pas de risque, qui redonne derrière notamment à Rodri à chaque fois pour lancer le jeu.
0: Les Espagnols là dans la moitié de terrain de l'équipe de France avec ce jeu qui va peut-être se porter à droite, Koubarsi et avec Rodri qui s'est une nouvelle fois rendu disponible. Ce ballon qui était à droite qui va peut-être venir sur ce couloir gauche avec cette attention portée évidemment à Oyarzabal et les autres et la bonne interception. Rabiot là, qui essaie de se projeter devant, mais ça s'est refermé devant le joueur du Milan. Récupération, nouvelle récupération, Emeric Laporte qui a ce ballon.
1: Ah, il est important effectivement Rabiot là aux côtés d'Ousmane Dembélé pour pouvoir récupérer ce ballon. Ensuite dans sa projection il était un petit peu seul et donc c'était difficile de pouvoir trouver un joueur démarqué, Dani Olmo, qui va écarter sur son côté droit. Encore une fois, c'est lui dans le rond central qui est en possession de ce ballon, avec le retour de Michael Olise pour harceler le porteur de balle et obliger Aymeric Laporte et Koubarsi à repartir de l'arrière.
0: Avec une nouvelle fois cette maîtrise, mais surtout cette présence dans la moitié de terrain de l'équipe de France, avec Koukouya, avec également Laporte. On est sur ce couloir gauche, on parle beaucoup là. Regardez Rabiot qui parlait à Koundé dans cet axe là et Laporte là qui demande à ce qu'il ait un petit peu plus de mouvement parce qu'il peut pas faire grand chose. Baena et ballon récupéré par les Bleus, c'est bien, avec Dembélé pour donner ce ballon à Mbappé.
1: Ça va vite avec Mbappé dans le rond central, il va accélérer pour pouvoir prendre un petit peu d'espace. Lucas Digne, il a Bradley Barcola qui est servi. Bradley Barcola, est-ce qu'il va passer?
0: Il est passé.
1: Il rentre dans la surface de réparation. Ah, le centre, il est contré tout de suite et ce sera le premier corner.
0: Premier corner avec la défense espagnole qui a été mise en difficulté sur cette accélération, et c'est parti côté gauche avec tout de suite Dembélé qui avait alerté Kylian Mbappé, et ensuite le jeu qui s'est ouvert sur la gauche avec Michael Olise qui va aller frapper ce premier corner pour l'équipe de France.
1: Allez, il faut s'appliquer, on l'a dit, ça fait partie des secteurs de jeu sur le début de cette Coupe du Monde dans lequel l'équipe de France a rarement été extrêmement performante. C'était plus de la possession. Voilà, Michael Olise va jouer rapidement, point de pénalty. La réception, il n'y a personne. Peut-être la reprise en demi-follée de Rabiot, elle était compliquée. Elle est déchirée et elle va partir directement en 6 mètres.
0: Allez, un ballon pour Unai Simón pour dégager le camp espagnol, et les Bleus qui se redéploient. Ça parle beaucoup. Hein. On regarde les attitudes des uns et des autres, évidemment, de beaucoup se parler, ouais, communiquer.
4: Il y a Upamecano qui tape du poing en disant qu'il faut être présent dans les duels. Et il y a Mac Maignan qui parle énormément à sa charnière parce qu'il y a toujours Oyarzabal ou Dani Olmo qui est dans le dos de Saliba ou dans le dos d'Upamecano. Donc il parle énormément, mais je ne sais pas si on l'entend avec cette ambiance qu'il y a dans le stade qui résonne un peu. On est dans une immense boîte de conserve, donc je ne sais pas si la voix de Mac Maignan porte.
1: Ouais, boîte de conserve,
0: boîte de conserve, c'est ce que j'allais dire. Un milliard et demi.
4: Géante, évidemment.
0: Un milliard et demi, la boîte
3: on
0: de conserve.
3: On est loin des sardines, quand même. Hein.
0: Y a
3: c'est
0: plutôt
3: le caviar, la boîte de conserve.
0: Allez, Mac Maignan, le ballon lui est revenu. Les Bleus vont relancer 0-0 entre la France et l'Espagne dans cette première demi-finale de la Coupe du Monde après 6 minutes et 50 secondes.
3: On sent une tension, tellement les deux équipes sont de haut niveau et se connaissent par cœur. Tu sens que la moindre prise de balle, elle est. Il y a beaucoup de tension. Hein.
0: On a 15
1: allez,
0: acteurs.
1: Jules Koundé, là, il a pris le couloir. Ousmane Dembélé, petit contre favorable. Il n'y aura pas le deuxième en revanche. Mais là, on a vu que Jules Koundé jouait un peu le dépassement de fonction. On a dit qu'il allait être de plus en plus défensif au fil de ce mondial et que l'adversité allait s'élever. Mais là, on a vu qu'il n'avait pas hésité à offrir une solution dans son couloir droit. Les Espagnols en possession du ballon avec la remontée.
0: Attention,
1: de balle.
0: Merci pour Lamine Yamal, là, qui. Ah ouais. On l'a vu ça des fois
1: ça
0: contre la Belgique.
1: À l'épaule que Adrien Rabiot.
0: Et là ça peut aller devant, peut-être avec Olise. Olise, la très bonne passe qui a cassé la première ligne. Ah, il avait vu l'appel de Kylian Mbappé, le ballon n'est pas arrivé.
1: Juste
0: avec Kylian Mbappé. Attention dans l'autre sens avec Olmo qui va peut-être lâcher ce ballon pour Lamine Yamal.
1: Allez, Lamine Yamal, peut-être le premier dribble en 1 contre 1 sur Lucas Digne. Il revient sur Dani Olmo. Adrien Rabiot derrière la deuxième.
0: Oh, coup franc, attention. Oh, pas la faute de Rabiot sur Dani Olmo. Coup franc,
4: Je crois qu'il est un peu en retard, Adrien Rabiot, sur son intervention. Il rate un peu le ballon et prend le pied de Dani Olmo. Il n'y a pas besoin de se rouler par terre de la part de Dani Olmo, mais il y a un petit quelque chose.
3: Il prend le ballon, Adrien Rabiot, et derrière, il appuie la semelle sur le pied de d'Olmo. Alors, il est d'abord sur le ballon, mais quand il repose le pied à terre, il fait une vraie semelle à Olmo.
4: Et il prend un carton jaune pour Adrien Rabiot en plus de cela.
0: Attention.
1: Ah là, ça y est, on est encore tombé sur un champion, j'ai l'impression.
3: Ah, mais il y a faute, Philippe, il y a faute,
0: il y a semelle.
3: Il y a une semelle sur le pied.
1: Mais il n'y a jamais jaune, il faut arrêter.
3: Ouais, jaune, je ne sais pas, mais en tout cas, il y a faute.
4: Surtout que Dani Olmo se relève aussitôt après le jaune, la biscotte sortie.
0: Attention, grand danger, vraiment, entrée de surface de réparation, coup franc sur le côté droit, on est à la 9e minute avec ce score de 0-0, mais coup franc à venir pour les Espagnols.
3: Et ça part de la passe d'Olise contrée, hein, ça aurait pu être un ballon de but pour Mbappé, et ça, à l'arrivée, ça fait une action très dangereuse pour l'Espagne. La transition a été très rapide.
1: Il s'en est voulu, hein. On l'a vu, Michael Olise, juste après, là, il a mis ses deux mains au visage en disant, oh là là, j'ai pas réussi à faire ce petit temps de décalage. Mike Maignan, très concentré, là, qui a demandé à trois joueurs.
0: Yoyarzabal qui est remonté contre les joueurs français.
3: Il dit que les Français ont effacé le trait de créer et ont avancé.
4: Trop proche. Attention.
0: Alors, monsieur Barton, attention parce qu'il est en train de discuter.
4: Il va rechercher une bombe de, pour tracer la ligne. Il a perdu la sienne où il ne l'avait pas avec lui. J'ai pas fait gaffe. Je crois qu'il ne l'avait pas avec lui. Et il va tracer le trait de nouveau autour du ballon et dans la surface de réparation pour placer Barcola, Michael Olise, Tchouaméni et Lucas Digne. C'est un peu sur le bout des chaussures et Lucas Digne qui avance.
0: Oui, c'était finalement, franchement, là, ouais. Il n'y a pas besoin d'en faire des tonnes là pour Oyarzabal avec plusieurs joueurs, dont Yamal Dombaina autour de cette frappe. Avec Baina, c'est directement dans le mur.
5: Et ça revient sur Yamal, un contre un. Il a accéléré, il est passé, la mine Yamal, deuxième poteau, la retombée. Heureusement, il y avait Layou Pamekalo avec Jules Koundé qui vient également contrer. Ce sera la touche.
0: Contre Ruiz qui était au second poteau et qui était en train de. Oui, ils l'ont tiré de façon un peu bizarre et finalement, ça a été, c'était pas le pied gauche de la mine Yamal, c'était Baina. Et ce ballon-là avec toujours les Espagnols, la porte dans la moitié de terrain de l'équipe de France. La possession très clairement en faveur de la Roja. On est à la 11e minute, 0-0 entre la France et l'Espagne. Et Kubarsi qui fait glisser à Polo là-bas.
1: Allez, le ballon dans la profondeur est mal donné. C'est directement très mal donné même. Hein. On sait même pas si c'était un ballon qui était en direction de Oyarzabal ou de Lamine Yamal. Il a été directement sur Mike Maignan. Ça va quand même être
0: bien
1: la relance très rapide avec Adrien Rabiot qui passe la médiane. Il y a l'appel croisé, il y a Barcola qui est rentré intérieur et Kylian Mbappé qui offre une solution de soutien, mais c'était pas assez instinctif tout ça. Du coup ils se sont repliés comme un seul homme les Espagnols, et donc situation de possession maintenant en attaque placée pour l'équipe de France. Upamecano, il faut repartir de l'arrière,
0: et Olmo qui a pesté parce que forcément ils ont été un petit peu aspirés, mais la relance de Maignan très très bonne pour trouver Rabiot et sauter la première ligne. Et derrière, quand il s'est retourné et qu'il a vu qu'il y avait un champ pour le joueur du Milan, et il a pesté envers ses coéquipiers. Upamecano là qui essaie de lancer dans le couloir Koundé, est-ce qu'il va pouvoir contrôler la lutte là avec Aymeric Laporte, et ça sort
3: très bien défendu
0: Simon.
1: Latif
0: d'Agen qui a été capitaine dans les équipes de jeunes évidemment de l'équipe de France, et qui depuis quelques années maintenant, 5 ans, est passé international espagnol avec le ballon relancé. Les Bleus au contact là pour gêner cette relance.
1: Allez, on va au pressing. Il y a même la montée de Dayot Upamecano qui va aller chercher, chasser jusque dans la surface de réparation adverse.
0: Attention
1: parce que Fabien Ruiz lui connaît tout ça. Le bon retour d'Adrien Rabiot.
3: Début de match de Rabiot.
1: Compenser tout ça. Ouais, le problème c'est que Rabiot, il en a après l'arbitre parce qu'il supporte pas l'idée d'avoir.
0: Oh, attention, ce ballon là, oui, bien. Il fallait Tchouaméni. Il fallait le récupérer là juste devant avec Olmo. Il y a toujours ce danger hein, quand il y a Oyarzabal, Olmo et les autres qui sont sur les premières lignes de l'équipe de France. Koundé qui a la balle.
4: Non, c'est Michael Olise qui a la balle. Koundé qui est monté, c'est ça, et ça plaît pas du tout à Saliba qui se demande pourquoi il y avait personne sur le côté droit.
1: Lucas Digne, il a une possibilité. Allez, il faut aller plus vite. Lucas avec Bradley Barcola qui va repiquer. Solution offerte à Kylian Mbappé en 1 contre 1, peut-être la première
0: fois. Oh
1: là, qu'est-ce qu'il
0: nous fait? Non, trop fort.
1: Kylian Mbappé, il s'est complètement.
3: En fait, je pense qu'il était parti parce qu'il voulait frapper. Il a vu qu'il était trop loin et du coup, il a transformé ça en passe en profondeur pour Dembélé. Mais il était
1: C'était ni l'un ni l'autre.
3: Et oui, il était dans l'optique de frapper au départ et il s'est trompé.
0: La relance, c'est avec Dembélé qui va venir chasser entre notamment Laporte et Simon. Le ballon, très bien,
1: bien.
0: Avec le ballon, Rabiot, Koundé, le ballon est récupéré, ça c'est bien, ça y est avec eux. Attention, Olise, de ne pas se faire prendre. Là aussi, c'est un ballon pour contrer pour les Espagnols.
1: Ah, il est un petit peu moins tonique qu'en début de mondial, Michael Olise. Il a évidemment rien perdu de sa patte et de sa qualité technique, mais là, on l'a vu sur cette orientation du corps où il accélère sur son côté gauche, on sent moins de tonicité. Du coup, il perd le ballon. Ça fait deux fois depuis le début de la rencontre. Évidemment qu'il faudra faire attention parce que ces pertes de balles, elles peuvent être sanctionnées par la qualité de remontée de balle de l'Espagne.
0: Kukuria qui a un petit peu de champ, qui monte un petit peu. Attention là, Koundé avec Dembélé qui se replie. Baina, le joueur de l'Atlético qui lève la tête et qui va finalement laisser cette balle à Ruiz. Et on passe dans l'axe avec Olise qui vient tacler sur Rodri. Hop, coup franc. Mais oui, attention parce que Olise, il était en retard. Hein. Il va peut-être pas sanctionner, mais il me semble qu'il était quand même bien en retard sur Rodri.
4: Je demande à voir le ralenti quand même. C'est vrai qu'il se jette, qui tacle, mais j'ai l'impression qu'il prend pas le ballon, il le touche, mais j'ai pas l'impression qu'il y ait une grosse faute sur Rodri.
3: Ah, si, il lui met faux, c'est même jaune, hein, parce qu'il prend absolument pas le ballon, il lui met une semelle dans la cheville.
1: Retard, hein.
3: Oh là là là là, ouf, ouais. C'est limite, c'est jaune et c'est peut-être même limite un peu plus. Ah, Olise, il faut se mettre dedans, là, il est absolument pas dans son match pour l'instant.
0: Attention, c'est joué rapidement avec Ruiz qui a décalé à droite. Là, les Français qui s'organisent. Finalement, on va pas toucher Lamine Yamal. On va revenir sur le côté gauche avec Cucurella. On est au quart d'heure de jeu, 0-0 entre la France et l'Espagne. La porte, une nouvelle fois, tous les Espagnols qui sont dans les 40 derniers mètres tricolores.
1: Allez, le ballon toujours dans les pieds écartés là sur ce côté gauche pour Baena qui va repiquer. Il centre pied droit, elle est contrée. Et Michael Olise, d'une touche de balle, peut la donner à Ousmane Dembélé qui va lancer dans la profondeur. Kylian Mbappé, il est servi. Est-ce qu'il va réussir à y passer? Il y va, Kylian. Il y a un retour à 3. Petit coup contre favorable pour Kylian Mbappé qui va ressortir pour Ousmane Dembélé. En retrait, Barcola peut-être la frappe.
0: Écarté
1: pour Michael Olise.
0: Le centre d'Olise.
1: Le corner.
0: On a cru à un moment que Mbappé à 1 contre 3 allait perdre la balle, mais non, il l'a conservé et ce ballon était reparti sur le côté gauche. Ça finit par un corner, deuxième corner pour l'équipe de France avec Olise qui va aller le frapper.
1: Ah, il y a des solutions quand le jeu est rapide comme ça, une touche, l'équipe de France brille avec Ousmane Dembélé en 1 contre 1. Le centre, il n'est pas passé, il y avait deux joueurs face à lui.
0: Et il réclame une main Dembélé sur le ballon qui a été centré de sa part. Est-ce que le contrôle là, non, il y a mal et... Il ne pourra pas contrôler cette balle.
3: Sur le ballon en profondeur de Dembélé pour Mbappé, la prise de balle, elle n'est pas évidente, mais elle est plutôt bonne. Il élimine Koubarsi et c'est Pedro Porro hein, qui revient comme un fou et qui vient l'empêcher de frapper. Il fait un super retour défensif, le latéral espagnol.
1: Ah, ils sont dans une bonne phase. Là, les tricolores, après 16 minutes de jeu, il n'y a pas encore cette grosse occasion de but pour faire la différence. Mais on voit que quand ça va vite, quand ça combine, ça se passe bien.
0: Rabiot avec Olise, le jeu qui est à 25-30 mètres. Avec, là, ce sont les Bleus qui sont dans cette moitié de terrain espagnol. Avec Olise qui regarde un petit peu qui est entre les lignes, notamment Rabiot. Et ce sera Dembélé qui sera servi avec la succession de crochets de Dembélé. On est à l'angle de la surface. Il essaye de déborder le centre de Dembélé avec Barcola. Second poteau, le contrôle, peut-être un ballon, non, finalement il résiste, il est toujours dans la surface, il laisse le ballon à Digne.
1: Ah, il y a presque des positions de frappe, ils veulent pas les prendre parce qu'ils veulent être en bonne position. Ça y est, c'est reparti encore une fois. Il y avait Jules Koundé qui avait fait l'appel, c'était ballon aérien livré par Aurélien Tchouaméni. On sait qu'il a cette cavité aussi, Aurélien Tchouaméni, le pouvoir délivrer des bons centres rapidement quand il est dans des positions comme ça, une vingtaine de mètres des cages adverses. Possession tricolore, les Bleus installés dans la moitié de terrain de cette équipe d'Espagne. Il faut maintenant trouver des frappes, il faut aller inquiéter Unai Simon.
0: Oui, avec Koundé, le relais de Olise, et l'arbitre n'avait pas vu, mais il y avait attention, Olise, le ballon pour Rabiot.
1: Ouais, parce que là, il met Rabiot dans une situation complexe, qui a déjà un carton jaune. S'il se jette sur Olmo et qu'il refait une faute, le risque est énorme d'être sanctionné. Imaginez l'équipe de France réduite à 10 après 17 minutes de jeu. Il faut vraiment, vraiment que Michael Olise se règle techniquement.
0: Et Tchouaméni qui lui parle, là, il écarte les bras en disant, sans solution et Tchouaméni qui lui parlait avec Cucurella dans le couloir gauche. La maîtrise en tout cas la possession espagnole maintenant. On est à la 18e, 0-0 entre la France et l'Espagne avec les Espagnols qui s'approchent. La porte toujours qui est vraiment le tremplin de derrière. Attention Cucurella, il faut le retour de Upamecano à l'épaule, c'est bien fait, c'est bien protégé. Ce sera pour Mike Maignan. Oui, tout à l'heure sur la dernière possession d'équipe de France, heureusement que l'arbitre n'avait pas vu, mais Tchouaméni il avait poussé son vis-à-vis dans le dos, le ballon était sorti, c'était assez
3: il pouvait pas le jouer. Heureusement il pouvait pas le jouer, donc l'arbitre n'a pas sifflé, mais il l'avait en effet poussé,
0: il l'avait bien poussé
3: assez loin.
0: On l'avait pas vu.
3: 18 minutes de jeu, 0-0 entre la France et l'Espagne, courte pause et ensuite la fin de la première mi-temps sans aucune interruption. À tout de suite.
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11: Penalty pour la sélection espagnole avec ce ballon négocié par Lucadine dans la surface de réparation. Lamine Yamal qui arrive de derrière et Monsieur Barton qui vient de désigner le point de penalty sur cette action, sur un ballon où Digne essaye de le contrôler, de le relancer. Et Yamal arrive et il ne sait pas qu'il arrive dans son dos. Il essaye de le contrôler et avec la jambe gauche de Lucadine qui touche Lamine Yamal. Et Monsieur Barton a désigné le point de penalty. Yamal est toujours à terre et on va voir s'il y aura cette action qui est checkée. Mais en tout cas, la première décision donnée par Monsieur Barton, l'arbitre, c'est un penalty en faveur des Espagnols.
1: Ouais, Lucas Digne effectivement qui suit le ballon des yeux et qui veut taper, dégager, relancer ce ballon. Et alors, il est intelligent Lamine Yamal parce que quelque part il arrive en fait pour jouer le penalty puisque il peut pas se saisir de ce ballon. Il arrive à l'épaule, il prend le ballon de l'épaule, il pourra rien en faire en fait dans cette intervention, mais il joue pleinement cette situation là et donc Lucas Digne, ne le voyant pas venir, eh bien il touche, il tape en fait dans la cuisse de la Lamine Yamal, c'est dur, c'est sévère,
3: mais il y a
1: une faute, puisqu'en fait le pied va au joueur et pas au ballon.
4: C'est ce qu'était en train d'expliquer l'arbitre à Kylian Mbappé qui est venu demander des explications.
3: Ouais, mais Mbappé maintenant il faut qu'il s'en aille. L'arbitre lui a donné les explications, il y a pénalty, point barre. Il y a faute.
4: Oui.
3: Il y a faute.
0: Ouais, il y a faute. Sûr, là, il faut rester dans le match. C'était un fait de jeu qui peut être extrêmement important, évidemment, dans le déroulé de cette demi-finale, mais il reste du temps. On est à la 22e minute. Il y aura ce penalty. Il y a même pas d'assistance vidéo, qui s'est affichée sur les écrans. Mike Maignan avec Monsieur Barton qui lui demande d'aller sur sa ligne, et avec Mikel Oyarzabal, auteur de 4 buts dans cette Coupe du Monde. 4 buts en 6 matchs avec la Roja. Et il en est à 29 buts en sélection. Peut-être le 30e au bout du pied pour l'attaquant Mikel Oyarzabal, mais il a face à lui Mike Maignan. La détermination, la concentration de Mike Maignan, bras levés pour l'instant. Il va y avoir la prise d'élan de Oyarzabal face à Mike Maignan. Monsieur Barton pointilleux qui demande bien à tout le monde de rester derrière la ligne. La prise d'élan d'Oyarzabal face à Mike Maignan, c'est de l'eau. L'ouverture du score pour l'Espagne sur penalty. Oyarzabal à la 22e sur la gauche de Mike Maignan qui est un petit peu trop court pour aller chercher cette balle. 1-0 pour l'Espagne.
1: Ah, il est très bien tiré, il est magnifiquement bien tiré avec la zone, la puissance. Il ne peut rien faire, Mike Maignan, lui qui est, on le sait, un grand spécialiste qui avait d'ailleurs un peu lancé sa Coupe du Monde en termes de confiance avec un pénalty stoppé mais qui n'était pas du tout de cette qualité-là. Là, il a eu la concentration, Oyarzabal, et il a parfaitement exécuté ce geste qui donne donc le premier but et l'avantage à l'Espagne dans cette partie. Juste avant la pause fraîcheur, là on ne doit pas en être bien loin.
3: Et il n'y a pas de petit pas, il n'y a pas de rien du tout. Penalty tiré classiquement, magnifique, ouais. Suffisamment haut, petit filet.
4: Ouais. Et Kylian Mbappé avait montré, faisait des grands gestes à Mike Maignan pour lui montrer le côté gauche, pour lui dire qu'il va tirer de ce côté-là. Je vois mesurer un côté espagnol, ils sont venus juste devant moi, ils n'ont pas eu vraiment d'éclat de joie après ce penalty marqué. Il y a Lamine Yamal qui boitillait un peu, est-ce qu'il en rajoute? Je ne sais pas, mais il est venu tout doucement en jouant à ses coéquipiers.
3: Depuis le début, la France est quand même très gênée par le pressing espagnol et il y a eu plusieurs ballons limite des milieux de terrain ou des défenseurs. Bon là, Lucas Digne, il essaye de contrôler de la tête, il aurait peut-être dû dégager, après c'est facile de refaire l'action, mais la circulation de balle espagnole et le pressing espagnol pour l'instant gêne considérablement les Bleus.
1: Non, le pressing il est plutôt français depuis le début de la partie. C'est surtout des erreurs des petits soucis de circulation en fait quand il y a ces phases de possession qui ont donné des possibilités à l'Espagne, enfin qui ont donné des possibilités finalement. C'est quasiment sur ce premier centre en fait qui est, c'est un problème, c'est une faute individuelle. c'est une erreur d'appréciation de Lucas Digne. C'est pas l'équipe de France, elle n'a pas été mise hors de position depuis le début.
3: Mais les limites sur les limites au milieu de terrain sur plusieurs ballons, Philippe.
1: Parce qu'elle prend des des risques en fait, parce qu'elle joue plus haut et qu'elle fait circuler le ballon dans la moitié de terrain.
0: J'ai comme le sentiment qu'ils sont pas totalement lâchés, hein, entre les réglages, etc. Je trouve que les 20 premières minutes, je sais pas s'il y a peut-être une légère crispation en tout cas, mais on sent pas l'équipe de France qui a lâché les chevaux encore et dans son jeu déployé.
3: Et la voilà menée pour la première fois de la compétition, l'équipe de France. On profite de la pause fraîcheur pour finir la pause publicitaire qu'on a coupée pour le pénalty espagnol et on revient évidemment pour le jeu.
12: Bonne soirée

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8: 26 minutes à Dallas de jeu dans cette première demi-finale entre la France et l'Espagne. Et ce sont bien les Espagnols qui mènent 1-0 le pénalty de Yarzabal juste avant la pause fraîcheur. Philippe Sanfourche, Nicolas Jean-Giraud, Mohamed Djabari, le jeu va reprendre. Les Bleus menés pour la première fois de la compétition.
9: Oui, on avait posé la question à Jules Koundé il y a de cela plusieurs matchs. Vous n'avez jamais été mené au score. Est-ce que, évidemment, ça fera appel à d'autres ressources? Il disait qu'il n'avait aucun doute sur le fait que les Bleus saurait trouver des solutions en étant menée. D'ailleurs, l'Espagne aussi n'a jamais été menée dans cette compétition, dans ce tournoi. Mais là, c'est les Bleus qui sont donc menés 1-0. On est à la 27e, bientôt la demi-heure de jeu.
10: L'interception de Kylian Mbappé, là, au 25 mètres. Il va repiquer au centre. Attention, pas trop porter le ballon, le dribble, avec Adrien Rabiot qui écarte pour Lucas Digne. Ils se sont bien replacés, repositionnés, les deux lignes défensives. Attention, il y a des imprécisions techniques. Là, Aurélien Tchouaméni, il n'est pas compliqué normalement ce ballon.
9: Bien, Rabiot. On compense qui veillait sur Yarzabal et ce ballon a été mis en touche. Il n'a pas pu le contrôler comme il le souhaitait, mais en revanche il était en couverture, il était là, le ballon qui est sorti. Ce sera une touche pour les hommes de Luis de la Fuente. On a revu la joie du sélectionneur espagnol qui fait sa première coupe du monde à 65 ans et qui est présent. Bien Barcola là, de gêner, là peut-être Mbappé pour récupérer, faute de Cubarsí sur le capitaine des Bleus, coup franc pour l'équipe de France.
10: Le pressing, les intentions, ils sont là. J'ai envie de dire que dans les phases sans ballon, la manière dont l'équipe de France va chercher très haut et le fait de manière coordonnée, elle est vraiment intéressante depuis le début de la rencontre. Ouais, ce qui manque, c'est de la justesse.
9: Ah non, il n'y a même pas faute, il y aura touche.
10: Ouais, il manque une dose de justesse dans.
9: Je pensais qu'il avait sifflé faute sur l'action.
11: Elle est énorme dans la faute.
9: Ouais, moi aussi, ça me semblait vraiment une faute de la part de Cubarsí, là. Le ballon pour Michael Olise et les Bleus dans la moitié de terrain. Des Espagnols, la 28e, 1-0 pour l'Espagne avec le pénalty. Oh Saliba.
10: Qu'est-ce qui se passe, Saliba?
9: Saliba qui a oublié de s'arrêter, qui s'assoit.
12: Allez, Maxence Lacroix est à l'échauffement, il vient tout juste de partir.
9: Il vient de dire je peux pas.
10: Ah ouais, il s'est mis à terre, il est coincé. Ça c'est le récit, c'est le feuilleton de cette Coupe du Monde. On en a parlé depuis le premier jour, depuis le lendemain de la finale de Ligue des Champions, où on savait qu'il était touché au dos. William Saliba qui se battait au quotidien, qui nous l'a dit, qui nous l'a répété. Il a même été extrêmement franc et honnête dans sa manière de raconter sa douleur. Je me souviens de cet entretien que j'avais eu avec lui, où je lui dis mais ça tire avant, ça tire après, et là il m'arrête, il dit non mais ça tire beaucoup pendant. C'est-à-dire qu'il a même donné quelque part des informations aux adversaires, à tout le monde, de dire qu'il était vraiment loin d'être à 100% de sa forme physique. Et là, on l'a vu s'arrêter net, poser les fesses à terre et dire je peux pas.
12: Et il boite, hein, il boite de la jambe gauche. Et Maxence Lacroix a déjà enfilé son maillot, il va rentrer dans quelques instants.
8: Et si c'est le dos, est-ce qu'il n'y a pas un côté aussi tension de la demi-finale? Ça joue hein, sur le corps, la tension.
9: J'ai l'impression que c'est le haut de la cuisse à l'arrière.
12: Il aurait compensé.
9: C'est une conséquence, mais parce qu'il vient de faire le geste. Et il y en a plusieurs qui lui ont demandé si ça pouvait aller. Et trois fois, il a dit non, pas possible. Et Et donc il sort.
8: Je ne sais pas si vous avez revu l'image, les amis, aussi du pénalty accordé à l'Espagne. Lamine Yamal, en fait, il vient chercher le ballon en se tournant. Il ne regarde même pas le ballon, hein, Lamine Yamal, quand Digne essaye de le dégager.
2: Ah bah non, mais c'est ce que je disais.
8: Non, mais attends. Joue le ballon. Et en fait, il emmène le ballon avec le bras, hein, Lamine Yamal. Alors il a le bras contre le corps. Mais en fait, le ballon, lui, il le touche avec le bras au niveau du bas de la manche. Et ensuite, Dean lui tape dans la jambe. Mais en fait, en se tournant, il emmène le ballon avec le bras, Yamal. Hein. On aurait pu aussi estimer qu'il avait emmené ce ballon avec le bras.
10: Est-ce que c'est le bras, est-ce que c'est l'épaule? Il est collé au corps quand même, je pense.
8: Alors, il est collé au corps, mais en fait, il l'accompagne
9: avec attention. Là, attention, la sous-pression avec un ballon qui a failli être récupéré dans les pieds de Jules Koundé. 15 minutes dans le temps réglementaire de la première période. Les Bleus sont menés 1-0. Le pénalty d'Oyarzabal et Saliba à l'instant qui laisse sa place à Maxence Lacroix. Vent contraire pour les Bleus en cette première période. Le ballon pour Michael Olise dans le couloir droit.
10: Ouais, Michael Olise qui est bien pris, qui réussit à la sortie. Oh, il y a faute, il y aura un carton. Ah ouais, parce que là, Michael Olise s'est fait caresser les chevilles.
9: Oui, Cucurella averti sur cette action. Le futur joueur du Real qui est venu sur Michael Olise, un bon tampon là.
12: Et il y a beaucoup de tension sur le banc français, hein. Tout le banc s'est levé. Didier Deschamps a fait encore une fois le ménage en leur disant de tout le monde que tout le monde devait garder son calme et devait pas envenimer la situation.
9: Allez, coup franc à venir.
10: Avec Ousmane Dembélé pour aller mettre ce ballon dans la surface de réparation, ou en tout cas à l'entrée de cette surface. Ils sont habitués, les Espagnols, hein, ils en ont vécu des situations comme ça, des coups de pied arrêtés, toujours bien positionnés. Ah non, il est mal tiré, il est directement dans les gants.
9: Qui va relancer. Il faut reprendre ses esprits, digérer tout ça, à la fois le but sur penalty et l'erreur de Digne qui a amené le penalty, et avec la blessure de Saliba qui a dû laisser sa place. Koubarsi, là, il a fait 40 mètres quasiment comme un ailier. Il sera un petit peu pris là-bas le long de la ligne de touche à droite, ce ballon qui sort, mais ça reste quand même pour les Espagnols 14 minutes avant la pause.
10: Allez, une Coupe du Monde, ça se gagne pas dans un fauteuil, hein. Même quand il y a du talent, même quand il y a du rayonnement, une belle entente, il y a des moments aussi où il faut aller chercher dans les ressources. Toutes les grandes équipes l'ont connu. L'équipe de France a un test à passer. Ah, Michael Olise, encore une fois, le contrôle orienté beaucoup trop long et la perte de balle. Il faut se replacer, se repositionner.
9: Avec Baena, c'est Luis de la Fuente qui disait hier, qui est un grand admirateur de l'Empire romain, qui disait, il citait Jules César, il n'y a pas de grands exploits sans grandes souffrances. Donc on s'y parlait. Avec Baena, là, peut-être la récupération bien, Rabiot dans l'impact, attention derrière, Barcola, vous lisez trop court. Ballon récupéré, il faut être plus juste là quand on veut lancer et relancer et aller vers le but d'Unai Simon. Des fois, c'est un petit peu trop approximatif pour les Bleus.
10: Ah, c'est forcément une forme de tension, hein, qui est liée à l'événement, parce qu'on l'a dit, les conditions elles sont parfaites. Olmo qui est servi sur le côté gauche, qui va pouvoir rentrer. Cucurella qui a dédoublé dans la surface de réparation. C'est une première intention de Cucurella. Attention, pas faire de faute en mettant le pied là avec Jules Koundé. L'intervention elle est bonne et ce sera touche pour les Espagnols.
9: Le pompier, encore une fois, Dayo Upamecano qui parle à ses coéquipiers. La touche qui est jouée avec Cucurella qui remet derrière pour trouver Rodri, le capitaine espagnol qui joue avec Emeric Laporte. Encore une fois, on a ces Espagnols à la moitié de terrain. Et avec Ruiz là qui porte la balle, qui donne à Dani Olmo.
10: Dani Olmo, peut-être la position de frappe, il la prend. Elle est un peu déclenchée avec précipitation. Et elle s'envole derrière la cage de Mike Maignan. 34 minutes de jeu. 1-0 pour l'Espagne. Allez, il faut une belle occasion, il faut quelque chose qui mette cette équipe de France, qui la propulse un peu, qui lui permette de lâcher le frein à main, parce que
9: une occasion déjà.
10: On sent qu'il y a des possibilités, on sent que techniquement ça peut faire la diff devant. Ah, ça s'est bien replié là devant Bradley Barcola pour cette frappe, cette passe dans la verticalité qui a été bien coupée par la défense espagnole. Faut insister, c'est comme ça que ça peut passer.
9: Tranquille pour l'instant, ces Espagnols qui mène au score, qui gère bien avec Unai Simon qui essaye d'allonger sur Baena. Attention, qui est passé, la sortie, Maignan, ouais, il y aura hors-jeu, position d'hors-jeu, mais oula, la sortie de Maignan là sur Alex Baena.
10: Après la sortie, elle est consécutive, enfin il est obligé après de sortir dans la mesure où Dayo Upamecano C'est un peu raté quand même.
12: Ouais, hein, il a été pris par le rebond et en fait il a demandé à Maxence Lacroix s'il avait bien fait la ligne de hors-jeu, donc il n'était pas sûr de lui sur son intervention ou pas Mécano.
8: Heureusement qu'il est hors-jeu parce que sinon Maignan il est à la limite du pénalty, hein, parce qu'il joue, il rate le ballon et il touche Baïna. Mais après Upamecano a bien
12: Maxence
8: joué le hors-jeu pour le coup.
12: Ouais, Maxence Lacroix l'a rassuré en lui disant je suis vigilant, je suis bien sur la ligne, t'inquiète pas, fais-moi confiance.
10: Ah, c'est logique, hein, Maxence Lacroix qui rentre comme ça, imaginez quand même le parcours de ce garçon invité de dernière minute justement sur un forfait de William Saliba pour la tournée printanière de l'équipe de France aux États-Unis. Maxence Lacroix qui a fait ses premiers pas en équipe de France, ses premières sélections et qui se retrouve à entrer dans une demi-finale face à l'Espagne. On sait qu'il est solide, on sait qu'il a fait une grosse saison avec Crystal Palace, mais là c'est autre chose.
9: Hein. Attention au duel, hein, parce que là Baïna qui dit avoir été retenu par le maillot par Koundé au moment où on mettait un ballon dans la profondeur, où il voulait prendre cette profondeur et aller défier Mike Maignan et qui est tombé. Koundé lui a demandé de se relever. Monsieur Barton n'avait rien dit, mais Baïna protestait avec Digne là dans ce couloir gauche. Le ballon qui est remis derrière les Bleus qui sont menés 10 minutes avant la pause. 1-0, le pénalty d'Oyarzabal et surtout aussi Saliba qui a laissé sa place à la croix. Saliba touché au dos et qui n'a pas pu continuer. Upamecano avec Tchouaméni dans le rond central. Ce ballon pour Dembélé,
10: ouais,
9: c'est bien ça.
10: Il s'est retourné là rapidement. Il peut servir dans la profondeur. Bradley Barcola qui a le temps de regarder, de fixer, d'avancer à l'approche de la surface de réparation. Il est rentré, Bradley Barcola. Est-ce qu'il va déclencher la frappe? Il va la déclencher, ouais. Allez, trop enlevé. Il y avait la volonté en première intention de déclencher et il n'a pas senti le coup. Bradley Barcola, il a préféré attendre et après, c'est vrai que ça s'était un peu refermé devant lui.
8: Expliquez-moi pourquoi en 1 contre 1 là, il ne va pas provoquer Porro en rentrant dans la surface. Il est en 1 contre 1, il a du champ, il est lancé, il a que Porro devant lui.
9: Porro l'oriente bien en fait. Ouais. Et en fait, il va dans ce que Porro lui propose.
10: Allez,
9: et donc, il rentre dans l'intérieur.
10: Ça ressort, ils sont en position idéale, là, les Espagnols, maintenant avec ce but d'avance. Ils peuvent attendre tranquillement et piquer quand ils le souhaitent. Là, ça s'est bien.
9: Attention, Ruiz, qui est passé, qui laisse le ballon à Olmo, Tchouaméni, là, faut pas reculer. C'est bien, là, parce qu'il fallait la part de Rabiot, mais c'est le danger, pas écarté la frappe. Ouh, c'est pas cadré, mais elle était belle.
10: Ah, c'est Porro qui déclenche cette frappe difficile, hein, à 25-26 mètres, très excentré sur le côté droit. Ça passe à côté de la cage de Mike Maignan.
12: Les Bleus qui ont un peu de mal au milieu, ils parlent énormément entre Tchouaméni, Rabiot ou Upamecano. On dirait qu'ils ont du mal à se placer, à se trouver, à savoir quoi faire quand on est en face offensive.
10: Attention, Mike Maignan.
9: Attention, le ballon récupéré, Baïna qui donne ce ballon, la mauvaise relance de Maignan. Rodri, attention, il y a mal, la talonnade pour retrouver.
10: C'est touché, heureusement que c'est touché parce que là il avait été mis au supplice Lucas Digne et après la petite talonnade magique de Dani Olmo qui permet le décalage dans la surface de réparation. C'est vraiment le monsieur plus sur cette Coupe du Monde d'Espagnol, Dani Olmo.
8: On est à la rue au magnifique. Milieu. L'équipe de France est à la rue au milieu. Ils se font manger.
9: Corner pour cette sélection espagnole après cette action de grande classe qui a mêlé 5 joueurs sur cette action avec Kubarsi qui est proche de Maignan, la tête de la croix avec autorité, mais ce ballon n'est pas totalement écarté, ça va revenir. C'est Ruiz qui se jette le premier sur le ballon, il est sur le côté gauche et il va centrer, c'est très très fort, ça va là-bas, ça va fuir, est-ce que ça va sortir,
10: ça.
9: Non, c'est récupéré,
10: pas sorti.
9: C'est Yamal qui a la balle, attention
10: Yamal qui peut partir balle au pied sur Lucas Digne, il a tenté grand pont, attention, pas de faute, il revient vite. Ouais, la faute sur Lucas Digne quand même à la limite, hein, toujours là sur Yamal, très discret Yamal, hein, mais quand il est servi comme ça et qu'il est dans le sens du jeu et qu'il peut accélérer, on sent que ça peut être une difficulté de tout instant en 1 contre 1 pour Lucas Digne. Allez, 39 minutes de jeu là, c'est vrai que depuis la blessure, la sortie sur blessure de William Saliba, on sent que l'équipe de France a pris un petit coup sur la couane et que c'est difficile de repartir de l'avant. Ballon à disputer dans les airs au milieu de terrain. Michael Olise qui est vraiment absent dans les duels là, il était
9: attention là avec Olmo, ce ballon qui est remis derrière là et justement Olise qui est là attention. Pas perdre la balle.
12: Rodri qui a découpé Michael Olise, qui a même pas pris le ballon, qui a juste pris ses jambes, qui l'a tout embarqué. Petite faute jouée par Aurélien Tchouaméni.
9: Tchouaméni avec Dembélé, le ballon derrière avec Lacroix. On est à 6 minutes de la pause. Ah oui, oui. Surtout il y a eu l'action tout à l'heure aussi. Hein. Et avec Digne qui était un peu là aussi sous pression, qui passe Lacroix, qui efface, qui rejoue avec Lucas Digne. Les Bleus là qui sont à la recherche d'un petit peu plus de confiance, qui sont pris pour l'instant, ils sont menés 1-0. Le penalty d'Oyar Zabal.
10: Ouais, Mbappé qui sert Rabiot. Il y avait peut-être une position, il y avait une position de hors-jeu d'Adrien Rabiot. Ah, c'est intéressant en tout cas, c'est ça hein, c'est en jeu, en mettant de la vitesse, en faisant des déviations comme ça rapidement, sans deux ou trois touches de balle directement. C'est comme ça que l'équipe de France pourra espérer inquiéter la défense espagnole.
9: Bien ça, Dembélé qui est allé presser seul sur la porte, mais qui oblige la porte à mettre un ballon difficile à Simon. Ils ont récupéré la balle pas pour longtemps. C'est Koundé qui avait mis un coup de pied dans cette balle. Upamecano, on est dans les derniers instants de cette première période, 5 minutes dans le temps réglementaire. Penalty d'Oyarzabal à la 22e, sortie sur blessure de Saliba à la 29e, et avec le contrôle de Mbappé.
10: Mbappé, dos au but,
9: en jeu
10: encore une fois pour Kylian Mbappé. Là ils sont bons hein, là-dessus les Espagnols, sur la gestion de la profondeur et la ligne de défense. Mais ce qu'on a vu auparavant,
2: c'est pas sûr du tout,
10: l'impression
2: hein. Le hors-jeu est pas évident du tout
10: hein. Ah, il a été vu effectivement rapidement.
9: Monsieur Barton demande de reculer pour frapper ce coup franc,
10: ce qui n'a absolument aucun intérêt hein, puisque en fait ils sont déjà positionnés. C'est là où je disais, en fait tu sens que c'est un arbitre qui n'a pas l'habitude de ces confrontations à très haut niveau. Il n'a pas fait d'erreur majeure depuis le début, mais dans ses appréciations, il y a des signes qui ne trompent pas trop quand même.
9: Ruiz, le ballon derrière pour Laporte, pour Kouria. 4 minutes dans le temps réglementaire. C'est l'Espagne qui est devant 1-0. Et avec Laporte qui joue avec Ruiz, le ballon peut-être, on voit toute cette maîtrise des Espagnols, les Bleus qui essayent de venir gêner, presser un peu, de venir sur presser sur le porteur du ballon.
10: Moins que tout à l'heure. Hein,
9: moins que tout à l'heure, ouais, parce que alors, c'est de toute façon un peu désordonné, où tout à l'heure, quasiment du tout seul, Dembélé, avec une course, a réussi un peu à les embêter. Ruiz là qui oriente le jeu, attention, on vient jouer sur Digne, là c'est bien ça, la tête derrière pour Mike Maignan, on voulait alerter Lamine Yamal.
10: Voilà, ça c'est bien pour Lucas Digne de retrouver un petit peu de confiance sur des gestes défensifs comme cela, lui qui forcément doit oublier ce premier tournant de la rencontre avec ce pénalty.
9: Bien ça oui, avec ce ballon, avec Mbappé qui a la très bonne sortie de Unai Simon. Oh, avec cette action là.
10: Ah, il manquait pas grand chose sur ce ballon. C'est pas terminé peut-être avec Mbappé dans la surface de réparation. Ah, ça sera corner.
9: Faut l'enflammer cette partie là, les Bleus là ils le font passer, ils font ce qu'ils peuvent évidemment, mais on sent qu'il y a encore de la marge et qu'ils peuvent faire quelque chose de bien plus grand, avec Olise qui va aller frapper une nouvelle fois ce corner, s'appliquer sur ses coups de pied arrêtés. Ça n'a pas été le cas depuis le début de cette rencontre, comme depuis une bonne partie de cette Coupe du Monde. On est à la 43e, 1-0 pour l'Espagne.
10: Il y a Rabiot, il y a Tchouaméni, ce sont des joueurs qui peuvent apporter de la hauteur. Ça va passer l'intégralité de la défense, ça revient jusqu'à Koundé qui la remet, point de pénalty. Ah, il y avait Dayot Upamecano, ah, il y a une mésentente entre Unai Simon et son défenseur central, ça ressort.
9: Ah, il s'est fait une faute et donc le ballon ne restera pas français. Ah, Dembélé, il est fou furieux sur le ballon qu'il voulait récupérer. Et
10: bah oui, mais il y a du bon monde en tribune quand même.
9: Et c'est une botte. Alors, qui est touché? Qui est au sol?
12: C'est Aymeric Laporte, je crois.
9: Oui, c'est Laporte, tu as raison. Sur cette action-là. Mais qui n'est pas l'action où il y a eu mésentente entre Oyarzabal et
12: Simon. L'arbitre montrait une main française. Visiblement, c'est un corner qui va se jouer. C'est difficile à comprendre là, ce qui se passe avec monsieur l'arbitre. Dembélé qui a pris le ballon, qui est suivi par l'arbitre, qui montre.
2: Il a arrêté le jeu parce qu'il a pas
9: en jeu.
10: Il redonne le ballon à Ousmane Dembélé.
9: Attention, Dembélé, il y aura faute là. Coup franc pour l'équipe de France. Il y a du flottement, ils sont énervés. Il faut rester calme, les Bleus, parce que Dembélé, il s'est relevé.
10: Mais oui, mais l'arbitre n'est pas au niveau. Encore une fois, on a un problème quand même depuis le début de cette Coupe du Monde avec la FIFA.
9: Ah oui.
10: Mais parce que c'est quoi cet entre-bleu là? Ce ballon en entre-deux à sortie de surface de réparation qui redonne à Ousmane Dembélé.
2: Parce qu'il a arrêté le jeu parce qu'il avait. Estimé que la porte devait être soignée et donc il a redonné le ballon bleu. Et
10: il n'était pas avec une fracture ouverte, la porte. Il
2: d'accord, mais à partir du moment où il décide d'arrêter le jeu pour soigner la porte, il redonne le ballon bleu.
7: Eh ben oui, mais la décision d'arrêter le jeu à ce moment-là,
12: il n'y a pas coup franc. Didier Deschamps va voir le quatrième arbitre, tout le banc français, et aller au contact du quatrième arbitre. Il n'y a pas coup franc finalement.
7: Il est à la rue, votre copain. Là, vous êtes en train de m'expliquer que ça se passe bien avec l'arbitrage.
2: Qu'on commence pas à s'en prendre à l'arbitrage, qu'on commence à jouer correctement.
10: Mais c'est pas le problème. C'est il pourrit le jeu. Il pourrit pas l'équipe de France. Je te dis pas qu'il est contre l'équipe de France. Je te dis que là, il y a des problèmes manifestes de...
9: Attention, il y a mal avec Koukouré sur le couloir gauche. Là, ils sont à l'attaque, haut sur les talons de Tchouaméni. Finalement, ce sera bien avec Rabiot maintenant, et on remonte cette balle. Olise dans le couloir droit face à trois Espagnols. Ah, c'était compliqué.
10: Olise, c'est son frère. Tout ce qui réussissait en début de Coupe du Monde, là, c'est sanctionné par un échec pour Michael Olise.
2: Mais depuis trois matchs, Philippe.
9: Pas dans ces proportions-là.
2: Alors, pas dans ces proportions-là, mais depuis deux matchs, il était déjà beaucoup moins bien, Olise.
10: Ouais, mais il avait apporté beaucoup face au Maroc. Il avait une densité physique et une justesse qu'il a totalement perdu. Moins de créativité, mais en tout cas, il était dans son match. Là, on le sent un peu plus en
9: bien
10: digne,
9: bien digne au contact sur Yamal. Là, il n'y a pas eu faute. Rabiot, attention au tampon. Ouais, Rabiot, il a un carton. Là, Rabiot, ouais. Attention. Attention, évidemment, on vient pester auprès de monsieur Barton, mais un excès d'engagement. Il y aura 6 minutes dans ce temps additionnel. Les Bleus qui sont menés par l'Espagne 1-0. Le pénalty de Oyarzabal, la sortie de Saliba sur blessure à la 29e entrée en jeu de la Croix. On est dans le temps additionnel de cette première période. On aborde la première minute de temps additionnel. Coup franc pour l'Espagne.
10: Ouais, je ne serais pas surpris, étonné qu'en seconde période, assez rapidement, Manu Koné fasse son entrée en jeu, parce que Didier Deschamps va probablement identifier le fait qu'Adrien Rabiot est trop handicapé, en difficulté avec ce carton jaune.
2: C'est dommage parce que c'est le meilleur bleu.
10: Bah, c'est le meilleur, pas forcément dans l'utilisation du ballon, mais en tout cas dans la manière de récupérer. C'est clair que c'est lui qui a été le plus présent.
9: Upamecano, le ballon pour trouver Michael Olise dans le couloir droit. Allez, à la Michael. Relance qui est faite avec Dembélé. Non, c'est pas compris là, le ballon derrière. Est-ce qu'il y aura une faute de Koundé sur Baena? Ouais, c'est sifflé.
10: Tout vient. En fait, Olise continue sa course, alors que la logique, hein, la remise d'Ousmane Dembélé, elle est très logique. Mais Michael Olise n'est pas dans un. Il est dans un jour sans. Il n'arrive pas à.
9: Oui, c'est jour sans. Jour blanc, jour comme on est dans le ski. Et
10: après, sur ce genre de joueurs, il suffit. Il en suffit l'une. Hein.
9: Oui. Et avec la relance, Koubarsi qui va. Oula, très très fort la Koubarsi, c'est impossible à exploiter là pour eux, tant mieux pour les bleus, avec cette touche qui va être faite. On est dans le temps additionnel. 1-0 pour l'Espagne avec Oyarzabal et avec Lacroix qui donne ce ballon à Tchouaméni. Ah, il n'y a eu aucune occasion nette pour l'équipe de France.
12: Et Manu Koné va à l'échauffement avec Cyril Moine.
10: Le centre, ça n'était pas loin d'être coupé par Kylian Mbappé. Ça va être sauvé là-bas à l'opposé. Voilà, elle n'est pas sortie des limites du terrain pour Bradley Barcola qui met en remise pour Ousmane Dembélé. La petite talonnade pour Tchouaméni. Attention, pas perdre le ballon. C'est bien fait, Ousmane Dembélé, pour Lucadine qui peut lever la tête. Il sert Rabiot. Est-ce qu'il n'est pas hors jeu, Rabiot? Rabiot qui centre. La tête de Koundé, non, ça ne va pas être possible.
12: Je crois qu'il y avait. L'arbitre, le drapeau est levé. Et donc Manu Koné qui est à l'échauffement avec Cyril Moine, qui a un échauffement particulier, donc il devrait entrer très vite dans cette seconde période.
9: Et avec ses Koukouria, je crois, qui est à terre là pour l'instant, qui va se relever. On est toujours dans ce temps additionnel. On a déjà joué 2 minutes 30 de ce temps additionnel. Il reste 3:30 et les bleus sont menés 1-0. Le pénalty d'Oyarzabal, Unai Simon qui a toujours le ballon dans les mains. Koukouria qui se relève et on va jouer ce coup franc.
10: De la justesse, il faut de la justesse lorsque l'équipe de France a le ballon. Et malheureusement, son maître à jouer, celui qui nous a offert les plus beaux espoirs en ce début de compétition, Michael Olise, qui a été rayonnant tout au long de la saison avec le Bayern, il est pour l'instant un petit peu en deçà et forcément ça change tout. Attention, parce que là, en dernier recours,
9: il est passé la main.
10: Lamine Yamal.
9: C'est sur un fil.
10: Tu sens que Lamine Yamal, en fait, il est quand même globalement assez discret. Adrien Rabiot qui à l'épaule là vient apporter aussi de sa densité physique, mais qui n'a pas le rebond favorable. Ce sera une possession pour les Espagnols. Il reste 2:30, 2:40 encore dans ce temps additionnel. Oh, attention, Unai Simon là qui a eu du mal à servir dans de bonnes conditions Fabian Ruiz. Tchouaméni a récupéré le ballon, mais il n'a pas pu le redonner très rapidement vers l'avant. Du coup, eh bien, tout le monde a pu se repositionner dans la défense espagnole.
9: Avec Tchouaméni, avec Upamecano, le ballon qui est décalé, et ça va glisser jusqu'à la croix, puis jusqu'à Lucas Ligne qui donne ce ballon à Barcola dans le temps additionnel de cette première période. Les Bleus sont menés 1-0. Le pénalty d'Oyarzabal avec encore 2 minutes à jouer. La séquence, ce ballon, on essaie de le faire tourner en équipe de France pour affronter ce bloc.
12: Mettre un carton, monsieur l'arbitre. Et non, il n'y a pas carton.
9: Baena qui tape dans la main de Koundé, le joueur de l'Atlético. Koundé qui se relève.
2: Le premier rideau espagnol, il fait très très mal parce qu'il harcèle Koundé, Digne ou Upamecano, ouais, Lacroix. Il donne jamais un ballon dans de bonnes conditions.
9: Et tout à l'heure, ils ont réussi en tout début de match à le passer une fois ou deux, et ça a fait énormément de bien, mais ils n'arrivent plus à le sauter. Et les Espagnols sont un peu plus bas. Et avec Olmo, là, qui a ce.
10: Il est toujours au bon endroit. Olmo, c'est impressionnant. Ce joueur est délicieux. D'intelligence et de finesse technique.
9: Allez, Dembélé qui va jusqu'à Unai Simon, le dégagement du joueur du gardien de Bilbao, la tête d'Olise qui n'arrivera pas.
10: Elle est mal donnée, du coup Olise ne peut pas faire correctement la deuxième tête. Attention dans la profondeur, d'ailleurs Upamecano, ça va être propre et ça peut repartir avec Maxence Lacroix. Jeu en triangle avec Upamecano pour Jules Koundé qui peut se remettre dans le sens de la marche. Est-ce qu'il va trouver un joueur face à lui? Michael Olise, c'est passé dans son dos, mais il y a la deuxième lame, il y a le deuxième rideau pour Aymeric Laporte.
9: Et ça, une touche pour les faveurs de l'équipe de France. Ouais, Laporte garde la balle, là, les Bleus qui protestent, mais c'est bien une touche pour l'équipe de France, normalement. Pas d'énervement, là, sur la fin de première période, là. Enfin, Olise, on voit entre frustration, agacement, il va, notamment parce que Laporte et Ruiz avaient gardé la balle. Koundé qui joue cette touche, l'une des dernières actions, puisque on a joué 5 minutes et 25 secondes. Dans ce temps additionnel, les Bleus sont menés 1-0 sur le pénalty d'Oyarzabal. Et on vient alerter Bradley Barcola.
10: Une dernière, peut-être, avec Bradley Barcola pour Kylian Mbappé. Entrée de surface de réparation, il peut enchaîner le dribble. Lucas Digne, le centre, il est contré, ce sera une touche.
9: Une touche qui va être jouée. On voit Mbappé qui essaie de se frayer un chemin dans cette défense. Il faut proposer une solution à Lucas Digne. Attention, il y a le chrono qui tourne. Il faut pouvoir peut-être exploiter cette fin de première période et de proposer quelque chose. Finalement, il est obligé de mettre derrière à Maxence Lacroix.
10: Allez, ce ballon qui va circuler pour une dernière frappe, peut-être. On est quasiment aux 6 minutes de temps additionnel. Michael Olise en position de débordement à droite qui remet sur Ousmane Dembélé qui rentre dans la surface de réparation. Est-ce qu'il peut déclencher Ousmane Dembélé? Ça va sortir. Ouais, cette frappe, en fait, elle n'est pas contrée. Elle n'est pas touchée. Ça va sortir.
9: Ouais, il est énervé, Ousmane Dembélé.
10: Et on en reste là. On en reste là à la pause. Donc sur ce score de 1-0 pour l'Espagne, Oyarzabal à la 22e minute sur penalty. L'équipe de France, depuis qu'ils se font appeler les méchants, ils sont pas assez méchants. Là, ils n'ont pas été méchants sur cette première période. Ils ont été trop timides dans leur expression technique. Il y a eu de bonnes intentions, on va dire, sur les 25 premières minutes. Alors c'est vrai que le penalty a fait du mal et ensuite la sortie sur blessure de William Saliba. Obligé de céder sa place à Maxence Lacroix a totalement coupé les élans de l'équipe de France qui était dans sa manière d'aborder le match, je trouve, bien rentré dans cette rencontre. Mais il y a un manque de justesse technique ce soir, il y a un manque de fluidité, de première intention, de qualité sur la première touche qui font que ça ne met pas en danger la défense de l'Espagne. Et notamment symbolisé par un homme qui est en deçà de ses standards, c'est Michael Olise.
9: Et il n'y a eu aucune action sur le but, aucune occasion pour les Bleus sur le but d'Unai Simon. Les Espagnols ont traversé cette première période finalement sans grand danger. Et là, attention, pas avoir trop de regrets, parce qu'on sent que cette équipe de France, ça donne pas sa pleine mesure pour l'instant, bien gênée par les Espagnols. La faute individuelle de Lucas Digne qui a provoqué donc le pénalty sur la faute sur Lamine Yamal, le pénalty d'Oyarzabal et ensuite la blessure de Saliba. Il reste une période pour refaire le retard.
2: Morale de l'entrée au vestiaire.
12: Manu Koné qui est toujours à l'échauffement, il voulait rentrer avec ses coéquipiers et c'est Guy Stéphan qui est venu le voir et qui lui a dit non, toi tu restes là et tu continues à t'échauffer. Donc Manu Koné qui est en ce moment avec Cyril Moine sur le long de la touche et qui est en train de continuer son échauffement, donc il devrait rentrer, je pense, dès le début de la seconde période.
2: Et les mines basses, Morad, quand ils sont passés près de toi ou
12: oui,
2: à côté
12: oui,
2: de toi
12: des mines un peu défaites côté français, il va falloir retrouver leur esprit de conquérant, méchant, on le disait, le sentiment de révolte, parce qu'ils sont rentrés un peu abattus sur cette fin de première mi-temps.
2: Allez, bonne mi-temps messieurs, du côté de Dallas, on va débriefer tout ça avec Jeannot Rességuier, avec Sébastien Tarago et bien sûr avec Alain Bogossian. Alain, on a un vrai problème au milieu et c'est pas surprenant face à cette équipe d'Espagne qui fait tellement bien circuler le ballon.
11: Ouais, exactement. Vous avez vu la possession au milieu de terrain, en triangle. À chaque fois, ils ont la solution. On court derrière. On est tout le temps en retard. Et puis, bon, vous l'avez souligné. Hein, j'ai entendu Olysée qui est pas dedans, quoi. C'est-à-dire, mais pas dedans, ni offensivement, ni défensivement. On le voit, il marche, il fait pas de repli défensif. Le ballon
13: est porté
11: par un joueur espagnol et il trottine à côté. Il fait pas l'effort de vouloir défendre. Toutes ces petites incompréhensions, un refus de jouer, mettent en difficulté le bloc de l'équipe de France. Et c'est vrai qu'au milieu, pour l'instant, on est noyé, quoi. Donc il va falloir rectifier le tir. Dembélé non plus. Dembélé, il n'existe pas dans ce match. Donc on est vraiment à court de solutions. C'est dommage.
8: Alain, Koné va rentrer sans doute puisqu'il accélère l'échauffement, oui, pour remplacer Rabiot qui est sous la menace d'un deuxième jaune, ou pour sortir un offensif et retrouver une densité au milieu parce qu'il en manque.
11: Non, on est mené. Je peux pas sortir.
8: D'accord, mais les attaquants, ils ont aucun ballon, donc on peut en mettre 10. Ils n'ont aucun ballon.
11: Ouais, mais je pense pas que sortir un des quatre attaquants

0: par les Espagnols. Il faut dire ce qui est. Hein. À chaque fois, il est bien entouré. Il n'arrive pas à se démarquer. Il fait le mauvais choix du contrôle orienté derrière. Il y a un Espagnol qui est présent. Voilà. Pour l'instant, il n'est pas dans le bon tempo. Est-ce que ça va suffire à le faire sortir? Seul Didier avec lui va déterminer.
1: Sébastien Tarragon, on avait beaucoup loué la maîtrise française depuis le début de la compétition. Là, moi, j'ai vraiment le sentiment que toutes les lignes confondues, hein, tout est fait à l'arrache, tout est fait sous pression, tout est fait sans aucune maîtrise, et que les Espagnols sont, comme ils le souhaitent, installés.
2: Mais c'est une catastrophe de bout en bout. Moi, j'ai trouvé le début de match catastrophique également, déjà. J'étais très inquiet, j'ai échangé avec quelqu'un au stade, je disais c'est très très inquiétant. Et le meilleur joueur français, Adrien Rabiot, avec le ballon, c'était calamiteux également. C'est-à-dire que c'était le seul à mettre de l'impact, à récupérer des ballons, sauf qu'il les perdait tous derrière. Donc là, il y a un moment, ça va pas du tout. Moi, je trouve qu'Aurélien Tchouaméni fait beaucoup de mal à l'équipe en cette première période, parce qu'il recule, il recule, il recule. Alors c'est sûr, lui, il perd moins de ballons. Hein. Il joue à hauteur des défenseurs centraux. Donc je trouve que ça fait descendre l'équipe trop bas, et ça enlève un peu d'impact. Quoi. Il n'y a que Rabiot qui met de l'impact au milieu. Donc c'est éolisé, malheureusement, cela intervient à la suite de deux matchs qui étaient déjà quelconques. Donc ça m'inquiète beaucoup, va falloir sacrément se réveiller là.
1: Ouais, parce que la moindre relance est compliquée, on voit bien Koundé, Upamecano, Lacroix, Saliba,
3: ils ont perdu.
1: Il y a un premier rideau espagnol qui les gêne énormément, comme les milieux n'arrivent pas à les soulager. En fait, les attaquants, ils reçoivent jamais le ballon.
2: Oui, mais tu peux pas au milieu de terrain, franchement, là c'est pas possible. Tu ne peux pas jouer avec seulement Rabiot au milieu de terrain.
1: Oui, je suis d'accord.
2: Upamecano, il est capable. C'est une de ses qualités de faire des passes tranchantes. C'est pas possible qu'Aurélien Tchouaméni vienne entre les deux là. Il faut changer quelque chose vraiment. Et je serais pas surpris aussi, moi, qu'il repasse à trois milieux.
0: Ouais, et on a vu aussi hein, le milieu espagnol, que ce soit Rodri, Ruiz, Olmo, Baena qui viennent défendre, Oyarzabal qui vient donner un coup de main au milieu de terrain. Quand ça met de la densité, qu'il y a du monde, ça devient plus compliqué pour l'équipe de France. Mais comme vous l'avez dit, Tchouaméni est sur la ligne défensive. Mais ça fait, c'est pas la première fois qu'on le dit à l'antenne. Hein. C'est-à-dire que à chaque fois il vient pour relancer de derrière, être facile. Mais il est pas au milieu. Donc en fait, au milieu, on est pratiquement deux joueurs ou trois joueurs de moins. Donc on est impossible de lutter au milieu de terrain contre des Espagnols qui techniquement sont dotés de qualités au-dessus de la moyenne.
3: Et Bogo, le peu de ballons qu'on récupère en début de match, où je rejoins ce que disait Sébastien, on est complètement à l'envers, le peu de ballons qu'on récupère, on n'est pas assez vite dans les transitions et on les perd, on ne les exploite pas. C'est là où éventuellement tu peux te relancer et tu peux rééquilibrer ton milieu de terrain. Là, tu as l'impression que tout le système mis en place par Deschamps depuis le début de la Coupe du Monde est à l'envers.
1: L'équipe de France est menée à la mi-temps et c'est la première fois dans cette compétition par l'Espagne 1-0. Le pénalty de Oyarzabal à la 22e minute. Saliba est sorti, touché, remplacé par Lacroix. Pour l'instant, les Bleus dans le dur. Mais ça peut pas être pire, j'ai envie de vous dire. En seconde période, on marque une courte pause. Les infos, on continue de débriefer cette première mi-temps et on garde espoir du côté de la France.
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3: 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Il est 22h. L'équipe de France est menée par l'Espagne 1-0 à la mi-temps de la demi-finale de Coupe du Monde. Toute l'info est Claire Checaglini.
4: Il aura finalement fallu 2 jours et de très importants moyens au sol et dans les airs pour que les feux soient fixés en forêt de Fontainebleau. Les 2 incendies ne progressent plus désormais, mais les pompiers continuent de lutter contre les flammes. Ils sont en train de noyer les foyers toujours actifs. Pendant ce temps, l'enquête avance. Un pompier de Seine-et-Marne a reconnu avoir provoqué un départ de feu, Maxime Lévy.
5: Oui, un jeune homme né en 2007, pompier volontaire à Fontainebleau, interpellé hier. Il a reconnu en garde à vue être à l'origine de l'un des départs de feu en forêt de Fontainebleau. Face aux gendarmes, il avoue avoir incendié des brindilles à l'aide d'un briquet et de l'essence. Sa garde à vue se poursuit ce soir. Autre suspect, un jeune homme de 18 ans, originaire d'une commune limitrophe à Fontainebleau, lui reconnaît qu'il a accidentellement jeté un mégot de cigarette en pleine forêt. Il avait été interpellé les mains pleines de suie et un briquet dans la poche. Ses voisins expliquent à RTL qu'il s'agit d'un jeune homme engagé pour sa commune, très bien inséré, et qui s'était même présenté sur une liste aux dernières élections municipales.
4: Maxime Lévy du service police-justice de RTL. 4 personnes restent en garde à vue ce soir. À Nice, une cérémonie empreinte de sobriété ce soir pour rendre hommage aux centaines de victimes de l'attentat de la promenade des Anglais. 86 morts et 458 blessés. Il y a 10 ans, un homme radicalisé et se revendiquant de Daesh fonçait au volant d'un 19 tonnes sur la foule. Au Moyen-Orient, l'Iran accuse Washington d'avoir démantelé l'accord mettant fin à la guerre. Ce soir, les États-Unis s'apprêtent à réinstaurer le blocus des ports iraniens dans le détroit d'Ormuz. Au mondial de foot, ressaisissement impératif pour les Bleus. Ils affrontent l'Espagne en demi-finale. L'Aurora a ouvert le score à la 9e minute. But de Mikel Oyarzabal. Les hommes de Luis de la Fuente mènent donc 1-0 en cette première mi-temps. Ces 45 premières minutes inquiètent le camp français puisqu'elles ont été la démonstration d'une relative impuissance des coéquipiers de Kylian Mbappé. En cyclisme sur le Tour de France, Paul Sexas partira demain depuis Vichy 5e au classement général. Le prodige français a réussi à remonter d'une place après avoir terminé 3e de l'étape dans le Cantal cet après-midi. Le maillot jaune Tadej Pogacar a lui conforté son leadership par une victoire en solitaire cet après-midi. La météo pour demain, la canicule faiblit enfin. Les 26 départements qui étaient en vigilance rouge canicule aujourd'hui vont rétrograder d'un cran, mais 69 départements seront encore en vigilance orange, soit 70% du territoire. Les températures au plus frais de la matinée, 16 à Brest, 22 à Bordeaux, 23 à Lyon, 24 à Paris et 25 à Nice dans l'après-midi. 23 à Cherbourg, 30 à Rennes, 32 à Paris, 34 à Grenoble et 37 le maximum à Avignon. Le quintet se dispute à Lisieux demain soir. Voici les pronostics d'Alexandre de Koopman. L'As, le 7, le 5, le 11, le 12, le 3, le 4 et l'outsider d'RTL, c'est le 5. 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RTL Coupe du Monde avec Eric Silvestro poursuivre la 2e mi-temps de cette demi-finale du Mondial de foot, France-Espagne 1-0 en faveur de l'Aurora.
3: Tout à fait, merci beaucoup Claire, on vous retrouve tout à l'heure à minuit.
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3: Avec Jeannot Rességuier, avec Sébastien Tarago, juste avant l'entrée des joueurs pour la seconde période. Alain Bogossian, c'est bien Manu Koné qui va rentrer. J'ai l'impression à la place d'Adrien Rabiot, puisque j'ai aperçu Dembélé, Barcola, Mbappé, Olise. Donc on n'a pas sorti un des 4 offensifs.
7: Ouais, c'est Rabiot qui sort. C'est Rabiot qui sort.
8: Ouais, c'est un choix compliqué, même si on vous l'avait dit. Hein.
7: C'est le seul qui tenait sa place au milieu de terrain.
8: Exactement.
7: Bon.
8: Ouais, je suis d'accord.
9: C'est quand même peur de l'expulsion. Il a peur de l'expulsion.
8: J'aurais pensé qu'il allait sortir peut-être Tchouaméni, mais pour redistribuer un petit peu plus de potentiel.
7: Ou alors il a transformé Olysée, on va voir. Peut-être qu'il a transformé dans le discours.
9: Non, mais Olysée, moi, je pense vraiment que c'est lié à une peur de l'expulsion, parce que Adrien Rabiot, à mon avis, s'il avait été expulsé, ça aurait pas été scandaleux.
8: Sébastien, une peur d'expulsion, je veux bien, mais il y a la qualification en jeu d'abord.
9: Oui, bien sûr. Non, si t'es à 10, la qualification.
8: Expulsé.
3: Oui, à mon, oui, avis, non, à mon avis, il va laisser un quart d'heure à Olysée et sinon il fera rentrer Warren Zaïre-Emery s'il sent que voilà, il a toujours Warren Zaïre-Emery quand même en solution au milieu. Alain, on te laisse suivre la deuxième mi-temps et tu reviens évidemment.
8: On a confiance,
3: Pour la première,
10: je y crois.
3: Mais oui, on retrouve Philippe Sanfourche, Nicolas Jorgero, Mourad Djabari. Les Bleus sont revenus sur le terrain, pas les Espagnols qui font poireauter les Français.
11: Les derniers mots de Rodri, mais ça y est, ils arrivent. Les Bleus sont depuis quelques secondes sur ce terrain, avec notamment Michael Olise proche du ballon dans le rond central pour engager et mettre ce ballon proche du poteau de corner. Le changement, c'est bel et bien Rabiot à la place de Kistor et l'entrée en jeu de Manu Koné. Ils sont là, les Espagnols, ils reviennent avec les derniers mots d'encouragement. Vous voyez d'ailleurs Rodri en discussion avec Lamine Yamal, on va aller envoyer les gestes des mains sur la position et sur le placement des uns et des autres. On a eu un formidable groupe de country pendant la pause. Je pense que j'ai plus d'oreilles.
10: C'était pas fort en plus.
11: Mais les Espagnols qui sont en train de reprendre place dans leur moitié de terrain. Les Bleus, ne pas avoir de regrets, nous offrir une grande seconde période dans cette demi-finale. Parce que pour l'instant, ils sont loin de donner la pleine mesure de ce qu'ils sont capables de faire et l'engagement à venir.
10: Ah, il fallait qu'ils s'habituent à cette idée de pouvoir être menés à un moment donné dans cette Coupe du Monde. C'est logique que ça arrive. Et il n'y a qu'un but de retard, il suffit de repartir. 3, 2,
11: 1. Et c'est parti.
10: 0, c'est reparti. Là, on ne reprend pas les habitudes d'aller chercher loin. On va plutôt essayer de se rassurer avec une possession en repartant de l'arrière côté équipe de France. Ça traduit aussi quand même quelque part une forme de crainte, c'est-à-dire une manière de changer du mode opératoire, parce que on l'a dit depuis le début, ça n'était que ça d'aller chercher très haut pour pouvoir se positionner et faire monter le bloc.
3: Tchouaméni Koné, on n'a pas vu encore.
11: Tchouaméni Koné, non.
10: En cours de match.
11: Si, en cours de match.
3: Ah, en cours de match, oui, mais pas.
8: Donc là, c'est pareil.
10: En cours de match.
11: Et on l'a vu. Si, on l'a vu quand même. France-Norvège. Koné Tchouaméni au départ.
10: Oui, bon, c'est un match banal en même temps.
11: Ils ont joué 90 minutes ensemble. Le France-Norvège, le 4-1, donc le dernier match de la phase de groupe.
12: Et qui Stéphane qui s'est approché de Warren Zaïre-Emery, lui a tapé sur la cuisse. Désiré Doué et Ryan Cherki vont aller s'échauffer dans quelques minutes sous les yeux d'Adrien Rabiot qui s'est assis par terre devant ce banc français. J'ai l'impression qu'il fait très froid sous le banc français parce qu'il y a énormément de joueurs qui sont à l'extérieur du banc assis sur des glacières. Il y a la clim évidemment sur le banc français, donc sous les yeux d'Adrien Rabiot un peu dépité.
3: Et tout de suite la croix qui peut pas relancer, qui est bloqué, qui est contré par Olmo, il a pas de solution. Il tout de suite la première vague espagnole, une nouvelle fois qui gêne la relance des Bleus.
11: Mbappé qui a été servi par Upamecano face à lui, qui cherchait une solution. Il avait deux Espagnols face à lui, Upamecano une nouvelle fois, et avec ce ballon Olise là, c'est dommage qu'il ne soit pas passé avec cette passe d'Olise pour trouver Mbappé dans la profondeur. Là ce sera trop fort pour le contre espagnol, ça sort et un ballon, ce sera une touche pour Koundé qui va la jouer rapidement et jouer avec Maignan.
10: Allez, ça passe pas pour l'instant, il y a toujours une vigilance, une qualité de placement chez les défenseurs espagnols qui à aucun moment pour l'instant n'ont laissé d'espace comme dans la cuirasse, c'est assez millimétré, c'est une manière de défendre collectivement tous ensemble qui est parfaite.
11: Attention Lucas Digne, la perte du Yamal qui est venu lui prendre le ballon dans les pieds et d'ailleurs qui réclame une faute auprès de monsieur Barton. Alors on relance aussi, attention Upamecano, là il y avait la montée notamment de Baena dans ce travail là de harceleur. Olise, allez
10: ça y est, l'orientation, il faut passer Michael Olise au milieu de trois Espagnols.
11: Cucurella, grand match encore une fois, on avait vu sur les matchs précédents, mais là Cucurella qui a parfaitement pris Olise. Le ballon pour Unai Simon, Dembélé, le pressing ne va pas vous permettre de pouvoir récupérer la balle, ça sort, c'est une touche en faveur de l'Espagne.
12: Et donc bien 5 hommes à l'échauffement, Ryan Cherki, Ibrahima Konaté, Théo Hernandez, Warren Zaïre-Emery et Désiré Doué.
10: Allez, Cucurella très loin devant en direction de Olmo, c'était un petit peu trop prévisible.
3: Il faut qu'elle se calme déjà cette équipe de France, là elle joue, elle est stressée, elle est paniquée, elle est affolée, elle fait tout dans la précipitation, il faut qu'elle se calme.
11: Ouais, c'est malheureusement c'est aussi le jeu espagnol qui provoque ça en fait. C'est ça le.
12: Ah, le choc. Attention.
11: Ouais,
12: le choc entre Emeric Laporte et Upamecano. Il y avait peut-être un pied haut. Upamecano qui essaie de jouer de la tête, mais le pied. C'est Fabien Ruiz qui avait le pied assez haut.
13: Ouais, mais il l'a retiré.
12: Oui.
11: La croix avec Digne, attention, avec Yamal qui arrive,
10: mais
11: il a bien
10: effacé.
11: Passé
10: avec le feu, mais il est passé, Lucas Digne. Est-ce qu'en 1 contre 1, non, ça passe pas à l'épaule, faut l'aider, Manu Koné.
11: Attention, il n'est pas revenu. Il n'est pas revenu, c'est la croix sur Yamal, là, il revient. Non, Lucas Digne, il le fallait. Parce que là, grandes enjambées, il s'était projeté, mais ensuite battu dans le second duel. Possession espagnole, on est à la 49e, on rappelle le score 1-0 en faveur de l'Espagne, le pénalty de Oyarzabal. Et avec Saliba qui est sorti en première période, il a laissé sa place.
10: Ouais, il a perdu ce ballon, il y avait un contact, mais
11: ça n'a pas été. Allez, Olise.
10: Michael Olise qui va donner ce ballon à Kylian Mbappé dans l'entrejeu. Ah, il a essayé de trouver rapidement Bradley Barcola dans la profondeur, mais encore une fois, il manquait un tout petit peu de précision dans cette transmission. Il faut dire qu'elle est compliquée, il cherche souvent des solutions. Alors si ça passe, effectivement, ça te met un joueur en 1 contre 1 quasiment sur Unai Simon, mais c'est tellement difficile ces ballons verticaux comme ça dans l'axe.
11: Faute de Lacroix sur Oyarzabal.
13: La circulation de balle espagnole, c'est une merveille.
11: Ah oui, parce que quand ils sont sous pression d'un côté, tu sens qu'il y en a toujours un qui a la lucidité pour aller l'envoyer, ou comme là où ils ont trouvé Olmo qui a eu du champ, alors que les Français étaient plutôt bons au pressing, et c'est quelque chose qui peut être frustrant. Mais le jeu était à gauche, et puis sur un ballon, là on a venu trouver sur une transversale, trouver Olmo, ça permet d'avoir de l'espace, un petit peu plus de champ, et donc de respirer, de reprendre un peu ses esprits. D'ailleurs, en plus la croix fait faute sur Oyarzabal, donc ce coup franc qui est joué par Rodri.
10: Allez, c'est joué sur le côté droit. Ballon dans la profondeur.
11: Attention,
10: Yamal, il est passé face à la croix. Ne pas faire de faute. Mike Maignan qui va à sa rencontre. Et le ballon qui va sortir finalement. Il a trop poussé ce ballon.
11: En jeu. Il y avait une position de hors-jeu. Bah, il le fallait, hein, parce que là, attention, hein, la vitesse de Yamal,
13: après,
11: la croix, c'était compliqué.
13: Le mètre d'avance qu'il a, c'est parce qu'il est hors-jeu d'un mètre.
10: Ouais, donc il n'y a effectivement pas de discussion sur ce coup-là. Voilà. Manu Koné, là, il faut pas perdre le ballon.
11: Mais
10: le Kading est souvent dans une position un peu complexe pour pouvoir intervenir. Rendu ce ballon trop rapidement. Unai Simon qui dégage. Long ballon là-bas. Lucas Digne encore de la tête. C'est pas suffisamment assuré ça. Cette tête, elle doit être mieux orientée de la part de Lucas Digne. Faut pas remettre ce ballon comme ça devant. Tu sais qu'il est perdu.
11: Rodri, ce ballon est derrière avec Laporte et Ruiz maintenant. Cette maîtrise là collective espagnole. On trouve de l'air encore une fois. Ruiz avec Cucurella. Cucurella qui laisse ce ballon à gauche avec Baena qui va peut-être.
10: Allez, faut revenir les gars là.
11: Un peu, effectivement, l'équipe un peu coupé en deux, le ballon derrière et avec Oyarzabal, le ballon il marche un petit peu sur les pieds, ça rebondit, la frappe de Oyarzabal, il a cherché la lucarne à droite de Maignan, mais ce n'est pas cadré, c'est un dégagement 5m50 pour le gardien de l'équipe de France.
10: On est que à la 52e, il n'y a que un but de retard, donc il ne faut pas commencer à tomber dans des travers de vouloir rester devant, attendre les ballons. Là on a vu à la perte de balle pour la première fois qu'il y avait quand même un petit peu de réticence des offensifs à revenir. Alors ça n'a pas débouché sur une trop grosse occasion espagnole, mais attention à continuer de faire les efforts.
13: Maignan, il continue à dégager en touche comme d'habitude.
11: 20 mètres sur Koundé là devant lui, il a ce ballon qui sort. Et ce ballon là ne sera pas. On parlait d'un match éventuellement spectaculaire. Pour l'instant, on a un tir cadré, c'est le but dans cette partie. 0 du côté de l'équipe de France.
13: Deux tirs espagnol. Français, même pas, je crois.
11: Il y a eu deux tirs français et 6 tirs espagnols, ouais, mais en tir cadré, c'est un tir, c'est un but, c'est le but espagnol, c'est tout. Le ballon derrière, on a Simon à la 53e, 1-0 pour l'Espagne avec la tête de Lacroix. C'est bien ça. Contrôler la balle, la Barcola, ça lui échappe un peu.
10: Elle n'est pas bonne, la tête de Lacroix, encore une fois.
11: Il y a mal là, attention, sur Digne, là, il est passé.
10: Allez, le retour de Barcola,
11: c'est bien ça.
10: À la course, il est Digne à la course, là, il est croqué.
13: Oh là là là là là, Upamecano.
11: Upamecano derrière, trop fort pour Mike Maignan.
13: L'affolement, tout est dans l'affolement. Le mot qui résume tout, c'est affolement.
10: Allez, le dégagement de la tête là, on va revenir. Allez, ça y est, enfin Aurélien Tchouaméni qui sort un peu de sa coquille et qui récupère un ballon sur Cucurella.
12: Et Guy Stéphane qui est parti demander à Désiré Doué d'activer, de monter un peu plus en pression. Il devrait entrer dans les prochaines minutes, Désiré Doué. Il est avec Cyril Moine, là il a son échauffement particulier.
11: Lacroix pour relancer sur une passe de Maignan avec Lucas Digne maintenant.
14: Ça va remettre
11: à son Gagnon, mais oui, ils ont du mal à, avec le quadrillage espagnol.
10: Enfin,
11: ils ont
10: du mal à pas s'acharner sur lui hein, parce qu'on a suffisamment tressé des lauriers, mais Michael Olise ne propose absolument rien pour l'instant. Là, il était absent encore une fois dans les propositions pour que ses défenseurs puissent le servir. Allez, Barcola, ça croise pour Olise justement, la talonnade. Barcola,
11: ouais,
10: encore une fois,
11: Mbappé,
10: c'était un peu téléphoné. Koné pour Tchouameni, ça écarte.
11: Oui, mais alors maintenant, même les passes, des fois, sont dures. Elles sont pas assez ajustées, avec un effort à faire. Non, la mêlée pour Koundé, là, non, le ballon est trop fort, ça sort, c'est pour Unai Simon. Les Bleus à côté encore pour l'instant 1-0, le pénalty d'Oyarzabal en première période et la relance qui passe par Koubarsi.
12: Et Didier Deschamps qui sent que son équipe est fébrile, hein. Il n'est pas énervé, il les encourage depuis le début, même si techniquement c'est pas du tout au point, ils sont un peu en dedans dans les duels, Didier Deschamps qui les encourage.
11: Attention, là, Olise, c'est bien, là, sur Dani Olmo, qui réclame quelque chose, là, de la part du joueur du Barça, qui va peut-être marcher un petit peu sur le pied lors de ce contact. Là, il faut se relever, être dans le combat. Ils veulent des gardiens, ils veulent être des gardiens, des combattants. Il faut que ça soit comme ça. Et avec Koundé, là, il faut proposer une solution.
10: Mais là, le problème, c'est que, Dembélé lui a pas proposé dès le départ, et après, comme il l'a pas donné en retrait.
13: Mais Dembélé, il est derrière Koundé.
11: Allez, derrière Olise pour trouver la surface de réparation. Barcola qui passe, Barcola à la sortie de Simon qui vient plonger dans les pieds de Bradley Barcola. Oui, ils avaient bien deviné qu'il allait accélérer comme ça et venir percuter.
12: Et c'est le moment pour Désiré Doué qui est en train d'enfiler son maillot, qui est encouragé par Adrien Rabiot et par le reste du banc français. Désiré Doué qui va entrer dans quelques instants.
11: Attention, Baena là, pas de faute là, d'Upamecano sur Alex Baena, la très bonne conservation de balle de la part du joueur de l'Atlético et la faute d'Upamecano. On est loin du but, mais ce sera un...
10: On a les stats là de réussite de passe.
11: Non, c'est pas bon pour les Bleus.
10: Ils sont pas bons du tout. Hein. Mais même côté espagnol, t'es à 84% de passes réussies et 80% côté équipe de France. On n'est pas du tout dans des standards de très haut niveau.
11: Allez, bientôt l'heure de jeu. On est à la 56e. Les Bleus qui sont toujours menés 1-0. Le pénalty d'Oyarzabal en première période. Dani Olmo là qui se retourne, qui se met dans le sens du but avec Lacroix qui est au contact. Attention, là c'était bien joué. Oyarzabal qui échappe à Upamecano qui prolonge à la minimale du bout du pied et avec le jeune espagnol qui remet le ballon dans l'axe.
10: Ceux qui se repliaient, c'est bien joué côté espagnol. Ça conserve le ballon, mais en revanche, là dans la dernière passe, il y a beaucoup de déchets aussi.
11: Changement pour l'équipe de France avec
10: le troisième changement déjà après 56 minutes de jeu. Désiré Doué donc qui va faire son entrée en jeu à la place de Bradley Barcola.
13: Barcola qui est peut-être celui qu'on a le plus eu.
11: Oui, qui a été le plus sollicité.
13: Oui, il a manqué de tranchant, mais là pour le coup,
11: qui s'est presque le moins caché, j'ai envie de dire.
13: Ben oui. Donc, quand tu vois le match de Dembélé et d'Olise pour l'instant, bon alors après ok c'est des garçons qui peuvent être ballon d'or, donc sur une action ils peuvent faire basculer, mais
11: allez vous disiez là la bataille avec Cucurella qui est revenu très bien là, grande coupe du monde hein, du latéral gauche espagnol.
10: Rien à dire, c'est vraiment le
11: là c'est très très haut niveau,
10: le meilleur à ce poste aujourd'hui sur la planète football là, sans aucun doute possible.
11: Avec la relance Rodri et on parlait de la maîtrise du milieu de terrain avec notamment Ruiz et ses propositions, il est toujours en mouvement, il est là. Et avec ce ballon là qui continue, Poro maintenant,
13: on est derrière, le ballon à la porte.
12: Ouais, on est baladé là par contre.
13: C'est limite humiliation là pour l'instant.
11: Oui, parce qu'ils sont entre les lignes là et Olmo qui est venu demander la balle. Ouais, cette équipe de France là, elle a été largement dominée sur cette action. Et avec attention Baena, la frappe. Heureusement que pour l'instant ils ont du mal dans les derniers gestes de ballon pour trouver Yamal, en tout cas la tête de Digne pour écarter, ça revient Ruiz. Et il faut être plus mordant là, essayer de faire reculer un peu. C'est trop facile là pour les Espagnols. Poro maintenant avec Olmo.
10: Oh là là, attention, faute sur Olmo. Là. Attention avec
11: deuxième but,
10: la punition.
11: Non,
10: la punition de.
11: Si, il va valider.
10: Poro avec cette défense de l'équipe de France qui a été mise hors de position. On le disait, on le voyait depuis quelques temps même devant. Ça revenait plus. Et cette séquence de possession à 20 mètres, à 22 mètres, il y avait beaucoup trop d'espace, de capacité à pouvoir faire les décalages, il en a suffisant. Et Poro qui a donc pu propulser ce ballon avec beaucoup de sérénité dans les cages de Mike Maignan. C'est dur pour l'équipe de France, mais c'est mérité pour l'Espagne.
14: et surtout sur cette seconde période où l'équipe de France est en train de plonger.
11: Le but quasiment à l'heure de jeu, le deuxième but en sélection de Pedro Porro en 23 sélections, son deuxième but, il est important pour les Espagnols évidemment qui doublent la mise à 30 minutes de la fin. Il y aura un petit peu plus avec le temps additionnel, mais là maintenant les Bleus ont deux buts à remonter, ils n'ont jamais été dans cette solution, ils ont, on le disait tout à l'heure, jamais été menés, et pour l'instant ils ne trouvent toujours pas la clé face à l'Espagne. Mbappé qui attend le retour des Espagnols, ouais, de façon engagée.
12: C'est ce qui est inquiétant, c'est que là on a des Bleus quand même apathiques hein, qui ont pris un gros coup sur la tête et il n'y a pas de sentiment de révolte. Il y a Didier Deschamps qui a essayé de les haranguer, il y a Désiré Doué qui tape dans les mains en disant allez les gars, mais il n'y a pas vraiment de réaction côté français. Il y a Dembélé qui essaye d'emmener un peu ses coéquipiers, mais pour l'instant c'est des joueurs qui ont pris un gros coup sur la tête là sur ce deuxième but.
13: La petite remise d'Olmo en une touche pour Porro pour le 1-2 avec Upamecano qui est une heure en retard. C'est magnifique. Ah, plus, les Espagnols nous baladent, nous expliquent le football depuis le début.
11: Lucadim avec Olmo qui a récupéré la balle. Il n'y aura pas faute, dit monsieur Barton. Allez, voilà cette phrase. On a Simon qui va récupérer la balle. Et Ruiz maintenant qui échappe à Michael Olise. Il a vu Koundé arriver sur lui. Oh là là, ils sont déchaînés, les Espagnols. Heureusement que derrière là, il y a eu beaucoup de ballons où dans la dernière passe c'était trop fort, c'était heureusement pour les Bleus là, parce que là encore sur le début des actions ils sont très largement.
14: J'entendais tout à l'heure, c'était Sébastien Tarrago qui faisait ce constat-là. Je pense que on va pas lui en vouloir à Didier Deschamps hein, parce qu'il a pris dans sa carrière de sélectionneur 99% de bonnes décisions. Mais je pense que tout part de la titularisation de Tchouaméni à la place de Koné, parce que Aurélien Tchouaméni, que ce soit en première période avec Rabiot ou aujourd'hui avec ou dans cette seconde période avec Manu Koné, en fait il est beaucoup trop bas, il est beaucoup trop absent et quelque part il dégarnit ce milieu de terrain. En fait on a une défense et une attaque et il n'y a plus qu'un joueur qui ratisse au milieu de terrain, donc là Koné il est comme Rabiot en première période, il ne peut rien faire, il a pas 4 jambes, 6 mains, il n'y a rien à faire.
11: Avec Koubarsi qui passe la médiane pour essayer de trouver la Minamal qui est passée.
14: Digne est au supplice.
11: Le troisième but. Le troisième but espagnol. Hors-jeu. Oh là là, il avait trouvé la lucarne. Et il avait mis au supplice Lucas Digne. Et la défense tricolore en trouvant la lucarne. Yamal qui pointe, enfin qui dit non, il n'y a pas hors-jeu. Mais là, il y avait déjà les commentateurs espagnols qui exultaient, qui sautaient sur le chef-d'œuvre de Lamine Yamal qui avait trouvé avec son pied gauche la lucarne de Mike Maignan. Toujours 2-0, mais là ils sont dans le dur, très dur.
14: Olise, là, sur ce jeu en triangle, il avait une possibilité de lancer Ousmane Dembélé dans la profondeur, encore une fois. Elle n'est pas suffisamment précise, cette passe. C'est fou, c'est dingue. Cet artiste qui est Michael Olise, qui s'est transformé là en un joueur lambda, en un garçon qui rate une passe sur deux, qui est dans l'approximation la plus totale.
13: Mais est-ce qu'à un moment, oui, Philippe, on va faire entrer un troisième milieu pour essayer d'avoir un peu de contrôle en sortant un des mecs devant? On met quatre mecs devant qui touchent pas un ballon.
14: Moi je veux bien Eric, mais tu as joué comme ça, c'est ta promesse avec ton équipe.
13: Mais d'accord, sauf que là tu tombes contre une équipe qui est plus forte que toi, qui te balade dans tous les sens du terme, et donc tu peux dire je vais mettre 5 attaquants, mais si les mecs ils touchent pas un ballon,
14: mais
13: ça
14: non,
13: sert
14: mais
13: à rien.
14: Tu as fait une proposition avec ton groupe, tu n'as joué que comme ça. Le problème c'est que là tu es trahi par un de tes joueurs et qu'il y a une...
13: Oui, mais si tu changes rien, le match se déroule et à l'arrivée ça fera 2-0, 3-0 ou peu importe. Et si tu n'essayes pas de changer quelque chose, ça va pas changer en claquant des doigts. Hein.
14: Alors il faut se souvenir que peut-être qu'un Ryan Cherki qui avait été l'homme qui avait mis la... qui avait rallumé les...
11: Attention, la coucou Réa, il n'y aura pas faute sur Olise. Et le ballon
14: s'est récupéré. Ouais, il faut vraiment sortir Olise, il est complètement au fond du trou.
11: Olmo qui va décaler à gauche pour...
14: Est-ce que Cherki,
12: c'est toujours là? J'ai l'impression qu'il a vraiment envie de rentrer. Il pousse un peu plus que les autres, mais il n'y a pas du tout de consigne le concernant. Donc il est toujours sur le côté à l'échauffement, mais on sent qu'il range son frein là. Il a envie
13: qu'il fasse rentrer Zaïre Emery déjà. Il apportera un peu de contrôle.
11: Avec Koubarsi, évidemment maintenant les Espagnols qui ont la possession depuis le début de cette demi-finale, qui vont avec ce score de 2-0 évidemment faire tourner, même si là Olizeo était pas loin de récupérer la balle. Tchouaméni
14: enfin un ballon vers l'avant. Ruiz, il avait senti le coup et donc ça fait mal, c'est ballon intercepté en permanence, tout est lu, tout est compris. par la défense espagnole parce que les passes manquent de tranchant et de précision.
11: Pour l'instant, c'est Miami pour la troisième place samedi et non pas New York pour la finale parce que les Bleus sont menés 2-0 au début de Oyarzabal et de Porro. Et avec ce jeu là sur le côté droit où Yamal en train un peu de s'amuser avec Porro, où Digne est un peu en difficulté. Même là, s'il recule de 50 mètres et Kouvarsi va donner ce ballon à Simone. Touche pas un ballon les Français. On est à la 64e, il touche pas un ballon.
14: Mais là, il y a un problème en fait de gestion mentale de cet instant parce que l'équipe s'est désunie en seconde période. Ah, attention, peut-être un ballon quand même raté enfin par les relanceurs espagnols avec Kylian Mbappé qui est servi à l'entrée de la surface de réparation à gauche. Là, il est rentré, il va accélérer le centre tir, premier poteau et donc Unai Simone qui met ce ballon en corner.
11: Ce corner, allez, avec Olise, Dembélé aussi, qui d'ailleurs Dembélé qui dit de se dépêcher là, Michael Olise, on est à la 65e, 2-0 pour l'Espagne, ce corner est joué à deux, avec David pour Digne.
14: Ouais, Digne, le contrôle il est pas bon, donc du coup il est obligé d'enchaîner une frappe contrée pour récupérer ce qu'il y avait de mieux à faire, c'est-à-dire un nouveau corner. Quel mauvais match de Lucas Digne. Oh là là,
11: les Espagnols, ils ont fait 23 000 km dans cette Coupe du Monde, la moitié du Tour de la Terre, les Français, ils en ont fait un tiers, et pourtant il y a une différence aussi énorme. Dans le rythme et avec Olise.
14: Olise, c'est parti. Ouais, c'est mal tiré. C'est tendu, premier poteau. Il n'y a rien à faire là. Il n'y a aucune possibilité. Aurélien Tchouaméni essaye
11: de redresser
14: ce ballon avec un extérieur du pied dos au but. Il n'y a absolument rien à faire.
11: Ça relance avec les Espagnols. Dani Olmo et qui échappe à Koné. C'est Upamecano qui est sorti en réclame de faute. Il avait été accroché au début de l'action, donc ce sera un coup franc. Morad, est-ce que tu en vois d'autres aussi à l'échauffement, peut-être à aller vers le banc ou pas? Non,
12: non, on est toujours sur les mêmes. Ibrahima Konaté, Mardès Akliou, je viens d'arriver, Ryan Cherki, Théo Hernandez et Warren Zaïre-Emery.
14: Allez, récupération de Manu Koné qui redonne derrière à Maxence Lacroix, pas faire de bêtises, on redonne à Mike Maignan et ça repart avec Tchouaméni. En fait on joue avec une défense à 3 quoi, c'est-à-dire Tchouaméni.
11: Attention, la perte de balle au Oyarzabal, ça se referme devant lui heureusement avec Koné.
13: Tu te rends compte que c'est Lacroix qui doit faire toutes les relances alors que c'est le mec qui a le moins d'expérience. C'est lui qui à chaque fois se retrouve avec le ballon pour faire la première relance.
14: Ouais, non, Tchouaméni. En fait, on a le mauvais Tchouaméni du Real, là, c'est-à-dire au milieu de terrain, qui est le sénateur, et puis il se passe rien. Voilà.
11: Et écart pour trouver Koundé avec Dembélé. Allez, peut-être essayer de trouver une étincelle un petit peu là dans le jeu de l'équipe de France. Dembélé qui remet ce ballon à Papé dans l'axe. Koné maintenant avec un petit peu de champ. Désiré Doué maintenant pour trouver Lucas Digne. Ce ballon n'est pas bien dosé.
14: Il faut y aller tout seul Désiré Doué parce que Lucas Digne il n'est pas du tout dans une bonne séquence. Et là le lancer comme ça dans la profondeur.
12: Et c'est surtout qu'il propose pas avant Lucas Digne. Il est un peu spectateur et c'est la passe de Désiré Doué qui lui montre un peu l'endroit où il doit aller.
11: Tchouaméni avec Dembélé maintenant, on est à l'angle de la surface à droite là. Un petit peu arrêté, Mbappé, la frappe de Mbappé, c'est touché! Attention, ras du poteau! C'est un corner! C'était touché par un Espagnol ce ballon ras du poteau avec Doué qui s'empresse d'aller frapper ce corner rapidement. On est à la 67e, toujours 2-0 pour l'Espagne.
14: Ah, ça va encore être joué à 2 parce que quand on les joue directement, il n'y a pas de solution. Avec Lucas Digne qui finalement le récupère, on repart sur le côté gauche. Michael Olise, est-ce qu'il va pouvoir faire une différence? Est-ce qu'il va pouvoir s'entrer? Non, ça joue en remise avec Désiré Doué qui efface dans un premier temps la frappe de Doué, elle est contrée.
11: Ça revient.
14: Allez, il faut continuer. Désiré Doué dans un petit espace, la talonnade pour Michael Olise, la profondeur sur le côté gauche pour Lucas Digne, le centre, il est pas bon, il est directement.
11: Ouais, il y avait pas Mécano qui avait pris son élan, mais et attention là, parce que derrière, la tête de Maignan, il le fallait, c'est bien ça, avec les bleus, allez, faut lâcher les chevaux à la 68e, parce qu'il y a 2-0 pour cette équipe espagnole qui est en train de prendre la route de New York pour aller
14: hors-jeu,
11: le ballon, le drapeau s'est levé très rapidement hors-jeu, là-bas sur le ballon donné à Kylian Mbappé, oui, pour aller défier soit l'Argentine, soit l'Angleterre, ce sera dimanche. Et les Bleus pour l'instant d'aller à Miami contre le perdant de ce deuxième.
12: Et Unai Simone qui l'a joué à l'expérience, qui demande à l'arbitre de siffler la pause fraîcheur, soi-disant. Et il a soif alors qu'il fait 21 degrés et qu'il n'y a pas besoin du tout. Il veut casser le rythme des Français qui sont dans un bon temps.
11: Yamal pour trouver Dani Olmo. C'est vrai que là on a eu au moins une séquence de 3-4 minutes où ça s'est un petit peu emballé là du côté de l'équipe de France, mais c'est pas encore suffisant pour vraiment faire douter ces Espagnols avec Ruiz là. Et là on voit toutes les aussi les qualités quand on voit la circulation de balle de ce que l'on voit des fois au PSG dans certaines séquences, et il en fait partie avec ce ballon dans les pieds espagnols.
14: Allez, il y avait un joueur qui était au sol, ça a perturbé un petit peu la circulation de balle espagnole avec Jules Koundé là, il a laissé traîner les crampons effectivement un peu près sur cette montée de balle. C'est Baena là qui était venu en 1 contre 1.
11: Oui, qui s'arrête un petit peu, et en fait Koundé arrive post-fetcher. Koundé qui arrive lancé sur lui.
13: 2-0 pour l'Espagne à 22 minutes de la fin du match. Il va falloir un miracle pour les Bleus tellement ils sont dominés par cette équipe espagnole. On marque une courte pause pendant la post-fetcher.
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13: L'équipe de France qui est très très proche de la sortie en demi-finale. 19 minutes à jouer, elle est menée 2-0 par l'Espagne. Oyarzabal et Porro sont les buteurs espagnols. Oyarzabal sur pénalty à la 22e. Porro après un joli 1-2 avec Olmo dans la surface, 58e. Ryan Cherki va rentrer.
12: Oui, accompagné de Théo Hernandez aussi, sûrement, c'est sûr, pour sortir Lucas Digne qui est en perdition depuis quelques minutes maintenant, voire dans ce match. Donc Ryan Cherki va entrer avec Théo Hernandez.
11: Oui, les derniers changements hein, là vraiment pour Didier Deschamps. Les 5 changements ont été faits avec les derniers encouragements de Lucas Hernandez à son frère et la sortie de Michael Olise pour l'entrée en jeu de Ryan Cherki, donc dans cette demi-finale. Allez, et Théo Hernandez à la place de Lucas Digne. Je regardais un petit peu là sur les quasiment 3 dernières années, il n'y a que 2 équipes qui ont réussi à remonter 2 buts face à l'Espagne. Il y a eu le Brésil en amical et sans d'ailleurs s'imposer hein. Et puis c'est l'équipe de France dans le 5-4 quand il y avait 5-1, où ils ont dans ce drôle de match là où il y avait 5-1, ils sont revenus à 5-4. C'est les 2 exemples en quasiment 3 ans où il y a eu 2 sélections capables de marquer 2 buts d'affilée à cette équipe espagnole. Olmo, est-ce qu'il va faire faute là? Oui, faute sur Aurélien Tchouaméni, sur Manu Koné plutôt, et c'est donc un coup franc pour non, c'est bien Tchouaméni. Et les changements qui s'affichent, Koné maintenant avec Cherki. Là il y a plus grand chose hein. 18 minutes dans le temps réglementaire, 2 buts à remonter. Il va falloir marquer rapidement pour mettre peut-être un peu de doute dans les têtes espagnoles. Koné en relais avec le ballon pour Upamecano.
14: Allez, ne jamais oublier que jusqu'à la 80e minute et le pénalty de Kylian Mbappé, l'équipe de France, elle était menée 2-0 par l'Argentine en finale de Coupe du Monde. Il y a maintenant 3 ans et demi, et donc Kylian Mbappé était sorti de sa boîte, comme là où il est en train de se retourner face au jeu qui va décaler pour Théo Hernandez. Désiré Doué, le centre de Désiré Doué. Et quand je l'ai vu se retourner pour centrer pied droit, j'ai tout de suite compris que ça ne pouvait pas être Théo.
11: Attention avec Oyarzabal qui a donné ce ballon à Lamine Yamal. Bonne interception là, Désiré Doué. Ah dommage, Ryan Cherki, la balle est trop fort pour redonner à Désiré Doué qui avait fait un bel effort défensif. Touche à venir de la part de l'Espagne. On fait rentrer Ferran Torres à la place de Mikel Oyarzabal, le buteur en première période, premier buteur espagnol sur pénalty. On rappelle l'action. Digne qui contrôle un ballon et Lamine Yamal qui arrive lancer. Digne qui touche la cuisse du joueur du Barça qui provoque ce pénalty qui sera transformé par Oyarzabal Torres qui entre dans cette demi-finale et qui remplace donc Mikel Oyarzabal.
14: La protection de balle là de Yamal, elle est belle, elle est propre. Attention, un ballon justement dans la foulée très vite donné rapidement vers l'avant. Justement pour ce premier ballon de Ferran Torres qui n'a pas pu le négocier comme il le souhaitait. Ça repart de l'arrière.
11: Voilà, Timothée Chalamet qui est sur les écrans géants et qui montre le coq du survêtement de l'équipe de France. Bah oui, mais il va falloir que les Bleus soient un peu plus dangereux pour l'instant. Ryan Cherki qui regarde ce qu'il peut faire, mais on est loin, on est dans le rond central et qui donne ce ballon à Maxence Lacroix qui écarte sur le côté gauche pour trouver Désiré Doué. Désiré Doué qui va essayer de s'approcher, de percuter un petit peu et qui lève la tête pour donner ce ballon à Mbappé. Ah, c'est profond, ça sort.
14: Ouais, c'est difficile, hein. c'est quasiment impossible. C'est des ballons donnés à Mbappé. Mais pourquoi il fait ça, Désiré Doué? Parce qu'en fait, une fois qu'il a accéléré et qu'il a entamé son rush solitaire, il s'aperçoit en levant la tête qu'il a très très peu de solutions autour de lui. C'est-à-dire que les joueurs ne sont plus en bloc, ne sont plus groupés. Et quand il y a ces ambitions, ce schéma de jeu avec ces ambitions offensives-là, il faut effectivement avoir des joueurs qui sont en capacité de pouvoir proposer en permanence. Et là, il n'y a plus suffisamment de propositions depuis quasiment le début de la seconde période.
11: Théo Hernandez avec Tchouaméni, avec Lacroix, un quart d'heure dans le temps réglementaire, 2-0. Les Espagnols ont fait le break.
14: Tchouaméni, là, ils sont à 3 derrière, là.
11: Et qui n'a pas de solution avec Mbappé maintenant. Et c'est Théo Hernandez qui a pris une solution offensive.
14: Sur Mbappé. Kylian Mbappé. Alors ça mérite un jaune.
12: Ah ouais, un beau tacle d'attaquant.
11: Il va pas donner de jaune.
12: Il lui donne pas du tout.
11: Il donne pas de jaune.
12: Mais il a complètement attrapé la cheville par derrière de Kylian Mbappé. Ouais.
11: Deschamps
12: et Ousmane Dembélé qui va lui demander.
13: C'est rouge. C'est pas jaune, c'est rouge. Mais c'est un tacle par derrière.
12: Bien sûr, bien. Non, mais c'est hallucinant. Tacle par derrière, il emmène la cheville.
13: C'est hallucinant.
12: À aucun moment il touche le ballon.
11: Si c'est pas Yamal, c'est jaune minimum, mais peut-être plus. Allez, il s'est relevé là, Mbappé qui est un peu en claudiquant et Cherki qui a parlé à Dembélé.
14: C'est maintenant, messieurs. Ah, la révolte, c'est maintenant, un quart d'heure derrière. S'il y a une réduction du score, c'est un autre match qui débute. Ryan Cherki, la feinte, finalement c'est Ousmane Dembélé qui va mettre ce ballon. Il était bien, il était fort, il était puissant. Ce sont les Espagnols qui le mettent à l'extérieur, mais il y a une poussette, dit monsieur l'arbitre, et donc coup franc. Ah, quand ça veut pas, ça veut pas. Hein.
11: Un nouveau changement là pour les Espagnols
12: avec Pedri.
11: Ouais, et Merino. Merino, buteur en quart et buteur en huitième de finale dans les tours précédents quand il avait marqué contre le Portugal le but de la victoire 1-0 et le deuxième but face à la Belgique.
13: Les ça, c'est le stade climatisé, ça a l'air super.
11: Avec Olmo. Olmo et Ruiz donc qui sortent.
13: Masterclass
14: c'est bien
13: des deux.
14: Désormais.
11: Mais oui.
13: Franchement, les deux masterclass.
14: Ah, c'est pas loin. Olmo, pour moi, c'est pas loin d'être le meilleur joueur du tournoi. Il est indispensable parce qu'il apporte dans ce collectif finalement très en contrôle, très maîtrisé, très défensif. C'est le joueur qui apporte à chaque fois les solutions pour aller vers l'avant.
11: Yamal qui remet bien dans l'axe, c'est bien fait ça avec Pedri. Maintenant Pedri qui navigue un petit peu, qui vient devant cette surface de réparation, qui décale à gauche avec un ballon qui va être centré pour trouver la tête de Ferran Torres. Oh là là là là là là, il avait pris le dessus en plus. Ferran Torres pas loin de trouver la lucarne ou juste en dessous un petit peu au ras du poteau. Et ce ballon qui oh là, la relance là, Koundé, Kukuria qui a devancé, Dembélé était 30 mètres devant. Ouais, c'est dur, très très dur. 12 minutes dans le temps réglementaire. Là, les Bleus ne montrent pas le visage d'une équipe capable de renverser la situation. Et ça fait pas mal de minutes que c'est comme ça. Et Kukuria qui décale à gauche.
14: Allez, ça va peut-être être sur une interception qu'il y a, peut y avoir une possibilité. Mais Kukuria qui ne veut prendre aucun risque et qui remet tout derrière. On va repartir jusqu'à Unai Simon qui met ce ballon devant directement sur la croix. Mais la tête, elle est pas suffisamment précise pour que Oriane Tchouaméni puisse s'en saisir. Elle peut-être sorte le duel faute sur Manu Koné.
11: Coup franc pour les Bleus. Allez, mettre un peu de rythme à Tchouaméni des fois sur des actions là. Royan Cherki maintenant. Et tout ça est un petit peu arrêté. Transmettre ce ballon fera vraiment un éclair. Hein. Et un éclair de génie pour
14: Et puis, qu'il aille vite l'éclair parce que.
11: Oui.
14: Je disais 80e le pénalty de Mbappé, moi je veux bien, mais on ne peut pas faire ça à chaque fois. Attention, ouais, c'est pas mal ça dans la profondeur avec Théo Hernandez. Ah, le centre, il était l'intention était bonne, mais ça manquait un petit peu de puissance et surtout il n'était pas suffisamment en retrait.
12: Ouais, il fallait le redresser un peu pour essayer de trouver Kylian Mbappé qui est arrivé à grandes enjambées. David Beckham, l'anglais grande star aux États-Unis qui est projeté sur les écrans géants.
14: Allez, le retour d'Aurélien Tchouaméni. Au moins servi à ça.
11: Avec le ballon qui sort en touche pour les Bleus peut-être. Et ce ballon qui va être joué là. Il faut proposer des solutions, surtout ne pas laisser Koundé dans la difficulté. Et ce sera pour Koné. Voilà. C'était pas voilà, évident.
14: C'est quand même des casse-pipes. Hein. À chaque fois, là, cette touche, elle a été négociée. Il y aura eu beaucoup trop d'affolement quoi, tout au long de la partie, à aucun moment. Allez, Ryan Cherki qui peut être dans le sens du jeu. Ah, non. Le décalage pour Ousmane Dembélé. Il en a contrôlé un milliard de ballons comme ça, Ousmane Dembélé, que ce soit en match ou à l'entraînement. Et là, en fait, ça arrivait vite, effectivement, mais ça lui est sorti des pieds. Il n'y a rien qui va. Rien qui va.
11: 10 minutes encore dans le temps réglementaire. 2-0 pour l'Espagne avec un but dans chaque période. Et ce ballon qui sort, touche pour l'équipe de France, qui aura quelques jours avant d'aller à Miami, donc si ce score se confirme face aux perdants de Argentine-Angleterre avec Tchouaméni, le ballon qui sort. Et oui, parce que de toute façon je pensais qu'à pensant à cela, c'est sûr qu'il y aura de toute façon un match quand même relevé hein, qui va les attendre dans maintenant quelques jours. Et qui plus est dans un contexte qui peut être assez bouillant si c'est l'Argentine. Attention, le ballon est récupéré.
14: Allez, Mbappé à la limite du hors-jeu qui va pouvoir attaquer ce ballon. Unai Simon, mais ça va revenir peut-être sur Désiré Doué. Est-ce qu'il y a moyen de lever Désiré Doué qui ajuste, Désiré Doué qui frappe. Oh, Unai Simon. Oh là là, il est revenu. Il a eu un peu de réussite sur ce coup-là, mais ce ballon, il a fini par l'arrêter avec ce ballon de Désiré Doué. Il s'est concentré, Désiré Doué, mais ça manquait encore une fois.
13: Elle n'est pas bonne, sa frappe. Elle n'est pas bonne.
14: D'instantanéité.
11: Elle n'est pas assez levée, elle part pas bien et on sent que c'est pas l'instinct là et évidemment. Et
14: non, c'est trop réfléchi presque.
11: Et allez, les Bleus là avec Désiré Doué qui va percuter, mais il a deux joueurs face à lui avec ce ballon qui sort. Ce sera une touche.
12: Un Poro qui se touche l'arrière de la cuisse, il est au sol, mais le jeu continue.
14: Villarbit, ou en tout cas pas tout de suite. Il peut pas frapper Kylian Mbappé, donc il décale pour Tchouaméni. Koundé qui a levé la tête, le centre. Oh, il n'y a personne, mais de toute façon, il n'y avait pas de bleu derrière,
11: dommage.
14: Même si c'était raté.
11: Théo Hernandez maintenant avec Désiré Doué, une nouvelle fois pour donner à Théo Hernandez sur Unai Simon. Oh, il finit dans les panneaux là.
12: Ouais, il touche le ballon et il y a Unai Simon qui vient en contact, qui se touche le visage là. Théo Hernandez dit qu'il l'a pas du tout touché, mais c'est vrai qu'il y a eu un contact, il est sorti très vite Unai Simon. Le portier espagnol est toujours au sol. Théo Hernandez qui va le voir, qui prend des nouvelles et qui lui dit arrête ton cinéma. Et Unai Simon qui est toujours sur le dos, qui discute, qui veut pas se relever, il a rien au visage, ça y est, il se relève enfin. Kukureya qui vient
13: voir
12: Dembélé en lui disant
13: il fait une super sortie par contre, hein. Il fait une très bonne sortie,
12: il sort très vite, il sort très
13: et
12: vite.
13: Et en fait Hernandez lui tape dans le coude, mais absolument pas dans le visage.
12: Ouais, et là il discute, il gagne du temps. Théo Hernandez
13: fait un super match en Haïti même, parce que en première mi-temps là, quand il sort sur la ballon profondeur de Rabiot pour Mbappé, il est à 40 mètres de ses buts.
12: Et l'arbitre qui indique un 6 mètres alors que Ryan Cherki avait posé le ballon en corner. J'ai l'impression que c'est quand même Unai Simon qui le touche en dernier.
11: Il y a Nico Williams qui est rentré. Attention. il y aura Marcos Llorente et Nico Williams avec la sortie de Porro, poste pour poste. Le deuxième buteur de cette équipe espagnole tout à l'heure en seconde période, Pedro Porro à la 58e qui a apporté le, et Baena qui sort. Ça c'est aussi du poste pour poste avec Nico Williams, lui qui a été blessé, qui revient peu à peu dans cette Coupe du Monde, mais on le disait, Yamal et Nico Williams pas au niveau de
13: l'Espagne nous aura donné une leçon de football avec un tout petit Yamal.
11: Oui, c'est mais un grand collectif.
13: Ah ouais,
11: un
13: grand collectif. Très grand collectif.
11: Et on a vu cette expression de ce collectif là dans pas mal de séquences où les Bleus étaient bien trop impuissants pour pouvoir faire quelque chose. Attention là avec Ferran Torres, faute sur Théo Hernandez. Le contrôle était un petit peu long, mais Ferran Torres a fait faute. Et le joueur du Barça. Et donc pour Théo Hernandez, c'est un coup franc qui va être joué par Aurélien Tchouaméni qui laisse à la couronne. Et il reste 6 minutes dans le temps réglementaire. Les Bleus qui sont toujours menés 2-0. Et on ne voit pas comment pour l'instant, au vu de la physionomie, il pourrait remonter ce score.
13: C'est une leçon. Il n'y a qu'une équipe sur le terrain.
11: L'une des meilleures attaques du tournoi, 16 buts, a frappé une fois, a cadré un tir.
13: Ouais. Elle avait aussi le record de tirs cadrés, 47 tirs cadrés en 5 matchs, soit un tir cadré avec un but tous les 3 tirs cadrés.
11: Ouais. Bah là, il y en a eu un seul pour l'instant.
13: Pour ça, c'est pas marqué.
11: Donc.
14: Surtout que et Kylian Mbappé et Ousmane Dembélé n'ont quasiment jamais été en capacité de pouvoir scorer, de pouvoir armer, de pouvoir être dans des conditions de frappe correctes.
11: C'est Rabiot, je crois, en première période qui a cadré quand il frappe et que c'est capté par Unai Simon. J'en ai même plus souvenir. Tellement, ça
13: la frappe
11: pas
13: à angle fermé de Mbappé, la sortie par Unai Simon, elle n'est pas comptée, elle n'est pas comptabilisée.
14: Bagarre là sur ce côté gauche avec Dembélé. Ousmane Dembélé qui était passé à gauche pour varier un peu les aspects défensifs, la dangerosité. Allez,
11: 2-0,
14: concentration,
11: 2-0
14: concentration.
11: Pour l'Espagne, 5 minutes et coup franc à venir pour l'équipe de France avec Dembélé à la manœuvre qui met ce ballon premier poteau.
13: Même pas un coup franc correctement dans la surface.
14: Ah ça, ça n'a jamais été la spécialité. De toute façon, on savait que ça ne viendrait pas de là si ça venait pas du jeu.
13: Et Cherki, qu'est-ce qu'il fait,
14: il a de la chance, il a récupéré le ballon, il faut se rattraper derrière. Là, il tente une petite louchette devant.
13: C'est n'importe quoi. Cherki, il n'a pas fait un match correct de la Coupe du Monde.
14: Ah, là, c'est une très mauvaise Coupe du Monde pour.
11: Sergio Ramos, Xavi aussi.
13: Là, ce que fait Mbappé,
11: c'est pas trop beau, Mbappé sur Unai Simon, carton jaune.
13: Ah, c'est pas très beau ce qu'a fait Mbappé là.
12: Non. Qui en rajoute évidemment.
13: Ouais, mais c'est pas très beau ce que fait Mbappé.
12: Qui reste au sol. Oui, bah il y a aussi la frustration. Unai Simon qui gagne du temps depuis plusieurs minutes maintenant.
11: Ouais, il est en retard, il fait n'importe quoi.
12: Il y a beaucoup de frustration, Kylian, mais il y a beaucoup de frustration là. On dit que le match est bientôt terminé.
14: Ah oui, ça c'est évident pour Kylian Mbappé quand tu. Le problème d'être monté aussi haut sur ce début de compétition, c'est que la frustration est à la hauteur de la déception. Et donc sortir comme ça avec la dernière image de Mbappé sur grand écran, c'est celle d'un carton jaune quand on sait à quel niveau il a élevé sa compétition. Et ben forcément, ce sont des images qui font mal.
11: 2-0, 3 minutes 30 encore dans le temps réglementaire. L'Espagne qui prend la direction de New York pour affronter soit l'Angleterre, soit l'Argentine en finale de Coupe du Monde et qui va retrouver une finale de Coupe du Monde. Eh bien, 16 ans après, la dernière fois, c'était le titre en 2010. Ils avaient été très frustrés avec des huitièmes de finale ou pire encore, même dans les éliminations.
14: Les prises de risque, là, c'est
13: la touche de Doué, la touche de Doué, c'est n'importe quoi.
14: C'est du sabordage.
11: Attention, allez, la moitié de la poitrine.
14: Ça écarte sur Jules Koundé. Il reste 3 minutes dans ce temps réglementaire pour essayer de faire vivre quelque chose. Cherki avec Dembélé, il s'enferme. Ryan Cherki, il arrive quand même à donner à Dembélé ce qu'il va pouvoir décaler. Oui, c'est fait pour Désiré Doué. Le premier contrôle n'est pas exceptionnel. Du coup, il part dans un dribble.
12: Il y a une faute de Lamine Yamal.
11: Ouais, faute de Lamine Yamal à l'angle de la surface. Vraiment à l'angle de la surface. Collé à la ligne. Lamine Yamal sur Désiré Doué qui lui attrape la jambe. Et donc, un coup franc à venir pour l'équipe de France. On aurait tendance à dire que c'est un coup franc qui est très bien situé, mais au vu des coups de pied arrêtés des Bleus, on a à se demander si vraiment.
12: C'est Kylian Mbappé qui a posé le ballon avec Ryan Cherki à sa droite, donc ça devrait être Kylian Mbappé qui devrait s'en charger. Il y a de quoi faire pour le jouer directement. Ryan Cherki qui s'en écarte complètement.
11: Alors attention au second poteau, notamment Koné, Tchouaméni.
14: Est-ce que Mbappé va vouloir la prendre directement? Je pense qu'il va vouloir la prendre directement, c'est ce qui est fait. Il frappe, ouais, c'est désabusé, c'est puissant, c'est au-dessus. Ça montre que il avait peu confiance en la capacité à la fois de Cherki de mettre ce ballon propre, pied gauche, dans la surface de réparation, et aux autres joueurs de venir créer le danger. Il n'y a pas de révolte, il n'y a pas de bonne révolte en fait, il n'y a pas de révolte collective. Tout ce qu'ils nous ont vendu et qui était vrai dans l'euphorie, dans l'emphase euphorique, et ben dans la difficulté, ils l'ont perdu.
11: Oui, ils ont été. Ils sont menés au score et ils n'ont jamais réussi à trouver l'équation. Monsieur Barton, il dit qu'il n'y a rien, mais bon, je pense qu'il y avait quand même une faute.
13: Il y a péno là.
11: Mais il dit qu'il n'y avait rien. Il dit qu'il n'y a rien.
13: Il est pris, Hernandez, il ceinture Yamal.
11: Il n'y a rien. Allez, ce sera même un 5m50 et pour l'équipe de France.
14: La dernière minute
11: du temps réglementaire.
14: Temps réglementaire avant de dire au revoir à cette, enfin pas de dire au revoir à cette Coupe du Monde, mais de dire au revoir à ce qui est la volonté d'aller chercher le Graal, d'aller chercher cette troisième étoile qui sera bien pâle ce soir, qui n'existera pas en tout cas avant 4 ans sur le maillot, sauf scénario dingo avec cette dernière minute et cette montée de balle du fantôme de Manu Koné là, qui va nous offrir ce ballon, repartir de l'arrière avec Aurélien Tchouaméni.
12: Et il y aura 7 minutes de temps additionnel.
11: Ah oui, c'est quand même une sacrée équation avec Koné à résoudre pour les Bleus. Cherki maintenant, Théo Hernandez, de petite déviation. Cherki maintenant pour trouver ce ballon. C'était une belle action. Coucou Réa. On voit ce point rageur parce qu'il devance Kylian Mbappé dans cette action. Ils ont joué rapidement. Dembélé, doué dans la surface de réparation. Dembélé qui met ce ballon second poteau, ça va revenir peut-être, c'est écarté par Tchouaméni et ce ballon pour Koundé avec Mbappé.
14: Allez, Mbappé va pouvoir se retourner face à Cucurella. Il rentre dans la surface de réparation, le centre tendu qui est repoussé dans les airs par Aymeric Laporte. Ça redescend dans les pieds de Manu Koné, mise en retrait pour Théo Hernandez. Il a levé la tête, le latéral, pour donner à Cherki qui est dans un tout petit périmètre, c'est très compliqué. Manu Koné, le centre, c'est pour qui? C'est pour personne. Ça passe devant toute la défense espagnole et ça sort des limites du terrain.
11: Oui, ce sera un dégagement. Ils vont gagner un petit peu de temps, les joueurs espagnols, encore une fois avec Unai Simon qui dit à Kubarsi, tu peux monter, tu peux y aller. Ce temps additionnel là qui s'affiche sur l'écran géant de ce stade de Dallas. Les Bleus, on rappelle le score, 2-0 en faveur de l'Espagne. Oyarzabal sur penalty à la 22e, pour Roux à la 58e, Saliba qui était sorti sur blessure à la 29e. Et l'entrée en jeu de Lacroix, le dégagement d'Unai Simon, la tête de Lacroix, le relais par Koné, l'amorti de la poitrine au milieu de terrain, c'est bien fait. Ça, Pedri qui laisse ce ballon avec le jeu, Lamine Yamal maintenant, et on essaye inlassablement d'essayer de récupérer cette balle côté bleu, mais on entend même des olés de la part des supporters espagnols.
14: Allez, ça repart de derrière avec Unai Simon. Forcément, ça doit être terrible pour les joueurs, pour le banc, pour Didier Deschamps, d'entendre ces olés avec de telles promesses déçues pour l'équipe de France. 1 minute 30 secondes dans ce temps additionnel, toujours ces deux buts de retard, et cette Espagne qui évidemment
11: c'est la corrida.
14: Ne prend plus de risques, fait tourner ce ballon.
11: La corrida. Et là, le taureau, il est.
13: Faute, il y a faute.
11: Théo Hernandez,
13: il pousse Yamal parce qu'il est pris par le dribble. L'arbitre, il voit rien.
11: L'arbitre, une mauvaise seconde période.
14: Ce sera évidemment pas imputable cette défaite, loin de là, à l'arbitre, mais il n'est pas au niveau. C'est malheureusement le
11: Koundé.
14: Système de désignation de la FIFA.
11: Koundé avec Mbappé là, mais c'est très excentré. Il est tout seul, surtout là, c'est compliqué. Il essaie de s'en sortir. Les Bleus sont pas là au soutien, ils sont trop loin.
14: Il
11: n'y
14: a pas de suivi, quoi. Cherki vient de rentrer, il est en canne, il doit aller coller. Une fois que Mbappé a le ballon, il doit aller lui offrir plutôt que de faire cette course là qui sert à rien derrière le porteur de balle.
11: et avec le ballon, on a les pieds espagnols, Lamine Yamal là qui met ce ballon derrière, Llorente qui dans ce contrôle là, Koné qui essaie de récupérer la balle, qui essaye surtout de ne pas faire faute sur Rodri, mais monsieur Barton a sifflé déjà 2 minutes 40 de passer dans ce temps additionnel, 2-0 pour l'Espagne. Les Bleus joueront la petite finale donc à Miami. Ils ont cadré une frappe dans cette demi-finale et l'Espagne qui pourra arriver d'un deuxième sacre mondial peut-être dans quelques jours à New York. Le ballon avec Koundé, mais il ne sait pas où il met cette balle et c'est Nico Williams même qui va la récupérer.
14: Allez, on les voit ces stats hein, qui s'affichent en grand sur cet écran géant. L'équipe de France qui est rentrée à 58 reprises en phase d'attaque sur les 20 mètres de l'Espagne, qui y a passé 4 minutes 15, mais pour quel résultat?
11: Oui, avec le

0: qui n'a pas de solution devant lui. S'il va trouver Désiré Doué, le ballon derrière, il faut que ça reste dans les limites du terrain. Ça est repoussé, ce sera touche toujours pour les Bleus. Kylian Mbappé qui est servi, qui peut décaler pour allez. Ryan Cherki. Ryan Cherki qui finit, qui décale pour Ousmane Dembélé. La frappe de Dembélé, elle est dans les gants de
1: Ah, il en a mis quelques-uns, et notamment face à la Norvège, là, avec ce ballon où il revient dans l'axe, et la frappe qui est dans le petit filet. Mais là, Unai Simon a parfaitement veillé ce dégagement. Là, attention, Maignan, il voulait sortir. Là, la croix qui accroche Ferran Torres, qui se bat. Encore une fois, ils ont réussi la possession. On est à les derniers instants, 2 minutes 30 dans le temps additionnel. Les Bleus menaient 2-0.
0: Ferran Torres sur Koundé, là, j'ai l'impression que.
1: Oui, il va se relever.
0: Bon, il va se relever, Jules Koundé.
1: Les deux joueurs du Barça, mais sur le contact, c'était un peu dur. Les Bleus qui vont maintenant laisser filer l'Espagne vers peut-être son destin d'aller décrocher une deuxième étoile pour eux en Coupe du Monde. Mais ça, c'est leur affaire. Ce sera dimanche. Les Bleus, ce sera samedi à Miami face aux perdants de Angleterre-Argentine. Les Espagnols font tourner avec Unai Simon qui allonge la tête de Tchouaméni, la tête de Cherki maintenant. Correa.
0: C'est par Correa parce qu'il fait cette tête un peu en extension arrière, le temps de redémarrer. Hop, il s'est fait croquer. Correa, il est partout. C'est un marathonien.
1: Oui, mais c'est très impressionnant. Le volume physique, Lamine Yamal, le ballon qui sort, et Désiré Doué qui laisse à Llorente parce que la touche est bel et bien espagnole. Une minute 30, le banc espagnol qui est déjà debout, certains qui serrent le poing comme Luis de la Fuente dont le visage arrive sur les écrans géants, le manager, le sectionneur.
0: Yamal, il veut mettre espagnol. Son but, alors ouais, forcément il force un peu. Et il rate son dernier dribble, Désiré Doué. Enfin, ça se resserre encore bien, hein. Il redescend. C'est une discipline collective qui est extrêmement transversale. Impressionnante.
1: Belle transversale, Dembélé qui va défier Cucurella, mais c'est le latéral espagnol qui pour l'instant a eu la belle frappe de Ousmane Dembélé. C'était cadré, ça a été repoussé par Unai Simon. Là, il ne pouvait pas la capter, les Bleus, là, avec Doué. On est à l'entrée de la surface de réparation, mais c'est une forêt de jambes. Mais ce ballon ne sera pas cadré de la part de Kylian Mbappé. C'est au-dessus de la barre transversale. 35 secondes.
0: C'est fini.
1: Ouais, avec les.
0: C'est fini, il reste 30 secondes.
1: Les vivas moqueurs de la part des supporters espagnols sur cette frappe de Kylian Mbappé.
0: Ah, il a levé les yeux. Kylian Mbappé, dès qu'il a déclenché sa frappe, il a regardé au-dessus, il a vu le chrono. Et là, il a remonté ses chaussettes. Et il sait que bah, ce ne sera plus pour cette fois-ci, qu'il faudra attendre encore 4 ans pour des rêves de sacre pour cette équipe de France qui va donc quitter cette Coupe du Monde par le bas avec cette défaite 2-0 et le banc espagnol qui exulte alors que les joueurs français eux sont au sol. Kylian Mbappé qui remonte son brassard de capitaine, qui se met les mains sur le visage et qui quitte la pelouse et se dirige vers son banc de touche. C'est une terrible désillusion à la hauteur des espoirs qui étaient nés tout au long de la compétition, parce que cette équipe de France, elle avait fait rêver, elle avait rayonné, elle avait été pleine de promesses avec une ligne offensive qui avait scoré des moyennes de 3 buts par match à chaque rencontre. Et puis là, eh bien, c'est terminé par la petite porte. Ça fait 2-0, c'est l'Espagne qui sera à New York pour la finale le 19 juillet.
2: Et on débriefe évidemment tout ça jusqu'à minuit avec Alain Bogossian, avec Jeannot Rességuier, avec Sébastien Tarago, Florent Gazan et nos envoyés spéciaux sur place du côté de Dallas. L'équipe de France éliminée par l'Espagne 2-0 en demi-finale de la Coupe du Monde 2026. À tout de suite.

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8: Coupe du Monde jusqu'à minuit ce soir avec la terrible désillusion pour l'équipe de France, éliminée sèchement et sans la moindre discussion par l'Espagne. 2-0 au terme des 90 minutes de cette demi-finale. Oyarzabal sur pénalty à la 22e. Porro à la 58e. Philippe, Nicolas, les mines déconfites évidemment des joueurs bleus sur la pelouse de Dallas.
9: Dallas, ta demi-finale impitoyable. Les Bleus iront à Miami pour la troisième place parce que Oyarzabal sur penalty à la 22e, Porro à la 58e ont permis donc aux Espagnols. On rappelle la blessure de Saliba à la 29e qui a dû laisser sa place. Et les Bleus là qui sont allés un peu voir les supporters français, mais avec Didier Deschamps au milieu de ses joueurs qui les raccompagnent. Ils sont en train d'aller vers le vestiaire. Pedro Porro qui est désigné homme du match, c'est lui qui a inscrit le deuxième but. Les Espagnols sont en train de fêter cela et d'avoir cette joie. Les Bleus sont en train de quitter le terrain de cette pelouse de Dallas.
8: Triste fin aussi pour Didier Deschamps. On va évidemment en parler jusqu'à minuit. Lui qui a tant apporté, tant fait gagner le football français, il va partir sur un match manqué des Bleus. Alain Bogossian, le meilleur a gagné ce soir, les meilleurs ont gagné, ce sont les Espagnols. Il n'y a pas de discussion, en tout cas il n'y aura pas de débat, il n'y aura pas de polémique, il n'y aura pas de regrets. Il y aura des regrets d'avoir manqué cette demi-finale, mais pas sur le match où les Espagnols étaient plus forts.
10: Oui, tout à fait. Je pense que la domination espagnole ce soir a démontré que le football espagnol est encore au plus haut niveau. Et puis oui, les meilleurs ont gagné. Ils nous ont baladés. Ils ont fait une très très belle prestation. Ils se sont jamais affolés, les Espagnols. Alors que nous, on n'est pratiquement pas rentré dans notre match. On n'a pas vu notre équipe de France dérouler son football. Beaucoup trop de joueurs importants étaient absents ce soir au niveau technique, au niveau physique. Je pense que Michael Olise en la démonstration, on l'a pas vu de tout le match, lui qui mettait justement l'équipe de France dans le bon sens, et puis des joueurs qui sont passés au travers comme Dembélé, voilà, Tchouaméni qui pour moi, oh, moi vous m'entendez,
8: oui, c'est sûr,
10: qui pour moi, Tchouaméni, ne sert à rien quand il est sur la ligne défensive face à une grosse équipe où on a besoin de lui au milieu de terrain. Vous savez très bien, je le dis souvent dans l'émission, un match se gagne ou se perd au milieu du terrain, et je pense que aujourd'hui ça en est vraiment le reflet. Parce que on s'est fait bouffer au milieu du terrain, c'est, excusez-moi le terme, mais il n'y a pas eu match au milieu du terrain parce que on était en infériorité numérique dû au placement de Tchouaméni, et puis après Adrien Rabiot qui sort à la mi-temps, un joueur excellent, exceptionnel, même s'il était sous le coup d'un carton, ça a affaibli notre milieu de terrain.
8: Jeannot, on a pesté, on a râlé, on a espéré, on a tout ce qu'on veut, mais on a pu tout essayer, tout penser, croiser tous les doigts de pied, des mains, ça n'a pas suffi. Saliba qui se blesse, Rabiot qui a un carton jaune qui est obligé de sortir alors que c'est le meilleur joueur sur le terrain. Il n'y a rien qui a été ce soir.
11: Au bout de 10 minutes avec Sébastien Tarago, on a regardé le match ensemble juste à côté du studio, on a dit il n'y a rien qui va. Mais est-ce qu'on peut être déçu? Moi je dis non. L'Espagne a haussé son niveau de jeu, pas la France. Voilà, sans inspiration, Bogo l'a dit, des joueurs, des stars, des vedettes dont on attendait beaucoup et qui ont été transparentes. Et puis un coaching trop timide, quoi. Voilà, il faut le dire clairement par rapport à cette prise de risque qu'on aurait voulu à partir de la mi-temps, comme on avait vu ressenti cette prise de risque lors de la finale de 2022 où tu es mené 2-0 et il y a des prises de décision qui font que à un moment donné dans la partie, en deuxième période, il se passe quelque chose. Là, il s'est strictement rien passé. On a eu du poste pour poste. On a vu l'entrée de Cherki qui nous a dit tiens. Peut-être que effectivement, comme en 2025, lors de la demi-finale de la Ligue des Nations, il avait changé la physionomie de la rencontre. Il n'avait pas fait en sorte que la France puisse battre l'Espagne, mais il s'était passé quelque chose. Là, il ne s'est strictement rien passé. Les méchants étaient trop gentils.
12: Ouais, le regret, il est dans l'absence d'émotion, en fait. C'est-à-dire que tu perds, t'as vécu une grande finale, par exemple, en 2022, mais t'as vécu un grand moment de sport. Et tu l'acceptes parce que c'est comme ça, tu gagnes, tu perds. Là, ça ressemblait quand même à une humiliation, c'est pas grave, moi j'en veux pas aux joueurs français, ils ont fait ce qu'ils ont pu, ils sont passés à côté complètement de leur match, physiquement, techniquement. Adrien Rabiot, c'est normal qu'il ait pris un carton et il aurait même pu être expulsé dès la première période. Et je comprends que Didier Deschamps l'ait sorti, mais si Aurélien Tchouaméni est pas là et qu'il a un copain à côté pour aller au duel, peut-être que c'est différent. C'est comme ça. L'Espagne était plus forte et surtout, je ne l'ai pas vu à ce niveau depuis le début de la compétition. Franchement, chapeau, c'était extraordinaire ce qu'ils ont réalisé. Ils se sont trimballés.
8: Philippe, Nicolas, moi personnellement, je craignais énormément la circulation de balles espagnole et c'est exactement ce qui s'est passé ce soir. Avec un Tchouaméni en manque d'impact, avec un Rabiot pénalisé très tôt et avec le fait d'être que deux sur le terrain, bon, on n'en voudra pas, Didier Deschamps, de pas avoir changé son système parce que les Bleus avaient brillé avec quatre joueurs offensifs depuis le début de la compétition. Mais face à cette équipe d'Espagne, peut-être qu'il aurait fallu à un moment tenter un autre schéma puisque de toute façon, au milieu, on prenait l'eau. Voilà, après, on peut refaire le match, hein, c'est la spécialité d'RTL depuis tant d'années.
0: Bien sûr. Après, c'est vrai que ça fait des mois qu'on en parle. Ça fait des mois qu'on évoque cette possible confrontation contre l'Espagne et de se dire que tout ce que tu as vu avant, tu repars d'une feuille blanche et que est-ce que tu peux transposer ce système avec ces quatre attaquants ? Parce que Didier Deschamps, il a beau nous expliquer qu'il a déjà fait ça. Je veux dire, quand il a utilisé Griezmann en milieu défensif, c'était évidemment pas le même schéma de jeu. Donc, c'était très ambitieux. Mais est-ce que c'est pas la seule façon de battre l'Espagne aussi si tu le fais bien, on le saura jamais, mais peut-être que oui, il aurait fallu effectivement des joueurs offensifs à un tout autre niveau. Michael Olise était dans un très mauvais jour, ça malheureusement, quand tu joues l'Espagne, il faut que tes meilleurs joueurs soient à leur prime. Et puis je souscris totalement à ce que Sébastien a expliqué sur le et que validé par Bogo sur ce choix de Tchouaméni. Encore une fois, on n'est pas sélectionneur, hein. Hier jusqu'à aujourd'hui, Didier Deschamps, il a dû se la poser la question, hein. J'imagine qu'il n'a pas validé la titularisation de Tchouaméni comme ça, on a un claquement de doigts, mais force est de constater que il s'est trompé deux fois. Il s'est trompé au moment de faire sa feuille de match en mettant Tchouaméni et il s'est retrompé à la mi-temps au moment de ne pas le sortir pour faire entrer Koné à sa place. C'est vrai que Adrien Rabiot avait ce carton jaune, mais qu'est-ce que ça vaut à côté d'un possible retournement de situation? T'avais qu'un but d'écart, hein, à la mi-temps. On ne saura jamais, mais je pense qu'Aurélien Tchouaméni a montré avec l'équipe de France des limites qui montent depuis deux ans avec le Real Madrid.
8: Alain ?
1: Ouais, je suis entièrement d'accord. Je rejoins totalement Philippe. Je pense que en fait Tchouaméni, dans ce milieu face à une grosse équipe, il nous fait déjouer et son absence dans les duels, dans les contacts, dans être au milieu pour pouvoir mettre du volume, il était tout le temps sur la ligne des défenseurs. Quand on repartait, il était tout le temps entre Upamecano et Saliba au début, avec ou sinon avec Lacroix après en deuxième période. Il sert à rien, je le dis depuis le début de la compétition. Soit tu joues dans le milieu et tu reçois des ballons un peu plus compliqués, mais le niveau veut ça. C'est-à-dire que quand vous regardez des joueurs comme Olmo, comme Ruiz, comme Rodri, comme Pedri, qui reçoivent des ballons et qu'ils n'ont pas peur de recevoir le ballon même s'ils sont pressés dans le dos, lui il n'est pas du tout dans ce registre là et il nous fait manquer un joueur au milieu de terrain. Et ça, c'est
12: mais Alain,
1: c'est contre les petites équipes ça se voit pas parce que on a une possession, parce qu'ils sont pas là. Quand tu joues contre les plus grandes, quand tu joues contre les grandes équipes, quand tu joues contre l'Espagne, là ça se voit.
8: Oui, mais tu dis il manque un joueur au milieu de terrain. Pourquoi à la mi-temps tu fais pas rentrer un troisième milieu?
12: C'était pas interdit de modifier le schéma
8: et
12: tactique.
8: Et tu sors Olise qui met pas un pied devant l'autre.
1: Attends, Olise il le garde parce que tu perds 1-0. C'est-à-dire que Olise est un joueur offensif sur qui à un moment donné tu peux compter sur un ballon entre
12: une
1: deux,
12: une passe
1: entre deux, etc.
8: Mais oui, s'ils n'ont jamais un ballon.
1: Ça va pas être Tchouaméni qui va te la faire. Ça va pas être, tu vois ce que je veux dire? C'est pas Manu Koné qui va. Il a pas la qualité technique que peut avoir.
12: Après, Rabiot peut pas
1: la
12: faire.
1: Si tu sors Olise, tu fais rentrer Cherki à la rigueur. Mais c'est un milieu.
8: Cherki, il a pas mis un pied devant l'autre dans toute la Coupe du Monde.
1: Mais attends, je te parle si tu veux avoir une animation offensive pour revenir au score. Je te demande pas de si c'est 0-0 ou si tu gagnes 1-0, tu fais rentrer Koné et tu renforces, tu sors Olise.
8: Je comprends, Alain, mais
1: pour avoir
8: une animation offensive, il faut déjà que les joueurs offensifs reçoivent un ballon. Et en fait, ils en ont jamais eu dans les bonnes conditions. Donc avant de dire comment je vais marquer, il faut déjà endiguer le jeu espagnol.
1: C'est ce que je te dis. C'est-à-dire que pour trouver Olise, il faudrait un Tchouaméni qui arrête d'être dans la ligne défensive, qui soit un peu plus au milieu, pour qu'il y ait des joueurs espagnols qui soient embêtés d'avoir trois joueurs au milieu de terrain, voire quatre, quand Dembélé rentre dans le milieu, ou que Koundé peut rentrer dans le milieu, ou que Digne peut rentrer dans le milieu, ou Barcola vient dans le milieu. Là, ils ont été, mais sur un fauteuil, sur
10: un fauteuil d'argent, quoi. C'est-à-dire que ils sont tous, ils étaient au marquage, les Espagnols, et en plus ils étaient en supériorité numérique au milieu parce que Tchouaméni restait sur la ligne défensive. Ouais, je suis pas inquiet, moi. Je veux dire, il peut jouer Rodri, il peut jouer avec un œil bandé s'il veut.
8: L'Espagne s'est imposée 2-0 face à la France en demi-finale de la Coupe du Monde. On essaye déjà de trouver des explications, même si on a bien compris, hein, y a pas de regret parce que l'Espagne était plus forte, Sébastien. Mais
12: non, aucun regret, encore une fois, à part l'absence d'émotion. Mais il y avait trop d'espace entre les lignes et le problème, c'est qu'au bout de 10 minutes, vraiment, on a compris qu'au niveau technique, c'était une catastrophe. C'est-à-dire qu'il n'y avait pas une bonne passe, il n'y avait pas un bon contrôle. Et c'est ça qui m'a surpris quand même, parce que bien sûr, encore une fois, les lignes étaient trop étirées pour s'en sortir. Mais dès le départ, j'ai eu l'impression qu'il y avait une fébrilité que je n'avais jamais vue depuis le début de la
8: compétition. L'affolement, on a beaucoup parlé d'affolement.
12: Ben oui, et des fautes techniques que ces joueurs-là ne commettent pas d'habitude. Donc là, c'est une explication. Ce sera intéressant quand même de voir comment ils sont entrés dans cette rencontre. Est-ce qu'il y avait un petit peu plus de crainte que d'habitude? Est-ce qu'ils se sont pas sentis? Parce que les joueurs de foot, Alain peut-être me le confirmera, très vite, au bout de 3 minutes, ils savent s'ils sont dans un bon soir ou pas. Parfois même à l'échauffement. Et là, j'aimerais bien savoir s'ils ont compris que ça allait être compliqué très vite.
10: Oui, c'est vrai que quand c'est surtout les 10 premières minutes, vous voyez que vous passez un peu à travers sur certaines passes. C'est ce qu'on disait en préambule de ce match, c'est-à-dire que les premières passes sont hyper importantes pour se mettre dans le bon sens, pour que on prenne confiance petit à petit. Et si dès les premières passes, il y a mauvaise passe, perte de balle, etc., on est un petit peu crispé, et à force de se crisper, on joue à l'envers. Et c'est ce qui s'est passé en première période. On n'a pas vu l'équipe de France, on n'a pas vu les joueurs de fori classe, comme on dit en italien, comme Michael Olise qui mettait le pied sur le ballon, qui distribuait le jeu, qui mettait l'intensité qu'il fallait. On l'a pas vu. Dembélé, je sais pas s'il était sur le terrain aujourd'hui, mais il a rien fait, il a jamais provoqué, il a jamais été l'un des meilleurs joueurs espagnols, c'était Cucurella. Il a pris un carton au départ, ok, mais derrière, l'intensité, au niveau des duels, il était toujours présent, il était là, ça vous montre bien qu'il avait faim, qu'il avait envie. Les deux latéraux espagnols ont été hors pair, quoi. Tous les joueurs espagnols. Après, voilà, il faut aussi dire que l'Espagne aujourd'hui était au-dessus, et je pense que l'équipe de France a perdu par KO et pas au point.
8: Ça, Florent Gazan, l'Espagne a joué le match qu'elle voulait jouer.
2: Ah mais complètement, en fait, c'est l'équipe la plus forte collectivement sans doute au monde et qu'on ait rencontré jusqu'ici, et on a montré nos lacunes. On a une équipe avec des individualités très fortes dans un bon soir, mais dès qu'elles sont pas là, comme on n'a jamais eu vraiment de fond de jeu, on peut pas répondre à ça. Et en plus, sur le terrain de l'agressivité ou de l'engagement où on peut être là, même là-dessus ils nous ont bouffé. Et Olmo qui fait un match incroyable, tous les Espagnols étaient sur les deuxièmes ballons, on a été incapable même de répondre physiquement et dans l'engagement, alors qu'on est quand même censé pouvoir au moins répondre là, on n'y était pas non plus sur ce terrain-là.
8: C'était la casse à Dallas, Philippe Sanfourche, il n'y a rien à faire.
12: Vous l'aimez celle-là quand même.
8: La casse à Dallas, j'aime bien.
12: Ton ta demi-finale impitoyable.
8: Ben ouais.
12: Vous savez que les jeunes, ils connaissent pas. Hein. Dallas,
8: il faut leur apprendre.
12: La série,
8: faut leur apprendre.
12: Des vieux qui nous écoutent, c'est ça?
8: Eh ben non, pas du tout. Même si les jeunes écoutent, il faut leur apprendre. Non, mais voilà,
13: t'as le droit d'apprendre.
8: Ben oui, t'as le droit d'apprendre. Ben non, mais écoutez, on essaie d'avaler notre déception comme on peut aussi, mon cher.
12: Ils ont bien un stade, Philippe. Ils sont quoi, Philippe?
0: Il restera, associé à un souvenir un peu amer. Après, c'est vrai que
8: rendez-nous les orages, la canicule, les terrains durs, les manques de toit et tout ça.
0: C'était l'histoire de cette Coupe du Monde.
2: On peut pas jouer tout le temps sur la côte est aussi.
0: Ils se sont dépassés sur des pelouses pourries à New York, dans des conditions orageuses et bon, mais après il faut aussi admettre qu'ils n'ont jamais affronté une équipe du niveau de l'Espagne ce soir, même si moi j'aurais quand même tendance à être encore plus déçu du fait que l'Espagne a commencé à être très performante quand elle a été dans un fauteuil quand même, hein, et vous m'enlèverez pas de l'esprit qu'avec un Yamal qui est quand même à 50% de ce qu'il était il y a 2 ans, Nico Williams qui rentre en fin de match, Pedri qui est pas non plus suffisamment bon en ce moment pour pouvoir démarrer. Il y en a qu'un qui est plus fort qu'avant, c'est Dani Olmo. Mais cette équipe d'Espagne, en fait,
12: regarde,
0: on sait
12: balle,
0: même
12: c'est
0: pas si
12: mal.
0: On aurait pu.
10: Rodri, c'est pas mal aussi.
0: Bien sûr, non, mais évidemment.
10: Rodri, tu mets ta main tu ouvres ta main, tu regardes combien t'as de doigts, tu te dis, mais il a pas perdu autant de ballons que ça aujourd'hui.
13: Il a perdu aucun ballon, Rodri, c'est impressionnant. Il est revenu à son niveau et d'une facilité, d'une légèreté au milieu de terrain. Quand vous comparez, par exemple, le milieu de terrain, c'est juste ça. Après, je m'arrête, mais c'est quand vous comparez le milieu de terrain espagnol et le milieu de terrain français, dans la possession, dans le tic-tac, où c'est que ça prend, peut-être, on peut dire que ça prend des risques, mais en tout cas, ils la perdent pas. Mais là, vous avez tout compris. Le football,
8: il porte beaucoup moins de ballons. Oui, mais alors pourquoi à un moment on met pas de 3 contre 3
12: Philippe, Philippe, il trouve que le début de match des Français était encourageant. Moi, je partage pas du tout son point de vue, et notamment à cause du pressing. C'est-à-dire que très vite, j'ai l'impression que les Français, au-delà de leurs erreurs techniques, ont compris qu'ils couraient dans le vide. Et ça, c'est quand même aussi lié aux Espagnols.
14: Il y en a eu des récupérations hautes. Hein.
13: Ah, pas
14: simplement
13: beaucoup,
14: derrière,
13: Philippe.
14: Elles n'ont pas du tout été exploitées. C'est-à-dire que les limites techniques et le ballon qui brûle à les pieds et le fait que les joueurs... Alors, on va leur poser la question. On verra bien quelles seront leurs réponses. Mais j'ai l'impression qu'on a retrouvé sur le plan émotionnel ce qu'on avait un peu déploré sur le premier match, la première mi-temps contre le Sénégal. C'est-à-dire, là, on a vu des joueurs qui étaient pris peut-être par l'enjeu, par l'adversaire, par l'événement et peut-être aussi le poids, alors ça, des louanges et des qui étaient sur leurs épaules depuis maintenant plusieurs jours, mais ils n'ont pas su dépasser ça, parce que cette équipe d'Espagne, si tu veux la prendre sur le tiki-taka de machin, si tu peux essayer, hein, tu n'y arriveras pas. Hein.
13: Non.
14: Donc, en fait, au retour de après l'Euro 2024, Didier Deschamps et son staff, ils ont compris qu'il fallait tenter autre chose. Et donc, tout le monde a loué cette prise de décision. Et tu avais ce sentiment quand même. Et moi, j'ai trouvé que dans les intentions de jeu sur la première période, c'était pas mal. Le problème, c'est l'utilisation du ballon. C'est-à-dire que même on citait Adrien Rabiot. Et Adrien Rabiot, c'était le seul effectivement.
8: Je vous coupe, Philippe. Didier Deschamps et Virginie Saint-Cylie en direct, le sélectionneur des Bleus après l'élimination de l'équipe de France.
15: C'est gentil, évidemment, il y a beaucoup de déceptions. Les joueurs sont anéantis parce que voilà, on avait beaucoup d'ambition, même s'il faut être aussi logique et reconnaître qu'aujourd'hui on a été un ton en dessous sur le plan technique face à une équipe qui a bien maîtrisé son sujet. Plus voilà. Mais c'est d'abord de notre faute. Je ne veux pas accuser qui que ce soit. Après, je pose une question et je ne vais pas y répondre. Est-ce que l'arbitre a le niveau pour arbitrer une demi-finale de Coupe du Monde? On en a eu quelques-uns. Voilà. Mais je ne vais pas y répondre. Et c'est pas ça, et c'est pas parce qu'on a perdu aujourd'hui que je dis ça. Il y a eu pas mal de situations. Souvent en défaveur aussi, mais la première raison, c'est forcément parce qu'on a été un peu en dessous et moins dangereux offensivement qu'on l'aurait pu l'être, avec quelques erreurs techniques, des passes qui auraient pu amener des situations, des occasions. Donc, il faut l'accepter, c'est le très haut niveau, même si ça fait mal, c'était la dernière étape avant cette possible finale. On va jouer la petite finale du coup, mais on va la jouer, ça n'enlève à rien. Je ne veux pas jeter tout ce qui a été fait, mais sur ce match-là, voilà, l'Espagne a montré quelque chose de plus.
16: Du point de vue psychologique, mental, j'imagine qu'il y a énormément d'émotions qui se bousculent dans votre tête. C'est un peu la fin. Alors oui, à Miami, dans 3-4 jours, c'est vrai. Voilà, dans 4 jours. Mais quelque part...
15: Je pense pas à moi, je suis à fond, j'ai préparé le match avec les joueurs, avec cet objectif et tout faire pour aller au bout. On n'a pas réussi, donc voilà, la déception elle est là, elle est forte, parce que c'est une Coupe du Monde, mais je ne vais pas enlever tout ce qu'on a fait de bien, de très bien, avec forcément des complications, mais bon, c'est lié un peu à cette compétition ici pour toutes les équipes, même si je pensais qu'on avait plutôt très bien récupéré. Voilà. Après, il y a William Saliba qui ne peut pas continuer. Bon, c'est des éléments qui ne vont pas forcément dans le bon sens pour nous. Et puis, j'enlève pas la qualité de cette équipe d'Espagne qui a l'habitude de maîtriser son sujet.
16: On a beaucoup manqué d'agressivité offensivement. Enfin, d'agressivité, c'est pas le bon terme, mais comment dire, on est passé d'un festival offensif des Bleus à pas grand chose ce soir. Et
15: pas assez, mais parce que l'adversaire nous en a empêché, parce qu'on avait moins de justesse technique. Peut-être un peu moins de jus aussi, comme on dit, sur certains joueurs. Et à partir de là, ben voilà, c'est des actions qui sont cassées. Les Espagnols savent très bien faire ça sur les anticipations, sur les passes. Et après, ça nous a obligés à défendre. Donc on n'a pas pu, comme on l'aurait voulu, leur créer plus de problèmes offensifs.
16: Merci Didier.
8: Merci à Didier Deschamps avec Virginie Saint-Cylie sur M6. Dans une dizaine de minutes, on ira à Madrid retrouver Arthur Pereira où c'est la fête. Évidemment, l'Espagne qualifiée pour la finale en attendant la seconde demi-finale demain entre l'Argentine et l'Angleterre. Il reconnaît que l'Espagne est meilleure. Il reconnaît les lacunes techniques ce soir.
11: Non, mais l'arbitrage, il abuse.
8: Après l'arbitrage, je pense qu'on va vite en parler. Alors, il dit, je veux pas en parler, mais il en parle quand même.
12: Bien sûr. Il se trompe, je crois.
8: Il a peut-être pas tort sur le fond, mais ça n'a aucun intérêt sur ce match.
12: J'ai trouvé très bon l'arbitre, il n'y a pas de souci. Évidemment que l'Espagne parfois coupe les actions à travers des petites fautes, mais enfin ça c'est le football.
8: Il aurait pu y avoir un deuxième penalty pour l'Espagne avec Hernandez.
12: Il n'y a aucun souci là-dessus. Je trouve que l'arbitre a été bon, il a su être dans le ton de ce qui a été fait depuis le début de la compétition. Il n'y a rien à dire. Voilà, c'est comme ça, c'est de la frustration, il ne faut pas rester là-dessus. Pour le reste, il reconnaît quand même la domination espagnole. Il a du mal, mais il la reconnaît. Et voilà, et c'est l'occasion quand même de souligner l'immense apport de Didier Deschamps depuis 14 ans pour l'équipe de France.
8: On aura le temps d'ailleurs d'ici samedi.
12: Je trouve ça dommage qu'il finisse sur cette petite déclaration. Mais on passera vite à autre chose.
8: Ah, Mourad Djabari avec Ryan Cherki. Là, on arrive. Juste les priorités aux joueurs en direct, évidemment.
17: Ryan Cherki, évidemment. Ryan Cherki. Déçu. Rodri et Fabien Ruiz, on vous a senti en manque de solution.
18: Je ne sais pas si on était en manque de solution, je ne sais pas si on était en manque d'envie. Juste aujourd'hui, ils étaient plus prolifiques dans la récupération au deuxième ballon que nous. Je pense que c'est ça qui nous a manqué, parce que si on avait pu récupérer plus de ballons, je pense qu'on aurait pu leur faire nettement plus de mal.
17: Vous avez dit quoi, tu l'as mi-temps ?
18: Que c'était pas fini, qu'il restait encore 50 minutes, qu'on allait avoir des actions. Et on avait dit que le deuxième but, ça allait être le plus important. On savait que si on mettait le deuxième but, ça allait être très compliqué pour eux de résister. Maintenant, c'est pas ce qui s'est passé. La déception est immense.
17: Ryan, est-ce que vous avez été
19: autant anesthésié par cette équipe d'Espagne ? On a l'impression qu'ils vous ont endormi en fait tout le match.
18: On savait que c'était leur qualité première de jouer sur un très guillemets fort rythme, de garder le ballon, d'aller de droite à gauche. Parfois, on aurait dû faire pareil nous aussi. Jouer sur notre rythme, d'aller de droite à gauche, revenir dans l'axe, prendre le temps pour les fatiguer un peu plus. On n'a pas réussi à le faire. Ça a été plus compliqué que ce qu'on pensait.
17: Ryan, on vous a senti impuissant face à ces Espagnols. Qu'est-ce qui vous a manqué ? Dans quel secteur vous avez été vraiment dépassé ? On n'a pas senti de révolte de votre part ?
18: Si, j'ai essayé de ramener...
17: Pas vous personnellement ?
18: Non, mais... Je pense pas que ça soit un manque d'envie ou quoi. Aujourd'hui, ils étaient meilleurs que nous tactiquement, ils étaient mieux placés. On a essayé de résoudre ces problèmes, ça n'a pas suffi. On est dans une demi-finale de Coupe du Monde, donc forcément, chaque détail compte. Et aujourd'hui, la déception, elle est immense.
17: Merci Ryan. Beaucoup. Merci Ryan. Ouais, Ryan Cherki, vous entendez la déception du milieu français.
8: La déception. Alain, sur ce qu'a dit Didier Deschamps, qui est, voilà, toi qui le connais bien, évidemment, il a fini par reconnaître que l'Espagne était meilleure, mais on le sentait agacé. Il est pas content de ce que ses joueurs ont proposé ce soir.
2: Et de ce que lui a fait,
13: peut-être. Non.
8: Et peut-être de ce que lui a fait.
13: Ce que lui a fait.
8: La façon dont il a coaché l'équipe.
13: Lui a choisi, oui. Ah ben, de toute façon...
8: Peut-être qu'il s'en veut aussi à lui.
13: Non mais bien sûr, c'est sûr que quand on voit la prestation de l'équipe de France, derrière ses choix, entre guillemets, ben il peut toujours les regretter une fois qu'on a vu la prestation. Pour lui, c'était la meilleure équipe sur le terrain quand elle est rentrée, mais au bout de 10 minutes, un quart d'heure, peut-être qu'il s'est dit, je me suis trompé, ça doit pas fonctionner comme ça, etc. Après, pour revenir un petit peu, on n'en a pas parlé, mais des deux buts. Hein. Le premier but, un manque de communication avec Digne qui ne voit pas arriver derrière. Donc c'est soit Maignan, soit un central de lui crier dessus en lui disant disant dégage ou quoi que ce soit, parce que il le voit pas, il est dans son dos, Yamal. Donc il y a déjà une première erreur, parce
20: qu'il veut dégager
13: mais c'est trop tard. Et oui, non, mais il veut dégager mais c'est trop tard. Quand il fait la tête il remet tout en jeu.
8: Et en fait est-ce qu'il va pas plutôt prolonger la tête en touche, tant pis.
13: Exactement. Bon, ça c'est une première faute collective, parce qu'à un moment donné le joueur il peut pas avoir les yeux dans son dos, par contre tous les autres joueurs le voient, donc il peut lui dire attention et il dégage de la tête. Ça c'est le premier but. Le deuxième but, je suis désolé, mais Doué et Koné sont sur Porro. Il donne ce ballon à Olmo qui le dévie.
8: Quelle remise au passage.
20: Ah, mais c'est un cas d'école. Il y a personne qui suit.
13: Digne, il lève les bras, l'air de dire mais qui c'est qui était au marquage.
20: C'était Lacroix qui devait faire mieux. Alain,
2: je crois il a lâché.
13: Mais non, je crois pas parce que il y a eu le contact. Ouais, il me semble qu'il y a eu le contact, mais au départ c'est Doué et Koné qui sont sur Porro, et il le laisse partir, il le regarde, il le laisse partir.
8: Après, il y a pas de défense. Ce qui me gêne sur Lacroix, au-delà de l'action, alors il a sans doute lâché, puis Doué n'a pas suivi, enfin les responsabilités sont sans doute partagées, mais Lacroix il rentre, il est absolument pas titulaire dans cette équipe, c'est pas non. Et en fait c'est quasiment lui qui doit faire toutes les relances, c'est-à-dire à chaque fois, c'est à lui qu'on donne le ballon pour faire la première relance.
20: Mais oui, parce que ils sont pas fous, les Espagnols. Ils ont vu que tout passait par Upamecano et ils ont dû faire le nécessaire pour que Upamecano puisse pas jouer comme il jouait d'habitude. Ils ont regardé les matchs.
13: Ils ont fait la vidéo.
20: Donc ils savent bien que Saliba était moins bien, et donc après la Croix rentre, ben ils en profitent encore davantage. C'est logique. Pour moi tout ça c'est des épiphénomènes. T'étais moins fort
8: oui,
20: partout.
8: Oui, bien sûr.
20: Oui, donc s'il y avait pas eu le premier but, il y en aurait eu un autre.
2: Non, mais faut dire
20: c'est pour moi
11: en fait,
20: tout
11: non,
20: ça
11: mais ce que tu peux regretter
20: naturel.
11: Sébastien, ce qu'on peut regretter, c'est le manque de réaction. Parce que
20: ils n'y arrivaient pas, mais
11: ils n'ont pas essayé.
20: Mais ils ont essayé. Ils essayent.
8: Je pense qu'ils ont essayé, mais ils n'y arrivent pas.
11: Il y a un ballon qui est arrivé devant, correctement. Deux ballons dans la surface de réparation. Mais oui, mais Kylian Mbappé. Deux ballons.
20: Jeannot, quand t'es dépassé, si moi demain, je joue contre l'équipe de France de foot avec toi, Eric Silvestro et Florian Gazan, on va essayer. Mais on va quand même en prendre 12.
11: Ouais, mais enfin, là tu creuses un écart quand même. Hein.
20: Tu vois ce que je veux dire. C'est-à-dire que moi je peux pas croire au manque d'envie. Pour moi, Ryan Cherki en a parlé un tout petit peu vite fait, mais
11: non, mais un manque d'inspiration. À un moment donné, tu dois essayer de trouver quelque chose. Alors après, c'est au coach de le faire. Le coaching pour moi est fébrile, et on en a parlé tout à l'heure à la mi-temps avec Bogo. Mais quelque part, qu'est-ce qui t'empêche de modifier ton schéma tactique? Parce que justement, ce que t'as mis en place, tes joueurs ne t'ont pas permis de le réaliser. Quand tu vois le match d'Olysée, tu dois pas le laisser jusqu'au bout du match. C'est pas possible. Tu dois même pas le laisser
8: finir. Il a fini par sortir.
11: Tu dois pas le laisser à l'issue de la première mi-temps.
8: Les amis, on marque une pause. Je voudrais qu'on aille faire un tour du côté de Madrid avec Arthur Pereira. Quand même, c'est la fête pour lui. En Espagne, les Espagnols qualifiés pour la finale après leur victoire 2-0 contre les Bleus. Et on continue à évoquer évidemment aussi nos déceptions côté français dans cette rencontre.
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8: Avec Alain Bogossian, Jeannot Rességuier, Sébastien Tarrago, Florian Gazan. Malheureusement, la mauvaise nouvelle, la désillusion du soir pour l'équipe de France battue par l'Espagne en demi-finale de la Coupe du Monde à Dallas, 2-0. Oyarzabal, 22e sur penalty. Porro, 58e. On essaye de comprendre les raisons de cet échec, même si on va louer dans quelques minutes aussi la qualité de cette équipe espagnole. Et de son sélectionneur, je veux vraiment qu'on insiste sur Luis de la Fuente, parce que franchement, ce qu'il fait avec cette équipe, un peu comme Didier Deschamps l'a fait avec l'équipe de France pendant de très nombreuses années, et même depuis le début de la Coupe du Monde, franchement, chapeau à lui. Alain, on a beaucoup évoqué les regrets de Tchouaméni, qui était sans doute pas prêt pour jouer ce match, Olise Dembélé, qu'on a vu plus en retrait, Mbappé, qui a pas vraiment eu le ballon, qui a pas été servi, qu'on a vu frustré de plus en plus. Il y a pas grand-chose à sauver, d'ailleurs, dans cette équipe de France, dans cette rencontre.
13: Ouais, sur ce match-là, c'est sûr que pour l'équipe de France ne s'est pas mis au diapason d'une demi-finale de Coupe du Monde. Le haut niveau, ça ne pardonne pas. Et en face, vous avez la première grosse équipe que l'équipe de France rencontre, avec de la possession, de la technicité et vraiment une envie collective qui était au-dessus de la qualité de l'équipe de France ce soir.
8: Ouais, c'est vrai qu'on est extrêmement déçus. Tiens, je voudrais qu'on aille à Madrid. Arthur Pereira nous attend dans une fan zone à Madrid où j'imagine, Arthur, les Espagnols font la fête après leur qualification pour la finale.
1: Bon, ils viennent tout juste de sortir de la fan zone qui vient de fermer ses portes, mais dans les rues, c'est déjà la folie. Vous pouvez entendre derrière moi le bruit des klaxons, les supporters aussi qui acclament, les voitures qui passent. On voit des drapeaux espagnols accrochés un peu partout sur les vitres. On a vu même des gens sortir des voitures par le toit. Et je suis avec un franco-espagnol, originaire en tout cas d'Espagne. Et ce soir, c'est la fête, c'est ça?
3: Exactement, c'est la fête. L'Espagne a gagné. Depuis le début, tout le monde dit la France est meilleure. Au final, ils ont prouvé sur le terrain qu'ils étaient au-dessus. Donc c'est magnifique et je pense que c'est mérité également quand on voit le match. Il n'y avait pas photo.
8: Ouais, il n'y avait pas photo. Les Espagnols ont largement dominé. Je suis entièrement d'accord avec vous. La voix est bien cassée d'ailleurs. Hein. Vous avez bien crié. Hein.
3: C'est vrai que la voix est bien cassée, mais je pense qu'elle pourrait l'être encore plus dimanche. On verra selon le match. Mais c'est vrai qu'il y a eu une maîtrise. Et comme je disais tout à l'heure, moi, je voulais qu'on marque avant la mi-temps. Quand j'ai dit « on », je dis « l'Espagne », hein, je suis désolé aux Français.
8: Mais non, mais oui.
3: Parce qu'en fait, en marquant au début, après, l'Espagne allait jouer son jeu, maîtriser, garder le ballon comme ils savent le faire. Et c'est vrai que je pense que le fait d'avoir titularisé Tchouaméni au lieu de Koné, ça a aussi aidé l'Espagne à pouvoir garder le ballon et ça leur a bien servi tout au long du match.
8: Quel joueur vous avez envie de mettre en avant? On a vu un Yamal finalement pas si impactant que ça, même s'il obtient le penalty. Est-ce qu'il y a un autre joueur pour vous qui symbolise cette domination espagnole sur ce match?
3: Franchement, je vais parler comme si j'étais joueur de foot alors que pas du tout. Mais pour moi, c'était le collectif. Le collectif a bien pressé, ils ont ressorti les ballons, ils ont fait les efforts. Et on l'a vu également, tous les attaquants, c'est les efforts défensifs. Et je pense que c'est ça qui a fait le taf. Et c'est ça qui a permis notamment de bloquer Léo Lisier, Mbappé, qui étaient les plus dangereux, voire même Dembélé.
8: Bon, ça fait longtemps que vous êtes à Madrid?
3: Non, moi, ça fait que 3 jours. Je viens d'habiter, là, je suis nouveau résident. Donc, ça peut pas mieux commencer. Et j'espère que ça va continuer dimanche.
8: Eh ben, je vous le souhaite en tout cas. Je vous laisse redonner son téléphone à Arthur Pereira. Merci beaucoup en tout cas d'avoir été avec nous en direct.
20: Il le garde le téléphone, c'est cadeau.
8: Ouais, non, c'est les temps sont durs, vous savez, dans toutes les sociétés, Sébastien. Oui. Donc on va conserver les téléphones. Alain, il a parlé du collectif et il a raison. Le collectif espagnol, moi c'est la circulation de balles. Découvre pas la circulation de balles espagnole, mais pooh, quel niveau quoi.
13: Ah ben quel niveau, ils ont pas perdu un ballon. On parlait justement avant, ils ont un ballon de football, ils vont la rendre, c'est une orange, parce qu'en fait il y a une maîtrise technique qui est habituelle chez les Espagnols. Ils l'avaient déjà depuis des années, mais voilà, la facilité à ne pas perdre le ballon même sous pression, parce que on parle de pressing. Le pressing, quand il est bien exécuté, on peut récupérer des ballons assez haut.
4: Mais il y en a pas ce soir là.
13: Exactement. Non mais c'est ça.
4: Fabien Ruiz, tu le mets dans un canapé, il peut jouer toute sa vie assis. C'est pareil. Si tu les presses pas au milieu, ils font ce qu'ils veulent.
13: Exactement. Non, mais exactement. Et puis là où on aurait pu être dangereux, c'est justement là, c'est dans la récupération de ballons assez haut pour la transition, pour aller, pour leur faire mal, parce que vu qu'eux ils ont la possession, ils s'exposent entre guillemets à laisser un peu d'espace. Ben,
0: c'est là où
13: on
0: Bobo,
13: pas récupéré un ballon.
0: Je
13: on pas récupéré un ballon.
0: De manque d'inspiration. Parce que quand tu récupérais les ballons, t'en récupères en plus en tout début de match sur les 10 premières minutes, mais tu les exploites pas. Tu fais des fautes techniques. T'as du déchet. T'arrives pas à prendre dans le couloir à 2-3 reprises. Lucadine qui donne une solution. Enfin voilà, il y a nos cadres entre guillemets, les stars sont passés complètement à côté. Ça arrive, hein, il y a pas de souci de ce côté-là. Mais bizarrement, ça arrive sur ce match-là où tu joues une équipe de haut niveau. Jusqu'à présent, tu avais pas joué ce genre d'équipe. Et c'est là où on attendait peut-être une faculté d'adaptation, de correction quand ça va pas, tant au niveau du terrain qu'au niveau du coaching, quoi. Voilà, il y a une défaillance générale. C'est dommage, c'est comme ça. Ça arrive en demi-finale. C'est dommage aussi pour l'histoire de Didier Deschamps avec l'équipe de France. Mais voilà, tout le monde est passé au travers.
20: Je vous trouve dur, oui. Jeannot. Enfin, je vais pas te vous voyer d'un coup.
0: Non.
20: Je te trouve dur.
0: Généralement, quand on vous voit, c'est que ça va pas
20: derrière. Non, mais je comprends, hein, ce que tu dis.
0: Mais moi, c'est la déception qui
20: me fait parler comme ça. Il y a des regrets.
0: Faut être réaliste à un moment donné.
20: Et je suis d'accord sur le coaching, mais on a passé une belle Coupe du Monde. Moi, franchement, on me dit toujours, t'es tellement sévère, t'es tellement dur, etc. Non, moi j'ai passé une jolie Coupe du Monde avec une équipe de France qui m'a plu.
0: Mais moi j'espère qu'ils vont gagner la troisième place. Hein.
20: Ouais, je m'en fous moi. Mais troisième place, quatrième, ça m'intéresse pas trop.
0: Finis par une victoire.
20: J'espère qu'ils feront jouer l'équipe réserve.
5: Ouais, on sera, tout le monde joue un peu.
20: Bah oui, franchement, oui, bien sûr. C'est ça.
5: Bon, on aura le temps d'en parler du match. Bon, bref, restons sur la défaite.
20: Donc on a passé une jolie Coupe du Monde. Alors bien sûr, face à l'Espagne, t'exploses, t'as été humilié. Ok, très bien. Bah c'est une bonne leçon et peut-être une bonne leçon pour la suite et pour le prochain sélectionneur. Zinedine Zidane qui va pouvoir arriver sans la pression d'une finale de Coupe du Monde gagnée, par exemple. Je suis peut-être pas malheureux, je sais pas.
5: Ah ben, c'est sûr que ça sera peut-être plus facile pour lui de rentrer dans les chaussons que si la France était champion du monde, même si en tant que Français, évidemment, il aurait aimé qu'il y ait une troisième étoile sur le maillot. Est-ce que l'expérience a pu jouer un petit peu cette équipe, un garçon comme Olise, par exemple, même s'il a fait des très grandes choses au Bayern, il n'avait pas encore joué de Coupe du Monde, par exemple, Alain Bogossian. Est-ce que ça peut jouer? Est-ce que certains ont été pris par l'événement?
0: Il était sur deux matchs moyens, quand même. Hein.
5: Et il était sur deux matchs moyens. Mais est-ce qu'on a certains joueurs qui ont été pris aussi par l'événement? Une demi-finale de Coupe du Monde, c'est pas rien, hein.
13: Non, c'est pas rien du tout, bien sûr qu'une demi-finale de Coupe du Monde, mais on peut ne pas avoir l'habitude de jouer une demi-finale de Coupe du Monde. C'est quand même assez logique. On n'en fait pas tous les quatre ans des demi-finales, même si l'équipe de France sur les trois dernières a quand même fait parler d'elle. Mais c'est vrai que c'était une première pour Olise. Mais voilà, c'était une première pour Koubarsi, le défenseur de qui a fait son match aussi, et qui a 19 ans, Poro, exactement. Mais moi, ce qui me fait rire aussi, et on va en parler, mais à un moment donné on parlait de Olise, on disait est-ce qu'il a rattrapé Platini ou Zidane. Je vous avais dit hop,
6: ils ont repris de l'avance ce soir, hein.
13: Non mais oui, alors là pas de l'avance, là c'est une échappée, c'est Pogacar, c'est Pogacar, là c'est pas possible, à un moment donné c'est dans les grands matchs, oui. Eric, tu le disais, c'est dans les grands matchs qu'on voit les grands joueurs. Je suis désolé, vous avez dit que Olise, les deux derniers matchs il était un peu en dessous, et ce troisième match il était carrément en dessous. Alors est-ce que on va prendre ça sur de l'inexpérience, est-ce qu'on va prendre ça sur de la fatigue, est-ce qu'on va prendre ça sur le fait que c'est une demi-finale de Coupe du Monde, et quand ça commence un peu à être au niveau et face à des grosses équipes, il faut tirer son épingle du jeu. Voilà, il y a beaucoup de questions et de paramètres à se poser.
6: Mais il n'y a pas que ça, là, parce que quand ton talent c'est l'inspiration, le soir où t'es pas inspiré, c'est terminé, c'est fini. Olise, un ou deux matchs, il était pas inspiré, on sentait bien même sur le terrain qu'il y était pas, même on le voyait faire des replis un peu, il trottinait, il y était pas. Mais quand ton équipe elle repose sur les inspirations d'un Dembélé, d'un Olise, d'un Mbappé et qui sont pas inspirés derrière, y a rien.
20: Mais Flo, tout découle du physique. C'est-à-dire que t'as beau être un génie du ballon, si jamais physiquement t'es à la rue, t'y arrives pas à réussir de la magie. Donc je pense qu'il était moins bien physiquement. On m'a expliqué qu'il avait couru, je sais plus, là, 13 km. Mais Tchouaméni aussi, quoi.
13: Sprint, ça, il peut courir. On en a discuté hier, c'était 52 sprints, oui, c'était le joueur qui avait plus de sprints.
6: Ouais.
13: Plus de sprints, mais donc oui, peut-être qu'il était un peu cramé. Moi, c'est vrai que à le voir en première période, quand les joueurs adverses lui passaient à 3-4 mètres, il ne faisait pas l'effort pour aller les presser.
6: Moi, ça m'a choqué,
13: il est laissé.
6: Ça.
13: Oui, moi aussi, ça m'a énormément choqué. Oui, moi, mais... quand j'ai vu ça, je me suis dit, il n'est pas bien physiquement, ou il est cuit. Il a plus rien dans les chaussettes.
6: Et donc, tu sors dans ces cas.
5: Alors, pardon d'insister, mais moi, je vous écoute depuis tout à l'heure, et il y a quelque chose que je ne comprends pas. Tu peux être dans un jour où t'es moins bien, tu peux être dominé par une équipe qui est plus forte que toi. Tout ça, il n'y a aucun problème. Moi, ce que je ne comprends pas, et que je n'arrive pas à m'expliquer, c'est que quand tu sens que ça va pas, que tes joueurs, ils sont pas dedans, que ton équipe, elle domine, que l'autre équipe domine, etc., pourquoi tu te dis, en fait, bah, j'attends l'étincelle?
20: Mais parce que t'espères toujours, parce que t'as vécu France Argentine à la Coupe du Monde 2022. Ouais. Alors il avait fait des changements, hein. Il avait sorti Griezmann par exemple, Dembélé. Enfin, mais tu vois, une étincelle justement, ça peut tout changer. Et il se dit que sans doute, il se dit que Cherki ayant fait des mauvaises entrées depuis le début de la Coupe du Monde, il se dit que ce sera pas forcément mieux.
0: Attends, il y a peut-être un membre de
5: Et pourquoi c'est lui qui rentre alors? Pourquoi c'est lui qui rentre?
13: Je voulais répondre. Un jour, j'ai eu cette conversation avec Laurent Blanc. Et Laurent Blanc, je lui ai dit, à un moment donné, je lui ai dit, mais pourquoi tu l'enlèves pas le plot que t'as devant à Paris, qui était Zlatan Ibrahimovic? Je vais le voir à la fin du match, je lui ai dit, dis-moi, le Zlatan, là, il sert à rien, il défend pas, il court pas, il sert à rien. Et il me regarde, il me dit, mais Alain, tu sais quoi? Il lui faut un ballon et il marque. Et en fait, il s'était passé ça. C'est-à-dire qu'à la dernière à 85e, à 88e, il fait amorti poitrine, reprise de volée, but, et c'était fini. Et il y avait 1-0 pour Paris Saint-Germain. Et je me suis dit, oui, mais n'importe quel entraîneur t'aurait sorti. Oui. N'importe quel entraîneur, elle aurait sorti. Je veux dire, je vais pas dire Gilles Montagnier, mais.
5: Alain, raison, mais ça s'entend sur Zlatan. Tu peux te dire la même chose pour Mbappé ce soir. Tu peux te dire la même chose avec Ronaldo, avec l'équipe du Portugal. Mais tu peux pas te dire avec Mbappé, Olise, Dembélé.
13: Alors là, tu touches quelque chose de sensible. C'est le collectif qui te fait gagner. Et c'est pas les individualités. Oui. Et là, ce soir, on a vu une équipe collective. On n'a jamais eu de collectif en équipe de
6: France.
13: Mais je suis d'accord avec toi. Voilà, Sébastien. Mais c'est pas sur cette Coupe du Monde.
5: Face à des équipes.
13: Voilà. Face à des équipes où l'on peut maîtriser, où à chaque fois, il y a un joueur qui fait la différence, un triplé, un doublé, etc. Parce que on est en forme, etc. Mais quand on vous joue face à des grands, parle d'Espagne, eh ben, ça devient plus compliqué parce que c'est eux qui ont la maîtrise collective. Et toi, tu l'as plus.
5: Je reprends la formule de Sébastien Tarago, je vous trouve dur quand même. Mais
13: il a jamais été dur, lui, Tarago.
5: J'étais joueur.
13: Bravo, Ali, alors. Il a envoyé. Ouais,
5: il vieillit.
13: Tu vieillis avec l'expérience, là, tu.
20: J'ai envoyé qui, où, moi, Alain?
5: Ce que je veux dire, c'est que tu peux attendre l'étincelle d'une individualité, mais si t'en as trois qui sont en dedans, à un moment, tu décides d'en sacrifier une et pour apporter autre chose.
6: Mais deux, t'en sacrifies.
13: C'est le PSG d'il y a 3 ans en arrière ou 4 ans en arrière où t'avais plusieurs stars et qu'à un moment donné, ben quand les stars, elles te font pas gagner automatiquement.
5: Non, mais moi je parle sur un match. Je te parle pas tout le temps.
13: Et oui, mais sur un match, on espère. Moi, j'ai entendu des entraîneurs sur un match, ils espèrent que à un moment donné, ça va être Dembélé, à un moment donné, ça va être Olise, à un moment donné, ça va être Dembélé ou Mbappé, ça va être Doué, ça va être non. À un moment donné, si t'as une force collective, tu peux écraser, tu peux marcher.
5: Oui, mais alors regarde, tu me dis ça, j'entends tout là. Donc, mais ça veut dire que tu attends l'étincelle de Mbappé ou d'Embélé ou d'Olise. Elle vient pas. Bon, au bout d'un moment, tu décides quand même d'en sortir un. Et qu'est-ce que tu fais rentrer? Qui tu fais rentrer? Un joueur qui à nouveau, soi-disant, va t'apporter une étincelle qu'il n'a pas apporté de toute la Coupe du Monde.
13: Mais tu l'as pris au début. Oui, mais tu l'as pris poste pour poste à la place.
5: Mais tu te dis pas à un moment, j'en mets un autre qui a d'autres qualités. Moi, je fais rentrer Warren Zaïre-Emery, par exemple, pour essayer d'apporter du tonus au milieu.
20: Tu perds 2-0, tu fais rentrer Zaïre-Emery.
5: Mais oui, mais si tes attaquants, ils ont aucun ballon, tu peux en mettre 10, ça changera rien.
6: Fallait faire au début, Zaïre-Emery.
13: Et après, tu pars du principe que tu parles comme ça. Ben, tu fais rentrer Mateta devant pour une déviation de la tête, pour jouer des ballons longs dans la surface de réparation, pour essayer de marquer de la tête, etc. Il y a toujours des solutions, mais c'est tellement facile que le problème, après.
5: Non, mais bien sûr, Alain, c'est le principe de, on est tous d'accord. Moi, par exemple, qu'il ait mis les 4 offensifs au départ parce qu'il a joué comme ça toute la Coupe du Monde et que ça marchait bien, je trouve ça normal.
13: C'est normal.
5: Mais tu sais que contre l'Espagne, tu risques de pas avoir le contrôle du milieu. Encore une fois, quand au bout de 60 minutes,
8: tu n'arrives pas à prendre un ballon et tu n'arrives pas à donner un ballon à tes attaquants, à un moment, tu changes un minimum de tactique. Tu dis, il faut que j'arrive à prendre des ballons au milieu.
13: Mais moi, l'erreur, elle est pas sur la formation. Enfin, je veux dire sur la formation. Si tu dis à Tchouaméni, tu te mets au milieu, tu bouges pas. Tu mets à Rabiot à côté, on reste les uns à côté des autres. Olise, au lieu d'être sur la ligne des attaquants de Mbappé, tu vas revenir dans le milieu. Dembélé, tu me descends de 15 mètres. On resserre sur un bloc pour essayer d'être un peu plus compétiteur dans le milieu et récupérer des ballons et les empêcher de faire ce qu'ils veulent. Après, tu peux l'essayer.
8: Oui.
13: Tu peux l'essayer. Je dis pas que tu vas y arriver. Mais au moins, tu te donnes les moyens de pouvoir être un peu moins mangé dans le milieu, on va dire.
8: Et ça n'aurait peut-être pas
13: été cohérent.
8: Ça n'aurait pas été
20: cohérent. Alain, pour le coup, Tchouaméni, tu peux lui dire tout ce que tu veux. Eh oui, il jouera toujours comme un grand-père 15 mètres derrière. Donc là, pour le coup.
13: Je le dis depuis le début de la saison.
20: Pour le coup, c'est un choix de Didier.
13: Tout à fait.
20: Parce que Didier le sait.
13: C'est pour ça que moi, quand on discutait de Tchouaméni, il revient et tout ça. J'étais pas super content qu'il revienne entre guillemets parce que je pense que Manu Koné au milieu il est plus actif, il est plus dans l'agressivité pour aller choper des ballons etc. Alors que Tchouaméni est plus défensif. Ben oui mais ça te fait.
8: Je vous coupe les amis. Maxence Lacroix qui a joué une bonne partie de ce match après la blessure de Saliba en direct sur M6 avec Virginie Sancili.
2: Déjà on a eu Ryan pour l'instant. J'imagine que les autres cadres notamment ne vont pas tarder mais il faut un petit peu de temps pour redescendre. Quelle est votre réaction là tout de suite après la défaite et l'élimination?
7: Beaucoup de déception. Pourquoi? Parce qu'on était proche du but. On a joué contre une belle équipe d'Espagne. On a essayé de donner le maximum. Voilà, aujourd'hui, c'est pas passé comme on voulait. Mais on part quand même la tête haute avec ce qu'on a proposé au cours de cette aventure. Mais voilà, beaucoup de cette déception avant ce dernier step.
2: Il y a un mot qui revient lorsqu'on voit ces bleus-là sortir ce soir de cette manière-là, c'est le mot gâchis. Parce qu'il y a tellement de potentiel, tellement de talent, il y a de la cohésion, il y avait tout en fait, il y avait tous les ingrédients et on a du mal à comprendre ce qui s'est passé en fait. Pourquoi ce soir la France est éliminée?
7: Oui, je pense que... Je ne vais pas aller dire jusqu'au mot gâchis, mais c'est vrai qu'avec le potentiel qu'on a, avec les joueurs qu'on a, c'est vrai qu'on s'imaginait aller plus loin. Après, on veut garder le positif pendant cette belle aventure. Mais voilà, encore une fois, c'est assez difficile de répondre à chaud après une défaite en demi-finale de Coupe du Monde.
2: Quand j'ai eu Ryan, il disait que les Bleus s'étaient un petit peu éliminés tout seuls. Qu'est-ce que vous en pensez, vous? Que la France n'a pas suffisamment joué? Quel est votre avis sur la question?
7: Je pense qu'on aurait dû faire mieux sur certaines phases, surtout techniques. Avec le ballon, on aurait dû mieux faire. Je pense qu'on a loupé le dernier geste. Défensivement, on aurait dû aussi être plus costaud. Après, ça fait partie d'un match de foot. Aujourd'hui, c'était pas pour nous, malheureusement. Mais voilà, je pense que ça va aussi nous aider à relever la tête et à avancer.
2: Vous pensez que c'est tactiquement que l'Espagne a été plus fort dans ce combat tactique entre les deux équipes? C'est l'Espagne qui a pris le dessus et qui a réussi à vous cadenasser, vous verrouiller, vous empêcher de développer votre jeu?
7: Oui, après je pense que chacun a son game plan, voilà, chacun fait avec ce qu'ils ont, on va dire. Je pense qu'ils ont bien préparé ce match. Nous aussi d'autre côté, on a fait le maximum. Après voilà, ils ont gagné aujourd'hui et voilà, c'est comme ça.
2: Merci Maxence.
8: Merci à Maxence Lacroix avec Virginie Saint-Civy. On a coupé Alain, il était en train de... Il attaquait un développement. Alain.
0: Mais Virginie a raison, ce serait bien qu'on entende quelques cadres là après l'élimination de...
8: Pour l'instant, il se cache, comme sur le terrain. Non, je plaisante. Ça va,
6: ils vont venir un peu moins vite, on va dire.
8: Je taquine, ils viennent un peu moins vite. Non, mais bien sûr qu'ils viendront aussi, les cadres. Alain, tu disais avant l'interview de Lacroix.
13: Non, mais je disais, j'étais parti dans une. Non, je parlais du niveau collectif. Je pense que oui, on a été un peu moins collectif aujourd'hui face à une équipe d'Espagne qui nous a surdominé sur tous les ballons. Ressortir le ballon, vous avez vu dans la manière dont ils ont ressorti le ballon, les Espagnols, sans crainte, sans peur, ils n'ont pas perdu un ballon sur notre pressing qui a été mal fait. Donc à l'arrivée, on utilise de l'énergie pour rien. On utilise de l'énergie pour rien. Parce que quand c'est mal fait, en fait, vous courez pour rien.
8: C'est désordonné.
13: Et donc, vous devez faire des replis de 60 mètres, 70 mètres. Après, c'est usant. Et je pense que l'équipe d'Espagne nous a trimballé dans son jeu, en fait.
8: Ouais, Jeannot, on va peut-être rendre grâce aussi un peu à cette équipe d'Espagne. Ryan Cherki a dit, la France s'est un peu battue elle-même. Même dans un jour sans, on doit faire mieux.
5: il a raison sur le fond, mais quand même, cette équipe d'Espagne qu'on n'avait pas vue totalement à son avantage depuis le début de la compétition, là moi j'ai retrouvé une équipe d'Espagne
6: en puissance,
5: en maîtrise. Alors peut-être que les Bleus l'ont bien aidé en étant dans un mauvais jour, mais quand même la maîtrise tactique collective du jeu, enfin
0: on a dit qu'ils
5: super
0: avaient
5: équipe et avec un petit Yamal.
0: On a dit qu'ils avaient, mais Yamal, faut arrêter avec Yamal. C'était le collectif de l'Espagne qui a fait la différence. On a fait une fixette sur Yamal.
20: Il fait du bien quand même Yamal.
0: Il fait du bien, mais bien évidemment.
5: Ah déjà, il a bien le penalty.
0: Oui,
5: il change tout.
0: Ouais, ok.
5: Mais avec un peu de réussite.
20: L'étincelle dont on parlait, c'est quand même lui. Il y a le jeu collectif de l'Espagne.
0: Mais enfin, si tu parles de Cadine, si tu lui donnes l'information, je pense qu'il fait pas l'erreur qu'il a fait. Mais il n'y a pas de communication.
6: Il s'attend pas à la
0: mais je vais pas refaire l'histoire. Hein. Je vais pas refaire l'histoire sur la qualité des défenseurs latéraux. J'en parle depuis le début de la Coupe du Monde. C'est notre point faible. Il a été ciblé par les Espagnols. Mais c'est pas que là-dessus. Dans la globalité, l'Espagne a été au rendez-vous d'une demi-finale de Coupe du Monde. Ils ont haussé leur niveau de jeu et nous, on a été incapables de hausser notre niveau de jeu. On a même été très timide dans le match, dans le début de la rencontre, et on a parlé de déchets techniques, etc. La victoire, elle est tout à fait méritée de la part des Espagnols. Si ça sourit un peu plus, même l'addition peut être un peu plus corsée. Moi, ce qui me gêne, encore une fois, c'est le manque de réaction et c'est le manque d'inspiration. Et dans la globalité, la défaillance, elle est à tous les niveaux, par rapport aux joueurs et par rapport au staff, par rapport au choix de départ. Vous l'avez dit, on a insisté là-dessus, sur le choix de Tchouaméni. Même si jusqu'au dernier moment, il y a eu une discussion, une hésitation sur le fait de mettre Koné ou pas Koné, mais dans l'organisation du jeu, dans la réorganisation tactique, je suis désolé, à la mi-temps, il doit se passer quelque chose.
5: Ah oui, moi je suis d'accord avec ça.
6: Mais il faut quand même reconnaître le fait que De La Fuente, il a battu Deschamps par chaos technique ce soir. C'est-à-dire que le match, il l'a préparé tactiquement à merveille. Les ballons ne sont pas arrivés parce que le nombre de...
0: Mais ça ne veut pas dire que Deschamps ne l'a pas préparé.
6: Non,
0: Ça veut dire que la façon dont il l'a préparé, bah, les joueurs n'ont pas suivi.
6: Oui, mais regarde par exemple le nombre de passes...
0: Et la défaillance, elle est au niveau des joueurs aussi.
6: Le nombre de passes qui ne sont pas arrivées parce que les Espagnols coupaient toutes les trajectoires, ça a été bossé, ça a été travaillé. Et c'est pas possible que les ballons arrivent pas autant. Ça a été hyper bien bossé, ça a été travaillé, et ils nous ont battus aussi tactiquement.
5: Je voudrais qu'on l'écoute, Luis de la Fuente, justement, après cette qualification de l'Espagne pour la finale 2-0 contre la France. Et jeudi ou vendredi, en amont de la finale, on parlera vraiment de Luis de la Fuente, qui pour moi a fait un boulot extraordinaire dans cette sélection. Parce que là, il n'avait pas la même équipe qu'en 2024. Hein. Il n'y avait pas Nico Williams, il y a un Yamal qui est arrivé blessé. Il a su trouver des solutions avec une équipe qui n'était pas celle de 2024, beaucoup plus forte, en tout cas avec des joueurs beaucoup plus en forme dans la verticalité. On l'écoute, Luis de la Fuente.
9: Oui, c'est sûr, on en avait parlé avant. On affrontait l'une des meilleures équipes au monde. Cependant, eux aussi, ils affrontaient l'une des meilleures équipes au monde. On est peut-être le meilleur groupe, par contre. On a la meilleure détermination, la plus grande volonté. On a su montrer tout notre talent. C'était une masterclass ce soir. Je suis fier de les voir jouer de cette façon. Ils ont rendu ce match facile. Je suis tellement fier d'eux. Et soulagé aussi, c'est vrai. Et maintenant, j'attends la suite avec impatience. Je sais de quoi on est capable.
5: Ouais, la finale pour eux, le dimanche
0: 19. Il n'y a pas grand-chose à rajouter. Hein.
5: Soit face à l'Argentine, soit face... à l'Angleterre, c'est vrai que tout ce qu'il dit est juste. Alain Bogossian, franchement, il y a rien à rajouter.
10: Il revient à ce que l'on a dit, c'est-à-dire que c'est sa victoire de groupe, que les joueurs ont tout donné, ils ont élevé leur niveau, et puis voilà. Moi, quand vous regardez Oyarzabal qui fait ce match, autant en attaque, autant en défense, il était sur tous les ballons, il a gagné des duels. C'est un attaquant, il a gagné des duels. Il faisait les remplacements défensifs. Olmo qui est venu se mettre entre les lignes pour nous mettre un peu la zizanie, etc. En fait, ils ont tous joué une partition fantastique qui a fait que ils nous ont mis dans la panade l'équipe de France, et on n'a pas su sortir la tête de l'eau. On était noyés depuis le début de la rencontre.
5: On a commencé par ça, on termine par ça. Sébastien Tarrago, bravo l'Espagne déjà.
20: Ah mais oui. Mais oui, c'est comme ça, c'est le sport. On est déçus. Moi, je reçois des photos d'enfants qui pleurent, de proches. Bon, ben voilà, c'est le sport, mais c'est parce qu'on perd qu'on aime les succès. Donc, il faut perdre pour accepter l'idée que les plus beaux succès naissent et les plus belles ivresses naissent dans ces moments-là difficiles.
5: Il parle de masterclass, hein, Luis de la Fuente, donc c'est vraiment le meilleur match de son équipe depuis le début du tournoi.
6: Ah mais complètement, et cette équipe, elle est montée en puissance à l'image de Rodri, qui a fait vraiment un début de mondial très poussif et qui ce soir est vraiment revenu à un très haut niveau. Olmo, il n'y en a pas un acheté ce soir. On se moquait un peu des Emeric Laporte et compagnie, mais la défense espagnole, c'est la meilleure défense du mondial, ils prennent pas un pied.
5: Un seul but encaissé, hein.
6: Ouais, non, mais ils ils sont absolument, c'est une machine infernale et ils sont au taquet. Je vois pas qui va les empêcher d'être champion du monde parce que ils sont.
0: Oulala. Attention.
8: Pour finir, peut-être que la France qui était présentée comme ultra favorite par tout le monde, ouais. Ça les a bien énervés, ça les Espagnols. On l'a vu même avant le match. Hein.
0: Mais bien sûr, ce qu'il a dit, Luis de la Fuente.
10: Oui, non, mais c'est sûr, quand on vous voit, et puis quand on se voit beau, etc., alors même si c'était pas...
0: Pourtant, il a tout fait des champs pour éviter que justement exactement. Les joueurs...
8: Ben ça, c'est l'Espagne la favorite,
10: Ça, c'est normal, mais c'est vrai que quand vous entendez toujours autour dire, putain, vous êtes la meilleure équipe du monde, qui c'est qui peut vous gagner, c'est impossible, etc., à un moment donné, ça peut monter à la tête. Par contre, l'Espagne, elle savait très bien que l'équipe de France était favorite, mais bon, elle a su se resserrer et montrer qu'elle était capable de jouer en équipe et voilà, elle a pas dérogé à ses habitudes, hein. Elle a pas joué un autre football. C'est pas été comme le Maroc qui a dit on va défendre à ce moment-là. Eux, ils ont joué leur football. Ils nous ont montré de quoi ils étaient capables et ils ont été excellents aujourd'hui. Il faut leur tirer un gros coup de chapeau.
8: On en reste là pour ce soir. On se laisse la nuit pour aller digérer un peu notre déception. On analysera encore cette rencontre dès demain avant de nous faire vivre la seconde demi-finale entre l'Argentine et l'Angleterre. La France éliminée donc en demi-finale de cette Coupe du Monde par l'Espagne 2-0, Oyarzabal sur penalty et Porro sont les buteurs. Un grand merci à Jeannot Rességuier,
0: avec grand plaisir,
8: à Sébastien Tarrago,
0: merci à vous,
8: à Florent Gazan, à toutes les équipes, à tous les envoyés spéciaux aux États-Unis, Philippe Sanfourche, Nicolas Jeanjereau et Morad Djabari. Et grâce à eux, ce soir, malgré la défaite, on a vécu quand même une belle soirée de foot. Et sur RTL, le France-Espagne, c'était comme ça. Five, four, three.

0: dire je peux pas.
1: Bien, ça oui. Avec ce ballon, avec Mbappé, qui a la très bonne sortie de Unai Simon. Oh, avec cette action-là.
2: Ah, il manquait pas grand-chose. Il manquait pas grand-chose sur ce ballon en profondeur.
1: Cette partie-là, les Bleus, là, ils le font pas assez. Ils font ce qu'ils peuvent, évidemment. Mais on sent qu'il y a encore de la marge.
2: Et on en reste là.
1: C'est la pause.
2: On en reste là, à la pause, donc sur ce score de 1 à 0 pour l'Espagne.
3: Il faut qu'elle se calme déjà, cette équipe de France. Là, elle joue, elle est stressée, elle est paniquée, elle est affolée, elle fait tout dans la précipitation. Il faut qu'elle se calme.
1: C'est trop facile là pour les Espagnols. Poro maintenant avec Olmo.
2: Voilà, attention, faute sur Olmo. Là, attention avec
1: deuxième but,
2: la punition.
1: Il va valider.
2: Poro avec cette défense de l'équipe de France qui a été mise hors de position. On le disait, on le voyait depuis quelques temps, même devant. Ça revenait plus. C'est dur pour l'équipe de France, mais c'est mérité pour l'Espagne, surtout sur cette seconde période où l'équipe de France est en train de plonger.
1: Il faut lâcher, les chevaux à la 68e, parce qu'il y a 2-0 pour cette équipe espagnole qui est en train de prendre la route de New York pour aller défier
2: Mbappé. Il y a
1: en jeu. 18 minutes dans le temps réglementaire, 2 buts à remonter. Il va falloir marquer rapidement pour mettre peut-être un peu de doute dans les têtes espagnoles.
2: La finale faute de la Miniamal là sur Mbappé. Kylian Mbappé. Alors ça mérite un jaune.
1: Il va pas donner de jaune.
4: Il lui donne pas du tout.
1: Il donne pas de jaune.
2: C'est maintenant, messieurs. Révolte, c'est maintenant.
5: Mbappé va vouloir la prendre directement. Je pense qu'il va vouloir la prendre directement. C'est ce qui est fait.
2: Il frappe, c'est désabusé, c'est puissant, c'est au-dessus.
1: 2 minutes 40 de passer dans ce temps additionnel. 2-0 pour l'Espagne. Les Bleus joueront la petite finale donc à Miami.
2: C'est terminé. Avec cette défaite 2-0 espagnol qui exulte alors que les joueurs français eux sont au sol. Kylian Mbappé qui remonte son brassard de capitaine, qui se met les mains sur le visage et qui quitte la pelouse et se dirige vers son banc de touche. C'est une terrible désillusion à la hauteur des espoirs qui étaient nés tout au long de la compétition.
6: La France, triste ce soir, éliminée de la Coupe du Monde en demi-finale par l'Espagne. Bravo aux Espagnols qui ont pratiqué un très beau football. On reviendra dès demain sur cette rencontre RTL Coupe du Monde dès 20h et à 21h, la seconde demi-finale en intégralité à Atlanta avec Raphaël Vantard entre l'Argentine et l'Angleterre. Dans un instant, vous retrouvez Dans ma valise sur RTL. Très bonne fin de soirée à tous.
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6: Il est minuit. 4 heures d'info avec Claire Cicaglini.
16: La cruelle désillusion des Bleus à Dallas et des Espagnols qui exultent. Les footballeurs français ont été sèchement éliminés par la Rora 2-0 en demi-finale de la Coupe du Monde ce mardi soir. Exit le rêve d'une troisième étoile pour les coéquipiers de Kylian Mbappé. L'équipe de France n'a rien pu faire face aux champions d'Europe en titre. Sur M6, Didier Deschamps a reconnu que ses joueurs ont été moins dangereux sur le plan offensif qu'ils auraient pu l'être. L'Espagne a montré quelque chose de plus, a encore confié le sélectionneur des Bleus. C'est donc l'équipe de Lamine Yamal qui disputera la finale dimanche à New York. Elle affrontera soit l'Angleterre ou bien l'Argentine. Les Français devront encore disputer, eux, la petite finale pour la troisième place samedi soir. Un pompier reconnaît avoir mis le feu à des brindilles avec un briquet et de l'essence. Aveu passé au cours de sa garde à vue dans l'enquête sur les feux de la forêt de Fontainebleau. Un autre suspect a expliqué avoir jeté un mégot de cigarette dans ce massif de Seine-et-Marne. Au total, 4 personnes étaient en garde à vue ce mardi soir. Et sur le terrain, les flammes ne progressent plus depuis le début de la soirée, mais plus

0: 2000 hectares ont déjà été réduits à néant. La proposition de loi créant un droit à l'aide à mourir en passe d'être définitivement adoptée ce mercredi à l'Assemblée nationale. C'était l'une des promesses du second quinquennat Macron. Le Conseil constitutionnel sera saisi par Matignon sur ce texte, a annoncé le Premier ministre dans la journée de mardi. Ouverture ce mercredi à Chaumont, en Haute-Marne, du procès d'un adolescent pour le meurtre d'une surveillante de son collège. Il y a un an, il avait reconnu avoir mortellement poignardé une assistante d'éducation. Il comparaîtra devant le tribunal pour enfants puisqu'elle avait moins de 16 ans au moment des faits. Dans l'affaire Grégory Villemain, la chambre de l'instruction de Dijon validera ou non ce mercredi la mise en examen de Jacqueline Jacob. La grand-tante du petit garçon est soupçonnée d'être le corbeau qui avait revendiqué l'assassinat de l'enfant. Des faits qu'elle conteste, Grégory avait été tué en octobre 84. En cyclisme, Paul Sexas partira cet après-midi depuis Vichy, 5e au classement général du Tour de France. Le prodige français a réussi à remonter d'une place. Il a terminé 3e de l'étape dans le Cantal ce mardi après-midi. Le maillot jaune Tadej Pogacar a lui conforté son leadership par une victoire en solitaire ce mardi. La météo pour les heures à venir. La canicule faiblit enfin. Plus aucun territoire ne sera en vigilance rouge à partir de 6 heures. Mais 69 départements seront encore en vigilance orange, soit 70% de la France. Les températures au plus frais de la matinée, 16 à Brest, 22 à Bordeaux et Marseille, 23 à Lyon, 24 à Paris et Toulouse et 25 à Nice. Dans l'après-midi, il fera 23 à Cherbourg, 30 à Rennes, 32 à Paris, 34 à Grenoble et toujours 37 à Avignon. Le quintet se disputera à Lisieux ce mercredi soir. Voici les pronostics d'Alexandre de Koopman. L'As, le 7, le 5, le 11, le 12, le 3, le 4. Et l'outsider d'RTL, c'est le 5.
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3: Bonjour à tous et bienvenue sur RTL. Si vous nous rejoignez, comme chaque jour de l'été, on plonge ensemble dans la valise d'un artiste, d'une personnalité. Et oui, une valise, ça dit souvent beaucoup de nous, beaucoup plus en tout cas qu'on ne le pense. Et ce matin, c'est un chanteur qu'on a découvert il y a un peu plus de 10 ans maintenant dans The Voice et qui depuis a vendu plus d'1 million d'albums.

0: Bonjour Amir.
1: Bonjour Amandine.
0: Et bienvenue sur RTL, ça va bien. Et encore mieux quand j'entends vos chansons. Finalement, on est tout de suite dans l'ambiance des vacances quand même.
1: Merci. Je les vois comme une évasion, moi, les chansons. Donc ça peut en effet faire écho à ce concept-là, de partir loin.
0: On va parler bien sûr de vos chansons, de la scène aussi, puisque vous serez en tournée une partie de l'été hein, dans les festivals. Mais d'abord, si je vous dis vacances, qu'est-ce qui vous vient, vous, tout de suite à l'esprit? Ça peut être une image, une odeur, un bruit?
1: D'abord, il y a des enfants, il y a des apéros. Et quand je dis qu'il y a des enfants, des fois c'est moi, enfant. C'est des souvenirs de vacances en famille. Ou c'est celles que je prends depuis 7 ans avec les miens et ma famille, avec une volonté de reproduire chez eux ces souvenirs magiques qui restent. Ces souvenirs indélébiles, ces goûts des vacances, ces desserts des vacances, ces coups de foudre des vacances. Après, ils sont encore peut-être un peu jeunes
0: pour ça. Oui, ils sont un peu petits quand même. Et justement, elles ressemblaient à quoi vos vacances, petit Amir?
1: D'abord, on avait des destinations répétées, comme par exemple Cannes, où mes parents adoraient partir, même plusieurs fois par an. On a fait quelques croisières. On a beaucoup voyagé les week-ends parce que mon père travaillait énormément et il avait besoin de décompresser le week-end. Donc j'ai ces souvenirs-là de prendre la route un vendredi jusqu'à dimanche soir. Des fois, il y avait tellement de valises ou de bagages dans la voiture qu'on s'asseyait de manière un peu illégale, voire au sol. C'est ça pour moi les souvenirs de vacances. De toute façon, il y a
0: et ces trajets en voiture comme ça.
1: Ces trajets qui durent beaucoup, dans lesquels je me dispute avec ma petite. Les musiques, les radios que mon père écoutait en boucle. Je sais pas si j'ai le droit de mentionner une autre. Il était très fan de Rire et Chanson quand j'étais gamin et nous on comprenait pas les sketchs. Voilà, c'est un peu ça les vacances.
0: Et après vous disiez ces souvenirs magiques que moi j'essaye de transmettre à mes enfants. Lesquels?
1: J'aimerais, c'est cliché, mais c'est vrai. C'est le sable chaud, c'est l'eau salée qui sèche sur la peau, c'est les glaces, c'est les rencontres, c'est les couchers de soleil, c'est la fatigue dans une fin de journée, alors qu'en vacances on part quelque part pour se reposer, finalement on se dépense plus qu'ailleurs, et c'est merveilleux de se coucher serein, d'avoir beaucoup moins de pression que quotidien, et puis pour ma part, compte tenu du métier que j'exerce et des déplacements nombreux qui en font partie, le fait de passer du temps avec ma famille hors du temps.
0: C'est ça qui est précieux, c'est ça votre luxe à vous aujourd'hui?
1: Absolument.
0: Passer du temps avec eux.
1: Peu importe où, peu importe quand, mais le fait de ne pas être coupé, c'est quand même génial pour moi et je savoure.
0: Vous parliez du sable un peu chaud, de la peau qui a le goût de l'eau salée. Ça veut dire que c'est forcément à la mer, les vacances?
1: C'est la plupart du temps à la mer. Oui, je suis un mec de mer. Et pour tout vous dire, moi qui ai, à partir de l'âge de 8 ans, j'ai grandi à 100 mètres de la mer. Ma famille a déménagé à Tel Aviv. Et pour autant, ça n'a pas enlevé la volonté de partir en vacances à la mer aussi. Alors c'est peut-être pas toujours la même mer. Des fois, on voyageait un peu loin, mais je m'en lasse pas.
0: Vous le disiez, vous avez été obligé très tôt de faire vos valises puisque vous avez quitté la France, Sarcelles, où vous êtes né à l'âge de 8 ans pour Israël. J'imagine qu'à 8 ans, c'est quand même pas simple comme ça de changer de vie.
1: C'était pas simple, mais c'était pas non plus une grande déchirure parce que j'ai beaucoup pu visiter Tel Aviv avant que l'on s'y installe. Ma mère était israélienne, alors on parlait la langue à la maison, c'était pas dramatique.
0: Mais abandonner ses copains, tout
1: voilà,
0: ça.
1: Voilà, c'était surtout ça, et c'est ce qui me tenait à cœur, et j'ai fait jurer à mes parents qu'on va déménager, mais je changerai pas d'école, et qu'il est hors de question que je me fasse de nouveaux amis, évidemment, qu'ils m'ont dit oui, t'inquiète pas. Et puis j'ai passé ce fameux été à Tel Aviv en amont de la nouvelle rentrée dans cette nouvelle école. Et il en a fallu peu pour que je sois convaincu, parce que j'ai débarqué dans une école où tout le monde venait en short, où on tutoyait les profs, on les appelait par leur prénom et on terminait les cours à 13h. Voilà, disons que la France m'a pas tout de suite manqué.
0: Et vivre comme ça à 100 mètres de la plage, ça c'est pour un petit garçon de 8 ans, 10 ans, et après j'imagine à l'adolescence, ça c'est magique.
1: C'est magique, même si plus on en est proche, moins on en profite. Mais quand même, c'est vrai que de se faire plus souvent des après-midi avec les potes, d'aller jouer, d'aller nager, d'aller... c'est une atmosphère. Je pense que la plage, plus que ce qu'elle nous offre le plaisir d'être à la mer, elle nous crée une atmosphère. C'est un paysage qui influence énormément l'état d'esprit, et vivre au bord de l'eau, ben c'est pas pareil, je dois reconnaître.
0: C'est quoi? C'est plus apaisant?
1: c'est apaisant et puis il y a toujours ce regard vers l'horizon, donc vers quelque chose de d'ouvert. Et maintenant que je le dis, j'y pense et je pense qu'on en manque de ça ici dans une ville comme Paris.
0: Où... Oui, où souvent c'est l'immeuble juste en face.
1: Exactement. Il y a que du vis-à-vis.
0: Non, mais c'est vrai. Et effectivement, voir loin, enfin jusqu'à l'infini,
1: ça fait rêver.
0: Ces vacances, vous les organisez, vous faites un planning ou vous pouvez partir comme ça sur un coup de tête?
1: Souvent, j'organise à l'avance parce qu'avec trois enfants, ça demande de vérifier s'il y a des places, s'il y a des chambres, s'il y a des billets d'avion. Mais une fois qu'on est sur place, non, ça reste très très libre.
0: Mmh. Et donc après, pas de planning. Il y a ceux qui à 8h disent allez, on se lève, on fait le petit déj à 10h, il y a ça
1: style.
0: Et tout.
1: Non, pas du tout. Après, j'aime bien. Je te reconnais que j'aime bien aller dans des hôtels avec un encadrement pour les enfants.
0: Parce ça que fait aussi partie des vacances.
1: Je suis
0: parfois
1: d'accord, mais oui. Et en plus d'avoir le choix. Et puis pour eux aussi, s'ils veulent rester avec les parents ou s'ils veulent aller faire des activités, moi en tout cas, je serai jamais à la hauteur d'un kids club avec ce que je peux proposer. Donc c'est cool quoi d'avoir ce choix.
0: Et partir avec Amir, vous le feriez? Vous êtes un bon compagnon de voyage?
1: Waouh, très très difficile de me juger là-dessus. J'en sais rien. En fait,
0: vous avez l'air facile à vivre.
1: C'est possible, mais j'ai des besoins. C'est-à-dire que quand je suis en vacances, je me lève tôt, parce que c'est ma nature, que je loupe jamais le petit-déj à l'hôtel. Peu importe, je m'en fous, j'ai pas besoin d'aller à 8h30, mais après le réveil, je vais manger. Après manger, j'aime aller au sport. En fait, j'ai des trucs qui me correspondent, et partir avec moi en vacances, ça veut dire s'adapter à ça. Si j'ai pas coché toutes ces cases, je sais c'est chiant, mais je suis comme ça, moi je pars en vacances aussi pour me faire du bien. Ça veut pas dire que toute ma journée est rythmée que par mes besoins et mes volontés, mais j'ai aussi ce truc-là où je suis un peu psychorigide.
0: Oui, donc vous avez quand même un petit planning.
1: Oui, mais quand vous me parlez d'un planning timé, c'est pas le cas. Dans la journée, à un moment, je vais aller à la salle de gym ou je vais partir courir. Ça peut se passer le matin comme l'après-midi, mais j'ai des cases à cocher.
0: Amir, vous restez avec nous dans un instant. On va ouvrir votre valise et voir aussi à quoi ressemble une journée avec vous. Vous voyagez léger ou pas du tout?
1: Pas du tout.
0: À tout de suite sur RTL.
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0: Et oui, tous les jours de l'été, on plonge ensemble dans la valise d'une personnalité, d'un artiste, à la découverte de toutes ces petites choses, ces petites manies qui disent souvent beaucoup de nous. Et aujourd'hui, c'est donc Amir qui nous ouvre la sienne. Des vacances ou un voyage sans musique, Amir, j'imagine, c'est impossible.
1: Impossible.
0: Impossible. comme à chaque invité, en tout cas, on vous a demandé de choisir trois chansons, trois titres à glisser dans votre valise. Et d'abord, vous avez choisi celui-là.

0: My Way, Sinatra. Alors ça c'est...
1: chanson qui vient illustrer ma réponse précédente sur les vacances où j'ai besoin de faire des trucs qui me correspondent. Mais My Way, c'est beaucoup de choses. C'est un voyage dans le temps, une fierté française aussi, une voix qu'on aime réentendre et réentendre encore et encore. Et un de mes morceaux préférés, globalement. Il me fait sourire.
0: Sourire.
1: Simplement, oui, je sais, c'est une chanson qui se veut émouvante. Mais
0: parce que moi, j'allais vous dire, c'est une chanson qu'on regarde devant un coucher de soleil,
1: c'est
0: par
1: vrai,
0: exemple, ultra
1: très
0: romantique
1: chanson,
0: et tout.
1: Je suis d'accord.
0: Mais qu'est-ce qui vous fait sourire dedans?
1: Le fait d'entendre ce résumé doux amer d'une vie dans laquelle il se sépare de quelque chose tout en maintenant la fierté et la satisfaction d'avoir fait les choses à sa façon.
0: Deuxième choix.

0: ça aussi, c'est culte.
1: C'est culte. Alors,
0: Michael Jackson.
1: Pour ma part, c'était l'âge où j'ai le souvenir de partir en vacances avec mes parents et de les saouler avec cette chanson que je chante un million de fois sans vraiment parler anglais, donc avec du yaourt un peu chelou. Michael Jackson qui parle d'un monde meilleur, un monde qu'on a envie de corriger. J'ai envie de dire malheureusement toujours d'actualité, mais ça reste une Madeleine de Proust pour moi, cette chanson.
0: Troisième choix.

0: David Guetta, ça donne envie de danser tout de suite.
1: Ça donne envie
0: et
1: de danser.
0: Vous êtes presque en train de danser là.
1: Ouais, je le suis et ça tombe pile sur mes premières vacances seules. J'avais 17-18 ans à ce moment-là et on est parti qu'entre potes pendant 2 semaines. On avait une voiture, on avait une playlist et on a fait toutes les plages et toutes les boîtes possibles et imaginables. C'était un rêve en fait, c'était l'évasion, c'était la première fois où je me sentais libre.
0: Ouais.
1: Et c'est ce titre-là qui faisait la bande originale de ces vacances et j'avais besoin de le mettre aussi en avant.
0: Love is Gone, David Guetta, on écoute.

0: Love is Gone de David Guetta, le choix d'Amir qui nous accompagne ce matin. Amir, venons-en à votre valise maintenant. Vous me disiez plutôt chargée.
1: Plutôt chargé, ouais.
0: Ouais, chargé de quoi?
1: Je suis rarement beaucoup en dessous du poids autorisé dans l'avion. Souvent, je le dépasse et les hôtesses sont sympas avec moi.
0: Ah oui, j'allais vous dire, elles vous font payer un supplément, non?
1: Rarement.
0: Vous faites quoi? Un grand sourire, elles vous reconnaissent?
1: Ouais, je pense que la plupart me reconnaissent. Et puis après, j'ai pas non plus des valises de 50 kilos, mais bon, s'il faut, on paye, mais c'est rare.
0: Vous y mettez quoi? Par exemple, l'objet qui vous suit partout, que ce soit en vacances d'ailleurs ou en tournée, lors de vos déplacements, il y a un objet qui vous suit toujours?
1: Un objet qui me suit toujours. À part les trucs utiles, importants, comme un sac de toilette, quelques paires de baskets. J'essaie de réfléchir si j'ai un truc un peu
0: vous
1: original.
0: Vous n'avez pas un gris-gris ou
1: non? Après, ma valise, en elle-même, c'est une sorte de gris-gris parce que c'était la première chose que je me suis acheté quand j'ai commencé à gagner ma vie dans la musique. J'ai mis de côté mes premiers cachets de chanteur et je suis allé dans un magasin qui fait des valises dont je rêvais. Je voyais les pubs et c'était toujours super cher pour moi. Et ça a été le truc où j'ai décidé de me faire plaisir. Et c'est la même valise que je trimballe depuis 11 ans maintenant, 12 ans peut-être. Et puis, au gré du temps, je mets des autocollants dessus, que ce soit des autocollants que je trouve dans la vie de tous les jours, que mes gamins me collent dessus. C'est une valise qui, elle-même, est l'objet fétiche des vacances et qui vit avec moi et qui change avec moi.
0: Et elle raconte chacun de vos déplacements.
1: Exactement, qui raconte ma vie et qui grandit avec moi.
0: Ah, l'intérieur, est-ce qu'il y a un objet que vous oubliez systématiquement?
1: Il m'est arrivé, par exemple, de partir en vacances sans prendre le moindre slip ou caleçon.
0: Ah, ça c'est gênant.
1: Parce qu'en fait, quand je fais la valise, je raisonne par catégorie. Mmh. Alors là, je vais prendre les t-shirts, là je vais prendre des habits de sport, là je vais prendre le sac de toilette, etc. Et il suffit que je pense à autre chose au moment de prendre la catégorie caleçon. Je me suis retrouvé sans, mais bon, ça se résout assez facilement.
0: Oui, ça dépend où on est.
1: Oui, pas dans la jungle, d'accord.
0: Mais, en même temps, dans la jungle, vous pouvez faire Tarzan, quoi.
1: J'ai pu acheter un stock, ouais.
0: Vous êtes du genre prévoyant, très organisé, vous faites une liste ou parce que là, vous me dites, je fais par catégorie.
1: Non, c'est dans ma tête. J'aime bien. Alors, les gens peuvent me prendre pour un fou s'ils me voient faire, mais quand je prépare ma valise. Je répète les mots qu'il faut prendre. Donc ça fait à peu près ça. Ça fait slip, caleçon, t-shirt, jean, habit de sortie, sport. Slip, caleçon, t-shirt, jean, habit de sortie, sport. Dès que j'ai mis les caleçons, slip, habit de sortie, jean, sport. En fait, j'élimine pour ne pas oublier. Il y a pas de liste, mais c'est une manière pour moi de faire une espèce de liste. Donc on peut imaginer un truc très. C'est vraiment chelou en fait, je dois reconnaître, vu de l'extérieur.
0: Bah non, vous savez, il y a des gens qui font des listes écrites, c'est pareil.
1: C'est vrai, mais moi je fais des listes verbales et comme la valise avait partie de ma vie, c'est pas que pour les vacances, les déplacements dans mon métier sont si nombreux qu'il m'arrive 2-3 fois par semaine de faire cette espèce de mantra qui ressemble à une prière étrange, une espèce d'inventaire de placard et qui me permet de faire des valises sans oublier, en général.
0: Une tenue de sport, j'imagine, au moins, puisque vous faites du sport tous les jours.
1: Ouais.
0: Ça, c'est essentiel pour vous, le sport?
1: Oui, de toutes les façons, même si j'ai pas envie de faire du sport, du moment que la tenue est là, ça me contraint, quoi. C'est une sorte de rappel.
0: Ça vous force?
1: Ah bah oui. Non, mais j'ai envie de me mettre en condition, de ne pas avoir d'excuses. C'est pour ça que je prends des habits de sport, même pour un déplacement promo d'une seule nuit ou un truc comme ça.
0: Moi, ça m'arrive de prendre des affaires de sport et puis elles restent au fond de la valise.
1: Oui, c'est vrai. Bah, j'essaye de faire l'inverse. J'essaye de les emmener pour justifier. Sinon, j'aurais payé un surpoids pour rien.
0: Est-ce qu'on trouve des livres dans votre valise?
1: Absolument.
0: Oui. Ouais. Quel type de livre?
1: Un peu tout. Mmh. J'aime bien moi essayer d'alterner. Je lis souvent 2 livres à la fois quand il y en a un qui est plus instructif, informatif, un truc sur des faits, et un autre qui est un roman. Et souvent je vais à la plage avec les deux pour pouvoir alterner. Dès que je me lasse d'un, je passe à l'autre. Ça change d'ambiance, quoi. Donc en fonction de la longueur des vacances, il y aura un nombre de livres que j'emporte avec moi.
0: Et des vrais livres, vous les lisez pas sur tablette
1: ou
0: quoi?
1: Non, vrais livres. J'aime ça. J'aime cette sensation. Aujourd'hui, ça nous manque énormément. Donc autant que possible toucher du vrai papier et avoir ne pas perdre cet élément.
0: Le téléphone, vous arrivez à le mettre de côté ou non?
1: Parfois.
0: Mm-hmm. Mais vivre sans téléphone, ce serait impossible.
1: Non. Dans mon cas, c'est un défi personnel que je m'impose. J'essaie d'avoir une journée par semaine où je décroche complètement.
0: Ah oui?
1: Ouais.
0: Ça, vous le faites toute l'année?
1: Toute l'année, oui.
0: Et vous y arrivez?
1: Presque.
0: Ah oui.
1: Oui, ah non, mais c'est pas mal. Dire oui, j'y arrive globalement parce que c'est une vraie hygiène de vie, c'est le temps des enfants, le week-end, donc il y a moins de sollicitations pour le travail. Mais à part ça, non, il est trop présent et c'est celui qui m'empêche de me coucher tôt et qui m'oblige à me réveiller tôt aussi et qui écourte mes nuits, qui écourte mon span d'attention, qui m'empêche des fois de bouquiner, de regarder des séries et en même temps, il me rend si productif que on est addict à la fin. Donc voilà, je suis un peu cul entre deux chaises.
0: Vous disiez les vacances, c'est forcément avec les enfants. Il y a des jeux de société, des jeux de plage. Vous aimez ça ou pas du tout?
1: Pas vraiment.
0: Bof.
1: Non, je dois reconnaître que je suis assez nul là-dedans. J'essaye de faire des châteaux de sable avec mes enfants.
0: C'est pas mal déjà.
1: Ouais. Après, ça dure un quart d'heure et après je retourne à mon livre. Mais ils me pardonnent pour ça. Et puis, de toute façon, l'essentiel, je pense, c'est d'être là à chaque fois qu'ils ont besoin. Et quand je suis avec eux en vacances à la plage, à la piscine ou ailleurs, c'est le moment où je leur dirai jamais attendez, j'ai un truc à faire.
0: Amir, vous restez avec nous. Ils ont la chance d'avoir un super papa quand même, visiblement. On va découvrir dans un instant à quoi ressemblent vos journées en vacances, chargées ou tranquilles. On a dit bon, bien organisées, mais
1: elles sont chargées. Je pense, j'ai beaucoup de choses.
0: À tout de suite sur RTL.
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0: C'est votre rendez-vous de l'été sur RTL. Chaque jour, on plonge dans la valise d'un artiste, d'une personnalité. Et oui, une valise, finalement, ça dit beaucoup de nous, beaucoup plus qu'on ne le pense. Et aujourd'hui, c'est le chanteur Amir qui se dévoile. Amir, vous disiez, j'aime bien le matin prendre mon petit déj. Vous êtes lève-tôt ?
1: Très tôt.
0: Très tôt ? Ah oui, mais c'est-à-dire ?
1: Entre 5h et 6h.
0: Ah oui, très tôt.
1: Ouais.
0: Avant vos enfants ?
1: Avant mes enfants, ce qui me permet de préparer la table pour le petit-déj, de leur sortir les habits, ça facilite énormément leur gars à école.
0: Et en vacances, vous dites, je ne rate jamais le petit-déjeuner. Ça, c'est un moment...
1: Dans la vie, en fait, je saute jamais le repas. Je suis un peu fou.
0: Et le petit-déj, pourquoi?
1: Je sais pas, parce que j'ai cette habitude depuis toujours.
0: Il ressemble à quoi votre petit-déj?
1: Sur mon père, qui est comme ça lui aussi. À quoi ressemble mon petit-déj? Je sais pas si c'est très intéressant, mais alors mon petit-déj idéal, c'est deux tartines de pain complet avec du beurre salé ou du beurre de cacahuète, une omelette et un yaourt et beaucoup de café. Voilà.
0: Bon, c'est diététique.
1: Ouais, et c'est bon.
0: Ah bah oui, c'est bon.
1: Ça me plaît.
0: Vous le disiez, donc les vacances, toujours en famille, enfin en tout cas...
1: Essentiellement.
0: C'est la priorité des priorités. Vous êtes plutôt hôtel, maison?
1: Comme on s'est dit tout à l'heure, l'encadrement des enfants nous donne envie de choisir les resorts la plupart du temps, parce que c'est ainsi que, voilà, c'est confort aussi pour les parents. Après, oui, souvent aussi, bon, je dois reconnaître que j'ai la chance de pouvoir m'organiser des vacances assez souvent dans l'année, pas que juillet-août, et il y a des moments où on voyage loin, où on décide de faire des escapades un peu insolites, de prendre des lodges, de prendre...
0: C'est quoi le voyage le plus fou que vous ayez fait ces dernières années?
1: Le Bhoutan, il y a de ça exactement 2 mois.
0: Un Bhoutan qui est un pays ultra fermé.
1: Absolument. Et donc déjà, on se sent privilégié de pouvoir passer des vacances là-bas. J'y étais pendant une semaine, en famille aussi. Cette fois pas avec mes enfants, mais avec mes frères et sœurs, mon père. Et on y a célébré les 40 ans de ma sœur. Et c'était un voyage inoubliable parce que c'est un pays unique. C'est un pays sublime. C'est un pays très préservé. Il n'y a pas de Starbucks, McDo, autoroute, internet est très bof. Enfin, il y a un truc où on est plongé dans le passé et on savoure le temps long. Quelque chose de culturel chez eux, de très respectueux des traditions, de très attentif aux touristes, alors que ce n'est pas un pays ouvert. Je pense que ça leur permet justement de donner plus d'attention aux peu de touristes qui y viennent. Et je trouve qu'on se prend une belle claque des priorités dans la vie quand on y est.
0: Amir, vous disiez vivre sans portable, ce serait compliqué, même si vous avez mis en place cette journée par semaine, bravo d'ailleurs. Avec vos enfants, vous avez quel rapport avec les écrans? Ça vous arrive de les laisser
1: C'est rarissime. J'essaye d'éviter au maximum possible. Le seul écran qu'ils peuvent avoir, c'est de temps en temps des soirées cinéma. Qu'on fait soit ensemble, soit eux tout seuls, mais je préfère les voir devant un long métrage, essayer de rattraper des classiques d'enfants, hein, mais ils peuvent un jour regarder E.T. ou Le Roi Lion, etc. Et là, je me dis que c'est utile, c'est culturel.
0: Et la soirée cinéma, c'est un truc que vous organisez comme
1: non,
0: ça, tranquille.
1: C'est pas régulier, c'est quand ils le demandent. Ils le demandent assez souvent, ce qui permet aussi d'avoir une excuse pour leur dire, alors si à soirée cinéma, ça veut dire qu'il faut se doucher plus tôt, faut être prêt. Et quand vous êtes en pyjama, 18h, 18h30, ils se mettent devant un film, ils sont très calmes et très heureux. Je pense que c'est dû win-win. En plus, j'en ai deux qui sont un peu grands et un qui est bébé. Donc au moment où les grands regardent le film, moi le je peux m'occuper du bébé et passer du temps de qualité avec lui.
0: Vous êtes couche-tôt ou couche-tard?
1: Couche-tard.
0: Couche-tard?
1: Ouais.
0: Mais avec des soirées qui se prolongent, un dîner qui se prolonge?
1: Ça dépend du contexte. Ouais. Ça peut être un dîner, ça peut être une sortie. Et même quand je suis chez moi, je bouquine, je me couche vers minuit, une heure. Ce qui devient contraignant, c'est de se réveiller à 5h du matin. Mais j'ai souvent organisé mon planning qui me permet de prendre un petit décrochage sieste.
0: Que à la sieste,
1: que je sois en déplacement, j'aime bien prendre le train à l'heure de la sieste. Ou que si je suis chez moi, évidemment, je m'enferme dans ma chambre, même 30 minutes.
0: La sieste, ça peut être court.
1: Ça peut être long aussi. Si je suis vraiment exténué et que j'ai rien à faire, je me laisse, je me permets. Mais sinon, une sieste de 30 minutes m'aide à rattraper. En fait, quand je me réveille le matin, parce que j'ai cette notion de, il faut déjà démarrer, j'ai 1000 choses à faire, c'est bête de rester au lit, c'est du temps perdu. Je me dis aussi à ce moment-là, de toutes les façons, je compléterai ma nuit vers 14h. Et c'est comme ça que je suis rythmé depuis toujours.
0: Vous parliez et vous parlez beaucoup de la famille. Vous aimez ces grandes tablées famille où on se retrouve?
1: De toute façon, quand on rentre dans ma famille, les pièces rapportées, ma femme notamment,
0: il y a pas le choix.
1: Il faut comprendre que c'est une famille où ils sont très nombreux, où ils parlent fort et ils se retrouvent extrêmement souvent. Ça peut être un peu troublant au début, mais je pense qu'on s'y fait vite parce que c'est que de l'amour en fait et c'est des moments.
0: Ça, vous en avez des souvenirs magiques pleins?
1: Ah oui, et puis je continue à en fabriquer. Enfin, c'est très très régulier encore aujourd'hui. Ces mêmes souvenirs et ces mêmes ambiances que j'ai connues déjà il y a 30 ans, quoi.
0: Vous aimez recevoir, vous?
1: Oui. Oui. Après, je cuisine pas.
0: Du tout.
1: Donc recevoir, pour moi, c'est être responsable de l'ambiance, éventuellement de l'alcool, mais ma femme cuisine super bien, et de manière générale, peu importe ce qu'on va manger, enfin, du moment qu'on est ensemble et qu'on s'amuse et qu'on rigole, ouais, j'aime beaucoup ça.
0: Est-ce qu'il y a un truc qui peut gâcher vos vacances?
1: Un truc qui peut gâcher mes vacances? Oui. Je dirais que le stress du travail, ouais. Le stress du travail ou un truc un peu plus vacances.
0: Mais le stress du travail, c'est-à-dire quoi? Qu'on vous appelle et que...
1: Ben, dans mon métier, on travaille toute l'année.
0: Et souvent quand les autres sont en vacances, ou en tout cas ne travaillent pas, les week-ends,
1: C'est vrai. Et passer des vacances préoccupées par un sujet qui n'a aucun rapport avec les vacances et qui, en théorie, aurait pu être géré différemment, mieux, ou être traité avant ou après, c'est embêtant. Après,
0: Vous avez un truc pour justement essayer de l'évacuer
1: Non, parce que quand le sujet existe et qu'il faut s'en occuper, je m'en occupe parce que c'est très important aussi. Mais j'ai la chance d'être entouré par des équipes exceptionnelles au niveau du label, mon management. Et très souvent, surtout en période de vacances, surtout parce que le repos de l'artiste, c'est nécessaire aussi pour la suite. On m'isole de certains sujets et il s'en occupe avec brio sans moi.
0: Et vous le découvrez après?
1: Je le découvre après et j'ai beaucoup de gratitude.
0: Ça fait du bien de vous entendre. Un grand merci d'être venu nous voir sur RTL. On peut, je le rappelle, venir vous voir donc tout l'été sur scène. On va mettre toutes les dates sur le site RTL.fr. Vous serez notamment à Narbonne le 22 août ou encore à Dole le 29. Très bel été, Amir.
1: Merci beaucoup, Amandine.
0: Et merci encore.
1: Très bel été à vous aussi.
0: Demain, dans ma valise, reçoit Gérard Roll, amoureux bien sûr du sport.
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3: J'espère que vous profitez de votre été, notamment en réécoutant, comme tous les jours, les témoignages les plus incroyables d'Un jour une vie. Ce matin, c'est la vie pleine de paillettes de Jacques Couturier qui va nous passionner. Ah, regardez, on est dans l'ambiance déjà.
4: Ah oui, oui.
3: Bonjour Jacques.
4: Bonjour.
3: Merci d'être avec nous. Ça fait 40 ans que vous êtes artificier. Comment ce métier a évolué? Est-ce que c'était le même métier il y a 40 ans?
4: Non, il a évolué surtout par la technique et aussi par le concept même de création de scénarios pyrotechniques. Plutôt qu'au début, si vous voulez, c'était la belle bleue, la belle rouge. Ça a son charme, hein, vous savez, à la campagne, dans les villes.
3: C'était le truc un peu basique qui explose et qu'on adore tous.
4: Et on prenait un verre entre deux bombes, quoi.
3: Ouais, c'est ça.
4: Et il s'est professionnalisé beaucoup.
3: Maintenant, il y a une scénographie, il y a des musiques, donc les feux d'artifice qui répondent à la musique.
4: La musique est arrivée, qui a beaucoup changé, parce que là, il y a pu avoir des scénographies où on a apporté de l'émotion aussi. Et puis même des histoires qui sont nées. Et en même temps, la technologie a évolué. Alors, ça a été un bienfait, ça a été un atout formidable, et en même temps un ennemi, parce que la technique a pris souvent le pas sur l'artistique. C'est tellement facile maintenant avec la technique de faire des effets très spectaculaires qu'on succombe souvent à privilégier la technique. Et ça, c'est quelque chose que nous, on a essayé de combattre.
3: La technique avance beaucoup, c'est-à-dire qu'il y a tous les ans des nouveaux feux d'artifice accessibles qui sont étudiés et proposés.
4: Non, on progresse beaucoup sous les couleurs, en particulier les formes, les sonorités, mais ça reste quand même les mêmes. Vous savez, un peintre, il a à sa disposition des peintures, c'est toujours les mêmes qui permettent de faire des tableaux.
3: Mais on les travaille différemment.
4: Et exactement, le musicien aussi a des notes et il peut faire des compositions à l'infini. De la même façon, les artifices ont progressé en qualité, mais on reste avec des éléments de base comme le musicien. Comme le peintre.
3: Est-ce qu'il y a des modes dans les feux d'artifice? Est-ce que, oui. Par exemple, vous me dites, en ce moment, on est sur le doré, un petit peu, vous savez, les, moi, mon préféré, vous voulez savoir ce que c'est, oui. C'est le, un peu le sol pleureur, vous savez, qui explose et qui tombe un peu sur nous, comme ça. Oui. Est-ce qu'il y a des modes?
4: Ah ben, ça, c'est une mode qui dure depuis toujours, ça.
3: C'est-à-dire. Le sol pleureur. Ah oui.
4: C'est des pluies d'alumine où le feu d'artifice s'immobilise dans le ciel. Donc, il y a quelque chose d'assez magique et c'est un tableau qui est incontournable dans le spectacle pyrotechnique.
3: Et est-ce qu'il y a des modes?
4: Oui, peut-être.
3: Des couleurs?
4: Oui, mais bon, moi, la mode, c'est touche pas trop, donc on fait en fonction de nos inspirations.
3: Quel est le feu d'artifice, Jacques, le plus mémorable que vous ayez organisé, le plus grand, l'œuvre de votre vie?
4: C'est le 31 décembre au Brésil. Nous avions fait le passage à l'an 2000.
3: Ah oui, évidemment.
4: Au Brésil, nous avions plusieurs spectacles à Florianópolis, à São Paulo, à Rio, à Cabo Frio. Nous travaillions avec des équipes de Brésiliens. C'était titanesque comme organisation.
3: Donc de la musique sur tous les feux d'artifice.
4: Oui.
3: Et il fallait qu'il y ait une cohérence entre les trois feux tirés en même temps.
4: Non, c'était des spectacles très différents les uns des autres, mais qui avaient lieu au même moment, en même temps, le 31 décembre 99 à minuit.
3: Vous avez eu des imprévus?
4: Oui.
3: Qu'est-ce qui s'est passé?
4: Sur le feu de São Paulo, le feu était sur plusieurs kilomètres. La plage est très grande et on avait des postes de tir à plein d'endroits et avec des Brésiliens. Et à un moment donné, les artificiers qui étaient là-bas me téléphonent en me disant « Jacques, on voit des gens qui passent avec des compacts où il y a marqué JCO dessus, est-ce que c'est normal ?» Non, c'est un peu gênant quand même. Et on s'est rendu compte que les Brésiliens qui étaient sur les postes de tir vendaient les produits aux ceux qui passaient.
3: Ah, ils les récupéraient et ils les vendaient.
4: Ils les vendaient.
3: Ben oui, parce qu'il faut les sécuriser en fait, vos stands de tir, mais il faut les sécuriser.
4: Et dans la sécurité, les Brésiliens qui s'occupaient de la sécurité vendaient les produits à des gens qui passaient. Oui. Alors évidemment, la police est intervenue, ça a été immédiatement arrêté, mais c'est... J'en plaisante là, mais sur le moment...
3: Vous avez une grosse frayeur. Combien de temps il a fallu pour préparer un feu d'artifice comme celui-là et avec combien de personnes?
4: Alors là, à São Paulo, on était au moins une centaine de personnes. Une centaine de personnes entre nos artificiers à nous et des artificiers brésiliens.
3: Avec lequel vous travaillez en collaboration et on met combien de temps à le préparer, un événement comme celui-là? Le passage de l'île au Brésil.
4: Une semaine.
3: C'est tout?
4: Oui.
3: Non, mais en amont.
4: Ah, en amont, déjà, faut préparer le spectacle. Ça dure, je sais pas, quelques jours. Après, il y a la préparation des pièces d'artifice. Parce qu'elles sont envoyées ensuite par container. Là, grosso modo, c'est un mois de travail sur un spectacle comme ça.
3: Un mois en amont, c'est tout?
4: Oui.
3: Ah ouais, moi, je pensais que c'était quand même un an de préparation pour trouver la bonne scénographie.
4: Dans certaines créations, on peut mettre un an, mais non, sur des spectacles comme ça. Un mois, avec le site industriel qu'on a pour préparer les pièces d'artifice. C'est assez productif, ça.
3: On part aujourd'hui donc à la découverte de ce métier d'artificier sur RTL, un métier qui nous fascine. Vous avez déjà préparé le feu d'artifice de Paris du 14 juillet?
4: Oui, et l'année en 2010, c'était la Coupe du Monde de foot. Donc le Trocadéro était occupé par les fanzones, ce qui fait que nous avons pu monter le feu d'artifice que le 13 au matin pour le lendemain. Alors que d'habitude, c'est une semaine.
3: D'accord.
4: Ça, c'était un challenge.
3: Et vous en gardez un bon souvenir?
4: Oui, parce que on avait 15 semi-remorques qui avaient été préparées à Bobigny, à l'extérieur de Paris, avec bien sûr la matière inerte. Les 15 semi-remorques convergeaient le 13 au matin sur le Trocadéro, et la matière active venait en même temps accompagnée par les policiers. Les semi-remorques se positionnaient des emplacements prévus au préalable. La matière active était préparée par palette, point par point, avec une équipe à chaque poste pour monter, puisque nous n'avions que 36 heures pour monter, en fait.
3: La matière active, c'est la poudre?
4: C'est la poudre, oui.
3: D'accord, ok.
4: Oui. Et puis, on a filé 3-8, et à 18 heures, le lendemain, nous étions prêts.
3: C'est-à-dire que la matière active, la poudre, elle arrive pas directement au bout des tubes de feu d'artifice?
4: La première chose, quand on installe un spectacle pyrotechnique, on installe d'abord le matériel de lancement. Ça s'appelle des mortiers pour les bombes ou des caisses de chandelles. Tout ça, et on assure des fixations extrêmement rigides. Lorsque ces fixations sont vérifiées, on va placer l'artifice de divertissement dedans. Donc dans ces tubes de lancement, on va placer ce qu'on appelle des bombes, les loger au fond, avec des retards permettant de les faire partir toutes les 2 secondes ou 3 secondes selon le scénario. Mais on différencie bien l'installation de la matière inerte.
3: Ah, et dans un deuxième temps, la matière active.
4: Dans un deuxième temps, la matière active.
3: Et vous dites à 2 secondes, c'est-à-dire que vous pouvez rater un feu d'artifice parce que à 2 secondes près, la bombe dorée n'est pas partie au bon moment?
4: Alors, ça peut arriver, mais il n'y a que nous qui le voyons, en fait.
3: Ouais. Mais ça vous est arrivé?
4: Bien sûr, au lieu que ça parte à 2 secondes, ça va partir à 3 secondes, puis il y avoir quelques petites erreurs.
3: Mais tout est informatisé, on est d'accord?
4: Oui. Oui,
3: oui,
4: maintenant.
3: C'est
4: oui.
3: Pas vous qui aujourd'hui, à votre époque, est-ce que c'est vous qui appuyez sur le bouton 2 secondes
4: bien
3: après?
4: Bien sûr, oui. Bien
3: donc
4: sûr.
3: C'est quoi? C'est un piano où vous appuyez?
4: Oui, c'est une régie comme une régie de lumière sur laquelle vous avez des boutons où vous appuyez, mais ça existe encore, hein. Les communes n'ont pas les moyens d'avoir forcément des feux tout informatisés. Donc vous avez des régies de tir où on appuie sur des boutons pour faire partir ligne par ligne. Ça existe toujours.
3: On parlera de sécurité, évidemment, tout à l'heure. Est-ce qu'il peut arriver que des célébrités, des personnalités publiques fassent appel à vos services?
4: Oui, c'est arrivé, oui.
3: Bah avec qui?
4: En particulier dans le sud de France, avec le prince Albert, oui.
3: Qu'est-ce qu'il vous avait demandé, le prince Albert, et à quelle occasion?
4: Ah, c'était pour son mariage.
3: Ouais.
4: Donc nous, on travaillait avec Monaco depuis des années, hein, mais le prince avait souhaité que ce soit nous qui fassions le feu du mariage. Nous nous sommes rencontrés juste avant le mardi, parce que il y avait 3 spectacles. Le vendredi, il y avait les Eagles sur le stade. Le samedi, c'était Jean-Michel Jarre. Et dimanche, nous faisions le spectacle pyrotechnique pour le prince. Et en discutant, il a souhaité...
3: Vous l'avez rencontré personnellement?
4: Bien sûr, oui. Oui, oui.
3: Non, mais j'en sais rien, je ne sais pas oui. S'il était impliqué
4: plusieurs
3: ou pour choisir son feu d'artifice.
4: Très impliqué.
3: Ah ouais,
4: impliqué, oui, oui.
3: Mais alors, il vous demande quoi, le prince Albert?
4: Alors, il demandait que les musiques du début soient à la fois en référence à son épouse et à lui, à la culture. Donc, on avait une musique sud-africaine pour la princesse, etc. Ça s'appelait « Parlez-moi d'amour ». Et quand je lui ai proposé d'écouter la bande-son, il m'a dit simplement « Monsieur Couturier, l'artiste, c'est vous, ce n'est pas moi ».
3: Combien ça coûte un feu d'artifice à une municipalité? Ça va de combien à combien? Peut-être alors, le feu d'artifice le plus cher que vous ayez organisé?
4: Le feu d'artifice, je dirais, dans les communes, il y en a 1 000, 1 500 euros et ça va jusqu'à 1 million d'euros.
3: Le plus cher, c'est 1 million d'euros?
4: Oui, oui, même bien la plus, c'est plus cher. Les feux d'artifice qui sont organisés dans les pays du Golfe valent bien plus cher que ça.
3: Celui du 31 décembre de la Tour Eiffel, vous vous souvenez?
4: Alors, oui.
3: Vous imaginez combien ça peut coûter?
4: Oui, je me souviens, oui.
3: À peu près?
4: Bah oui, mais c'est pour...
3: Vous n'allez pas me le dire?
4: Oui, c'est
3: est-ce que c'est plusieurs millions d'euros?
4: Ah oh non. Non, non.
3: Non, non, c'est non, autour d'un non. million d'euros.
4: Bah vous êtes bien journaliste. C'est pas possible. Oui, c'est un bon budget, oui.
3: Ouais, c'est un bon budget. À tout de suite sur RTL. Merci d'être avec nous. On se passionne pour le métier d'artificier. D'ailleurs, je crois que vous avez fait également des émissions de télévision. On va en parler. À tout de suite.

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1: Toutes vos vies sont sur RTL, on se croirait. Il me manque plus que la glace pour observer le feu d'artifice. Moi, j'aime bien le feu d'artifice du 15 août. Il y en a dans ma commune, en tout cas en Bretagne. Donc, je suis avec Jacques Couturier ce matin. On se passionne pour sa vie d'artificier. C'est vrai que ça soulève plein de questions. On va parler évidemment de sécurité tout à l'heure. Mais vous avez déjà, Jacques, travaillé pour une émission de télévision?
2: On a fait plusieurs, oui. J'avais fait Thalassa avec Georges Pernoux. On a travaillé, oui, pour une émission de télévision célèbre à l'époque qui s'appelait Champs-Élysées.
1: Ah bah bien sûr, incontournable. Qu'est-ce qu'on vous avait demandé?
2: Nous étions bébés entreprises quand on a fait ça. J'étais installé à la pépinière d'entreprise, 2 ans d'existence, et nous avons échangé avec DMD Productions par fax, parce que le fax était un instrument miraculeux à l'époque. Et oui, et on a fait tous les effets spéciaux, les habillages de plateau, le final, au Futuroscope de Poitiers avec Michel Drucker, oui.
1: Et ça avait un lien avec les artistes? Comment il arrivait, quand le feu d'artifice? C'était au début, au moment où les grandes voitures arrivaient sur les champs?
2: On habillait chaque plateau, c'est-à-dire qu'il y avait des effets qui étaient derrière les artistes qui passaient. Il y avait Love Amour, il y avait Carlos, il y avait Demis Roussos, et à chaque fois nous avions des effets particuliers qui étaient placés en fond de scène, parce que c'était à l'extérieur.
1: Donc il fallait coller à la personnalité
2: oui,
1: de l'artiste.
2: Oui.
1: Mais alors, par exemple, c'est quoi un feu d'artifice qui colle à la personnalité de Love Amour ou à des
2: Love Amour, on avait plein de fontaines dorées qui montaient juste derrière elle quand elle passait. C'était glamour, quoi. Voilà.
1: C'était glamour. Et Demis Roussos, vous avez un souvenir?
2: C'est pas le meilleur souvenir, mais
1: Non, mais c'est amusant de pouvoir coller aussi à des personnalités.
2: C'est pas le meilleur souvenir parce que Demis Roussos a remplacé Gilbert Bécaud. Et moi, j'avais tout fait pour Gilbert Bécaud.
1: Et alors, c'était, ça ressemblait à quoi, le feu d'artifice de Gilbert?
2: Ah, bah là, on avait mis plein de trucs autour du piano. J'ai rêvé, moi, déjà, de le voir. Donc, vous imaginez. Donc, mais après, il y avait un final et il y avait aussi pas mal d'effets qu'on pouvait proposer. C'était Mathias Ledoulpe, le réalisateur à l'époque, et il était très ouvert. Alors, ce qu'on avait fait, c'est que j'aurais proposé de s'asseoir et de montrer plein d'effets qu'on pouvait mettre à disposition. Et après, ils ont dit, ah bah oui, ça c'est bien, ça c'est bien.
1: Ah, vous leur avez fait vraiment une démonstration.
2: Oui. Ah, oui.
1: Quel est le spectacle dont vous êtes le plus fier, Jacques, vous qui exercez ce métier d'artificier depuis 40 ans?
2: Il y en a beaucoup. Le Petit Prince, oui.
1: Alors, c'est un spectacle qui a eu lieu quand? C'était en 94, c'est ça?
2: En 94, j'avais fait un spectacle qui s'appelait Les ailes et la plume sur l'écrivain et l'aviateur.
1: Sur Saint-Exupéry.
2: Et ce spectacle-là m'a valu d'avoir un appel de Gallimard en me demandant de quel droit je le faisais. Ils sont venus voir le spectacle, ça les a enthousiasmés. Donc, c'est créé une relation. En 2000, c'était le 100e anniversaire de la naissance de Saint-Ex, qui est né en 1900. Et là, ils ont souhaité qu'on fasse un spectacle sur le Petit Prince, parce que pour réaliser un spectacle, y compris son et lumière sur le Petit Prince, il faut l'autorisation des éditions Gallimard et des la suscription.
1: Évidemment.
2: Donc là, on a travaillé un an.
1: Là, vous avez bossé, Jacques.
2: Là, on a bossé, oui, oui. Parce qu'on a fait plusieurs versions.
1: Parce que c'est extrêmement précis. Pourquoi ça vous demande plus de temps qu'un autre feu d'artifice?
2: Vous imaginez, je ne peux pas raconter tout le livre du Petit Prince.
1: Bien
2: donc,
1: sûr, oui,
2: on va passer de la planète du businessman à la planète du buveur, mais on ne condense pas le Petit Prince, c'est très difficile. Donc, la dernière version que nous avions faite plaisait beaucoup à Gallimard. Elle dit oui, mais la voix du conteur ne nous plaît pas. Et c'est ainsi qu'on a fait le premier spectacle avec Pierre Arditi.
1: Il a été tiré où, ce feu d'artifice, enfin, ce spectacle?
2: On l'a fait à la Grande Arche de la Défense.
1: Alors, est-ce que c'est plus compliqué de travailler en plein centre-ville qu'en milieu rural?
2: Oh oui. Ah oui, oui. Pour des raisons diverses aussi, parce que il faut arrêter la RATP, il faut arrêter les sorties de métro pendant le spectacle. L'organisation, c'est quelque chose de terrible. Mais par contre, là, la Grande Arche de la Défense offre un écran magnifique pour les roses, quand on projetait les roses. Et on avait des planètes, des structures gonflables qui représentaient les planètes.
1: Magique.
2: Dans lesquelles on avait des projections d'images. Et donc, c'est un spectacle pour tout dire que j'ai envie aujourd'hui de remettre
1: de reproduire.
2: En scène.
1: On voit de plus en plus de spectacles avec des drones.
2: Oui.
1: Est-ce que vous devez composer avec les drones et est-ce que ça relève de vous finalement?
2: Le drone se marie formidablement bien avec les feux d'artifice. Drone et feux d'artifice, c'est copain. On avait prévu un spectacle pour la remise des prix du Vendée Globe cette année, là, au mois de mai, dans lequel il y avait 1 millier de drones mélangés à du feu d'artifice. Et on avait un tableau formidable dont je me rappelle, dont j'ai rêvé. C'est-à-dire qu'on avait fait une tempête maritime avec des bruitages, des éclairs, du tonnerre, etc. La musique tombait et là, il y avait des bateaux de la SNSM embrasés en rouge, le prieuré de Saint-Nicolas s'embrasait tout en rouge, des fusées marines partaient au large et on disait juste simplement « Ce soir, nous pensons à vous ». Et les drones écrivaient dans le ciel le nom des marins disparus.
1: Oh, ça devait être magnifique. J'en ai des poils au garde à vous quand vous m'en parlez.
2: Oui. Oui, mais les drones n'ont pas pu partir parce qu'il pleuvait.
1: Ah. Ah oui, donc, c'est ça, c'est la fragilité des drones qui est compliquée. Oui. D'ailleurs, vous me permettez de rebondir. Qu'est-ce qui fait que vous pouvez pas lancer un feu d'artifice?
2: Le vent.
1: Le vent?
2: Oui.
1: La pluie?
2: Ah non, mais vous voyez, vous me dites, vous êtes en Bretagne, on fait des feux d'artifice en Bretagne. Ah,
1: attendez, ça c'est un cliché, en ça, Bretagne il
2: vache.
1: Pleut pas. Hein.
2: Ça c'est vache, oui. J'ai fait des feux d'artifice avec mon ami Olivier de Kersauzon aussi en Bretagne, avec qui on a fait un spectacle.
1: La pluie ne dérange pas.
2: La pluie ne dérange pas.
1: Est-ce que vous adaptez chaque histoire que vous racontez au lieu dans lequel vous êtes?
2: Toujours. Le spectacle est conçu en fonction de l'espace scénique dont on dispose, oui.
1: Quel est le moment le plus stressant dans la préparation?
2: Les cinq dernières minutes.
1: Qu'est-ce qui se passe dans les cinq dernières minutes? Mais parce qu'en fait, vous n'avez plus rien à faire, tout est en place.
2: Oui, c'est ça. Bah, on fait pipi trois fois en cinq minutes.
1: Vous me faites rêver, très bien.
2: Si les cinq dernières minutes sont terribles, parce que vous avez une foule immense qui est assemblée, qui est là, qui attend, et le seul droit que vous ayez, c'est de l'enthousiasmer.
1: Et vous allez écouter, par exemple, ce qui peut se passer, ce que les gens peuvent dire après un spectacle?
2: Toujours. Pour ça qu'on recommence, sinon parce que cette pression, ce stress, là positif, est récompensé à la fin du spectacle. Et c'est une chance quand même de pouvoir distribuer du bonheur comme ça à plein de gens, quoi. On est privilégiés, quoi. C'est très récompensant.
1: Quel est l'effet pyrotechnique le plus difficile à réaliser?
2: La couleur la plus difficile pour la faire très belle, c'est le bleu.
1: Et pourquoi?
2: Pour des raisons de composition chimique qui sont de stabilité. C'est une couleur extrêmement...
1: Difficile. Oui. Donc quand je vois un feu d'artifice bleu, je me dis, waouh, quelle prouesse. Où ils ont les moyens dans ma commune?
2: Non, simplement, l'artificier était bon.
1: Était bon. On va se retrouver justement dans un instant, puisque je voudrais qu'on parle de ces artificiers qui prennent toutes les mesures de sécurité possibles, parce qu'il y a des accidents. Et je voudrais surtout parler à tous ceux d'entre vous qui se disent, oh là là, je vais faire un petit feu d'artifice chez moi, sans se rendre compte de ce qu'ils manipulent. Ce sont des conseils très concrets de sécurité qu'on va vous donner. Ça serait bien que les plus jeunes les écoutent. À tout de suite sur RTL.
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1: Je suis certaine que la vie de Jacques Couturier, qui est pyrotechnicien depuis 40 ans, vous passionne dans Un jour, une vie. Ce matin, il nous raconte les coulisses de ces feux qui nous font rêver toute l'année, évidemment, et à des moments extrêmement charnières. D'ailleurs, c'est dans le moment charnière, vous étiez destiné à devenir artificier, parce que vous êtes né quand, Jacques ?
2: Je suis né à 14 juillet.
1: Donc le 14 juillet, vous travaillez chaque année.
2: Sauf en 2020, où j'ai pu me reposer, parce qu'il y avait le Covid.
1: Ah oui, quelque part, vous étiez le seul à être content. À quelle distance du feu, du lancement des feux, du comment on appelle ça, la palette de tir ?
2: La distance de sécurité.
1: Ouais, c'est ça. Le public doit être.
2: Et dépendant du calibre de qu'on va tirer. Si vous avez des bombinettes de 30, le public peut être à 30-40 mètres. Si vous avez des bombes bouquets qui montent à 100 mètres de hauteur.
1: Ah, c'est la hauteur. Hein. Je pensais
2: c'est
1: des
2: la hauteur.
1: Bombinettes de 30, je pensais
2: donc,
1: que ça pouvait être le diamètre.
2: Devrait être à 100 mètres. Vous savez pourquoi ? C'est parce qu'on calcule un possible dysfonctionnement. Et ce dysfonctionnement, une bombe par exemple qui monte à 100 mètres, n'éclate pas, elle retombe. Elle va éclater à 10 mètres de hauteur. Donc elle va disperser ses étoiles et ce qu'on appelle le demi-parapluie de chaque côté, qui va être de 80 mètres, eh bien on va mettre le public à 100 mètres pour qu'il ne soit pas touché par ce dysfonctionnement.
1: Et parfois il y a des dysfonctionnements, c'est ce qui s'est passé le 14 juillet 2022. Écoutez.
3: La soirée s'annonçait festive, mais à Cholet, elle a viré au cauchemar. Les feux d'artifice du 14 juillet venaient à peine de commencer lorsqu'une fusée a explosé au sol. Au beau milieu du public, un enfant de 7 ans et sa sœur de 24 ans ont perdu la vie.
1: Évidemment, c'est le cauchemar de tout artificier. On pense très fort à ces victimes. Qu'est-ce qui a pu se passer ?
2: Vous savez, je ne connais pas le dossier. Je voudrais simplement reparler des règles.
1: De façon hypothétique.
2: La distance de sécurité. Si la distance de sécurité est respectée, le dysfonctionnement ne doit pas toucher le public. Donc, si on a du public qui est à l'intérieur du périmètre de sécurité,
1: c'est qu'il y a eu un dysfonctionnement.
2: Il est en risque. Mmh. La deuxième donnée de sécurité, c'est la fixation des pièces d'artifice. Vous savez, ces caisses de mortier, parce que ça bouge à chaque départ, et donc il ne faut pas que ces fixations puissent se casser et qu'il y ait des tirs obliques. Donc deux règles de sécurité dans l'artifice. Les fixations de sécurité, on les vérifie, on les revérifie, on les revérifie encore, je rabâche ça dans tous les stages, et on impose la distance de sécurité. C'est facile, sur chacun des produits pyrotechniques, la distance de sécurité est écrite.
1: Y compris pour les petits feux d'artifice qu'on va utiliser dans notre jardin nous-mêmes ?
2: Oui.
1: Alors comment je peux savoir, donc je vais dans une boutique, j'ai envie d'acheter un feu d'artifice, comment je peux savoir ce que j'ai le droit d'acheter, ce qui sera facile à utiliser pour un amateur ?
2: Alors ce que vous avez le droit d'acheter, c'est ce qu'on a le droit de vendre, déjà.
1: Oui, d'accord.
2: Donc malheureusement...
1: Mais j'imagine qu'il y a plusieurs catégories de feux d'artifice.
2: Il y a plusieurs catégories, on ne peut utiliser au niveau du grand public que la catégorie F2. Qui est utilisable avec un mode d'emploi. Mais je conseille à tous ceux qui veulent faire des feux d'artifice pour s'amuser qu'ils prennent bien conscience qu'ils travaillent avec de la matière dangereuse et que les pétards, par exemple, on peut se faire éclater une main avec. On peut se faire éclater les doigts. Donc il faut à la fois demander avis aux professionnels qui vous les vend et de regarder le mode d'emploi, le lire, le relire et ne pas penser que c'est anecdotique. Les petits artifices sont souvent plus dangereux parce qu'ils ne sont pas manipulés dans les règles de l'art.
1: Quoi. C'est bien de le dire, évidemment, pour les plus jeunes qui nous écoutent. Quand on est à la maison, on doit également, même pour des petits feux d'artifice ou des pétards, qu'il y ait une distance de sécurité, c'est absolument nécessaire.
2: C'est écrit sur chacun des artifices que vous allez acheter.
1: D'accord. Est-ce que vous êtes déjà fait des frayeurs, vous-même, Jacques ?
2: Des frayeurs, oui. Des échecs aussi.
1: Alors c'est quoi un échec, un raté ?
2: Je me rappelle un raté qui était d'ailleurs totalement indépendant de notre volonté, mais le feu d'artifice s'est arrêté au milieu, pour des raisons extérieures qui sont difficiles d'expliquer. Et donc, à 10 minutes 10, le spectacle s'arrête.
1: Au milieu ?
2: Oui, c'est des grands moments de solitude.
1: Mais c'est quoi ? Qu'est-ce qui s'est passé ?
2: Il y a eu un brouillage qui est arrivé, qui était indépendant de notre volonté. On était avec le maire.
1: Un brouillage du système informatique.
2: Un brouillage, parce que nous lancions avec des ondes, c'était des lancements HF. Et donc là, on a vu toutes les diodes s'éteindre à cause de ce... Et on était avec le maire, on a dit, on est fichu, quoi. Et heureusement, il y avait un micro. Donc on a pu annoncer au public que ça s'arrêtait là. Alors, concert de sifflet, évidemment. Mais on a dit après, on se retrouvera dans 15 jours. Concert d'applaudissements.
1: Et face au changement climatique, c'est quoi l'avenir de votre métier ?
2: Vous savez,
1: Parce que les étés caniculaires vont rendre compliquées les choses.
2: Ah oui. Oui. Moi, je me rappelle pour le Hellfest, par exemple, cette année.
1: Ah, vous faites le Hellfest aussi.
2: Oui, bien sûr.
1: Vous avez 78 ans. si je peux me permettre. Oui. Et donc, vous nous faites le feu d'artifice du Hellfest.
2: Oui, mais je suis plus du côté feu d'artifice que du côté musique.
1: D'accord, ok.
2: Je suis honnête.
1: Pourtant, ça vous irait bien. Et alors, c'est quoi le feu d'artifice du Hellfest?
2: Alors, d'abord, on fait tous les effets de flammes. Il y a tous les effets de flammes. Il y en a partout. Et puis, le feu d'artifice.

0: être possible, hein. Nous, moi, il est arrivé avec la sécheresse cette année qu'on dit on ne va pas tirer le feu, alors qu'il était monté.
1: Est-ce qu'il faut, il faut viser, j'imagine. Est-ce qu'il faut une zone dégagée? Alors les arbres, j'imagine bien, mais est-ce qu'on peut faire un feu d'artifice au-dessus de sa maison ou est-ce que c'est dangereux?
0: Bah là, la réponse est carrément non, parce que dès qu'on a une zone habitée, elle doit être extérieure à la zone de sécurité.
1: Pourquoi le risque, c'est qu'elle prenne feu la maison?
0: Les risques, oui. Vous savez, il y a des crottes de pigeons souvent qui s'accrochent, vous voyez, dans les cornières des maisons et qui sèchent. Et ça, quand on a des retombées incandescentes, ça prend feu très facilement.
1: Oh là là.
0: Mais de toute façon, un endroit habité et extérieur obligatoirement à la zone de tir.
1: Oui, donc c'est compliqué. Si on veut tirer quand même un feu d'artifice de son jardin, on est peut-être des voisins et tout. En fait, il faut éviter.
0: Il vaut mieux aller dans un endroit précis. Et je n'encourage pas les gens à faire des petits feux d'artifice sauvages comme ça, sauf s'ils sont vraiment formés par le professionnel qui leur vend. Il faut exiger que celui qui va vous vendre l'artifice vous explique tout.
1: Il existe, est-ce qu'une personne lambda peut se former pour faire un feu d'artifice, même pas professionnellement, mais juste pour le faire occasionnellement?
0: Non, nous, on est centre de formation d'artificiers, donc on forme des artificiers tous les ans. On l'a fait d'ailleurs il y a 15 jours, là. Et on reçoit des gens à qui on enseigne à la fois la sécurité et la pratique du tir.
1: Est-ce que les communes ont encore les moyens d'avoir beaucoup de feux d'artifice ou est-ce qu'il y a des traditions qui se perdent, Jacques?
0: Non, parce que le feu d'artifice, il est populaire. D'abord parce que le feu d'artifice a ce pouvoir fédérateur qu'aucun autre spectacle ne possède. Regardez le millier de personnes qui viennent. Regardez les enfants qui viennent avec les grands-parents. Regardez ces gens qui n'ont pas d'argent parce que c'est gratuit. Ils viennent et là, la cité, elle se regroupe. Et là, il se crée du lien social. Il se crée des tonnes de bonheur. Et on partage ce bonheur. Ce sont des moments privilégiés et ça fait partie de notre histoire. Et le feu d'artifice, vous savez, c'est aussi le symbole de la vie, c'est le symbole de l'amour. Et cette rencontre-là qu'il y a dans la cité a quelque chose qui est précieux dans notre histoire, dans notre culture, dans notre façon de vivre. Et c'est du bonheur et à la fois, ça devrait être déclaré d'utilité publique.
1: C'est pour ça que vous prenez pas votre retraite, Jacques.
0: Voilà, et remboursé par la sécurité sociale, mais pour l'instant, on n'a pas abouti. Je ne prends pas ma retraite, non, parce que les gens avec qui je travaille ne veulent pas.
1: Bah non, j'imagine bien. En tout cas, je sens la passion dans vos yeux. Il y a aussi des paillettes dorées dans vos yeux. Merci beaucoup de l'avoir partagé avec nous. Et puis, pour ceux qui auront la chance de pouvoir assister à un feu d'artifice, ayez une pensée pour Jacques et pour RTL qui vous a fait découvrir ce métier. Je vous embrasse très fort, Jacques. Merci beaucoup d'avoir été avec nous.
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3: La cruelle désillusion des Bleus à Dallas et des Espagnols qui exultent. Les footballeurs français ont été sèchement éliminés par la Rora, 2-0 en demi-finale de la Coupe du Monde ce mardi soir. Vous l'avez vécu sur RTL ou sur M6. Exit le rêve d'une troisième étoile pour les coéquipiers de Kylian Mbappé. Les Bleus n'ont rien pu faire face aux champions d'Europe en titre. Sur M6, Didier Deschamps a reconnu que ses joueurs ont été moins dangereux sur le plan offensif qu'ils auraient pu l'être. L'Espagne a montré quelque chose de plus, a encore confié le sélectionneur des Bleus. Il a retrouvé ses joueurs anéantis dans le vestiaire. « On n'a pas fait le match qu'on voulait faire », a aussi déclaré Kylian Mbappé. C'est donc l'équipe de Lamine Yamal qui disputera la finale dimanche à New York. Elle affrontera soit l'Angleterre ou bien l'Argentine. Les Français devront eux encore disputer la petite finale pour la troisième place de la compétition. Rendez-vous samedi soir. Réaction d'Emmanuel Macron. Bravo à l'Espagne pour cette qualification et merci aux Bleus d'avoir porté nos couleurs avec engagement. La défaite est difficile, mais cette équipe est jeune et pleine d'avenir. Fin de citation. Un pompier reconnaît avoir mis le feu à des brindilles avec un briquet et de l'essence. Aveu passé au cours de sa garde à vue dans l'enquête sur les feux de la forêt de Fontainebleau. Un autre suspect a expliqué avoir jeté un mégot de cigarette dans ce massif de Seine-et-Marne. Au total, 4 personnes étaient en garde à vue ce mardi soir. Et sur le terrain, les flammes ne progressent plus depuis le début de la soirée. Mais plus de 2000 hectares ont déjà été réduits à néant. La proposition de loi créant un droit à l'aide à mourir en passe d'être définitivement adoptée ce mercredi à l'Assemblée nationale. C'était l'une des promesses du second quinquennat Macron. Le Conseil constitutionnel sera saisi par Matignon sur ce texte, a annoncé le Premier ministre dans la journée de mardi. Ouverture ce mercredi à Chaumont, en Haute-Marne, du procès d'un adolescent pour le meurtre d'une surveillante de son collège. Il y a un an, il avait reconnu avoir mortellement poignardé une assistante d'éducation. Il comparaîtra devant le tribunal pour enfants puisqu'elle avait moins de

0: 16 ans au moment des faits. En cyclisme, Paul Sexas partira cet après-midi depuis Vichy, 5e au classement général du Tour de France. Le prodige français a réussi à remonter d'une place. Il a terminé 3e de l'étape dans le Cantal ce mardi après-midi. Le maillot jaune Tadej Pogacar a lui conforté son leadership par une victoire en solitaire ce mardi. La météo pour les heures à venir. La canicule faiblit enfin. Plus aucun territoire ne sera en vigilance rouge à partir de 6h. Mais 69 départements seront encore en vigilance orange, soit 70% de la France. Les températures au plus frais de la matinée, 16 à Brest, 22 à Bordeaux et Marseille, 23 à Lyon, 24 à Paris et Toulouse et 25 à Nice. Dans l'après-midi, il fera 23 à Cherbourg, 30 à Rennes, 32 à Paris, 34 à Grenoble et toujours 37 à Avignon. Le quintet se disputera à Lisieux ce mercredi soir. Voici les pronostics d'Alexandre de Koopman. L'As, le 7, le 5, le 11, le 12, le 3, le 4 et l'outsider d'RTL, c'est le 5.
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2: Au coup d'envoi, donné à 21h, le sort de Patrick Battiston est loin d'être scellé. Il débute en effet France-Allemagne sur le banc des remplaçants. En 1982, on dit d'ailleurs France RFA, car le long mur qui coupe Berlin en deux n'est pas encore tombé. Il y a une Allemagne de l'Ouest, la RFA, et une autre de l'Est, la RDA. Battiston observe le déroulement de la rencontre. Comme tout le monde, comme les commentateurs Thierry Roland et Jean-Michel Larquet, comme les 70 000 spectateurs du stade Sanchez-Pizjuan, il a remarqué le comportement volcanique de Tony. Tony, c'est le surnom d'Harald Schumacher, le gardien de but allemand. Depuis le coup d'envoi, il frictionne tous les joueurs français qui l'approchent. Manuel Amoros a pris une manchette. Michel Platini, une charge dans les reins. Dominique Rocheteau, une ruade. Et Schumacher s'est carrément assis sur Didier Six avant de le menacer de son poing. Pourtant, l'arbitre, le néerlandais Charles Corver, ne le sanctionne pas. Le milieu de terrain Bernard Gengini en fait les frais. Blessé à la cheville après avoir goûté à la semelle de Manfred Kaltz, il sort au début de la deuxième période. Michel Hidalgo, le sélectionneur français, le remplace par Patrick Battiston, qui ne tarde pas à briller. À la 56e minute, il prend la défense allemande à revers, part en profondeur. Platini l'a vu et lui adresse une ouverture au millimètre. Battiston n'a plus qu'à marquer. Mais il a à peine le temps de toucher le ballon.
3: Bonne balle de Platini pour Battiston.
4: À côté.
3: Aïe, aïe, aïe, c'est pas vrai.
4: Là, regardez, Battiston joue parfaitement le ballon. Lui, avec sa hanche, frappe le visage de Battiston. K.O.
2: Battiston s'effondre. Il gît sur la pelouse, il convulse, ses doigts se tordent, ses coéquipiers se précipitent vers lui. Michel Platini, le capitaine de l'équipe de France, admoneste l'arbitre. En vain. Gérard Janvion et Alain Giresse courent vers le banc français. Michel Hidalgo s'avance au devant d'eux pour prendre des nouvelles, mais l'arbitre de touche le repousse. Il n'a pas le droit d'entrer sur le terrain. Hidalgo, sidéré, retourne s'asseoir. Pendant ce temps, Schumacher jongle avec le ballon et plaisante avec l'arbitre. Il finit même par s'impatienter. C'est qu'il y a un match à reprendre, mais il n'est plus question de football en cet instant. Le tir de Battiston est passé juste à côté et aucun Français ne s'en soucie. On le place sur le brancard et on l'évacue. Michel Platini suit le cortège et tient la main de son coéquipier. Il tente de parler à Patrick, mais le blessé ne répond pas. Son visage est d'une pâleur qui terrifie Platini. Elle lui fait craindre le pire. Le maître à jouer des Bleus accuse le coup. Battiston, c'est son pote, un frère de football. Ils ont les mêmes racines. Patrick Battiston vient au monde le 12 mars 1957 à Amnéville, en Moselle. Ce n'est qu'à 15 km de Jeuf, la ville natale de Michel Platini. Ces deux-là sont de purs Lorrains et auraient dû débuter en professionnel dans le même club. Mais à l'époque, les recruteurs du football club de Metz ont loupé le coche. Lorsqu'ils se rendent à Jeuf pour superviser les jeunes pousses du coin, ils décrètent que Platini n'a aucun avenir. Il a un gros cul, il n'avance pas. L'AS Nancy-Lorraine ne commettra pas la même erreur et permettra à Platini d'éclore. Pendant ce temps, Battiston, de 2 ans son cadet, ne passe pas sous les radars messins. Il débute en première division vêtu du maillot grenat et devient rapidement titulaire. Battiston, c'est le défenseur racé, athlétique, mais élégant. Ses qualités n'échappent pas au nouveau sélectionneur de l'équipe de France, Michel Hidalgo. Cet ancien du grand stade de Reims a pour mission de sortir le football français du marasme, où il végète depuis l'épopée suédoise de la Coupe du Monde 1958. La France est devenue un pays où l'on regarde les grandes compétitions à la télévision sans y prendre part. Alors, Hidalgo a besoin de 109, et Battiston est un renfort de choix. Il vit sa première sélection en bleu à 19 ans, le 23 février 1977. Et c'est peut-être un signe contre la RFA. Il s'agit d'un match amical, la France l'emporte 1-0. Une victoire exceptionnelle qui confirme la règle. Nous n'avions plus battu l'Allemagne en compétition depuis 1958. En club, même constat. Les Verts de Saint-Étienne, dont les exploits en Coupe d'Europe ont réveillé le football français, ont buté en finale sur les poteaux carrés de Glasgow face à l'intraitable Bayern de Munich. Peut-être est-il temps de conjurer ce sort. Cette règle qui veut que le football se joue à 11 contre 11 et qu'à la fin, c'est l'Allemagne qui gagne. Battiston a de la chance, il explose au plus haut niveau au même moment qu'une génération en or, celle des Rocheteau et des Platini. C'est en équipe de France qu'il fait connaissance avec son voisin Lorrain. Puis en 1980, Patrick Battiston rejoint Platini à l'AS Saint-Étienne. Leur amitié va se forger dans le Forez. Ils se fréquentent à la ville et ils vivent de grandes heures sur le terrain lors des campagnes européennes. Le mercredi 26 novembre 1980, Saint-Étienne se déplace à Hambourg. Tout le monde s'attend à une soirée de cauchemar, car une semaine plus tôt, l'équipe de France est inclinée 4-1 en amical face à l'Allemagne. Cette même Allemagne qui vient de s'adjuger le championnat d'Europe 1980, auquel la France n'a même pas participé. Cela nous situe sur l'échiquier du football. Pourtant, Saint-Étienne réalise ce soir-là un exploit colossal et gagne 5-0 à Hambourg. À croire que le mauvais œil a changé de camp. Peut-être que cette victoire historique résonne tel un prélude dans les esprits français au moment d'aborder leur demi-finale de Coupe du Monde face à l'épouvantail allemand ce fameux soir de juillet 82. Pour atteindre ce stade de la compétition, les deux équipes ont vécu un parcours un brin mouvementé. Côté français, Patrick Battiston débute comme titulaire contre l'Angleterre, mais la défense française est mise en déroute et encaisse 3 buts. Défaite. Battiston paye les pots cassés en cirant le banc de touche pendant le match suivant contre le Koweït, émaillé d'un incident sans précédent.
5: Et il y a une protestation de la part des Koweïtiens là, qui...
6: Je n'en vois pas qui peuvent réclamer.
7: Le chèque qui descend sur le terrain, ah, c'est tout à fait insolite comme débat.
2: À 10 minutes de la fin, le chèque Fahd, frère de l'émir du Koweït, descend sur la pelouse pour ordonner à l'arbitre soviétique, M. Stoupar, d'annuler un but qu'Alain Giresse vient d'inscrire. À défaut, son équipe quittera le terrain. Par crainte d'un incident diplomatique, M. Stoupar s'exécute. Stupeur dans le camp français. Battiston voit bondir son sélectionneur, mais la Guardia Civile espagnole l'empêche d'entrer sur le terrain. Michel Hidalgo a les yeux révulsés de colère. M. Stoupar sera radié après la rencontre.
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2: Il s'en passe de belle dans cette Coupe du Monde et ce n'est qu'un début. Lors du 3e match de la France, Battiston reste remplaçant, mais se réjouit. Les Bleus accèdent au second tour. De son côté, la RFA fait de même. À l'issue de ces 2 premiers matchs, elle ne compte pourtant que 2 points, alors que dans son groupe, l'Algérie et l'Autriche en totalisent 4. Personne dans les hautes instances du football ne peut accepter de voir l'Allemagne de l'Ouest éliminée de façon si précoce. Des dispositions sont donc prises pour permettre à la RFA et à l'Autriche de se qualifier ensemble. Il suffit pour cela d'une victoire allemande par 1-écart. Et le 25 juin 1982, à Riron, la RFA ouvre le score, puis joue à la passe à 10 avec son voisin autrichien dans le rond central pendant 80 minutes. 1-0. L'affaire est dans le sac. Le lendemain, un titre lapidaire fait la une. Le match de la honte. Le sélectionneur allemand, Joop Derwall, s'en moque. Selon lui, son équipe voulait juste se qualifier, pas jouer au foot. La formule est plaisante. De son côté, la FIFA, la Fédération Internationale de Football, ne prend aucune sanction. Dans les couloirs de son siège zurichois, on répète à l'envi le communiqué officiel. L'Allemagne avait le droit de jouer la prudence et la sécurité. Au terme du second tour, la France a gagné de nouveaux galons. L'Autriche et l'Irlande du Nord ont subi sa loi et son jeu devenu éblouissant au fil des matchs. Au milieu de terrain, nous avons le carré magique. Gyrès, Tigana, Platini, Gengini. Et en attaque, Rocheteau. L'ancien ange vert, Stéphanois. Désormais, les médias présentent les Bleus comme des Brésiliens de l'Europe. À la veille de la demi-finale, la RFA est néanmoins donnée favorite. Cependant, son ancien leader, le Kaiser Franz Beckenbauer, champion du monde 74, juge opportun de distribuer ses consignes. Pour lui, c'est impératif. Contre la France, il faut être très dur dans les duels. Car les Français ont horreur du jeu physique. On ne reconnaît pas Beckenbauer, lui qui fut un libéraux si aérien et un modèle de sportivité. En tout cas, la RFA va appliquer cette feuille de route à la lettre. On s'en rend compte dès le coup d'envoi donné par M. Corver. En ce 8 juillet 1982, Séville, l'Andalouse, n'impose pas aux 22 acteurs sa chaleur écrasante, ses coutumières en été. Une douce brise passe sur le terrain et dans les travées du stade. Des supporters de renom, comme Julien Clerc et Lino Ventura, y sont assis et voient la France souffrir. Elle encaisse des pluies de coups et même un but de Pierre Littbarski à la 18e minute. Un inlassable scénario semble se répéter. Pourtant, Platini et les siens repartent du bon pied et égalisent très vite sur pénalty. Rocheteau est ceinturé, la faute n'échappe pas à M. Corver. Platini transforme. La vue de l'arbitre va considérablement baisser par la suite. Quand Batiston, entré à la 50e minute, subit l'attentat de Schumacher, Charles Corver, qui se trouve dans l'axe de l'action, n'a rien vu. Son arbitre de touche non plus. Ce genre d'agression ne se produit pourtant pas tous les jours sur les terrains de football. On a déjà vu des joueurs se faire briser la jambe, mais jamais la nuque. Maintenant que Batiston a été évacué, les joueurs français tentent de reprendre leurs esprits et attendent de M. Corver une juste décision. Mais Charles Corver choisit de siffler un renvoi aux 6 mètres pour les Allemands. C'est tout.
4: Eh oui, que voulez-vous, M. Corver ? Honte à vous ! Inadmissible, oui. Car quand on est à 10 mètres de l'action, on ne peut pas se laisser abuser par ce genre de jeu.
8: Oui, et d'autant que ça se voit quand même.
2: La stupeur est absolue. La bronca tonitruante. Schumacher est maintenant hué chaque fois qu'il touche le ballon. Il n'a pas eu un regard pour sa victime. Batiston, lui, s'apprête à quitter le service médical de Sanchez Pizjuar. Il est pris en charge à l'hôpital. Le coup de hanche de Schumacher lui vaut, tenez-vous bien, une commotion cérébrale, 3 dents cassées et une vertèbre fissurée. Quand Batiston revient à lui, la France mène 3-1. Puis, il perd à nouveau connaissance. Et cette Allemagne, qui devrait jouer à 10, reprend des couleurs, car elle compte dans ses rangs des joueurs d'exception, comme Karl-Heinz Rummenigge. Il entre en jeu et réduit le score à 3-2. Au terme d'une action où l'arrière allemand Bernd Förster a découpé Gyrès, puis Platini, la boucherie continue. Quelque chose ne tourne décidément pas rond dans l'arbitrage de ce néerlandais, mais c'est ainsi. L'équipe de France accuse le coup. En outre, elle ne sait pas encore en 1982 sauvegarder un résultat. L'Allemagne égalise, puis prend l'ascendant lors de la séance des tirs au but, la première dans l'histoire de la Coupe du Monde. À 23h40, le pénalty de Roubaix prive la France de la finale.
9: Roubaix, Ettori, but. Et voilà, c'est fait.
8: 5 pénalties à 4 donc.
4: C'est un match terrible pour les 13 Français qui ont participé à ce match.
8: L'équipe de France battue donc au pénalty. C'est la très très dure sanction de ce match de Séville que nous ne sommes pas prêts d'oublier.
2: Consternation générale. Batiston découvre à son réveil que ses coéquipiers qui menaient 3-1 sont maintenant tous en larmes. Michel Hidalgo l'a souvent raconté. Avant le match, il a aligné des hommes. Après la défaite, il retrouve des enfants, prostrés, inconsolables. Il faut même porter Didier Six jusqu'à la douche. Dans le vestiaire allemand, évidemment, c'est la liesse. Toutefois, certains joueurs ne cachent pas leur gêne. Rummenigge se trouvait sur le banc des remplaçants quand il a vu passer Batiston sur son brancard. L'image l'a choqué, tout comme le comportement de Schumacher, un gardien qu'il craint toujours quand il doit l'affronter en club. À présent, Rummenigge s'approche du bureau de Batiston et lui propose d'aller voir les Français pour s'excuser et demander des nouvelles. Schumacher refuse. Il ne mesure pas la gravité de ses actes. Dans le même temps, Michel Platini répond aux journalistes et exprime son incrédulité devant l'arbitrage aveugle de Corver. Il l'apercevra le lendemain, riant et plaisantant avec la délégation allemande dans le hall de l'aéroport de Séville. Alors, partout en France, un sentiment germanophobe refait surface. Certains journaux crient à l'injustice, bien au-delà des limites du football. La violence allemande signerait le retour des Boches. Schumacher est rebaptisé le boucher de Séville. Tout cela va trop loin. Dans les jours suivants, la France termine quatrième de la Coupe du Monde. L'Allemagne est laminée en finale par l'Italie. Mais rien n'est réglé. Schumacher a fanfaronné en proposant d'offrir des couronnes à Batiston pour remplacer ses dents cassées. Des supporters, trop fanatiques, le prennent mal. Schumacher reçoit des menaces de mort. On tente même de kidnapper ses enfants. Il comprend qu'il aurait dû suivre le conseil de Rummenigge. Le 15 juillet 1982, une semaine après la soirée dantesque de Séville, Batiston accepte de rencontrer Schumacher dans les locaux du Républicain Lorrain. Il est venu présenter des excuses publiques, mais ne répondra à aucune question.
9: J'en ai jamais voulu. Je comprenais seulement pas son geste. Je me suis posé la question à savoir pour quelle raison il ne s'était pas arrêté, pour quelle raison il n'avait pas freiné son élan et qu'il s'était jeté délibérément sur moi. Maintenant, il m'a expliqué qu'il avait voulu anticiper le ballon, il croyait que j'allais le lober et donc il s'est propulsé en l'air. Et lorsqu'il a donc terminé sa chute, elle était sur moi, il n'a pas voulu me rencontrer les genoux et les pieds en avant, donc il s'est tourné et il m'a heurté avec son bassin et son cou.
10: Patrick, vous avez eu peur ?
9: J'ai eu très très peur.
2: Grand seigneur, Batiston serre la main de Schumacher devant les flashs des photographes. Deux jours plus tard, il épouse Anne, l'élue de son cœur, et porte une minerve durant la cérémonie. Michel Platini est bien sûr présent ce 17 juillet à Pierrevilliers dans leur chère Lorraine. Depuis, Batiston est convaincu que si la France était qualifiée, on ne parlerait plus de l'agression. Schumacher, lui, n'a jamais cessé de se justifier. Ainsi a-t-on appris qu'à Séville, il a joué après avoir reçu une injection d'éphédrine, un produit dopant qui stimule le système nerveux. Ceci expliquerait son absence d'empathie pour Batiston étendu sur la pelouse. Schumacher a également révélé ne pas craindre la douleur. Pour lui, ça se passe dans la tête. Et pour le démontrer, il aurait un jour demandé à sa femme d'éteindre sa cigarette sur son bras. Enfin, il a affirmé que s'il rejouait France-Allemagne, aujourd'hui, il referait exactement la même chose. Avec certains joueurs français, mieux vaut éviter aujourd'hui encore de prononcer le nom de Schumacher. Ils préfèrent se souvenir de l'incroyable intensité de la rencontre, de son scénario digne des plus grandes tragédies et de sa place au panthéon du sport. Patrick Batiston y repense, lui aussi. Il a maintenant 68 ans, des cheveux blancs. Et quand le temps change, il ressent dans la nuque une douleur familière. Elle ne l'a plus quitté depuis le 8 juillet 1982.
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10: Nous sommes le 25 avril 1986 dans la salle de contrôle du réacteur numéro 4 de la centrale de Tchernobyl. Il est environ 13 heures. L'équipe de jour a pour consigne de baisser la puissance du réacteur à environ 700 MW afin de le préparer à un test d'alimentation électrique, conformément à la procédure. Sachant que la puissance maximale d'un réacteur RBMK est de 3200 MW, de quoi alimenter toute la région de Kiev et au-delà. En quoi consiste exactement ce test? Patrice François est expert en sûreté nucléaire à l'ASNR, l'autorité de sûreté nucléaire et de radioprotection.
11: C'est un test qui, normalement, aurait dû être conduit à la mise en service du réacteur, qui permettait de vérifier le bon fonctionnement du réacteur en cas de perte du réseau électrique général. Quand il y a perte d'alimentation électrique, il faut maintenir, donc le réacteur généralement est arrêté, mais même à l'arrêt, un réacteur doit être refroidi. Et pour être refroidi, il faut que les pompes de recirculation de l'eau puissent fonctionner de façon à ce que l'eau circule dans le cœur pour permettre de le refroidir.
10: Sauf que si l'on coupe l'alimentation électrique, ces pompes s'arrêtent tout naturellement de fonctionner. Donc, il faut trouver une autre manière de les alimenter. Et la solution, c'est d'utiliser des diesels de secours, des groupes électrogènes qui se mettent en route dès qu'une coupure est détectée sur le réseau. Sauf que ces diesels ont besoin d'un certain temps, à peu près une minute, pour arriver à pleine puissance et faire fonctionner correctement les pompes primaires.
11: Cet essai a été fait pour essayer de trouver un moyen pour compenser ce délai de 60 secondes, à peu près un peu moins, hein, 45 secondes, pendant laquelle les pompes ne sont pas alimentées électriquement de manière suffisante. Et l'idée, c'est d'utiliser la turbine du réacteur. Donc si on provoque l'arrêt du réacteur, la turbine, elle va s'arrêter, mais elle s'arrête progressivement, parce que c'est quand même un élément assez massif. Elle a une inertie, et donc le temps qu'elle s'arrête, en fait, elle continue à générer de l'électricité. Et l'idée, c'était de dériver cette électricité de façon à pouvoir alimenter les pompes et assurer le refroidissement du cœur jusqu'à ce que les diesels puissent fonctionner de manière optimale.
10: Oui, mais voilà, la tenue de ce test constitue en soi déjà un premier dysfonctionnement. Car Patrice François le disait, il aurait déjà dû avoir lieu depuis longtemps.
11: Et cet essai, il y avait eu plusieurs tentatives de réaliser au moment de la conception, enfin au moment de la mise en service par mon directeur, mais qui n'avaient pas abouti. Et il fallait le faire. C'était un retard. Ça faisait 3 ans que le réacteur était en exploitation. Il a été mis en service en 83. On était en 86. Ça faisait déjà 3 ans que cette affaire traînait. Et il fallait réaliser ce test pour pouvoir conclure sur la mise en service correcte du réacteur.
10: Mais ce test va prendre du retard, car aux alentours de 14 heures, l'opérateur du réseau qui gère les besoins en électricité de toute la région de Kiev a demandé à ce que la production électrique soit maintenue. Nous sommes à un vendredi, qui plus est en fin de mois, les usines entendent atteindre les objectifs de production fixés par Moscou. L'essai est donc reporté au soir même. Pendant 9 heures, de 14 heures à 23 heures, le réacteur numéro 4 va donc fonctionner à puissance intermédiaire. Et c'est là qu'un autre dysfonctionnement va se manifester. Serge Marguet est spécialiste des accidents nucléaires et l'auteur de nombreux ouvrages à ce sujet.
12: Les consignes qui sont données par le régulateur du réseau, c'est rester quand même en puissance et pendant 9 heures, ils vont rester en puissance pour satisfaire la demande du réseau. Alors, je fais quand même une remarque. Hein, au début de la demande du régulateur du réseau, ils ont quand même coupé l'automatisation de l'injection de sécurité en prévision du test et ils ont oublié de la remettre. C'est-à-dire qu'ils ont fonctionné pendant 9 heures sans sécurité automatisée. Ça, c'est complètement contraire aux spécifications techniques d'exploitation dans le monde entier.
10: En effet, en vue de préparer l'essai, le réacteur RBMK va fonctionner à seulement 50% de sa puissance pendant ces 9 heures, provoquant un autre phénomène du cœur, ce que l'on appelle un empoisonnement au xénon.
12: Dans les réacteurs de type RBMK et tous les réacteurs qui utilisent des neutrons lents, vous avez un problème, c'est que les réactions de fission produisent un gaz de fission qui s'appelle le xénon 135. C'est un gaz qui est produit à chaque fois qu'il y a une fission, vous produisez une petite quantité de ce gaz qui est radioactif. Et quand on baisse la puissance, la quantité de ce produit de fission augmente dans le réacteur.
10: Mais pourquoi ce xénon 135 va-t-il jouer un rôle primordial dans les heures précédant la catastrophe?
12: C'est que le xénon 135, c'est un peu l'ennemi de l'opérateur. C'est un poison neutronique extrêmement violent. Un poison neutronique, c'est quoi? C'est un isotope qui va absorber de façon très importante les neutrons. Donc, quand le xénon apparaît pendant la baisse de puissance, ce xénon, il faut le compenser au niveau du pilotage du réacteur. Et cette compensation, puisqu'en fait le xénon mange les neutrons, il va falloir retirer des barres de contrôle du réacteur.
10: Alors, petite précision ici, les barres de contrôle, comme leur nom l'indique, servent à contrôler la réaction nucléaire. Elles sont au nombre de 211 dans un réacteur RBMK. Alors, pour prendre une image un peu simple, elles agissent un peu comme les freins d'une voiture. Plus il y en a, plus la fission nucléaire est maîtrisée, moins elles sont présentes et plus le cœur du réacteur devient instable.
12: Le réacteur de Tchernobyl est prévu pour fonctionner avec au minimum 30 barres insérées dans le réacteur, justement pour éviter ces problèmes d'effet xénon. Or là, comme ils veulent rester en puissance, à 50% de puissance, et les barres petit à petit vont se retirer et ils vont se retrouver quasiment 100 barres de contrôle dans le réacteur en complète contradiction avec les spécifications techniques d'exploitation qui limitent à 30 barres le retrait des barres.
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10: Il est un peu plus de 23h en ce soir du 25 avril quand un autre facteur va entrer en jeu. Humain, cette fois. Un changement d'équipe alors même que le réacteur numéro 4 est en train de devenir une véritable bombe à retardement. En effet, les opérateurs qui prennent leur service cette nuit-là, dans le bloc numéro 4, sont loin d'être aussi expérimentés que les deux équipes précédentes, celles du jour et du soir. Qui plus est, ils héritent d'un essai auquel ils n'étaient pas vraiment préparés. Léonid Toptounov, 25 ans, est un jeune ingénieur qui ne compte que quelques mois d'ancienneté à Tchernobyl. C'est lui qui est en charge d'ajuster la réactivité du cœur, en manipulant notamment les barres de contrôle. Alexandra Kimov est lui le chef de car, le responsable direct du réacteur. Ces deux opérateurs répondent tous les deux à un troisième homme, un certain Anatoly Diatlov, le chef adjoint des opérations, l'un des principaux cadres de la centrale. Un homme dur et autoritaire, dont il n'est pas envisageable de discuter les ordres. C'est lui qui supervise ce soir-là la bonne tenue de l'essai. Or, très vite, le trio d'ingénieurs va faire face à de premières difficultés. À la suite d'une erreur de manipulation, le réacteur va connaître une chute brutale de puissance. Patrice François.
11: Et donc, ils sont arrivés à une puissance qui était la puissance requise pour l'essai, à peu près 700-800 mégawatts thermiques. Et là, ce qui s'est passé, c'est que les opérateurs ont mal maîtrisé le refroidissement du cœur. C'est-à-dire qu'ils avaient inséré les barres de contrôle à l'intérieur pour réduire cette puissance. Ils avaient manifestement un petit peu trop inséré. Couplé à l'effet xénon, en fait, la puissance du réacteur a continué à diminuer. Et elle a diminué d'une manière plutôt rapide et assez soudaine pour les opérateurs qui se sont laissés surprendre par la cinétique de baisse en puissance du réacteur. Et le réacteur a progressivement continué à baisser.
10: Des barres de contrôle un peu trop insérées, autrement dit, le freinage est un peu trop rapide. À 30 mégawatts, le réacteur est maintenant presque à l'arrêt. À ce moment précis, la décision la plus sage serait d'arrêter l'essai. Mais les ingénieurs sous-estiment la quantité de xénon déjà accumulée dans le cœur.
11: S'ils avaient eu conscience qu'il y avait un empoisonnement au xénon, le xénon, c'est du xénon 135, il a une durée de vie de 9 heures. Ça veut dire qu'en arrêtant le réacteur une journée, ça suffisait pour avoir la désintégration du xénon, et puis on pouvait repartir derrière et réaliser l'essai sans qu'il y ait de difficultés particulières. Mais ça, il le maîtrisait pas bien du tout. Et il décide de remonter en puissance. Et donc, pour remonter en puissance, il faut encore retirer d'autres barres de contrôle. On dit qu'à 30, ils auraient dû arrêter, mais en fait, le vrai seuil, c'était 15. Ils auraient jamais dû dépasser le seuil de 15 barres de contrôle. Là, par contre, on s'explique pas bien pourquoi ils ont décidé, mordicus, de continuer l'essai.
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10: Contre toute logique, la série infernale va se poursuivre. Anatoly Diatlov va en effet donner l'ordre à ses subordonnés, Léonid Toptounov et Alexandre Akimov, de lancer le test, alors même que le cœur du réacteur est bien loin d'être stabilisé.
12: Alors, on est à 1h23 minutes et 4 secondes. À 1h23 minutes et 6 secondes, tout est dans le rouge, c'est-à-dire que toutes les alarmes en salle de commande sont dans le rouge. Donc évidemment, les opérateurs qui sont devant ces alarmes commencent à être horrifiés. L'opérateur en charge de l'affaire va appuyer sur le bouton d'arrêt d'urgence, le fameux AZ5, hein, qui est un bouton qui est rouge. Nous, on appelle ça le champignon, hein, champignon rouge. Il a appuyé dessus en espérant que tout ça allait s'arrêter avec l'introduction des barres de commande.
10: Sauf que là encore, la procédure d'arrêt d'urgence qui consiste à réinsérer les barres de contrôle ne va pas avoir l'effet escompté. Et loin de stopper net le réacteur, elle va en quelque sorte précipiter la catastrophe.
12: Là, il y a plusieurs problèmes. D'abord, leur système de barres de commande ne peut insérer une barre de commande qu'au minimum en 14 secondes. Donc toutes les barres commencent à rentrer, mais elles mettent 14 secondes pour arriver et parcourir les 7 mètres de hauteur du cœur actif. Par comparaison, sur nos réacteurs, les barres tombent en 1,8 secondes. Et deuxièmement, il y a eu un effet extrêmement pervers, qui est assez surprenant, mais le bout des barres de commande est constitué de carbone et non pas d'absorbant neutronique. C'est paradoxal, mais un système d'arrêt d'urgence dont l'action initiale aggrave le phénomène, là, on peut parler de faute de conception, clairement. Hein.
10: En résumé, l'insertion des barres de contrôle va être le dernier élément d'une réaction en chaîne qui va conduire à la catastrophe. Il est 1h23 minutes et 45 secondes, le cœur est devenu incontrôlable. Il est en sur-régime et la puissance n'est plus évacuable par la vapeur. C'est ce qui va provoquer la première explosion de Tchernobyl.
11: La première, ça on en est à peu près sûr, c'est une explosion de vapeur, par accumulation de vapeur au niveau du cœur du réacteur qui a provoqué comme une cocotte minute, hein, l'explosion du réacteur. Donc ça a projeté en l'air la protection biologique supérieure.
10: En fait, cette protection consiste en une dalle de béton de 2000 tonnes qui recouvre le réacteur. C'est elle qui va se retrouver projetée en l'air et qui, dans sa chute, va fracturer le cœur même.
11: Et ensuite, au moment où elle est retombée, il y a eu une seconde explosion. Alors, il y a différentes théories sur cette seconde explosion. Soit c'est une explosion de vapeur, soit c'est une explosion d'hydrogène. Mais en tout cas, c'est celle-ci qui a provoqué la dispersion importante du cœur en dehors du bâtiment réacteur. Donc là, et comme il n'y avait pas d'enceinte de confinement, le cœur s'est retrouvé projeté à l'extérieur de l'installation.
10: Depuis Pripyat, à quelques kilomètres de là, les sourdes détonations sont à peine perceptibles. Ceux encore debout ne voient pas un champignon atomique, mais une intense lumière bleue, puis une colonne de feu, celle d'un incendie. Pour autant, dans la salle de contrôle du réacteur numéro 4, on ne mesure pas encore la gravité de la situation. On injecte massivement de l'eau dans le réacteur pour le refroidir, car personne ne sait alors qu'il vient d'exploser. Il est 1h25, l'alerte sonne chez les pompiers de la centrale. Mais ces derniers sont vite débordés. Des renforts sont appelés à Pripyat. La confusion la plus totale règne. Comme l'atteste cet appel téléphonique passé quelques minutes après le drame.
13: Allô, c'est le poste de pompier numéro 2 ?
14: Oui.
13: Qu'est-ce qui brûle chez vous ?
14: Une explosion sur le bâtiment principal, entre les blocs 3 et 4.
13: Y a-t-il des gens là-bas ?
14: Oui. Alerte tout le personnel.
15: J'ai alerté le commandant.
14: Alerte tout le monde, tous les officiers. Alerte tous les officiers.
10: Et ces autres pompiers qui se précipitent sur place ne sont pas plus équipés, car c'est bien le réacteur qui est en train de brûler à ciel ouvert. Patrice François.
11: Et un incendie de graphite s'est déclenché. Et le graphite, à haute température, il est hautement inflammable. Et donc, ça en est suivi un incendie. Les opérateurs ont été persuadés pendant assez longtemps que le réacteur n'était pas endommagé. Ils avaient tellement confiance dans leur machine qu'ils étaient convaincus que le réacteur n'était pas endommagé. Donc ce qu'ils ont fait, c'est qu'ils ont envoyé encore plus d'eau dans le réacteur. Et ensuite, il a fallu déclencher les secours pour pouvoir lutter contre l'incendie. Et c'est là que sont intervenus les pompiers de Pripyat, qui sont eux arrivés sur site sans comprendre ce qui se passait et à qui on a demandé d'intervenir sur le cœur du réacteur. Et c'est là qu'on a à peu près commencé, ou du moins que l'exploitant a commencé à prendre la mesure de la gravité de l'événement. Mais c'était déjà trop tard, puisque les particules radioactives se disséminaient dans l'environnement. Elles ont été projetées à peu près à 1200, 1500 mètres de hauteur suite à l'explosion. Il y a eu un panache immédiat qui s'est diffusé dans l'environnement.
10: Une épaisse fumée noire a en effet commencé à s'échapper du cœur du réacteur en direction du nord, vers la Biélorussie. Pendant que les premiers secours interviennent, dans la salle de contrôle, les instruments indiquent des niveaux de radiation impossibles, au point que les ingénieurs pensent que les appareils sont défaillants. L'ingénieur en chef, Anatoly Diatlov, envoie même Léonid Toptounov et Alexandra Akimov au plus près de la salle du réacteur pour en savoir plus, en les exposant à un niveau de radiation inimaginable. Diatlov est dans le déni le plus complet. Une telle explosion est, selon lui, théoriquement impossible. Galia Kerman est historienne et a consacré plusieurs livres à Tchernobyl, dont son dernier, Le KGB à Tchernobyl.
15: Je pense que dans le cas du personnel de la centrale, qui était sur place au moment de l'accident, ils étaient formés comme ingénieurs spécialistes de l'électricité et des turbines. Ils n'avaient pas vraiment de formation en physique nucléaire. On leur a expliqué à mille reprises que ce réacteur était tellement sûr qu'il ne pouvait pas exploser. Et donc, ils n'ont pas cru, même quand il y a eu deux explosions, même après cela, ils n'ont pas cru que c'était le réacteur.
10: Au même moment pourtant, les pompiers montent sur le toit du réacteur numéro 3 pour prendre la mesure de l'incendie. Ils ont sous leurs bottes des morceaux de graphite incandescent. Ils ne le savent pas, mais ils marchent au cœur d'un réacteur nucléaire. Cette nuit-là, la ville voisine de Pripyat et le reste de l'Europe dorment encore alors que la plus importante catastrophe nucléaire de l'histoire vient tout juste de se produire.
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18: Le 8 mai 78, il se fait la belle de l'un des lieux les mieux surveillés de France, le quartier de haute sécurité de la prison de la Santé à Paris.
19: 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Le gangster s'est enfui de la prison de la Santé avec deux autres détenus. L'un d'eux a été tué par un gardien.
18: Ce lundi matin vers 10h, Jacques Mérine escalade avec deux complices le très haut mur d'enceinte en pierre de la Santé. Une échelle pour monter, une corde et un grappin pour redescendre. Les trois malfrats atteignent la rue. C'est à ce moment-là qu'un gardien de la paix en patrouille les surprend. Il ouvre le feu, tue l'un des complices de Mesrine, son corps chute du mur, mais les deux autres s'enfuient en dérobant une voiture blanche, une Renault 20, garée le long du trottoir.
20: Il y a un autre témoignage, l'automobiliste, celui qui s'est fait prendre sa voiture ce matin par les gangsters en fuite.
21: C'était une scène de film, là. Puis quand je suis arrivé là-bas, alors là, ça a pétardé. Le gars m'a dit, descends là tout de suite. Bah, je dis, tu ramènes, hein, tous armés. Hein. J'étais braqué par ces mecs-là. Hein. Il lui dit, descends. Je dis, laisse-moi prendre ma balle quand même, non? J'ai besoin de ma balle. Il dit, on te la ramènerait.
20: Le cri ne surprend plus personne. Là, cet homme avait l'impression qu'on tournait une scène et qu'il avait affaire à de la figuration.
18: Quelques minutes plus tôt, Mesrine est au parloir avec l'une de ses nombreuses avocates. Il demande aux surveillants d'aller chercher un dossier dans la cellule de l'un de ses co-détenus. Les clés cognent dans la serrure, la porte s'ouvre. Le complice asperge le gardien de gaz lacrymogène, puis neutralise le directeur. Au même moment, Mesrine bondit sur la table du parloir, soulève le faux plafond, récupère deux pistolets, la corde et le grappin artisanal. Les évadés enferment une quinzaine de gardiens dans une cellule. Ils se déguisent en surveillants avant de s'enfuir.
0: Un poids énorme, c'est énorme. Il fallait partir de là-bas, je vous le dis.
18: Martine Malimbaume, l'une des dernières avocates de Jacques Mesrine. Elle apprend l'évasion de son client au volant de sa voiture, en écoutant la radio.
0: J'ai quand même quelques moments de sidération. Je me demande comment c'est possible. On essaye d'avoir quelques informations. Et puis, on se demande ce qui va se passer après, quoi. Même s'il parlait d'évasion dans tous les sens du terme, je veux dire, intellectuellement et même physiquement, on savait qu'il avait envie de s'évader. D'abord, il s'était déjà évadé de Compiègne avant. Et plusieurs reprises, il s'était évadé au Canada. Donc, c'est sûr qu'il avait l'envie de s'évader. Mais quand ça arrive, on n'y croit pas vraiment, on est sidéré.
18: Une évasion permise grâce à la complicité d'un gardien. C'est en tout cas ce que racontera Mesrine, alors en pleine cavale, dans une interview à Paris Match quelques mois plus tard. À cela se rajoute un peu de chance, pas mal de charisme et beaucoup d'audace.
3: Le général MacArthur disait « La chance, c'est la capacité à saisir les bonnes occasions ».
18: René-Georges Kerry a longuement traqué Jacques Mesrine. Il était numéro 2 de la BRI à l'époque.
3: Il avait une bonne occasion, il la saisissait. Et il était, il faut le reconnaître, particulièrement audacieux. Il était gonflé. Quand il s'évade de la santé, si ma mémoire ne me trahit pas, il avait de fausses armes. Je crois qu'il avait fabriqué, ou je sais pas comment il avait réussi à se procurer ou à se faire fabriquer de fausses armes, mais une fausse arme entre les mains de Mesrine, ça devient effectivement une arme dangereuse. Et puis, quand il s'évade, son complice est tué et lui n'est pas tué. Il a une chance absolument inouïe.
0: La prison de la santé, c'était quand même la prison parisienne où se trouvaient quand même des grands détenus. C'était une prison très sécurisée. Alors, pas sécurisée maintenant comme le sont les prisons. Il n'y avait pas de portiques, les doubles portes. Enfin, il y avait quand même beaucoup de portes, des serrures, des ronds-points, des surveillants, des doubles murs. Rien que d'y entrer et d'atteindre le parloir, ça prenait déjà un certain temps avec tous les contrôles. Donc l'évasion, c'est quand même quelque chose d'exceptionnel.
18: Commence alors 18 mois d'une traque acharnée. La cavale de Jacques Mesrine n'est pas discrète. Seulement 3 semaines après son évasion, il braque le casino de Deauville. Le 30 juin, il attaque une banque. Le 4 août, il donne cette fameuse interview à Paris Match.
3: Et on faisait la gueule, quoi, évidemment. On avait notre nez qui s'allongeait chaque jour. On se disait, mince, on a un type extrêmement dangereux. Qu'est-ce qu'il va nous faire comme coup supplémentaire, quoi?
18: Son avocate reçoit même un signe le jour de son anniversaire.
0: Il avait fait livrer des fleurs par Interflora.
18: Qu'est-ce qu'il vous faut dire que c'est lui?
0: Il se moquait de la façon dont je l'écoutais. J'étais toujours en train de faire hum. Et donc il avait signé hum. Donc c'était un signe pour moi, il n'y avait pas à se tromper. Puis j'avais reconnu l'écriture surtout.
18: Mais où se cache Mesrine entre ses coups? Les policiers explorent toutes les pistes, même les plus farfelues.
3: Pendant 15 jours, le bruit courait qu'il était quelque part en Amérique centrale, au Salvador, je ne sais où. Et aussi l'épisode de l'Algérie. J'avais même failli, moi, partir en Algérie en tourisme. Je devais y aller avec une femme policière. On devait y aller en couple, en villégiature, quelque part là-bas, pour aller vérifier dans des endroits précis s'il était là ou pas. Bon, finalement, ça a été abandonné parce qu'on a très vite compris que c'était une belle connerie. Mais les gens le voyaient partout. L'homme qui a vu l'os, j'ai eu une info d'un gus qui pense que c'est lui, etc. Quand chaque fois qu'il se déguisait, il se prenait en photo, ces photos, on les a retrouvées après coup, au moment de la perquisition. Donc on a bien vu qu'il avait de mémoire une bonne quinzaine de visages différents.
22: La police a distribué cet après-midi à la presse une série de photos de Jacques Mesrine. Sur chacune d'elles, un visage différent. Alain Mont, vous avez vu ces photos, Mesrine possède vraiment l'art du camouflage.
23: Si celui qui dit un jour que Mesrine était l'homme aux 100 meurtres en rajoutait beaucoup, il avait par contre bien raison de dire qu'il était aussi l'homme aux multiples visages. On en a eu la preuve quand la police a joué son va-tout en sortant de ses tiroirs 8 photos d'identité représentant 6 visages de Mesrine, tous différents les uns des autres. Une extraordinaire galerie de portraits où ce visage de l'ennemi public numéro 1 passe de celui du quadragénaire presque chauve à celui du loubard de banlieue.
18: Mesrine est partout, sauf entre les mains de la police. Rien ne l'arrête, mais un jour, les enquêteurs ont enfin un bon tuyau. Sauf que la fatigue et l'usure vont jouer des tours aux policiers de l'anti-gang.
3: Un jour, la brigade de répression du banditisme qui était dirigée par le commissaire De Vos, ils viennent nous voir en nous disant on a interpellé un casseur d'après-midi. C'était un petit mec, quoi. C'était pas un mec d'envergure. C'était le genre de type qui allait l'après-midi piquer de l'argent liquide dans les appartements. Il nous donne les coordonnées de deux types qui habitaient dans le 18e. Et on se met en planque donc sur ces deux types, le mardi et le mercredi, et on voit effectivement deux individus, des loges, quoi, des demi-selles. Il y en a un qui était qui avait un vieux costard élimé et qui avait une espèce de mobilette qu'il était obligé de pousser pour démarrer. L'autre, son copain, ça valait pas mieux. Les types partaient le matin, c'était des peintres. Ils allaient faire des petits boulots au noir, je ne sais où. Ils rentraient le soir à leur domicile vers 19h. Ils allaient au café du coin. Ils s'arsouillaient jusqu'à 21h. Ils rentraient se coucher. Le lendemain, ils se relevaient, ils allaient bosser. Alors on s'est dit, mince, le camarade Mesrine, s'il a ça comme complice, il y a un truc qui va pas. Bref, on les surveille le mardi, le mercredi, le jeudi, le vendredi. On demande des écoutes téléphoniques sur ces individus, mais à l'époque ça se faisait pas en une fraction de seconde, même en urgence, demande urgente, ça demandait plusieurs jours, une petite semaine. Et puis le vendredi soir, on se dit bon, il est 19h30, on bosse comme des malades, ces types là ils vont pas aller attaquer la Banque de France à cette heure-ci. On dit au mec décrocher. Une heure après, ces deux individus avec Mesrine attaquaient le domicile du président Petit, le président de la cour d'assises qui avait condamné Mesrine antérieurement, pour l'assassiner, et finalement ils se sont échappés. Et alors là, je peux vous dire qu'on s'en est voulu, hein, mais gravement. S'imaginer que ces deux abrutis, à la limite de la clochardisation, pouvaient être des complices de Mesrine, franchement, c'est le monde à l'envers, quoi. Là, on s'est loupé.
18: Pendant sa cavale, Mesrine ne se contente pas des braquages. Narguer la police dans les médias ne lui suffit pas. Il s'en prend également aux personnalités qui ne lui plaisent pas. En novembre 78, il tente d'enlever et d'assassiner le juge Petit, le président de la cour d'assises de Paris qui l'a condamné à 20 ans de prison un an plus tôt. Une tentative avortée, le magistrat ne se trouve pas chez lui.
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4: C'est en effet le fils du président Petit qui a fait rater la tentative de prise d'otage visant son père. Depuis de longues minutes, lui, sa mère, sa sœur et la fille de cette dernière étaient retenus dans le salon de leur appartement par les deux inconnus masqués et armés de puissants revolvers. Les hommes tentaient de leur expliquer pourquoi ils étaient là, ce qu'ils voulaient obtenir en enlevant M. Charles Petit. Subrepticement, sans que ses agresseurs ne s'en aperçoivent, le fils de M. Petit gagne le couloir de l'appartement, la porte qu'il ouvre, et il dévale l'escalier jusqu'à la loge du concierge où il appelle la police. Mais alors, pourquoi Mérine et pourquoi ce cinquième coup de folie? Du jour où il s'évada de la prison Saint-Paul, un solide pénitencier tout près de Montréal, Jacques Mérine l'affirma à plusieurs reprises, certaines conditions de détention sont trop horribles pour que je reste indifférent au sort de ceux qui restent prisonniers des hauts murs, je ferai quelque chose pour eux. Il le dit à chaque fois que la parole lui fut donnée.
5: Je m'appelle Jacques Mérine. Considère, je peux pas, j'y ai vécu, puis quand j'étais à l'intérieur, je me disais, il faudrait que quelqu'un me essaye de faire quelque chose. Je vais essayer de faire quelque chose.
18: 1977, c'est l'année où Jacques Mesrine intègre le quartier de haute sécurité de la prison de la Santé. L'année où il écrit son livre « L'instinct de mort », l'année où il entreprend son combat pour faire fermer ses quartiers d'isolement.
3: Mesrine n'était pas un voyou comme tous les autres. Il se battait pour une cause, il avait lui-même inventé, ou plutôt pris à son compte une cause, qui était la suppression des quartiers de haute sécurité dans les prisons. Sa cause, c'était ça. Donc, tout ce qu'il faisait, l'enlèvement pour récupérer de l'argent, pour pouvoir vivre, attaquer les policiers, leur monter des pièges, nous narguer, faire des interviews, sa cause à lui, c'était la suppression des quartiers de haute sécurité. Un voyou normal, un voyou de droit commun, avec cet argent, il part je ne sais où, au fin fond de l'Amérique latine, de l'Afrique, avec cet argent, il va s'installer tranquillement avec un faux nom, éventuellement une petite copine où l'on trouve une sur place. Et puis le type, il coule des jours heureux jusqu'à ce qu'il ait besoin d'argent. Ça, c'est un autre sujet. Mais lui, il a de l'argent et il reste en France et il continue son affrontement.
18: Martine Malimbaume, son avocate à l'époque.
6: Je ne dirais pas qu'il ne supportait pas la prison. La prison, il la supportait bien, il était adapté. Il savait qu'il devait être en prison. Pour autant, il avait des conditions d'incarcération extrêmement dures et qui enlevaient toute humanité à celui qui restait détenu dans ces conditions. C'est pour ça d'ailleurs qu'il livrait un combat contre les QHS. Ses conditions de détention, il était seul en cellule, à l'isolement, des promenades dans des toutes petites cours grillagées, des contrôles permanents, des fouilles. Non, c'était difficile en vérité.
7: Je pense qu'un homme préfère la mort sous les balles policières que de crever comme un chien dans un trou de bas de fosse. Alors si les larmes te viennent aux yeux, comprends une chose. Nous avons vécu ça. Et bien des gens n'ont jamais vécu l'amour.
18: Il faudra attendre octobre 79 pour que les policiers reprennent espoir. Ils ont un nouveau tuyau. Et celui-là, ils ne vont pas le lâcher. Les enquêteurs vont s'intéresser à un ancien complice de Mesrine, Charlie Bauer, et plus particulièrement à la femme de ce complice, une certaine Renée Gindra. Les policiers tentent de la retrouver par tous les moyens, jusqu'à éplucher les PV de stationnement. De nombreuses verbalisations dans un quartier précis de Paris, celui de la gare Saint-Lazare.
3: On patrouille, on passe des jours et des jours à tourner comme ça au pif du côté de la gare Saint-Lazare, et soudain, boum, on tombe sur la voiture de Gindra. Et elle rentre dans un immeuble qui est le 101 rue Saint-Lazare. On identifie l'appartement dans lequel elle vit et on met le téléphone de cet appartement sur écoute. Et un jour, un coup de téléphone arrive dans cet appartement. Et il y a une voix rauque qui parle au téléphone, très courte. « Salut, ça va, on fait comme on a dit, etc. Pas de problème. » Ça dure 40 secondes. Tout le monde se réunit pour écouter la voix. Moi, je connaissais pas Mesrine, j'avais jamais entendu. Mais ceux qui avaient travaillé sur l'enquête, qui avaient auditionné Mesrine dans le passé et qui connaissaient Mesrine, tous disent de façon unanime, c'est Mesrine qui vient de téléphoner.
18: Désormais, la consigne est simple, mettre en place une filature et surveiller Renée Gindra dans tous ses déplacements.
3: C'est probablement une des filatures les plus faciles que nous ayons eu à faire durant mes années de BRI. On les voit arriver rue Béliard, Gindra et Bauer se garent rue Béliard, rentrent dans l'immeuble 34 ou le 37 rue Béliard, j'ai plus le numéro précis en tête. Une heure plus tard, deux couples sortent, Gindra Bauer et un deuxième couple qui monte dans la voiture de Gindra. La filature s'engage derrière eux. Moi, je me souviens que j'étais avec mon coéquipier Gérard Marlet qui connaissait Mesrine. Marlet regarde, il appuie sur le bouton radio et il dit à tout le dispositif, les mecs, c'est Mesrine, nous avons Mesrine à portée de main. La voiture se gare, les quatre descendent et vont se promener dans Beauvoir-en-Anneau, dans ce coin-là. Il faisait doux, très doux. Il y avait beaucoup de monde, les gens faisaient leur commission. Il y avait une ambiance de veille de week-end de la Toussaint, donc plutôt sympa. Et nous les avons tous les quatre à vue. Parfois ils sont ensemble, parfois ils sont séparés. Ça dure 2 heures, mais finalement on décide de ne pas intervenir parce qu'il y avait beaucoup de monde.
18: Le surlendemain, le 2 novembre 79, Mesrine sort de chez lui au volant de sa puissante BMW. Sa femme sur le siège passager, la police les suit de près. Ils arrivent porte de Clignancourt. Ils sont stoppés net par la police.
8: Jacques Mérine est mort. Jacques Mérine, l'ennemi public numéro 1, est tombé tout à l'heure à Paris dans les mailles des policiers, il y a un peu plus d'une heure.
18: René-Georges Kéry a participé à l'arrestation de Jacques Mesrine.
3: Je suis sorti de voiture et c'est moi qui ai braqué Mesrine avec mon arme. Je suis sorti, je me suis mis en position de tir et je l'ai braqué. Mesrine m'a vu sur sa droite. Il n'a pas vu le camion qui était devant lui.

0: disparaître, donc se diriger vers le bas. Et là, les policiers qui sont dans le camion ouvrent le feu. On ne lui laisse pas le temps de prendre son arme. On savait qu'il était armé, mais plus que son arme, il avait deux grenades dégoupillées, qu'il aurait pu faire exploser à tout moment.
1: L'avocate de Jacques Mesrine, maître Malimbaume, apprend rapidement la nouvelle. Après son évasion, c'est un deuxième choc.
2: Alors là, effectivement, j'apprends, je sortais du palais ce jour-là. Là encore, je l'apprends en rentrant du palais vers mon cabinet. Et là, ça devient plus dur. Le client est abattu, sa compagne est blessée. Tout ça reste exhibé sur la porte de Clignancourt. Un long moment, les pouvoirs publics sont contents de l'avoir attrapé. La question se posera toujours de savoir si on ne pouvait pas faire autrement. Mais je crois qu'on ne voulait plus d'un mérite qui bravait le gouvernement, les pouvoirs publics, et qu'il devenait trop gênant, quoi.
1: Une fin contestée par sa famille et son avocate. Était-ce le seul moyen d'arrêter sa course criminelle? En tout cas, Mesrine avait laissé un testament audio à sa femme, exhumé après sa mort sous forme de prémonition.
3: La fin, c'était une chose presque inévitable. Je ne peux pas, tu sais, chérie, quand un homme vit par les armes, la violence et le vol, c'est très rarement qu'il meure dans son lit. Et en fin de compte, ma mort n'est pas plus stupide que si j'étais mort au volant d'une voiture ou à Usinor en travaillant pour un patron. Donc les flics m'aient assassiné ou pas, c'est possible, la question ne se pose pas. Face à un type comme moi, il n'y a pas tellement de cadeaux à faire, je n'en fais pas non plus de mon côté.
1: Le braqueur est mortellement atteint par 19 tirs de la police. C'est la fin d'une cavale, c'est la fin d'un pan entier de l'histoire criminelle française. Mesrine est mort.
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5: RTL, il est 2h. 24 heures d'info, Claire Cecaglini.
6: La cruelle désillusion des Bleus à Dallas et des Espagnols qui exultent. Les footballeurs français ont été sèchement éliminés par la Rora, 2-0 en demi-finale de la Coupe du Monde ce mardi soir. Vous l'avez vécu sur RTL ou sur M6. Exit le rêve d'une troisième étoile pour les coéquipiers de Kylian Mbappé. Les Bleus n'ont rien pu faire face aux champions d'Europe en titre. Sur M6, Didier Deschamps a reconnu que ces joueurs ont été moins dangereux sur le plan offensif qu'ils auraient pu l'être. L'Espagne a montré quelque chose de plus, a encore confié le sélectionneur des Bleus. Il a retrouvé ses joueurs anéantis dans le vestiaire. « On n'a pas fait le match qu'on voulait faire », a aussi déclaré Kylian Mbappé. C'est donc l'équipe de Lamine Yamal qui disputera la finale dimanche à New York. Elle affrontera soit l'Angleterre ou bien l'Argentine. Les Français devront eux encore disputer la petite finale pour la troisième place de la compétition. Rendez-vous samedi soir. Réaction d'Emmanuel Macron. Bravo à l'Espagne pour cette qualification et merci aux Bleus d'avoir porté nos couleurs avec engagement. La défaite est difficile, mais cette équipe est jeune et pleine d'avenir. Fin de citation. Un pompier reconnaît avoir mis le feu à des brindilles avec un briquet et de l'essence. Aveu passé au cours de sa garde à vue dans l'enquête sur les feux de la forêt de Fontainebleau. Un autre suspect a expliqué avoir jeté un mégot de cigarette dans ce massif de Seine-et-Marne. Au total, 4 personnes étaient en garde à vue ce mardi soir. Et sur le terrain, les flammes ne progressent plus depuis le début de la soirée. Mais plus de 2000 hectares ont déjà été réduits à néant. La proposition de loi créant un droit à l'aide à mourir en passe d'être définitivement adoptée ce mercredi à l'Assemblée nationale. C'était l'une des promesses du second quinquennat Macron. Le Conseil constitutionnel sera saisi par Matignon sur ce texte, a annoncé le Premier ministre dans la journée de mardi. Ouverture ce mercredi à Chaumont, en Haute-Marne, du procès d'un adolescent pour le meurtre d'une surveillante de son collège. Il y a un an, il avait reconnu avoir mortellement poignardé une assistante d'éducation. Il comparaîtra devant le tribunal pour enfants, puisqu'elle avait moins de 16 ans au moment des faits. En cyclisme, Paul Sexas partira cet après-midi depuis Vichy, 5e au classement général du Tour de France. Le prodige français a réussi à remonter d'une place. Il a terminé 3e de l'étape dans le Cantal ce mardi après-midi. Le maillot jaune Tadej Pogacar a lui conforté son leadership par une victoire en solitaire ce mardi. La météo pour les heures à venir. La canicule faiblit enfin. Plus aucun territoire ne sera en vigilance rouge à partir de 6h. Mais 69 départements seront encore en vigilance orange, soit 70% de la France.